0: mis le fiard pour trouver un successeur au conservateur Richard Martel, qui a été nommé au Sénat, Alexis Desnoyers-Mocolle.
1: Quelques heures à peine après l'annonce de Mark Carney, les affiches électorales du candidat libéral Daniel Gobeil faisaient déjà leur apparition dans Chicoutimi-le-Fjord.
2: On avait quand même là, du matériel de prêt. Fait qu'on est avec l'équipe là, de bénévoles. J'ai une très belle équipe de bénévoles, des grandes pancartes, des moyennes sur la circonscription là, pour me faire connaître.
1: La partielle est nécessaire en raison de la démission du député conservateur Richard Martel, qui est devenu sénateur au début du mois.
3: C'était comme s'il voulait que les gens n'aillent pas voter.
1: De passage dans la circonscription pour présenter sa candidate Caroline Dubé, le chef du Bloc québécois Yves-François Blanchet en a profité pour critiquer le moment de l'élection partielle.
3: Il y a quelque chose de peu acceptable dans la volonté du premier ministre du Canada et son ignorance du Québec de ne pas savoir que c'est les vacances de la construction ici, que le mois d'août ici... Et ailleurs aussi, sur ce point-là, c'est un moment de repos en famille, en amis.
1: Les circonscriptions de Beaches East York en Ontario et de North Vancouver Capilano en Colombie-Britannique seront aussi en élection le 31 août. Le politologue Frédéric Boily.
4: Trois élections partielles pendant le mois d'août, ça ne serait pas en principe le moment idéal. Mais pour Marc Carney, c'est d'essayer de montrer qu'on est dans l'action et en plus que sa position, son approche, va être conforté par les électeurs lors de ces trois élections partielles.
1: La campagne électorale durera 37 jours, ce qui est la durée minimale permise par la loi électorale du Canada. Ici Alexis Desnoyers-Mocolle, Radio-Canada, Saguenay.
0: Toujours en politique, les conservateurs demandent au premier ministre Mark Carney d'expliquer sa stratégie de négociation avec le président américain Donald Trump. Le parti d'opposition exige la semaine prochaine la tenue d'une réunion d'urgence du comité permanent du commerce international. Donald Trump a annoncé cette semaine que les droits de douane de 50% pourraient être imposés à partir du 19 août. Et en terminant, le pont international Gordie Howe sera ouvert à la circulation demain. Le pont vise à améliorer la circulation dans le corridor Windsor-Détroit, par lequel transitent chaque année plus de 300 milliards de dollars en biens et services. Voilà, c'était vos informations. Passez une excellente soirée à notre antenne.
5: Le Cervin est un gagne-pain pour nous, les guides de montagne, comme le Mont Blanc pour les guides chamaniards. C'est une montagne souvent très sous-estimée des alpinistes. C'est le pire cas de figure, quand les gens ont l'impression que c'est facile parce qu'ils ne voient pas les dangers.

Le feriez-vous escalader le Mont-Blanc? Le plus achalandé de tous, il attire entre 20 000 et 30 000 personnes par an. Et parfois, il y a tellement de monde en même temps que ça compromet la sécurité des alpinistes. Et les motivations de vouloir cocher le Mont-Blanc sur sa liste diffèrent énormément. Bonsoir chez vous. Contente de vous retrouver cette semaine à une plage pour la francophonie. Je m'appelle Ariane Cipriani. C'est déjà notre cinquième émission de la saison. Et pour ceux qui se joignent à nous pour la première fois, je vous explique le concept. Chaque semaine, on sélectionne les meilleurs reportages terrain des médias francophones publics. Alors, vous entendrez des topos de France, de Suisse, de Belgique. Parfois, notre contenu radio-canadien aussi, puisqu'on fait partie des MFP. Aujourd'hui, trois segments passionnants et très différents. Est-ce que vous tenez à ce que votre parfum soit un vrai Chanel, par exemple? Bien, en fin d'émission, je vous propose un reportage sur la mode des faux parfums, les dupes qui sont hyper populaires chez les jeunes parce qu'ils coûtent beaucoup moins cher. J'ai aussi sélectionné un reportage sur les trottinettes électriques qui sont responsables d'un nombre grandissant d'accidents. En fait, les responsables, ce sont ceux qui tiennent le guidon, bien sûr, et qui n'ont pas une conduite sécuritaire et qui souvent ne portent pas de casque. Et ce topo-là a été enregistré en partie à l'hôpital, alors on aura l'avis des médecins sur place. Il y a un enjeu sérieux de sécurité publique. Et justement, la sécurité, c'est un des aspects de l'alpinisme et de l'escalade qui ont tellement gagné en popularité depuis quelques années. Ça, je vous avoue que ça fait partie des défis que je ne comprends pas. Ça me fascine, moi, que des gens se passionnent pour des activités dangereuses. Et en ce moment, nous sommes en plein dans la haute saison de l'ascension du Mont-Blanc. C'est de la mi-juillet à la mi-août.

0: devrait y avoir environ 20 000 personnes. Là, on est en plein dans le pic d'affluence. Tellement que la surfréquentation doit être gérée maintenant. C'est le plus haut sommet de l'Europe occidentale et il y a plusieurs voies d'accès. Là. Il y en a certaines qui sont plus faciles que d'autres. Alors, il y a autant des alpinistes aguerris que des touristes en bonne forme physique, que des gens qui sont dans la performance plus que l'amour de la montagne. Parmi les membres de l'équipe de l'émission Vacarme de la radio-télévision suisse, bien, il y en a une alpiniste aguerrie, c'est la journaliste Maya Chollet. Maya Chollet, elle a tout un rapport à la montagne depuis longtemps, mais c'est un rapport qui est assez chargé. Elle a perdu sa mère dans un accident d'escalade quand elle avait 8 ans. Alors, ça lui a pris du temps à revenir à la montagne, mais elle y est revenue et pas à peu près parce qu'elle a gravi notamment les trois faces nord les plus dangereuses des Alpes. À 39 ans aujourd'hui, elle a vraiment tout un parcours de vie et en plus, c'est une journaliste terrain formidable. Elle et Tania Bolognini, qui est une médecin et guide d'expérience, elles ont monté les Aiguilles de Chamonix qui font partie du Mont-Blanc. Et Tania Bolognini parle de sa passion, bien sûr, mais raconte aussi les accidents dont elle a été témoin et victime. C'est un reportage qui est fabuleux parce que c'est totalement immersif dès la première seconde. Mais je préfère vous avertir, il y a quand même quelques frousses et frustrations qui parsèment le parcours.
1: Elle a vu quelque chose? Pardon? Non, désolée!
2: En quoi, en rab?
1: Des lunettes de soleil.
2: Ah, merde.
1: Non.
2: Ah, la vache, ces lunettes, ça c'est con. Ouais, les lunettes, c'est vrai qu'il faudrait presque avoir, c'est comme les gants. Hein. Mais c'est quand même des
1: ouais,
2: trucs.
1: Ouais, j'ai pas pensé à ça.
2: Indispensable.
3: Cocher la case Mont Blanc. Reportage Maya Chollet, réalisation Didier Rossa.
1: C'est là que tu te dis, comme elle vient de perdre ses lunettes, et à chaque objet qu'on a dans le sac, il devient indispensable.
2: Ouais.
1: Et il peut te mettre en danger de mort si
2: ouais,
1: tu l'as pas.
2: Il y a pas mal de trucs, je ne voudrais même pas perdre le piolet.
1: Mais t'as envie de perdre rien en fait.
2: Ouais.
3: On pensait être toute seule, mais il y a une cordée juste derrière nous, une guide et sa cliente. C'est la guide qui a perdu ses lunettes, elle a réussi à les récupérer in extremis.
2: C'est une autoroute, regarde.
1: Ah, mais il y a des gens là encore.
2: Je pense qu'ils foutent ce moi.
1: Peut-être qu'ils sont dans la brèche, puis ça tire le rappel depuis.
2: Non, mais
1: c'est là. Moi, ils disaient des escalades.
2: Regarde, c'est là.
1: Le rappel, il était plus loin.
2: Ouais.
1: Ce qu'ils font.
2: C'est là qu'on va mettre la corde.
1: Il y a quand même une sacrée monte sur cette arête.
2: Ouais, beaucoup plus que j'imaginais.
1: Ouais.
3: Là, on est arrivé à un passage sur l'arête qui fait comme un entonnoir. On peut passer qu'une seule personne à la fois. Et nous, bah, on attend calmement notre tour. Et là, il y a les deux alpinistes derrière nous qui n'ont pas voulu attendre. Et au risque de nous blesser, ils ont décidé de grimper par-dessus nous.
4: Oh.
5: Non.
4: Ah, Seb.
2: Ah, oh, putain.
1: Ça va, voilà. Tania?
2: Ouais, moi, ça va, mais moi, elle nous a perdu ses crampons. Mais, ah, oh, putain.
1: Ah, merde.
2: Tu tiens quoi? On n'a pas pu choper l'autre.
1: Ouais, ouais.
2: Allez, vas-y. Ah, ça me fait un peu chier quand même de grimper par-dessus. Hein. Je sais que c'est chiant, c'est, ils ont un noir, mais ils ont par-dessus des autres, c'est quand même la merde. Hein.
1: Ouais, ça c'est clair.
4: Il s'est arrêté.

0: 5 personnes.
1: 5.
0: Sympa. Ah ouais, tu vois, il y en a là encore.
1: Large terrasse, c'est ça.
0: Ouais. Bon. Tu veux continuer ou bien?
1: Je sais pas. Je sens la fatigue et on est moins rapide.
0: Ouais, ça arrête, hein. Bon, c'est pas plutôt là en bas, quoi.
1: Ouais, c'est 18h06. On était moins rapide.
0: J'ai mal à la tête, hein. Faut que je boive. Oh, ouais, ça sert à rien, hein. Ça joue pour demain. Mais là, ce qui est bien, c'est que c'est assez à l'abri du vent.
2: Sur les aiguilles de Chamonix avec Tania, ça fait 10 heures qu'on est en route.

0: On a passé la brèche du caïman, la dent du crocodile et beaucoup d'autres. Ça fait aussi 10 heures à se concentrer sur chaque geste, chaque pas. Et ça, ça fatigue. On est au pied de l'aiguille du Fou et on a vu une immense dalle, un gros caillou plat. Alors on a décidé d'y établir notre bivouac pour la nuit. En plus, il y a un gros tas de neige. Et ça, c'est indispensable pour avoir de l'eau. Sans neige à fondre, on n'aurait rien à boire.
1: Ouvrir le sachet, ramener les deux extrémités, c'est qu'elles se touchent en train. Remplir d'eau jusqu'au niveau 7.
0: Quelle heure tu penses qu'il faut qu'on se lève?
1: On va se lever à style 6 heures ou...
0: Moi, je pensais même 5.
1: Même 5 heures, ouais, même 5 heures. Ben... Hein. De toute façon, on va aller au lito. Hein.
0: Ouais, c'est ça.
1: Ouais, alors on va faire une nuit. Ça va, c'est quelle heure? C'est 8 heures, ouais.
0: 8h30.
1: Ah, 8h30 déjà.
0: Ouais.
1: Oh, c'est l'heure.
0: Ouais, ouais. Oh, bonne nuit, les petits.
1: Bon, on fait juste bouillir 7 ans, quoi.

0: Est-ce que t'as vu ou frôlé des accidents en alpinisme?
1: Ouais, souvent, malheureusement, très souvent. Alors, ce qui me revient à l'esprit, c'est une fois à Chamonix, et puis une corniche s'est effondrée. Ça a été une fraction de seconde. Et on a juste le matériel tout est passé en bas, et nous, on est juste resté sur le bout de corniche qui tenait les deux de la cordée. Une autre fois, à la Dent Blanche, mon compagnon a glissé. J'ai pas du tout pu retenir, ça m'a projeté pratiquement dans les airs et je serais partie en bas la face. Et lui, il a miraculeusement réussi à se retenir à un rocher. Là aussi, on aurait pu défaler la face, c'était fini. Et puis, dans les droites, j'ai pris un bloc de glace et ça m'a projeté aussi, ça m'a fait dévisser de la face. Et là, mon compagnon a tenu simplement au corps, alors qu'il avait pas de protection à ce moment. Sinon, on aurait aussi été en bas. Donc, ça fait quand même beaucoup, je trouve, hein, en fait. Hein. C'est pour ça que je me dis toujours que je devrais arrêter de faire cette activité, mais faut croire que ouais, c'est quand même quelque chose de du type addictif et viscéral et que c'est dur d'arrêter en fait.

0: Là, on est au pied des aiguilles de Chamonix. Toi, Olivier, tu les vois depuis ta fenêtre. T'es le président de la compagnie des guides de Chamonix. Chamonix qui est un peu la pierre angulaire de l'histoire de l'alpinisme. Comment ça se fait?
1: Effectivement, on peut dire que l'alpinisme est né à Chamonix. La première ascension du Mont Blanc, 1786, l'intérêt scientifique au départ, puisque si Horace Bénédicte de Saussure met une prime pour celui qui lui trouvera un chemin pour aller au Mont Blanc, c'est dans le but d'une exploration. Il faut penser qu'à cette époque-là, la haute montagne, c'est comme la Lune.
0: Les premiers alpinistes, c'était des cristalliers ou des chasseurs de chamois. Des locaux qui guidaient les rares étrangers à l'assaut des sommets. Mais à part eux, il n'y avait pas grand monde en montagne. Aujourd'hui, les choses ont radicalement changé. La surfréquentation qui cause des morts chaque année, ici à Chamonix, mais partout dans le massif, partout dans les Alpes. Comment est-ce qu'on en est arrivé là?
1: Une des grosses évolutions par rapport au changement climatique est justement cette modification de la saisonnalité. Jusqu'en 2000, on ne se posait pas trop de questions sur l'évolution des conditions. Les quantités de neige tombées l'hiver étaient plus importantes, les périodes de grande chaleur étaient moins importantes, les conditions changeaient beaucoup moins vite. Maintenant, cette évolution réduit un peu les créneaux. Ce qui peut donner une impression de surfréquentation de la montagne. En fait, plutôt que de surfréquentation, c'est plutôt de la concentration sur certains endroits à certains moments.
0: Ici, à Chamonix, vous avez à la fois une mine d'or et une source de problèmes, c'est le Mont Blanc.
1: Les candidats à l'ascension du Mont Blanc ne veulent pas toujours faire de la montagne, mais ils veulent faire le Mont Blanc, ce qui est pas tout à fait pareil. De vouloir faire juste le mini.

0: Minimum de montagne avant et plus de montagne après, juste pour pouvoir cocher le Mont Blanc sur sa liste, peut être un peu frustrant pour les guides qui préfèrent avoir une pratique, on va dire, plus globale de la montagne que de juste faire l'ascension du Mont Blanc. C'est un peu une dérive des lieux instagrammables. C'est un peu le revers de la médaille. Dans quelle mesure il faudra peut-être organiser cette fréquentation. Est-ce que la montagne, qui est quand même un milieu fragile, pourra supporter cet afflux? Faudra sûrement réfléchir sur cette fréquentation.
1: Ça joue ? Ok, Tania, c'est reparti.
2: Ok. Descendre vers Saint-Ontillon par le couloir Spencer, rappel possible en rive droite puis en rive gauche, ou mieux par l'arête Brego. Arête peu marquée qui borde la rive gauche du couloir Spencer.
3: Ce serait là en fait.
2: Ouais, mais je pense que le premier appel, il faut quand même le tirer.
4: Attends, là-haut.
5: C'est maintenant 14h. Après deux journées de presque 12 heures, on arrive au bout de notre traversée des aiguilles de Chamonix. Et là, on doit rester encore concentré pendant à peu près 5 heures pour attaquer la descente dans un terrain très instable.
3: Il y a beaucoup de traces de pas.
2: Bon, bah, ça a l'air pas mal alors.
3: Tu défais ta corde puis tu passes ton bout dedans.
2: Oh, ça va?
3: Ouais.

0: les problèmes du Mont Blanc, la surfréquentation. On retrouve ça ailleurs dans le massif, notamment à Zermatt. Et là, pendant 24 ans, il y a un guide de montagne, sauveteur, qui a tenté, tant bien que mal, de réguler la fréquentation au Cervin pour éviter de nombreux accidents. C'est Kurt Lauber, qui était le gardien de la cabane Hornli, point de départ de l'ascension du Cervin.
1: Es ist ein spezieller, magischer Ort da oben, sehr exponiert, nicht nur geographisch, sondern auch seismisch.
2: C'est un endroit spécial, magique, là-haut, à 3260 mètres. La cabane Hornli n'est ouverte que 3 mois par année. Le Cervin est un gagne-pain pour nous, les guides de montagne, comme le Mont Blanc pour les guides chamaniards. C'est une montagne souvent très sous-estimée des alpinistes. C'est le pire cas de figure, quand les gens ont l'impression que c'est facile parce qu'ils ne voient pas les dangers.
0: Est-ce que tu peux me parler de l'évolution de la cabane Hornli?
2: Quand j'ai commencé comme gardien, il y avait encore l'ancienne cabane. C'était une autre époque. Il y avait beaucoup, beaucoup d'accidents mortels. Du mieux que j'ai pu, j'ai toujours essayé de réguler ce flux d'alpinistes pour que ce soit plus sûr. Mais ce n'est qu'en 2015 que nous avons pu vraiment faire changer les choses. Avec la construction d'une nouvelle cabane, nous avons établi des règles. Et depuis, il y a beaucoup moins d'accidents, parce qu'il y a moins de monde sur la montagne. Ces dernières années, il y a eu des étés où nous n'avons eu aucun mort, ou alors peut-être un ou deux. Ce qui est encore trop, mais ce n'est plus 14, 15 ou 20 décès par été, comme avant. J'ai toujours dit que le Cervin lui-même n'est pas une montagne dangereuse. Ce sont les alpinistes qui rendent la montagne dangereuse. Et plus il y a de gens sur la montagne, plus elle devient dangereuse. L'idéal serait qu'il n'y ait pas trop de monde sur la montagne et que ceux qui y soient, soient de bons alpinistes. Mais ce n'est pas ainsi.
0: Quelle évolution tu as vue, toi, comme gardien de cabane, guide de montagne et aussi sauveteur ? Au niveau des alpinistes,
2: cela dépend beaucoup de la provenance des alpinistes. Je crois que l'alpiniste suisse, par exemple, est plutôt soucieux de la sécurité et réfléchit à deux fois avant de se lancer. Et il y a des alpinistes, surtout du bloc de l'Est, qui partent toujours seuls, sans cordes, et qui prennent beaucoup plus de risques, par exemple. Un autre truc spécial, c'était deux Américains. Et j'ai dû aller les chercher en hélicoptère, légèrement blessés à mi-chemin. Et là, ils m'ont dit qu'ils ne comprenaient pas pourquoi ce n'était pas écrit en bas, au début de l'ascension du Cervin, que c'est dangereux.
1: Négative Einsätze für uns waren immer die Leichenbergungen und das waren natürlich viele. Ich habe das nie auch.
2: Et il y a aussi bien sûr eu des missions difficiles. À chaque fois que j'ai dû aller chercher des morts, je ne les ai jamais comptés, mais j'ai dû aller en chercher une centaine, aussi des gens que je connaissais. C'était toujours ça le plus dur pour moi.
1: Sehr tragisch, das mit dem kann man sich schwer abzufinden.

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1: Incroyable la popularité du Mont-Blanc. C'est le berceau de l'alpinisme en plus. Le docteur Michel-Gabriel Paccard et le cristallier Jacques Balma ont réalisé la première ascension du Mont-Blanc. C'était le 8 août 1786. C'est la date de la naissance officielle de l'alpinisme moderne. On redescend de la montagne, mais pas forcément en lieu sûr. Direction les rues de la ville, en trottinette électrique. On en voit de plus en plus hein, dans nos rues. Bien, en Europe aussi, c'est très populaire. Pour certains, c'est la liberté à portée de main. C'est économique, c'est super pratique. Mais pour d'autres, elles envahissent les rues et sont un danger de plus. Alors, il y a plusieurs pays en ce moment qui se posent des questions sur l'encadrement qui serait adéquat pour protéger non seulement ceux qui les utilisent, mais aussi les piétons, en fait tout le monde qui utilise la voie publique. Au Canada, chaque province gère la classification des trottinettes électriques avec ses lois provinciales. Et il y a aussi les municipalités qui peuvent ajouter des règles locales. Bien, en Europe aussi, on se penche sur la question. En Belgique notamment, où la trottinette électrique gagne en popularité, bien sûr, mais ça vient avec une augmentation des accidents et le casque n'est pas obligatoire en plus. Voici un reportage de l'émission transversale de la radio-télévision belge-française qui pose une question très directe. Faut-il interdire les trottinettes électriques en Belgique? Direction les urgences du site Saint-Michel des cliniques de l'Europe à Bruxelles.
2: Voilà, vous pouvez vous asseoir ici sur le brancard. Et moi, je suis le docteur Hermans, enchanté. Je vais vous examiner un instant.
3: Nous sommes ici au service des urgences du site Saint-Michel des Cliniques de l'Europe à Bruxelles.
2: Donc vous regardez mon doigt sans bouger la tête et vous suivez mon doigt du regard, comme ceci.
3: Quoi de mieux pour comprendre les dangers de ces deux roues qui ont envahi nos routes ces dernières années?
2: Est-ce que vous avez pris des antidouleurs pour essayer de calmer la douleur?
3: Non. Ici, non. Le personnel est régulièrement confronté à des accidents de trottinettes électriques.
2: Prends une petite compresse parce que ça saigne.
3: Docteur Paul de Noël se souvient de l'essor de ses trottinettes. Elle est chef du service des urgences. Elle y travaille depuis 40 ans.
4: On a vu le développement des trottinettes, l'engouement, l'emballement de tout le monde. C'était l'objet miracle. Et au départ, il y avait des accidents non-stop parce que tout le monde voulait faire l'expérience. Il y a une période où c'était vraiment, il n'y avait pas un jour où il n'y avait pas 4-5 accidents de trottinettes. Maintenant, le nombre d'accidents s'atténue progressivement, je trouve. Mais j'ai l'impression qu'il y a quand même une prise de conscience sur la dangerosité de circuler à trottinette encore plus qu'à vélo.
3: Reste qu'en 2025, le docteur de Noël a tout de même enregistré 298 accidents à trottinette électrique, parmi lesquels deux cas graves. Mais à quoi est-ce dû? Cet infirmier et cette infirmière urgentiste de service évoquent leur constat.
5: C'est un peu fortement lié à la consommation d'alcool.
3: Charbel Assaf.
5: Peut-être la moitié des cas.
3: Sandrine Meur.
6: Il y a des gens qui se disent, je vais prendre des trottinettes pour ne pas prendre ma voiture pour rentrer à la maison, mais la trottinette reste un moyen de transport en fait. Et donc ça peut causer des accidents, voilà.
5: Il n'y a pas de loi, voilà. Tout le monde peut prendre la trottinette comme ça, il n'y a pas de loi, il n'y a pas de cas, c'est pas cadré. Hein. Vous voyez l'âge aussi, souvent des jeunes, hein, des mineurs, hein, des fois. Hein.
3: Des jeunes souvent peu conscients des dangers et du manque de stabilité de cet engin, c'est aussi le constat du docteur Myriam Elamine, médecin urgentiste.
7: Il y a ça et le fait que pas mal de jeunes montent sur la trottinette à plusieurs. On a souvent des couples hommes et femmes dessus et puis forcément la moindre glissade, le moindre freinage sec fait que le risque d'accident est beaucoup plus important quand on est à plusieurs. Je me rappelle encore d'un jeune de 33 ans qui est décédé d'une rupture de rate. Et donc, c'est quelque chose qui nous marque. Sachant que le guidon est souvent à hauteur du foie et de la rate. Et on a un à-coup, en fait, on a un coup direct, en fait, sur ces deux organes vitaux. Le risque vital, en fait, vient de là, en grande partie.
8: Attendez-moi ici, madame.
3: Un public majoritairement jeune, c'est clairement ce qui ressort des statistiques tenues par la chef de service des urgences. Depuis 2024, le docteur de Noël les répertorie et les analyse de manière consciencieuse. Et voici ce qui en ressort.
4: C'est la...

0: La tranche d'âge entre 15 ans et 35 ans, cette tranche d'âge représente 62% des accidentés qui arrivent ici aux urgences. Alors, une chose qui m'a frappée, on avait l'impression qu'il y avait plus d'accidents pendant la nuit. Et quand j'ai analysé les périodes auxquelles ces accidents survenaient, il y a autant de patients qui se sont présentés suite à des traumas à trottinette entre 20h et 7h du matin que entre 7h du matin et 20h.
1: Pendant la journée, souvent les accidents, c'est les personnes qui vont au travail, qui sont un peu pressées, qui sont moins vigilantes.
2: Docteur Elamine.
1: Mais par contre, en fait, la nuit, c'est les gens qui sont imbibés, qui rentrent d'une soirée et donc utilisent en fait la trottinette. Et donc le degré de vigilance est beaucoup moindre la nuit que pendant la journée.
0: La trottinette, c'est plus des accidents solitaires parce que ces petites roues prennent le moindre obstacle et déséquilibrent la personne, surtout si elle ne tient pas bien son guidon à deux mains. Hein, c'est moins stable qu'un vélo quand vous lâchez une main, une petite trottinette beaucoup moins stable. Surtout si on regarde son GSM, surtout quand on est à deux sur la trottinette. Voilà, mais je pense que les plus jeunes, vous avez beau faire des recommandations, rien ne va leur arriver, ils sont convaincus qu'ils sont invincibles. Hein.
3: Monsieur, ne bougez pas. Parfait, monsieur. Prêt ? Et voilà, monsieur.
2: Mais qu'en est-il des blessures et des séquelles ? Nous l'avons dit, dans ce service des urgences, il y a eu 298 accidents en 2025, dont deux graves seulement. Est-ce que cela veut dire que les accidents graves sont rares ? Nous posons la question à Alessandro Manara, un médecin urgentiste que nous croisons ce soir-là à Saint-Michel. Il est responsable des urgences du site Sainte-Élisabeth.
4: Le pronostic vital n'est heureusement pas souvent engagé. Par contre, les patients ont souvent plusieurs lésions. Donc une fracture, une blessure, peut-être deux fractures, deux blessures, tout ce qui est tête et cou, et puis le membre supérieur, le genou également, des contusions, des plaies ouvertes, des fractures du coude, des fractures du poignet. Ça dépend un petit peu comment le patient a essayé de se rattraper en tombant par terre.
2: Mais si les lésions sont rarement mortelles, les séquelles, elles, peuvent être très importantes.
0: Moi, les lésions qui me touchent le plus, c'est ceux qui arrivent et qui sont pris tout en pleine face avec des fractures des dents, des fractures des pommettes, des sutures. Et ça, c'est une impotence, je vais pas dire fonctionnelle, mais toute votre vie, vous allez être gêné parce que vous avez des cicatrices, des dents cassées, des déformations au niveau du visage et vous allez vous en rappeler toute votre vie.
3: Voilà, on va mettre le petit doigt ici. Donnez-moi un peu la main. Hop. Pour la saturation.
2: Pour mieux comprendre, nous avons cherché des témoignages des victimes de la route.
5: Je m'appelle Grégory, j'ai 21 ans. J'ai eu un accident de trottinette en octobre 2025. C'était une nuit de pluie. J'ai emprunté des petites ruelles, des fois non éclairées. Je suis rentré avec la trottinette dans une cage d'égout. J'ai fait un vol plané. Donc j'ai atterri en pleine face contre le bord du trottoir. J'ai eu une fracture du nez. J'avais du mal à parler. J'avais du mal aussi à me montrer au public avec donc un visage tout gonflé et plein d'égratignures. Je dirais que c'était plutôt... Oui, c'était une gêne. Ouais. Voilà.
2: Grégory s'en sort effectivement plutôt bien. Après 3 mois, son visage est complètement guéri. Il garde tout de même une séquelle, une déviation de la cloison nasale.
6: Allez-y, oui.
2: D'autres ont eu moins de chance.
7: Je m'appelle Jean-François, j'ai eu un accident de trottinette le 3 juillet 2025. Je roulais plus ou moins du 15 à l'heure et je n'ai pas très bien compris ce qui s'est passé. Il y a eu probablement un trou dans la route que je n'ai pas vu. La trottinette a bloqué net, je suis passé par-dessus. La barre de la trottinette m'a fracturé le plateau tibial de façon très importante et je suis tombé sur mes deux omoplates. Donc je me suis fracturé les deux omoplates et le plateau tibial. J'ai été embarqué à l'hôpital où j'ai passé un mois et demi. Heureusement que je ne suis pas tombé sur la tête parce que je n'avais pas de casque en plus.
2: Vous dites que vous êtes passé à deux doigts de l'amputation quand même.
7: Je suis passé à deux doigts de l'amputation, oui. Les médecins ont eu une grande hésitation à opérer ou bien couper la jambe carrément parce que tout l'os était broyé. On a dû me mettre une plaque de métal en dessous du genou avec 17 vis Malheureusement, après 6 mois,

0: Moi, ça s'est écrasé, donc je dois repasser à l'hôpital pour faire une ostéosynthèse, c'est-à-dire qu'on va me retirer un morceau d'os dans la hanche pour renforcer le genou. Et puis, dans 6 mois, probablement, après, on va me mettre une prothèse totale.
1: Faut-il dès lors interdire la trottinette électrique ? Nous avons posé la question à ces différents intervenants.
0: L'interdire, non. Mais il faudrait vraiment être beaucoup plus vigilant de la part des autorités pour interdire qu'il y ait 2 personnes en même temps dessus et rendre le casque obligatoire.
2: Je trouve qu'il faudrait créer une sorte de permission de l'usage de trottinettes pour être sûr que toutes les personnes qui les utilisent connaissent le minimum de la théorie sur l'usage de la trottinette et surtout en ville.
3: Personnellement, je pense qu'il faut interdire les gens qui utilisent la trottinette de manière occasionnelle et qu'il faut plutôt garder les gens qui ont leur trottinette à eux, qui sont beaucoup plus vigilants et qui ont l'habitude d'utiliser justement ce moyen de transport parce qu'on n'est jamais équipé pour prendre une trottinette partagée, sauf si on a notre propre casque.
4: Je vois pas pourquoi on devrait interdire un moyen de locomotion parce que certains en font mauvais usage.
5: Je pense que c'est très bien qu'on l'interdise avant 15 ans parce qu'il y a le code de la route qui est important à connaître aussi et à ce moment-là, on ne le connaît pas bien. Interdire, non. Alors interdire le vélo, interdire la trottinette, non. Mais conscientiser régulièrement.
1: Tous sont donc unanimes pour dire qu'il ne faut pas interdire ces trottinettes électriques, sauf peut-être pour certains, les trottinettes partagées. Mais même chez VIAS, l'Institut pour la sécurité routière, on n'y est pas favorable. Benoît Godard, son porte-parole.
6: Non, bien sûr que non. Lorsqu'on l'utilise correctement, c'est vraiment un super engin maniable, facile d'utilisation, pliable, que vous pouvez emporter dans les transports en commun. Et donc, pour faire 2-3 kilomètres quand vous sortez de la gare pour aller au boulot, c'est très pratique. Malheureusement, certains ont détourné la trottinette électrique de son usage premier pour en faire des engins où vous faites des vitesses totalement folles qui n'ont absolument aucun sens en agglomération. Et ça, c'est dommage.
1: Par contre, ce que voudrait VIAS, c'est rendre le port du casque obligatoire. Une idée qui n'enchante pas les opérateurs de trottinettes partagées. Nous n'avons pas réussi à les rencontrer, mais au téléphone, ils avancent ces 3 raisons. La forte réticence des usagers, les nombreux vols et vandalismes, mais aussi la difficulté d'accrocher un casque à la trottinette. Mais qu'en pensent les principaux intéressés ?
7: Pour moi, le casque, voilà, c'est une bonne idée. Il y a beaucoup d'accidents, il y a beaucoup de gens qui roulent beaucoup trop agressivement, donc c'est une bonne idée. Mais je crois que ça serait difficile que ça marche, parce que utiliser un casque après une autre personne, je ne voudrais pas utiliser le même casque que quelqu'un a utilisé avant.
8: Ça casse la coupe de jeu, madame.
1: Si on l'oblige, vous allez encore louer des trottinettes ?
8: Non, je vais attendre d'avoir le permis, voilà.
9: Si le casque est obligatoire ? Non, je pense pas alors. Je sais pas, parce que ça fait trop de dispositifs à côté pour... Enfin, c'est plutôt la praticité, la rapidité qui fait que c'est intéressant. S'il faut commencer à prendre le casque... parfois, je pense aussi qu'il parlait de devoir avoir son théorique, genre de connaître bien le code de la route et tout. S'il faut tout ça, c'est plus aussi avantageux. Autant passer le permis, alors.
1: Ce qui nous marque aussi dans ces témoignages, des jeunes entre 17 et 20 ans, c'est le manque de conscience des dangers de la trottinette. En tout cas, pour une partie d'entre eux.
10: Non, j'avoue, je mets pas de casque. Après, je suis un peu un casse-cou, hein, moi. Je fais du skate, tout ça, donc...
11: Mais je les utilise vraiment pas souvent pour de très courts trajets. Et généralement, c'est sur un ravel ou des choses comme ça. Donc, moi, je vais pas sur la route et j'évite d'aller à toute allure.
12: Je pense que ça sert un peu à rien parce que le trottinette va jusqu'à 20 km par heure. Du coup, il va pas trop vite. Et je pense même, pour y aller sur un vélo et tout, il n'y a pas besoin d'un casque. Du coup, pourquoi sur le trottinette alors ?
1: Une absence de lucidité, souvent en cause dans les accidents de trottinette électrique. Pour y pallier, certains employeurs offrent à leur personnel la possibilité de se former à la maîtrise de la trottinette électrique.
13: Bien tenir la tête, bien regarder loin. Et bien là, tu peux faire un grand demi-tour.
1: Chez VIAS Academy, Luigi Vroman donne ses formations.
13: On va placer les cônes au bon endroit.
1: Ici, sur un terrain privé à Nivelles et sous la pluie, avec 2 jeunes instructeurs.
13: Voilà. Donc ici, l'objectif de l'exercice, c'est de pouvoir s'arrêter à temps. Donc si jamais il y a un obstacle devant vous.
1: Parmi les exercices pratiques, le freinage d'urgence.
13: Pensez à être bien détendu avec les bras, ça c'est important. Si vous freinez fort, pensez à ne pas pousser sur le guidon.

0: On pourrait basculer. Bon, on va jusque là-bas.
1: Je savais pas que ça prenait quand même autant de temps. Moi qui fais beaucoup de vélo, les vélos freinent plus sec entre guillemets. Et là ça prenait plus de temps, du coup c'est vrai que ça m'a quand même bien aidé à me rendre compte que faut faire attention quoi.
2: Maxence est pourtant un habitué des trottinettes partagées à Bruxelles.
1: Vu que on est facturé entre guillemets au temps d'utilisation, c'est sûr qu'on essaye d'aller un peu le plus vite possible du point A au point B. Alors c'est vrai que j'ai tendance à aller un peu plus vite pour essayer de payer le moins cher possible au final.
2: Retour à la Vias Academy avec Luigi Vroman. Notre formateur revient sur les principales erreurs généralement commises par les utilisateurs.
0: Ne pas bien connaître son engin. Et puis, ce sont les techniques de regard qui n'est pas bon. Donc, on regarde trop près devant la trottinette. Donc, on va voir les obstacles trop tard. Et de ne pas savoir quoi faire en cas d'urgence. Donc, par exemple, si on doit freiner fort pour s'arrêter, de ne pas oser le faire ou de ne pas savoir le faire et du coup de ne pas réussir à s'arrêter à temps.
2: Et si vous êtes sur le point d'acheter une trottinette, voici quelques conseils.
0: Restez dans tout ce qui est réglementaire. Donc ne surtout pas acheter une trottinette qui va plus vite que la vitesse réglementaire. Donc ça, c'est très très important. Et puis après, une fois qu'on a l'engin, de prendre un peu de temps, d'apprendre à le connaître. C'est d'apprendre à tourner avec. Faire quelques freinages d'urgence pour voir comment ça réagit. Et donc l'idée, c'est qu'une fois qu'on est préparé ainsi, si ça arrive sur la route, on risque d'être moins surpris. Et ça va être plus facile de ne pas tomber.
3: Et voilà. Donc gonfle bien tes pneus une fois par mois si tu veux avoir une durabilité, parce que sinon tu vas venir là.
2: Bien choisir sa trottinette, c'est également ce que conseillent les responsables de ce magasin de trottinettes électriques à Bruxelles à ses clients. Mais ici, on insiste aussi beaucoup sur l'importance de bien gonfler ses pneus. Joao, le réparateur de trottinettes.
4: C'est très important de bien gonfler ses pneus et vérifier au moins une fois toutes les 2 semaines. Sinon, au minimum une fois par mois pour être sûr qu'on est dans une bonne pression. Ça évite l'effort à la trottinette et même pour notre sécurité à nous, que ce soit à l'accrochage, au sol ou au freinage, c'est extrêmement important. Une grosse erreur qu'on voit souvent sur les trottinettes et les gens qui les conduisent, c'est ceux qui ont les pieds l'un à côté de l'autre. Alors quand vous avez les pieds l'un à côté de l'autre, quand vous accélérez, vous allez être toujours jeté en arrière et quand vous freinez, vous êtes jeté vers l'avant. Ça veut dire que dans un cas de freinage d'émergence où vous devez utiliser vos deux freins d'une façon assez agressive, vous risquez de faire un tournant vers l'avant, de passer au-dessous du guidon. Et donc, pour éviter ça, la position des pieds, elle est primordiale. Donc, on est à peu près presque comme dans un skate. Donc, vous avez votre jambe principale, votre pied principal vers l'avant de la trottinette. L'autre pied est derrière. Et quand vous accélérez, vous voulez appuyer votre corps vers l'avant. Quand vous êtes en train de conduire normalement, vous vous mettez à l'aise. Et avant de freiner, et ça, c'est très important, prendre l'habitude de baisser son centre de gravité et faire les deux freins en même temps d'une façon progressive. Donc, en baissant votre centre de gravité, votre trottinette, elle ne tournera jamais vers l'avant et vous allez avoir une distance de freinage bien meilleure, juste en faisant ça.
2: Et quand on évoque le manque de stabilité de ces trottinettes, voici ce que répond Jonathan, le gérant.
5: Il faut savoir qu'il y a une grosse distinction entre les trottinettes en libre-service et les trottinettes qu'on vend, c'est la stabilité. Hein, parce que nous, on a déjà des roues avec de l'air dedans, là où celles en libre-service, c'est des pneus pleins. Donc c'est pas stable du tout, ça glisse beaucoup plus. De nouveau, le problème n'est pas de est-ce que la trottinette est dangereuse, c'est plus est-ce que la personne qui est dessus est apte à conduire une trottinette, simplement. Alors, port du casque, obligatoire, enfin c'est ce qu'on conseille en tout cas. Si vous tenez à votre vie, mettez un casque. Mon réparateur ici porte donc un casque moto, comme vous pouvez voir, parce que c'est des casques qui protègent aussi la mâchoire. Donc on conseille toujours de porter un casque, des gants, et à partir du moment là où vous faites ça, généralement vous faites une chute, il n'y a pas de problème. Donc actuellement, il y a des trottinettes qui sont totalement beaucoup plus puissantes au niveau freinage et tout ça, qui sont plus de tenue de route, qui ont des pneus beaucoup plus larges, comme vous pouvez voir les pneus là-bas dans le coin. Ça, c'est une trottinette ici. C'est une trottinette qui a des pneus beaucoup plus gros, beaucoup plus larges, qui a une meilleure tenue de route, qui a des freins hydrauliques 4 pistons. Nous, en fait, ce qui nous pose problème, c'est qu'on met une trottinette qui fait 11 kg avec des pneus pleins qui n'est pas stable du tout, dans la même catégorie qu'une trotte qui fait 60 kg, qui a des pneus tubeless avec du gel anti-crevaison, des disques totalement adaptés, et que ce soit dans la même catégorie. C'est comme si vous mettez une voiture sans permis à la même catégorie qu'une Porsche, alors qu'une Porsche, ça peut aussi dépasser les 120.

Tout le monde ne sera évidemment pas d'accord avec ce point de vue. La trottinette électrique, on le sait, continuera à alimenter les débats. La législation pourrait d'ailleurs encore évoluer. Notons que malgré la polémique, toutes les personnes interrogées trouvent que c'est un bel engin de mobilité douce et qu'elle peut être complémentaire. Reste à bien être conscient de ses dangers et à l'utiliser sans doute de manière un peu plus réfléchie.

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1: Morale de l'histoire, bien c'est comme avec la voiture. On ne prend pas la trottinette si on a pris un verre de trop. On marche. C'est tellement pratique, par exemple, la trottinette, et c'est aussi que c'est ludique. Alors, on sous-estime peut-être les dangers. Merci à Céline Biourge de la RTBF pour ce reportage. Pour conclure ce soir, les parfums. Êtes-vous fidèle à votre parfum? Parce que j'ai l'impression que dans les générations de ma mère et de ma grand-mère, le parfum était une identité. On lui restait fidèle des années durant. On portait toujours le même. Cet aspect-là sera abordé d'ailleurs dans le prochain reportage. Le prix des parfums, vous l'avez peut-être remarqué, a énormément augmenté ces dernières années. Chanel, Dior, Lancôme et autres grandes marques, là, il y a des augmentations importantes. Mais les ventes aussi ont augmenté. Au Canada, les ventes de parfums ont connu une croissance de 12 % en 3 ans, d'après l'Alliance des cosmétiques du Canada. Et cette augmentation-là, elle vient en bonne partie des jeunes. Les jeunes, autant les femmes que les hommes, aiment les parfums. La génération Alpha et la génération Z achètent 50 % plus de parfums que les générations précédentes. Et ils achètent sans aucune gêne des dupes, des copies de parfums de grandes marques. Et ces copies Pila imite les fragrances haut de gamme. Elles sont légales et elles coûtent surtout vraiment moins cher. Dans le domaine de la mode, l'imitation, c'est pas nouveau. Dans le domaine du parfum non plus, mais là, les dupes en parfumerie, il y a une popularité qui est grandissante, notamment grâce à des réseaux sociaux comme TikTok. Notre collègue Alexis Gacon s'est penché sur cette industrie qui est très lucrative. Voici son reportage, diffusé dans le cadre de l'émission Tout Terrain.
2: Mon nom complet, Jean-Sébastien Paré. Sur les réseaux sociaux, sur TikTok, c'est Stuart Le Pif. Je me suis créé une page pour créer du contenu parfum homme, majoritairement.
3: Jean-Sébastien s'est créé un compte TikTok il y a moins de 3 mois où on le voit essayer et noter des parfums.
4: Personnellement, c'est pas le type de parfum que je porte. C'est juste beaucoup trop épicé et sucré pour moi. Ça me fait penser genre à un pumpkin spice au Starbucks.
3: Ces vidéos comptent déjà des centaines de milliers de vues.
5: Comment on explique ce courant-là, disons?
2: Je pense qu'actuellement, tout ce qui est fragrance, parfum, c'est très, très, très tendance. Ça devient comme nouveau de surconsommer du parfum, si je peux dire, parce que, tu sais, dans le temps, toutes les gens que je connaissais avaient un parfum. Je reconnais les gens par une odeur. Je vais sentir une affaire. Ça, c'est le parfum de ma mère. Ça, c'est le parfum de ma soeur. Ça, tu sais, ça, c'était ma réalité avant. Puis là, ce que je vois, c'est que les gens veulent un parfum pour un événement, veulent un parfum pour un souper, un parfum dans le day-to-day, un parfum pour l'hiver, un parfum pour l'été, un parfum pour l'automne.
3: Ces dernières années, des commerces en ligne qui offrent un service d'échantillons ont contribué à démocratiser les fragrances.
2: Tant mieux, le monde sent bon. Mais je pense que oui, c'est une question de vouloir bien paraître.
3: Et les parfums ont trouvé des relais de poids, des influenceurs spécialisés qui travaillent avec des marques, comptent des millions d'abonnés et ont un impact direct sur les ventes des flacons.
2: Dès que ça devient comme une norme dans cette génération-là, donc il faut que tu aies telle affaire, ben là, tout le monde va aller chercher ce qu'il faut. Les 2 dernières années, c'est là que ça a vraiment pris un essor, puis là, on est dans le pic de cet essor-là. Là, tu sais, les gens ont beaucoup de parfums. Juste avant hier, j'ai parlé avec un gars qui, lui, avait 46 parfums, mais lui, il y a des parfums de niche, lui, c'est vraiment une passion qu'il paye des parfums 400, 500, 600 piastres pour avoir dans sa collection.
5: Puis, il a quel âge, tu sais?
2: 21, 20. Il est pas vieux pour avoir des parfums autant que ça, tu sais.
3: Parmi les boutiques où Jean-Sébastien va découvrir des parfums, il y a Taquois à Montréal où on se rend.
6: C'est cher, hein?
7: Non, c'est pas cher.
6: Je te fais moins 10% cadeau.
7: Merci beaucoup.
6: Merci. Bonne journée.
3: Abderrazak Tazamoucht d'Isaac.

0: et le propriétaire.
1: Alors, on est dans tout ce qui est parfum du Moyen-Orient, les grandes marques ou les géants du Moyen-Orient.
0: La quasi-totalité de ce qu'il vend provient de Dubaï.
1: Moi, je pense que c'est la plaque tournante du marché. Hein.
0: Beaucoup de flacons sont impressionnants, comme cette fragrance vendue dans une bouteille dorée en forme de gant de boxe.
1: Ça, c'est le parfum de Floyd Mayweather. Ils en ont un gant de boxe. Les bouteilles, elles sont phénoménales. Et t'as vu ta bouteille de Dior, elle est nulle.
0: Plusieurs de ces parfums sont ce qu'on appelle des dupes, c'est-à-dire qu'ils sont inspirés de ceux des grandes marques de luxe bien connues. Ces flacons se vendent jusqu'à 10 fois moins cher que ceux qu'ils imitent. Pour Zach, ils démocratisent l'art de la parfumerie et la rendent accessible à ceux qui souhaitent sentir bon sans se ruiner.
1: On va retrouver l'essentiel du parfum qui fait en sorte qu'ils sont super bons. La différence, c'est qu'ils vont changer des notes, des nuances, etc. Ils font pareil.
2: C'est comme une esthétique qui me dit quelque chose, mais je connais pas assez bien
1: ça. C'est rose vanille, mon Sarah. C'est pas vraiment une copie, c'est plutôt plus une inspiration.
0: Le client qui vient de partir vient d'acheter l'un de ses dupes les plus vendus.
1: Là, il a, monsieur a pris le Oud Satin Mood.
2: Ouais.
1: C'est un parfum à 600$. 65$, magnifique.
0: Près d'un tiers des adultes américains admettent avoir acheté le dupe d'un produit haut de gamme, d'après un rapport du cabinet McKinsey publié l'année dernière. Contrairement à d'autres articles de luxe, l'odeur d'un parfum n'a pas de propriété intellectuelle. Elle n'est pas protégée comme une œuvre d'art parce qu'il n'est pas possible d'en établir une description objective. Un parfum peut avoir une odeur différente pour chacun, ce qui permet aux dupes de se multiplier à l'infini.
1: Je pense que c'est pas possible de breveter, ou du moins ça sert à rien. T'auras toujours une dérivée synthétique qui va vouloir sentir la même chose. Et le parfum, c'est plus technique, c'est pas du vêtement, c'est pas ostentatoire, on peut pas le voir. Alors on fait juste le sentir. Alors que tu sentes 2$ ou que tu sentes 600$, ça change rien du tout, la seule différence c'est que tu sens bon.
0: Il explique que les marges de profit des marques les plus prestigieuses sont immenses, et comme les marques du Moyen-Orient rendent le marché plus abordable, elles ne font pas, d'après lui, de concurrence déloyale.
1: Dans l'univers du parfum, tout le monde copie tout le monde.
0: En ce moment, une de ses meilleures ventes sent la vanille.
1: En fait, c'est un parfum chaud qui est réconfortant, et en fait l'inspiration que les gens parlent, c'est une inspiration du Angel Share de Kilian, sauf que le Angel Share de Kilian n'a pas cette note sucrée que lui il a apporté sur le marché, qui a fait de son lui le plus grand des succès.
2: T'en vends combien par semaine ou...
1: Ah, on peut en vendre. Des fois, on peut vendre des fois jusqu'à 50 parfums dans la même semaine. Ouais. Tu vois.
2: Est-ce que toi, tu travailles aussi avec des influenceurs?
1: Obligé. Obligatoire.
0: Les influenceurs ont embarqué dans la tendance du dupe. Ils font des tests à l'aveugle pour exposer à quel point il est difficile de démêler l'original de l'imitation et pour montrer comment ils parviennent à déjouer l'industrie.
3: Aujourd'hui, on va comparer le livre de Yves Saint Laurent avec celui de chez Action, le dupe. Apparemment, il ressemble beaucoup. Ah ouais, en effet, il se ressemble, hein.
4: Même odeur pour 59$.
5: Ils ont plein d'eau douce pas chère et la owner est tellement sweet, elle prend le temps de t'expliquer les parfums.
0: Sur les parfums que vend Zach, il n'est pas écrit noir sur blanc qu'ils sont inspirés d'autres fragrances. Et certains n'ont que quelques notes olfactives en commun avec leur modèle. Mais sur Internet, des acteurs de la vente en ligne l'exposent très clairement en vendant des flacons où l'on peut lire quelle fragrance ils copient et qui indiquent aussi le prix qu'aurait coûté l'original. Les grands noms de ce secteur, comme Dossier ou Jikti, n'ont pas souhaité nous répondre.
6: On veut protéger l'odeur.
0: Isolde Gendreau est professeure de droit à l'Université de Montréal, spécialiste de la propriété intellectuelle.
6: L'odeur n'est pas un produit stable, identifiable, comme peut l'être une marque de commerce.
0: Dans les dernières années, la technologie des chromatographes, des appareils capables d'analyser la composition des parfums, couplés à l'intelligence artificielle, s'est améliorée. Il est désormais possible de recréer des parfums en changeant quelques molécules avec des solutions de rechange moins chères.
6: Si on colle beaucoup à notre modèle d'origine, on ne va pas s'épargner l'opprobre simplement en disant que j'ai été inspiré par l'œuvre en question. Mais j'ai pas demandé la permission, j'ai rien payé.
0: Les grands noms de la parfumerie hésitent encore sur la stratégie idéale à adopter face aux imitations. Outre-Atlantique, la Cour de justice européenne a tranché entre le géant L'Oréal et une marque d'imitation, Bellure, en estimant que l'avantage tiré par Bellure est injuste, mais le marché n'a pas ralenti pour autant. Par courriel, Cosmetic Alliance Canada réclame qu'aucune marque ne fasse preuve de concurrence déloyale.
6: Les recours que pourraient avoir les maisons de parfum seraient possiblement des recours en concurrence déloyale. Vous me causez un tort et vous me causez un tort en prétendant vendre un produit qui ressemble énormément aux miennes.

0: En disant effectivement que ce n'est pas que c'est inspiré par le Chanel numéro 5, elle est une activité qui me prive de vente.
1: L'extérieur va fondre, mais le cœur de la matière va encore être dur. Donc, il faut que ça soit un cheminement qui est long, là, qui est lent.
2: Donc là, c'est quoi, alors, de la résine de quoi que vous
1: faites? Ça, c'est un bois de Gaillac.
2: Dans son laboratoire, la parfumeuse Isabelle Michaud, créatrice de la marque Monsillage, fait fondre une résine pour sa prochaine création.
3: Là, je voyais, c'est marqué « flamme poêle à bois ».
4: Ouais.
1: Ouais.
3: Est-ce que je peux le sentir? Ça vous embête pas?
1: Non, non, non.
3: Ah ouais.
1: Oui.
3: Ça marche.
1: Oui,
3: on se croirait.
1: De bois qui brûle, de cendres.
2: Comme Jean-Sébastien Isaac, que l'on a entendu plus tôt, elle constate que les jeunes sont de plus en plus nombreux à acheter des parfums.
1: C'est parce que maintenant, il y a beaucoup d'influenceurs parfums. Et souvent, on me découvre par la bande d'un influenceur qui a parlé d'une de mes créations.
2: Mais elle s'inquiète qu'avec l'attention accordée à ses œuvres, elle se fasse copier.
1: Je ne suis pas connue à l'international vraiment. Là. Quelqu'un pourrait vouloir copier ce que je fais et recréer une petite marque ailleurs, mais je ne le saurais pas. Là. Ceux qui ont des machines à copier les parfums, ça s'appelle des chromatographes, ils vont pouvoir là, se rapprocher de n'importe quel parfum. Là. Oui, c'est absolument désagréable là, parce qu'il n'y a pas de respect pour le travail de création qui est derrière.
2: Le Centre antifraude du Canada confirme que les contrefaçons sont un problème récurrent dans les produits de beauté. En plus des enjeux de propriété intellectuelle, elles peuvent aussi poser des risques pour la santé.
5: Ce qui est dangereux en ce moment, c'est que monsieur, madame, tout le monde font beaucoup d'achats en ligne.
2: Pierre-Louis Dumont, candidat au doctorat en sciences forensiques à l'Université du Québec à Trois-Rivières, a analysé plus d'une centaine de parfums contrefaits saisis par la police au Québec. Certains contenaient des substances allergènes. S'il n'est pas inquiet des produits vendus en magasin, mieux contrôlés,

0: Pierre.
1: L'idée, c'est que quand on fait venir quelque chose de l'extérieur du pays, ça passe par les douanes. Mais là, si on fait fois le nombre de personnes qui font des achats en ligne de l'extérieur, les douaniers sont ramassés avec des millions et des millions de colis et ils peuvent pas tout arrêter. On parle pas souvent de la contrefaçon, mais pourtant, elle est très présente. Là, les doubles qui se rentrent là-dedans, je me dis, faudrait qu'il y ait un wake-up call, là, dans le sens que un resserrement de qu'est-ce qui est possible pour assurer la sécurité.
0: Isabelle Michaud espère que la parfumerie artisanale et l'amour du travail bien fait continueront de faire la différence pour les clients.
2: Souvent, on commence par un accord de 3-4 notes pour se donner un peu un point de départ.
0: Et les guideront vers les meilleurs produits.
2: Chaque nouvel essai demande un nouveau flacon.
3: Et là, vous avez... Alors, donc, vous me montrez, il y a 4-5 caisses de petits flacons. Donc, tout ça... Ça fait plus, je sais pas, 200, non, flacons
2: qui
3: vont donner une seule création.
2: Oui, parce que c'est vraiment un travail de longue haleine.
3: On peut lire ambrétolide tripial.
2: Tripial, c'est une note verte qui sent un petit peu le gazon. Donc ça, c'est un accord de poire. Donc, pour créer une poire, qu'est-ce que ça prend? Quels sont les effets? C'est très aqueux, c'est fruité, mais c'est frais.
3: Ça prend combien de temps, généralement, la création d'un parfum? Le votre dernier, par exemple?
2: De la création à la mise en marché, c'est au moins 2 ans.
3: C'est un éloge de la patience, un petit peu, la parfumerie?
2: Ah, absolument. C'est un travail d'ermite. Et si on veut bien faire les choses, il faut prendre notre temps.
4: Il y a donc un vide juridique. La formule olfactive d'un parfum ne peut pas être brevetée, alors on peut vendre des imitations légalement. Mais Isabelle Michaud, la créatrice de parfums, elle le souligne bien qu'il n'y a pas de respect de la création. Et ça, c'est tellement dommage. C'est un si beau domaine, la parfumerie. C'est un si beau métier qui demande tant de talent et de travail. Et en plus, les odeurs, hein, les parfums, ça déclenche tellement de souvenirs, d'émotions. Puis dès qu'on s'en met, hein, ça rehausse l'humeur. Il y a quand même quelque chose d'un peu magique. Savez-vous, ça me fait penser à Marilyn Monroe. C'est son 100e anniversaire de naissance cette année. Bien, Marilyn Monroe qui avait eu cette célèbre réponse. C'était vraiment une répartie savoureuse. On lui avait demandé ce qu'elle portait pour dormir. Et elle avait répondu Chanel numéro 5. Quelle belle

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4: Bonsoir, ici Marc-Antoine Leblanc. Voici vos informations. Les feux de forêt continuent de faire rage en Europe. En France comme en Espagne, les pompiers luttent toujours contre d'immenses brasiers attisés par la chaleur et les vents. Au total, plus de 325 000 personnes ont dû être évacuées dans les deux pays et la vague de chaleur prévue dans les prochains jours fait craindre le pire. Comme le rapporte notre envoyé spécial à Arcachon en France, Mathieu Prost, les flammes se rapprochent de plus en plus de Bordeaux où de nouvelles évacuations ont été ordonnées.
5: Plusieurs petites localités, effectivement, de la périphérie de Bordeaux qui ont été évacuées depuis hier. Ce sont encore des milliers de personnes qui s'ajoutent. Donc, pour un total de 220 000 personnes évacuées dans la région, c'est du jamais vu hors temps de guerre ici en France. C'était aujourd'hui une mauvaise journée, une journée venteuse avec des sauts de feu où l'incendie a franchi de nouvelles routes ici en Gironde. Et il se rapproche effectivement un peu plus de Bordeaux. On est à une quinzaine de kilomètres seulement. Il règne ici une ambiance assez irréelle. Alors qu'on est en pleine saison touristique, Arcachon, où je me trouve, est d'habitude l'une des stations balnéaires les plus prisées de la côte atlantique. Et vous savez, le scénario est assez similaire de l'autre côté des Pyrénées, à cette chaîne de montagnes qui sépare la France de l'Espagne, parce qu'à Avila, près de Madrid, c'est le feu de forêt le plus important de l'histoire là-bas aussi. Et le pays brûle également près de Valence, sur la côte méditerranéenne. Alors en France, demain, lundi, le président Emmanuel Macron va réunir une cellule de crise. Et les autorités le répètent, il n'y aura pas de retour pour les sinistrés tant que ce gigantesque incendie de Somos ne sera pas contenu. Et ce soir, certains passent la troisième nuit loin de chez eux.
4: C'était notre envoyé spécial en France, Mathieu Prost. Ici aussi, des pompiers de partout au pays poursuivent leur lutte contre les feux de forêt. La Colombie-Britannique est particulièrement touchée, avec quelques 150 incendies en activité sur son territoire. Deux brasiers ont fusionné près de la communauté de Clinton à l'ouest de Kamloops, qui a été évacuée vendredi. Le village a jusqu'ici été largement épargné, mais la situation reste fragile. Une alerte d'évacuation a également été lancée pour plus de 500 propriétés au nord de Kelowna. Le Québec, lui, fait face à près de 120 brasiers. La porte-parole de la SOPFEU, Karine Pelletier.
6: On est pas mal dans la moyenne en termes de quantité de feu, mais c'est vraiment en termes de superficie que la moyenne est un peu teintée par 2023, mais s'il n'y avait pas eu 2023, on serait largement au-dessus de la moyenne. Là. Il y a eu beaucoup de... C'est des feux de grande envergure là, dans le coin de la réserve fournée de la Vérendrye. Un peu à l'ouest de Matagami, il y a un autre très grand feu également. Donc, c'est ce qui vient grandir les superficies.
4: Au total, plus de 900 feux sont en activité au Canada, dont la grande majorité ne sont pas maîtrisés. En Allemagne, la police a abattu le suspect de l'attaque au véhicule Bélier qui a fait un mort et une trentaine de blessés. Les autorités parlent d'un attentat terroriste islamiste. Raphaël Drouin.
7: À travers les drapeaux arc-en-ciel, des gens s'enlacent, se réconfortent après les événements tragiques de la veille. J'ai appris la nouvelle hier soir, dit cet homme. J'ai été profondément choqué et stupéfait. En pleine célébration de la fierté à Berlin samedi soir, un homme au volant d'un camion Bélier a foncé dans la foule. Une femme a été tuée, des dizaines d'autres personnes ont été blessées. Tout indique que nous avons affaire à un attentat terroriste islamiste, a confirmé le ministre allemand de l'Intérieur dimanche. Après des heures de cavale, les autorités annoncent avoir finalement localisé l'homme de 21 ans qui a été abattu dans une confrontation avec les forces de l'ordre. Il était connu des autorités et serait lié à un groupe islamiste radical établi à Berlin. De passage sur les lieux de l'attaque, le chancelier allemand a appelé les participants de la fierté et tous les Allemands à ne pas se laisser intimider. Mais au sein de la communauté LGBTQ+, l'angoisse se fait ressentir. Je me sens de moins en moins en sécurité, confie cette Berlinoise. Ici Raphaël Drouin, Radio-Canada, Montréal.
4: Pour une deuxième nuit consécutive, les États-Unis n'ont mené aucune frappe en

0: En Iran. En entrevue dans les médias, l'ambassadeur américain à l'ONU a soutenu que le président américain Donald Trump voulait laisser plus de place aux négociations avec Téhéran. Le régime iranien n'a pas non plus revendiqué d'attaques sur les pays du Golfe. Un autre front dans la guerre s'est toutefois ouvert depuis deux semaines avec la reprise des hostilités entre l'Arabie saoudite et les rebelles houthis du Yémen, soutenus par l'Iran. Le premier ministre Mark Carney a déclenché trois élections partielles au Québec, en Ontario et en Colombie-Britannique. Les scrutins, qui se tiendront le 31 août, auront lieu dans les circonscriptions de Chicoutimi-le-Fier, Beaches-York-Est et Vancouver-Nord-Capilano. Le Bloc québécois s'est empressé de présenter sa candidate dans Chicoutimi-le-Fier, Caroline Dubé. Le chef bloquiste Yves-François Blanchet a profité de l'occasion pour dénoncer le choix de Mark Carney de déclencher des élections en plein été.
1: De déclencher une élection partielle pendant les sacro-saintes vacances de la construction au Québec, avec une journée du vote qui, dans la plupart des cas, va tomber sur la journée même de la rentrée scolaire. Et un chevauchement, peut-être pas exact au niveau des dates, mais au niveau, bien sûr, de la présence terrain de deux campagnes électorales sur le territoire, il y a un cynisme là-dedans que les gens vont possiblement sanctionner.
0: Les libéraux de Mark Carney devront obtenir une victoire pour conserver leur mince majorité aux communes. Enfin, le Slovène Tadej Pogačar a été sacré champion du Tour de France pour la cinquième fois de sa carrière à l'issue de la dernière étape qui s'est terminée sur les Champs-Élysées à Paris. Voilà, c'était vos informations. Bonne soirée à notre antenne.
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3: En 1967, le petit-fils de Gustave Eiffel s'exprime sur les ondes de la RTF.
4: C'est le Statut de la Liberté. Bartholdi avait eu l'idée de la faire en 1871, ça avait traîné très longtemps. Et finalement, quand il a fait sa maquette, il dit, ben maintenant, il n'y a plus qu'à la fondre. Alors, le Statut de la Liberté, bien que la statue fait 45 mètres, n'est-ce pas? Alors, on lui dit, mais c'est impossible, on ne peut pas fondre cette 45 mètres en bronze, il faut trouver une autre solution. Et on lui a dit, écoutez, il y a quelqu'un qui peut peut-être vous tirer d'affaire, c'est Gustave Eiffel.
3: L'entrée en scène de Gustave Eiffel, en 1879, permet à Auguste Bartholdi de concrétiser son idéal, construire une statue robuste au format XXL.
5: L'amitié franco-américaine est de fer, aussi solide que la statue de la liberté elle-même.
6: God bless America and vive la France.
3: Souvenez-vous, après son triomphe durant l'exposition universelle de Philadelphie, Bartholdi rentre à Paris, porté par l'enthousiasme des Américains. Grâce au fantasme qu'a suscité la torche exposée aux États-Unis, le sculpteur a su convaincre de riches financiers de la côte Est et il revient en France les poches pleines avec l'ambition d'achever sa statue colossale. Une fois rentré, Auguste Bartholdi a un nouvel objectif, l'exposition universelle de Paris, prévue en 1878, où il espère à nouveau générer un engouement populaire, car il sait combien il a encore besoin d'argent. Par ailleurs, dans son atelier parisien, un autre souci le tracasse. Le défi technique que représente la construction de cette statue de la liberté. C'est alors que le destin va placer sur son chemin un jeune ingénieur audacieux, promis à une gloire éternelle.
7: Gustave Eiffel.
3: Gustave Eiffel.
7: Eiffel, enchanté. Va rester déjeuner avec nous, tiens.
3: Alors, en quoi l'exposition universelle de Paris va changer le regard des Français sur la statue? Comment va-t-elle devenir un puissant symbole républicain? Et enfin, qu'est-ce qu'incarne la triade composée d'Auguste Bartholdi, Gustave Eiffel et Édouard de Laboulaye? C'est ce que vous allez découvrir dans ce cinquième épisode.
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3: Je m'appelle Philippe Collin et vous écoutez l'épopée de Lady Liberty. Cinquième épisode, la naissance du colosse.
9: Ici New York.
10: United States of America.
11: America.
9: America. Oh.

0: La voilà donc, cette dame liberté, tant chérie par les migrants qui la découvraient ici sur Ellis Island lorsqu'ils arrivaient sur le Nouveau Monde, sur cette terre promise.
1: La statue mesure, ici à la torche, 45 mètres 30. La main de la statue de la liberté mesure 4 mètres 80.
2: Quant à la torche, elle développe une intensité lumineuse de près de 13 000 watts, soit environ 2500 fois l'éclat de la pleine lune.
3: Happy birthday, United States! Happy birthday, Miss Liberty!
4: Le récit débute le 3 mars 1877. Auguste Bartholdi a regagné la France depuis un peu plus d'un mois. Et il apprend ce jour-là...
5: Silence, s'il vous plaît. Le greffier va maintenant faire l'appel des votants.
4: ...que le Congrès américain vient de voter une résolution.
5: Ainsi proposé, ainsi ordonné.
6: Il est donc résolu... par le Sénat et la Chambre des représentants des États-Unis d'Amérique réunis en Congrès, que le président des États-Unis soit par la présente autorisé et chargé d'accepter la statue colossale de la liberté éclairant le monde lorsqu'elle sera présentée par les citoyens de la République française et de désigner et réserver pour son érection un site approprié sur l'une des îles Governors Island ou Bedloe's Island, dans le port de New York.
4: Ce texte confirme que les États-Unis acceptent officiellement le cadeau de la France.
7: Oui.
4: Et que la statue de la liberté sera érigée sur Bedloe's Island.
7: Oui.
4: Une immense victoire pour Bartholdi et Édouard de la Boulay. La prochaine étape pour ces deux-là se dessine à l'horizon. L'exposition universelle de Paris, prévue l'année suivante. D'abord, que représente cet événement pour la France?
8: C'est un vrai défi, l'exposition universelle de 1878.
4: Arnaud Hout est historien.
8: L'exposition de 1867 avait été un immense succès. Elle avait été un triomphe. Et donc, l'idée d'organiser une décennie après une nouvelle exposition, c'est prendre le risque de la déception. Or, le risque est réel, puisque la France sort d'une guerre, d'une défaite, d'une guerre civile, et qu'elle est en plein dans un cycle de crise politique épouvantable.
9: Messieurs les députés !
8: La préparation de l'exposition se fait en 1877, c'est-à-dire dans une période où il y a eu une dissolution, où il y a eu une crise politique majeure. Donc... Tout est réuni pour mettre à l'épreuve, finalement, le pays à travers cette exposition.
4: En 1877, la République s'est installée en France. Ce n'est plus la République des Ducs. Mais les royalistes tentent encore de reprendre la main.
10: Vive le roi ! Vive la France !
4: Et le 16 mai, le président monarchiste MacMahon dissout la Chambre des députés espérant briser l'élan républicain. Mais en octobre, le maréchal de MacMahon perd les élections et il gamberge.
11: Si je m'en allais ?
12: Vous n'y songez pas. Les élections ne nous sont pas favorables, mais les suivantes pourront l'être. Vous gardez pour vous le Sénat.
11: Mais la Chambre...
12: Elle est remplie de très honnêtes gens qui vous respectent.
11: Et la majorité est républicaine maintenant.
12: C'est pourquoi il faut appeler un président du Conseil républicain. Germain Dufort est catholique et conservateur.
11: Républicain.
12: Conservateur républicain. Il a autrefois admirablement servi le roi Louis-Philippe.
4: Le maréchal de MacMahon, président de la République, nomme en effet Armand Dufort à la présidence du Conseil. Et pour lui changer les idées, l'entourage de MacMahon lui conseille de se focaliser sur la grande échéance des prochains mois.
13: Monsieur le maréchal, une tâche très importante nous attend. Il faut donner l'image même de la Renaissance française avec l'exposition universelle.
11: Eh bien, nous travaillerons ensemble à cette grande affaire et à passablement d'autres.
4: Et pour la France, cette exposition universelle, c'est l'occasion de montrer au monde que le pays est capable de résilience.
8: Et de ce point de vue, cette exposition, elle va fonctionner autour de plusieurs objectifs. Le premier objectif,

0: L'objectif, c'est de montrer qu'on sait toujours faire des affaires. N'oublions pas que l'exposition universelle, c'est d'abord une question de commerce international. Et de ce point de vue, au Champ de Mars, au Trocadéro, on montre toutes les entreprises françaises capables de jouer un rôle international. Ensuite, il faut affirmer que la France reste un grand pays, donc un renouveau diplomatique. Accueillir l'exposition, c'est montrer qu'on est dans la cour des grands. Et puis, et c'est sans doute le plus important, il faut montrer la cohésion. Montrer que malgré les déchirures politiques, la France est un pays qui est capable de se rassembler. Alors, il y a des symboles assez intéressants à cet égard. Il y en a deux que je trouve particulièrement significatifs. Le premier, c'est le choix d'adopter un nouvel hymne. Alors cet hymne, personne ne l'a jamais entendu, sauf en 1878. C'est pourtant Charles Gounod, qui n'est pas n'importe qui est chargé de le composer, sur des paroles de Paul Déroulède, « Vive la France ». Et cet hymne, j'en cite quand même un extrait, parce que cet extrait résume tout. « Plus de colère, plus d'excès, abjurons toute intolérance ». Alors c'est un vœu pieux, mais ça dit bien une sorte de projet pacificateur, un peu utopiste. Alors on sait aussi que quand l'hymne est joué, les gens l'applaudissent poliment et ils se mettent à chanter la Marseillaise ensuite. Donc c'est bien la Marseillaise qui devient l'année suivante l'hymne national.
1: En effet, c'est en 1879 que la Marseillaise devient l'hymne de la jeune République française. Le second temps fort de cette volonté de réconciliation nationale durant cette exposition universelle, c'est la date du 30 juin 1878.
0: C'est un moment particulièrement fascinant parce qu'il fallait retrouver une fête nationale. En France, la fête nationale au 19e siècle, il y a deux possibilités. Soit le 14 juillet, c'est la République. Mais c'est trop républicain à ce moment-là. Il faut attendre encore une année pour qu'on adopte la fête nationale du 14 juillet. Et l'autre date, c'est le 15 août. Qui renvoie à ce qu'on appelait communément la Saint-Napoléon ou la Saint-Louis.
2: Vive la France ! Vive la France !
0: Et qui renvoie donc à la fête du souverain. Évidemment, c'est impossible. Donc, comme on ne s'est pas trop trouvé de terrain d'entente, on va décider de fêter le 30 juin, parce que c'est au milieu du calendrier, c'est le milieu de l'année. Et ça fait une très belle fête du 30 juin 1878, qui est restée célèbre parce que Claude Monet l'a immortalisé dans un tableau rue Montorgueil le 30 juin 1878 qui est très très souvent utilisé pour illustrer les fêtes du 14 juillet alors que c'est pas le 14 juillet, c'est bien le 30 juin.
1: De son côté, Bartholdi a tout fait pour que la tête de sa statue soit prête le jour de l'inauguration et il a travaillé d'arrache-pied dans son atelier. Comme le confirme le reporter Philibert Bréban en mars 1878.
3: C'est un des plus curieux spectacles qui se puissent imaginer. Et nous y avons assisté hier pendant plus de 2 heures sans nous en fatiguer. Ici, M. Bartholdi et ses aides statuaires mettent la dernière main à l'œuvre.
4: Circulez enfin !
3: L'un au premier étage de l'échafaudage corrige le pli de la bouche.
5: C'est bien ça. Ah oui, c'est bien.
3: L'autre, au deuxième étage, retouche un des yeux. Le troisième, au sommet, travaille au détail du diadème dont est ceinte cette figure du monument, les recouvrant d'une sorte de masque de bois.
4: Et merci à tous.
1: Et la tête du colosse est achevée lorsque s'ouvre l'exposition universelle de Paris le 1er mai 1878.
6: Inauguration de l'exposition universelle. Paris a offert hier aux nations étrangères, venues pour le visiter, le spectacle grandiose d'un peuple qui s'est relevé par son amour de la paix, du travail et de la liberté. Depuis 2 jours, il y avait dans Paris comme une fièvre d'enthousiasme qui avait gagné les plus indifférents.
1: La presse parisienne détaille le défilé des huiles protocolaires.
6: Le maréchal a quitté le palais de l'Élysée vers 1h30, en voiture de gala, suivi d'une brillante escorte militaire. Et il est arrivé à 2h au Trocadéro, où l'attendaient dans un splendide salon disposé à cet effet les ministres, les députés et sénateurs, les grands dignitaires de l'État et les six princes étrangers.

0: Monsieur le maréchal de MacMahon, duc de Magenta.
1: Après son triomphe en Pennsylvanie, en 1876, comment Auguste Bartholdi vit-il cette nouvelle exposition universelle à Paris, deux ans plus tard?
2: Alors d'abord, il prévoit de déplacer la tête.
1: L'historien Renaud Meltz.
2: Qui sera construite à temps pour l'inauguration le 1er mai. Effectivement, le 1er mai 78, un convoi, un gros chariot tiré par une douzaine de chevaux, amène depuis les ateliers de Bartholdi jusqu'au Champ de Mars, sur donc le site de l'exposition universelle, la tête, qui va être saluée tout le long du convoi, d'une façon officielle par la garde républicaine. Donc la garde républicaine en soi, c'est un symbole républicain. Et ce qui est intéressant, c'est que la foule attribue à ce qui devient un symbole de la liberté, une signification désormais républicaine.
3: Vive la République !
2: On a des témoignages de la presse qui attestent du fait que la foule va crier « Vive la République !» Donc c'est bien un symbole républicain désormais que cette statue, ou du moins cette tête de statue. Et donc finalement, ce que Bartholdi a retenu de l'exposition universelle à Philadelphie, c'est le goût du visiteur pour le monumental. Et de même que l'Américain pouvait gravir les marches à l'intérieur de la torche, le Parisien, ou du moins le visiteur de l'exposition universelle de Paris, peut monter les 43 marches qui serpentent à l'intérieur de la tête pour avoir cette vue dominante et prendre la mesure de la monumentalité du futur colosse. Et là encore, c'est un succès parce qu'on vend des tickets pour monter, mais on vend toutes sortes de produits dérivés, des foulards, des morceaux de cuivre estampillés, et puis là encore, des modèles réduits, industrialisés, qui permettent aux Parisiens de disposer déjà, certes à une échelle réduite, de la statue avant même qu'elle existe.
4: On montait par un escalier jusqu'à la calotte du crâne et on regardait à travers les trous béants des yeux un monde brillant et coloré.
1: Témoignage de l'écrivain britannique Rudyard Kipling, 1878.
4: Je suis montée souvent là-haut. Et un Français d'un certain âge me dit « Maintenant, vous, jeune Anglais, vous pourrez dire que vous avez regardé à travers les yeux de la liberté elle-même. »
5: Regarde cette lumière, Jean.
1: Donc, durant cet événement parisien, Bartholdi expose la tête de sa statue sur le Champ de Mars. Et comme à Philadelphie, ça impressionne tous les visiteurs. Alors, comment les Français vont-ils s'approprier cette allégorie de la liberté?
6: D'abord en payant l'entrée, puisqu'en fait, pour aller voir et pour rentrer dans la tête de la Statue de la Liberté, il faut payer un sou, 5 centimes, ce qui n'est pas très cher, hein, ça fait partie des tarifs de base des attractions de l'exposition. Et on peut faire rentrer une trentaine de personnes en même temps. Alors c'est un moment extrêmement intéressant, parce que on a cette tête toute seule, hein, donc évidemment c'est un peu étrange. On a beaucoup de représentations et de photographies justement de cette tête de la Statue de la Liberté qui semble un petit peu orpheline du reste de l'édifice. Mais c'est une découverte, c'est une curiosité, qui plaît beaucoup. Et c'est très intéressant de voir comment, à partir de 1878, les Français vont s'approprier justement cette statue dont ils suivent un peu les pérégrinations et dont ils sont très contents d'inaugurer des répliques. Quelques années plus tard, hein, en 1885.
7: Messieurs, mesdames, je vais parler pendant 20 minutes. Pas une de plus.
6: Avant l'inauguration de la statue de New York, les Américains offrent un modèle réduit qui est justement installé à Paris, qui est inauguré.
7: Des ciseaux.
6: Et qui fait l'objet de grands discours, parce qu'effectivement, cette statue de la liberté, elle plaît d'abord aux Français, finalement.
1: Cette exposition universelle de Paris déclenche désormais en France un véritable engouement populaire pour la statue de Bartholdi. Au point qu'Édouard de Laboulaye, quelques mois plus tard, constate les conséquences concrètes de cet enthousiasme.
8: Messieurs, grâce aux contributions de 181 villes, de 40 conseils généraux et de 100 000 souscripteurs individuels, nous avons atteint notre objectif. Nous pouvons aujourd'hui garantir que notre monument à la liberté et à la démocratie, célébrant les liens entre l'Amérique et la France, sera

0: achevé d'ici 4 ans, en 1883.
1: À partir de 1879, l'argent coule à flot et la statue de la liberté se construit au sein des ateliers de Bartholdi, dans le 17e arrondissement de Paris. Un colosse qui gagne progressivement le cœur des Parisiens et des Parisiennes.
2: Alors, pourquoi est-ce que les Parisiens commencent à s'attacher à la statue ? Pour plusieurs raisons. D'abord, elle devient familière. Elle est familière à travers l'exposition universelle. Les Parisiens ont pris la mesure de la monumentalité en grimpant dans la tête. L'image est reproduite, mais c'est surtout dans les ateliers de la rue de Chazelle, dans le quartier de la Plaine Monceau, la statue commence à s'ériger, cette fois en grandeur nature, et progressivement, ça devient le bâtiment le plus haut de Paris, hein, plus haut que l'Arc de Triomphe. Évidemment, la Tour Eiffel n'existe pas encore. Et du coup, on vient dans le lieu même du montage de cette statue en kit avec ses structures métalliques pour prendre la mesure de sa monumentalité.
3: Tout doucement. Allez, ça suit. Voilà. Un peu plus sur ta gauche, là. Voilà.
2: Et il y a un deuxième élément qui la rend de plus en plus sympathique, indépendamment du fait que, ça y est, c'est un symbole républicain et que la République est installée, c'est qu'elle va partir. Et donc on s'attache à une figure qui est à la fois familière et dont on sait déjà qu'elle va partir.
4: Chaque fois que je la vois, je la trouve plus belle.
2: Et on voit déjà, par exemple, dans le Charivari, qui est un des titres les plus connus, le dessin satirique, des représentations, une iconographie d'une statue de la liberté qui devient plastique. C'est un visage de femme, et c'est pas seulement cette allégorie un peu solennelle, hiératique, qui manque d'expressivité. On commence à lui donner des expressions, des sentiments, et sur ce visage très lisse se peint une nouvelle émotion, la tristesse. Le Charivari représente donc cette statue qui pleure parce qu'elle va partir, elle va quitter Paris, elle ne reviendra plus. Et donc il y a une forme de sentimentalité pour un objet qui incarne une République de plus en plus aimable, mais aussi un objet qui va disparaître. Et on aime d'autant plus les choses qu'on en sera privé.
5: Ce n'est pas sans un profond regret que nous la verrons partir.
1: Le journaliste Claude Julien, dans la revue Le Mouvement Scientifique, 1884.
5: Notre patriotisme l'avait rêvé ailleurs que par-delà l'océan. Il le voulut sur la crête des Vosges comme un memento et une promesse, comme une réponse à la Germania du Niederwald. Au monument inauguré naguère par un cercle de monarques, eut répliqué le symbole de la France républicaine.

0: À partir de 1879, donc, le Colosse s'élève dans Paris. Et depuis son atelier de sculpteur, Auguste Bartholdi répond à des interviews à propos de sa démarche artistique.
1: J'ai horreur de toute profusion de détails en sculpture. Les formes et les effets dans cet art devraient être larges, massifs et simples. Dans mon Lion de Belfort, puisque vous me pressez à donner un exemple, je n'ai donné que les grandes lignes. Je n'ai pas perdu mon temps à peigner la crinière. Je n'ai cherché qu'à distribuer les masses d'ombre et de lumière pour qu'on puisse lire à la distance à laquelle la chose doit être vue. À propos de la statue de la liberté, je peux seulement vous dire que je l'ai modelée suivant ses principes en gardant toujours à l'esprit la place qu'elle devra occuper et par conséquent en ne dispersant pas l'ouvrage en détails frivoles.
0: Aux côtés de Bartholdi, un illustre architecte œuvre à la construction de Lady Liberty.
2: T'as déjeuné ?
3: Non, pas encore.
2: Deux suites de clair, mon jeune homme.
0: Il s'appelle Eugène Viollet-le-Duc.
4: On connaît bien sûr Viollet-le-Duc, l'architecte flamboyant qui réinvente d'une certaine façon Notre-Dame de Paris et qui projette tout un imaginaire médiéval tel qu'il a été recyclé, repensé par les romantiques, à commencer par Victor Hugo. Viollet-le-Duc, c'est aussi un ami depuis l'exposition universelle de Philadelphie. Bartholdi et lui se connaissent.

0: bien. Et c'est Viollet-le-Duc qui a commencé à faire des propositions techniques pour la construction de la dimension technique de la statue, par-delà le drapé, le mouvement et le visage qui sont la part artistique qui reviennent pleinement à Bartholdi, à l'artiste. Alors Viollet-le-Duc a une proposition qui peut paraître un peu rudimentaire eu égard à ce qui sera fait finalement par Eiffel, c'est de faire un axe central qui sera tenu par des sacs de sable qui devront donner la stabilité à la statue, son assise, puisqu'il s'agit d'un monument qui sera exposé au vent, qui sera battu par les embruns de la baie de New York.
1: Viollet-le-Duc est donc le concepteur de la structure interne de la statue. Malheureusement, l'architecte vedette qui a restauré Notre-Dame de Paris dans les années 1840 décède brutalement le 17 septembre 1879 et sans laisser de plan. Avec quelles conséquences sur le destin d'Auguste Bartholdi?
0: La mort de Viollet-le-Duc et finalement peut-être un mal pour un bien pour le dessin de Bartholdi, puisqu'il va se tourner vers un ingénieur prometteur, Gustave Eiffel, qui commence à assimiler la maîtrise de la fonte, du fer et de l'acier dans l'architecture, à l'égal de ce que Bartholdi a pu constater, notamment dans le Nouveau Monde, avec les constructions des bâtiments modernes américains, avec ses structures métalliques.
2: Et nous pouvons vous faire bénéficier d'un prix beaucoup plus intéressant sur le fer.
3: Mes ingénieurs ne jurent plus que par l'acier, malgré son prix plus élevé. Moi pas. J'aime pas travailler sur une matière que je connais mal.
4: Avec l'acier, personne ne connaît l'amplitude des oscillations par grand vent et par grande chaleur.
0: Donc, Gustave Eiffel fait une proposition qui est deux fois utile pour la statue de la Liberté. D'abord, c'est à la fois résistant et souple. C'est-à-dire sa structure métallique, elle va offrir un squelette qui sera capable de, comme le bambou, de plier, de vivre, d'avoir une dynamique par rapport aux événements météorologiques que la statue devra éprouver. Et puis l'autre grand intérêt de la structure métallique, c'est qu'elle est montable et démontable. C'est-à-dire que la statue est montée une première fois, mais elle peut être démontée, mise en caisse, et c'est ce qui se passe. C'est-à-dire qu'il y a des tôles de cuivre, des poutrelles de fer qui vont s'empiler, puis des caisses aussi avec tous les éléments de rivets, de boulons, etc. Donc voilà, c'est une structure qui est à la fois résistante et pas trop lourde, et c'est une structure qui est démontable, qui est en kit, et qui permet, parfaitement adaptée au voyage que doit faire la Statue de la Liberté.
1: En 1880, Gustave Eiffel a 48 ans. Ingénieur prodige de l'âge de fer, il connaît bien Bartholdi, car ils appartiennent tous les deux au Grand Orient de France.
5: Debout, messieurs, devant moi.
1: Et ils partagent la même passion maçonnique pour le progrès. D'entrée de jeu, Gustave Eiffel propose une structure métallique pour la statue de Bartholdi.
6: L'idée est de stabiliser le pylône au moyen de 9 niveaux de traverse horizontale et d'entretoises posées en diagonale, comme ceci. On ajoute une bande de fer plate qui est reliée à la peau extérieure de cuivre et qui agit comme un ressort flexible.
7: Eh bien, il a fait cette charpente-là et le problème n'était pas facile.
1: Archive RTF, petit-fils de Gustave Eiffel, 1967.
7: L'extérieur de la statue était en cuivre repoussé, n'est-ce pas, de manière à donner la forme. Et à l'intérieur, il y avait donc une vraie charpente métallique qui était assez difficile à faire parce que le bras de la statue est en porte-à-faux par rapport à la structure principale.
6: Par des vents de 80 km/h, la statue oscillera. C'est 8 cm environ et le flambeau jusqu'à 12 cm et demi. Mais rien ne la fera tomber.
8: C'est intéressant.
6: Intéressant. Bartholdi, c'est une révolution. Vous voulez faire partie de cette révolution?
8: Bien sûr. Je veux qu'elle soit encore debout dans 1000 ans.
9: Voilà une belle ambition.
1: Avec l'arrivée de Gustave Eiffel aux côtés de Bartholdi et de Laboulaye, se forme alors une triade. Un ingénieur, un artiste et un intellectuel. Alors que représente l'association de ces trois profils au début des années 1880?
10: Alors, On pourrait remonter un petit peu en arrière

0: et revenir à un texte qui s'appelle la parabole de Saint-Simon, qui date de 1819.
1: L'historien Arnaud Hout.
0: Henri de Saint-Simon, qui est un économiste, qui est un intellectuel, qui a joué un rôle très important pour structurer un petit peu la philosophie du progrès au XIXe siècle. Henri de Saint-Simon, il fait une parabole qui est très provocatrice en disant, imaginons que les 200 plus grands généraux, les 200 plus grands nobles, les 200 plus grandes familles meurent. Ça sera triste, mais c'est moins grave que si meurent les 200 plus grands ingénieurs, les 200 plus grands chefs d'entreprise, etc. Et d'une certaine manière, ce que veut montrer Saint-Simon dans ce texte de 1819, c'est qu'on a changé d'époque.
2: À la science.
0: On n'est plus au temps de l'Ancien Régime et de la cour de Versailles. Ce qui compte dans le pays, désormais, ce sont des capacités. Ce terme de capacité est très employé au XIXe siècle. Il désigne justement ce monde de la science, des techniques, du commerce, du savoir, qui est au cœur d'un projet de transformation, de modernisation, d'un projet que l'on peut qualifier aussi de positiviste, avec l'idée que la science doit justement irriguer les nouveautés, justement, et aller vers un horizon meilleur.
3: Nulle part ailleurs au monde, c'est seulement ici, au Royal Albert Hall de Londres, que vous pourrez admirer cette pure merveille technologique, un des plus grands miracles des temps modernes. Mesdames et messieurs, venez en grand nombre voir les miracles du courant alternatif.
0: Alors de ce point de vue, la triade, effectivement, Laboulé, Eiffel, Bartholdi, on a tous les ingrédients. Et c'est intéressant parce qu'on les retrouve une décennie plus tard, ces ingrédients, quand on va inaugurer la nouvelle Sorbonne. On a reconstruit les bâtiments de la Sorbonne dans les années 1890.
4: Début du cours.
0: Et quand il s'agit justement de faire des statues et de donner un visage à cette Sorbonne, on met Pasteur, donc le monde des sciences.
5: Pourquoi les maladies des animaux et des hommes n'auraient-elles pas la même source? Des petits organismes. Ne pourrait-on pas sauver des centaines, des milliers de vies humaines? Imaginez ce que de telles découvertes pourraient apporter à l'humanité.
0: On met Victor Hugo.
6: 1789, 1830, 1848. Le peuple français a fait trois révolutions, qui n'en font qu'une, la révolution humaine.
0: Et puis sur la place de la Sorbonne, histoire de compléter, on met Auguste Comte, c'est-à-dire le philosophe et l'inspirateur.
7: Les éléments dont se compose l'idée de civilisation sont les sciences, les beaux-arts et l'industrie.
0: On retrouve vraiment cet imaginaire qui est celui de la fin du 19e siècle, d'un progrès qui doit justement être porté par le monde des artistes et des savants réunis.
1: En miroir à cet esprit de progrès, qu'incarne la naissance de la statue, le colosse d'Auguste Bartholdi possède aussi des vertus réparatrices pour la France.
0: Alors c'est là qu'il faut prendre la mesure du traumatisme qu'a été justement cette année terrible de 1871. Au fond, on a d'abord une revanche.
8: Non, nous n'oublierons pas. Lorraine, Alsace, ô ville, ô chers Français, pays sacré, soyez tranquilles, nous ne tarderons point. Éternel souvenir, guerre, guerre.
9: L'Alsace est devenue un monde. Il faut tourner la page.
8: Revanche.
10: Bravo.
11: Ce poème est de Victor Hugo.
1: Un vif désir de revanche pour effacer l'humiliation de 1871. Mais l'essor du génie français dans le domaine des sciences, des arts et de la technique permet à la France de regonfler son ego.
0: La France a pu montrer qu'elle existait encore justement dans l'espace mondial. Elle confirme aussi son poids artistique. Et ça, ce n'est pas remis en cause à l'époque. Paris est souvent considéré comme la capitale des artistes.
12: La peinture officielle, c'est de la merde triste. C'est pas ses couleurs. Ça vous rentre comme une balle dans le cœur. Vive la lumière des impressionnistes.
13: Vive la lumière. Vive le pouvoir.
0: Et donc, il semble normal qu'une statue de ce type soit d'abord une production.

0: bon parisienne. J'ajouterais que c'est aussi un moyen, d'une certaine manière, de briser l'isolement diplomatique. C'est un point qu'on oublie souvent, mais la France des années 1880 est toute seule. Depuis la guerre de 70, elle n'a plus d'alliés et encore moins depuis qu'elle est devenue une république. En Europe, c'est l'Europe des têtes couronnées.
1: Vive leur majesté !
2: Hurrah ! Hurrah ! Hurrah !
0: Et ces têtes couronnées, sans forcément être hostiles à la France, n'ont aucune raison de s'en rapprocher spécifiquement. Et donc, là, dans les années 1880, la France est un pays qui regarde un peu partout pour voir si elle peut encore avoir des amis. Or, les États-Unis, c'est un partenaire potentiel, c'est une des seules autres républiques du monde. Donc, il y a l'idée d'une fraternité des libertés, de la République, qu'on exprime ici. Alors évidemment, ça relève un peu d'un vœu pieux, parce que cette déclaration d'amitié ne se traduit par aucun engagement diplomatique, mais en tout cas, c'est un symbole qui a pu rassurer une opinion française qui avait des raisons de se croire esseulée à l'époque.
3: La cause de la France est la cause de l'Amérique. Une menace envers la France est une menace envers l'Amérique.
4: À l'été 1882, le colosse est presque achevé. Alors, au final, combien de temps a-t-il fallu pour construire cette statue ?
5: À peu près 6 ans.
4: L'historien Edward Berenson.
5: À peu près 6 ans, alors un peu plus, mais entre 76 et 82.
4: Et en quoi elle est originale et inédite, cette statue ?
5: C'était plutôt la taille. Comme objet d'art, c'était assez banal. Les statues de la liberté, il y en avait plusieurs pendant la Révolution française, la Révolution de 48. Comme objet d'art, c'était pas nouveau.
4: À titre d'exemple, le génie de la liberté, situé place de la Bastille à Paris, date de 1836. Mais avec la statue de Bartholdi, l'innovation réside plutôt dans la prouesse technique.
5: Ça représentait comment les connaissances scientifiques de la France étaient vraiment élevées. Aux États-Unis, on pense souvent que la France était un pays d'art et de littérature, mais c'est aussi un pays de la haute technologie.
6: Messieurs, pour votre sécurité, reculez d'un pas, s'il vous plaît. Allez-y. Voilà, les paratonnerres plongent dans la nappe phréatique. La foudre peut frapper tant qu'elle veut. Voici le cuivre qui va conduire la foudre à la terre, qui sera fixée le long de la structure.
5: Il y avait les meilleurs ingénieurs du monde, dont Eiffel.
7: Donc vous êtes ingénieur?
5: Oui.
7: Vous savez tout construire alors?
5: Pas tout, mais pas mal de choses.
4: Dans les années 1880, Gustave Eiffel, l'architecte métallique, l'ingénieur centralien, s'est installé au carrefour des siècles.
8: La statue de la liberté et la tour Eiffel ont été construites pour célébrer un double anniversaire.
4: Petit-fils de Gustave Eiffel, 1967.
8: La statue de la liberté, l'anniversaire de l'indépendance.
9: The resolution on independence is adopted.
8: Et la tour Eiffel, l'anniversaire de la révolution de 89.
10: Sire, les Parisiens ont pris la Bastille.
11: C'est une révolte.
10: Non, sire. C'est une révolution.
12: Il est assez curieux de penser, d'ailleurs, que lorsqu'on veut représenter le nouveau et l'ancien monde, on veut trouver la statue de la liberté pour le nouveau monde et la tour Eiffel pour l'ancien monde. Et c'est tout de même le même constructeur qui a pu réaliser ces deux monuments, Gustave Eiffel.
4: L'année 1883 est frappée par le deuil pour Eiffel et Bartholdi. Édouard de Laboulaye, l'initiateur du projet en 1865, meurt chez lui le 25 mai, sans avoir vu aboutir son idée.
13: Gloria patri et filio, et spiritus.
4: Néanmoins, le professeur de droit du Collège de France aura quand même pu admirer la statue de Bartholdi terminée, comme tous les Parisiens.
14: Je l'ai vue, c'est prodigieux. Moi, je trouve ça laid.
15: Le moderne, non.

0: et on trouve trace aujourd'hui sur le web de cette réalité.
1: Il y a des photos extraordinaires de la Statue de la Liberté parce que il n'y avait pas de tour à Paris à l'époque. Il y avait des maisons de Haussmann de 6 ou 7 étages. Alors, il y avait cette énorme statue qui a trôné sur cette ville assez plate à l'époque. C'était impressionnant et il n'y avait pas encore tour à faire. Et c'était un monument impressionnant et on peut comprendre pourquoi les Parisiens ne voulaient pas que cette statue les laisse.
0: Parmi tous ces Parisiens et Parisiennes de l'époque, prenons le temps maintenant d'écouter Madame Holtz. En 1884, Madame Holtz avait 6 ans et son père était un ami intime de Bartholdi. Régulièrement, la jeune fille accompagnait son père à l'atelier du sculpteur. Et en 1962, Madame Holtz a témoigné de ses souvenirs d'enfant sur les ondes de la RTF.
2: Madame Holtz, vous possédez un objet très émouvant, très impressionnant. Je lis sur un morceau de cuivre que j'ai là entre les doigts, fragment de cuivre de la statue colossale de la Liberté, exécutée par Bartholdi, 1875-1883, souvenir d'une visite aux travaux. Votre père, Madame Holtz, était, je crois, un ami de Bartholdi.
3: Oui, un ami d'enfance.
2: Quel âge aviez-vous lorsque vous êtes allé dans cet atelier voir cette statue ? Vous aviez 6 ans. Comment s'est passée cette première entrevue entre cette statue de New York et vous ?
3: Alors, la première entrevue, j'ai mon frère et moi, on nous a emmenés dans ce très grand atelier où était éparse la tête immense, dans laquelle il paraît qu'il y avait un petit escalier. Les bras, les jambes, tout ça était déboulonné et prêt à partir pour l'Amérique.
2: Et à 6 ans, c'est très impressionnant, c'est d'autant plus, ouais. Ça semble d'autant plus grand.
3: Oui. Et alors, justement, je n'ai pas eu peur, mais j'étais absolument, enfin, fascinée par tous ces objets épars, n'est-ce pas, dans cet immense atelier. Et mon père et Bartholdi paraissaient très heureux de voir, n'est-ce pas, cette réussite, et ils parlaient très librement en ayant l'air de trouver ça d'une manière assez naturelle.
0: En 1884, Madame Holtz, alors âgée de 6 ans, a peut-être croisé un autre visiteur, une légende vivante, Victor Hugo.
4: La visite d'un génie de la littérature, d'un génie de l'art comme vous est un plaisir inégalable. C'est un honneur, monsieur Hugo. Un honneur immense pour le modeste ingénieur que je suis.
0: Une rencontre qui étourdit Bartholdi et Gustave Eiffel.
5: C'est la poésie, personnifiée par le plus grand de nos auteurs vivants.
6: Elle est devant nous, messieurs, la poésie. Elle nous impose le silence.
7: Avant de partir, debout devant cette gigantesque image de la liberté, le poète reste un moment comme en contemplation, voyant devant lui se dresser un gage immense de ce qu'il a toujours rêvé, l'union.
0: Actes et paroles de Victor Hugo, 29 novembre 1884.
7: Il est là, silencieux, les mains dans ses poches comme s'il était seul. Puis d'une voix forte, lentement, il dit en regardant la statue colosse, ces 200 000 kilos de métal qui feront face à la France là-bas, « La mer, cette grande agitée, constate l'union des deux grandes terres, apaisée. » Et comme quelqu'un le prie de dicter ces mots lapidaires qu'on veut garder, il ajoute doucement, vraiment ému devant cette image de fer et de cuivre de la Concorde, « Oui, cette belle œuvre tend à ce que j'ai toujours aimé, appelé la paix. Entre l'Amérique et la France qui est l'Europe, ce gage de paix demeura permanent. Il était bon que cela fût fait. »
8: Une photographie.
0: Cette visite dans les ateliers de Bartholdi est l'une des toutes dernières sorties publiques de Victor Hugo. Il meurt quelques mois plus tard, le 22 mai 1885. Alors, que représente cet adoubement du grand écrivain ? Réponse depuis Union Square, au cœur de Manhattan, par l'historien Romain Huret.
9: Ils sont

0: une visite exceptionnelle. Victor Hugo n'est pas seulement un grand écrivain, un immense poète, c'est aussi le plus grand des républicains. C'est celui qui a fait de la lutte contre Napoléon le Petit, contre le Second Empire, un cheval de bataille. Il a très clairement affiché ce républicanisme, alors que lui-même n'était pas un républicain de naissance. Il a adopté la République, il a fini par l'aimer, il a fini par la défendre avec le temps. Et donc, il est évident que sa venue et sa présence montrent bien qu'on peut être des républicains de raison, de finir par accepter ce régime politique, même s'il suscite des craintes, des inquiétudes. Mais on peut finir par adhérer à ce régime et y voir un régime politique tout à fait stable et plein de promesses pour la France. Donc, la vue de Victor Hugo est célébrée à sa juste manière.
1: Parmi les visiteurs, il y a aussi un président de la République, et je le verrai vite. Donc, on avait avec Hugo la figure morale, l'artiste, la conscience morale, et tout d'un coup arrive une autorité républicaine. Ça incarne quoi, cette visite de Grévy pour la Statue de la Liberté?
0: Ça donne une légitimité politique importante pour le projet. Tout d'un coup, ce n'est plus une idée évoquée au cours d'un dîner ou au fil de pérégrination sur le sol états-unien. La République française, par ses plus hautes autorités, légitime le projet et valide cette idée un peu exceptionnel et d'une certaine manière un peu farfelue, offrir au peuple états-unien une gigantesque statue, une ode à la liberté. Tout d'un coup, le président de la République en personne vient dire à Bartholdi qu'il a eu raison de se battre au cours des années. Et là, il faut admirer la ténacité de Bartholdi. Le chemin était très long, du dîner de 1865 à son atelier du 17e jusqu'au transport de la statue. Et là, c'est une véritable aventure. Et là, le président de la République vient le récompenser en personne. Il lui donne en même temps une crédibilité à Bartholdi lui-même, à ce sculpteur, et il l'intègre au panthéon républicain de la culture et de la sculpture française.
2: En 1884, où en est-on de l'implantation de la République en France et quels liens entretiennent les Français avec la liberté ?
3: Alors la République est rentrée dans les mœurs. Bientôt, elle sera tellement installée qu'elle sera contestée non plus par la droite majoritairement, mais plutôt par la gauche, par les ouvriers.
2: L'historien Renaud Meltz.
3: Par les partis socialistes, les partis ouvriers qui contestent que ce soit la République de tous, c'est d'abord la République des bourgeois, la République de la défense des libertés des possédants.
4: Alors c'est ça la République ? Taxer le peuple pour assurer la bourse ? Nous devons reprendre en main la révolution. La vraie démocratie, c'est à nous de la construire.
3: N'empêche que les Parisiens se sont attachés à ce symbole d'une liberté qui n'est pas seulement la modernité du modèle républicain, c'est-à-dire d'un gouvernement par le peuple et pour le peuple à travers cette démocratie qui se met en place progressivement. C'est aussi la modernité technique et scientifique, la prouesse d'une statue qui a des proportions qui n'ont rien à voir avec tout ce qui avait existé jusqu'à présent. C'est donc, la confusion entre la modernité du régime républicain et la modernité du procédé du technicien Gustave Eiffel qui se marie à travers le geste artistique de Bartholdi, qui finalement est peu de choses en lui-même. Ce n'est plus la beauté, c'est plus la forme d'une œuvre d'art d'un artiste qui finalement ne serait pas passé à la postérité comme Rodin par exemple par sa création, si ce n'était pas aussi un symbole de la modernité politique et de la modernité technologique.
2: Le 4 juillet 1884, jour de la fête nationale américaine, Ferdinand de Lesseps, qui a remplacé Édouard de Laboulaye à la présidence de l'Union franco-américaine, offre officiellement le colosse de Bartholdi aux États-Unis.
5: Cette statue est grande par sa conception, grande par ses proportions, grande par sa réalisation. Et c'est pour moi un grand honneur de présenter aujourd'hui ce cadeau à l'ambassadeur des États-Unis en France, Monsieur Levy Morton. Puisse-t-elle se dresser à jamais en témoignage de l'amitié entre la France et la grande République des États-Unis d'Amérique.

0: La statue est prête, elle est offerte aux États-Unis, mais comment va-t-on la transporter jusqu'à New York ?
1: L'habileté de cette construction en kit, du fait de la conception autour des poutrelles métalliques de Gustave Eiffel, permet d'avoir un transport finalement relativement simple, étant donné le caractère colossal, monumental de la statue. En fait, il suffira de 212 caisses. Alors évidemment, chacune ne sont pas des petites caisses, sont des caisses colossales, qui vont occuper quelques 70 wagons de trains de marchandises pour rallier le port de Rouen. Et c'est de là qu'un paquebot, l'Isère, va les transporter à New York. Et on disait, progressivement, la République commence à se reconnaître à travers ce symbole de la liberté et le gouvernement finit par contribuer financièrement. C'est peu de choses, eu égard à la somme totale, néanmoins, le prix de la traversée transatlantique est assumé par le gouvernement français. Et c'est ainsi que, en mai 1885, l'Isère quitte le port de Rouen pour New York. Et ça y est, la statue de la liberté a quitté à tout jamais les rives françaises.
0: Mais alors, comment se passe la traversée de l'Atlantique pour ce convoi exceptionnel au printemps 1885 ?
2: Tous les voyages à l'époque sont un peu difficiles en général, hein, beaucoup plus qu'aujourd'hui où l'avion a complètement banalisé le voyage transatlantique. Donc tous les voyages peuvent être longs, assez chaotiques, hein, puisqu'il est impossible de prévoir l'état de la mer. Dans ce cas présent, le voyage est très compliqué, on finit même par perdre le bateau, puis on le retrouve, donc beaucoup d'inquiétudes sur... Sur ce voyage, à l'époque, il n'y avait pas de GPS qui permettait de tracer le parcours et de savoir où il était. Donc il y a beaucoup d'inquiétudes, mais finalement, la statue arrivera à bon port et entrera dans le port de New York.
1: Néanmoins, l'aventure n'est pas terminée. Les caisses sont débarquées à Bedloe's Island, mais elles vont rester encore fermées presque un an, le temps que la question du piédestal soit réglée.
0: Joseph Pulitzer, dans le journal The World, 16 mars 1885.
3: De l'argent doit être recueilli pour terminer le piédestal de la statue de Bartholdi. Ce serait une honte ineffaçable pour la ville de New York et la République américaine si la France nous envoyait ce splendide cadeau sans que nous ayons même préparé un emplacement pour le poser.
0: En conclusion de ce cinquième épisode, retenez d'abord qu'après l'exposition universelle de Paris en 1878, les Français se sont follement entichés de la statue de la liberté.
4: Je l'ai vue, c'est prodigieux.
0: Devenue œuvre de résilience après l'humiliation de la défaite contre les Prussiens.
5: Non, nous n'oublierons pas Lorraine, Alsace, guerre, guerre, revanche.
0: Après avoir veillé sur Paris pendant des mois, Lady Liberty est intégralement démontée et empaquetée dans 212 caisses, direction le port de New York, où le paquebot Isère arrive à l'aube du 17 juin 1885. Cela dit, aux États-Unis, rien n'est prêt pour inaugurer la statue d'Auguste Bartholdi, puisque les grandes fortunes new-yorkaises ont refusé de subventionner le piédestal sur Bedloe's Island. Les travaux sont à l'arrêt et par conséquent, on ne peut pas ériger le colosse. C'est alors qu'entre en scène un nouveau personnage, le patron de presse new-yorkais Joseph Pulitzer, qui décide de lancer au printemps 1885 une grande souscription populaire.
3: Message de contributeur publié dans le journal The World, 1885. S'il vous plaît, recevez $1 pour le piédestal, de la part de deux petits garçons. Ce sont nos économies, nous les donnons librement. 6 juin, trouvez 5 cents, je vous prie. La toute petite contribution d'un garçon de bureau.
0: Comment le petit peuple américain va permettre à Bartholdi d'inaugurer sa statue à New York ? C'est l'horizon du prochain épisode. L'épopée de Lady Liberty, un récit de Philippe Collin, réalisé

Violaine Ballet. 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

0: Bonsoir, ici Marc-Antoine Leblanc. Voici vos informations. Les feux de forêt continuent de faire rage en Europe. En France comme en Espagne, les pompiers luttent toujours contre d'immenses brasiers, attisés par la chaleur et les vents. Au total, plus de 325 000 personnes ont dû être évacuées dans les deux pays et la vague de chaleur prévue dans les prochains jours fait craindre le pire. Comme le rapporte notre envoyé spécial à Arcachon en France, Mathieu Prost, les flammes se rapprochent de plus en plus de Bordeaux où de nouvelles évacuations ont été ordonnées.
1: Plusieurs petites localités, effectivement, de la périphérie de Bordeaux qui ont été évacuées depuis hier. Ce sont encore des milliers de personnes qui s'ajoutent. Donc, pour un total de 220 000 personnes évacuées dans la région, c'est du jamais vu hors temps de guerre ici en France. C'était aujourd'hui une mauvaise journée, une journée venteuse avec des sauts de feu où l'incendie a franchi de nouvelles routes ici en Gironde. Et il se rapproche effectivement un peu plus de Bordeaux. On est à une quinzaine de kilomètres seulement. Il règne ici une ambiance assez irréelle. Alors qu'on est en pleine saison touristique, Arcachon, où je me trouve, est d'habitude l'une des stations balnéaires les plus prisées de la côte atlantique. Et vous savez, le scénario est assez similaire de l'autre côté des Pyrénées, à cette chaîne de montagnes qui sépare la France de l'Espagne, parce qu'à Avila, près de Madrid, c'est le feu de forêt le plus important de l'histoire là-bas aussi. Et le pays brûle également près de Valence, sur la côte méditerranéenne. Alors en France, demain, lundi, le président Emmanuel Macron va réunir une cellule de crise. Et les autorités le répètent, il n'y aura pas de retour pour les sinistrés tant que ce gigantesque incendie de Somos ne sera pas contenu. Et ce soir, certains passent la troisième nuit loin de chez eux.
0: C'était notre envoyé spécial en France, Mathieu Prost. Et chez nous aussi, la lutte au feu de forêt se poursuit. Plus de 900 nouveaux brasiers actifs ont été rapportés depuis 24 heures, ce qui porte le total à près de 930 feux pour l'ensemble du pays. En Colombie-Britannique, deux incendies ont fusionné près de la petite localité de Clinton à l'ouest de Kamloops, qui a été évacuée vendredi. La province compte environ 1460 propriétés sous le coup d'ordre d'évacuation. Le suspect de l'attaque au camion Bélier perpétré hier soir à Berlin en Allemagne a été abattu durant une opération policière. Selon les autorités, il avait été localisé dans un jardin communautaire en banlieue de la capitale et s'est rué vers des policiers armés d'une arme blanche, les forçant à faire feu. Le suspect était déjà connu des autorités, entre autres pour avoir tenté de rejoindre le groupe armé État islamique en Syrie l'an dernier. L'attaque, qui a fait un mort et une trentaine de blessés, a été commise durant un rassemblement pour la fierté. Et d'ailleurs, l'attaque suscite l'inquiétude au sein de la communauté LGBTQ+, ici au pays. À Ottawa, le drame entraîne des préoccupations en matière de sécurité à un mois du défilé dans la capitale fédérale. Félix Pilon.
2: Évidemment, c'est horrible. Ça touche toute la communauté.
3: Au lendemain de l'attaque survenue en Allemagne, David Brault ne cache pas son inquiétude. L'organisateur du défilé de la fierté d'Ottawa songe déjà à renforcer la sécurité pour l'événement prévu le 30 août.
4: Donc, on va avoir plus de conversations dans les prochaines semaines pour voir si on a besoin de renforcer ces plans-là, de les changer.
3: Les grands rassemblements, comme les défilés de la fierté, pourraient être pris pour cible, selon l'ancienne sous-directrice des opérations au Service canadien du renseignement de sécurité, Michel Tessier.
5: Ça peut être n'importe quel événement où qu'une foule de gens, que c'est très difficile de contrôler au niveau de la sécurité. Honnêtement, je pense que la menace devient de plus en plus difficile.
3: Mais au-delà de la présence policière, c'est la prévention qui est essentielle, estime le conseiller en sécurité événementielle, Alexis Lavoie-Bouchard.
6: J'espère qu'à Ottawa, ils vont prendre la peine de s'asseoir avec tout le monde et de revoir le parcours et de revoir possiblement les failles s'il y a lieu.
3: Mais ajouter de la sécurité a un prix, rappelle l'organisation du défilé de la fierté d'Ottawa.
4: On reçoit un peu d'argent du gouvernement fédéral, c'est pas assez. C'est pour ça qu'on a demandé aussi au gouvernement de l'Ontario. Malheureusement, ça n'a pas fonctionné.
3: En avril, le gouvernement de l'Ontario indiquait avoir versé plus de 3,5 millions de dollars aux organismes de la fierté de la province depuis 2018, au moment où ces derniers réclamaient un fonds pour les soutenir financièrement. Ici Félix Pilon, Radio-Canada, Ottawa.
0: Pour une deuxième nuit consécutive, les États-Unis n'ont mené aucune frappe en Iran. En entrevue dans les médias, l'ambassadeur américain à l'ONU a soutenu que le président Donald Trump voulait laisser plus de place aux négociations avec Téhéran. Le régime iranien n'a pas non plus revendiqué d'attaque sur les pays du Golfe. Un autre front dans la guerre s'est toutefois ouvert depuis deux semaines avec la reprise des hostilités entre l'Arabie saoudite et les rebelles houthis du Yémen, soutenus par l'Iran. Sinon, les électeurs de trois circonscriptions au pays iront aux urnes le 31 août prochain dans le cadre d'élections partielles. Deux de ces scrutins visent à combler les sièges laissés vacants par des députés libéraux en Ontario et en Colombie-Britannique. Le troisième doit permettre de désigner un

0: un successeur au conservateur Richard Martel, qui a été nommé au Sénat. Voici l'analyse du professeur de sciences politiques à l'Université de l'Alberta, Frédéric Boily.
1: Trois élections partielles pendant le mois d'août, ça ne serait pas en principe le moment idéal, mais pour Marc Carnet, c'est d'essayer de montrer qu'on est dans l'action et en plus que sa position, son approche va être confortée par les électeurs lors de ces trois élections partielles.
0: Des élections sont aussi à prévoir d'ici les prochains mois dans au moins trois autres circonscriptions. Et enfin, après une longue attente, le pont international Gordie Howe ouvrira finalement à la circulation demain entre Windsor et Détroit au Michigan. L'infrastructure sera d'abord uniquement accessible pour les véhicules, tandis que piétons et cyclistes pourront l'emprunter à partir du 5 août. Voilà, c'était vos informations. Passez une excellente soirée à notre antenne.
2: Ici Isabelle Craig, voici En un mot.

Bonjour à tous et à toutes. Bienvenue chez nous, parmi nous. Si c'est la première fois que vous passez cette heure avec nous, ben écoutez, vous dire qu'on va avoir le plaisir d'avoir des invités qui vont converser à bâton rompu, des invités inspirés, dis-je. Ça, c'est toujours pour leur mettre toujours un peu de pression. Des invités performants, c'est vraiment qui vont nous apprendre plein de choses. Bref, vous savez, on s'assoit autour de la table, on discute autour d'un seul mot. Mais ce mot-là, souvent, c'est un univers, c'est un monde, évidemment, c'est une culture. Alors, quelques indices, tiens, pour vous faire travailler un peu aujourd'hui. Je vous dirais, tiens, grand voyageur infatigable, sa présence révèle la vitalité d'un cours d'eau, du fleuve Fraser en Colombie-Britannique, en passant par la rivière Métis, Miramichi, Restigouche au Nouveau-Brunswick. Bref, on le surnomme le roi des poissons. Cet été, il a regagné sa fosse, mais avec nous, des admirateurs et admiratrices en toute saison, en un mot, le saumon.

0: de 45 ans.
1: Ben oui, jusqu'à la nuit des temps. On aimerait bien en avoir jusqu'à la nuit des temps. Ça sera une des sous-questions, justement, comment va notre saumon. Alors, vous entendez Marie-Christine Blais, qui est bien sûr notre préposée aux petites pépites. Est-ce que le saumon était un thème inspirant pour vous, Marie-Christine?
2: C'est pas facile, La chanson sur le saumon ne ferait pas tant que ça, il faut bien le dire. Mais il y a quand même de très belles choses, notamment sur la pêche, bien sûr. Et c'est pour ça que j'avais choisi celle des cow-boys fringants, parce qu'il évoque justement l'industrie de la pêche qui était florissante à une certaine époque, et puis le fait de la surpêche a des effets.
1: Le déclin, absolument. Et l'état de nos rivières, entre autres choses.
2: Et de nos poissons.
1: Alors donc, il y aura du saumon également à l'écran, en chanson, mais également à l'écran. Puis on pourrait dire aussi que le saumon en livre, parce que j'ai sous les yeux et dans les mains Les saumons de l'Amitis, tiens, et ça, c'est Caroline Lavergne à l'illustration, et c'est Christine Beaulieu derrière ce projet-là. Bonjour, Christine.
3: Bonjour, Isabelle.
1: Alors maintenant, votre nom rime avec saumon, Christine, parce qu'on s'est dit, tiens, pourquoi pas Christine pour parler du saumon?
3: Absolument, on est passé de l'hydroélectricité au saumon.
1: Voilà, exactement.
2: Mais c'est toujours de l'eau. Il y a toujours de l'eau.
1: Parce que j'ai eu le plaisir de voir ce spectacle-là, donc, et vous vous êtes vraiment plongée, là, je sais que c'est un peu facile comme jeu de mots, mais dans le monde du saumon, puis qu'est-ce qui vous frapperait si je vous dis le saumon mérite-t-il une heure d'émission? Bien sûr.
3: Mais absolument, il mérite même un spectacle dans mon
1: cas. Oui.
3: Donc, quand j'ai appris l'histoire des saumons, particulièrement les saumons de la rivière Métis, j'ai tellement été frappée par leur parcours que j'ai décidé d'en faire un spectacle de théâtre. Oui. Donc oui, c'est un animal absolument fascinant, courageux, qui parcourt des milliers de kilomètres. C'est vraiment un poisson extrêmement intéressant. Donc, je suis très touchée, évidemment, par cette espèce-là.
1: Oui, absolument. C'est vraiment, là, plus on s'y plonge, on se dit, non, mais quelle force quand même ce saumon. Puis on va en parler, Christine, ces milliers de kilomètres qu'il parcourt. Jean-François Nadeau, bonjour.
4: Bonjour, Isabelle.
1: Alors, Jean-François, avez-vous un rapport personnel avec le saumon?
4: J'ai un rapport personnel au saumon à cause de mon père, qui devenait fou au moment de la saison de la pêche au saumon, qui est allé plusieurs fois, notamment à l'île d'Anticosti. Et là, de façon pour moi très ridicule comme enfant, je le regardais, il pêchait, mais sur la terrasse en avant de chez nous. Donc, il pratiquait ses lancers.
1: Ah oui, OK.
4: C'est un genre de délire, quoi. mais bon, ça donne aussi la perspective sur l'enthousiasme que pouvait, j'en parle presque au passé, susciter cette pêche-là.
1: Oui, absolument. Ben, y a quelqu'un qui pêche encore, qui est passionné de pêche, mais aussi qui connaît bien le saumon parce que dans sa culture, c'est vraiment un roc, c'est vraiment extrêmement important. C'est Audrey Ringuette. Bonjour, Audrey.
5: Bonjour, ça va bien?
1: Ben oui, ça va bien. Oui, Audrey, qu'on rejoint à Sept-Îles. Merci d'être venue en studio à Sept-Îles. J'ai envie de dire, Audrey, votre rivière, c'est la Moisie, entre autres, cette magnifique rivière qui est mythique. Mais j'ai l'impression aussi que le saumon, puis on en reparlera, mais c'est vraiment une histoire de famille, puis c'est bien sûr une histoire de culture. Si je vous dis un fait frappant, ou qu'est-ce qui vous vient en tête quand on vous parle du saumon, Audrey Ringuette?
5: Bien, le saumon, pour moi, c'est très culturel. C'est mon identité. Je viens d'une famille de pêcheurs, donc ça coule dans nos veines. C'est la passion que j'ai. Je suis un petit peu comme le père à Jean-François.
1: Ah oui.
5: C'est très important, là. Mon bateau il est à l'eau tout le mois. Je suis à la rivière pendant toute la saison, là. Donc, c'est vraiment... c'est mon identité.
1: Oui, mais c'est intéressant parce que dans par exemple, la culture Innu, par exemple, la pêche à la mouche, au saumon, c'est pas une tradition. Donc, vous êtes à la fois dans la tradition, mais vous êtes aussi dans quelque chose de nouveau.
5: Oui, je me suis modernisée, comme on pourrait dire.
1: Ben oui.
5: On a commencé, ça a commencé au harpon, au filet, à la traîne. Là, maintenant, c'est à la mouche.
1: Oui, voilà. Et maintenant, vous avez créé même votre propre entreprise et vous amenez avec vous des gens sur la rivière. Alors, on va se lancer tous les quatre dans cette grande aventure. Et évidemment, c'est Jean-François, parce qu'on profite de notre historien. Ben oui, pour remonter le plus loin possible. C'est toujours vous qui entamez ces émissions. Alors, qu'est-ce qu'on doit dire du saumon? Est-ce qu'on remonte à qui? À Pline, aux Romains? À qui on remonte?
4: On peut remonter à Pline qui en parle... qui en parle dans l'Antiquité romaine. Il y a déjà une présence du saumon. C'est un poisson royal. Hein. Il peut nourrir. Il y a une chair abondante.
1: Généreuse,
4: c'est le moins qu'on puisse dire. Alors, on n'a pas découvert ça dans les épiceries ces dernières années. Là. Ça fait longtemps que ça existe. Et puis, quand les Européens vont mettre 4 pieds en Amérique, ben, c'est une immense découverte. Plus au fond que la morue. La morue, c'est un poisson que les Autochtones mangent pas. Ils sont pas cons, les Autochtones. C'est un poisson qui est plein de vers.
1: Bon, alors on apprend des choses ici. Est-ce qu'on est sûr de ça?
4: On est absolument certain de ça. On le met devant une lampe incandescente, puis ça grouille.
1: Ouais. Audrey, voulez-vous
5: me permettre? Oui. Je peux me permettre que c'est déjà arrivé ici... dans la baie Tibasse, juste vers Port-Cartier, que certains Autochtones y allaient à l'époque.
4: Ah oui?
5: À la morue, au homard et tout ça. Là. Donc, c'était proche. C'était une pêche qui était faite, qui n'était pas
4: une pêche de subsistance,
5: la plus belle.
4: Plus.
5: Oui,
4: c'est ça. Ouais.
1: Alors, le saumon est plus noble.
4: Le saumon, c'est autre chose. Quand on en découvre des bancs entiers de gros saumons, des monstres, hein? Un gros saumon, c'est plus de 50 livres facilement. Et là, tout d'un coup, on en a par milliers, comme on n'en a jamais vu en Europe. En tout cas, on s'en souvient plus parce que l'être humain est bon pour oublier ce qu'il a détruit. Ouais. Alors, en Europe aussi, il y en a eu beaucoup pendant longtemps. Même aujourd'hui, on a une mémoire du territoire qui est oubliée un peu au sud du Québec où la majorité de la population est située au Canada français.
1: Là, vous n'allez pas me dire qu'il y avait du saumon en estrie.
4: Ben oui, il y en avait partout. Bon. La preuve dans les...
1: Parce que, Christine, je vous regarde, parce qu'on retourne toujours.
3: Oui. Très intéressant.
4: Tout est dans tout, mais quand on regarde dans le sud du Québec, il y a au moins 6 ou 7 rivières qui portent le nom de saumon. Ouais. Dans les cantons de l'Est, il y en a au moins 3. Il y en a une à côté de chez nous qui passe près de Mégantic, Scottstown, tout ça. Là. Mais il n'y a pas un maudit saumon. Là-dedans, il n'y a même pas un poisson blanc. Mais pourtant, il y en avait au 19e siècle encore. Mm-hmm. Devant l'université Bishop, à Lennoxville, il y a la rivière Saint-François qui est là.
1: Oui.
4: On a les relevés de pêche vers la fin du 19e siècle où on pêche de très gros saumons encore. C'est incroyable. Aïe. On en pêche jusque dans l'État de New York. Ça ne fait pas 1000 ans de ça. Là. Ça fait un gros siècle à peu près qu'il n'y en a plus. Qu'est-ce qui s'est passé? Plusieurs choses. Une des choses les plus importantes, c'est qu'on a fait le commerce du bois.
1: Et pour la pitoune.
4: La pitoune, oui.

0: Ah,
1: c'est
0: oui.
1: la pitoune, ça décrit toutes sortes de choses, mais le bois de flottaison, là, il perd son écorce quand il est dans l'eau.
0: Oui.
1: L'écorce se retrouve dans le fond, se désagrège, bouffe l'oxygène de l'eau. Mm-hmm. Les poissons voient leur frayère complètement détruite et le saumon ne peut plus retrouver son origine. Parce que partant du Groenland, parcourant des milliers de kilomètres, en taille adulte, il revient frayer dans sa
0: rivière d'origine natale.
1: Quelque chose de presque humain chez ce poisson-là, où on passe notre temps, quand on est rendu vieux, à se rappeler les 10 premières années de notre existence, mais le saumon fait un peu la même chose.
2: C'est le saumon en nous.
1: C'est le saumon en nous. C'est très vrai. C'est peut-être ce qui le rend fascinant aussi, cette espèce d'appétit pour ses origines, où il reconnaît dans une piscine olympique, on lui met une goutte de son éternité d'origine, puis il la retrouve.
0: Oui, Audrey, puis je vais juste faire un petit tour de table là-dessus quand même, parce que Audrey, est-ce que vous diriez que dans votre territoire, justement, on a vu évidemment des stocks abondants, puis on a vu justement un déclin, et ça va pour beaucoup de rivières, même s'il y a encore des rivières à saumon chez vous, bien sûr, sur la Côte-Nord, puis en Gaspésie?
3: Mais si je me base sur les statistiques qu'il y a eu dans les années 1800, 1900 et aujourd'hui, il y avait énormément de saumon. Il y avait au-dessus de 10 à 50 000 saumons dans notre rivière. Aujourd'hui, c'est plus les statistiques qu'on a, mais à l'époque, c'était rempli. Il y avait de l'abondance de saumon. Les pêcheurs pêchaient, voyaient tous les saumons marsouinés. Ça rentrait comme qu'on voit le bar rayé à l'époque, en ce moment, dans certaines rivières. C'était rempli de saumon.
1: Mais le bar rayé revient, mais le saumon, pas tellement, hein?
3: Non, exactement. Le bar rayé, là, on en a vu, nous autres, sur notre rivière, à certaines hauteurs, qu'on n'a jamais vu ça ici.
0: Ah oui. Christine, vous qui avez plus étudié la rivière Métis, donc la Gaspésie, est-ce que c'est la même chose? C'est-à-dire qu'il y a quelques décennies, les stocks étaient complètement différents de ce qu'on voit maintenant?
4: Absolument, oui. Il y a un déclin du saumon sauvage de l'Atlantique partout, hein, autant chez nous que de l'autre côté de l'Atlantique. Hein, pour toutes sortes de raisons, les saumons sont affectés par les activités humaines,
0: le
4: réchauffement des eaux, le caplan qui est moins nutritif dans la mer du Labrador, la pollution lumineuse. Il y a aussi de l'élevage, beaucoup en pisciculture, qui crée des maladies chez le saumon sauvage, parce que certains saumons, des fois élevés en pisciculture, se sauvent, se mélangent avec les saumons sauvages, et ça crée toutes sortes de maladies. Puis après, dépendamment de la rivière natale des saumons, ben, ce qui se passe dans leur rivière a aussi un gros impact.
0: Absolument.
4: Avec la Métis, le développement hydroélectrique a beaucoup affecté les saumons précisément de cette rivière-là.
0: Oui, Jean-François, est-ce que quand on découvre, par exemple, avec John Cabot, ces bancs de poissons, quand les Européens découvrent les poissons ici, est-ce qu'il va se passer la même chose qu'avec la morue, ou est-ce que ça va être plus dans l'Ouest canadien? Peut-être on pourra regarder, mais dans l'Ouest canadien, on a évidemment fait des entreprises énormes autour du saumon.
1: Oui, ça va être plus la morue ici. Il va y avoir passablement de saumon aussi, mais la morue, c'est plus facile à gérer dans des barils, à saler, à faire sécher sur les grès.
0: Ça se conserve mieux, c'est ça.
1: Il y a plus d'avantages. C'est un poisson qui est nettement moins fin et moins intéressant, là. Donc, pour conserver la morue, c'est plus facile que le saumon pendant très longtemps. Et on va se rendre compte rapidement qu'il va être... on va lui attribuer des vertus quasi royales chez plusieurs peuples autochtones. Ça devient un symbole phare. Il n'est pas inintéressant de constater, puis ça, on ne s'en rend pas compte, mais le sculpteur Louis-Philippe Hébert, quand en 1884, on fait la façade du Parlement à Québec, l'élément principal qu'on trouve devant la façade, c'est le pêcheur à la nigogue, dit-on au Parlement, alors que c'est un mot masculin, surtout nigogue, là, c'est l'espèce de harpon, le nigogue. Qui pêche quoi? Ben, on ne sait pas exactement quel poisson, mais les chances sont pas mal fortes que ça soit du saumon.
0: Ouais.
1: Parce que c'est le poisson
0: C'est
1: fort.
0: Pas de la morue, mais si je vous reçois à souper, là, je pense que je ne vous ferai pas de la morue.
1: C'est gentil.
2: Oui. On dirait pas. Morue. Non, mais ça va être une bonne source de protéines.
1: C'est bon, mais cuit.
0: Marie-Christine, un peu de musique là, pour faire musique, passer tout ça, parce que c'est quand même pas juste joyeux, notre
1: histoire. Il est frais, mon poisson.
2: Moi, je vous propose d'abord, à mon avis, d'accord, les deux plus belles chansons écrites sur le saumon. La première, elle est de Richard Desjardins, elle est tirée de l'album Kanasuta, qui est sorti en 2003, et c'est une chanson qui s'appelle Le saumon, et qui est une chanson d'amour fou, inspirée du rituel de reproduction des saumons, et bien sûr, ça donne quelque chose d'absolument sexy, comme Richard Desjardins, le seul capable de faire en parlant d'un poisson.

0: Oh là là, ça c'est parfait, Christine.
1: Vraiment beau.
0: C'est beau, hein?
2: On va être une belle orageuse.
1: Mais vraiment beau.
2: Celle qui, en tout cas, qui, moi, me touche depuis des années et des années, c'est une vieille chanson de 1994. C'est une de mes préférées de Serge Lama. Bon, vous allez voir, les arrangements datent, d'accord? Il y a du synthétiseur, mes enfants chéris, c'est quelque chose, OK? Mais le texte est absolument magnifique. Serge Lama a écrit un texte où, justement, il raconte la vie que nous avons, comme si nous étions un saumon, on remonte, ah on oui, veut remonter.
3: Mais ce qu'on disait, il y a tellement de parallèles entre l'humain et le saumon.
2: Ça s'appelle « Haut comme les saumons ». On va juste en écouter un petit extrait, mais si vous avez l'occasion de l'écouter au complet, c'est vraiment une des plus belles chansons de Lama, à mon avis.
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0: Écoutez-la, écoutez-le complet, vraiment.
1: C'est une réaction.
2: Eh ben voyons donc, j'avais jamais entendu cette chanson-là, mais c'est comme mon spectacle en chanson.
0: Exactement. Non, mais c'est à écouter. Wow. Tout le texte est d'abord, c'est Serge Lama. Okay? C'est tout le monde très grands textes. Là. Mais c'est... Moi, quand je l'avais entendu la première fois, j'avais eu l'occasion de l'interviewer, puis je pense qu'on a passé à peu près trois quarts d'heure de notre revue à parler de cette chanson-là.
1: Donc, vous la connaissiez depuis longtemps. Nous, on la découvre, en tout cas, plusieurs d'entre
0: vraiment,
1: nous.
0: Mais ce disque-là, je vais essayer de retrouver le nom du disque, mais tout ce disque-là de 94 de Serge Lama était magnifique de toute façon. Donc,
1: alors,
0: j'ai l'occasion.
1: Comme les saumons.
0: Comme les saumons.
1: Ça nous amène justement vers Christine, parce que ce qu'on raconte là-dedans, c'est la difficulté que rencontre le saumon. Et il vous a, on le sent dans le spectacle. Racontez-nous un peu la genèse du spectacle et ce qui vous a, vous, surtout happé, passionné, parce qu'on sent qu'il y a une émotion de voir et de comprendre quel cycle de vie va traverser cet animal-là.
2: Absolument. Mais moi, à la base, j'avais reçu une invitation des Jardins de Métis pour créer une carte blanche dans les jardins dehors. Donc, quand j'ai accepté, je me suis dit, il faut que je fasse un spectacle qui va s'adresser à toute la famille, donc autant aux enfants qu'aux adultes, pas trop long. Puis là, je ne savais pas du tout quoi faire. Puis à un moment donné, on m'a parlé du saumon de la rivière Métis, parce que les Jardins de Métis, avant d'être des jardins, c'était un camp de pêche au saumon. Et c'est juste à côté de la rivière Métis, évidemment, qui est une rivière à saumon. Et là, ben, le directeur des jardins, Alexandre Reford, me parle des saumons. Il me dit que depuis les années 60, depuis 1965, le saumon est transporté en camion pour sauter deux centrales hydroélectriques et une grande chute de 30 mètres de haut. Et là...
1: Alors, la réaction.
2: Quand j'entends ça, mon réflexe a été de me mettre dans la peau du saumon. Alors, on est sûrement plusieurs humains à avoir ce réflexe-là. Mais je me suis dit, ça doit être vraiment spécial pour le saumon. Tu sais, tu nages des kilomètres, t'arrives de la Labrador, puis là, tout à coup, tu te fais embarquer dans un camion, dans un petit truc de rien. Puis ça doit, les odeurs doivent être bizarres, le métal, l'essence, le bruit du moteur. Puis je me suis dit, mais il doit trouver ça complètement flyé, le saumon. Puis là, je voulais tout savoir. Alors, comment ils font pour les attraper, premièrement? De quoi a l'air le camion? Et où la trappe? Pourquoi on en est venu à ça? Comment ça, quand ils ont fait le barrage, ils n'ont pas pensé à faire une place pour saumon comme on fait aujourd'hui? Alors là, j'étais partie, j'étais extrêmement curieuse. Puis là je suis rentrée là-dedans, puis j'ai découvert un monde extraordinaire. Puis je me suis dit, mais c'est vraiment intéressant pour un spectacle de théâtre. Oui. Puis en fait, j'invite les gens à se mettre dans la peau du saumon. C'est très relax, là, c'est pas...
1: C'est vrai. Elle nous donne des petites billes à chacun des spectateurs, pour les enfants aussi. Puis donc, racontez-nous cette bille-là. Qu'est-ce qu'elle est et quelles sont les différentes étapes que va vivre le saumon?
2: En étant là, au Jardin de Métis, on fouillait dans des hangars. Eux autres, ils gardent plein de trucs d'anciennes installations et j'ai découvert des billes.

0: Il y avait des milliers et milliers de billes qui avaient servi à une ancienne installation. Et tout de suite, j'ai pensé aux œufs de saumon. Oui, et là, je me suis dit, ah, on peut peut-être distribuer à chaque spectateur une bille en lui disant que c'est un œuf de saumon. Alors, je commence toujours mon spectacle comme ça. Je prends les enfants avec moi. Puis là, on fait la distribution. On dit à chacun des adultes, voici votre petit œuf de saumon. Donc, le spectacle commence, puis on est dans le bedon de notre maman saumon. Donc, on est tous frères et sœurs de saumon dans le ventre de notre maman saumon. Puis là, on suit notre mère. Puis là, elle cherche où nous déposer. Puis là, elle dépose ses œufs dans une frayère qui lui apparaît la meilleure, tu sais, avec de bonnes conditions. Donc, une maman saumon, dans le spectacle, on va l'apprendre, va pondre jusqu'à 8000 œufs.
1: Oui.
0: Et là, dans le spectacle, on suit toutes les étapes de la vie du saumon. Donc, déjà là, il fait quasiment un an dans la rivière en tant qu'œuf. Fait que là, il arrive toutes sortes d'intempéries, toutes sortes de dangers, comme vous disiez, avec les écorces. Mais si la frayère se retrouve recouverte de sable, il meurt. Si l'eau de la rivière est trop basse en hiver, les œufs gèlent. Si la crue est trop forte au printemps, les œufs se retrouvent écrasés entre les roches. Donc, on vit tout ça en tant que spectateur. Et de ces 8000 œufs en sortent seulement 500 à levain. Alors là, déjà, on est passé de 8000 à 500. C'est seulement 6% qui vont éclore. Ensuite, on devient des tacons. Et là, entre alevin et tacons, on vit aussi toutes sortes d'obstacles, ce qui fait qu'il y a seulement 115 tacons qui vont survivre des 500 alevin. Les tacons, là, on fait à peu près 5 cm rendus là. Puis là, on vit dans la rivière Métis pendant 2 à 3 ans en tant que tacons. Et là, je prends les spectateurs. Si on est 115, mettons 150, je dis c'est nous. Là. Nous sommes les survivants de la famille. Là. Puis là, on part en tant que tacon, on vit encore toutes sortes d'affaires, je vous saute ça. Puis là, à un moment donné, quand on est rendu des adolescents, des saumonaux, on est rendu déjà la moitié des tacons qui sont décédés. Donc, dans la foule, on doit sacrifier la moitié des œufs. Et là, ça crée des conversations dans la foule. Oui. Et là, il y a des gens qui doivent abandonner leur œuf. Et là, en tant que saumonaux, on est des adolescents. Notre corps se transforme, la smoltification, on devient capable de vivre en eau salée. Puis là, on mémorise notre rivière. Puis c'est ça, tous les dons qui sont extraordinaires. Le saumon, c'est fabuleux.
1: Il paraît qu'il y a un odorat incroyable, entre autres choses. Le saumon, il y a des capacités hors normes.
0: Incroyable, même encore pour les scientifiques.
1: C'est encore un mystère. Comment
0: il y a des parties qui sont encore mystérieuses, c'est-à-dire comment il fait pour avoir cette capacité par rapport au champ magnétique.
1: Exact.
0: Le homing, il sait comment revenir chez eux, c'est quand même complètement flyé. Et là, donc, en tant que saumonau, il part vers la mer du Labrador, puis même avant d'entrer dans la mer, là, au détroit de Bering, il y a une autre moitié qui est décédée, donc on doit encore couper dans la foule. Et là, il devient adulte dans la mer du Labrador. Et là, le homing, j'ai pas trouvé de transcription en français, mais
2: le retour
0: au bercail, ce besoin-là de. Et là, il revient, ce qui fait que de retour en rivière.
1: Ouais. Il
0: en reste seulement 4 adultes. Alors, sur 8000 œufs, on a toujours 4 adultes qui reviennent en rivière. Et ça, c'est dans des bonnes conditions. Avant que nous, les allochtones, nous arrivions
1: avec notre barrage,
0: entre autres. Tous nos développements et toute notre pêche sportive et toutes nos affaires.
3: Il y a aussi au Groenland où on en pêche. Il y a une pêche commerciale encore au Groenland.
1: Oui, c'est là qu'elle se fait surtout aussi. Parce qu'à peu près tous les saumons, d'ailleurs, de l'Atlantique, là, parlons de l'Atlantique, mais donc qui sont ceux d'Europe et d'Amérique du Nord vont vers le Groenland. Mais donc il y a des barrages qui sont là, qui sont construits à peu près en quelle année?
0: Le premier 1920, le deuxième 1947.
1: Et on se dit pas ça va nuire au saumon.
0: Ben à cette époque, c'est pas vraiment le plus important. On est dans une époque où faut fournir de l'électricité aux fermes et aux industries de la région, ça presse. Puis sur la rivière Métis, il y a une énorme chute de 30 mètres de haut. Et pour le développement hydroélectrique, la chute, le dénivelé est extrêmement important pour la puissance. Donc la chute devient, c'est quasiment impossible de penser que cette chute-là allait être protégée. Mais le plus gros problème sur la Métis, ça a été le deuxième barrage parce qu'il est seulement à 1 km du fleuve. Donc là, ça réduisait énormément le territoire de frais.
1: Est-ce qu'on fait encore ça, Christine? Rassurez-moi qu'on a restauré, parce que je sais qu'il y a des programmes de restauration, puis peut-être qu'Audrey pourra nous en parler, mais par exemple, retour dans le respect avec la communauté autochtone, où on a refait des trajets justement pour les saumons à l'est et à l'ouest pour essayer de restaurer justement les stocks de poissons puis les populations de saumons.
0: Et c'est d'ailleurs ce qu'on a fait avec la Métis dans les années 60. On est dans une révolution tranquille au Québec, puis on fait là... Faut faire attention, là, on va perdre les saumons de la Métis. Et c'est là

0: qu'on a installé la trappe et le transport en camion. Et ça fonctionne, hein? Il faut le dire. Cette idée que nous avons trouvée pour pallier à nos erreurs, à nos transformations, fonctionne. Le saumon
1: réussit à se... Ça fonctionne quand même parfaitement. Quand on regarde les origines par rapport à ce qu'on connaît maintenant, on est loin du compte. C'est la même chose avec le fleuve Columbia aux États-Unis, où il y a beaucoup de barrages maintenant, où on dit qu'à partir de la Columbia, on a réussi à recréer le saumon d'origine, mais réalité, c'est la même source génétique et ça rend la bête, le saumon, très, très vulnérable parce qu'il appartient au fond tous à la même famille. Puis on crée un saumon plus ou moins artificiel qui est débalancé. Oui. Faire des tours de machine là, pour
2: c'est
1: un saumon.
2: Le transport collectif, ça pas toujours des avantages.
3: Ouais. Ça fait une courbe dramatique pour un spectacle, laissez-moi vous le dire.
1: Ah, oui.
3: Alors, notre autre invitée, je le disais, Audrey Ringuette, elle aussi, donc, c'est comme vous, Christine, depuis plusieurs années, le saumon est au cœur de ses journées et puis de son travail parce qu'elle est guide de pêche à la mouche, guide Innu, bien sûr, mais vous avez fondé votre entreprise, mais vous êtes également sur des organismes, vous participez à des organismes de protection de la rivière. Racontez-moi, quand on dit que pour vous, donc, Innu, c'est fondamental, le saumon. D'ailleurs, votre arrière-grand-père, il était un des derniers nomades, n'est-ce pas, Audrey?
4: Oui, exactement. Là, mon arrière-grand-père était Mathieu André. Mathieu André Mechtenabeu, de son grand nom. Et c'est un des derniers nomades qui a parcouru le territoire de l'embouchure de la rivière Moisy jusqu'à Shefferville, du côté de Labrador. Wow. Et même à l'âge de 12 ans, dans ses premiers voyages, quand il partait en tant qu'adulte à 12-13 ans, ils ont connu la famine. Et ils se sont rendus... Eux autres étaient dans le territoire de Rivière-Georges, qui appelle aujourd'hui. Ont connu la famine, donc ont monté jusqu'à chez les Inuits pour se nourrir. Wow. Là. Fait que pour nous, c'est le saumon, la nourriture... On se nourrissait de saumon et de caribou. C'était vraiment un poisson qui était vraiment important là, dans notre nation.
3: Et est-ce que, justement, on le pêchait différemment? Vous le disiez, Audrey, la pêche à la mouche, c'est arrivé beaucoup plus tard. C'est arrivé, j'imagine, avec les Allochtones, avec les Européens, je ne sais trop. Comment est arrivée la pêche à la mouche?
4: Exactement de cette façon-là avec les Allochtones, parce qu'on ne pêchait pas la mouche traditionnellement. Pour les Innu, la pêche au saumon était vraiment au harpon. C'était une activité de subsistance, pas juste de subsistance, mais c'était une pratique culturelle qui était familiale, puis qui était vraiment liée au territoire, le Nitassinan.
3: Raconte-nous un peu, Audrey, ta rivière, la Moisy. Quelle est son importance? Qu'est-ce qu'il faut savoir de cette rivière-là? Moi, j'ai eu le plaisir d'y aller, de la voir. Et c'est un cours d'eau qui vous permettait, comme bien d'autres, mais d'entrer dans le territoire, justement.
4: Oui, la rivière Moisy, là, elle a une distance de 410 kilomètres à partir de l'embouchure qui va jusqu'au Labrador, là, Terre-Neuve. C'est une distance assez importante. Puis les débits d'eau, c'est assez impressionnant. Là. En début de saison, on pêche entre 1200-800 mètres cubes. Ça, c'est comme un bon début de saison, alors que d'autres rivières au Québec, c'est 42, ça peut être 11. On a vraiment une rivière impressionnante en contexte de débit d'eau. Ce que je peux dire aussi, là, c'est que on a des grands saumons, des gros saumons impressionnants, justement à cause de l'impact des débits d'eau. Les saumons ont besoin d'endurance pour faire 410 kilomètres pour atteindre des frayères aussi hautes. On a vraiment des beaux phénomènes dans notre rivière.
3: Et quel est le plaisir pour vous d'être sur la rivière, de pêcher le saumon? Mais c'est pas un poisson que vous consommez beaucoup, donc on est plus... Et c'est ça qui est particulier. Comment ça a été vu quand la pêche à la mouche arrive, alors qu'on a toujours dit, par exemple, que dans la culture autochtone, c'est une pêche de subsistance et qu'on gérait la ressource sans justement exagérer, sans jamais défaire l'équilibre? Est-ce que c'est particulier d'arriver avec ce concept-là d'une pêche sportive?
4: Pour les aînés, il y a eu des études de fait dans la communauté pour justement poser des questions aux aînés de la communauté. Puis pour eux, la pêche sportive, c'est pas nécessairement bien vu. Parce que justement, puis ont été élevés dans une façon de penser de pas jouer avec la nourriture, oui. De respecter ce qui nous entoure, beaucoup très spirituel. Donc cette arrivée-là de cette pêche n'était pas nécessairement bien vue.

0: Mais avec le temps, les Inuits ont commencé à plus pêcher à la mouche, vu qu'ils voyaient les Américains arriver, les voyageurs des autres pays venir pêcher le saumon sur la rivière Moisy. Ben là, ils ont commencé à apprendre à la pêche parce que ils prenaient des guides autochtones. Ils connaissaient la rivière, ils connaissaient le territoire, ils connaissaient où les saumons étaient. Donc, ils ont été engagés comme étant des guides. Ils ont appris la pêche à la mouche de cette façon-là aussi. Fait que là, ça a commencé à être un petit peu plus connu de notre nation. Puis, on continue la vague aussi de notre côté. Oui. On pêche à la mouche.
1: Mais la question de la remise à l'eau, c'est une question délicate quand même parce qu'il faut que ça soit très, très bien fait pour être sûr que le poisson ait une bonne chance de survie. Hein. Audrey, vous êtes dans cet univers-là tous les jours. Donc, il y a une façon de ne pas blesser ou moins blesser le saumon possible parce que sinon, à quoi ça sert de le remettre à l'eau si le poisson ne subsistera pas?
0: Mais c'est ça qu'on apprend vraiment à... Il y a beaucoup de capsules qui se fait beaucoup de sensibilisation aussi au niveau de notre conseil de bande, au niveau de la protection. Ils ont vraiment des biologistes, ils font des études, ils font des capsules vidéo pour faire des remises à l'eau. Il y a des ateliers de pratique, ben pas de pratique, mais d'apprentissage pour les remises à l'eau. Là, il y a vraiment un gros univers là qui se fait au niveau de notre nation.
1: Audrey, je sais que la protection de la ressource est importante pour vous, puis on va parler tout à l'heure de ce qui est fait puis de ce qui peut être fait pour protéger la ressource. Jean-François Nadeau, retour dans l'histoire. Est-ce qu'on va vers l'ouest un peu? Vers où voulez-vous nous
2: oui,
1: amener?
2: Oui, on peut aller dans l'ouest. J'ajouterais peut-être deux choses en restant par ici. Le dernier livre de Jean-Yves Soucy, il y a quelques années, qui est un romancier formidable, qui est décédé maintenant. Son dernier livre était consacré à la fin de sa vie. Il s'est lancé dans la pêche au saumon. Donc, Washuanipi, où il s'intéresse à ce que doit ressentir un pêcheur au saumon. Moi, ça m'apparaît quand même particulier, je dois dire, de l'idée de prendre un saumon puis de le relâcher. Il y a des gens qui partent en hélicoptère dans le Nord, qui dépensent des milliers de dollars, qui s'équipent de matériel, des cannes Norvis, Fenwick, tout ce qu'on veut, des bottes du tonnerre de Dieu.
1: Comme votre papa.
2: Comme mon papa. Ouais. Pas en hélicoptère, par exemple. tout ça pour aller finir par remettre un saumon à l'eau. Je trouve que c'est un peu particulier. Puis ça tient à l'origine de cette pêche-là. Au 19e siècle, que ce soit dans l'Ouest canadien ou ici, ce sont de très riches familles. George Stephen, par exemple, du Canadien national, qui a exploité des gens par milliers dans des usines, la Peyton à Québec, qui se paie des camps de pêche, puis qui dit ta-ta-ta-ta-ta-ta, les Autochtones, on pêche plus comme ça maintenant. Hein? Mm. On y va à la mouche, on y va très, très finement avec une pratique qui est toute anglaise. Ça se développe à peu près en même temps que la boxe anglaise, ça, la pêche. C'est un même genre de rapport au monde, c'est un rapport de classe sociale qui est très, très élevé. Même en Gaspésie, on a enlevé le droit à la pêche de subsistance à des gens qui étaient là, autochtones ou non. Tout d'un coup, on leur dit, non, vous nous privez de notre sport, là.
1: Ah oui, et donc, mais quand même, il y a des gens nantis, il y a des Américains, par exemple, qui continuent, eux, à pêcher.
2: Qui continuent de venir, c'est souvent assez extraordinaire. Moi, je suis tombé sur des scènes de pêche. C'était un chalet d'une grande compagnie québécoise, un chalet de pêche, où on semblait, je sais pas, j'étais sûr que j'étais tombé sur une scène de film. J'étais là par hasard. On m'a dit, va-t'en d'ici avec des gens extrêmement bien habillés, des canots en bois avec des plats-bords absolument extraordinaires. On est un peu dans un autre monde. Ben, dans l'Ouest, c'est quasiment plus intéressant. Alors, c'est la ruée vers le saumon, la ruée vers l'Ouest.
1: L'or rose.
2: L'or rose, en quelque sorte. On a une variété de saumon à l'est, c'est le saumon atlantique, c'est ce dont on parle depuis tout à l'heure. Mais il y en a six au moins dans l'ouest. Hein. Le saumon okina, le chinook tel qu'on le connaît, là. Le saumon rouge, le saumon koho, le saumon keta.
1: Le saumon rouge, c'est le sockeye. C'est le sockeye qu'on retrouve à travers le monde d'ailleurs.
2: Puis le kokanee, qui est un espèce de saumon d'eau douce entre deux, un peu qu'on pourrait peut-être. Je ne sais pas très loin, probablement. Ouais, probablement pas très loin de la truite arc-en-ciel qui, par ailleurs, ressemble plus à un saumon, nous disent les biologistes aujourd'hui, qu'à une vraie truite. Ben, il y a eu dans l'Ouest canadien, à partir du 19e siècle, jusqu'à 75 conserveries où on a mis en conserve autant qu'on a pu à partir de 1890 jusqu'à la Seconde Guerre mondiale. On en a mis du saumon en boîte. Autant qu'on pouvait...
1: Sécher de la morue ici, là-bas, on mettait en conserve. Puis on envoyait, évidemment... En Angleterre.
2: Qu'on envoyait un peu partout, en Angleterre notamment, aux États-Unis beaucoup aussi. C'est,

0: C'est particulier de voir cette espèce de rapport-là au saumon, parce qu'il y a eu, je ne sais pas si vous vous souvenez, il y a 3, 4, 5 ans peut-être, il y a eu une crise dans l'Ouest parce que des pêcheurs sportifs qui étaient empêchés de pêcher le saumon comme ils le faisaient auparavant en raison de la disparition de la ressource, se plaignaient que les Autochtones, eux, avaient encore le droit de pêcher comme ils l'avaient toujours fait, comme si, au fond, ils étaient responsables
1: de l'épuisement
0: de la ressource. On sait, en tout cas, à l'Est comme à l'Ouest, que le saumon, le poisson de façon générale, mais le saumon en particulier, a été, pour une large part, à l'essence même de l'alimentation des premiers peuples ici. Il y a 15 000 ans, 20 000 ans, on mangeait du poisson, beaucoup de poisson et du saumon aussi.
1: Oui.
0: Ce qui explique la survie de toute une population.
1: Marie-Christine, qu'est-ce que ça vous inspire, ça, rendu à ce stade-ci, là? Est-ce que vous êtes encore dans peut-être dans les drôles de chansons?
2: Ben, c'est dans les chansons, en tout cas, j'ai eu de la difficulté à en trouver des
1: papiers.
2: Donc,
0: ça paraît fort.
2: Non, mais les deux prochaines, j'ai hâte de voir. La première, c'est des chansons qui m'ont un peu étonnée. Donc, la première, elle est d'Hervé Christiani. Vous vous rappelez peut-être pas d'Hervé Christiani, mais si je vous chante...
0: En effet.
2: Il est libre, Max. Non?
0: Ah oui, absolument. Oui.
2: Qui l'ont vu voler. Bon, ça a été un succès dans les années 80. C'est son seul succès, on va le dire, Hervé. Okay. Mais Hervé est venu, semble-t-il, au Canada, parce qu'à un moment donné, il a écrit une chanson qui s'appelle « Les saumons » et il évoque le fleuve Saint-Laurent dans cette chanson.
1: Ah!

0: Alors là, c'est quelque chose, c'est les saumons du Saint-Laurent. Finalement.
1: Qui sont invoqués. C'est, ouais. c'est quand même, ben, faut dire qu'il n'y en a plus en Europe, donc ouais. normal. Mais la deuxième que j'ai trouvée, bon, moi, c'est une de celles que j'aime beaucoup, mais pour des raisons qui n'ont rien à voir avec le poisson. C'est une chanson du duo électro-britannique The Chemical Brothers. Bon, j'aime beaucoup danser sur The Chemical Brothers. J'étais bien contente qu'ils en aient eu.
0: Wow.
1: En 2007, ils ont fait une chanson avec l'aide du rappeur américain Fat Lip. Bon, alors là, il faut comprendre que dans la vidéo, Fat Lip, qui est un rappeur, devient un piranha. Bref, la chanson s'appelle The Salmon Dance et on a un saumon qui nous raconte, écoute, il y a plein d'informations dans cette chanson, là, sérieux, là, sur le saumon. Et le MC, qui est donc le rappeur, fait semblant de trouver ça intéressant, mais c'est tout à fait dansant et on écoute un extrait de Salmon Dance.

0: Tu vas faire une version remix de ton spectacle.
1: C'est vraiment bon, j'aime ça.
2: Tu l'écouteras, vraiment, toutes les informations qui sont données sont oui. un peu plus sérieuses sur la vie du saumon, mais c'est juste que le MC, le maître de cérémonie, le rappeur, s'en fout royalement et tout ce qu'il veut, c'est qu'on danse. Oh. Ça tombe bien, on danse aussi. Donc,
3: mais ce qui est pas mal, Christine, c'est que chacune de ces chansons-là raconte un peu cette histoire-là qui vous a, vous, fasciné.
1: Oui, c'est comme on est plusieurs artistes, visiblement, à être, avoir été inspirés par le saumon pour créer quelque chose. C'est fascinant.
3: Mais parce qu'il l'est, parce qu'il y a des faits étonnants. Bon, juste ouais. par exemple, l'eau salée ouais. et en même temps la rivière, c'est-à-dire qu'il fait les deux. Il naît dans la rivière, il s'en va ouais. Dans l'eau salée, il revient dans la rivière. Je pense que je me connais pas beaucoup en poisson, mais qu'il n'y en a pas beaucoup qui font ça, ce parcours-là.
1: Qui doivent retourner en rivière. Non, en effet, le saumon naît dans l'eau douce d'une ouais. rivière, puis à un moment donné, à l'adolescence, c'est la smoltification. Il se transforme un peu comme la puberté, nous, chez les humains, mais là, son corps se transforme pour acquérir la capacité à vivre en eau salée. Et il y a tout ça qui se développe aussi, tu sais, son odeur, le goût. Ouais. Et là, il retient tout ça, le goût et l'odeur de sa rivière natale. C'est extraordinaire.
2: Le chemical dance, vraiment. Le chimique, vraiment.
1: Oui. Ouais,

0: C'est vraiment impressionnant, en effet.
1: Et ce que vous disiez, c'est que même à ce jour, on ne sait pas exactement comment le saumon s'oriente et comment il peut revenir dans sa rivière natale.
0: C'est à cause que, tu sais, là, je veux dire, la mer du Labrador, c'est à plus de 1000 kilomètres, admettons, de la rivière Métis. Alors, tu fais comment? Et là, maintenant, c'est plus juste une affaire de goût, c'est beaucoup trop loin. Donc, il y a quelque chose, c'est comme s'il sait détecter le champ magnétique pour retrouver son chemin. Donc, c'est pour ça qu'à chaque fois que nous, on vient bousculer son univers. Tu sais, tous ces repères-là, pour lui, ça le bouleverse. Tu sais, puis d'ailleurs, Audrey le sait très bien, la température de l'eau, hein, Audrey, est tellement importante. Quand l'eau est trop chaude au printemps, les saumons ne remontent pas autant à la rivière. Hein, Audrey, on voit bien la différence.
2: Quand l'eau est trop chaude, il manque d'oxygène dans l'eau. Donc, le saumon est en mode survie. Il faut quasiment se mettre à dormir pour survivre à toutes les températures qui le bouleversent.
1: Exactement. Donc, hyper sensible, évidemment, à son environnement. Et c'est sûr, Jean-François?
3: Il y a même un débat chez les scientifiques. On voudrait que, dans plusieurs rivières, la pêche cesse lorsque l'eau, la température, dépasse le 20 degrés Celsius. Parce qu'on a beau les remettre à l'eau, apparemment, c'est comme nous, là, si on se met à courir très, très fort. On développe de l'acide lactique. C'est la même chose pour le poisson qui est pendu à une pauvre ligne, pauvre petite bête. On l'enlève, on lui décroche son hameçon, on le renvoie à l'eau, puis là, il meurt de toute façon quand l'eau est trop chaude. Moment, la remise à l'eau, ça ne suffit pas. Il y a d'autres facteurs qui sont en
0: cause. Il y a aussi la quantité d'eau. Le saumon a besoin de sentir qu'il est vraiment à contre-courant, franchement, parce que c'est ça qu'il l'appelle. Donc, au printemps, la crue des eaux, tu sais, comme là, on a parlé d'eau, hein, il manque d'eau dans nos réservoirs. Donc, il y a nécessairement dans le nord, j'imagine, Audrey, moins d'eau qui descend dans les rivières que les autres années. Et ça déstabilise le saumon parce que lui, il a vraiment besoin de sentir que...
1: Il est à contre-courant.
0: Oui. Puis, il faut qu'il y ait beaucoup d'eau. Donc, quand il n'y a pas beaucoup d'eau dans nos rivières au printemps, le saumon, il ne sait pas par où aller.
3: Et c'est pas le seul facteur aussi. Le saumon, là, sa vie tient aussi à sa mortalité. Le fait qu'il y avait beaucoup de saumons qui mouraient faisait en sorte que l'environnement autour des rivières était plus riche parce que les corps de ces poissons-là rejetés comptaient pour quelque chose dans
1: l'engrais.
3: On les retrouve
1: dans l'environnement.
3: On les retrouvait dans l'environnement, ça comptait pour quelque chose. Donc, c'est l'ensemble de l'écosystème qui est débalancé.
1: On dit un écosystème, c'est de ça dont on parle. Audrey Ringuette, je sais que vous êtes préoccupée par la protection de la rivière Moisée et de vos rivières sur le territoire. Est-ce qu'il y a des choses qui sont faites? Est-ce qu'il y a des projets qui sont menés? Est-ce qu'on vous consulte enfin pour justement que les choses cessent de se détériorer à tout le moins?
2: On n'est pas toujours consulté avec les démarches qui sont entreprises au Québec, mais mon conseil de bande, par contre, eux ont décidé de faire une étude, de consulter la population pour les décisions qu'on doit prendre en tant qu'Innu pour préserver la ressource, qu'est-ce qu'on peut faire pour les générations futures. Donc, depuis, ça fait cinq ou six ans que la communauté ne pêche plus au filet. Pour les événements spéciaux dans la communauté. Ils ont été plus forts que le Québec. C'était un saumon qu'on pouvait garder par famille de trois. Toutes les saumons noirs, il faut les remettre à l'eau. Il y a beaucoup, beaucoup de décisions qui ont été prises. Il y a des biologistes, qui viennent étudier justement la rivière avec les gardiens du territoire pour mettre en place des projets de restructuration, de protection de la ressource. Fait qu'on a fait trois pas de plus que la majorité des endroits au Québec.
1: Ouais. Et quand on disait tout à l'heure là, que c'était important, c'est une ressource qui a été importante dans la culture, mais c'est aussi une symbolique qui est importante. C'est quoi la symbolique et la place du saumon dans votre justement identité?
2: Dans notre identité, la nation et nous, là, le saumon, on le retrouve partout. Quand on regarde le logo du conseil de bande, t'as la rivière Moisée, t'as le saumon qui est là. Exemple, moi, je suis policière, dans notre logo de police, on retrouve la rivière et le saumon. Le saumon, là, c'est vraiment notre identité. Pendant des générations, on s'est nourri du saumon. On s'est préparé à rentrer dans le territoire par la rivière Moisée, la Mishtashibu, et aller dans les territoires familiaux dans le nord. À partir du moment où est-ce qu'on ne pêchait plus le saumon on ne pouvait plus on le faisait sécher, on se nourrissait. Après, c'était la chasse au caribou. Oui. Donc, c'est vraiment notre animal emblème.
1: Ça rythmait carrément votre année.
0: Et comment vous dites saumon en langue innu?
2: J'avais hâte qu'on me le demande. On le prononce Ocharu.

0: Umek.
1: Ujahumek.
2: Est-ce que ça veut Ujahumek. Dire aussi quelque chose?
0: Moi, je l'ai appris toujours comme c'est le saumon. D'accord. C'est moi, mon surnom, là, mes grands-oncles qui m'appellent Ujahumashkwes, la femme saumon, parce que je pêche énormément.
2: Ah, ah, oui, la femme saumon. On a la femme saumon avec nous.
3: Puis c'est intéressant parce que du côté latin, le mot saumon est dérivé de salmo, de salir, qui signifie bondir. Donc, justement, si on a vu hein, des saumons bondir hors de l'eau, c'est de là que ça vient. Marie-Christine, en musique. Non, on était en musique, mais là, on va aller
4: du côté de l'écran. La première chose que je vous recommande, on n'en entendra pas un extrait, mais si vous voulez voir c'était quoi le saumon, l'ONF, l'Office national du film, a fait en 1949, donc il y a plus de 75 ans, un documentaire qui s'appelle La vie mystérieuse du saumon. Si vous voulez voir c'est quoi des rivières roses de saumon, c'est hallucinant. Oui. Moi, j'imaginais pas ce que c'était avant de l'avoir vu. Mais dans les films, il y en a un petit peu question. Il y a beaucoup de séries de recettes, évidemment. Il y a aussi beaucoup de séries où on voit des pêcheurs actuellement. Il y a deux films qui en ont parlé un peu plus. Bon, il y en a un qui est vraiment, comment dire, je sais pas quoi pense de ce film, en fait. Mais c'est cet étrange film intitulé « Partie de pêche au Yémen », en anglais « Salmon Fishing in the Yémen ».
2: Inspiré d'un livre.
4: Hein? C'est ça. En 2012, ce film est sorti et on y suit un jeune scientifique qui est interprété par Ewan McGregor, à qui un émir yéménite demande qu'on construise un barrage, une rivière pour amener des saumons au Yémen. Que vous dire? Que vous dire? C'est un film, OK? C'est un film assez débridé. Vous savez que ça existe. OK, voilà.
2: D'accord. Mais est-ce que oui,
4: c'est
2: donc
4: symbolique. En fait, c'est parce que au départ, il y a toute cette idée de cet émir aime vraiment profondément l'Écosse, aime vraiment profondément la pêche, aime vraiment profondément le saumon. Donc il y a un barrage qui est construit et qui permet au saumon de passer, puis à un moment donné le barrage est détruit par des terroristes.
1: C'est un peu comme se faire construire une pente de ski dans le désert.
4: C'est à peu près la même affaire. À peu près la même affaire. Vous le saurez, vous l'aurez entendu ici. Le deuxième film que j'ai choisi, il est pas question du saumon qui flotte, mais pour moi, ça reste une des grandes scènes d'un film qui a été très important au Québec. Vous rappelez-vous du Coulibiac dans le déclin de l'Empire américain? Cette fameuse recette d'un pâté au saumon qui est fait tout le long pendant la première moitié du film. Ouais. On a les gars qui font le Coulibiac parce qu'ils ne peuvent pas faire un simple pâté au saumon, comprenez-vous, mesdames et messieurs? Il faut qu'ils fassent quelque chose de compliqué. Et pendant qu'ils font leur Coulibiac, ils parlent aussi de leur relation avec les femmes. Je vous le dis tout de suite, moi, je suis pas du tout une fan du déclin de l'Empire américain. Je pogne les nerfs à chaque fois que je le regarde. N'empêche que le Coulibiac y est en vedette.
5: Ta-dam! Oh! Ça, c'est bon!
6: Oh, ça, c'est bon!
5: Péché mortel!
6: Faut pas trop compter les calories, Moi qui ai déjà pris 1 kilo la semaine dernière.
7: C'est dommage que Mustapha soit parti, Il serait régalé.
8: Il paraît qu'il a emporté des bons souvenirs.
7: Quels souvenirs?
8: Je sais pas. J'imagine qu'il a dû aimer son séjour.
7: C'est quoi la sauce, Claude?
8: Ah, c'est une mousseline. Mais je remplace la crème fraîche par de la crème sûre. Ah. Ah, je sais pas, il me semble que ça fait...
4: Il faut tellement qu'il plastronne puis qu'il s'épare. Mon Dieu, je déteste ce film. Excusez-moi. Pour moi, c'est la quintessence de la condescendance des baby boomers. Je m'excuse. Il en demeure pour moi que ce film met en vedette le Coulibiac. Et après le film, Daniel Pinard, Daniel Vézina, plein de gens... On fait des recettes de Coulibiac, un peu moins compliquées, Dieu merci, pour que justement on découvre, parce que c'est très bon. C'est vrai que c'est très bon pour y avoir goûté. Champignons, puis tout ça, c'est délicieux. Ça en pâte, là.
2: Ouais, même ça, cette influence est rendue jusqu'au sein de notre famille, parce que nous, on mange du Coulibiac à Noël.
4: Mon amour
2: et moi, on cuisine ça, et c'est vraiment délicieux, et c'est très festif, parce qu'on dépose ça sur la table, justement, en croûte, avec les œufs, les épinards. C'est vraiment un beau plat pour une célébration.
1: Puis le saumon, ça reste le poisson qui est le plus vendu encore à l'épicerie. C'est le poulet version... mais quand on mange du saumon aujourd'hui, je pense qu'il faut se rappeler des difficultés de cette pauvre bête.
3: Se rappeler que le saumon qu'on mange n'a rien de sauvage.
1: Et
3: j'imagine, Audrey, que c'est toute une différence pour vous parce que je sais que vous mangez

0: de façon parcimonieuse le saumon que vous pêchez? Racontez-nous un peu, c'est festif pour vous. Quand vous mangez le saumon que vous pêchez, ben on s'y arrête et puis on célèbre la chose.
1: En fait, moi, je mangeais plus vraiment du saumon. Parce que j'étais habituée de manger du saumon sauvage. Et la première fois que mon père a fait du saumon d'épicerie, là, du saumon...
0: Oui. D'élevage.
1: D'élevage, exactement.
2: Saumon j'étais comme, plastique.
1: Oui. Moi, j'étais comme, c'est quoi ça?
0: Genre,
1: c'est
0: pas bon.
1: Tu me refais plus jamais ça. c'est pas bon du tout. Fait que le saumon, le meilleur que j'ai mangé, c'est du saumon sauvage. Mais j'en mange pas particulièrement à chaque année. Le dernier saumon que j'ai gardé, ça fait 3 ans et c'était à la demande de ma maman qui voulait faire un festin familial pendant la saison. Mmh. Puis elle a fait comme là, tu vas respecter ta culture, ton identité. Tu vas nous sortir un saumon de la rivière et on va le manger en famille. Mmh. Puis, tu sais, on était une trentaine de personnes, tout le monde a eu son petit morceau, puis c'était familial.
2: Mais même vous, là, pour qui c'est fondamental, le saumon, vous en mangez même plus parce qu'il n'y en a plus. C'est aussi pire que le caribou, dans le fond.
1: Oui, le caribou, pour les Inuits, on n'a plus le droit de chasse non plus. Fait que c'est seulement les cris et les nascapis qui peuvent le chasser actuellement parce que justement, il y a eu un déclin du caribou. Mm. Le saumon, ça me fait vraiment de la peine. T'sais, j'aimerais ça en manger autant, mais je suis consciente qu'il est en déclin, qu'il y a une problématique par rapport au saumon et le fait de ne pas en manger, de faire des belles remises à l'eau... Je contribue à sa survie à ma façon.
0: Est-ce que vous pensez, Christine, par exemple, qu'un spectacle et qu'un livre comme celui que j'ai entre les mains, Les saumons de la Métis, justement, peuvent peut-être permettre de sensibiliser? On est tellement déconnecté de ce qu'on mange. Mm-hmm. On ne sait pas du tout d'où vient le saumon qu'on a dans notre assiette, mm-hmm. Ni comment ils sont produits dans la pisciculture, dans l'aquaculture. Est-ce qu'il y a des gens qui vous en parlent, qui vous disent « Ah, je savais pas, Christine, j'ai appris des choses, j'ai appris plein de choses. »
3: C'est sûr qu'avec le spectacle, on apprend beaucoup. Puis ce que j'ai réalisé, puis ce que les gens réalisent en voyant le spectacle, c'est qu'on est la seule espèce sur cette planète qui est en mesure de se mettre dans la peau d'une autre espèce. Donc, le chien ne peut pas se dire c'est quoi être un humain, le saumon ne peut pas faire un spectacle et se mettre dans notre peau. Mais donc, ça vient aussi avec une responsabilité, étant donné qu'on est la seule espèce avec cette capacité-là. On est la seule espèce qui est capable d'agir pour le bien-être des autres espèces. Donc, pour moi et pour les spectateurs, on dirait qu'on réalise que si on prend pas soin, ben on manque à notre rôle, parce que ça nous appartient à nous. Tu sais, la destinée des autres espèces est dans notre main.
2: Mais ça va prendre des meilleurs acteurs pour jouer ces rôles-là, parce qu'il y a du travail à faire.
3: Il y a encore du travail à faire. Mais oui, je pense que l'art peut servir à ça. Voilà. À prendre conscience.
0: Merci de l'avoir fait. Donc ce fabuleux spectacle, Les saumons de la Métis. Alors merci beaucoup Christine Beaulieu d'avoir été avec nous. Merci Audrey Ringuette. Donc dans nos studio à Sept-Îles. Et puis bon retour chez vous et puis auprès de la rivière Moisie que vous aimez tant. Saluez les gens chez vous pour nous. Audrey, merci. Merci beaucoup donc Marie-Christine et Jean-François. Et vous dire également qui a préparé cette émission, c'est Marie-Pierre Beaulieu. Merci Marie-Pierre. C'est Marie-Pierre. Et c'est Marc Coiteux aussi. Et puis c'est Charles-Antoine Lemaitien qui a fait la technique. Merci à tous. On se retrouve sous peu pour un autre En un mot. Ciao!

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0: J'ai appris la nouvelle hier soir, dit cet homme. J'ai été profondément choqué et stupéfait. En pleine célébration de la fierté à Berlin samedi soir, un homme au volant d'un camion bélier a foncé dans la foule. Une femme a été tuée. Des dizaines d'autres personnes ont été blessées. Tout indique que nous avons affaire à un attentat terroriste islamiste, a confirmé le ministre allemand de l'Intérieur dimanche. Après des heures de cavale, les autorités annoncent avoir finalement localisé l'homme de 21 ans qui a été abattu dans une confrontation avec les forces de l'ordre. Il était connu des autorités et serait lié à un groupe islamiste radical établi à Berlin. De passage sur les lieux de l'attaque, le chancelier allemand a appelé les participants de la fierté et tous les Allemands à ne pas se laisser intimider. Mais au sein de la communauté LGBTQ+, l'angoisse se fait ressentir. Je me sens de moins en moins en sécurité, confie cette Berlinoise. Ici Raphaël Drouin, Radio-Canada, Montréal.
1: Toujours en Europe, la lutte contre les feux de forêt se poursuit en Espagne et en France, où le nombre de personnes évacuées a franchi le cap des 325 000. Dans la région de Madrid, les flammes ont déjà ravagé 25 000 hectares et forcé l'évacuation de 60 000 résidents, ce qui en fait le plus grand brasier de l'histoire du pays. Dans le sud-ouest de la France, le feu s'approche dangereusement de l'agglomération de Bordeaux. Plusieurs centres d'urgence ont d'ailleurs été ouverts. La météo des prochains jours n'annonce rien de bon, avec une autre canicule attendue en France dès mardi. Et ici au pays, les pompiers de la Colombie-Britannique luttent aussi contre d'importants feux de forêt. Au nord de Kelowna, les équipes ont réussi à ralentir la propagation des flammes qui menaçaient 500 propriétés, ce qui a permis de lever l'alerte d'évacuation dans la région. Deux incendies ont fusionné près du village de Clinton, qui a jusqu'ici été en bonne partie épargné par le feu. Annie Véraud.
2: Le résident de Clinton, Nicolas Kozovich, a quitté son domicile samedi. Il était resté derrière pour offrir des repas aux premiers répondants qui luttent contre les flammes. Il y a presque une armée qui tente de sauver notre village, témoigne-t-il. Dimanche, plus de 970 pompiers forestiers combattaient les feux de forêt dans la province. Et ces derniers pourront compter sur du renfort dès lundi, en provenance de l'Alberta et du Yukon. Le Mexique envoie également une équipe de 114 membres qui devrait arriver sur le sol canadien au début du mois d'août. Dimanche après-midi, plus de 145 feux de forêt brûlaient en Colombie-Britannique, dont 5 toujours considérés comme étant des feux d'intérêt.
3: It's continuing to be hot.
2: Les conditions météorologiques devraient continuer d'être chaudes et sèches, explique Amanda Bennett-Arrieta, agente d'information au Centre des opérations d'urgence du district régional de Thompson-Nicola. Elle ne s'attend pas à ce que la situation s'améliore dans les prochains jours. Dimanche matin, plus de 1460 propriétés étaient sous ordre d'évacuation, en plus des milliers de résidents qui doivent se préparer à quitter leur domicile à tout moment. Ici Annie Véraud, Radio-Canada, Vancouver.
1: En terminant, les électeurs de 3 circonscriptions au pays iront aux urnes le 31 août prochain dans le cadre d'élections partielles. 2 de ces scrutins visent à combler les sièges laissés vacants par le départ de députés libéraux en Ontario et en Colombie-Britannique. L'autre se tiendra dans Chicoutimi-le-Fjord pour trouver un successeur au conservateur Richard Martel, qui a été nommé au Sénat. Alexis Desnoyers-Maco.
4: Quelques heures à peine après l'annonce de Mark Carney, les affiches électorales du candidat libéral Daniel Gobeil faisaient déjà leur apparition dans Chicoutimi-le-Fjord.
5: On avait quand même là, du matériel de prêt, c'est qu'on est avec l'équipe là, de bénévoles. J'ai une très belle équipe de bénévoles, des grandes pancartes, des moyennes sur la circonscription là, pour me faire connaître.
4: La partielle est nécessaire en raison de la démission du député conservateur Richard Martel, qui est devenu sénateur au début du mois.
6: C'était comme s'il voulait que les gens n'aillent pas voter.
4: De passage dans la circonscription pour présenter sa candidate Caroline Dubé, le chef du Bloc québécois, Yves-François Blanchet, en a profité pour critiquer le moment de l'élection partielle.
7: Il y a quelque chose de peu acceptable dans la volonté du premier ministre du Canada et son ignorance du Québec de ne pas savoir que c'est les vacances de la construction ici, que le mois d'août ici... Et ailleurs aussi, sur ce point-là, c'est un moment de repos en famille, en amis.
4: Les circonscriptions de Beaches East York en Ontario et de North Vancouver Capilano en Colombie-Britannique seront aussi en élection le 31 août. Le politologue Frédéric Boily.
8: 3 élections partielles pendant le mois d'août, ça ne serait pas en principe le moment idéal. Mais pour Marc Carney, c'est d'essayer de montrer qu'on est dans l'action et en plus que sa position, son approche va être conforté par les électeurs lors de ces trois élections partielles.
4: La campagne électorale durera 37 jours, ce qui est la durée minimale permise par la loi électorale du Canada.

0: Lectrice convaincue, mais je l'avoue, parfois inquiète pour l'humanité. Quand je suis plongée dans un livre, c'est comme s'il y a une coupure qui se fait avec le reste du monde. Je perds la notion du temps présent pour entrer dans une autre dimension. Et quand je dis qu'il y a une coupure, en même temps, c'est aussi une communion, parce que même si je suis seule à lire, je me sens en symbiose avec des idées qui circulent, des idées que je peux métaboliser à travers la lecture. Moi, je suis née à Joliette, dans un quartier résidentiel, avec une cour en asphalte, qui correspond en tout point à la définition d'un îlot de chaleur, avec mon père qui se faisait bronzer avec un réflecteur de papier d'aluminium. C'était une autre époque. Okay. Alors, la forêt, le territoire boréal, ça a longtemps été pour moi une réalité abstraite. C'est par la lecture que j'ai pu faire mon entrée, avec l'essai « Le peuple rieur » de Serge Bouchard, avec les mots de Juliana Léveillé-Trudel, de Monique Durand. J'ai peu à peu eu accès à ce territoire-là plus nordique. Et un jour, je lis ce poème dans un recueil de l'essentiel poète Innu Rita Mestokocho. Je vous en lis un extrait. « Moi, je vous parle du vrai Nord. Toi qui ne vois pas le Nord, toi qui vis dans un rêve matériel, ton regard ne va pas loin. Regarde au-delà de tes ambitions. Tu ne marches pas dans le vide. Il y a une terre qui te porte et les quatre directions t'entourent. Alors regarde le Nord comme ton dernier souffle. Garde-le pour demain. Tu en auras besoin. » En quelques vers, Rita Mestokocho avait réussi à me faire connaître et aimer quelque chose que je veux maintenant protéger, pour paraphraser le commandant Jacques Cousteau. Alors aujourd'hui, on se demande comment la lecture peut sauver l'environnement. Et pour en discuter, je suis entourée d'un médecin qui écrit de la poésie inspirée par l'éblouissement que lui procure le Grand Nord. Bonjour, Jean Désy.
1: Bonjour, cher.
0: D'une sociologue qui se consacre à la science de l'environnement. Bonjour, Louise Vandelac.
2: Bonjour.
0: D'un psychologue qui a eu la folle idée de lire toutes les études, ou presque, sur l'évolution du climat pour se préparer à l'apocalypse, mais surtout pour essayer de comprendre comment garder espoir dans un monde en crise. Bonjour, Marc-André Dufour.
3: Allô.
0: Et nous aurons droit aux prescriptions de lecture d'une militante animatrice et autrice qui nous motive à prendre des bains de forêt dans Nouchimit. Coué, coué, Mélissa Bollette-Dupuis.
1: Coué, coué, coué.
0: Merci de tourner la page avec nous.
4: Tourne la page.
0: Mon premier invité est poète, médecin et professeur à l'Université Laval. Il pratique toujours la médecine au Nunavik, sur la Côte-Nord, tout en poursuivant une œuvre d'écriture foisonnante. Son attachement profond à la nature, au territoire et aux êtres humains le définissent bien. On pourrait même dire de lui qu'il est un nomade dont le cœur s'enracine dans un humanisme vibrant et contagieux. Et c'est pour ça qu'on voulait commencer notre réflexion en sa compagnie. Merci, Jean Désy, d'être avec nous.
1: C'est moi qui vous remercie. Puis c'est touchant ce que vous venez de dire, là. Je suis un peu gêné, mais c'est pas grave.
0: Jean Désy, est-ce qu'on peut tomber amoureux de la nature à travers un livre, d'après vous?
1: Je trouve ça extraordinaire comme question. Ça fait partie de mes... Je suis convaincu que l'art, les arts en général, et la littérature comme art, et la lecture, mais il y a toutes sortes de lectures, sont essentielles dans le rapport à la nature et surtout dans l'amour qu'on doit avoir pour la nature. La difficulté du 21e siècle actuellement, je pense, c'est qu'une catégorie importante de gens ont cessé d'aimer l'eau, les oiseaux, les rivières. La seule façon que la planète ne meure pas, à mon point de vue, c'est de retrouver cet amour profond. Et là, il faut que je vous remercie d'avoir lu Rita Mestokocho. Mmh. C'est une amie, j'ai publié un recueil de poésie
0: mais
1: avec
0: oui.
1: elle, Ouachtesiu. Je la vois toutes les années, elle fait partie, c'est une chamane à Aikwanchit. Et en tout cas, tout ça pour dire que quelle extraordinaire vision de la nordicité,
0: oui.
1: Innu et québécoise. En tout cas, bravo Rita Mestokocho et merci beaucoup d'avoir lu ça.
0: Allez la lire, absolument, elle est publiée chez Mémoire d'en crier. Mélissa Molène Dupuis aussi
2: oui.
0: réagit fort.
2: Ben, c'est ma cousine, ma grande cousine.
0: Oh, mais là,
1: ah, oui.
0: Puis, la chance.
2: C'était ma gardienne, puis ne demandez pas comment j'étais pas sage quand j'étais jeune.
1: Elle m'en a parlé.
0: À l'inverse, Jean Désy, je me demandais, est-ce que la nature peut aussi nous permettre de mieux comprendre la poésie?

0: Totalement, totalement. Je pense que c'est assez extraordinaire que ça va vite, là. Ouais. Hier, j'étais dans le bois, sur le bord d'un lac, au lac Bleu, avec 7 femmes qui font partie d'un groupe d'écriture, des femmes du troisième âge, avec un ami à moi dont je m'occupe des scouts avec depuis 50 ans. Et on a fait une marche d'une heure, on a écrit dans le bois sur la mousse, par miracle, il n'y avait pas de mouche, et là, on a fait un potluck. Je fais des camps littéraires de brousse depuis 5-6 ans avec des étudiants qui ont toujours 10-12, pour vous répondre vite. Ouais. La nature, le rapport à la nature, dans la neige à moins 30 ou quand il fait beau puis il n'y a pas de mouche, c'est essentiel, plus que jamais à ce moment-ci. C'est comme si les humains contemporains avec les machines et surtout le web et surtout l'IA oublient qu'un rapport premier et viscéral et avec l'eau, avec le canot, avec le froid, est essentiel. Et donc, il y a toutes sortes de littérature. C'est certain que lire Hamlet, est-ce que c'est nécessaire d'être dans le banc de neige? de passer 48 heures dans... il y a de mes étudiants qui couchent dans leur tente à moins 10, puis après ça, on fait de l'écriture, puis après ça, on parle de toutes sortes de choses. Et entre autres, moi, je fais lire Hamlet depuis 25 ans dans mon cours de littérature. Voici un chef-d'œuvre. Mmh. Est-ce que c'est inscrit en pleine nature? C'est une grande question, mais le rapport nature-culture avec les arts et l'art littéraire est essentiel. Si j'ose vous remercier beaucoup, je remercie Radio-Canada ces années-ci. Il faut ou bien insister sur un retour à cette nature-culture à laquelle on doit s'adonner. Sinon, les jeux sont faits.
1: Je vous ai déjà entendu dans un documentaire parler d'un Catherine de Rimbaud que vous avez eu l'impression d'avoir compris dans un moment où vous étiez dans la nature complètement.
0: Eh mon Dieu, c'est beau. Ben, en fait, c'est un des seuls Catherine de Rimbaud que je connais par cœur. C'est que je le dis tout le temps. J'ai encore dit hier, là, parce que je fais mon smat. J'ai l'air de pas perdre la mémoire, mais c'est l'étoile à pleurer rose au cœur de tes oreilles, l'infini roulé blanc de ta nuque à tes reins, la mer à perler rousse à tes mâmes vermeilles et l'homme saignait noir à ton flanc souverain. Et sérieusement, là, depuis 35 ans, je comprends pas ce poème-là, mais c'est puissant, c'est plein d'éros, c'est Rimbaud. Et l'étoile à pleurer rose au cœur de tes oreilles, moi je le dis la nuit quand je marche avec les étudiants ou avec des amis, quand il y a des étoiles plein ciel, là, quel extraordinaire vers, c'est rimbaldien, là. Oui. Mais en même temps, génial. Et qu'est-ce que ça veut dire, oh mon Dieu, l'étoile à pleurer rose au cœur de tes oreilles? Trouvons des explications logiques et rationnelles, mais je pense que c'est l'irrationalité poétique qui compte.
1: Oui, et l'important aussi, c'est de vivre le poème, pas besoin de le comprendre. Si ces mots-là deviennent un mantra d'une certaine façon, ben, tant mieux s'ils nous reviennent comme ça. Vous enseignez la littérature à de futurs médecins, Jean Désy. La compétence qui vous préoccupe le plus, c'est celle de l'empathie.
0: Oui, mais depuis que j'ai entendu Mathieu Ricard dans une émission qui était Le Bonheur intérieur brut, c'est Hugo Latulippe, un ami qui a fait ça, j'ose plus parler de compassion que d'empathie. Okay. Il y a une différence à faire, on ne s'étendra pas, là. Mais à mes étudiants, comme à tous les étudiants, pas seulement en médecine, sans cette compassion nécessaire face à l'autre, le soin peut ne pas exister. Une fois ce dit, je ne remets pas en cause la valeur de la technoscience pour soigner un cancer puis guérir des tumeurs cérébrales, mais la compassion, l'art de rencontrer, de diagnostiquer et de soigner, la compassion est nécessaire dans l'art de soigner. Donc, je ne suis pas certain qu'on peut soigner quelqu'un dans sa totalité, dans son âme, même si on y enlève sa tumeur. Donc ça, c'est les arts sont essentiels. Les artistes, tous sont convaincus de la valeur de l'âme de leur œuvre. Et quand on parle de l'âme, on parle de la compassion. En tout cas, voilà. J'ose m'étendre parce que sinon, cette espèce de délire contemporain avec l'IA, entre autres, où là, la machine va remplacer les âmes humaines, ça me laisse plus que perplexe.
1: Il y a Marc-André Dufour qui voulait ajouter quelque chose.
2: Oui, c'est ça. Ben, dans la compassion, il y a un désir de soulager, il y a une intention. Tu sais, on peut être dans l'empathie, mais si on vibre et on est ému par le vécu de l'autre, mais qu'on est passif, que c'est quelque chose qui nous habite, c'est déjà un super beau point de départ. Oui. Mais dans la compassion, il y a un désir d'aider l'autre. Alors, à ce moment-là, on crée des ponts. Et c'est à travers ces ponts-là qu'il y a une différence qui se fait. Là.
0: C'est vraiment intéressant. Puis, ce que Mathieu Ricard ajoute, c'est que tout le monde parle de l'empathie ces années-ci. Oui. Tout le monde. Mais le danger pour lui, c'est lui qui dit ça, là. C'est qu'en empathie, lorsqu'on est un soignant, quel que soit si on est une infirmière clinicienne dans le Nord, le danger, c'est de tomber malade à cause de la maladie de l'autre. La compassion, c'est là d'amour qui fait qu'on doit aimer l'être qui nous consulte, qu'on doit aider, mais on est moins en danger d'être absorbé par sa maladie. Rencontrer des schizophrènes comme soigner un suicidaire, en compassion, c'est beaucoup moins dangereux de tomber malade soi-même.
3: Mais moi, j'avais déjà entendu dire que la compassion, c'était le premier signe de la civilisation humaine, parce qu'on peut parler du feu, des outils, mais il disait que le premier signe d'une civilisation, c'est quand un os de quelqu'un s'est réparé. C'est-à-dire que les gens ont pris soin de la personne, l'ont amené jusqu'à la guérison, ce qui ne se faisait pas dans le monde animal. Fait que de voir la compassion comme étant le premier outil de civilisation humaine, c'est très important.
1: Absolument. C'est magnifique, il nous ramène dans le collectif.
0: C'est intéressant, beaucoup. Mais j'oserais dans ces années-ci, là, j'étais un peu, j'aime comme un fou les oies blanches, là. Je suis en train d'écrire sur les oies blanches. J'ai le sentiment, mais là, jamais de ma vie, j'estimerais, c'est Mélissa qui vient de s'exprimer. Oui, oui. J'ai le sentiment que les oies blanches, ensemble, lorsque je les vois à Québec, autour du Cap-Tourmente, dans le Grand Nord, dans le Toundra, où je suis jamais allé le bilot, là, je me demande s'ils sont pas capables de compassion entre elles. J'arrête là.
1: Mais cette question-là, elle est intéressante. Puis j'ai envie de, parce que là, on parle beaucoup de empathie, compassion entre humains, mais est-ce qu'il ne faut pas aussi développer notre compassion envers la nature, Jean-Désy?
0: Totalement, totalement. Je veux dire, en fait, c'est quelque chose de plus qu'essentiel. C'est les humains qui se prennent pour des dieux avec leurs machines et qui cessent de considérer la nature et qui cessent d'aimer, donc qui sont sans compassion pour l'environnement, la nature, les eaux, les oiseaux, ben c'est un groupe, c'est un groupe vivant qui est en train de se suicider. Il y a une obligation d'aimer les oiseaux autant qu'on peut aimer une petite fille qui joue à terre avec une poupée, là, ben, un camion. Mais j'exagère pas, là. C'est que, ou bien les humains reprennent contact avec la nature puissante qui est tout autour d'eux et en eux, ou des jeux sont faits. C'est que je suis extrêmement sévère vis-à-vis de la technoscience ou de l'utilitarisme contemporain, capitaliste, outrancier, qui oublie que les oiseaux, les fleurs, comme le ciel, sont majeures dans le bonheur humain.
1: Vous êtes en contact avec la jeunesse à travers votre travail comme professeur. Donc, les jeunes qui vous côtoient sont 19, 20 ans environ?
0: Oui, tout le temps.
1: Comment va cette génération-là? On a beaucoup parlé d'éco-anxiété, on parle maintenant d'éco-lucidité. Vous les sentez dans quel état en ce moment par rapport à la nature?
0: C'est une question à 100 000 piastres, ça me prendra au moins 6 heures à répondre, mais je vais aller vite. Je pense, moi, qu'il y a une catégorie importante de jeunes qui ont 8 ans, moi j'ai beaucoup d'amis profs, d'adolescents et de jeunes adultes et d'adultes qui sont profondément perturbés. Et je dirais, moi, qu'une personne sur deux, ces années-ci que je croise, sont anxio-dépressifs. Mm-hmm. Par ailleurs, il y a des êtres de 12 ans, de 15 ans, de 22 ans. Là, j'ai amené un jeune Inuit là, qui était adopté par une de mes amies avec qui je partage une cabane là, à pêche il y a une semaine. Le petit gars de 15 ans, là, c'était un être d'une. Je l'aime tellement, mais quel extraordinaire petit gars qui est né à Powhatan'iuk, qui pêchait dans une rivière, le point du lac Montauban, puis qui a pogné un peu de poissons. Mais tout ça pour dire qu'il y a une catégorie d'individus jeunes qui sont porteurs de l'avenir. Oui. Mais ces êtres-là, tous, pour avoir de la qualité, il faut qu'ils se domestiquent vis-à-vis du cellulaire, vis-à-vis de l'écran. En fait, à ce moment-ci, le problème majeur de la planète, c'est cette espèce d'engeance qui prend l'extension, des centaines de milliards qui sont investis dans l'écran, les réseaux sociaux. Et ça, en fait, je vais aller vite, là, comme vieux soignant, là. Ou bien on coupe ou on diminue l'écran quand on a 15 ans ou 19 ans, ou on tombe malade. Là, quand je fais un camp littéraire de brousse, c'est 48 heures dans le bois, pas accès à aucun Internet ni aucun cellulaire, où là, ils couchent dans leur tente, puis là, on marche pendant 9 heures, puis là, on écrit. C'est un moment d'extase que les flots, ben, ils ont 19 ans, vivent, avec un feu de camp qui dure 6 heures de temps, là, sur le bord du banc de neige. Mais une des lois, c'est l'écriture, oui, la littérature, faut pas s'éloigner du propos de l'émission, je pense, mais le fait de aussi de pas être connecté. S'il fallait que quelqu'un en plein bois, une fois assis dans la neige, prenne son cellulaire pour prendre ses messages, là, non, ça marche pas.
1: C'est à quoi on sort complètement de cette rencontre-là. Je vois Louise de Vandelac qui prend des notes. Est-ce que ça vous inspire ce que Jean-Désy raconte?
4: Oui, tout à fait. Oui, oui, oui, absolument. Puis j'étais ravie de la question que vous posiez. C'est-à-dire, comment la lecture peut-elle sauver l'environnement? Alors, J'étais ravie parce que c'est une conception, je dirais, plutôt métaphorique de la lecture. Mm-hmm. Et il y a Suzanne Jacob, je me souvenais d'un extrait qui disait « Tout commence par la lecture. C'est comme ça que ça commence, notre arrivée au monde, par une histoire de lecture. Notre visage est d'abord un texte et nous traversons cette expérience d'être un texte vivant que des regards déchiffrent infatigablement. » Et je trouvais ça très beau parce que c'est cette dimension sensible qui me semble la plus importante. Et cette lecture, c'est une lecture plurielle. Hein.
1: C'est mais
4: une
1: oui, lecture... c'est ça, lire un visage, voilà. Lire les signes autour de nous.
4: Mais c'est aussi... lire l'histoire, ouais. Lire justement la technoscience et son histoire, c'est de lire la géopolitique, c'est une lecture multiple. Et cette lecture-là nous amène à comprendre assez rapidement qu'on ne peut pas sauver l'environnement. Tout ce qu'on peut faire, c'est de prendre conscience de la façon dont on a modelé notre conception de l'environnement. Et c'est une conception qui est parfaitement suicidaire. Et là, c'est l'enjeu majeur, à mon avis, de l'époque. Et...
1: Mais vous mettez bien la table pour la discussion qu'on va avoir. Puis en plus, on a un spécialiste en prévention du suicide. Donc, si on peut s'assurer de
2: s'en sortir. C'est ce qui m'amène ici.
1: Jean-Désy, toujours en direct de nos studios de Québec, vous restez avec nous.
0: En passant, c'était extraordinairement... intéressant et tout à fait approprié ce que je viens d'entendre.
1: Ben
0: de
1: oui.
0: Francine.
1: Puis de Louise. Francine, hein? De Louise.
0: Oui, excusez-moi. Mais vraiment, aïe aïe, parce que ouais, ça m'arrache les mots de la bouche, vraiment.
1: Ben la bonne nouvelle, c'est qu'elle est là dans un instant parce qu'on va profiter donc de ces lumières de cette sociologue qui se consacre à la question de l'environnement. Mais juste avant, on va aller écouter un mémo vocal envoyé par l'auteur d'un des essais les plus empruntés à la bibliothèque, ce qui doit lui faire bien plaisir, comme il espère nous sensibiliser aux effets de la surconsommation.
5: Conseil pour les lecteurs qui veulent un gazon vert sans scraper la terre.
6: Bonjour, ici Simon Paris-Poupard, auteur et vidangeur. L'environnement, pour moi, c'est d'abord et avant tout de ralentir. Prendre le rythme de la terre. Moins celui que nous nous sommes donné et qui ne cesse de gagner en rapidité. Pensons aux avancées de la robotisation et de l'intelligence artificielle. Rythme accru par ces nombreuses machines que nous avons créées et qui nous accompagnent. La lecture nous permet de prendre conscience de cela et aussi de prendre un rythme que nous pourrons plus aisément, non pas maîtriser, mais un qui nous permettra d'être conscients des traces, pour ne pas dire des dommages que nous laissons et laisserons. Un rythme qui pourra être incarné dans une certaine déconsommation de nos modes de vie. Plusieurs personnes l'ont incarné par le passé, plus que nous aujourd'hui. Nous avons voulu les diminuer, voire les oublier. Mais peut-être que dans la simplicité d'antan, il y avait une certaine sagesse. Moins de bien, plus de lien. Et mon conseil pour les lecteurs qui veulent un gazon vert sans scraper la terre, je dirais que c'est de ne pas s'en faire autant avec ça.
1: Simon Paris-Poupard, donc auteur du journal d'un vidangeur. Ça résonne, j'ai l'impression, que les gens autour de la table, hein?
3: Oui. Je me retiens là, pour mes prescriptions littéraires. Genre, la pile va être haute.
1: Ah oui, ça s'en vient avec Louise Samolène Dupuis. Mais oui, cette idée-là de ralentir le gars qui est témoin de notre surconsommation, là, parce que c'est quand même lui qui ramasse nos poubelles. Moi, je retiens aussi moins de bien, plus de lien. Et par bien, on n'entend pas l'envers du mal.
2: Non. Absolument.
1: Mais la possession. C'est ce qui met la table pour Louise Vandelac, professeure titulaire à l'UQAM, au département de sociologie à l'Institut des sciences de l'environnement. Depuis 45 ans, elle mène une carrière exceptionnelle consacrée aux grandes questions environnementales au Canada et en France. Elle dirige aussi le CREPA, qui est un collectif de recherche sur les pesticides. Elle est aussi co-directrice de Vertigo, la première revue francophone en sciences de l'environnement. Louise Vandelac, il y a une lecture qui a été déterminante dans votre parcours et j'aimerais qu'on commence en parlant de ça. Printemps silencieux, de Rachel Carson, donc qui est une biologiste américaine. Mélissa, tu connais.
3: Oui.
1: comment cette lecture-là a changé votre vie, Louise Vandelac?
4: Je vous dirais que cette lecture-là a changé ma vie tardivement. Mmh. Et je me suis intéressée à toutes ces questions de technosciences et de toxiques, bien avant Rachel Carson. Ceci dit, on donnait un cours avec Donna Mergler en sciences de l'environnement. Et donc, on a exploré, évidemment, Rachel Carson, et j'ai eu l'occasion ensuite de la lire plus attentivement. C'est une auteure brillante, biologiste et écrivaine, les deux. Et ça, c'est tout à fait important, parce que c'est un livre qui, non seulement se lit très très bien, mais c'est un livre hautement pédagogique. Et un livre dans lequel on a l'impression de sortir plus intelligent qu'avant d'y entrer, parce qu'elle donne des outils pour comprendre les choses. Et je vous dirais que ce qui est absolument désespérant, c'est que Le printemps silencieux a été écrit au début des années 60,
1: oui.
4: Et que nous en sommes toujours dans la même situation d'auto-empoisonnement collectif.
1: Donc, ça parle de pesticides. Elle a vraiment voulu alerter les gens. La première phrase de ce livre-là est très puissante. « Ce fut un printemps sans voix ».
4: Voilà, parce que les oiseaux se taisaient. Et vous savez, au Canada, on a éliminé à peu près 45 % des oiseaux des champs, compte tenu de l'usage massif des pesticides.
1: Il y a le biologiste et philosophe français Jean Rostand qui disait « Le fait d'être obligé de subir nous donne le droit de savoir ». Comment cette idée-là résonne en vous, Louise?
4: Je pense que ça conduit à deux choses. D'une part, je pense qu'on est vraiment dans une situation d'autodéfense actuellement. Et il faut vraiment avoir de vastes mouvements d'autodéfense par rapport à cet empoisonnement-là. Personne n'a demandé d'être empoisonné. Mais encore faut-il qu'on puisse voir les choses. Là, on vient de démarrer un tout petit projet préliminaire pour faire les liens entre les types de pesticides utilisés dans les cultures de maïs soja, qui sont les pires en termes d'usage, entre autres, des herbicides. La contamination de l'eau dans cette même région et les cancers dans cette même région. Donc, ce croisement va permettre de mettre en évidence les impacts potentiels. Parce que toutes ces choses-là, les gens ne les voient pas.
1: C'est ça.
4: Et tant qu'on ne les voit pas, c'est beaucoup plus difficile. Et en France, on a commencé à faire de la cartographie comme ça sur les impacts des pesticides. On le fait aussi aux États-Unis. Mais bref, on est très en retard au Québec par rapport à ça.
1: Le droit de savoir, là, ce dont on parle, est-ce que ça vient avec le devoir comme citoyen de lire à ce sujet-là? Est-ce qu'on doit être plus conscient de ça?
4: Oui, mais vous savez, c'est une lecture plurielle. Je pense que parfois, certains romans sont plus significatifs que certains textes très qui semblent très savants. Mais je pense aussi qu'il faut avoir de nouveaux cadres d'analyse.
1: Oui.
4: Je pense qu'actuellement, on commence à constater que nous sommes dans une période d'écocide, c'est-à-dire de destruction volontaire. Par certains intérêts et pour certains intérêts. Et moi, j'ajoute, et d'anthropocide, c'est-à-dire de destruction de l'être humain. Et j'ai amorcé un cours l'an dernier sur écocide et anthropocide parce que ces questions sont étroitement liées. On ne peut plus parler des humains d'un côté et de l'environnement de l'autre. Je veux dire, c'est une seule et même chose. D'abord et avant tout, parce que la véritable question, me semble-t-il, actuellement, c'est le dépassement des limites planétaires.
1: Oui.
4: Et ça, il y a Rockström qui a fait un énorme travail avec un ensemble de scientifiques. Et on se rend compte que sur les 9 limites planétaires qui ont été établies, 7 sont déjà dépassées. Et ça nous mène dans une situation très, très, très fragile, très précaire. Et c'est urgent de commencer à pouvoir penser les choses et nommer les responsables.
1: Vous disiez un peu plus tôt que notre question « Comment la lecture peut sauver l'environnement » vous a fait sourire. Donc, si je comprends bien ce que vous dites, c'est que si on veut sauver l'environnement, il faut peut-être changer la conception qu'on en a.
4: Voilà. D'abord et avant tout, et cesser de croire qu'il y aurait nous d'un côté et l'environnement de l'autre. En fait, ce que disent les limites planétaires, c'est que les conditions de viabilité pour le vivant, elles sont menacées. Et ce sont ces conditions de viabilité qu'il faut rétablir pour nous, mais aussi pour l'ensemble des vivants.
3: Wout, wout!
7: C'est
3: de l'inou pour...
0: Oui. Je veux remercier Louise. Extraordinaire propos. Ah. Moi, mon adolescence a été marquée par « Lumière des oiseaux » de Pierre Morency.
4: Ouais.
0: Et rapidement, Je pense, moi, que toute ma vie, j'ai aimé comme un fou être en forêt dans le Moyen-Nord à cause des oiseaux. Mmh. Et ces années-ci, depuis 5-6 ans, pendant la COVID, ça a été un peu moins pire. Les petits oiseaux qui nous suivent quand on marche dans la bois, il n'y en a plus. Il y a des moments entiers avec mes 12-15 étudiants où on entend aucun oiseau. Et moi, il y a des moments, il y a 20 ans, où j'avais des dizaines et des centaines de mésanges à tête noire qui venaient autour de ma maison. Là, maintenant, il y en a une ou deux. Donc, lumière des oiseaux, ça pourrait être une lecture si on fait le lien avec

0: L'émission
1: oui.
0: Obligatoire, demain matin, si tous les flots qui ont 12 ans sont obligés de lire Lumière des oiseaux, qui est un chef-d'œuvre, d'après moi, de Pierre Morency, mm-hmm. le fait d'aimer les oiseaux, ça va peut-être faire en sorte qu'on va accepter de mettre moins de pesticides dans l'environnement, mm-hmm. par amour. En fait, je pense que, ou bien on prend contact avec l'amour de l'environnement, mais si on aime tellement les oiseaux qu'on veut qu'il y ait des oiseaux, ben on va essayer de faire en sorte de ne pas trop les abattre. Mm-hmm. Mais,
2: ensuite, il pourrait lire La route de Cormac McCarthy. Qu'est-ce que ça fait d'avoir perdu tout ça aussi?
0: Oui, bravo.
3: Ou récit de Mathieu Mestococho, chasseur Inou, qui parle justement de la relation, de la connexion au territoire qui est beaucoup plus intime chez les communautés autochtones parce qu'on a cette connexion depuis plus longtemps. T'es plus rapproché dans notre temps aujourd'hui.
1: Absolument. La liste de la prescription...
3: Elle compte pas celle-là.
1: Tout ça, ça allonge. On y vient. Merci beaucoup, Louise Vandelac, pour ces propos. Je retiens le terme écocide.
4: Oui.
1: Je pense que c'est un terme qu'on doit entendre, qui fait mal, mais je pense qu'il faut s'exposer à ce qui fait mal aussi.
4: Qui fait mal, mais qui peut nous aider à repenser les termes qu'on utilise quotidiennement.
1: Et on est réunis ici parce qu'on continue d'y croire et qu'on a espoir aussi. Et d'ailleurs, dans un instant, on en parle avec le psychologue Marc-André Dufour.
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1: Marc-André Dufour est psychologue clinicien, engagé en prévention du suicide depuis plus de 30 ans. Depuis 2006, il poursuit sa pratique dans un programme de soutien pour traumatisme et stress opérationnel. Marc-André, la lecture pour toi, c'est une façon de baisser la garde, de sortir de l'hypervigilance, même de retisser un lien plus doux avec le monde. Est-ce que c'est un outil thérapeutique, la lecture?
2: Absolument, c'est un outil thérapeutique. Dans la mesure où est-ce que c'est quelque chose qui permet de se couper du reste? Juste ça, dans le monde dans lequel on vit, de surstimulation, de notification constante, si on est capable de se couper du reste, un peu comme tu disais en introduction, de plonger dans un univers, ben déjà là, on est un peu plus dans... On a lu l'introduction, puis on est déjà dans une forme d'apaisement. Mm-hmm. On fonctionne collectivement dans un état d'alerte perpétuelle en ayant l'impression que c'est un état normal. Alors, on ne se pose pas de questions, c'est la normalité, mais cet état d'alerte-là fait en sorte qu'on est anxieux, on est irritable, on a moins accès à nos fonctions exécutives, c'est-à-dire notre capacité à réfléchir, notre capacité à prendre un recul, à se comprendre, à comprendre le monde dans lequel on vit. Tout ça est vraiment difficile à faire si on n'est pas un peu plus apaisé.
1: On est comme sur un pilote automatique, un peu, tout le monde
2: exactement.
1: En même temps. Bon, là, en même temps, je dis que la lecture, ça peut nous sortir de l'hypervigilance.
2: La nature aussi.
1: La nature aussi, assurément. Les deux
2: la
1: vont très bien.
2: La lecture dans la nature, alors là, vraiment...
1: C'est le summum de tout ça. Mais en même temps, tu as l'exercice que tu as fait pour ton deuxième essai qui s'intitule « Comment garder espoir dans un monde en crise », c'est de lire à peu près toutes les études qui étaient à ta disposition sur l'état des changements climatiques. Il me semble que ça ne devait pas être très, très doux, ça,
2: non, c'est
1: comme
2: ça.
1: Exercice, Marc-André.
2: J'ai pris une semaine de vacances pour faire cet exercice-là, honnêtement. Puis quand je suis revenu au travail, les gens m'ont dit « ça te fait du bien, ils ne savaient pas que j'allais faire ça ». J'étais comme, je me sentais comme le personnage d'Orange Mécanique là, quand tu fais bombarder le film violent. Là.
1: Mais pourquoi est-ce que tu as voulu faire ça?
2: Oui, ben, en fait, c'est ça. Moi,
1: parce qu'on a entendu semaine de vacances. Là.
2: Oui, d'abord, c'est qu'il faut que je prenne des semaines de vacances pour pouvoir faire ça, parce que moi, je suis psychologue 40 heures par semaine. Donc, j'aide les humains un à la fois. Mais après une trentaine d'années en prévention du suicide, mon premier livre s'appelle Se donner le droit d'être malheureux. Mon discours, c'était sur le plan individuel. Ce que je vois beaucoup, c'est des gens qui refusent d'accueillir des émotions douloureuses et qui déploient une énergie colossale à éviter d'être en contact avec leur monde intérieur, incluant la surconsommation, le divertissement, tout ce que vous pouvez imaginer, pour en bout de ligne arriver complètement détruit. Ils se comprennent plus parce que
1: ils ont essayé de se protéger de ça et finalement
2: ils se sont épuisés, ils ont fait le tour du monde, ils ont voyagé, ils ont tout fait, mais ils sont là, ils sont revenus, ils vont encore mal. Mais cette difficulté là à regarder qu'est-ce qui fait mal, qu'est-ce qui nous fait peur, fait en sorte qu'en bout de ligne, l'ultime façon de ne plus être en contact avec tout ça, c'est là que la question du suicide devenait intéressante. Et quand on accueille une personne qui souffre en lui disant qu'elle a le droit d'avoir mal, que ça fait partie de la vie et que cette douleur-là va lui apprendre quelque chose qui va être dur à apprendre, mais qui va changer le reste de sa vie, là, tout d'un moment, on peut commencer à parler d'espoir. Et ça, c'était mon côté individuel.
1: Donc, le premier livre, Se donner le droit d'être malheureux, c'était vraiment sur cette question-là.
2: Mais là, en observant l'humanité, la civilisation, je me disais, mais la civilisation utilise exactement les mêmes mécanismes.
1: On parlait de tendance suicidaire.
2: Exactement.
1: Un peu plus tôt.
2: Exactement les mêmes mécanismes qu'un seul individu. Mmh. Alors là, je me suis demandé, est-ce que je peux m'inspirer de la prévention du suicide d'un humain pour réfléchir à la prévention du suicide de l'humanité, d'une certaine façon? Puis, si la lecture permet de s'arrêter, si la lecture permet davantage de développer ce qu'on appelle la théorie de l'esprit, c'est-à-dire de voir toute la complexité d'un monde intérieur, d'un personnage qui est à la fois bon, mais à la fois mauvais, et que tout est compliqué, faire cet exercice-là apprend aussi à mieux se connaître soi-même. Combien de fois, en lisant un roman, on voit un personnage qui vit quelque chose qui nous permet à nous-mêmes de dire, mais c'est exactement ça. Et on n'aurait jamais eu les mots si on n'avait pas lu ce livre-là à ce moment-là. Alors, c'est là que je dis, tout ce qu'on fait qui développe l'empathie, la compassion, mais commençons par l'empathie, de dire, ah, mais mon Dieu, c'est touchant ce que vit cette personne-là.
1: J'avais pas pensé à ça. Oui, je comprends.
2: Ou telle autre chose, c'est complètement différent. Jamais j'aurais fait ça, mais c'est une vie qui est complètement différente de la mienne. Et cet exercice-là, si on le fait constamment et qu'on évolue et qu'on grandit avec tout ça, nécessairement qu'après, on va se tourner vers le monde avec cette tendance-là, qui est d'essayer de comprendre, qui est d'essayer d'accueillir, qui est d'avoir un petit peu plus d'empathie. Et, comme on le dit plusieurs fois depuis le début, la nature, c'est pas juste les arbres puis les rivières.
1: Oui.
2: La nature, c'est les autres. Mm-hmm. La nature, c'est nous-mêmes. Puis c'est un chercheur de l'Université du Mexique, Victor Corral Verdugo, qui parle de les trois dimensions de ce qu'il appelle les comportements soutenables, de ce qu'on est capable de faire pour prendre soin de la nature. Lui, il commence en disant, oui, prendre soin de la nature, prendre soin des autres et prendre soin de soi. Tu sais, aujourd'hui, la personne qui n'a pas un toit au-dessus de la tête puis qui n'est même pas certaine qu'elle va pouvoir manger pour souper, ben si cette personne-là, aujourd'hui, est capable de faire quelque chose ou quelqu'un d'autre est capable de faire quelque chose pour nourrir cette personne-là, ben elle prend soin de la nature. Puis c'est Hubert Reeve, dans un documentaire dont j'oublie le titre, qui disait « La nature, elle prend soin de nous ». Il y a plein d'études là-dessus, c'est les bains de forêt, mais tout ça, c'est démontré mur à mur.
6: Je ne me pose pas.
2: À tout point de vue, on prend un groupe d'étudiants, on leur fait apprendre la matière, on envoie une gang dans le bois, une gang en ville, on fait un examen. Ceux qui sont allés dans le bois se rappellent plus. Ouais. Fait que la nature prend soin de nous, mais la nature, elle peut aussi se passer de nous. Nous, on ne peut pas se passer d'elle, mais toute cette espèce de conscience-là, mais regarder la réalité en face, ça fait mal, ça fait peur.
1: Mais c'est ça. Et là, ça nous ramène à la semaine de lecture donc, que tu as décidé de faire, où tu es allé vraiment plonger dans des études. Et donc, c'était un peu l'exercice presque d'introspection de dire, OK, ben là, je vais regarder ce qui va pas bien, je vais le regarder en face.
2: C'est ça. Je voulais sortir de ce qu'on appelle la double ignorance.
1: Okay.
2: Ignorer qu'on ignore, c'est la meilleure façon de croire qu'on a la vérité. Fait que là, je me suis dit, moi, je me considère comme quelqu'un de cultivé. Je lis, je regarde des documentaires, mais je suis sûr qu'il m'en manque des bouts énormes. Et il m'en manque encore énormément. Là. Tout ce que je sais, c'est que je ne sais rien. Là. Ça reste fondamentalement vrai. Donc, en faisant cet exercice-là, je me suis dit, OK, là, je pense que je suis plus outillé pour avancer. Mais en même temps, il n'y a rien d'agréable là-dedans. Puis, si prendre soin de la nature, c'est prendre soin des autres. Il y a une partie de moi, quand j'ai quelqu'un dans mon bureau, même s'il ne pense pas comme moi, même si ses valeurs sont diamétralement opposées, mon défi, c'est de voir comment je vais créer un lien avec cette personne-là. Moi, je n'ai pas le choix de penser à tous ceux et à toutes celles qui sont dans cette forme de double ignorance, qui n'ont pas nécessairement le goût de creuser ces questions-là, qui sont bien dans leur mécanisme, au même titre qu'une personne qui a des fois un énorme problème de consommation, mais que pour elle, c'est comme ça, puis c'est ça qui l'aide, elle est en train de se détruire à travers ça. Mais il y a une partie de la population qui sont dans ça. Alors là, je me dis, c'est choquant. Des fois, on a le goût d'y brasser. Puis c'est... Oui, mais comment on peut amener un peu plus de conscience sans nécessairement lever les défenses pour que les gens voient une espèce d'avantage plus à long terme. Parce qu'à court terme, utiliser sa voiture, voyager, avoir un beau gazon, si on est juste dans ce rythme-là et que tout va vite et qu'on pense, on n'est même pas capable de penser plus loin, on n'est pas sur le bord d'avoir une mobilisation là, qui est très significative. Ouais. Si on demande aux Québécois, là, est-ce que vous êtes préoccupés par la question de l'environnement, 85% répondent oui. Puis si vous êtes prêts à faire quelque chose, là, je pense qu'on tombe à 20, là, ou à peu près à cette hauteur-là.
1: Mélissa, ça te fait réagir.
3: Moi, ça me fait réagir parce que tu me fais penser à un livre que j'ai lu. C'est Sadhguru, c'est un professeur, ben, le gourou, tu sais, en tant que professeur, pas en tant que juste figure religieuse. Sadhguru, il disait, à un moment donné, puis ça m'avait vraiment marqué, il dit, aujourd'hui, la personne la plus pauvre sur la planète a accès à plus de ressources, puis de puissance, puis de produits que le roi le plus riche en Europe il y a 100 ans. Mm-hmm. Il dit, on a les voitures plus rapides, on boit du chocolat, puis du café tous les matins, mm-hmm. on a accès à tout ça. Même quand t'es dans la rue, tu peux avoir
1: plus de ressources. Ouais.
3: Une ressource. Est-ce qu'on est plus heureux? Pas pantoute.
2: Ouais.
3: Puis, il dit même les gens les plus malheureux, souvent, sont ceux qui sont dans leur voiture de luxe, pognés dans le trafic.
2: Ouais.
3: Alors qu'ils devraient en profiter. Ils ont 30 minutes de plus dans leur char de luxe, mais ils sont encore plus malheureux, plus en colère, plus. Alors, qu'est-ce qu'on leur dit? Il faut que tu aies un char plus gros. Il faut que tu aies un jet pour passer par-dessus le trafic. On rajoute du physique, du matériel, mais ça ne les rend pas plus heureux. Fait que c'est de refuser de voir d'où ce que ça vient vraiment, mais cette douleur-là.
2: Il y a un immense paradoxe, là. Tu sais, avec les produits dérivés du pétrole, tout le pouvoir. Mm-hmm. Tu sais, moi, Québec-Montréal aujourd'hui, je veux dire, je vous cacherai pas, je l'ai fait avec ma voiture, là, à l'heure qu'il fallait que je parte, puis il faut que je reparte après, puis j'ai un autre engagement, puis tout ça. Mais quel pouvoir! Mm-hmm. Incroyable! S'il aurait fallu que je le fasse à pied ou à cheval, je veux dire, on serait pas en train de se parler. Mais c'est comme si tout ce qu'on a pu mettre en place pour améliorer notre qualité de vie, puis améliorer la longévité aussi. Là, tu sais, quand l'espérance de vie, c'était 45 ans, j'imagine qu'on utilisait moins de ressources. De façon paradoxale, c'est en train de nous détruire collectivement.
1: Et ça, il faut être capable de le regarder.
2: Il faut être capable de l'accueillir.
1: Et c'est ce que tu fais donc dans cet essai-là. Je rappelle, le titre, c'est « Comment garder espoir dans un monde en crise ». Parce que je pense qu'il fallait que tu mettes le mot « espoir » pour que les gens le lisent. Là.
2: Oui, mais ça a été toute une affaire. Hein. Sérieusement, moi, mon titre de travail dans mon ordinateur, parce que moi, l'humour est un mécanisme que j'utilise, c'était « Manuel de survie psychologique dans un monde merdique » et le sous-titre « En attendant l'apocalypse ». Tu sais, quand j'ouvrais mon document, ça me faisait toujours un peu sourire. Puis je me disais « Non, je pense pas que l'éditeur va trouver ça super ». Mais en même temps, c'était un peu dans l'ironie de dire « regardons les choses en face ». Parce que si je cherchais à prévenir des suicides sur le plan individuel, puis je cherche à prévenir des suicides sur le plan collectif, c'est un peu de ça dont on parle.
1: J'ai envie d'invoquer Jean Désy, toujours dans nos studios de Québec. comment est-ce qu'on redresse ce monde qui est en déficience poétique, Jean Désy?
0: Ma conviction, c'est un retour à pied, et non pas en motoneige. Moi, j'ai fait le tour du Québec en motoneige pour devenir riche et célèbre, puis j'ai manqué de descendre entre Coudjoie puis Schefferville. Mais à ce moment-ci, sérieusement, avec les étudiants, plus on est longtemps en nature, à pied ou sur un lac en canot, en kayak, plus on est détaché du web et aussi de cette espèce de d'hyperactivité, plus il y a possibilité de reprendre contact avec l'amour profond de soi-même comme de la nature. Et là, c'est devenu... Demain matin, sérieusement, là, j'ai tellement d'amis profs, j'ai deux de mes filles qui sont professeurs. Demain matin, 50% du temps des gens qui sont à l'école, au primaire, au secondaire, au cégep, à l'université, devraient se passer dans le banc de neige, dehors, dans un jardin. Je suis sérieux parce que, quelque part, on revient à ça. Puis aussi, en classe, on écrit avec un crayon de plomb sur un papier. Là. Il y a des pays scandinaves. Et on cesse de croire à la valeur de l'écran. Mais une fois se dit, là, on est dans une émission radio. Est-ce que je nierais la valeur de la radiophonie au 17e siècle? Je ne suis pas certain qu'il y avait beaucoup de petites émissions radio. Il y a des qualités extraordinaires, mais c'est vrai, ce que j'entends, ça me jette à terre parce que c'est exactement ce que j'ai pensé depuis quelques années. Le moment est déterminant et il y a un retour obligatoire au canot. Moi, toute ma vie, je me suis rendu compte qu'en canot, en pagayant, j'avais pas de vriti dans la tête. C'est-à-dire ces espèces de pensées adverses. Là.
1: Oui.
0: C'est le seul moment dans toute ma vie, pendant des heures, où je fais seulement chanter, parler, pas parler, regarder les canards qui viennent nous bécoter puis pagayer. Mais je caricature en apparence, mais ma conviction est profonde. Là. Vive la vie, mais tranquille, mais en canot ou à pied. C'est essentiel.
1: Dans un instant, il y a Mélissa Molène-Dupuis qui va nous proposer des livres qu'on va pouvoir ajouter dans notre kit de survie. Mais juste avant, on va aller écouter le mémo vocal d'une autre comédienne et citoyenne écolucide.
5: Conseil pour les lecteurs qui veulent un gazon vert sans scraper la terre.
6: Bonjour, ici Eve Duranceau. Je suis comédienne et tranquillement pas vite documentariste. Pour moi, l'environnement, c'est un lieu d'humilité. C'est tout ce qui me dépasse. c'est tout ce qui me fait vivre et c'est tout ce qui compose le mystère, c'est cliché, mais de la vie. Mon conseil de lectrice pour tous ceux qui veulent un gazon vert sans scraper la terre, ben peut-être que c'est de s'intéresser à ce qu'il y a en dessous, s'intéresser aux roches. Pour commencer, c'est là qu'on repose avant tout, on abrille les roches en fait. Donc, pourquoi pas comprendre ce qui est en dessous du gazon pour voir si on va avoir envie d'en mettre tant que ça du gazon. Comme par exemple, j'ai lu Concassé de Mireille Gagné et elle ne parle que de toutes les roches qui nous entourent, qu'on observe, qu'on sent, qu'on perçoit, qui nous habitent, qu'on a dans notre maison, qu'on ramasse avec nous, qu'on sent à l'intérieur de nous. Je pense que c'est dans la compréhension de la matière, pas la matière esthétique, la matière tout court. Là-dedans, il y a peut-être une naissance possible pour nous, une renaissance possible pour nous, pour prendre des meilleures décisions face à la couleur de notre gazon.
1: Merci beaucoup à Ève Duranceau. Je rappelle le titre du recueil de poésie qu'elle a cité de Mireille Gagné, c'est Concassé. C'est paru donc aux éditions La Peuplade. Et la bonne nouvelle, c'est qu'on a d'autres suggestions de lecture. Figure incontournable du rayonnement des cultures autochtones au Québec, elle partage depuis des années la richesse de sa culture innue avec le grand public, que ce soit comme cofondatrice de la branche québécoise du mouvement Idle No More, par son travail à la Fondation David Suzuki, ou encore en animant sur nos ondes l'émission Quick. Oui, Mélissa Mollen-Dupuis, merci d'être là.
3: Oh, merci de m'avoir. Écoute, là, je pense à la fin, puis il y a tellement de bonnes choses qui sont sorties. Je dis, ah, faut que je parle de ce livre-là. Ah, faut que je parle de ce livre-là.
1: Mais quand même, non, à la question comment la littérature donc, peut sauver l'environnement, toi, tu réponds avec des suggestions de lecture. Je veux juste prendre un petit moment pour parler quand même de ton travail à la Fondation David Suzuki, parce que le militantisme, oui. Ça reste quand même la base de ton engagement.
3: Oui, ça a commencé avec Idle No More, puis c'est comme ça que je me suis rendue ici, à Radio-Canada, et j'ai dit, il faudrait que vous nous écoutiez. Ils ont écouté, on parle. Mais avec la Fondation David Suzuki, on m'a demandé souvent, mais tu travailles beaucoup plus dans les droits humains, pourquoi tu es allé en environnement? Parce que sans l'environnement, il n'y en a pas de droits humains. C'est la première chose qui fout le camp, c'est les droits humains. On peut le voir, aussitôt que quelqu'un veut un territoire, des ressources, qu'est-ce qu'on tasse? C'est les humains, la nature, les animaux. Donc pour moi, je me suis dit, on va y travailler à la base. Et la base est connectée. Puis j'aimais ça tellement là, quand vous parliez des relations entre les choses que les humains doivent reconnecter. Puis c'est ça que j'essaie de faire à mon travail avec la Fondation. Je veux qu'on enlève les lignes imaginaires qu'on a mises sur l'île de la Grande Tortue. Parce qu'on est sur une Grande Tortue. Si vous regardez l'Amérique du Nord sur un globe, vous allez voir le Canada et les États-Unis font une carapace. Les pattes arrière, c'est Baja California. L'autre patte arrière, c'est la Floride, patte avant, l'Alaska. Nous, le Québec, on est l'autre patte avant. On est dans le dessous de bras à Montréal. Les îles Arctiques, c'est le cou. Et la tête, c'est le Groenland. Quand tu vois cette tortue-là, ça fait plus de sens que quand tu vois les lignes marquées Mexico,
1: les
3: États-Unis. Ouais, on les invente. Mais c'est comment on se raconte les histoires qui fait qu'on s'est inventé ces frontières-là. Et quand j'étais jeune, en grandissant, j'écoutais deux sortes d'histoires. Il y avait celles qui venaient des livres, avec le grand méchant loup, il y a des ours, va pas dans la forêt, il y a des sorcières qui veulent te manger parce que leur maison en bonbons, c'est pas pour toi. Puis dans les autres histoires qu'on nous racontait, plus à l'oral, mais qu'on avait commencé à mettre en livre, mais là, c'est va dans le bois, c'est là que ta culture existe, c'est là que tu vas être en santé, c'est là que tu vas être en vie, c'est là que tu vas être protégé. Et vous pouvez imaginer que de voir qu'on s'est pas fait lire les mêmes histoires, mais là, je me suis retrouvée à lire ces histoires, je pense qu'il y a des histoires qui doivent être racontées. Puis les livres, ben aujourd'hui, c'est un des outils qui nous permet de les porter, mais on les a portés dans nos langues, dans nos esprits, dans nos cœurs pendant des milliers d'années. Donc, l'oralité, c'est vraiment un outil incroyable de littérature qu'il ne faut pas négliger.
1: Absolument, et qui va nous permettre de peut-être changer cette conception-là qu'on a de l'environnement pour répondre à cette grande question. Donc, parmi les suggestions que tu nous fais aujourd'hui, il y a d'abord « Je suis une maudite sauvagesse ».
3: Oui, de Anne-Anne Capesh, qui est le premier livre publié par une femme autochtone au Québec.
1: Et c'est en 1976 à ce moment-là.
3: Oui, hein? Vous pouvez imaginer, à l'époque, ça ne devait pas faire autant fureur le titre. Aujourd'hui, le monde dit « Oh, il ne faut pas dire ça, ce mot-là ». Mais je suis contente parce qu'à l'époque, c'est comme ça qu'on nous appelait.
1: Oui.
3: Moi, je suis née en 78, on commençait à peine à nous appeler les Amérindiennes. On nous appelait les Indiennes, mais tranquillement, ça a évolué. Mais ce texte-là, c'est plate, mais il reste d'actualité.
1: Oui.
3: Parce que ça fait comprendre comment on s'est rendu ici. Mais aussi comment on a commencé à utiliser la terre de la même manière qu'on a utilisé les corps des femmes autochtones. Et pourquoi le corps des femmes et des hommes autochtones et des enfants autochtones servent à protéger le territoire. Puis c'est pour ça qu'ils sont tout le temps les premiers à attaquer. Pourquoi on est sur le terrain? C'est pour prouver qu'on est encore ici, qu'on fait encore nos activités traditionnelles. Donc, s'il vous plaît, coupez pas tous les arbres. Creusez pas toute la terre. Mm-hmm. Détruisez pas tous les caribous. Mais c'est avec nos corps qu'on doit le défendre. Mm-hmm. Dans le texte d'Anantané, écoutez, la postface est un peu brutale. Je veux juste faire
1: un petit avertissement.
3: Un petit avertissement, mais c'est des mots qui ont été publiés, alors je me dis c'est correct. Je suis une maudite sauvagesse. Je suis très fière quand aujourd'hui je m'entends traiter de sauvagesse. Quand j'entends le blanc prononcer ce mot, je comprends qu'il me redit sans cesse que je suis une vraie indienne, que c'est moi la première à avoir vécu dans le bois. Or, toute chose qui vit dans le bois correspond à la vie meilleure. Puisse le blanc me toujours traiter de sauvagesse. Et à l'époque, c'est une manière de reconnaître que tout ce qui était attaqué chez nous, dans notre culture, notre langue, nos relations de famille, le rôle des femmes aussi dans le leadership, les économies qui existaient sur le territoire avant le capitalisme, en l'attaquant, bien, on venait coloniser, on venait nous remplacer. Donc, le corps des femmes est extrêmement important dans l'histoire de la protection du territoire. J'ai Anantané, mais j'ai aussi I Keep the Land Alive de Elisabeth Penachoué, malheureusement qui n'est pas encore traduit en français, et pourtant, c'est une Innu, c'est son territoire. Alors, j'invite les maisons de publication qui voudraient traduire
1: Elisabeth
3: Penachoué de le faire parce que elle a protégé le territoire, les caribous, les vols à basse altitude. Elle a marché sur le territoire pendant même ses vieilles années jusqu'à ce qu'elle soit plus capable. Mais ça parle aussi de ce qu'on nous a enlevé. Vous pouvez le lire dans « Je suis une maudite sauvagesse ». On nous a enlevé la capacité de marcher dans le bois. On nous a enlevé la capacité d'y vivre. On nous a sédentarisés. Aujourd'hui, je ne peux même pas imaginer que je pourrais faire la route de mes ancêtres. Et pourtant, ils la faisaient saison après saison. Mm-hmm. Donc, les premières lectures, c'est juste pour vous faire comprendre comment le corps humain
1: est capable,
3: mm-hmm. sert de protection. Puis là, je parle du corps autochtone. Ouais. Mais le corps des Québécois, des Québécoises, des Canadiens, ça devrait être un filet qui croise le filet de protection des Autochtones pour dire, là, on sait, ce que ça nous rend malade tout ce qui se passe autour de nous. On veut que nos enfants vieillissent. On veut que nos enfants aient plus. Puis, ils ont la capacité de le faire. On a la capacité de nourrir tout le monde sur la planète. Pourquoi est-ce que c'est encore une question?
1: Donc, le deuxième livre dont tu viens de parler, c'est « I Keep the Land Alive ».
3: « I Keep the Land Alive » de Elisabeth Penachoué.
1: Et là, on veut une traduction en français. Entendez-nous les maisons d'édition.
3: Et que ça saute.
1: Et l'autre suggestion, c'est « Le meilleur des mondes ».
3: Oui!
1: Donc, on va dans un classique.
3: Ah, écoute, ça c'est une lecture d'adolescente que j'ai adorée. Puis, je pense que c'est important de comprendre que quand on lit la culture de quelqu'un d'autre, on emprunte l'œil de quelqu'un d'autre. J'utilise souvent Baby Yoda, Star Wars, pour parler du fait qu'on voit enfin des histoires ou des films ou des livres en empruntant l'œil de l'autre. Ouais. On revoit le même film, mais on ne voit pas le même film. Mmh. Fait que, pour moi, ça a été super important, Le meilleur des mondes de Aldous Huxley, qui est sorti en 1932. Il est sorti vraiment à une époque assez... assez spécial. C'était après le crash boursier, mais aussi après une des grandes catastrophes écologiques des États-Unis, c'est-à-dire le Dust Bowl, le bol de poussière qui était venu couvrir tout le Midwest américain avec de la poussière et ça avait rendu justement l'agriculture impossible. On respirait de la poussière. Ça a été une des premières catastrophes liées à l'environnement dans le pays américain. Et aujourd'hui, tu peux relire Le meilleur des mondes. Tu peux vraiment faire un parallèle avec ce qui se passe aujourd'hui. Alors, on a une société qui est très eugéniste. Alors, on a des classes de société, les alphas, les bêtas, les gammas, les epsilons. On a aussi des réserves, où ce que les humains qui se reproduisent encore de la façon traditionnelle, c'est-à-dire par interaction humaine, sont mis de côté et sont mis dans des endroits qui sont vraiment pas de très bonne qualité. On fait en sorte aussi, dans la société, que la nature, ça soit pas agréable. C'est pas le fun. On élève les plus jeunes avec des coups de bâton électrique à ne pas aimer la nature, à avoir peur des fleurs.
1: On veut les détourner
3: de ça. On veut les détourner de la nature parce que ça paye pas la nature. C'est gratis. Fait que, qu'est-ce que tu vas faire? Tu vas pas aller acheter 50 000 bébelles pour jouer avec, là. Tu vas aller dans le bois puis tu vas être bien. Aujourd'hui, même quand on va dans le bois, on va acheter 50 000 bébelles pareil. On le sait. Regarde ma belle nouvelle strap pour ma bouteille. Mais ça montre vraiment qu'on est dans un état où ce qu'on a élevé dans l'idéologie, dans l'imaginaire des gens, que la nature, c'est dangereux. et qu'il faut acheter des choses pour être bien. Et là, tu parlais justement de pas être capable de faire face à nos émotions négatives. Dedans, ce livre, il y a le soma qui apaise les émotions. Fait, oui, la nature, c'est difficile. La nature, ça te confronte, mais la nature, ça te renforce aussi. Mm-hmm. Pas pour rien qu'on met nos tomates dehors tranquillement pour pas qu'ils tombent au premier coup de vent. Puis je me dis, souvent, tu le vois dans la société présentement, que si on pouvait exposer plus les enfants à être dehors, à la nature... Ouais. Mais, par exemple, Jean, il y a une chose avec laquelle je suis un petit peu moyennement d'accord avec toi, c'est les électroniques.
7: Ah!
3: Parce qu'on a une tendance à vouloir faire tout parfaitement, mm-hmm. soit très, très, très nature ou très, très, très technologique. Moi, je suis

0: un entre-deux. Mmh. Moi, je suis très neuro-épicée, là, je veux dire, j'ai un TDAH. Et les outils électroniques m'aident beaucoup. Ah, c'est quoi cette plante-là? Ah, c'est quoi cette roche-là? Oh mon Dieu, comment les volcans? L'autre fois, j'avais des jeunes qui me demandaient, c'est une grenouille? Puis, ah non, c'est un crapaud, puis on est allé chercher. J'ai dit, ça, c'est une manière d'utiliser les outils que j'adore. Et les enfants qui sont aussi neuro-épicés, ils adorent aller voir des documentaires sur les fourmis, sur les serpents, sur les iguanes. Je suis comme, j'aurais même pas utilisé ça autant pour cette raison-là, mais ils s'intéressent à la science.
1: Ça peut être une façon de développer cet intérêt-là.
0: D'aller dans le bois, c'est là où que tu te rends compte aussi qu'on invente aussi comment le TDAH, mm-hmm. être dans ce qu'on appelle la neuroépice, j'appelle ça. Ça n'existe pas dans le bois. Moi, j'amène des jeunes là, qui sont autistes, qui sont TDAH comme moi, puis je dis, tu le vois même pas qu'il y a un trouble. C'est pas un trouble. C'est parce qu'on les a mis dans une boîte puis on voulait qu'ils agissent d'une certaine manière dans cette boîte-là. Mais aussitôt que tu les sors de la boîte puis que tu les ramènes à leur état de base, il n'y en a plus de problématique. Même moi, on parlait qu'on est, ouais. On est shooté de partout. Quand je suis dans le bois, j'ai dit, je suis shooté de partout, mais... C'est pas anxiogène, je me sens pas en danger. Je dis, oh, il y a un oiseau,
2: C'est vrai, on veut t'entendre, parce qu'un écureuil, on sent que c'est un petit peu plus TDAH qu'un porc-épic.
1: Et
2: c'est
1: ils ont l'air très heureux.
2: Un écureuil fait pas mal plus de mouvements.
0: Moi, je suis gros suisse.
1: Mélissa, tu me donnes envie de replonger dans tous ces livres-là. Je rappelle le titre, le dernier classique, c'est Le meilleur des mondes d'Aldous Huxley. Donc, c'est paru en 1932, mais c'est encore disponible. Il y a plein de rééditions. Et moi, j'invite aussi les gens à aller lire Nochimit, Un bain de forêt. Oui, c'est un livre pour enfants, mais c'est pour tout le monde, Les bains de forêt, avec les illustrations d'Élise Gravel. Merci beaucoup, Tinesh Kumitin. Mélissa Molens.
0: À toi.
2: Tinesh Kumitin.
1: Et c'est là-dessus que se termine cette émission qui nous a permis de réfléchir à cette question-là. J'ai envie de terminer avec une citation de Rachel Carson du printemps silencieux, parce que je pense que ça vient mettre un peu un couvercle sur tout ce qu'on a dit. Elle écrit « Ceux qui contemplent la beauté de la terre trouvent des réserves de force qui perdureront aussi longtemps que la vie. Il y a quelque chose d'infiniment apaisant dans les refrains répétés de la nature. L'assurance que l'aube succède à la nuit et le printemps à l'hiver. Dans la nature, rien n'existe seul. » Merci. Oui, voilà. Merci d'avoir été là. Oui, Louise.
3: Il faut vraiment réfléchir au fait que le corps humain, le corps de la planète, le corps de la pensée, le corps social sont intimement liés. Et il faut arriver à les penser tous les quatre.
1: Merci beaucoup. Louise Vandelac. Merci Marc-André Dufour, Mélissa Molène-Dupuis, Jean Désy. Je vous donne rendez-vous la semaine prochaine à l'émission. On se pose la question « Comment la lecture peut sauver les hommes? » avec, entre autres, Stéphane Dompierre et la comédienne et animatrice Fabiola Nirva-Aladin. Merci à toute l'équipe de Tourne la page. Mon nom est Émilie Perrault et je vous dis à la semaine prochaine.

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4: Ici Marc-Antoine Leblanc. Voici vos informations. Aux États-Unis, une fusillade a fait au moins 2 morts et plusieurs blessés dimanche soir à Seattle, selon un porte-parole des pompiers de la ville. L'événement est survenu durant le festival gastronomique Bite of Seattle, près de l'emblématique tour Space Needle, au nord du centre-ville. Le festival annuel attire près de 350 000 visiteurs. Les autorités policières, elles, mènent une enquête. En Allemagne maintenant, la police a abattu le suspect de l'attaque au véhicule Bélier, qui a fait un mort et une trentaine de blessés. Les autorités parlent d'un attentat terroriste islamiste. Raphaël Drouin.
5: À travers les drapeaux arc-en-ciel,

des gens s'enlacent, se réconfortent après les événements tragiques de la veille. J'ai appris la nouvelle hier soir, dit cet homme. J'ai été profondément choqué et stupéfait. En pleine célébration de

0: islamiste radical établi à Berlin. De passage sur les lieux de l'attaque, le chancelier allemand a appelé les participants de la fierté et tous les Allemands à ne pas se laisser intimider. Mais au sein de la communauté LGBTQ+, l'angoisse se fait ressentir. Je me sens de moins en moins en sécurité, confie cette Berlinoise. Ici Raphaël Drouin, Radio-Canada, Montréal.
1: Toujours en Europe, la lutte contre les feux de forêt se poursuit, en Espagne et en France, où le nombre de personnes évacuées a franchi le cap des 325 000. Dans la région de Madrid, les flammes ont forcé l'évacuation d'environ 60 000 résidents et ravagé 25 000 hectares, ce qui en fait le plus grand brasier de l'histoire du pays. Dans le sud-ouest de la France, le feu s'approche dangereusement de l'agglomération de Bordeaux, où habitent 850 000 personnes. La météo des prochains jours n'annonce rien de bon, avec une autre canicule entendue en France dès mardi. Et ici, au pays, dimanche, près de 145 feux de forêt brûlaient en Colombie-Britannique. C'est le cas du feu de Pear Lake, dont la superficie avoisine les 65 000 hectares. Celui-ci menace de nombreuses propriétés, notamment dans le village de Clinton, qui a été évacué vendredi. Annie Véraud.
2: J'ai dû partir car il y avait du feu à l'autre côté du rue.
3: Nicolas Kozovich a quitté son domicile près de Clinton samedi. Avant de trouver refuge chez des proches, il s'est arrêté au centre d'évacuation de Kamloops.
2: Il y a un sens de communauté ici. Il y a d'espoir de leur maison. Ils vont être protégés avec les pompiers.
3: Dimanche matin, plus de 1460 propriétés étaient sous ordre d'évacuation à travers la province, en plus des milliers de résidents qui doivent se préparer à quitter leur domicile à tout moment. C'est notamment le cas des résidents de 70 Mile House et des environs. En prévision de la propagation du feu de Pear Lake, le district régional de Thompson-Nicolas prévoit d'imposer un ordre d'évacuation qui entrera en vigueur lundi à 10 heures.
4: Hot, dry and windy conditions persist
3: in the Frank, agent d'information pour BC Wildfire, souligne que la chaleur et la sécheresse dans le sud de la province compliquent les opérations de lutte contre les incendies de forêt. Des équipes en provenance de l'Alberta et du Yukon commenceront à arriver dès lundi en Colombie-Britannique pour porter main forte aux pompiers qui luttent contre des feux de forêt intenses depuis plusieurs jours. Le Mexique envoie également une équipe de 114 membres qui devrait arriver sur le sol canadien au début du mois d'août. Ici Annie Véraud, Radio-Canada, Vancouver.
1: Et en terminant, les électeurs de trois circonscriptions au pays iront aux urnes le 31 août prochain dans le cadre d'élections partielles, comme en Ontario et en Colombie-Britannique. L'autre se tiendra dans Chicoutimi-le-Fjord pour trouver un successeur au conservateur Richard Martel, qui a été nommé au Sénat. Alexis Desnoyers-Mocco.
5: Quelques heures à peine après l'annonce de Mark Carney, les affiches électorales du candidat libéral Daniel Gobeil faisaient déjà leur apparition dans Chicoutimi-le-Fjord.
6: On avait quand même du matériel de prêt. Fait qu'on est avec l'équipe de bénévoles. J'ai une très belle équipe de bénévoles, des grandes pancartes, des moyennes sur la circonscription là, pour me faire connaître.
5: La partielle est nécessaire en raison de la démission du député conservateur Richard Martel, qui est devenu sénateur au début du mois.
7: C'est comme s'il voulait que les gens n'aillent pas voter.
5: De passage dans la circonscription pour présenter sa candidate Caroline Dubé, le chef du Bloc québécois, Yves-François Blanchet, en a profité pour critiquer le moment de l'élection partielle.
7: Il y a quelque chose de peu acceptable dans la volonté du premier ministre du Canada et son ignorance du Québec de ne pas savoir que c'est les vacances de la construction ici, que le mois d'août ici... Et ailleurs aussi, sur ce point-là, c'est un moment de repos en famille, en amis.
5: Les circonscriptions de Beaches East York en Ontario et de North Vancouver Capilano en Colombie-Britannique seront aussi en élection le 31 août. Le politologue Frédéric Boily.
8: Trois élections partielles pendant le mois d'août, ça ne serait pas en principe le moment idéal. Mais pour Marc Carney, c'est d'essayer de montrer qu'on est dans l'action. Et en plus que sa position, son approche, va être conforté par les électeurs lors de ces trois élections partielles.
5: La campagne électorale durera 37 jours, ce qui est la durée minimale permise par la loi électorale du Canada. Ici Alexis Desnoyers-Mocqueur, Radio-Canada, Saguenay.
1: Voilà, c'était vos informations.
9: Bon 26 juillet 2026 tout le monde, je m'appelle Jocelyn Lebeau. Je vous invite à vous servir un breuvage qui vous fait plaisir, à sortir les grignotines et à vous installer confortablement où vous soyez à travers le pays. À partir de maintenant, on est en direct pour votre apéro public du dimanche.

Au cours des trois prochaines heures, qui va venir prendre l'apéro avec nous? Eh bien, j'ai invité ma vraie de vraie voisine dans la vie, l'écrivaine Kim Tui sera là dans un instant. Si vous aimez le disco, vous serez servi avec la musique de Laura Chambry. On va joindre Xavier Lacroix à Rimouski pour qu'il nous dise tout ce qu'on doit faire dans l'Est du Québec cet été. Le metteur en scène Philippe Cyr va nous parler de son nouveau projet théâtral en Gaspésie et on va prendre des nouvelles de la diva africaine Angélique Kidjo. Tout ça en vous faisant entendre les chansons qui vous rappellent vos meilleurs souvenirs d'été. Et comme à chaque dimanche, on vous offre le premier verre, c'est notre désormais traditionnel verre d'oreille. Voici « Haut les mains » du groupe Ottawan.

0: Non, mais quel verre d'oreille quand même, aux les mains du groupe français Ottawan qui nous fait danser depuis 1980. Je suis convaincu qu'on a tous et toutes notre souvenir lié à cette chanson-là. Pour ma part, ça me rappelle ma mère qui écoutait la compilation « Ce soir on danse ». On était au début des années 1990, sur laquelle on retrouvait ce succès-là à la fin du premier medley cocktail tropical. Si vous l'avez écouté, je suis convaincu que vous vous en souvenez également. Peut-être que d'autres se souviendront plutôt de la parodie de « Rock et belles oreilles » qui impliquait un lien avec la tourista. Et là, les astres sont alignés. Kim Thuy, il y a un lien entre « Haut les mains » et l'écriture du prochain livre.
1: Oui, puis parce que je suis arrivée un peu plus tôt. On attendait l'heure à l'extérieur, puis j'étais en train d'écrire exactement une scène où une femme arrive au sort de l'eau avec les mains là, vraiment
0: dans les airs.
1: À offrir ce qu'elle a ramassé dans le fond de la mer pour manger sur la plage. Et en fait, cette chanson-là, en 80, ça faisait quoi?

0: un an qu'on est arrivé au Québec.
1: Ouais, du Vietnam.
0: Ouais, et la chanson nous a donné, parce que je me souviens des images de l'annonce là, de quelque chose à la télé.
1: Oui, pour encourager les gens à voyager.
0: Oui, dans la mer était parfaite et tout. Et je dirais que c'était peut-être la chanson qui m'a donné ou qui m'a permis en tout cas de voir la mer autrement.
1: Ah.
0: Parce que dans ma tête, la mer était dangereuse, était houleuse.
1: Et surtout quand on fait partie des boat people. J'imagine que ça prend toute une autre signification. Là.
0: Exactement. Donc, on n'associait pas nécessairement vacances avec la mer. En tout cas, moi, dans ma tête, c'était plutôt quand on s'en sort de la mer, c'est une chance inouïe.
1: Ouais.
0: Et là, la chanson arrive et m'a donné une nouvelle perspective ou sinon une nouvelle vision de ce qu'est la mer.
1: Hey.
0: Et là, la mer devient enjouée, devient, voilà, vacances.
1: Hey, ben, on ne pensait pas aussi bien choisir la première chanson. aujourd'hui.
0: Désolée, c'est un petit peu lourd, là, mais...
1: Non, c'est important.
0: Oui, puis on n'imagine pas. Des fois, on ne comprend pas pourquoi une œuvre d'art, une chanson ou un livre puisse nous faire changer complètement la vision du monde ou sinon nos traumatismes. Je ne sais pas, le mot traumatisme est peut-être grand, mais de ce dont on avait peur, peut-être, de donner une nouvelle interprétation de la réalité.
1: Oui, et haut les mains, ça met bien la table pour notre thématique musicale du jour, parce qu'on veut savoir quelle chanson vous rappelle vos meilleurs souvenirs d'été. Alors, je suis certain qu'il y en a plusieurs, mais idéalement, on cherche des titres francophones de chez nous. Alors, qu'est-ce qui vous ferait plaisir d'entendre durant votre 4 à 7 aujourd'hui? Vous pouvez nous en faire part dès maintenant en utilisant la bulle de conversation d'Apéro Public sur l'application Radio-Canada Audio. Vous pouvez nous écrire un courriel ou un texto. Vous pouvez aussi nous envoyer une lettre manuscrite, mais il faut être patient dans ce cas-là. Vous devez nous dire votre nom complet, d'où vous nous écoutez, votre demande spéciale et quel souvenir d'été cette chanson-là éveille en vous. Et on va servir de vos réponses pour compléter notre sélection musicale d'ici 19h. Et d'ailleurs, parlant de nous écrire, je veux vous remercier parce qu'on reçoit beaucoup, beaucoup de messages depuis le début de l'été. Ça fait vraiment chaud au cœur de vous savoir au rendez-vous chaque dimanche d'un océan à l'autre. On lit tout ce qu'on reçoit, je vous le promets. Et je profite de ce 26 juillet pour souhaiter un magnifique apéro à Sarah Ladidi de Montréal, à Marie-Ève Dumouchel à l'Île-Verte dans le Bas-Saint-Laurent pour tout l'été, à Roland Maillet de la Nouvelle-Écosse, à Béatrice qui a 86 ans et qui nous écoute en Abitibi, à Julie Bouchard de l'ancienne Lorette et à Michel qui est un fidèle au poste sur la Côte-Nord. Merci de choisir de passer une partie de votre dimanche avec nous. Et une qui a accepté de faire ça également aujourd'hui, bien, vous venez de l'entendre, c'est une écrivaine de grand talent. Ses œuvres, qui ont été vendues à plus d'un million d'exemplaires, ont été traduites dans plus de 30 langues et sont publiées dans plus de 45 pays et territoires à travers le monde. Et c'est aussi ma vraie, de vraie voisine dans la vie. Donc, c'est chez elle que je vais cogner quand je fais un gâteau puis que j'ai plus de sucre.
0: Non, plus que ça, je vous dirais, c'est même moi qui cogne chez Jocelyn pour y apporter des choses à manger.
1: Je confirme
0: des restants,
1: aussi.
0: Des restants.
1: Oui, mais des restants de Kimtoui... à manger, c'est très, très bon. Et je peux confirmer que c'est une personne parfaite avec qui prendre l'apéro parce qu'elle a toujours de formidables histoires à raconter et parce qu'elle cuisine divinement. Merci, Kimtoui, d'avoir accepté l'invitation.
0: Bon, ben ça va être à mon tour là, la prochaine fois. Là, je suis invitée par toi, mais très bientôt, ça va être chez nous.
1: Ah ben, avec plaisir. Et comme on se connaît très bien dans la vie, j'ai envie de proposer qu'on se tutoie parce que là, on risque de s'enfarger dans le tu et dans le vous. Alors, tu bois pas d'alcool dans la vie, mais... tu aimes beaucoup recevoir pour l'apéro. Qu'est-ce qui te plaît tant de recevoir des gens à ce moment-là de la journée?
0: Ah, je crois que c'est le moment, oui, entre hein, le jour et le soir, il y a comme une baisse d'adrénaline, hein, de stress ou je ne sais pas trop quoi. Comme la journée est faite, et là maintenant, on ouvre le frigo, on trouve ce qu'il y a dedans. Mais en fait, avant d'ouvrir le frigo, c'est les sacs de chips.
1: Ah oui, c'est ça, il faut des croustilles.
0: Oui, c'est vraiment mon... Il ne faut pas que j'ai des sacs de chips à la maison parce que sinon, je passe à travers.
1: Mais il y a assurément des gens qui nous écoutent et qui vont commencer à cuisiner des petits plats justement pour l'apéro. C'est quoi les incontournables à servir dans un 4 à 7 selon toi?
0: Une trempette, non?
1: Oui, trempette.
0: Des radis. Il faut toujours avoir des radis dans le frigo. Mon Dieu, c'est pas tout le monde qui aime ça, mais dans ma tête, il faut toujours avoir des radis,
1: okay.
0: Des concombres, des carottes. Et ça, déjà, le bonheur est à moitié fait dans ma tête.
1: Il suffit d'inviter des gens à venir s'installer autour de la table pour partager cette trempette-là. Et

0: chaque invité qui vient participer à Apéro Public remplit un questionnaire pour nous aider à préparer l'émission. À la question « Qui rêves-tu de rencontrer dans un apéro? », tu nommes notamment Greta Thunberg et Omar Kader. Bon, disons-le, c'est pas les plus faciles à joindre, là. Donc, ils sont pas avec nous aujourd'hui. Mais pourquoi t'aimerais partager un verre, un repas avec ces deux personnes-là spécifiquement?
1: Pour moi, Greta Thunberg, c'est vraiment le... Comment dire? Elle illustre la force de la patience. Qu'on n'a pas besoin d'être plusieurs ou un grand nombre ou avoir une voix très forte pour partir un mouvement, en fait. Donc, elle était toute seule avec un carton, assise tous les vendredis, je crois, devant une institution suédoise. Et puis, elle est venue retourner encore et encore. Et pour moi, elle illustre vraiment que chacun d'entre nous, on a le pouvoir, on détient le pouvoir de changer. Ou sinon, de ne pas laisser le système nous changer, d'y être. Et ça, je te raconte l'histoire d'un monsieur qui, pendant la guerre du Vietnam, il allait à tous les jours à la Maison-Blanche avec une chandelle. Puis il restait là jusqu'à ce que la chandelle termine, en ce que brûle complètement. Puis avec le temps, il y a des journalistes qui l'ont vu retourner jour après jour, puis il a dit, mais est-ce que vous pensez réellement que vous pouvez changer la Maison-Blanche? Il dit, non, c'est pas pour changer la Maison-Blanche, c'est pour que lui, il ne soit pas changé par la Maison-Blanche. Donc, il est là pour dire, je résiste tout ce qui se passe.
0: Ah, c'est beau ça!
1: Voilà pourquoi Greta Thunberg.
0: Oui, puis Omar Kader, on est un petit peu quand même dans la même thématique. Là.
1: Omar Kader, c'est ne pas comment faire pour effacer la colère. Alors qu'il pouvait vraiment être dans la tristesse profonde ou dans la colère, peu importe, mais dans la déception la plus totale. Et il a choisi de... Et je me souviens encore des premières images d'entrevue, il avait un sourire. Tout le long, pendant toute l'entrevue. Est-ce que c'est parce qu'il était complètement sous le choc qu'il gardait ce visage-là ou pas? Sauf que j'avais l'impression que ce sourire-là était sincère. Oui. Et donc, pour moi, c'est quelqu'un qui a su s'élever au-dessus de son quotidien, de sa vie, pour trouver une raie de lumière quelque part. Donc, j'ai beaucoup d'admiration. Je connais pas plus son histoire à part cette image qui m'est restée dans la tête, donc j'aimerais ça le rencontrer.
0: Ben, je te souhaite un apéro un jour avec Omar Kader ou Greta Thunberg, ou les deux en même temps, peut-être. Qui sait? Ça serait clairement...
1: Peut-être qu'ils se connaissent,
0: hein? Ça serait absolument passionnant. Donc, oui, des gens qu'on a envie de rassembler, mais il y a aussi très souvent de la musique. Et Kim, il y a une chanson qui a été marquante pour toi et j'aimerais que tu nous expliques pourquoi. Moi, je la sais, cette histoire-là, Aline de Christophe, sortie en 1965. Pourquoi elle résonne aussi fort chez toi, cette chanson-là?
1: La culture vietnamienne a été, a été quand même très affectée par la culture francophone ou française, en tout cas. Donc, la France était au Vietnam pendant 100 ans. Donc, nécessairement, même après le départ de la France en 54, la culture française continue à résonner au Vietnam. Et donc, même dans les années 60, on continuait à écouter les artistes français.
0: Ah oui.
1: Donc, Christophe, et quand on apprend le français, c'est la chanson Aline est très facile à imiter, ou sinon, en tout cas, on croit qu'on est capable de chanter comme Christophe.
0: Mais je propose qu'on essaie de chanter comme Christophe quelques secondes avec cet extrait-là.

0: connu le slow de l'été cette année-là. Et on raconte que Christophe a composé cette chanson-là pour Aline Natanovitch, une ancienne flamme qui, selon la légende, aurait aussi été son hygiéniste dentaire. Hein, Kim, est-ce que t'aimerais ça qu'un ancien amant écrive une chanson qui porte ton nom?
1: Avec la bouche ouverte et les instruments dedans. Mais donc, Aline était aussi connue au Québec?
0: Oui, ça jouait ici, exactement.
1: Mais c'est vrai, c'est le meilleur slow. Et au Vietnam, on n'a pas pensé au slow. On n'avait pas le droit à ça. Sauf que j'ai entendu cette chanson-là toute mon enfance. Je suis née en 68, donc plusieurs années, quelques années plus tard. Mm-hmm. Sauf que la chanson a continué. Nous, on n'avait pas... je pense qu'on n'était pas trop aux nouveautés. T'sais. Une chanson peut durer 10 ans.
0: Ben, on l'écoute encore en 2026. La preuve, on vient d'en écouter un extrait à Apéro Public. Kim Thuy, on poursuit évidemment la discussion dans un instant. On va parler de ton rapport à l'été. Mais juste avant, on a reçu une demande spéciale sur notre boîte vocale.
2: Bonjour, c'est Richard Leblanc. C'est pour Nadine Ledoux. On vient de Maniwaki. C'est quoi le titre? J'entends tout ce qui joue de Daniel Bélanger parce que c'est le plus grand chanteur francophone du Québec. Merci.

J'entends tout ce qui joue dans ta tête de Daniel Bélanger qu'on retrouve sur son album Mercure en mai qui est sorti en 2022. Daniel Bélanger qui est très populaire du côté des demandes spéciales. Il y a aussi Marc-André de Montréal et Gabriel de Québec qui avaient envie de l'entendre. Eh bien, si vous voulez faire comme Richard Leblanc et nous laisser une demande spéciale sur notre boîte vocale, c'est très simple. Je vous propose d'aller sur la bulle de conversation de l'émission Apéro Public. Vous allez sur l'application Radio-Canada Audio et dans la section Participer à l'émission, vous allez trouver toute la marche à suivre pour nous laisser un message. Le numéro, il est sans frais partout au Canada

0: et les infos à dire se trouvent dans cette bulle de conversation. On a bien hâte de vous entendre. Et bien, pour celles et ceux qui viennent de se joindre à nous, bienvenue. Je vous annonce qu'on passe toute cette heure de votre apéro public du dimanche avec mon amie et voisine dans la vraie vie, Kim Thuy. Kim, on est le 26 juillet. Je sais qu'il y a des gens qui nous écoutent présentement sur le bord de la piscine, d'autres à l'air climatisé. Il y en a aussi sur la route des vacances. Et j'ai envie qu'on plonge dans ton rapport à l'été. Bon, tu fais partie des rares personnes qui sont allergiques à ta propre sueur.
1: Hein? Oui, c'est étrange.
0: C'est étrange.
1: Je savais pas, c'était l'allergologue. Je suis allée pour d'autres allergies, tu sais, des allergies de saison et tout ça. Puis il m'a dit, non, t'es allergique à ta propre sueur. Donc, je peux pas faire d'efforts.
0: J'imagine que ça influence ton rapport à l'été, ça.
1: Oui, je suis pas beaucoup au soleil. Disons, pour une fille née dans un pays tropical, c'est quand même étrange. Puis vraiment, la chaleur me rend amorphe. Je deviens toute embrouillée en fait dans la tête. Donc probablement que j'ai eu assez de soleil pendant mes 10 premières années de vie, que là après ça j'en ai plus de besoin, j'en ai plein emmagasiné dans mon corps.
0: Et quelque chose qui donne de l'énergie, eh ben c'est la musique d'été. Et tu nous parles toi de Miss Pepsi de Robert Charlebois, mais tu nommes pas la version originale de 1970. Toi, il y en a une autre que t'aimes.
1: Ah ben là, écoute, c'est mon chum, mon conjoint qui joue au piano tous les soirs au presse. Donc j'ai un mini concert privé.
0: Chanteuse.
1: Puis lui, ben il trippe sur Anne Dorval et Marc Labrèche, oui, qui ont chanté Miss Pepsi. Donc moi, ma première version de Miss Pepsi, c'est avec Anne Dorval et Marc Labrèche. Je pensais que c'était une blague. Je savais pas que c'était une vraie chanson.
0: Ben oui, c'est une vraie chanson. Donc, cette version réinterprétée par Anne Dorval et Marc Labrèche, c'était dans l'excellente série en 9 épisodes Charlebois par-delà Lindbergh, réalisée par notre collègue Francis Legault. Ça a été créé en 2015. On peut toujours l'écouter gratuitement sur l'application Audio. D'ailleurs, je vous suggère de vous mettre ça dans les oreilles cet été, évidemment, après apéro public. C'est tellement bon. Et pour se faire plaisir, ben voici un extrait de la version Miss Pepsi, chanson d'été de Kim Thuy.

0: C'est vraiment très, très bon. Cette relecture de Miss Pepsi de Charlebois, interprétée ici par Anne Dorval et Marc Labrèche, à entendre au complet dans la série Charlebois par-delà Lindbergh sur Radio-Canada Audio. Kim, comme écrivaine, tu vas très souvent à la rencontre des lecteurs et lectrices un peu partout à travers le pays et même à travers le monde. Tu fais beaucoup de routes et selon toi, la meilleure chanson à écouter en voiture, c'est « Mille après mille », la version de Fred Pellerin. Pourquoi?
1: Parce que au départ, je savais pas que c'était pas de Fred Pellerin.
0: On dirait que c'est de lui tellement il se l'est approprié.
1: Oui, parce que la chanson lui colle à la peau. On a l'impression que ça sort vraiment tout naturellement là, de sa peau, c'est ça. Et le mot mille après mille, parce qu'on compte les kilomètres, on compte le nombre d'heures. Bon, en tout cas, j'essaie de compter ça de toutes sortes de manières, puis des points d'aéroplan aussi. Donc le titre m'a attiré pour ça, d'abord et avant tout, mille après mille. Mm-hmm. Je ne savais pas que la chanson portait toute une histoire de que c'était écrit par Willy Lamotte.
0: Oui, en fait, ça a été composé par Gérald Joly et popularisé au Québec par feu Willy Lamotte, effectivement, et reprise par Fred Pellerin.
1: Oui.
0: Et là, on le retrouve sur son album à lui, Silence, en 2009.
1: Et j'ai découvert que c'est repris par plein de monde.
0: Oui.
1: Mais je pense que ma version préférée, c'est Fred Pellerin, parce que c'était la première.
0: Ah oui, on n'oublie jamais la première fois. Alors, si vous êtes en voiture, montez le volume, laissez-vous porter quelques secondes par Mille après mille, chanté par Fred Pellerin.

0: Kim Thuy, on continue d'explorer ton rapport à l'été. Tu voyages beaucoup pour le travail, mais là, je veux qu'on parle des meilleures destinations, selon toi, pour les vacances estivales. Et tu nommes trois endroits, le Japon, les îles de la Madeleine et la Gaspésie. Alors, commençons par le Japon. En quoi c'est un endroit à visiter l'été?
1: Mais déjà, la culture japonaise est très intéressante, toujours dépaysante, d'une certaine façon. Mon Dieu, c'est-tu un mot, ça? En tout cas,
0: on peut être dépaysé quand on y va. Tout dépendant d'où on vient dans le monde, là, c'est sûr.
1: Oui, et je dirais, c'est parce que j'ai découvert en fait un petit bateau de rien du tout qui n'offre qu'une seule activité sur le bateau de 3 jours, 2 nuits. C'était la cérémonie de thé.
0: C'est la seule activité.
1: La seule activité, c'est pendant les 3 jours et 2 nuits. Puis il y a une petite escale sur une île. Puis la seule activité, c'était promenade.
0: Parfait pour les vacances, ça.
1: Exactement. Et normalement, tu sais, on cherche toujours à faire trop pendant les vacances, alors que ces vacances-là sont destinées à nous empêcher de trop faire. Mmh. Et c'est extraordinaire. Ils nous demandent d'arriver là, pas habillés, là, mais ils nous offrent une espèce de kimono et après, pas de parfum, pas de musique, rien. Et il faut payer pour ne pas avoir de musique et de...
0: Ils offrent le thé
1: et la promenade.
0: C'est parfait pour
1: le thé. En petit groupe, on ne parle pas fort, on ne dit rien.
0: Et ça, c'est où au Japon?
1: C'est dans la mer intérieure de Hiroshima.
0: OK. Donc, ça, c'est une des destinations. Autre destination, les îles de la Madeleine. On est allés ensemble, d'ailleurs, il y a quelques étés. Quel endroit magnifique au Québec. Hein?
1: Et j'ai peur que ça se perde, en fait, parce que les falaises, je pense qu'à tous les ans, on perd quelques... pousse ou
0: oui,
1: plus.
0: Il y a l'érosion avec les vents. Hein?
1: Oui, et il n'y a rien qui peut en empêcher. Je crois que c'est un décor magique. Mm-hmm. Donc, il faut y aller avant que ça disparaisse, en fait. Mais le meilleur temps pour aller aux îles, je crois que c'est entre les... Ben, pas pendant l'été, ou sinon entre l'été et l'hiver. Parce qu'au mois d'avril, je me souviens, il y avait 4 saisons dans une même journée.
0: Oui, ça bouge vite, hein?
1: Oui, et c'est extraordinaire, les pieds de vent hein, qui descend comme ça. Et soudainement, il y a de la neige et il y a du soleil. Et puis, le gros vent. Donc, les îles, il y a quelque chose qui est en dehors du temps.
0: Oui, donc on va aux îles de la Madeleine, suggestion de Kim Thuy. Et la troisième destination, elle est au Québec aussi, la Gaspésie. Et c'est lié avec un road trip, donc un voyage en voiture, et la chanson « À toi » de Joe Dassin. Pourquoi tout ça est lié, Kim?
1: Notre premier voyage en voiture, là, en famille, pour aller retrouver une autre famille, des cousins et des cousines de mon père, à Rimouski. Donc, on s'est tous mis dans la voiture, puis on a trotté jusqu'à Rimouski. Puis là, ma tante a dit « Ah, on devrait aller encore un peu plus loin jusqu'au bout avec son chum. » Et donc, j'ai eu la chance d'embarquer avec elle. Et là, on est allé jusque-là et j'y ai découvert les langues de morue.
0: Ah oui?
1: Ben oui, t'as jamais mangé
0: non.
1: ça. Hein? Je sais pas si ça existe encore, si on peut en manger encore, mais à l'époque, dans le menu, il y avait les langues de morue.
0: Et ça t'avait marqué?
1: C'est extraordinaire à goûter, la texture, je sais pas, c'était une grande découverte. Mais je suis retournée il n'y a pas si longtemps, il y a peut-être 2 ans, 3 ans, et j'ai demandé à quelqu'un si les langues de morue existaient encore et on m'a préparé un plat de langues de morue.
0: Donc ça existe encore?
1: Mais pas sur les menus.
0: Ah, il faut connaître les bonnes personnes.
1: Il faut parler, il faut demander à quelqu'un. Il faut crier ça à la radio. Est-ce que quelqu'un peut faire des langues de morue?
0: Et Joe Dassin, il arrive quand dans cette histoire-là?
1: Pendant tout le long, tu sais, à l'époque, c'était une cassette. Donc, c'était la cassette Joe Dassin. Et donc, il y avait la chanson « À toi » qu'on chantait à tue-tête. Encore une fois, pas parce qu'on chantait bien, mais c'était une chanson facile à répéter. Mais là, mon chum, il m'a fait découvrir une version extraordinaire avec, avec M.
0: Oui, M, Mathieu Chédid.
1: Oui, et la bassiste de David Bowie.
0: Ah!
1: C'est extraordinaire. Alors, cherchez ça sur les internets.
0: Ah, ça, c'est la version à écouter ces jours-ci. Et nous, on fait un détour dans le passé et on s'en va vers la Gaspésie avec Kim Thuy. Joe Dassin nous chante « À toi » sur Ici Première.

0: À toi, une chanson d'amour composée et interprétée par Joe Dassin qu'on retrouve sur son 10e album, Le Jardin du Luxembourg de 1976, il y a 50 ans exactement. 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Le samedi, hein, c'est MC Gilles qui vous accompagne en direct de Québec et le dimanche, c'est moi, Jocelyn Lebeau, qui est là avec vous pour le 4 à 7. Et on passe cette première heure aujourd'hui en compagnie de mon ami Kim Thuy. C'est pour ça qu'on s'est entendu pour se tutoyer. On est voisins dans la vraie vie. Kim, à la question « As-tu un souvenir de camp de vacances? », tu nous as donné une réponse qui nous a rendu un peu triste, je l'avoue. Tu as dit « Mon rêve d'ado, c'était d'aller dans un camp de vacances. Malheureusement, on n'avait pas les moyens. »
1: Ben, je suis arrivée à l'âge de 10 ans. Et on est arrivée, évidemment, sans le sou. Donc, et l'été, ben, on en profitait pour travailler plus. Et donc, les camps de vacances étaient seulement à la télé.
0: Ouais. Donc, mais c'est pas pareil comme les vivre dans la vraie vie.
1: Non.
0: Et ça reste pour plusieurs d'entre nous ces étés-là passés au camp de vacances parmi nos plus beaux souvenirs de jeunesse. Comment oublier les bertismes, les premiers amours et évidemment les innombrables nuits à ne pas être capable de dormir à cause de moustiques qui nous tournent autour de la tête et du chant nuptial du wawaron qui est très fort par ailleurs.
1: Ah oui?
0: Oui, oui. Et chose certaine, un souvenir incontournable des camps, c'est évidemment les chansons qu'on y entend. Et on a décidé, Kim, de te proposer un cours de chansons de camp 101 pour t'aider à t'y retrouver. L'Association des camps du Québec a mis sur pied une base de données qui est vraiment bien faite, repèreculturel.ca, repère culturel au singulier. Ça regroupe notamment les meilleures chansons de camp de vacances. Et là, on classe les chansons en 5 grandes catégories. Les chansons de bord de feu, les chansons à gestes, parce qu'il y en a qui ont des mouvements, des petites chorégraphies, les chansons à répondre, celles à chanter en canon et les chansons de déplacement. Bon, évidemment, les catégories ne sont pas hermétiques. Là, une chanson à répondre peut devenir une chanson à gestes et être chantée autour du feu. La seule combinaison, je dirais, Kim, qui est à éviter, c'est de chanter une chanson à gestes pendant un déplacement. Sinon, comme la pauvre Marie-Madeleine, on risque de se retrouver avec un pied mariton. Et là, je sais que tu n'as peut-être pas la référence du pied mariton, mais on va t'aider à comprendre ça. Il y a une chanson qui a été gravée sur disque par deux artistes d'ici, la regrettée Carmen Campagne, surnommée...
1: Je connais, pour les enfants.
0: Exactement, et avec François Pérusse, elle a fait leur version du pied mariton.

Ouais, un pied mariton. Elle était mal à manger, la pauvre Marie-Madeleine. Bon, Carmen Campagne, elle n'est pas la seule qui aime à avoir endiqué une chanson de camp. Il y a plusieurs artistes au fil du temps qui l'ont fait. Je pense notamment à Jérôme 50. En 2019, il a lancé un album double de chansons de camp de vacances, un disque de classique pour les enfants et un autre de relecture contemporaine pour les moniteurs et monitrices. Et en 2024, Claire Pelletier, elle a fait paraître une relecture d'un autre classique.

Feu, feu, joli feu, un grand classique des camps. En France, la chanteuse Victoire Oberkampf a elle aussi repris une chanson de camp qui est possiblement une des plus tristes de l'histoire, Kim. Surtout lorsqu'on la chante le dernier soir au camp. Écoute bien les paroles.

0: Kim, je peux faire de la voile sans vent, mais je ne peux quitter un ami sans verser une larme. C'est touchant, ça.
1: Ben oui, puis ça me rappelle de mon fils. Il pleurait quand on l'emmenait au camp. Puis il pleurait autant en quittant le camp.
0: Oh, c'est des larmes fou. Aux deux moments.
1: Aux deux moments. Et puis, il ne voulait plus partir, il voulait rester plus longtemps. Et c'est là où on sait qu'il y a eu des amitiés qui se sont formées, voilà. Alors qu'il y avait beaucoup d'appréhension avant d'arriver, évidemment.
0: Mais je t'assure, Kim, ce ne sont pas toutes les chansons de camp qui donnent envie de vider un 40-11 de Jack Daniel en broyant. En 2012, le chanteur Laurence Lepage a indiqué Job le beatnik. C'est un grand classique scout.
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0: C'est 1970, avant de quitter les Feux de la Rampe pour s'installer à Rimouski dans le Bas-Saint-Laurent. En 2012, il était devenu un artiste culte. Il a fait un retour sur scène et sur disque en compagnie d'Yves Lambert, un de ses admirateurs. Et c'est à cette occasion-là qu'il a endisqué Job le beatnik qu'on vient d'entendre. Il est malheureusement décédé quelques mois plus tard, mais cette chanson-là, elle reste.
1: Oui, mais c'est une chanson pour adultes plutôt, non, que des camps d'été pour enfants.
0: Mais il s'est chanté dans les camps scouts, entre autres.
1: C'est vrai? Ouais. Existentialiste, je suis très impressionnée.
0: Et on parle en plus de grandes figures de la chanson. Et d'ailleurs, chers auditeurs, auditrices, est-ce que vous avez une chanson de camp préférée et est-ce que vous aimeriez qu'elle soit reprise par un artiste que vous aimez, genre Dondaine Lariden par Pierre Lapointe ou La fille du Far West par Lou Adrian Cassidy ou même Boum Achika Boum par Céline Dion? Ça serait pas plate. Si jamais ça vous sonne une cloche, écrivez-nous via la bulle de conversation si vous avez des idées. Dans un instant, Kim, on parle des passions estivales que tu as et ça inclut désormais la musique de Sarah Dufour.

0: Johnny de Sarah Dufour dans votre apéro public du dimanche sur Ici Première. Et j'ai un scoop pour vous. Sarah Dufour va être notre invitée en direct lors de notre dernière émission de l'été, le 16 août prochain. Je sens que le party va lever en studio, hein, Kim Tui?
1: Oh mon Dieu, Sarah, ben, tu sais, je l'ai rencontrée avec toi devant
0: une crèmerie
1: avec les cornets. Puis juste à trois, c'était déjà la fête parce que Sarah est une fête. Et j'ai découvert, en fait, Sarah à cette soirée-là.
0: Et c'est vrai?
1: Oui, par la suite, c'est ça. J'ai écouté Sarah, mais je ne connaissais pas du tout. Puis depuis, ben, je suis tombé en amour avec elle.
0: C'est le pouvoir du cornet de crème glacée. Et le pouvoir de la radio, c'est aussi de recevoir des beaux messages. On vient de recevoir ceci de Annie Desjardins de Mont-Tremblant qui dit « Bon 4 à 7 à toute l'équipe, toujours de très bons invités et des musiques qui nous sont chères, merci. Et j'aimerais transmettre toute mon admiration à Kim, la merveilleuse optimiste. Vraiment, elle fait rayonner des gens autour d'elle et c'est un signe de grand cœur. Merci pour sa présence dans l'apéro.
1: Oh, » c'est gentil ça, Annie. C'est gentil, merci.
0: Je fais du pouce sur le country avec Sarah Dufour, parce que Kim, tu nous as confié qu'un des trucs qu'on serait surpris d'apprendre à ton sujet, c'est que t'aimes les

0: paroles de chansons country.
1: Oui, j'aimais les paroles, mais je ne savais pas que c'était des chansons de country. En fait, ce sont des chansons qui décrivent des gestes du quotidien. Et je crois que probablement j'écris de la même manière. J'aime les petits gestes, les petites choses qu'on fait dans notre routine. Et encore une fois, c'est mon chum qui est plus mélomane là, qui me dit « Ah, oh, t'es country, toi, finalement!
0: » Est-ce que ça se pourrait, une chanson country écrite par Kim Tui prochainement?
1: D'abord, il faut que je sache comment écrire une chanson. Et après, on ira, mais c'est très loin de moi. Là, en ce moment, je fais juste apprécier les paroles. Ouais. Comme tu sais, le skidoo. Oui. Disons qu'il n'y aura plus de skidoo dans, je ne sais pas, 100 ans parce qu'il n'y aura plus de neige. Mais en écoutant cette chanson-là, on sait, on connaît l'activité des Québécois à l'époque et tout ça. Donc,
0: ça crée une mémoire.
1: Ben oui, c'est une chanson de Sarah, ça.
0: Oui, le Sarah skidoo. Dufour, elle aime beaucoup le skidoo aussi. Donc, Kim, t'aimes le skidoo, t'aimes le country, mais t'aimes aussi ceci.

0: Tennis de Philippe Avril. Pour mettre la table à ta passion pour ce sport, Kim, ça fait désormais partie de ta vie. Qu'est-ce que le tennis t'a appris que t'aimes tant?
1: Ah, mais qu'un tout petit mouvement du poignet ou de la main, on pouvait changer la trajectoire du ballon. De la balle, pas
0: oui,
1: du
0: oui.
1: ballon.
0: Oui, oui, donc
1: dans
0: faut
1: ma
0: jouer
1: tête,
0: avec
1: c'est
0: une
1: gros,
0: balle.
1: Là, mais que la balle puisse changer d'endroit, on peut vraiment viser. Hein, une cible et ça c'est juste en changeant un petit mouvement du poignet et donc on n'imagine pas l'impact. Moi le tennis c'est une métaphore pour moi de l'impact de ce qu'on dit, de ce qu'on fait. On ne peut pas imaginer dans la vraie vie, mais au tennis on peut mesurer la balle, surtout quand elle passe par-dessus la clôture. Non. Comme dans mon cas, j'en perds beaucoup de balles.
0: Cela dit, peut-être que les gens seraient surpris d'apprendre que tu as frappé 10 000, en tout cas plus que 10 000 balles au cours des derniers mois, là.
1: Ah, ben, l'été, le premier été, quand je me suis remise, ben, ou sinon, je me suis mise plutôt au tennis, j'ai frappé 10 000 balles, puis je pouvais compter parce que c'est une machine qui m'envoyait les balles. Et encore une fois, mon conjoint, c'est un grand joueur de tennis, donc il pouvait me corriger en direct. Donc, les balles arrivaient, puis chaque panier avait 100 balles. Donc, c'était facile de compter. Puis, tu vois, c'est drôle, hein, parce qu'il dit toujours qu'il s'adapte à moi. Mais tu vois, comment je m'adapte à lui. Je joue au tennis à hauteur de 10 000 balles. C'est quand même quelque chose.
0: Wow! Écoute, c'est impressionnant. Donc, tennis et écriture pour Kim Thuy. Et tu aimes beaucoup la musique des louanges. Ne me quitte pas des yeux. Tu dis que ça serait ta chanson de l'été 2026.
1: C'est rare que je comprenne la chanson quand je l'écoute pour la première fois. C'est une chanson. Mais des louanges, celle-là, dès les premières mesures, là, je peux pas expliquer pourquoi.
0: On te fait plaisir, les louanges.
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0: Les louanges ne me quittent pas des yeux dans votre apéro public. Un choix de Kim Thuy.
1: Oui, mais c'est grâce à mon fils qui a 26 ans. Donc, je lui demande toujours de me faire des playlists pour être actuel. Tu sais, sinon, on écoute toujours les mêmes chansons.
0: Et c'est réussi grâce aux louanges. Kim, t'es porte-parole cet été de Orford Music et je vais inviter les gens à aller faire leur tour dans les cantons de l'Est.
1: C'est pas très loin de Montréal, pour ceux qui viennent de Montréal. Et je vous dirais, le festival est très intéressant parce que les concerts sont dans l'après-midi, à 3-4 heures. Je pense, dans l'après-midi. Et c'est des concerts de 90 minutes extraordinaires comme site. Mm-hmm. Donc, on y va. Il y a plein de petits restos autour aussi. Et Offered Music, ben, c'est une académie qui reçoit plus de 200 résidents qui viennent pour parfaire leur art. Et c'est une institution extraordinaire que nous avons au Québec.
0: Donc, on va faire notre tour à Offered Music, une institution extraordinaire qu'on a au Canada. C'est Kim Thuy. Merci beaucoup d'avoir passé cette heure avec nous. Vraiment un grand, grand bonheur. Bon été.
1: Merci.
0: Je vous invite à rester à l'écoute dans un instant. La musique de Laura Chambry, ce sera disco à Apéro Public.
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6: Ici Marc-Antoine Leblanc. Voici vos informations. Aux États-Unis, une fusillade a fait au moins 2 morts et plusieurs blessés dimanche soir à Seattle, selon un porte-parole des pompiers de la ville. L'événement est survenu durant le festival gastronomique Bite of Seattle, près de l'emblématique tour Space Needle, au nord du centre-ville. Le festival annuel attire près de 350 000 visiteurs. Les autorités policières, elles, mènent une enquête. En Allemagne maintenant, la police a abattu le suspect de l'attaque au véhicule Bélier, qui a fait un mort et une trentaine de blessés. Les autorités parlent d'un attentat terroriste islamiste. Raphaël Drouin.
7: À travers les drapeaux arc-en-ciel, des gens s'enlacent, se réconfortent après les événements tragiques de la veille. J'ai appris la nouvelle hier soir, dit cet homme. J'ai été profondément choqué et stupéfait. En pleine célébration de la fierté à Berlin samedi soir, un homme au volant d'un camion Bélier a foncé dans la foule. Une femme a été tuée. Des dizaines d'autres personnes ont été blessées. Tout indique que nous avons affaire à un attentat terroriste islamiste, a confirmé le ministre allemand de l'Intérieur dimanche. Après des heures de cavale, les autorités annoncent avoir finalement localisé l'homme de 21 ans qui a été abattu dans une confrontation avec les forces de l'ordre. Il était connu des autorités et serait lié à un groupe islamiste radical établi à Berlin. De passage sur les lieux de l'attaque, le chancelier allemand a appelé les participants de la fierté et tous les Allemands à ne pas se laisser intimider. Mais aussi

0: 25 000. Dans la région de Madrid, les flammes ont forcé l'évacuation d'environ 60 000 résidents et ravagé 25 000 hectares, ce qui en fait le plus grand brasier de l'histoire du pays. Dans le sud-ouest de la France, le feu s'approche dangereusement de l'agglomération de Bordeaux, où habitent 850 000 personnes. La météo des prochains jours n'annonce rien de bon, avec une autre canicule entendue en France dès mardi. Et ici au pays, dimanche, près de 145 feux de forêt brûlaient en Colombie-Britannique. C'est le cas du feu de Pear Lake, dont la superficie avoisine les 65 000 hectares. Celui-ci menace de nombreuses propriétés, notamment dans le village de Clinton, qui a été évacué vendredi. Annie Véro.
1: J'ai dû partir car il y avait du feu à l'autre côté du rue.
2: Nicolas Kozovich a quitté son domicile près de Clinton samedi. Avant de trouver refuge chez des proches, il s'est arrêté au centre d'évacuation de Kamloops.
1: Il y a un sens de communauté ici. Il y a d'espoir de leur maison. Ils vont être protégés avec les pompiers.
2: Dimanche matin, plus de 1460 propriétés étaient sous ordre d'évacuation à travers la province, en plus des milliers de résidents qui doivent se préparer à quitter leur domicile à tout moment. C'est notamment le cas des résidents de 70 Mile House et des environs. En prévision de la propagation du feu de Pear Lake, le district régional de Thompson-Nicolas prévoit d'imposer un ordre d'évacuation qui entrera en vigueur lundi à 10 heures.
3: Hot, dry and windy conditions persist in
2: Jean Strong, agent d'information pour BC Wildfire, souligne que la chaleur et la sécheresse dans le sud de la province compliquent les opérations de lutte contre les incendies de forêt. Des équipes en provenance de l'Alberta et du Yukon commenceront à arriver dès lundi en Colombie-Britannique pour porter main forte aux pompiers qui luttent contre des feux de forêt intenses depuis plusieurs jours. Le Mexique envoie également une équipe de 114 membres qui devrait arriver sur le sol canadien au début du mois d'août. Ici Annie Véro, Radio-Canada, Vancouver.
0: Et en terminant, les électeurs de trois circonscriptions au pays iront aux urnes le 31 août prochain dans le cadre d'élections partielles, comme en Ontario et en Colombie-Britannique. L'autre se tiendra dans Chicoutimi-le-Fjord pour trouver un successeur au conservateur Richard Martel, qui a été nommé au Sénat. Alexis Desnoyers-Mocco.
4: Quelques heures à peine après l'annonce de Mark Carney, les affiches électorales du candidat libéral Daniel Gobeil faisaient déjà leur apparition dans Chicoutimi-le-Fjord.
5: On avait quand même du matériel de prêt. Fait qu'on est avec l'équipe de bénévoles. J'ai une très belle équipe de bénévoles, des grandes pancartes, des moyennes sur la circonscription pour me faire connaître.
4: La partielle est nécessaire en raison de la démission du député conservateur Richard Martel, qui est devenu sénateur au début du mois.
6: C'est comme s'il voulait que les gens n'aillent pas voter.
4: De passage dans la circonscription pour présenter sa candidate Caroline Dubé, le chef du Bloc québécois, Yves-François Blanchet, en a profité pour critiquer le moment de l'élection partielle.
7: Il y a quelque chose de peu acceptable dans la volonté du premier ministre du Canada et son ignorance du Québec de ne pas savoir que c'est les vacances de construction ici, que le mois d'août ici... Et ailleurs aussi, sur ce point-là, c'est un moment de repos en famille, en amis.
4: Les circonscriptions de Beaches East York en Ontario et de North Vancouver Capilano en Colombie-Britannique seront aussi en élection le 31 août. Le politologue Frédéric Boily.
8: Trois élections partielles pendant le mois d'août, ça ne serait pas en principe le moment idéal. Mais pour Marc Carney, c'est d'essayer de montrer qu'on est dans l'action et en plus que sa position, son approche, va être conforté par les électeurs lors de ces trois élections partielles.
4: La campagne électorale durera 37 jours, ce qui est la durée minimale permise par la loi électorale du Canada. Ici Alexis Desnoyers-Mocqueur, Radio-Canada, Saguenay.
0: Voilà, c'était vos informations.
9: Bonsoir à vous, c'est Jocelyn Lebeau qui vous accompagne en direct pour votre apéro public du dimanche. C'est parti pour la deuxième heure de l'émission aujourd'hui. En première heure, on recevait Kim Thuy, un moment de grâce. Je vous invite à réécouter ça sur l'application Radio-Canada Audio si jamais vous l'avez manqué. Et on a parlé entre autres de chansons à écouter dans les camps de vacances, des souvenirs musicaux marquants dans les camps. Et on a reçu plein de messages. Il y a Isabelle Proulx de Trois-Rivières qui nous dit que sa chanson à elle, c'est « Oh Ursule » interprétée par Jérôme 50, une chanson qu'elle a chantée si souvent en camp d'été avant les 4 heures durant ma jeunesse. Une chanson donc marquante pour Isabelle Proulx de Trois-Rivières. Il y a Martine de l'Abitibi qui nous dit « Les chansons de camp, c'est trop le fun comme souvenir » et elle nous précise que lors du Festival des guitares à Rouen, Les Sœurs Boulay et Elliott Maginot ont fait un pot-pourri de chansons de camp et que c'était tellement beau. J'avoue que je serais très curieux d'entendre ça. Et on parlait également

en première heure avec Kim des langues de morue. Elle se demandait si ça existe encore, si on peut encore en manger. Eh bien, Anne-Marie Dussault, oui, Anne-Marie Dussault qu'on connaît bien, m'a écrit pour nous dire que c'est absolument délicieux et que ça se trouve même parfois en épicerie. Donc, sachez-le, c'est dit. Parlant des diffusés un peu partout d'un océan à l'autre, hein, parce qu'on se promène dans toutes les régions à travers le pays, au cours des prochaines minutes, on va se rendre à Rimouski pour discuter avec Xavier Lacroix, qui est vidéojournaliste à Radio-Canada. Il va nous dire quoi faire absolument si on va faire un tour dans l'Est du Québec cet été. Un peu plus tard, je vais également vous parler de baseball. Je suis certain que ça va rappeler de beaux souvenirs à plein de gens. Et on continue évidemment de vous offrir vos demandes spéciales. Notre thématique musicale en ce dimanche 26 juillet, les chansons qui vous rappellent vos plus beaux souvenirs d'été. Et je vais être encore plus spécifique, là, on cherche des chansons francophones et créées au Canada. Donc, si vous avez un bon moment d'été à nous raconter qui est lié à une chanson en français, je vous invite à nous écrire dès maintenant via la bulle de conversation de l'émission Apéro Public sur l'application Radio-Canada Audio. Et on sert évidemment de vos réponses pour compléter la programmation musicale d'ici la fin de l'émission. Et parlant de musique, ben je vais vous présenter notre première invitée de cette deuxième heure. Toute l'équipe, on a eu un coup de cœur pour son premier micro-album qui s'intitule Tout inclus et qui est paru il y a quelques semaines. C'est une autrice, compositrice, interprète qui a la particularité d'oser proposer du disco en 2026. On la décrit comme un heureux mélange entre Philippe Catherine et Dalida, hein, c'est un beau mélange ça. Vous allez l'entendre, c'est une vraie bulle de champagne. Elle est à côté de moi dans le studio, accompagnée de Laurent Duval au clavier, interprétant Disco Serge. Je vous présente Laura Chambry.

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1: Oh, incroyable! Laura Chambry, en direct dans votre apéro public du dimanche. Elle nous interprétait Disco Serge avec Laurent Duval au clavier. Ça se retrouve sur son tout premier EP, Tout inclus, paru le 22 mai dernier, qui compte 5 titres et que je vous invite fortement à écouter au complet. Et je vous annonce déjà qu'elle va chanter de nouveau pour nous.

0: Un peu plus tard, bonsoir, Laura Chambry.
1: Allô?
0: Alors, Disco Serge, la pièce que vous venez de nous interpréter, vous dites que c'est la chanson de votre répertoire dont vous êtes particulièrement fière. Pourquoi celle-là?
1: Exact. Disco Serge, je suis vraiment fière parce que, tu sais, quand on compose des chansons, on ne sait jamais l'impact que les chansons vont avoir dans la vie des gens. Et je pense particulièrement, depuis, j'ai passé à l'émission Quel talent.
0: Oui, sur les ondes de Nouveau.
1: Sur les ondes de Nouveau, j'ai été accompagnée d'une chorale de concierges et je pense que ça a plu aux jeunes. Il y a une couple de jeunes qui l'ont repris pour faire secondaire en spectacle, une troupe de danse qui a gagné Hit the Floor.
0: Avec votre chanson?
1: Avec Disco Serge. Hey, je capotais ben raide. La chorégraphe m'écrit, hey, on a gagné. J'étais là, gagné quoi? Donc, moi, j'en viens comme pas, puis ça me fait vraiment triper, puis ça me donne envie d'écrire encore plus de chansons pour le monde.
0: Pour que les gens gagnent des prix.
1: Et, exact.
0: C'est quand même rare, les chansons en français avec le mot « débouche-toilette », je dois avouer.
1: Exact.
0: Laura Chambry, merci d'avoir fait la route pour être avec nous en direct du studio 41 de Radio-Canada à Montréal. Je dis ça parce qu'il y a quelques heures, vous étiez à Baie-Saint-Paul, dans Charlevoix, pour participer comme festivalière au Festif qui vient de se terminer exact. Il y a quelques minutes à peine. C'était comment cette édition-là?
1: C'était incroyable. C'est la deuxième fois que je vais au festif. Première fois que je fais la descente de la rivière. On me l'avait beaucoup conseillé. J'ai vu énormément de spectacles. Bon, hier soir à 2h du matin, j'étais dans le pit à sable pour voir les louanges. Là, tantôt, je sais que t'as mis...
0: Avec Kim Thuy, on écoutait
1: tantôt,
0: la chanson.
1: Tantôt, t'as mis chanson des louanges, puis j'étais comme... Ben, moi, à 2h du matin, c'est pas mal ça que j'écoutais. c'était la dernière du show, je pense. C'est ça, les louanges. Alphonse Bissaillon aussi.
0: Qui était avec nous également il y a 2 semaines.
1: J'ai adoré son spectacle. Aller découvrir Alphonse, super théâtral, tellement de belles mélodies, un poète. Donc, c'est pas mal mes spectacles coup de cœur. Gab Bouchard, tout le monde chantait.
0: Ben oui, il fallait se trouver des billets. Il paraît qu'il était très, très rare parce que tout le monde voulait voir le spectacle de Gab Bouchard. Laura Chambry, nous aussi, on veut vous découvrir au cours des prochaines minutes parce qu'il y a peut-être des gens qui ne vous connaissent pas encore et on veut remédier à la situation. Vous êtes une autrice, compositrice, interprète originaire de la ville de Québec. Vous avez 23 ans. La musique, elle est entrée comment dans votre vie?
1: Y a des photos de moi très jeune, avec un micro dans les mains. Là, je pense que j'ai commencé à chanter à l'âge de 3-4 ans. J'ai commencé... Ma mère, elle me poussait un peu à tous les événements, là, les fêtes de quartier. Des fois, il y avait un petit karaoké. Laura va nous chanter une chanson. Puis après, j'ai fait de la chorale, j'ai été dans les comédies musicales, je faisais les talent shows. En bref, j'ai pas chômé. Oui. J'ai vraiment participé à toutes.
0: Toutes les opportunités, vous les avez saisies.
1: Exact. Fait que c'est pas mal ça, les chorales beaucoup. Là.
0: Oui, et depuis les chorales, vous avez clairement pas froid aux yeux. Vous avez participé à plusieurs concours. La Voix Junior en 2017.
1: Oh là là, oui.
0: Personne s'était retourné à ce moment-là, mais quand même, vous avez persévéré. En 2023, on vous a remis le prix du public au festival... Pardon, c'est l'émotion. Au Festival de la chanson de Saint-Ambroise,
1: oui.
0: Vous avez été finaliste 2 ans de suite au Festival Le Tremplin de Dégely. En 2025, vous avez remporté le concours Chante en français et UQAM en spectacle. Vous le disiez, il y a eu Quel talent à nouveau. Qu'est-ce que vous avez appris de tous ces concours-là?
1: Ben, il faut jamais abandonner, hein. Comme tu l'as si bien dit quand j'ai fait La Voix Junior à 14 ans, c'était la première fois que je chantais toute seule devant un public. Là. D'habitude, je chantais justement en chorale, en gang.
0: En groupe, ben oui.
1: Puis tu sais, j'aurais pu abandonner là, puis me dire, hey, ils ne veulent pas de moi. Et finalement, j'ai juste persévéré, j'ai continué, j'ai appris. Puis tu sais, moi, la beauté des concours, c'est d'avoir rencontré tellement d'artistes qui partagent la même passion que moi. Ça m'a permis de faire des collaborations, justement, à Quel talent. J'ai monté, comme j'ai dit, des chorales. Puis une de ces chorales-là, c'était une chorale de mes amis de filles. Puis beaucoup... En fait, c'est toutes d'autres autrices, compositrices, interprètes, là. Fait que c'était ma chanson « Elle danse ».
0: Oui.
1: Puis c'est ça. Fait que toutes de mes amies autrices, compositrices, interprètes que j'ai rencontrées dans les concours. Puis j'étais tellement fière de dire « Hey, c'est des amis que j'ai rencontrés via ça. »
0: Oui, la force du groupe et les liens qu'on crée dans ces concours-là, ça peut durer par la suite. Et clairement, Laura Chambry, on l'a entendu un peu plus tôt, vous avez une signature unique. Et l'artiste qui vous a donné envie de faire de la musique à votre tour, c'est votre idole. C'est quelqu'un qui ressemble à personne d'autre. Philippe Catherine.
1: Eh oui.
0: Qu'est-ce qui vous marque autant chez lui?
1: Son audace, je dirais. Philippe Catherine, il ose. Il ose assurément. C'est très original. Comme tu as dit, il y a Il n'y a pas deux personnes comme lui. Mais moi, j'ai beaucoup accroché son album Philippe Catherine.
0: Oui, l'album éponyme.
1: Philippe Catherine de

0: La banane de Philippe Catherine, l'artiste qui a donné envie à notre invité, Laura Chambry, de faire de la musique. Bon, là, si vous avez bien écouté les paroles de l'extrait de Philippe Catherine, les derniers mots étaient « tout nu sur la plage ». C'est pas un hasard, parce que ça me permet de faire un lien avec votre meilleure expérience dans un festival d'été. C'était avec le groupe Les Trois Accords.
1: Ça a l'air drôle comme transition, « tout nu sur la plage ». Oui. Ta meilleure expérience, là, je vous jure, je suis pas nudiste, là, tout le monde.
0: Non, mais ça avait rapport avec une chorale, justement.
1: Exact. «
0: Tout nu sur la plage ». Et les trois accords. Qu'est-ce qui s'est passé?
1: Écoute, comme je t'avais dit, ma mère, qui quand j'étais jeune, m'inscrivait à plein de projets. T'sais, elle avait vu ça passer. Oh, les trois accords recherchent une chorale pour chanter les, tout nu sur la plage pour un show de Saint-Jean. À ce moment-là, j'avais jamais fait de gros festivals, de grosses crowds.
0: Oui, des grandes foules rassemblées. Là, vous connaissiez pas ça à ce moment-là. Là.
1: Exactement. Et là, j'avais donné mon nom. Il m'avait sélectionné, donc j'étais embarquée sur scène pour chanter tout nu sur la plage. Et c'est très drôle parce qu'il nous avait demandé d'apprendre juste le refrain, qui est très simple, tout nu sur la plage, j'étais tout nu sur la plage. Mais finalement, tout le monde a chanté les couplets aussi. Puis moi, je les avais pas appris. Fait qu'il y a une vidéo incroyable de moi qui fait du lip-sync et qui essaye de faire semblant que je connais les couplets.
0: Mais vous les connaissez pas. Mais on va vous aider peut-être à vous en rappeler. On vous ramène à 13 ans avec les trois accords.
1: Wow.
0: Pour quelques secondes.

0: tout nu sur la plage des Trois Accords. Toujours très agréable à écouter l'été. Laura Chambry, vous avez 23 ans. Pourtant, quand on vous demande votre chanson estivale par excellence et la chanson qui vous met le plus en joie, il n'y a aucune hésitation. Vous nommez deux fois plutôt qu'une Alexandrie, Alexandra de Claude François, qui est sortie en 1977. Qu'est-ce qu'elle vous fait tant, cette chanson-là?
1: Hey, cette chanson-là, là. Wow! Je sais pas, ben premièrement, je pense que c'est une des chansons qui m'a fait tomber en amour avec le disco, c'est un style, mon style de prédilection.
0: Ouais.
1: Je sais pas, on dirait qu'il y a comme une énergie, il y a une énergie à cette chanson-là, il y a une vibe, comme on pourrait dire.
0: Ouais, oui, il y a une vibration vraiment particulière. Et est-ce que c'est vrai que vous l'avez écoutée au moins 1000 fois ce jour?
1: Je pense que oui. Je veux pas avoir l'air trop intense, mais quand j'aime une chanson, je la mets en boucle. Puis c'est malheureusement, si je suis en voiture avec d'autres personnes, ça se peut que je l'écoute 10 fois. Puis bon, ils vont se tanner, mais moi, je me tanne jamais comme de cette chanson-là. Je connais les paroles par cœur et même que... Je l'aimais tellement que je l'ai faite en spectacle.
0: Ah oui?
1: Eh oui. Et qu'on avait même une chorégraphie. Ah! Ah! Ah!
0: Ben vous allez pouvoir l'imaginer, vous qui nous écoutez d'un océan à l'autre, pour une mille et unième fois en ce qui vous concerne, Laura Chambry. On l'écoute au complet. Alexandrie, Alexandra, de Claude François.

0: Alexandrie, Alexandra de Claude François, la chanson d'été de notre invité de cette deuxième heure de votre apéro public du dimanche sur ICI Première, l'autrice, compositrice, interprète Laura Chambry. D'ailleurs, tout le monde s'est mis à danser en studio, en régie, instantanément. Laura, vous trouvez qu'on ne danse pas assez dans nos vies?
1: En effet. Je pense que la danse, c'est libérateur. Puis j'ai une de mes amies, elle, qui, à chaque matin, fait 30 minutes de danse avant toute chose, avant son café, avant tout. Puis un moment donné, j'avais passé une semaine avec elle et j'ai parti mes matins avec les 30 minutes de danse.
0: Et
1: ça a été la plus belle semaine de ma vie.
0: On invite les gens à danser. Et un qui dansait, c'est Xavier Lacroix, qu'on joint à l'instant à Rimouski. Il m'a d'ailleurs écrit sur le chat qu'on a en ce moment. Il dit « Alexandrie, Alexandra, c'est un grand classique de nos tournois d'impro dans l'Est du Québec. » C'est vrai ça, Xavier?
2: On danse cette chanson-là. Salut, Jocelyn.
0: Salut, salut.
2: On danse cette chanson-là à pratiquement toutes les fêtes de nos tournois d'impro. Il y a des matchs, mais en soirée, on se retrouve, on s'amuse. Et c'est un grand classique, la grande chorégraphie avec les bras qui se font aller à gauche, à droite. Allez voir le vidéoclip pour la chorégraphie, c'est quelque chose.
0: Ah ben oui, on va aller voir ça, certain. Xavier, vous êtes vidéojournaliste culturel pour le téléjournal Est du Québec. Vous couvrez le Bas-Saint-Laurent, la Gaspésie et la Côte-Nord. Cet été, vous faites aussi partie de l'équipe d'animation de l'émission L'Escale culturelle sur les ondes d'ICI Télé. Avant de plonger à proprement parler dans quoi faire dans l'Est du Québec, je veux qu'on glisse un mot sur cette émission L'Escale culturelle. On peut donc l'écouter sur ICI Télé et tout.tv. C'est l'occasion de faire un tour du pays avec des contenus diversifiés autour de la culture. Depuis le début de la saison, on est allé à Vancouver, à Québec et à Toronto. Et vous prenez la barre de l'émission dès demain, depuis Rimouski. À quoi

0: on peut s'attendre durant cette semaine d'animation, Xavier?
1: Ça va être une belle façon de prendre l'air du large après avoir profité de l'effervescence de Toronto, Ottawa, Québec et puis Vancouver. Je vais vous montrer des petits bijoux de notre région, de l'Est du Québec. Et c'est la deuxième année, hein, Jocelyn, qu'on fait cette émission-là. Cette année, c'est particulier parce qu'on passe la semaine avec vous. Alors, on est vraiment ravis de ça. J'aurai l'occasion de me déplacer dans la région de Rimouski où je vis depuis maintenant 10 ans. Et notamment, on fera un tour au festival Les Grandes Fêtes TELUS ici à Rimouski. Ça prend son envol le vendredi avec, je ne sais pas si ça vous dit quelque chose, angine de poitrine.
0: Oui, on a entendu parler d'eux.
1: Vaguement, hein? Bon, alors, il risque d'avoir des gens à la soirée d'ouverture, pas mal. On a plein de belles visites qui viennent nous voir au cours de ces jours-là. Alors, à l'escale culturelle, c'est un peu ça la mission, transporter les téléspectateurs un peu partout au Canada pour vivre les événements, les rendez-vous culturels. Alors, on reprend l'exercice dès lundi, dès demain.
0: C'est génial, on vous écoute l'escale culturelle sur ICI Télé à 18h30 et on peut également vous rattraper sur ICI Tout TV ou en rediffusion au RDI. Alors maintenant, Xavier Lacroix, on veut que vous nous proposiez de visiter l'Est du Québec et quand on vous demande un lieu incontournable à voir cet été, vous nommez aussitôt les îles Mingan sur la Côte-Nord.
1: J'ai eu l'occasion de vivre 5 ans sur la Côte-Nord à Sept-Îles et quand on prend la route 138 vers l'Est, on met le cap vers Natashquan, mais on arrête à Havre-Saint-Pierre ou encore à Longue-Pointe-de-Mingan pour prendre un traversier pour profiter de cette beauté de la Côte-Nord. Écoutez, les îles Mingan, Jocelyn, c'est la plus grande concentration de monolithes de calcaire au Canada.
0: Ah oui.
1: Il y en a tout plein. C'est vraiment magnifique. Il y a la dame de Niapisco, qui est un peu le symbole, si vous voulez, de ces monolithes-là. Allez voir ça. On l'appelle aussi la bonne femme. Mais franchement, ça vaut la peine. C'est dépaysant. C'est magnifique. On peut aussi observer des macareux moines. Ça, ce sont de petits perroquets.
0: Oui, oui, oui.
1: On peut les voir sur l'île aux perroquets. Et tout ça, c'est chez nous, au Québec, sur la Côte-Nord, à bord d'un Zodiac. On embrasse le fleuve Saint-Laurent et on profite de ces beautés-là.
0: Donc, on va faire notre tour assurément sur les îles Mingan. Deuxième incontournable, selon vous, les Jardins de Métis à Grand Métis au Bas-Saint-Laurent.
1: On célèbre les 100 ans des Jardins de Métis cette année.
0: 100 ans?
1: Cette aventure-là a commencé en 1926. C'est Elsie Rifford, une horticultrice plutôt avant-gardiste, qui a décidé de transformer un camp de pêche entouré d'épinettes en magnifiques jardins qui sont reconnus à l'international aujourd'hui. Il y a 3500 espèces de plantes, de fleurs dans une quinzaine de jardins. Une villa magnifique où on peut en savoir plus sur justement Elsie Rifford, cette fondatrice des Jardins de Métis. Et il y a aussi possibilité de découvrir le plus grand festival international de jardins contemporains. Alors, des installations vraiment qui s'inspirent, je dirais, des enjeux de société, de la transformation du paysage pour faire des jardins magnifiques. Ça vient des quatre coins de la planète, là, les créateurs qui y participent. Alors, vraiment, si vous avez la chance là sur la 132, essayez de trouver la grande chaise à Adirondack blanche. C'est la chaise des Jardins de Métis.
0: On arrête là et on va célébrer les 100 ans de cet endroit, les Jardins de Métis, à Grand Métis, au Bas-Saint-Laurent. Troisième incontournable selon vous, Xavier Lacroix, vous nous suggérez une place que j'ai déjà visitée à Saint-Anne-des-Monts, en Gaspésie, le musée Exploramer.
1: Oui, un musée où non seulement on est capable de découvrir une soixantaine d'espèces, des poissons, des organismes qui habitent le Saint-Laurent, mais on peut aussi les manipuler grâce à des bassins tactiles, un crabe, une étoile bourgot ou encore un lunati, soit un escargot de mer. Bref, on peut manipuler ces créatures-là. Et ce qui est chouette, Jocelyn, c'est que ça évolue. Il y a maintenant des balades nocturnes à marée basse pour découvrir qui vit dans le fleuve la nuit et des activités de pêche dans le fleuve. Alors, on peut sortir des poissons assez inusités qu'on peut manger. Et ça, le musée se fait une mission de nous faire découvrir ça, hein, les variétés de poissons qu'on peut peut-être manger, produits de la mer.
0: Mais moi, quand j'étais allé, Xavier, j'étais allé pêcher des bourgots et on les avait mangés tout de suite après. Ça avait été une super expérience. Alors, j'invite aussi les gens à aller à Exploramer, donc du côté de Sainte-Anne-des-Monts, en Gaspésie. Maintenant, si on cherche une proposition assez original, merci. Xavier, vous avez une feste médiévale pour nous.
1: Ah oui, ça, c'est un rendez-vous que j'aime tout particulièrement. Alors, la fête médiévale qui se passe à Saint-Marcellin, c'est à peu près à une demi-heure de route de Rimouski dans les terres. Jocelyn, ça se passe à la mi-août. Et écoutez, il y a 12 000 visiteurs qui viennent dans cette petite communauté de 400 habitants pour vivre des activités de reconstitution historique, des combats à la lame vive. Il y a des musiciens, bien sûr. Il y a un trébuchet sur place qui catapulte un melon d'eau. Bref, c'est franchement intéressant de voir toutes ces activités-là. Retour dans le temps, plaisir garanti.
0: La fête médiévale de Saint-Marcellin, ça se déroule du 14 au 16 août pour une 24e année. Sinon, autre activité étonnante, Xavier Lacroix, des ateliers de forge.
1: Oui, et ça se passe à Saint-Anatole de l'Essor, c'est une petite municipalité tout près de Rimouski. Et il y a une corporation qui a acquis la forge du village et qui fait la sensibilisation par rapport au métier de forgeron. Et le petit-fils du forgeron, travaillait à l'époque à la forge, Louis-André Saint-Laurent donne des ateliers. Donc, on est en mesure de manipuler le marteau, l'enclume et de fabriquer, dans mon cas, un crochet pour les vêtements. J'ai eu besoin d'un petit coup de pouce, mais j'ai réussi. Alors, ça, c'est vraiment inusité et c'est une belle façon d'en apprendre plus sur notre patrimoine aussi. Là. Ouais.
0: Ah, vous parlez de patrimoine, je vous amène du côté de l'histoire. Si on va du côté de l'Est du Québec cet été, on pourrait en apprendre davantage sur le naufrage de l'Empress of Ireland, hein, qui s'est produit en 1914.
1: Ça, c'est toute une histoire. Vous connaissez l'histoire du Titanic, comme pas mal tous nos auditeurs.
0: On a vu le film de James Cameron, entre autres.
1: Oui, aussi, bon. Mais il y a ce naufrage qui est la plus grande tragédie maritime de l'histoire du Canada, encore à ce jour. Et ça s'est passé au large de Sainte-Luce-sur-Mer, tout près de Rimouski. Écoutez, on est dans la nuit du 29 mai et ce paquebot transatlantique-là se fait heurter par un autre navire au large donc de Sainte-Luce-sur-Mer. Le naufrage dure 14 minutes, fait 1012 morts.
0: Ouch.
1: Et puisqu'il survient le 29 mai 1914, il tombe un peu dans l'oubli parce que la Première Guerre mondiale éclate quelques semaines plus tard. Alors, sur place, ça fait énormément parler les gens de la région. Et il y a un musée chez nous, le musée de l'Empress of Ireland, qui rend hommage à cette histoire-là avec des artefacts, des témoignages. Ça vaut vraiment la peine de découvrir ça.
0: Et de plus, à quelques kilomètres de là, il y a un tout nouveau projet qui s'inspire de la tragédie, Sainte-Luce-sur-Mer, racontée par le fleuve. Ça propose entre autres des projections en soirée sur l'église de la municipalité en lien avec l'Empress of Ireland, justement.
1: Absolument, dans un nouvel aménagement pour dynamiser le quai de Sainte-Luce-sur-Mer, un projet qui vient d'être lancé. C'est tout nouveau, tout beau. Allez voir ça, c'est franchement à couper le souffle avec des arches inspirées des voiles des navires et qui sont illuminées la nuit. Ça vaut la peine.
0: On invite les gens à aller donc à Sainte-Luce-sur-Mer, participer à cette projection immersive gratuite Sainte-Luce-sur-Mer racontée par le fleuve. Et je salue André Robitaille qui signe la direction artistique de cette installation-là. Sinon, ça fourmille par chez vous, notamment avec plusieurs festivals. Puis je les nomme en rafale parce que c'est important pour moi de les nommer, Xavier. Les grandes fêtes TELUS à Rimouski qui célèbrent 20 ans. Ça commence donc 29 juillet au 2 août. Également dans quelques jours, Innu Nikamu sur la Côte-Nord, 42e édition du 31 juillet au 2 août. Et du 6 au 9 août, il y aura le Festival Musique du bout du monde à Gaspé. Xavier Lacroix, j'ai l'impression qu'on aurait pu en parler pendant des heures, mais il faut s'arrêter ici.
1: Et oui,
0: grâce à vous, on a l'agenda bien rempli pour aller visiter donc l'Est du Québec. Je rappelle que vous êtes vidéojournaliste culturel pour Radio-Canada dans l'Est du Québec. Et on vous écoute dès demain à l'Escale culturelle sur ICI Télé, 18h30. Bonne suite d'été, Xavier.
1: Merci, Jocelyn. Venez nous voir. On n'a pas toujours l'heure, mais on a toujours le temps.
0: Ah, que c'est bien dit, ça. On va en profiter. Et d'ailleurs, dans quelques minutes, on poursuit notre discussion avec l'autrice, compositrice, interprète Laura Chambry. Et je vais vous parler de baseball. Mais pour l'instant, la musique du très talentueux Yvan Boivin-Flamand.

0: Ni Peotti de Ivan Boivin Flamand, qui est tout un guitariste, je vous le dis, et une autre guitariste, chanteuse et compositrice qui est avec nous pour cette deuxième heure d'apéro public, c'est Laura Chambry. Laura, je le disais un peu plus tôt, vous avez lancé votre premier micro-album tout inclus en mai dernier. Ça fait référence au fameux tout inclus dans le Sud, mais à votre sauce, évidemment. C'était quoi l'objectif artistique avec ce projet-là pour vous?
1: D'abord, là, c'est mon premier micro-album, c'est un peu ma naissance.
0: Il est excellent, je tiens à le dire. Les 5 pièces s'écoutent toutes seules.
1: 16 minutes de bonheur.
0: Comme... Et ça fait du bien, l'été, assurément.
1: Exact. Dans le fond, j'avais envie de faire bouger, simplement. J'ai envie que les gens aient envie de mettre un peu de joie dans le quotidien de tout le monde. Fait que je pense que c'était un peu ça, de raconter des histoires. T'sais, mon micro-album, ça parle un peu des gens ordinaires qui finalement ont des vies extraordinaires.
0: C'était le cas du concierge Serge qu'on a entendu en début d'heure. Et puis tout à l'heure, vous allez parler de quelqu'un qui travaille dans un aéroport.
1: Exact. Fait que j'aime vraiment raconter des histoires dans mes chansons. Puis c'est ça, l'histoire derrière Disco Serge, là, justement, c'est que je m'étais liée d'amitié avec un concierge à force de rester tard le soir pour écrire des chansons quand j'étais à l'École nationale de la chanson.
0: Puis, de Granby.
1: Exact, parce que les locaux fermaient à 11h le soir et puisque je suis un oiseau de nuit, je restais jusqu'à 11h et à chaque soir, il cognait à la porte et disait « Laura, il est 11h moins 5, dans 5 minutes, tu dois être sortie de l'école ». Et au fil du temps, puisqu'il m'aimait bien, il me laissait toujours un petit 5 minutes de plus. Fait que j'avais jusqu'à 11h05 pour finir mes chansons.
0: Eh bien, on remercie ce concierge.
1: Exact.
0: Laura, vous nous avez proposé une liste de chansons estivales que vous aimez. Et quand on écoute tout ça, c'est très clair. On entend des influences qui se retrouvent dans votre musique à vous. Je pense entre autres à un auteur, compositeur, interprète brésilien, Roger. Ça s'écrit R-O-G-E, accent circonflexe.
1: Exact.
0: Comment vous l'avez découvert, lui?
1: En début juin, directement après la sortie de mon EP, bon, j'avais besoin de vacances après avoir travaillé aussi fort. Fait que là, je suis allée en Espagne avec mes deux meilleurs amis, puis on était en friperie, on se promenait. Et là, j'entends une chanson, et c'est très rare que j'ai fait ça, mais j'ai shazamé la chanson.
0: Alors, il faut expliquer aux gens qui ne savent pas c'est quoi. C'est une application sur un cellulaire qui s'appelle Shazam. Quand on pèse là-dessus, ça trouve le titre et l'interprète de la chanson qui joue.
1: Exact, parce que plus surtout, je connaissais absolument pas l'artiste et j'ai tellement eu un coup de cœur. Je pense que souvent quand on a des beaux moments, tu sais, j'étais en Espagne, il faisait beau, j'étais avec mes meilleurs amis et là, j'associe donc cette nouvelle chanson à ce moment-là, ces amis-là et j'ai découvert cet album-là incroyable.
0: Et vous nous avez confié que cet album Curiman est à se mettre dans les oreilles cet été, particulièrement la pièce Uma Voz. On en écoute un extrait pour découvrir comment ça sonne, Roger.

0: Hey, j'avoue que ça s'écoute très bien l'été, ça. Ça s'écrit R-O-G-E, accent circonflexe, Roger, un artiste brésilien. Donc, clairement, Laura, vous aimez beaucoup écouter de la musique et durant la saison estivale, comme plusieurs personnes à l'écoute, j'en suis convaincu, vous aimez beaucoup vous baigner. Vous avez d'ailleurs travaillé à Petit Saguenay et ça a été marquant pour vous cet été-là.
1: Ben oui, j'ai travaillé un été au Village Vacances Petit Saguenay.
0: Qui est un magnifique endroit. J'ai déjà eu la chance d'y aller. On est dans le fjord.
1: Exactement. Puis, genre, il y a une des activités qu'on faisait souvent et c'était se lancer dans l'eau à partir du quai de Petit-Saguenay. Et j'oserais dire que c'est le plus beau point de vue de tout le Québec. Bon, j'ai pas visité tout le Québec encore, mais là, de ce que j'ai vu, c'est tellement magnifique. C'est comme t'as quasiment un 360, t'as le fjord, il y a des presqu'îles, les arbres, puis justement, au bout du quai, on peut se lancer dans l'eau, puis selon la marée, je dois dire, c'est soit entre 3 ou comme quasiment 7 à 10 mètres, là, tu sais, si la marée est vraiment...
0: Ça bouge beaucoup.
1: Ça bouge beaucoup. Puis moi, beau temps, mauvais temps, je pense j'ai même déjà sauté en octobre.
0: Ah oui?
1: Je recommande pas, mais...
0: Ça réveille.
1: Ça réveille. J'ai failli tomber malade, mais finalement, j'avais des bonnes couvertes dans la voiture.
0: Tant mieux. Et à Petit Saguenay, il y avait une obsession musicale durant cet été-là, une chanson de Petit Béliveau.
1: Oui, exactement, parce que j'avais un de mes amis qui adorait Petit Béliveau. Fait que là, comme moi avec Alexandra qui met tout le temps ça dans la voiture, lui, il mettait toujours Petit Béliveau. Fait que j'associe vraiment, c'est ce Petit Saguenay et le fjord à une des chansons.
0: Et bien, pour toutes les personnes qui nous écoutent à Petit Saguenay et pour tout le monde à travers le pays, un peu des bateaux dans la baie de Petit Béliveau.

Béliveau et les bateaux dans la baie sur Ici Première. C'est une chanson qui rappelle de très, très beaux souvenirs à Laura Chambry, particulièrement à Petit Saguenay. Laura Chambry, elle est autrice, compositrice, interprète et je l'ai invitée à aller se placer à côté, en fait, du clavier parce qu'elle va chanter pour nous une deuxième fois dans quelques secondes. Mais juste avant, je vais inviter les gens à aller vous voir en spectacle le 2 août. Vous serez à Victoriaville le 22 août au Parc des Faubourgs à Montréal. 3 septembre, vous allez présenter un spectacle pour Fierté de Lévis. Le 4 septembre, vous serez au Festival de jazz de Rimouski, le Festi-Jazz de Rimouski. On était au Bas-Saint-Laurent il y a un instant avec Xavier Lacroix. Et le 11 septembre, au Festival Phono de Québec. Mais en cet apéro du dimanche, en direct, sur Ici Première, Laura Chambry chante pour nous « Sous le soleil ». ».

0: Hey, de Laura Chambry, qui est toujours accompagnée au clavier par Laurent Duval. Merci à vous deux. Quel talent vous avez et votre plaisir de chanter, il est contagieux. Ça fait vraiment plaisir à voir et je suis convaincue que sur scène, c'est vraiment pas plate. Laura, on a eu un mini-album tout inclus. Est-ce que ça se pourrait qu'on ait droit à un premier album complet prochainement?
1: Bon, j'ai travaillé activement, c'est mes plans d'été, fait que je suis pas mal là-dessus, là. J'aimerais ça. Ben c'est sûr, j'ai déjà des chansons que je joue en spectacle qui ne sont pas encore sorties, fait qu'assurément, il y a un album qui s'en vient, je travaille là-dessus cet été.
0: Et on va surveiller ça avec attention. La thématique musicale de l'émission aujourd'hui, hein, c'est la musique qui vous rappelle vos meilleurs souvenirs d'été. Et là, j'ai envie qu'on parle de baseball, parce que je suis convaincue que ça va résonner chez plusieurs personnes. Avez-vous déjà joué au baseball, là, Laura?
1: Ben non, mais non. Peut-être dans une autre vie, mais...
0: Qui sait?
1: Voilà.
0: Entre 1969 et 2004, pour plusieurs personnes à l'écoute, j'en suis certain, l'été, ça avait une bande sonore bien particulière. La voix rassurante de Jacques Doucet, les envolées de Roger Brulotte, les analyses de Claude Raymond, et c'est la bande sonore des Expos de Montréal. Bon, il n'y avait pas juste des voix, évidemment. Il y avait aussi le murmure des estrades au stade olympique, le claquement sec d'une balle qui frappe un bâton de bois, le pop d'une balle qui se loge dans un gant de cuir, et entre deux manches, le vendeur qui remontait les allées en criant « Ice cream, crème glacée! » Alors, pour toute une génération, le baseball de nos amours, ça sonnait comme l'été et les vacances. Tellement que certains emportaient ces sons avec eux en voyage à l'extérieur du pays, comme en témoigne cette scène du film culte Elvis Graton, le King des Kings, de Pierre Falardeau.
2: Hey Linda, on a oublié les cassettes d'Elvis à l'hôtel.
3: Oh non!
2: Mettons la cassette là, des Cubs de Chicago là, contre nos Expos. Là.
3: Oh non, moi, sais-tu, j'aime mieux celle contre les Padres de San Diego.
2: Ah oui, oui, oui, oui. Eh, hey, bonne celle-là.
4: Deux balles de prise.
3: Oh.
4: Les Expos ont marqué sur le circuit de Dawson. Voici un simple à droite. Et on arrêtera Cromarty au troisième but. Saint-Lesson s'arrêtera au premier but.
0: Et en 1983, sûrement pour contrecarrer le marché des enregistrements pirates de Linda et Bob Graton, comme on entendait dans l'extrait du film, les Expos décident de commercialiser

cette ambiance-là. Le 14 avril 1983, pour célébrer le début de la 15e saison des Expos, le club de baseball montréalais a lancé un disque, Les Expos de Montréal, qui existait dans une version française et dans une version anglophone. Un disque sur lequel on retrouve des versions instrumentales de plusieurs musiques classiques associées à l'univers du baseball, comme Take Me Out to the Ball Game, Valderie, Valdera, et cet immense classique local, Les Expos sont là.

0: Juste ça, ça doit rappeler des souvenirs à beaucoup de monde, je suis certain. Alors, sur disque, Les Expos de Montréal, paru en 1983. Donc, il y a les thèmes musicaux, mais on retrouve également une compilation de monologues humoristiques écrits sur le baseball. Il y a Gilles Latulippe et Jérôme Lemay qui reprenaient en français le célèbre sketch « Who's on first » de Bob Abbott et Lou Castello. Il y a aussi le très populaire imitateur Jean-Guy Moreau qui lui interprétait un de ses plus célèbres personnages, le maire de Montréal, Jean Drapeau. Et sur la version anglophone du disque, on trouve une belle surprise, un monologue interprété par une toute jeune comédienne inconnue du grand public à ce moment-là. Elle s'appelle Sonia Benezra. On est 3 ans avant Musique Plus.
1: But as soon as I hear from him, I'll call you at your mother's place. I know that's where you found home base. We could meet him, you and me. When I say him, I hope you see it could only be Yuppie!
0: Oui, c'était Sonia Benezra. Mais le clou de ce disque, c'est une chanson inédite de Jean-Pierre Ferland intitulée « Baseball », composée par Daniel Mercure et écrite par Mercure et Ferland lui-même.

Baseball et Jean-Pierre Ferland. Si vous avez envie de plonger dans cette capsule temporelle qui est absolument fascinante, sachez que les copies de ce vinyle, Les Expos de Montréal, qui est paru en 1983, se vendent entre 10 et 13 $ sur les sites de revente et chez les disquaires. Et si vous voulez vous replonger dans cette atmosphère-là et découvrir à quoi ça ressemblait un été montréalais au temps des Expos sans casser votre petit cochon, bien sachez que le disque est également disponible gratuitement sur YouTube. C'est évidemment à écouter avec deux hot dogs et une bière froide, cold beer.

0: Pourquoi faire aujourd'hui de Lisa Leblanc tirée de son album Chiac Disco. Et avec le disco, ça passe trop vite. C'est déjà la fin de cette deuxième heure d'Apéro Public pour ce dimanche 26 juillet. Merci, Laura Chambry, d'avoir été avec nous.
1: Ça me fait tellement plaisir. Puis tout le monde, je vous souhaite d'aller écouter mon album, mon mini-album, tout inclus. Ça fait du bien.
0: Faites bien de le rappeler. C'est excellent. On s'arrête le temps du Radio-Journal. Et au retour, on prend des nouvelles de la diva africaine Angélique Kidjo. Restez là.
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7: Ici Marc-Antoine Leblanc. Voici vos informations. Aux États-Unis, une fusillade a fait au moins 2 morts et plusieurs blessés dimanche soir à Seattle, selon un porte-parole des pompiers de la ville. L'événement est survenu durant le festival gastronomique Bite of Seattle, près de l'emblématique tour Space Needle, au nord du centre-ville. Le festival annuel attire près de 350 000 visiteurs. Les autorités policières, elles, mènent une enquête. En Allemagne maintenant, la police a abattu le suspect de l'attaque au véhicule Bélier, qui a fait 1 mort et 30 de blessés. Les autorités parlent d'un attentat terroriste islamiste. Raphaël Drouin.
8: À travers les drapeaux arc-en-ciel, des gens s'enlacent, se réconfortent après les événements tragiques de la veille. J'ai appris la nouvelle hier soir, dit cet homme. J'ai été profondément choqué et stupéfait. En pleine célébration de la fierté à Berlin samedi soir, un homme au volant d'un camion Bélier a foncé dans la foule. Une femme a été tuée. Des dizaines d'autres personnes ont été blessées. Tout indique que nous avons affaire à un attentat terroriste islamiste, a confirmé le ministre allemand de l'Intérieur dimanche. Après des heures de cavale, les autorités annoncent avoir finalement localisé l'homme de 21 ans qui a été abattu dans une confrontation avec les forces de l'ordre. Il était connu des autorités et serait lié à un groupe islamiste radical établi à Berlin. De passage sur les lieux de l'attaque, le chancelier allemand a appelé les participants de la fierté et tous les Allemands à ne pas se laisser intimider. Mais au sein de la communauté LGBTQ+, l'angoisse se fait ressentir. Je me sens de moins en moins en sécurité, confie cette Berlinoise. Ici Raphaël Drouin, Radio-Canada, Montréal.
7: Toujours en Europe, la lutte contre les feux de forêt se poursuit en Espagne et en France, où le nombre de personnes évacuées a franchi le cap des 320.

25 000. Dans la région de Madrid, les flammes ont forcé l'évacuation d'environ 60 000 résidents et ravagé 25 000 hectares, ce qui en fait le plus grand brasier de l'histoire du pays. Dans le sud-ouest de la France, le feu s'approche dangereusement.

0: passe de nombreuses propriétés, notamment dans le village de Clinton, qui a été évacué vendredi. Annie Véro.
1: J'ai dû partir car il y avait du feu à l'autre côté du rue.
2: Nicolas Kozovich a quitté son domicile près de Clinton samedi. Avant de trouver refuge chez des proches, il s'est arrêté au centre d'évacuation de Kamloops.
1: Il y a un sens de communauté ici. Il y a d'espoir de leur maison. Ils vont être protégés avec les pompiers.
2: Dimanche matin, plus de 1460 propriétés étaient sous ordre d'évacuation à travers la province, en plus des milliers de résidents qui doivent se préparer à quitter leur domicile à tout moment. C'est notamment le cas des résidents de 70 Mile House et des environs. En prévision de la propagation du feu de Pear Lake, le district régional de Thompson-Nicolas prévoit d'imposer un ordre d'évacuation qui entrera en vigueur lundi à 10 heures.
3: Hot, dry and windy conditions persist in the
2: Strong, agent d'information pour BC Wildfire, souligne que la chaleur et la sécheresse dans le sud de la province compliquent les opérations de lutte contre les incendies de forêt. Des équipes en provenance de l'Alberta et du Yukon commenceront à arriver dès lundi en Colombie-Britannique pour porter main forte aux pompiers qui luttent contre des feux de forêt intenses depuis plusieurs jours. Le Mexique envoie également une équipe de 114 membres qui devrait arriver sur le sol canadien au début du mois d'août. Ici Annie Véro, Radio-Canada, Vancouver.
0: Et en terminant, les électeurs de trois circonscriptions au pays iront aux urnes le 31 août prochain dans le cadre d'élections partielles, comme en Ontario et en Colombie-Britannique. L'autre se tiendra dans Chicoutimi-le-Fjord pour trouver un successeur au conservateur Richard Martel, qui a été nommé au Sénat. Alexis Desnoyers-Mockel.
4: Quelques heures à peine après l'annonce de Mark Carney, les affiches électorales du candidat libéral Daniel Gobeil faisaient déjà leur apparition dans Chicoutimi-le-Fjord.
5: On avait quand même là, du matériel de prêt. Fait qu'on est avec l'équipe là, de bénévoles. J'ai une très belle équipe de bénévoles, des grandes pancartes, des moyennes sur la circonscription là, pour me faire connaître.
4: La partielle est nécessaire en raison de la démission du député conservateur Richard Martel, qui est devenu sénateur au début du mois.
6: C'est comme s'il voulait que les gens n'aillent pas voter.
4: De passage dans la circonscription pour présenter sa candidate Caroline Dubé, le chef du Bloc québécois, Yves-François Blanchet, en a profité pour critiquer le moment de l'élection partielle.
6: Il y a quelque chose de peu acceptable dans la volonté du premier ministre du Canada et son ignorance du Québec de ne pas savoir que c'est les vacances de la construction ici, que le mois d'août ici... Et ailleurs aussi, sur ce point-là, c'est un moment de repos en famille, en amis.
4: Les circonscriptions de Beaches East York en Ontario et de North Vancouver Capilano en Colombie-Britannique seront aussi en élection le 31 août. Le politologue Frédéric Boily.
7: Trois élections partielles pendant le mois d'août, ça serait pas en principe le moment idéal. Mais pour Marc Carney, c'est d'essayer de montrer qu'on est dans l'action et en plus que sa position, son approche, va être conforté par les électeurs lors de ces trois élections partielles.
4: La campagne électorale durera 37 jours, ce qui est la durée minimale permise par la loi électorale du Canada. Ici Alexis Desnoyers-Mockel, Radio-Canada, Saguenay.
0: Voilà, c'était vos informations.

Rebonsoir tout le monde, c'est toujours Jocelyn Lebeau à la barre de votre apéro public du dimanche sur Ici Première. J'espère que vous passez un bon 4 à 7, peu importe d'où vous nous écoutez, d'un océan à l'autre. Est-ce que vous êtes en train de cuisiner? Êtes-vous sur votre balcon, un verre à la main, en train de relaxer? Vous êtes peut-être sur la route, si oui, merci d'être là, soyez prudents. Et dans tous les cas, ben, on est très, très content de vous savoir au rendez-vous et on est là pour vous accompagner en direct. On fait ça toutes les fins de semaine de l'été. Et depuis 16 heures, on a reçu plusieurs messages, particulièrement en lien avec notre thématique musicale du jour, les chansons qui vous rappellent vos meilleurs souvenirs d'été. Il y a Hans, 11 ans, qui nous écrit en direct du camping-car de retour d'un road trip au lac Saint-Jean. Il nous dit que selon lui, la chanson qui va lui rappeler des beaux souvenirs cet été, c'est La Lumière de Marie-Céleste, un groupe formidable qu'il a vu en spectacle à Alma. Ils ont signé son vinyle et il était ému. Effectivement, quand on fait signer le vinyle par un artiste, ça reste un très, très beau souvenir pour la suite de notre vie. Et on revient également sur les langues de morue. C'est un sujet qu'on a abordé avec Kim Thuy dans la première heure aujourd'hui de l'apéro public. Et quelqu'un nous écrit « Je suis gaspésienne ». Pour clore ce sujet des langues de morue, on en retrouve souvent dans certains resto de la baie des Chaleurs, mais mélangé avec des bajoux de morue. Paraît-il que c'est un super duo. Mais on pourra en parler avec Philippe Cyr,

0: qui va être notre invité au cours de cette heure, puisqu'il se trouve dans la baie des Chaleurs, justement. Eh bien, on se lance dans cette troisième heure de l'émission de ce dimanche 26 juillet. Dans un instant, je vais m'entretenir avec la star africaine Angélique Kidjo, une femme formidable. Et je vous le disais, on va également jaser avec le metteur en scène Philippe Cyr pour qu'il nous parle de son nouveau projet théâtral en Gaspésie cet été. Et si jamais vous avez envie de nous faire part de votre demande spéciale, il n'est jamais trop tard, quelle chanson francophone d'ici éveille en vous le plus beau souvenir d'été? Vous pouvez nous l'écrire via la bulle de conversation d'Apéro Public en direct sur Radio-Canada Audio. Et si vous cliquez sur le bouton, la section « Participer à l'émission », bien, vous pouvez même nous laisser une demande spéciale sur notre boîte vocale. C'est un numéro sans frais partout au Canada. Ne soyez pas gênés, ça nous fait toujours plaisir de vous entendre et vous aurez peut-être la chance d'écouter votre chanson, comme c'est le cas dès maintenant.
1: Oui, bonjour. Mon message est pour Jocelyn, l'émission Apéro Public. J'adore le titre de cette émission, ainsi que vous, cher animateur, ainsi que l'animateur du samedi, M.T. Gilles. J'aime beaucoup cette émission et j'aimerais bien, s'il vous plaît, que vous fassiez jouer la chanson Petite Marie de Francis Cabrel, mais celle qui a été reprise par Biga Ranks en 2021. C'est une chanson que j'adore et pour moi, c'est la chanson de mon été 2026. J'adore le swing, le groove, la façon dont est jouée cette belle mélodie. Merci beaucoup. Bonjour et mon nom est Marie-Claude.

Petite Marie revisitée par Bigarenx dans votre apéro public du dimanche sur Ici Première. Une demande spéciale laissée sur notre boîte vocale, un numéro sans frais 1-833-597-3416. Maintenant, on se permet quelque chose de spécial aujourd'hui à Apéro Public. Vous le savez, l'émission est diffusée en direct. Je vous parle depuis le studio 41 de la Maison de Radio-Canada à Montréal. Mais exceptionnellement, on a eu envie de vous proposer une rencontre que j'ai eu la chance d'enregistrer il y a quelques semaines. J'ai eu le bonheur de discuter avec la grande Angélique Kidjo, cette artiste originaire du Bénin qui compte plus de 40 ans de carrière, qui a remporté à ce jour 5 prix Grammy. Le Time Magazine l'a surnommée la première diva africaine et l'a désignée comme l'une des personnes les plus influentes au monde en 2021. C'est pas rien. Si c'est pas déjà fait, je pense que vous allez vous aussi tomber sous son charme. Voici Angélique Kidjo.

0: Êtes-vous prête, Angélique Kidjo?
1: Moi, je suis née prête, moi.
0: Vous êtes née prête, c'est très bien. Bonsoir, merci d'avoir accepté notre invitation.
1: C'est toujours un bonheur d'être au Québec, à Montréal spécialement, c'est génial.
0: Et même si vous vous promenez partout sur la planète, quand vous pouvez prendre le temps de venir nous voir, vous le faites à chaque fois.
1: Ah, ça, je ne rate jamais.
0: Pourquoi?
1: J'aime beaucoup cette ville. J'aime aussi Québec, le Québec, d'accord? En général, parce qu'il y a une... Il y a un esprit de sérénité. Je sais pas comment vous expliquer. C'est une ville où je ne me force pas à me laisser aller, en fait. Mmh. Parce que je me sens à l'aise. Je peux pas vous l'expliquer avec des mots. C'est comme si je suis née ici, en fait.
0: Et mais vous êtes née au Bénin, quand même.
1: Ah ouais, je suis née au Bénin, mais c'est
0: un peu à Montréal.
1: Mais un peu à Montréal. Mais j'aime beaucoup Montréal parce que vous parliez de diversité culturelle. C'est une ville aussi qui est métropolitaine et qui est complètement métissée de tous côtés. Mm-hmm. Il y a plein de langues, on voit plein de gens partout. Et il y a une sorte de sérénité qui se passe. C'est comme une fluidité qui n'existe pas, par exemple, à Paris. C'est pas pareil du tout.
0: Non, c'est vrai. On est unique ici. Et c'est vrai d'un océan à l'autre, partout à travers le Canada.
1: Ah, c'est clair. Mm-hmm. C'est clair. Montréal est particulier. J'aime Toronto aussi, c'est pas la même chose, c'est pas la même vibration du tout. Quand je suis au Québec,
0: ça se passe.
1: Ville de Québec, c'est génial aussi, parce que moi, j'adore la mer et les montagnes. Quand je suis dans là-bas, vous avez de l'eau. Dès que j'arrive quelque part qui a de l'eau, il y a quelque chose dans mon corps qui se détend. Parce que mes ancêtres du côté de mon père sont des pêcheurs. Ah. J'ai passé beaucoup de temps au bord de la mer. Je nage pas dans la mer parce que la mer est dangereuse chez moi. Mais je passais tous mes étés dans les piscines. J'étais comme un poisson dans l'eau. Et moi, j'ai vraiment besoin de l'eau et des montagnes, des collines. Tout ça, ça me rappelle ma petitesse dans cette immensité qu'est la nature. Et nous regarder tous, gérer tout ça, ça me nourrit beaucoup, ça nourrit beaucoup mon imagination.
0: Bon, on n'a pas de mer ou d'eau autour de
1: nous.
0: Vous
1: avez du lac.
0: Mais je vous ai servi un verre d'eau.
1: Ouais, ça, je ne vais pas me noyer dedans. Non, je vais vous garantir.
0: On est dans le 4 à 7 du dimanche. Quand vous n'êtes pas en tournée partout à travers la planète, comment vous occupez votre apéro la fin de semaine, Angélique Kidjo?
1: Moi, comme je suis toujours partout, je profite du dimanche pour inviter ma famille, mes frères, mes sœurs, mes neveux, mes nièces, pour un brunch, souvent.
0: Parce que cuisinez?
1: Ah oui, je cuisine beaucoup. Et mes frères et sœurs, ils ramènent toujours un truc à manger. Donc, la tablée commence à petit et ça se grandit, quoi. Puis, on mange plein de choses. Il y a aussi mes neveux et mes nièces qui ont des enfants. Donc, il faut que je rattrape. Il y en a une petite qui est née il n'y a pas longtemps. Elle doit avoir à peine 3 mois. Je ne l'ai pas encore vue. Donc, j'ai hâte d'aller lui faire un gros bisou. J'ai des photos. Je vois des photos. Elle est toute joufflue. J'ai envie de manger ses joues, là. Elle est des bébés joufflus. J'adore. Et puis sa mère est ma nièce et ma filleule. Donc voilà, moi je suis très famille et peu d'amis, mais les amis que j'ai, je les aime beaucoup. Et quand ils sont à la maison, c'est comme la famille. Même si mes frères et sœurs ne les connaissent pas, on les accueille parce que pour arriver chez moi, il faut vraiment que tu sois spécial, quoi.
0: Ah. Et est-ce qu'il y a de la musique durant ces apéros?
1: Ouais. Toujours.
0: La question peut être très de base, mais pourquoi vous aimez autant la musique?
1: Je ne sais pas. J'ai commencé à chanter avant de parler, a dit mon père. Ma mère l'explique autrement, parce que quand elle était enceinte de moi, il n'y avait pas l'échographie. Tous ses enfants, elle n'a jamais eu d'échographie. Mais avant moi, il y a deux filles, et avec deux filles et quatre garçons. Donc elle dit, bon, mais s'il y avait une fille en plus, ça pourrait équilibrer. Et puis, elle ne pouvait pas savoir si j'étais une fille ou pas. Et d'après ce qu'elle m'a raconté, il y avait une de mes tantes qui venait du village de mon père, qui était la détentrice de tous les chants traditionnels, des cérémonies, des baptêmes, des tout.
0: Ah oui.
1: Et elle est venue, elle avait des problèmes de santé, donc elle restait à la maison pour pouvoir aller à l'hôpital. Et

0: Chaque matin, elle se réveillait et chantait sur le ventre de ma maman. Elle disait, cette fille va être une chanteuse.
1: Ah, vous avez été bénie.
0: Elle chantait, chantait. Maman dit, j'ai commencé à entendre le chant, justement, beaucoup plus de chant que de gens parlant autour d'elle que j'ai chanté avant de parler.
1: C'était comme la fée marraine, vous savez, dans les contes de Disney. Ouais. Là, elle était ça. Là et puis elle vous donnait le don de la chanson.
0: Ah, voilà, j'ai commencé, moi, j'ai chanté tout le temps, quoi, toute ma vie.
1: Et vous n'avez pas arrêté puisque vous venez de lancer un nouvel album, Hope, avec deux points d'exclamation à la fin. Pourquoi ces deux points d'exclamation après l'espoir?
0: J'ai l'impression que on a oublié ce que c'est que l'espoir, en fait. Parce que ce téléphone qu'on a dans les mains nous fait croire que tout peut se passer très vite, qu'on peut tout avoir et... que tout est gratuit, et rien n'est gratuit dans la vie.
1: Non.
0: Et tout a un cycle. Et si on n'est pas dans la logique de cycle et de laisser du temps au temps, on ne peut pas écouter son espoir. Parce que tout le monde naît avec de l'espoir. On naît avec la joie, l'amour, tout, avec tout. La haine aussi, on est avec. On choisit, c'est-à-dire que les choix de vie, c'est ce qu'on décide de faire. Il y a toujours l'espoir au départ.
1: Oui.
0: En se disant, je vais faire telle chose. Tu sais le faire. Tu vas le faire. Est-ce que tu sais comment ça va se passer? T'en sais rien. Mais c'est l'espoir qui vous permet à votre imagination de se matérialiser, en fait, en quelque chose. Et quand on a de l'espoir et qu'on rêve aussi beaucoup, on arrive à vivre de ses rêves. C'est important pour moi, parce que au jour d'aujourd'hui, les enfants ne lisent plus les livres. Beaucoup d'enfants ne lisent plus. Certains continuent à le lire, c'est pas tout le monde qui le lit pas. Il y a encore beaucoup de gens qui lisent des livres.
1: Et tant mieux.
0: Et c'est tant mieux. Parce que tourner les pages, l'odeur de la feuille et de l'encre, c'est quelque chose qui vous rend ancre au moment où vous êtes en train de lire. Et vous photographiez, vous avez une mémoire photographique de ces mots qui aussi va avec le récit. Le téléphone, c'est rapide. Et puis, si vous perdez la page, c'est complètement autre chose. Moi, par exemple, je ne peux pas écrire une chanson sur un téléphone. Mes paroles de chanson, j'ai besoin d'un stylo et d'un papier.
1: Vos paroles, vous les écrivez toujours à la main?
0: Je ne peux pas écrire autrement. Si j'écris, je perds. Je perds le fil de mon inspiration. J'ai essayé une fois, je m'en suis voulu, la chanson n'est jamais revenue dans ma tête. Donc moi, c'est là. Je l'écris, je chante au fur et à mesure. Je l'enregistre, phrase par phrase. Et puis après, je vais voir si ça a du sens.
1: Si on avait le choix d'écouter n'importe laquelle des pièces de ce nouvel album...
0: Alors non, me pose pas la question.
1: Non? Vous voulez
0: moi,
1: pas?
0: Moi, je les aime toutes, les chansons, alors. Faut pas me demander de choisir.
1: Ben moi, je vais en proposer une, alors.
0: Ah, allez-y.
1: Parce que, bon, c'est dur de choisir quand même, mais j'ai beaucoup aimé Sunlight to My Soul avec le Soweto Gospel Choir. C'est tellement beau. Ça m'a mis en joie instantanément. Je pense que ça ferait du bien aux gens si on écoutait un peu.
0: Absolument.
1: Ouais?
0: Absolument.

Sunlight to My Soul, qu'on retrouve sur le plus récent album Hope d'Angélique Kidjo. D'ailleurs, je vous indique tout de suite qu'on va présenter une autre portion d'entrevue avec elle dans quelques minutes. Elle va nous parler, entre autres, de sa fascination pour Luc Langevin. Oui, oui, je parle bien de l'illusionniste. Elle va nous raconter ça d'ici la fin de l'émission aujourd'hui. Bon, si vous êtes des habitués d'Apéro Public depuis la fin juin, vous avez remarqué qu'on vous parle régulièrement à l'émission des grands succès de l'été en chanson. Et cette semaine, on a eu envie de découvrir le premier grand succès d'été au Québec. Il existe en ligne sur le site de Bibliothèque et Archives nationales du Québec, la BNQ, un outil qu'on utilise régulièrement avec les recherchistes, le palmarès reconstitué de la chanson francophone au Québec, qui a été compilé par Michel Gignac, un palmarès qui débute en 1949. Alors, selon vous, quelle a été la chanson la plus populaire durant l'été 1949? Hein? Est-ce que vous avez une idée? Eh bien, il s'agit du tube « Maître Pierre » de la grande Lucille Dumont, qui, de mai à août 1949, a fait chanter le Québec. On en écoute un extrait.

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1: Maître Pierre, un titre qui succédait à deux autres gros succès en 1949, Voulez-vous danser grand-mère de Nicole Chanly et Les fraises et les framboises d'Isidore Soucy. Maître Pierre, ça a été composé en 1948 par Henri Betti, qui était accompagnateur à l'époque du chanteur français Maurice Chevalier. Les paroles sont de Jacques Plante. Bon, pas le gardien de but, là, malheureusement, mais plutôt un auteur prolifique de l'époque qui a écrit notamment pour Charles Aznavour, Yves Montand, Georges Guitari et Lynn Renault, rien de moins. Et qui fait cocasse est devenu à la fin de sa vie un des plus grands entomologistes de son époque. Un entomologiste, c'est un spécialiste des papillons de nuit. C'est sûr que des oiseaux de nuit aux papillons de nuit, hein, y a juste un pas à faire. Alors, ça a été indiqué en 1949 par Yves Montand. La chanson a connu beaucoup de succès en France. Le ministère de la Culture a même demandé que la chanson soit apprise dans les écoles. Et au Canada, la chanson est reprise par Lucille Dumont, celle qu'on surnommait la grande dame de la chanson. Chanteuse et animatrice, elle a marqué la scène musicale pendant plus de 50 ans. Lucille Dumont, elle est née à Montréal. Elle a amorcé sa carrière à l'insu de sa famille en participant à des concours amateurs à la radio. Elle était coquine comme ça. En 1947, il y a pratiquement 80 ans, elle a été élue Miss Radio par les lecteurs et lectrices de l'hebdomadaire Radio Monde. Et elle a connu à cette époque ses premiers grands succès sur 78 tour, Si tu viens danser dans mon village, Le petit bal du samedi soir, Notre-Dame des amours et évidemment Maître Pierre dont on vient d'entendre un extrait. Elle a participé également au premier balbutiement de la télévision au Canada en animant les émissions Les cafés des artistes avec Jacques Normand et Gilles Pellerin et sa propre émission également À la romance. En 1967, elle a fondé l'Atelier de la chanson et elle a consacré le reste de sa carrière à l'enseignement de la musique. Bien que ses pièces ne jouent plus aussi souvent à la radio, à part apéro public, on continue d'entendre son influence puisqu'elle a notamment enseigné à Diane Juster, à Ariane Moffat et à Marie-Denise Pelletier. Ah, c'est un bel héritage pour celle qui nous a quittés le 29 juillet 2016, il y a 10 ans. On a une pensée pour elle aujourd'hui, Lucille Dumont. Et on enchaîne avec une demande spéciale reçue sur notre boîte vocale.
2: Bonjour, Monsieur Lebeau. J'espère que vous allez bien. Je vous écoute dans ma voiture. J'ai entendu la discussion de la première heure sur les chansons de camp. Puis, c'était drôle parce que ça m'a fait penser. Je suis en ce moment en train d'aller reconduire ma fille Sophie au camp musical du Père Lindsay à Saint-Côme. Puis, il y a une chanson qui me rappelle son camp de vacances, même si je suis jamais allé. C'est la chanson « Papa Ballon » de Chantal Goya. Je l'avais jamais entendue. Puis, il y a 2 ans, lors de son premier séjour au camp, c'était une chanson qu'il chantait au spectacle de fin de camp. Puis, apparemment, c'est une chanson qu'il chante depuis très, très longtemps au camp. Et à toutes les sessions, il chante cette chanson-là. Puis, ça me rappelle l'été. Puis, quand je vais porter ma fille au camp... Puis quand elle me revient 2 semaines plus tard, puis on est content de se revoir, puis elle nous raconte toutes ses aventures. Donc, j'aimerais la dédier à tous vos auditeurs, puis à tous les campeurs du camp Lindsay qui vont être contents d'entendre Papa Ballon. Merci, Monsieur Lebeau. Continuez votre beau travail.

C'était Papa Ballon de Chantal Goya, un titre en lien avec notre sujet sur les chansons de camp de vacances en première heure avec Kim Thuy. Je m'appelle Jocelyn Leboux, je vous accompagne jusqu'à 19h en direct à Apéro Public, 20h dans les Maritimes. Et je vous l'avais promis, hein, on a une deuxième partie de ma rencontre avec la grande Angélique Kidjo à vous faire entendre, cette grande artiste africaine originaire du Bénin qui a collaboré avec tous les plus grands noms de la musique depuis le début de sa carrière, de Tina Turner à Alicia Keys, en passant par Philip Glass, Bono et Pharrell Williams. Elle a accepté notre invitation à Apéro Public.

0: Angélique Kidjo.
1: Sur votre album, on retrouve des pièces en langues africaines, en anglais, en français, bien sûr. Vous parlez plus de 5 langues. Est-ce que vous avez l'impression, avec l'expérience d'aujourd'hui, que la planète est pas mal plus petite qu'on pourrait l'imaginer?
2: Moi, j'ai toujours su que la planète était petite.
1: Ah oui?
2: Bien sûr. Puisqu'on peut voyager dessus pour aller du nord au sud, de l'est en l'ouest. C'est des heures, bon, qui passent vite. Mais quand vous arrivez là-bas, même avec le décalage, vous rencontrez vos pères humains. Donc, nous, c'est vrai que la planète, elle est grande, mais en même temps, sur l'échelle de l'univers, c'est peu de choses. Donc, moi, les distances, pour moi, c'est géographique. Mais quand je parle à quelqu'un au téléphone, que je connais pas, je peux l'imaginer dans son quotidien. Je sais qu'il a un toit sur la tête, il a une chaise, il a une table, c'est clair. Mm-hmm. Voilà, donc, pour moi, c'est les collaborations, c'est nous rappeler que nous ne sommes pas des étrangers les uns pour les autres. Et que la musique, qui est ce langage universel que nous utilisons, n'a pas d'autre agenda que de nous rappeler notre mortalité et notre petitesse et notre grandeur et tout ce qu'on veut mettre dedans. Et c'est ça qui rend humbles les gens, parce que quand on a la grosse tête, c'est qu'on n'a rien compris à la vie, quoi. Parce que ta grosse tête, c'est quoi? Ça montre une insécurité. Pourquoi tu dois te sentir supérieur à quelqu'un pour exister? La supériorité n'existe pas. L'infériorité n'existe pas. Quand on me parle de perfection, je me dis, ah, la perfection, c'est une maladie. Hein. Parce que ceux qui se disent perfectionnistes, ils ne sont jamais satisfaits.
1: Ah non, jamais.

0: non, moi, je peux pas vivre comme ça. Hein. Je ne suis pas parfaite, donc je ne suis pas la perfection. Faire les choses bien et qu'on soit content, c'est une chose. Moi, j'adore ça. Quand je suis content de ce que je fais, je sais que ça va me plaire, mais ça va plaire à tout le monde. Il faut apprendre ça dès le départ, parce que si tu veux plaire à tout le monde, tu n'as pas de vie, tu plais à personne.
1: Ouais.
0: Si tu ne te plais pas à toi-même, tu plairas à personne. Donc, de toute façon, donc, pour moi, les collaborations, c'est ça justement. Montrer que c'est possible, qu'on vivre à des kilomètres les uns des autres, et que la musique peut toujours nous centrer.
1: Ouais.
0: Nous, on peut devenir, on peut revenir au centre du monde en faisant de la musique, en vivant à des endroits opposés, totalement opposés.
2: Parlons de personnalités québécoises que vous aimez. Récemment, vous avez vu le spectacle de Luc Langevin,
0: oh,
2: l'illusionniste.
0: Ah, lui, il m'a eu. Hein. Il m'a eu en beauté.
2: Qu'est-ce qu'il vous a fait?
0: Ah non, mais... Eh, mais je vais la voir, l'usure, je vous assure. Il va m'expliquer cette histoire. Il est venu, on a pris un selfie ensemble. Il me sort un jeu de cartes en me disant, et tu choisis une carte. Je choisis, et dans la carte, la photo se trouve dedans. Mais c'est quoi
2: cette histoire? C'est
0: pas vrai. Ah non, mais je vous assure. Mais il y a, mais ça m'est pas fait une minute. Ah non, non, non, non, il faut qu'il me l'explique, hein. Alors, je suis pas d'accord. Et puis, son truc aussi avec les l'ourson, là. Le gamin, il est là. L'ours n'est plus là. J'étais là. J'ai dit, mais comment il fait? Je regarde. Et puis, à la fin, il sort, mais c'est un gros ours. Je dis, moi, cet ours, je le veux. Je l'ai, moi. J'ai récupéré l'ours. Ça part chez moi et dans mon lit.
2: Mais c'est intéressant parce que Luc Langevin, il fait un spectacle autour de l'enfance. C'est le jeune magicien qui rêvait de faire ça dans la vie et qui dresse un portrait un peu de toutes ses années de création.
0: Ah, mais il est bon, hein.
2: Il est formidable.
0: Il est bon et je crois que ce qui est important aussi, c'est qu'il fait un spectacle. La magie, c'est quelque chose qui fascine et les enfants et les adultes.
2: Oui.
0: Et il a incorporé les adultes et les enfants dans son spectacle. Nous sommes tous des grands enfants. Hein. On se dit, moi je suis adulte, interdit tout le temps, c'est ennuyeux. Donc de temps en temps, il faut laisser l'enfant sortir aussi, accepter qu'on peut être vulnérable. Bah, pour moi, la vulnérabilité, ce n'est pas une faiblesse, c'est une force.
2: Mmh. Il y a aussi Pierre Lapointe, auteur-compositeur-interprète qu'on adore aussi.
0: Aïe, aïe, aïe, Pierre, c'est mon frère, ça, lui-là.
2: Et là, vous avez un projet avec lui, si j'ai bien compris.
0: Lui-là, il m'a, c'est pareil. Il me tourne la tête, l'autre, là.
2: Il vous a eu?
0: Ah, il m'a eu aussi. Ben, il a commencé à m'avoir avec la chanson « Maman, papa ».
2: Oui.
0: Maman, papa, dites-moi comment ça va. Depuis l'an dernier à Noël, je n'ai plus de vos nouvelles. Je te dis, cette chanson, ça me... Je me dis, des fois, il y a des parents qui sont idiots. Bon, mais c'est pas grave. Ben, je vais me calmer. Et puis, cette chanson sur laquelle on travaille, on n'est pas encore contents, tous les deux. De... Moi, j'aimerais vraiment faire beaucoup plus de choses avec M. Lapointe.
2: C'est un beau projet.
0: Oui, oui.
2: On a hâte d'entendre ça.
0: Mais c'est ce que je dis. Je disais la dernière fois, quand j'étais à la radio avec M. Saulnier, on est francophone et on laisse l'espace à tout le monde sans penser à l'énormité de l'espace francophone. Il y a des milliards de francophones dans le monde. Et si on reste dans nos coins chacun et qu'on ne travaille pas ensemble, on n'y arrivera jamais. Donc moi, je veux essayer de ce côté-là aussi, de casser les lures, de casser les barrières. Il faut qu'on y aille.
2: Mais je pense que vous êtes une bonne leader pour le projet.
0: J'essaye. Il faut trouver de bons partenaires aussi pour travailler, qu'on travaille dans cet esprit de donner de la place à la diversité de la francophonie.
2: Oui. Je regardais votre feuille de route. Vous avez fait tellement d'affaires. C'est impressionnant. Toutes ces collaborations de Peter Gabriel à Philip Glass, tout cet engagement social. Vous avez chanté à la réouverture de Notre-Dame de Paris récemment. Quand vous regardez tout ce que vous avez fait, est-ce qu'il y a un moment que vous pensez encore d'avoir vécu ça?
0: J'essaie de ne pas y penser.
2: Pour vrai?
0: Oui.
2: Ah oui?
0: J'avance.
2: Vous regardez devant?
0: Je regarde toujours devant. Je savoure le moment quand il est là. Je le mets de côté et j'avance.
2: Il y a de quoi à retenir de ça, je pense. Merci de cet enseignement. Dans tout le processus de création de la musique, de la composition jusqu'au spectacle sur scène, avez-vous un moment préféré?
0: Le moment préféré, c'est quand j'arrive sur scène. Moi, je déteste le studio. Je déteste le studio. Parce que j'ai commencé sur scène.
2: Ouais.
0: Mais pour moi, au fil des années, j'ai apprécié à être dans un studio pour enregistrer. Parce que j'ai intégré dans mon processus de création la scène. Comment on va présenter ce spectacle sur scène?
2: Vous y pensez dès le départ?
0: Dès le départ. Et j'aime bien que les musiciens jouent aussi. Donc aujourd'hui, les machines peuvent...

0: tout faire, mais un musicien qui joue sur une chanson, ça donne autre chose.
1: Oui.
0: Une basse jouée par quelqu'un, ça donne autre chose.
1: On parle des arts vivants.
0: Ah, moi,
1: donc
0: c'est
1: la vie est là.
0: Et quand tout le monde joue ensemble, il y a quelque chose de magique qui se passe en studio, que j'essaie de refaire sur scène, mais jamais dans la même forme que ce qui a été fait en studio. Mmh. C'est-à-dire qu'une chanson qui fait 3 minutes sur le disque, sur scène sera plus long. Parce que il faut qu'on s'amuse. Il faut que cette chanson, on puisse la jouer dans sa forme la plus simple possible, a cappella, avec une guitare, avec une percue, avec une batterie, seule. C'est-à-dire que la chanson doit tenir par elle-même. Si cette chanson tient par elle-même, on est en mesure de l'étendre.
1: Ah ouais, donc d'avoir du plaisir à la réinventer.
0: C'est sur scène.
1: Ouais. Et
0: parce que sur scène, ce n'est pas la même contrainte que sur un CD ou un vinyle. On peut jouer une chanson pour 4 ou 5 minutes.
1: Ça veut dire que si on va vous voir le 27 février en ouverture de Montréal en Lumière, on va avoir des nouvelles versions presque de chacune de vos pièces.
0: Absolument.
1: Ah ouais, c'est très bien ça aussi. Mais là, c'est l'été. Est-ce qu'il y a une chanson d'été que vous aimez particulièrement?
0: Toute chanson qui me donne envie de danser, je suis dedans, quoi. Moi, c'est ça qui est difficile pour moi en tant qu'artiste. C'est difficile pour moi de choisir une musique parce que je sais comment c'est compliqué notre métier et que toutes les musiques se valent. S'il y en a un qui me fait bouger les pieds et me titille le cœur, il n'y a pas de souci, je suis là-dedans.
1: Mais vous nous titillez le cœur, l'âme, l'esprit. Merci beaucoup. Et on garde espoir grâce à votre nouvel album, Hope. Deux points d'exclamation également.
0: Il faut.
1: Merci beaucoup, Angélique Kidjo.
0: C'est un bonheur.
1: Bon été à vous.
0: Merci, vous aussi.

0: Angélique Kidjo, qui nous a confié qu'elle aimait les chansons dansantes et quoi de mieux que Danser pour danser de Martine Chevrier pour nous faire bouger un peu. Vous écoutez toujours votre apéro public du dimanche et comme à chaque semaine, on va parler à quelqu'un qui est en train de faire quelque chose de spécial quelque part au Canada. Et en ce 26 juillet, on joint un metteur en scène bourré de talent. Il est directeur artistique et co-directeur général du théâtre Prospero à Montréal et de la compagnie de théâtre L'Homme Allumette. Et ces jours-ci, il est en train de mettre la touche finale à son nouveau projet à Carleton-sur-Mer en Gaspésie. Bonjour Philippe Cyr.
1: Bonsoir Jocelyn.
0: Comment ça va par chez vous?
1: Ben, très très bien. Le soleil est merveilleux et on travaille très fort pour présenter ce prochain projet afin qu'il soit prêt pour le public gaspésien.
0: Et comme on est à la radio, là, est-ce que vous pouvez nous faire voir ce qui se trouve autour de vous en ce moment? Parce que vous connaissez bien le coin, vous êtes originaire de New Richmond, c'est à une quarantaine de kilomètres de Carleton. Là. Ça ressemble à quoi le paysage autour de vous?
1: Exactement. On est dans la baie des Chaleurs et là, on est au quai des Arts de Carleton-sur-Mer. Et bien, devant le quai des Arts, c'est la baie. C'est la mer, il y a un bras de mer sur lequel il y a un magnifique camping. Derrière nous, il y a le Mont-Saint-Joseph, qui est une belle et grosse montagne. Donc, Carleton, c'est vraiment entre la mer et les montagnes. À côté de nous, il y a une magnifique église au toit argenté. C'est vraiment absolument bucolique autour du quai des Arts de Carleton.
0: Ah, ça fait rêver ça. Et dès mardi, c'est dans ce lieu que vous allez présenter jusqu'au 14 août une pièce que vous mettez en scène, le Palais des Glaces, donc au théâtre à tour de rôle qui se situe, vous le dites, sur le quai des Arts à Carleton. Mer. C'est quoi votre état d'esprit là, quelques heures de cette grande première, Philippe?
1: Ben, on est bien énervé. D'ailleurs, on est à quelques minutes d'enchaîner ce soir. On a eu quelques enchaînements ici. On travaille très fort. C'est un projet de création. Hein, donc, on met au monde un nouveau texte, celui de David Paquette, avec tout ce que ça comprend d'ajustement, de questionnement, de faire, défaire, refaire. Toujours dans la joie, mais voilà, là, on est en train de tout assembler les derniers morceaux puis de mettre la touche finale à ce projet-là. Puis toute l'équipe est très, très fébrile à l'idée de présenter le spectacle.
0: Avec raison, nouvelle création, faut toujours célébrer ça. Bon, vous le dites, c'est David Paquette qui signe le texte du Palais des Glaces et j'ose le nommer ouvertement, c'est un de mes auteurs dramatiques préférés, il y a tellement de talent. C'est la troisième fois que vous collaborez l'un avec l'autre après les pièces Le Brasier et Le Poids des Fourmis. Et dans cette nouvelle production, ça commence avec quelque chose de très estival, si j'ai bien compris, un cornet de crème glacée, mais un cornet qui coûte 275 $.
1: Exact. Et puis, ce cornet, ben, il est voulu par Virginie, hein, qui est joué par Dominique Quesnel. Donc, il est voulu par Virginie. Et Virginie, ben, c'est une morte. C'est une morte qui revient en vie puis qui se dit que si elle a la chance de revenir en vie, elle va pouvoir se payer tous les cornets qu'elle veut. Puis, elle se dit aussi par le fait même qu'elle va peut-être ramener un peu de magie dans le monde. Puis, ben, elle revient. Elle a la chance de revenir puis elle se rend compte que c'est pas mal pire que quand elle est partie. Alors, les cornets coûtent 375 $ et la magie est pas disponible en très grande quantité.
0: Donc, évidemment, j'imagine que ce côté critique sociale qui caractérise bien le travail d'écriture de David.
1: Absolument, il y a une critique sociale. David aborde les choses avec toujours un regard là, extrêmement acéré sur son environnement, sur les questions politiques qui l'entourent, mais il le fait toujours avec un mélange absolument unique d'humanité et d'humour grinçant. Pour moi, David, il y a vraiment un savoir-faire absolument unique en ce qui le concerne. C'est comme un alchimiste. Hein. Il est capable de mélanger des ingrédients qui ne vont pas tout le temps ensemble. Puis dans cette pièce-là, il le fait allègrement. Donc, les personnages sont pleins d'amour, pleins d'humanité, mais il y a des répliques absolument cinglantes. Puis en plus, il emprunte aussi au code de l'horreur. Donc, c'est comme une comédie avec les codes de l'horreur. Bref, c'est vraiment, vraiment généreux comme spectacle.
0: Et le Palais des Glaces, ça va mettre en vedette les interprètes Dominique Quesnel, Ève Presseau, Hubert Lemire et Maxime Genois. Superbe distribution. Mmh. À quoi on peut s'attendre sur scène? Là, quand on va être dans la salle, qu'est-ce qu'on va voir?
1: Ben, on va voir, il y a plusieurs univers distincts dans la pièce, mais vous pouvez imaginer toutes les transpositions possibles, en tout cas les évocations que le Palais des Glaces peut provoquer. Bon, on peut imaginer la crèmerie, hein, le bar laitier, mais on peut imaginer aussi le grand château, ou encore la salle de bal, la salle des miroirs. Donc, la scénographie essaie de faire écho à tous ces lieux possibles autour du Palais des Glaces.
0: Je tiens tout de suite à préciser que la pièce, oui, elle est Lee à Carleton-sur-Mer dès mardi, mais sera aussi présentée cet automne à Montréal du 10 novembre au 5 décembre au Centre du théâtre d'aujourd'hui, puis à Sherbrooke grâce au théâtre du Double Signe du 7 au 24 avril 2027. Ça sera au Centre des arts de la scène Jean Besseret. Mais cet été, donc, c'est à voir à Carleton-sur-Mer. Philippe Cyr, Carleton-sur-Mer, c'est la 4e ville la plus populeuse de la Gaspésie. J'imagine que ça doit être vraiment génial là, de proposer du théâtre dans la baie des Chaleurs durant la saison estivale.
1: Ben oui, c'est génial. Puis comme je viens de la Gaspésie, ici, de la baie des Chaleurs, ben pour moi, c'est vraiment, comment je dirais, un moment.

0: moment super important, au sens où ben, c'est ici que j'ai appris à faire du théâtre, là, derrière, à la polyvalente Antoine Bernard. Puis revenir ici avec ma gang, puis avoir l'occasion de retrouver les gens, puis de leur présenter ce spectacle, ben c'est vraiment réjouissant. Puis en plus, on va pouvoir accueillir tous les gens qui sont de passage en plein milieu des vacances de la construction. Donc, on est très, très hâte de pouvoir dévoiler cette très belle pièce dans cet environnement absolument magnifique.
1: Et après la première, allez-vous profiter un peu des vacances dans votre coin de pays?
0: Un petit peu, mais en fait, ça se fait au quotidien. On se balade un peu les avant-midi, on va faire des petites saucettes dans la mer. Elle est très bonne en ce moment, alors on en profite comme ça.
1: Et est-ce que vous pouvez nous aider à démystifier ce que nous a raconté Kim Tui en première heure? Elle a mangé des langues de morue quand elle est allée en Gaspésie, enfant, puis elle se demande si c'est encore possible d'en trouver dans la baie des Chaleurs.
0: Je suis subjugué. Étant moi-même gaspésien, je n'ai jamais mangé de langue de morue.
1: Ah bon?
0: Alors, vraiment, je vais faire une enquête, je vais chercher qu'est-ce que c'est et j'en mangerai.
1: Ben, on compte sur vous, enquêteur Philippe Cyr. Vous êtes le metteur en scène de la nouvelle pièce de théâtre Le Palais des Glaces. C'est présenté au Quai des Arts à Carleton-sur-Mer dès mardi 28 juillet et c'est jusqu'au 14 août. On pourra également voir la pièce en novembre au Centre du théâtre d'aujourd'hui à Montréal et à Sherbrooke en avril 2025. Et si on a envie de vous voir en chair et en os le 29 juillet à 19h15 à Carleton, vous allez offrir un entretien devant public juste avant la représentation de la pièce, c'est bien ça?
0: Exact, j'y serai pour rencontrer les gens, parler un peu du processus de création, de parler des questions qui animent la pièce et puis rencontrer le beau public de la baie des Chaleurs.
1: Et je rappelle, Philippe Cyr, que vous êtes également directeur du Théâtre Prospero à Montréal et vous proposez toujours des saisons captivantes à découvrir tout au long de l'année. Merci beaucoup, Philippe Cyr, et le mot de cambronne à toute l'équipe pour le Palais des Glaces.
0: On le prend.
1: Allez, bon été à vous, puis on ira vous voir assurément.
0: Bon été, au plaisir.
1: Merci. On poursuit avec une demande spéciale. Vous savez, notre thématique aujourd'hui, c'est les moments marquants de vos étés en musique. Et il y a Alain Huot de Saint-Georges-de-Beauce qui nous a envoyé un message très touchant. Il nous a écrit « J'aimerais entendre le sable et la mer de Ginette Renaud et Jacques Boulanger. Ça me rappelle mon plus bel été à vie parce que j'avais enfin eu une famille d'accueil. » Eh bien, juste pour vous, Alain, et pour tout le monde à l'écoute à travers le Canada, la voici. »

Sur le sable et la mer de Ginette Renaud et Jacques Boulanger, eh bien, j'ai une belle nouvelle à vous annoncer. 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Je le précise, c'est gratuit, bien sûr. Et si jamais ça vous intéresse de venir vivre ça avec nous, eh bien, je sens qu'on va avoir beaucoup de plaisir. Et là, on enchaîne avec une dernière demande spéciale pour aujourd'hui. Hélène Binette de Québec nous écrit « Mon souvenir de chanson d'été, c'est Hélène de Rock Voisine. En août 1989, je rentrais d'un voyage solo de 6 mois de montagne en Europe et à mon retour, c'était la chanson de l'été que j'ai découverte au chalet d'amis sur le bord d'un lac. » Et quelqu'un d'autre nous a écrit également « Moi aussi, c'est la chanson Hélène de Rock Voisine à l'été de mes 12 ans, quand j'ai eu mon premier French kiss, hein, premier baiser avec la langue, en jouant à la bouteille avec mon premier amoureux. » Eh bien, pour vous, voici Rock Voisine. »

0: C'est sur Hélène de Rock Voisine que se termine cette émission d'apéro public du 26 juillet 2026. En terminant, permettez-moi de remercier toute l'équipe qui a créé l'émission cette semaine. À la recherche, Marie-Pierre Beaulieu et Charles-Alexandre Théoret. À la mise en onde, Pierre-Luc Gagné-Blais. Au contenu numérique, Laila Bichou et notre adjoint à la réalisation, Pierre-Antoine. Et je veux remercier spécialement notre réalisateur, Mathieu Beauchamp. C'est lui qui a créé cet apéro public du dimanche avec moi. Il part en vacances là, maintenant. Merci pour tout, Mathieu. Bonnes vacances, bien méritées. MC Gilles vous retrouve samedi prochain dès 16h en direct de Québec. Et moi, je vous donne rendez-vous dimanche prochain. Au menu, on aura une heure avec Christiane Charrette. Freds va chanter pour nous. Et on va explorer le meilleur de la musique des années 1980 avec l'animateur Sébastien Benoît. Ici Jocelyn Lebeau. Bonne fin de soirée. Profitez-en bien. Et on se retrouve dimanche prochain.
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5: Ici Marc-Antoine Leblanc. Voici vos informations. Aux États-Unis, une fusillade a fait au moins 2 morts et plusieurs blessés dimanche soir à Seattle, selon un porte-parole des pompiers de la ville. L'événement est survenu durant le festival gastronomique Bite of Seattle, près de l'emblématique tour Space Needle, au nord du centre-ville. Le festival annuel attire près de 350 000 visiteurs. Les autorités policières, elles, mènent une enquête. En Allemagne maintenant, la police a abattu le suspect de l'attaque au véhicule Bélier, qui a fait 1 mort et 30 de blessés. Les autorités parlent d'un attentat terroriste islamiste. Raphaël Drouin.
6: À travers les drapeaux arc-en-ciel, des gens s'enlacent, se réconfortent après les événements tragiques de la veille. J'ai appris la nouvelle hier soir, dit cet homme. J'ai été profondément choqué et stupéfait. En pleine célébration de la fierté à Berlin samedi soir, un homme au volant d'un camion Bélier a foncé dans la foule. Une femme a été tuée. Des dizaines d'autres personnes ont été blessées. Tout indique que nous avons affaire à un attentat terroriste islamiste, a confirmé le ministre allemand de l'Intérieur dimanche. Après des heures de cavale, les autorités annoncent avoir finalement localisé l'homme de 21 ans qui a été abattu dans une confrontation avec les forces de l'ordre. Il était connu des autorités et serait lié à un groupe islamiste radical établi à Berlin. De passage sur les lieux de l'attaque, le chancelier allemand a appelé les participants de la fierté et tous les Allemands à ne pas se laisser intimider. Mais au sein de la communauté LGBTQ+, l'angoisse se fait ressentir. Je me sens de moins en moins en sécurité, confie cette Berlinoise. Ici Raphaël Drouin, Radio-Canada, Montréal.
5: Toujours en Europe, la lutte contre les feux de forêt se poursuit en Espagne et en France, où le nombre de personnes évacuées a franchi le cap des 325 000. Dans la région de Madrid, les flammes ont forcé l'évacuation d'environ 60 000 résidents et ravagé 25 000 hectares, ce qui en fait le plus grand brasier de l'histoire du pays. Dans le sud-ouest de la France, le feu s'approche dangereusement de l'agglomération de Bordeaux, où habitent 850 000 personnes. La météo des prochains jours n'annonce rien de bon, avec une autre canicule entendue en France dès mardi. Et ici, au pays, dimanche, près de 145 feux de forêt brûlaient en Colombie-Britannique. C'est le cas du feu de Pear Lake, dont la superficie avoisine les 65 000 hectares. Celui-ci menace

0: passe de nombreuses propriétés, notamment dans le village de Clinton, qui a été évacué vendredi. Annie Véraud.
1: J'ai dû partir car il y avait du feu à l'autre côté du rue.
2: Nicolas Skozovich a quitté son domicile.

0: À tout moment. C'est notamment le cas des résidents de 70 Mile House et des environs, en prévision de la propagation du feu de Pear Lake. Le district régional de Thompson-Nicolas prévoit d'imposer un ordre d'évacuation qui entrera en vigueur lundi à 10 heures.
1: Hot, dry and windy conditions persist.
0: Jean Strong, agent d'information pour BC Wildfire, souligne que la chaleur et la sécheresse dans le sud de la province compliquent les opérations de lutte contre les incendies de forêt. Des équipes en provenance de l'Alberta et du Yukon commenceront à arriver dès lundi en Colombie-Britannique pour porter main forte aux pompiers qui luttent contre des feux de forêt intenses depuis plusieurs jours. Le Mexique envoie également une équipe de 114 membres qui devrait arriver sur le sol canadien au début du mois d'août. Ici Annie Véro, Radio-Canada, Vancouver.
2: Et en terminant, les électeurs de trois circonscriptions au pays iront aux urnes le 31 août prochain dans le cadre d'élections partielles comme en Ontario et en Colombie-Britannique. L'autre se tiendra dans Chicoutimi-le-Fjord pour trouver un successeur au conservateur Richard Martel qui a été nommé au Sénat. Alexis Desnoyers-Mockel.
3: Quelques heures à peine après l'annonce de Mark Carney, les affiches électorales du candidat libéral Daniel Gobeil faisaient déjà leur apparition dans Chicoutimi-le-Fjord.
4: On avait quand même là, du matériel de prêt. C'est qu'on est avec l'équipe là, de bénévoles. J'ai une très belle équipe de bénévoles, des grandes pancartes, des moyennes sur la circonscription là, pour me faire connaître.
3: La partielle est nécessaire en raison de la démission du député conservateur Richard Martel, qui est devenu sénateur au début du mois.
5: C'était comme s'il voulait que les gens n'aillent pas voter.
3: De passage dans la circonscription pour présenter sa candidate Caroline Dubé, le chef du Bloc québécois, Yves-François Blanchet, en a profité pour critiquer le moment de l'élection partielle.
6: Il y a quelque chose de peu acceptable dans la volonté du premier ministre du Canada et son ignorance du Québec de ne pas savoir que c'est les vacances de la construction ici, que le mois d'août ici et ailleurs aussi, sur ce point-là. C'est un moment de repos en famille, en amis.
3: Les circonscriptions de Beaches East York en Ontario et de North Vancouver Capilano en Colombie-Britannique seront aussi en élection le 31 août. Le politologue Frédéric Boily.
7: Trois élections partielles pendant le mois d'août, ça serait pas en principe le moment idéal, mais pour Marc Carney, c'est d'essayer de montrer qu'on est dans l'action et en plus que sa position, son approche va être conforté par les électeurs lors de ces trois élections partielles.
3: La campagne électorale durera 37 jours, ce qui est la durée minimale permise par la loi électorale du Canada. Ici Alexis Desnoyers-Mockel, Radio-Canada, Saguenay.
2: Voilà, c'était vos informations.
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Pendant un été où tout coûte cher, mais où le film à succès est l'Odyssée, réalisé par Christopher Nolan sur le voyage de 10 ans d'Ulysse pour rentrer chez lui, vous allez peut-être être surpris d'apprendre que le bien-être qu'on peut tirer du voyage vient moins de la destination ou du type de vacances prévues, mais du fait qu'on réussit à faire une vraie pause. Et c'est un été où, encore une fois, les feux de forêt ont bouleversé le quotidien de beaucoup de gens jusqu'à tout perdre, en Europe, aux États-Unis et au Canada. On va s'intéresser à ce qui se passe ici avec un expert et se demander si le système de réponse en place est adéquat ou s'il faut une agence nationale dédiée aux feux et aux catastrophes naturelles. Pour notre série sur l'évolution des droits et libertés aux États-Unis depuis 250 ans, Yannick Dumont-Baron s'intéresse au deuxième amendement, le droit de porter des armes, indispensable pour certains, mais grand responsable de la violence débridée chez nos voisins du Sud pour d'autres. Et puis, on vous a trouvé une perle en cherchant comment on pourrait, à notre façon, honorer la mémoire du grand pianiste de jazz montréalais Oliver Jones, mort cette semaine à 91 ans, il y a 12 ans. Notre collègue à la retraite maintenant, Ginette Lamarche, s'était promenée avec M. Jones dans son quartier de la Petite Bourgogne. Allez, c'est comme ça que l'émission commence aujourd'hui.

0: Être là en ce beau, j'espère que vous avez le même beau temps qu'ici, dimanche d'été. Un été où l'actualité ne prend pas de répit, hein, l'attaque du défilé de la fierté à Berlin. On a d'ailleurs une pensée pour les Berlinois ce matin, ou encore les feux de forêt ravageurs. On pense aussi, bien sûr, aux évacués, peu importe où ils sont. On va traiter d'ailleurs de ces feux de forêt dans un instant, mais on a quand même le parti pris de la lenteur, hein, de la mise en perspective cet été. Vous l'appréciez d'ailleurs, cette approche, vous nous le dites. Donc, on commence avec les vacances. Alors qu'on est au beau milieu des deux semaines des vacances de la construction au Québec, pendant lesquelles quand même quelques 200 000 travailleurs sont en congé, et on est au début des deux semaines de vacances les plus achalandées au Canada. Alors, au cours des dernières années, en raison de l'inflation, de la hausse du coût des billets d'avion, du boycott des destinations américaines, beaucoup de vacanciers optent pour des séjours plus près de chez eux. Selon une étude réalisée par deux professeurs de l'Université du Québec à Montréal et publiée en mai, ce n'est pas le type de voyage qui a une incidence sur le bien-être, mais l'intégration d'une pratique de pause dans notre mode de vie. Pas besoin d'aller loin donc. Quelques jours suffisent pour ressentir des effets bénéfiques. Une bonne nouvelle pour le tourisme local. Voici le reportage de Marie-Christine Bouillon.
1: Ah! Chose à faire aujourd'hui, installer le hamac. Petite fan USB, s'il fait trop chaud, dollar à moi. Un petit tapis d'entrée. Puis même le meilleur café du monde. Comme ça. Bonjour, je m'appelle Sébastien Latreille et je suis de Saint-Hubert et présentement dans une micro-vacance qui fait extrêmement bien.
2: Sébastien est bien installé sur son terrain de camping du parc national d'Oka dans les Basses-Laurentides au Québec.
1: Je travaille en cinéma. Je suis sur appel et s'il y a quelque chose, ben ça fait que je peux aller travailler quand même.
2: Ces quelques jours de déconnexion à quelques kilomètres de chez lui seront bénéfiques si on en croit les résultats d'une étude réalisée par deux professeurs du département de marketing de l'UQAM, Pascal Marceau et Marc-Antoine Vachon.
3: Je m'appelle Marc-Antoine Vachon, professeur et titulaire de la chaire de tourisme Transat de l'École des sciences de la gestion de l'UQAM. Je suis spécialisé en marketing touristique et j'adore pratiquer ce que j'étudie.
4: C'est-à-dire?
3: Faire du tourisme. Voyager, profiter de la vie.
2: C'est assis près d'un étang au centre de la nature de Laval que Marc-Antoine détaille les conclusions de l'étude qu'il a co-signée sur les bienfaits du voyage.
3: Ce qu'on a découvert, c'est pas de voyager plus qui nous rend plus heureux, mais c'est d'intégrer le voyage dans nos habitudes de vie. Et ça, ça a été surprenant. Parce que l'hypothèse de base, c'est... Oui, moi, je pensais personnellement que plus on voyageait, plus on était heureux. Puis, tu sais, une des bases de ça, c'est on aime bien afficher nos voyages. Je pense que ça vient, oui, un besoin humain de se démontrer d'estime de soi, mais aussi de... Ça vient nous chercher l'intensité. On veut montrer à quel point on est heureux et ça a une certaine... On enclenche une certaine roue, hein. Donc on montre qu'on veut voyager. Là, ça donne le goût à d'autres personnes de voyager. Là, ça nourrit cette roue-là. Alors, je pensais vraiment que plus on voyage, plus on est heureux, mais c'est plus complexe que ça.
2: Complexe parce que ce n'est pas que le voyage en lui-même qui a des impacts. Les chercheurs ont comparé la perception de bien-être des personnes qui voyagent à celles qui ne voyagent pas. Sans surprise, les premières affirmaient se sentir plus heureuses. Mais cette sensation de bonheur n'est pas uniquement présente pendant le périple.
3: Mais aussi, il faut avoir des plans de voyage. Projeter quelque chose, dans l'anticipation, il y a quelque chose d'extrêmement bénéfique, mais aussi, il ne faut pas avoir de contraintes de voyage. Des contraintes financières, mais aussi de temps pour pouvoir les prendre, nos vacances. Des fois, on a des obligations familiales, des fois parentales. Alors, c'est ces trois éléments, historique, anticipation et aussi diminution des contraintes qui maximisent vraiment les effets du bien-être qu'on ressent quand on voyage.
4: Vous êtes tellement en vacances.
2: Ouais, on est bien relax. Myriam et sa mère Louise flânent sur leur terrain de camping du parc national d'Oka. La sœur de Myriam fait une sieste dans la tente. Un livre traîne sur la table à pique-nique.
5: OK, c'est beau, Kerouac.
2: Et Kerouac, le boxeur blanc et fauve de Myriam, renifle un peu partout avec joie.
5: Ça faisait longtemps qu'on n'était pas venu à Oka, là, donc on a décidé de revenir.
6: Elle a commencé quand elle avait 2 mois.
5: Faire du camping, oui.
6: Puis c'était régulièrement, pas mal toutes les fins de semaine, on partait.

0: sortait, puis on allait dans un camping différent.
1: Louise est directrice d'une garderie. Elle a toujours travaillé en petite enfance. Myriam, elle, anime des tables de jeux Donjons et Dragons. Elles expliquent que ces quelques jours en nature leur offrent un calme dont elles ont bien besoin.
2: Ah oui, non, ça remet le piton à zéro, là.
3: Puis là, votre journée aujourd'hui, c'est quoi?
0: Rien.
2: Honnêtement, là, on fait juste qu'est-ce qu'on a envie de faire, là, au fil de l'heure, là. On décide juste, durant la journée même, là, qu'est-ce qu'on a envie de faire.
0: C'est profiter du grand air, même si nous, on est quand même en campagne, là, mais ici, c'est encore mieux.
4: Quand on va dans la nature, surtout par exemple dans le bois, sur le bord d'un lac, de façon plus attirée, sur le bord de la mer, ça permet aussi au cerveau d'aborder d'autres activités.
1: Gaétan Roussy est président de l'Association des psychologues du Québec. Les conclusions de l'étude menée par Marc-Antoine Vachon et Pascal Marceau de l'UQAM ne l'étonnent pas.
4: Mais ça, on le remarque en psychothérapie depuis toujours, là, ces effets-là quand les gens... partent en voyage, quand ils nous parlent de leur voyage après ou quand ils préparent leur voyage. Ça confirme le changement d'environnement, quoi, le changement de conditions dans lesquelles on vit. Hein, c'est ce qu'on entend neurologiquement par voyage. Hein, c'est-à-dire sortir de ce qu'on fait d'habitude, sortir de l'environnement habituel, bien, c'est une forme de voyage pour le cerveau. Et plus c'est répété, de façon assez régulière, ben même si c'est pas très long, même si c'est pas très loin non plus, parce que faire un voyage à Dubaï, ça peut être très stressant aussi.
1: Le psychologue précise que les tensions peuvent tarder à se dissiper lors des premières journées de vacances, ce qui est normal. Il explique qu'il faut laisser le temps au cerveau d'apprivoiser ce nouveau mode de fonctionnement.
4: C'est le stress, la tension qui baisse, le cortisol là, qu'on a dans le corps, là, qui provoque le stress aussi. Tous les processus qui se produisent dans le cerveau, finalement, les neurotransmetteurs, plutôt, qui vont travailler différemment. Le cerveau va devoir se réajuster. Et à quelque part, ça lui fait du bien, ça relâche la tension, mais en même temps, il va être un petit peu aux aguets au début pour voir, pour s'assurer que tout va bien et puis qu'on n'oublie rien. Il va rester comme un petit peu d'hypervigilance au début. Si ça fait longtemps qu'on n'a pas décroché, si on a un travail assez stressant, ou qu'on se stresse beaucoup avec le travail.
1: L'inflation des dernières années et les relations politiques complexes entre le Canada et les États-Unis ont eu des impacts chez certains vacanciers du Québec. Le réflexe de bon nombre de personnes a été de prioriser les périples près de la maison. Une bonne nouvelle pour le tourisme local, selon Marc-Antoine Vachon.
5: C'est extrêmement animant. Parce que, justement, notre idée de base était au niveau de la pandémie, un très, très fort tourisme local. Mais on comprend qu'on était un peu contraint. Okay? Je vais aller en Abitibi, je vais aller sur la Côte-Nord, la Gaspésie. Alors, on en a profité beaucoup pour faire des crochets sur notre liste de souhaits. Et là, on se demandait, est-ce que les Québécois ont fait le tour du Québec? Ça, on se l'est demandé, là. Et finalement, on a plus enclenché un cercle vertueux.
1: C'est-à-dire que ceux qui partagent leurs expériences en influencent d'autres à choisir une destination semblable.
5: Alors, c'est pour ça que c'est vertueux de développer ce tourisme local, des alternatives qui sont désirées. Et là, on ne voyage pas localement parce que j'ai pas les moyens d'aller ailleurs, donc je reste ici. Là, qu'est-ce qui reste? On veut que ce soit vraiment un choix conscient et agréable et qui amène aussi des bienfaits dans l'anticipation de ce voyage. Toute micro-déconnexion est bénéfique pour le cerveau et c'est là-dessus qu'il faut tabler. Parce que la fréquence de voyage, oui, elle est importante. Alors, plutôt que d'attendre un an avant de partir deux semaines quelque part, on a avantage à aller passer des longues fins de semaine ailleurs.
6: Est-ce que vous pourriez les
1: Au Bureau d'information touristique de Trois-Rivières, les employés proposent toutes sortes d'activités aux voyageurs de passage.
7: On va aller sur la station.
6: OK.
1: Parmi eux, France et Sylvain, qui vivent à Gatineau, en Outaouais. France explique pourquoi ils ont choisi la Mauricie pour un séjour de quelques jours.
8: On voulait voir le spectacle en hommage à Jean Leloup et puis un enterrement.
9: Oui, c'est ça.
8: Mon père est décédé cet hiver, puis comme on ne pouvait pas procéder à l'enterrement, ça va se faire.
9: On a joint les deux activités en même temps. Aujourd'hui, on va prioriser le centre-ville de Trois-Rivières.
8: quelques musées.
6: Oui, mais comme sa famille aussi vient de Shawinigan, en mer, etc., ben demain et après-demain, on va aller explorer les villes là-bas, etc., les petits boulangeries.
8: Le village natal, ou la ville, devrait dire, ville natale de mon papa.
6: Oui.
8: Sainte-Thècle.
6: Sainte-Thècle. On va aller voir ça.
8: On n'est jamais allé.
7: Prenez place, attention à votre tête quand vous allez.
1: OK. France et Sylvain commencent leur journée dans la carriole d'un vélo. C'est Michel Letarte de l'entreprise EcoBike qui pédale.
7: Non, mais j'ai une super tard là-dessus aussi.
1: C'est exactement le type d'expérience que Tourisme Mauricie cherche à développer, selon sa directrice marketing, Amélie-Christine Richard.
9: On s'assure vraiment de mettre en valeur quelque chose qui vaut la peine d'être raconté. Des fois, c'est pas le lieu en soi qui va t'épater en photo, mais c'est le récit derrière qui va capter ton attention, qui va te séduire puis qui va donner envie aux Québécois d'en savoir plus sur cette entreprise-là.
10: Puis, comment ça a été?
8: Oh, ça a été le fun!
1: Le tour à vélo de Francis Sylvain se termine en face d'un commerce local. Aujourd'hui, c'est le magasin de bonbons Les Folies de Rachel.
11: Bonjour! Bienvenue au paradis! Donc, on a regroupé le meilleur du Québec, des produits gourmands de partout, du bonheur, des produits maison, on fait biscuits, cupcakes, gâteaux. Et une centaine, plus d'une centaine de choix de bonbons, chocolat.
1: La directrice marketing de Tourisme Mauricie, Amélie-Christine Richard, explique que la façon de voyager a changé.
9: Le tourisme lent, c'est pas la lenteur en soi, c'est de prendre le temps de, d'être dans le moment présent. Il y a aussi un terme qui s'appelle le vibe tourism. Là. C'est de capter ce qui se passe, d'être au fait des signaux, de rentrer en interaction avec autant le lieu, la personne qui est avec toi. Parce que moi, personnellement, chaque endroit où je vais en Mauricie puis que je prends la chance et le temps d'avoir un entrepreneur qui me raconte son histoire, je tombe encore plus en amour avec ma région.
1: Peu importe le style de vacances choisi, il est essentiel d'accepter de se déconnecter pour en tirer de réels bienfaits. De nouveau, le titulaire de la chaire de tourisme Transat de l'UQAM, Marc-Antoine Vachon.
5: On aimerait ça, dans une prochaine étude, valider, par exemple, l'ouverture du cellulaire, parce qu'on voyage avec le cellulaire, des fois pour des bonnes raisons. C'est juste que des fois, tu dis, ah, ben, je vais garder mon intelligence générative pour trouver un restaurant, mais là, il y a un texto qui pop ou ah, la tentation, des fois, tu regardes et là, ah! Et puis là, on peut imaginer ça. C'est carrément de gaspiller ton argent. Tu payes des centaines, des milliers de dollars pour la déconnexion et là, ton petit clic vient te ramener ton cortisol, là, ton stress, et puis là, tu gaspilles ton argent.
1: Yeah. Sur son terrain de camping sans eau ni électricité au Parc national d'Oka, Sébastien Latreille termine d'installer son espace cuisine.
12: Puis après ça, ben, j'ai mon ami qui est là pareil, qui travaille avec moi lui-ci. Ben, là, il est parti faire des commissions avec son chien. Donc, on va aller se promener peut-être à la plage ou est-ce que le chien a le droit. Ça va être sur ma journée. Après ça, ça va être un lunch. Après ça, lui, c'est un amateur de jeux de crib, puis moi aussi. On va jouer au crib. Ça devrait être ça. On verra rendu.
13: C'était un reportage de Marie-Christine Bouillon. Si ce reportage suscite d'ailleurs des réactions chez vous, ou si simplement vous voulez nous partager vos trucs pour des vacances réussies, avez-vous ça, vous, le luxe de vous déconnecter complètement? Écrivez-nous dans la bulle de conversation de l'application Audio.

0: puis restez à l'écoute. Un peu plus tard à l'émission, on se demande comment un groupe comme Angine de Poitrine peut séduire le public japonais.
1: How does a mysterious little band from Quebec end up performing at the world's most legendary music festival in the world, in Japan?
2: Le matin, quand je me réveillais, il y avait 75 courriels qui étaient rentrés d'Asie.
3: Kikimashita. Angine de Poitrine. Mo kikimashita.
0: Et pourquoi, d'un point de vue de la science, notre cerveau aime-t-il ou non ce genre de musique? C'est en deuxième heure.

0: Les feux de forêt sont certainement l'histoire de l'été, que ce soit en Europe ou ici. En Europe, on compte plus de 300 000 personnes évacuées, dont 220 000 en Gironde, en France seulement, alors que les flammes se rapprochaient toujours de la ville de Bordeaux. Dans la catégorie « La fumée de qui empoisonne l'air de qui », d'importants incendies ne sont toujours pas maîtrisés dans 4 États de l'Ouest des États-Unis. Alors qu'au Canada, c'est 930 feux qui sont actifs, dont 7 prioritaires en Colombie-Britannique, dont 3 le long de la rivière Fraser, là, dans la région de West North Bend, pardon, et 3 prioritaires dans le parc national de Wood Buffalo, donc dans les territoires du Nord-Ouest. D'ailleurs, par ailleurs, les chefs des Premières Nations du nord-ouest de l'Ontario ont demandé une enquête publique sur la gestion des feux par le gouvernement Ford, alors qu'une douzaine de leurs communautés ont été évacuées et 2 complètement détruites. Les gouvernements répondent-ils adéquatement aux catastrophes naturelles? Est-ce qu'on arrive au bout de ce qu'on est capable de contrôler? C'est des questions que je vais poser à Yannick Aymon, professeur en résilience, risques et catastrophes au département de géographie de l'Université du Québec à Montréal. Bonjour Yannick Aymon.
1: Bonjour.
0: Merci d'être venu en studio. Chaque été, j'ai l'impression qu'on parle de feux, une saison de feux exceptionnelle. Plusieurs parlent plutôt, en fait, des gens qui s'intéressent à ça parlent plutôt d'une nouvelle normalité, des méga-feux. Est-ce qu'on a pris la mesure de ce que ça veut dire?
1: Moi, je pense qu'on commence à prendre acte de cette mesure-là, de cette exceptionnalité-là qu'on dit à chaque année. En fait, on fait la même chose pour les autres aléas aussi. On fait la même chose pour les inondations. Chaque fois qu'ils sont grandes, on dit c'est exceptionnel, mais les feux de forêt, effectivement, on s'en va vers une nouvelle normalité avec tous les changements au niveau du climat, le fait qu'il y a moins de précipitations, mais quand il y en a beaucoup, toute la chaleur également. Donc, il y a tout un changement à ce niveau-là avec les vents également. Donc, on s'en va vers cette nouvelle normalité.
0: Mais il reste quand même un élément d'imprévisibilité, là, parce que ce ne sont pas tous les étés qui sont pareils. Les feux ne commencent pas toujours au même moment. Donc, c'est difficile de se préparer adéquatement.
1: Ben, en fait, c'est difficile d'anticiper. On peut se préparer, en fait, à être évacué, parce que les feux de forêt, en fait, la principale conséquence pour les personnes, c'est d'être évacué avec le plus d'objets possibles qui est possible d'amener quand on est évacué. Donc, mais anticiper, c'est très difficile parce qu'on sait pas où la foudre va tomber. On sait pas où les feux vont démarrer. On sait pas si ces feux-là vont être hors de contrôle de par l'environnement où ils se produisent, mais également par notre capacité à aller intervenir rapidement et à les détecter. Notre territoire est immense. Donc, plus ça arrive dans des territoire reculé, plus c'est difficile à détecter rapidement.
0: Oui. Mais bon, je parlais des chefs autochtones qui se plaignent du manque d'avertissement qui pour l'évacuation de leur communauté. On voit dans la réponse au feu qu'il y a toujours une certaine coordination entre les provinces canadiennes. Par exemple, là, il y a des avions citernes de la SOPFEU qui sont arrivés en Colombie-Britannique pour prêter main forte. T'sais, comment on peut qualifier notre réponse à cet élément qui revient tous les étés, mais de plus en plus fort, on a l'impression. Est-ce que la réponse est adéquate? Est-ce que cette coopération entre chacun des éléments au Canada qui a des moyens de lutter contre les feux de forêt, c'est adéquat?
1: Bien, moi, je pense que c'est adéquat. Est-ce qu'on peut faire mieux? La réponse est toujours oui. En fait, c'est adéquat avec les moyens qu'on a, avec les ressources humaines, matérielles qu'on a. Il y a un centre, tu sais, canadien de coordination des efforts. Là, la quantité nous fait à un moment donné qu'on est en dépassement de capacité d'intervention. C'est ce qui fait que ça devient de plus en plus difficile à intervenir. Et là, on va prioriser des feux, tant au niveau canadien, mais la SOPFEU fait la même chose au Québec. On priorise des feux qui sont proches d'infrastructures, qui sont proches de la population, des infrastructures essentielles comme par exemple soit des postes de distribution électrique ou des choses comme ça. Donc, on va les prioriser, mais c'est certain que la quantité éventuellement nous dépasse. On manque qu'on manque de bras, si on peut dire ça comme ça, pour aller intervenir. Donc, c'est la coordination se fait bien. On a aussi des ententes avec les États limitrophes, des ententes au niveau international, avec certains pays où la saisonnalité des feux est comme inversée. Mais déployer ces ressources-là, ça demande du temps. Et lui, le feu, il se met pas en pause en disant « Ah ouais, je vais attendre que vos ressources arrivent. » Donc, ça continue. Et on se rend compte aussi que le feu n'a pas de frontières. Nous, les frontières qu'on a définies, ben le feu, lui...

0: passe outre, ce qui met de la pression en fait sur cette fameuse coordination-là qui est nécessaire pour bien cibler les bons feux à aller éteindre.
1: Oui, mais d'abord, je présume que quand on dit qu'il faut prioriser, on priorise là où il y a des gens ou là où il y a des infrastructures. C'est ça qui est le test, dans le fond.
0: Oui, tout à fait. En fait, on veut diminuer. Faut savoir, chaque fois qu'il y a un aléa, que ce soit un feu de forêt ou une inondation, c'est toujours la primauté de la vie qui prime, en fait, sur l'intervention. Et ensuite, c'est les infrastructures essentielles. Donc, c'est sûr qu'un feu qui se déclare dans le nord où il n'y a pas, il y a personne, en fait, ben c'est certain qu'on pourrait éventuellement le laisser brûler pour intervenir sur d'autres feux, éventuellement aller intervenir sur celui-là. Mais oui, c'est vraiment la primauté de la vie qui guide en fait les interventions.
1: Je posais la question sur la coordination parce que il y a un comité du Sénat qui s'est penché sur le Canada en flammes, c'est le titre de leur rapport, et dans lequel eux proposent qu'il y ait une agence nationale de coordination de nos réponses. Probablement pas juste au feu, probablement aux catastrophes naturelles aussi, mais voyez-vous ça comme nécessaire?
0: En fait, ça serait pas mauvais, mais c'est pas nécessairement la solution. Il faut savoir que c'est les municipalités qui sont les ultimes responsables en termes de sécurité civile, et ça, c'est partout au Canada. Donc, c'est la municipalité qui intervient sur son territoire et qui gère, en fait, la réponse aux catastrophes sur son territoire. Une agence, en fait, faciliterait sûrement la coordination. On parlait de préparation, de prévention. Ben, faire ces ententes-là quand il n'y a pas d'événement, c'est ça qui est le mieux. Comment on répartit les ressources humaines, mais aussi matérielles. Comment on partage ces ressources-là. Parce que plus ça va, plus on intervient. Ça demande énormément d'équipement et ça coûte cher. Donc, on peut pas demander à chacune des municipalités ou même à chacune des régions, que ce soit administrative ou autre, là, de se doter d'équipement parce que le coût va exploser. Puis, on le voit déjà avec les conséquences que les coûts explosent pour la population. Donc, cette coordination-là est nécessaire. Est-ce que ça va tout régler les problèmes? Non, on le voit aux États-Unis avec la FEMA. C'est bien, mais son cadre d'intervention fait en sorte aussi parfois qu'il y a des ratés, là.
1: Oui, puis c'est plus une façon de comment acheminer l'argent, par exemple, quand il y a une déclaration d'état d'urgence dans un État. Mais vous parliez du moment où il n'y a pas d'événement. Donc, quand on est dans cette saison où il n'y a pas d'événement, faut, je présume, travailler à la prévention. Puis peut-être même à la gestion des forêts. Là. Donald Trump a peut-être un point sur cette question de la gestion des forêts.
0: Oui, ben tout à fait. En fait, il faut se questionner qu'est-ce qu'on fait avec nos forêts, le type de forêt qu'on a. Moi, je suis pas un spécialiste de la gestion des forêts,
1: non,
0: mais
1: non.
0: En fait, oui, il y a un questionnement à avoir. Surtout une fois que ça l'a brûlé. T'sais, c'est sûr qu'une forêt existante, aller jouer dedans, c'est moins évident. Une fois que ça l'a brûlé, on fait quoi? Le nettoyage des débris, ces choses-là. Mais faut savoir, on l'aime notre territoire. Notre territoire est grand, c'est une fierté. Ben, ça a des enjeux également au niveau de cette préparation-là et de cette prévention-là. Parce qu'il y a des endroits qui sont tout simplement pas accessible, là, que ça soit par la route ou même par les airs. Donc, on peut faire mieux, ça, c'est certain. Moi, j'ai dit tout le temps. Est-ce que c'est le bon moment de se questionner une fois que ça, pendant que ça brûle, puis qu'il y a des conséquences humaines? Je pense pas que c'est le meilleur moment. Mais c'est certain que quand la saison va diminuer, la saison des feux de forêt, ça va diminuer, puis éventuellement, on aura pratiquement plus de feux actifs. Ben là, c'est un bon moment de prévenir et aussi d'éduquer la population, justement, pour l'amener à être plus résiliente et se questionner sur notre façon d'habiter le territoire.
1: Ah ouais, ben j'allais y venir, parce que entre autres, en Colombie-Britannique, cette année, on voit des territoires qui ont déjà brûlé, des villes qui ont déjà été complètement rasées là, à l'intérieur de la Colombie-Britannique, qui sont de nouveau touchées ou attaquées par des feux. Donc, cette réflexion de si une communauté est rasée, est-ce qu'on la rebâtit, est-ce qu'on y retourne? C'est pas évident, là.
0: Ah non, mais c'est une très grande question. Puis humainement aussi, c'est pas facile. Il y a un attachement à ce territoire-là. Les gens habitent pas là parce qu'ils aiment ça que le village soit rasé chaque année. C'est toutes des questions qu'on doit avoir collectivement parce qu'il y a un coût. Il y a un coût économique, mais il y a surtout un coût humain à vivre dans ces zones-là qu'on appelle

0: des zones de contrainte, oui, qui fait en sorte que, ben, est-ce qu'on reconstruit au même endroit ou on amène les gens à aller ailleurs? Comment on les dédommage aussi? Parfois, il y a des programmes qui sont en place. Ça ne fait qu'appauvrir les gens, en fait, de les déplacer. Donc, c'est pas l'idéal non plus. Fait qu'il y a tout ce questionnement-là, mais il doit se faire collectivement.
1: Donc, un questionnement qui a déjà commencé avec Fort Mac. Hein, ça avait coûté très, oui, cher quand même, Fort McMurray en Alberta en 2018. 90 000 personnes déplacées. Même chose dans le parc de Banff. Donc, on est peut-être encore à la recherche de la meilleure solution.
0: Oui, mais en fait, entre autres, le comité sénatorial recommande de mieux cartographier le risque, en fait, et l'aléa des feux de forêt. Donc, avec cette cartographie-là, qu'on fait également présentement au Québec sur les zones inondables, ben, ça va aider, en fait, à se questionner où c'est le mieux d'aller et comment on peut faire cette transition-là.
1: Yannick Aymon, professeur en résilience, risque et catastrophe au département de géographie de l'UQAM. Merci beaucoup.
0: Ben, merci à vous.
1: Au revoir.

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1: The Lone Ranger.
2: The Constitution says the right of the people to keep and bear arms shall not be infringed.
3: ...250 ans d'indépendance pour les États-Unis d'Amérique.
4: 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Make my day.
5: I'm asking the question, are we a nation of gun nuts or just plain nuts?

Devinez de quoi il sera question dans notre série sur les 250 ans des États-Unis aujourd'hui. Du fameux deuxième amendement, bien sûr, peut-être le plus controversé d'entre tous, celui qui garantit le droit de porter des armes et dont l'interprétation n'a pas toujours été aussi partisane que ces temps-ci. Voici ce qu'a préparé Yannick Dumont-Baron.

0: Le deuxième amendement n'accorde qu'un seul droit, mais c'est l'un de ceux dont le sens est le plus débattu parmi les 10 amendements qui forment la Déclaration des droits des citoyens.
1: Le droit de porter des armes, ça, c'est vraiment très « American ». On est d'accord.
0: L'influenceuse franco-américaine Nolwenn rappelle que l'amendement n'est composé que de 28 mots. Des mots qui forment une seule phrase à la drôle de syntaxe, une phrase qui dit
1: « Qu'une milice bien organisée étant nécessaire à la sécurité d'un État libre, le droit du peuple de détenir et de porter des armes ne doit pas être enfreint. »
0: Pendant plus de 200 ans, cette phrase n'a pas vraiment fait l'objet de débat. Le balado « Un jour, une actu » rappelle que le sens accepté était celui lié au contexte dans les années qui ont suivi la Révolution américaine.
2: Ce pays, tout jeune, craignait de se voir reprendre une indépendance chèrement acquise. Le droit à porter des armes pour se défendre est donc, pour beaucoup d'Américains, une garantie de leur liberté.
0: Au 18e siècle, les États fondateurs souhaitaient conserver leurs milices citoyennes armées pour deux grandes raisons. Un, pour se défendre si jamais le nouvel État fédéral tentait de leur imposer sa volonté. Deux, les États du Sud souhaitaient protéger le système d'esclavagisme toujours en vigueur. Autrement dit, le droit des citoyens de porter des armes était surtout perçu comme un droit collectif, permettant d'assurer la défense d'un territoire. Jusque dans les années 60, une majorité d'Américains était même en faveur d'une interdiction des armes de poing pour les civils.
3: Mais à partir des années 60, tout change.
4: Dallas, 23 novembre 1963.
0: Mais à partir de ces années-là, le pays enregistre une montée de la violence. L'idée de posséder une arme pour assurer sa défense personnelle fait son chemin dans la population. Moment important pour certains, l'adoption d'une loi fédérale interdisant la vente d'armes à feu par correspondance. C'était en réaction à l'assassinat du président Kennedy, mais une partie du lobby des armes à feu y voit surtout une tentative d'éroder le droit des citoyens à se procurer des armes.

0: defenders of history's patriots, protectors of the Second Amendment.
1: C'est de cette époque que l'Association nationale des armes à feu tire sa puissance. C'est la fameuse NRA, une organisation d'abord dédiée au tir sportif, qui s'est transformée en un lobby très influent dans le monde politique américain.
0: And we're growing stronger every day. We are the NRA, and the NRA is you.
1: L'association pèse de tout son poids pour influencer l'issue de la présidentielle de 2000 qui opposait Al Gore à George W. Bush. À la tête de la NRA, le célèbre acteur Charlton Heston, qui a participé à plusieurs films à succès.
2: From my cold dead hands.
1: Sur scène, à quelques mois du vote, Charlton Heston jure que les autorités devront le tuer pour lui enlever la vieille carabine qu'il brandit dans les airs. Les mots du président de la NRA trouvent écho dans la population. L'association gagne en influence.
3: All right, welcome back. We're starting to get some of these Supreme Court decisions trickling.
1: Les efforts du lobby des armes à feu ont culminé par une victoire en Cour suprême en 2008. C'est une décision à 5-4 qui enchâsse le droit des individus de posséder des armes pour assurer leur propre défense. De nouveau, un extrait du balado « Un jour, une actu ».
4: Le tour de force de la NRA, c'est d'avoir réussi à convaincre une grande partie du peuple américain, mais ensuite la Cour suprême, que le droit d'avoir une arme était indépendant de la formation d'une milice. Résultat, de nombreux Américains considèrent aujourd'hui que toute tentative de réguler le port d'armes est une atteinte à un droit fondamental garanti par la Constitution.
1: Depuis, il est très difficile d'adopter des lois restreignant le port d'armes, même si la technologie a fortement évolué et que ces armes sont de plus en plus puissantes et précises.
5: So our hearts are broken today. For the parents,
1: qu'ils soient dans les écoles, dans les centres commerciaux ou encore dans les églises, les massacres des civils n'y ont rien changé. Avec de généreuses contributions électorales et des publicités ciblées, la NRA veille à ce que le moins de contraintes possibles soient adoptées. Les États aux volontés les plus strictes doivent se contenter de mieux encadrer le port d'armes.
6: To tell them this is not about gun control, it's about crime control.
1: Bill Clinton est le dernier président à avoir réussi à imposer des contraintes à l'échelle du pays. C'était il y a plus de 30 ans et cette interdiction de vendre des fusils d'assaut n'était que temporaire. Depuis, le contrôle des armes à feu est un sujet tabou que les politiciens évitent de toucher. Démocrates et républicains campent sur des positions différentes qui semblent irréconciliables.
7: Hey! I gotta carry 'em. Yeah, yeah, I'ma go into this. Yeah, yeah, this is Gorilla. Yeah, yeah, I'ma go get the bag. Yeah, yeah, or I'ma get the bag.
8: C'était un reportage de Yannick Dumont-Baron qui se termine sur un extrait de la chanson « This is America » de l'artiste Childish Gambino.

0: Et puis, saviez-vous que la notion de Dieu n'est pas du tout présente dans la Déclaration d'indépendance et la Constitution américaine? Pourtant, quand on pense aux États-Unis, on pense souvent à leur fameuse devise « In God we trust ». À quel moment, alors, Dieu commence-t-il à prendre une plus grande place dans le discours public aux États-Unis? J'ai posé la question à François Furstenberg, professeur de politique américaine à l'Université Johns Hopkins de Baltimore.
1: C'est un produit du 20e siècle et notamment de la période de la guerre froide. Je pense que beaucoup d'Américains ont depuis longtemps pensé qu'il y avait un élément spécial pour des États-Unis. Peut-être qu'elle avait, que le pays avait même une sorte de mission divine. Mm-hmm. Malgré ces idées, la structure du gouvernement était très séculier. C'était quelque chose qui était censé être séparé de Dieu, et Dieu ne figure pas dans les textes fondateurs. Et on dit même que George Washington, dans toutes ces milliers de pages de lettres qu'il a écrites, n'a jamais utilisé le mot Jésus. Thomas Jefferson était un sceptique du christianisme, et donc cette idée d'essayer d'associer Dieu et de insérer Dieu, cette idée que les États-Unis sont une nation chrétienne, et ce nationalisme chrétien qui est en grand essor en ce moment, c'est quelque chose de relativement récent. Les évangéliques du 19e siècle étaient souvent des critiques des États-Unis. La lutte contre l'abolition était contre le gouvernement, contre la Constitution, cette appropriation par Dieu de la Constitution.

0: question est quelque chose de relativement récent.
1: Mm-hmm. Dans le fond, au début, on était beaucoup plus derrière la formule laïque et pluribus unum de plusieurs un qui rejoint le we the people qu'on trouve au tout début de la Constitution.
0: Oui, ça figure aussi parmi les mythes absolument fondateurs pour les États-Unis. Et c'est quelque chose qui va célébrer la diversité. C'est pas un mot qui est très populaire en ce moment par la droite. Mais effectivement, c'est une tradition très importante dans le nationalisme américain, cette idée de terre d'asile, de creuset où les gens arrivent et sont dans toute leur diversité pour être reforgés en quelque chose, mais toujours de préserver cette diversité. Donc, c'est quelque chose aussi de très important.
1: Voilà une réflexion intéressante de l'historien François Furstenberg sur la diversité, surtout dans le contexte où on sait que dès demain, les expulsions de quelques 350 000 Haïtiens dont les permis de séjour temporaires ont été invalidés par l'administration Trump pourraient commencer.
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1: Le grand pianiste montréalais Oliver Jones est décédé cette semaine et nous avons eu envie de rendre hommage à cet immortel de la musique jazz. En 2014, notre collègue Ginette Lamarche, journaliste à l'émission Des Hôtels le dimanche, avait passé une journée avec lui dans son quartier de la Petite Bourgogne sur les traces de son enfance et de son adolescence, entre autres à l'église Union United of Montreal où il a fait ses premiers pas. Nous vous présentons ce matin ce reportage qui avait été diffusé à l'origine quelques jours avant Noël et qui s'intitulait « Oliver Jones, de la joie au bout des doigts ».
3: On est en avant où étaient les maisons de Oscar Peterson. C'est ici que je venais prendre mes leçons avec sa sœur Daisy Peterson Sweeney. United Church, c'était la première église noire dans la ville de Montréal. Puis c'est ici que je suis venu. Puis à l'âge de 5 ans, que j'ai joué mon premier concert ici. C'est aussi l'église de la famille de Peterson. C'était une place qui était très, très importante pour moi. Puis mes sœurs, en vieillissant, mon père était dans la chorale ici pendant peut-être 40, 50 ans.
4: C'est ici que j'avais eu la piqûre de la musique, peut-être?
3: Oh oui, parce que c'est ici que j'ai entendu Oscar Peterson jouer pour la première fois. Dans ma jeunesse, j'étais tellement un enfant gêné, puis j'avais aucune idée qu'est-ce que je voulais faire dans la vie. Puis dans cette époque, c'était pas facile pour un jeune noir. Quand je pense à ça, j'avais jamais vu un policier noir, j'avais jamais vu un pompier noir, personne noire qui travaillait dans les magasins. À peu près 80% de tous les Noirs restaient dans cette quartier ici parce que c'était tout près de le chemin fer, que ce soit le CNROCP. Comme mon père, il était mécanique pour les trains vapeur. Il a travaillé 37 ans pour CP. C'était difficile pour nos parents de dire à les enfants, restez à l'école, parce que tu vas avoir un meilleur job. C'était pas possible dans ce temps-là. Je pense que la première place qu'on était vraiment accepté, c'était dans le show business. C'est pour ça qu'il y avait tellement de noirs qui sont rentrés dans les sports, puis dans les clubs. C'était vraiment la seule chose qui était ouverte pour

0: La jeune Oliver se distingue rapidement. Dans les années 50, les chanteurs de l'époque veulent l'avoir comme accompagnateur.
1: Je trouvais ça intéressant de jouer en avec les grands artistes. Il y en a beaucoup qui commençaient dans ce temps-là.
0: Michel Louvain,
1: Paul Noël, Alice Roby. Vers l'âge de 17-18 ans, commençait de travailler pour les autres. Aussi, de temps en temps, faire du studio pour Radio-Canada et CBC. C'était un commencement pour moi.
0: Très vite, son talent le conduit aux États-Unis dans les années 60.
1: On a eu la chance d'aller en Floride. On a eu un contrat d'un mois, puis on est resté 4 mois. Puis là, après ça, on a eu la chance d'aller à Porto Rico. On a eu un contrat de 4 mois, puis j'ai resté 16 ans là-bas. C'était des bons moments, mais c'était complètement différent. Parce que la première soir en Floride, j'en ai vu dans juste en avant, dans la foule, Bob Hope, Gary Grant, des grands artistes à Hollywood. Puis rendu à Porto Rico, c'était juste 3 ans après que le Cuba était fermé. Puis comme ça, les Américains ils ont tous les casinos, tout est rendu à Porto Rico. C'était un autre monde complètement. J'ai jamais vu des jeunes 25 ans qui rentraient dans les casinos puis garochaient des 5, 10 000 piastres comme rien, tu sais. Les pouvoirs dans ce temps-là, c'était des 50 piastres, des 100 piastres pour jouer un morceau.
0: Sa virtuosité l'amène ensuite dans les grandes salles européennes, les réputés festivals de jazz européens. À cette époque, il passe 6 mois de sa vie en Europe. En 1980, le contrebassiste Charlie Biddle le convainc de revenir à Montréal. Ce sera les grandes années du club de jazz Biddle. Puis, le Festival de jazz de Montréal lui offre une scène de rêve.
1: Je suis tellement fier qu'aujourd'hui, le Festival de jazz de Montréal est plus grand que tous ces festivals à New York. De voir aujourd'hui comment que ça grandit, puis ça devient le plus grand festival au monde. C'est vraiment exceptionnel. J'ai fait la première partie de Tony Bennett, Ella Fitzgerald, j'ai fait Sarah Vaughan un couple de fois. J'ai joué avec l'orchestre symphonique de Montréal avec M. Dutoit. Oh, ça n'a pas arrêté.
0: Il est extrêmement reconnaissant à André Ménard et Alain Simard du Festival de jazz de Montréal de l'avoir sorti de sa retraite prématurée et de lui avoir permis de réaliser un rêve, jouer en duo avec Oscar Peterson.
1: Ça faisait plus que 4 ans que je n'ai pas touché le piano. Mais j'ai accepté, puis le premier concert que j'ai fait ça, après 4 ans, au Place des Arts, avec Oscar Peterson. Moi, je savais que Oscar était malade, tu sais. Puis j'ai dit, peut-être que ça va être la dernière opportunité. Puis 2 ans après, il était décédé.

0: Oliver Jones a joué devant les grands de ce monde, mais la personnalité qui l'a le plus impressionné, c'est Nelson Mandela.
1: J'ai eu la grande opportunité de rencontrer M. Mandela trois fois. La première fois, c'était pour l'indépendance de Namibia. C'était la première place que M. Mandela a été après son libération. Puis j'ai eu la grande opportunité de jouer pour lui. Puis après ça, j'étais en Suisse. Puis j'ai eu un appel de le gouvernement de retourner à Montréal parce que M. Mandela était ici. J'ai joué pour lui avec le Jubilation Gospel Choir. La troisième fois, c'était à Ottawa, pour son dernière visite.

0: Parmi toutes les distinctions qu'il a reçues, il y en a une qui lui fait particulièrement chaud au cœur. Le timbre que Poste Canada lui a dédié en 2013.
1: C'est tellement un honneur, tellement fier, tellement honoré. Je pense que tous mes honneurs, l'Ordre de Canada, l'Ordre de Québec, mais c'était un moment tellement, tellement ému pour moi. Surtout, je pensais à mes parents.
0: Qui seraient très fiers de vous.
1: Oui, ça, c'est quelque chose. Puis j'en ai eu des appels de un peu partout au monde, puis la famille en Barbade. Puis c'est quelque chose de spécial.
0: La plus grande satisfaction d'Oliver Jones, donner de la joie, du plaisir, de la sérénité avec sa musique.
1: Qu'est-ce que il reste dans ma tête tout le temps? Je veux que les gens pensent que à chaque fois que Oliver Jones assis, c'est le piano qui joue exprès pour moi. Puis, c'est important pour moi.
0: C'est la plus grande satisfaction?
1: Oui, well, oui. Puis, les gens, ils disent, oh, you play so much for... We get so much from you. Mais ils pensent pas que nous autres, c'est nous autres qui reçoit. Quel plaisir de garder en avant... Tu vois une madame avec son petit-fils qui a juste 11 ans, qui a commencé à jouer sur le piano il y a 2 ans, puis a vu que prend une photo avec moi. Il n'y a pas rien plus beau que ça.
2: C'était un reportage de Ginette Lamarche réalisé en 2014 pour l'émission Des Hôtels le dimanche. Et puis, je vais paraphraser la chanson de Billy Paul pour vous dire que moi et M. Jones, il y a vraiment quelque chose entre nous.

Notre première heure s'achève et je reviens au sujet qui a ouvert cette heure, donc les vacances et la façon donc qu'elles soient vraiment une source de bien-être. Alors, vous avez partagé les commentaires. Marco nous dit je fais du navettage en Ontario à bord de camions forestiers. Quand je termine mes 14 jours de travail, je tombe en vacances dans ma Gaspésie natale pendant 2 semaines. C'est du pur bonheur. Pas besoin de

d'aller loin, juste de profiter de ma région. Alors que Daniel nous dit, je suis heureuse que la recherche confirme qu'on n'a pas besoin d'aller loin pour décrocher. J'ai pris 24 heures pour me rendre à Trois-Rivières pour le spectacle Paradis perdu. Massage et spa nordique le lendemain. J'ai l'impression d'être partie une semaine. Et puis Céline nous dit que le secteur sud du parc de Frontenac au cœur du Québec est le lieu idéal pour décrocher. C'est un véritable sanctuaire avec la brise du vent au bord du lac, les grands pins et le chant des huards à la tombée du jour. L'endroit me permet de me libérer et me connecter à ma véritable nature. Continuez à nous écrire. On apprécie vos commentaires. Restez là. Après le bulletin de nouvelles, on vous revient avec la deuxième heure de Tout terrain et une discussion sur la confiance en la Chine. À tout de suite.

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5: Ici Marc-Antoine Leblanc. Voici vos informations. Aux États-Unis, une fusillade a fait au moins 2 morts et plusieurs blessés dimanche soir à Seattle, selon un porte-parole des pompiers de la ville. L'événement est survenu durant le festival gastronomique Bite of Seattle, près de l'emblématique tour Space Needle, au nord du centre-ville. Le festival annuel attire près de 350 000 visiteurs. Les autorités policières, elles, mènent une enquête. En Allemagne maintenant, la police a abattu le suspect de l'attaque au véhicule Bélier, qui a fait un mort et une trentaine de blessés. Les autorités parlent d'un attentat terroriste islamiste. Raphaël Drouin.
6: À travers les drapeaux arc-en-ciel, des gens s'enlacent, se réconfortent après les événements tragiques de la veille. J'ai appris la nouvelle hier soir, dit cet homme. J'ai été profondément choqué et stupéfait. En pleine célébration de la fierté à Berlin samedi soir, un homme au volant d'un camion Bélier a foncé dans la foule. Une femme a été tuée. Des dizaines d'autres personnes ont été blessées. Tout indique que nous avons affaire à un attentat terroriste islamiste, a confirmé le ministre allemand de l'Intérieur dimanche. Après des heures de cavale, les autorités annoncent avoir finalement localisé l'homme de 21 ans qui a été abattu dans une confrontation avec les forces de l'ordre. Il était connu des autorités et serait lié à un groupe islamiste radical établi à Berlin. De passage sur les lieux de l'attaque, le chancelier allemand a appelé les participants de la fierté et tous les Allemands à ne pas se laisser intimider. Mais au sein de la communauté LGBTQ+, l'angoisse se fait ressentir. Je me sens de moins en moins en sécurité, confie cette Berlinoise. Ici Raphaël Drouin, Radio-Canada, Montréal.
5: Toujours en Europe, la lutte contre les feux de forêt se poursuit, en Espagne et en France, où le nombre de personnes évacuées a franchi le cap des 325 000. Dans la région de Madrid, les flammes ont forcé l'évacuation d'environ 60 000 résidents et ravagé 25 000 hectares, ce qui en fait le plus grand brasier de l'histoire du pays. Dans le sud-ouest de la France, le feu s'approche dangereusement de l'agglomération de Bordeaux, où habitent 850 000 personnes. La météo des prochains jours n'annonce rien de bon, avec une autre canicule entendue en France dès mardi. Et ici, au pays, dimanche, près de 145 feux de forêt brûlaient en Colombie-Britannique. C'est le cas du feu de Pear Lake, dont la superficie avoisine les 65 000 hectares. Celui-ci menace de nombreuses propriétés, notamment dans le village de Clinton, qui a été évacué vendredi. Annie Véro.
7: J'ai dû partir car il y avait du feu à l'autre côté du route.
8: Nicolas Kozovich a quitté son domicile près de Clinton samedi. Avant de trouver refuge chez des proches, il s'est arrêté au centre d'évacuation de Kamloops.
7: Il y a un sens de communauté ici. Il y a d'espoir de leur maison. Ils vont être protégés avec les pompiers.
8: Dimanche matin, plus de 1460 propriétés étaient sous ordre d'évacuation à travers la province, en plus des milliers de résidents qui doivent se préparer à quitter leur domicile.

0: pour porter main forte aux pompiers qui luttent contre des feux de forêt intenses depuis plusieurs jours. Le Mexique envoie également une équipe de 114 membres qui devrait arriver sur le sol canadien au début du mois d'août. Ici Annie Véro, Radio-Canada, Vancouver.
1: Et en terminant, les électeurs de 3 circonscriptions au pays iront aux urnes le 31 août prochain dans le cadre d'élections partielles comme en Ontario et en Colombie-Britannique. L'autre se tiendra dans Chicoutimi-le-Fjord pour trouver un successeur au conservateur Richard Martel qui a été nommé au Sénat. Alexis Desnoyers-Mocco.
2: Quelques heures à peine après l'annonce de Mark Carney, les affiches électorales du candidat libéral Daniel Gobeil faisaient déjà leur apparition dans Chicoutimi-le-Fjord.
3: On avait quand même là, du matériel de prêt. C'est qu'on est avec l'équipe là, de bénévoles. J'ai une très belle équipe de bénévoles, des grandes pancartes, des moyennes sur la circonscription là, pour me faire connaître.
2: La partielle est nécessaire en raison de la démission du député conservateur Richard Martel, qui est devenu sénateur au début du mois.
4: C'était comme s'il voulait que les gens n'aillent pas voter.
2: De passage dans la circonscription pour présenter sa candidate Caroline Dubé, le chef du Bloc québécois, Yves-François Blanchet, en a profité pour critiquer le moment de l'élection partielle.
5: Il y a quelque chose de peu acceptable dans la volonté du premier ministre du Canada et son ignorance du Québec de ne pas savoir que c'est les vacances de la construction ici, que le mois d'août ici... Et ailleurs aussi, sur ce point-là, c'est un moment de repos en famille, en amis.
2: Les circonscriptions de Beaches East York en Ontario et de North Vancouver Capilano en Colombie-Britannique seront aussi en élection le 31 août. Le politologue Frédéric Boily.
6: 3 élections partielles pendant le mois d'août, ça serait pas en principe le moment idéal. Mais pour Marc Carney, c'est d'essayer de montrer qu'on est dans l'action et en plus que sa position, son approche, va être conforté par les électeurs lors de ces 3 élections partielles.
2: La campagne électorale durera 37 jours, ce qui est la durée minimale permise par la loi électorale du Canada. Ici Alexis Desnoyers-Mocqueul, Radio-Canada, Saguenay.
1: Voilà, c'était vos informations.

Dans la rivalité États-Unis-Chine pour être la première puissance mondiale, la Chine peut bomber le torse parce que pour la première fois en 20 ans, dans une étude de 36 pays, la confiance de la population mondiale penche de son côté. Reste à savoir si c'est en raison du pouvoir de convaincre du modèle chinois ou si c'est un simple rejet de Donald Trump. Que nous fait donc vivre la musique dans une de poitrine? Dans le cadre de sa tournée mondiale, le groupe se produisait à guichets fermés lors d'un gros festival rock au Japon et on en profite pour se faire expliquer l'engouement en Asie pour leur singularité avant de se faire expliquer aussi comment le cerveau réagit et peut apprécier la dissonance. Notre lauréate discrète de la semaine est Nicole Poirier qui a fondé à Trois-Rivières Carpe Diem, une maison pas comme les autres pour les malades d'Alzheimer, où on tente même de leur donner le plus de liberté possible. Et on visite au Vermont une table champêtre ambulante qui se déplace de ferme en ferme pour régaler les clients de pizza qui mettent à l'honneur les produits de l'endroit. Tout ça pour le prix que vous voulez bien payer. C'est reparti pour tout terrain, version estivale.

0: Rebonjour.
1: Le grand match entre l'oncle Sam et l'Empire du Milieu vient d'installer un tout nouveau décor. Pour la toute première fois, la Chine est perçue de manière plus favorable que les États-Unis à l'échelle de la planète. C'est le résultat quand même marquant d'une grande étude menée dans 36 pays par le Pew Research Center. Comment est-ce qu'on en est arrivé là? D'un côté, l'image des États-Unis s'est nettement détériorée depuis le début du second mandat de Donald Trump. Tout le monde va en convenir. De l'autre, la Chine a aussi réussi à redorer son blason. Alors, est-ce qu'il s'agit d'un simple ras-le-bol vis-à-vis des Américains, d'un Américain en particulier, ou d'une vraie séduction pour le modèle chinois et le déclin de l'Empire américain? Caroline Puel, bonjour.
2: Bonjour.
1: Vous êtes grand reporter, spécialiste de la Chine, écrivaine et professeur. Vous avez aussi vécu en Chine pendant 40 ans. Et je le dis, là, on vous joint dans une région qui est

0: au cœur hein, des incendies de forêt en France en ce moment. Alors, on va se croiser les doigts pour la ligne téléphonique, mais parlons-nous de cette dualité États-Unis-Chine, de ce sondage Pew. C'est remarquable quand même à quel point la confiance en la Chine, dans le cadre de plusieurs des 36 pays sondés, vient de passer devant les États-Unis dernièrement, là, parce que les graphiques nous montrent 2023 et 2026. Là, je vous donne l'exemple du Canada. L'opinion favorable envers les États-Unis est passée de 57 % en 2023 à seulement 33 % cette année. Celle envers la Chine a bondi de 14 % à 44 % cette année. Et pourtant, l'expérience du Canada avec la Chine n'est pas si bonne que ça. Là. Il y a 5 ans à peine, on était vraiment à couteau tiré. Là. C'était une guerre diplomatique.
1: Oui, tout à fait. Les autorités chinoises ont su, en quelque sorte, rebondir sur les erreurs de Donald Trump. Une sorte de réaction au « wild power » américain actuel,
0: oui.
1: Que l'on a pu voir sur différents points. Bon, tout d'abord, c'est la fin du rêve américain. Alors, les Chinois répondent en disant « mais oui, il existe un rêve chinois ». C'est un projet qui a été lancé déjà dès 2012 hein, par l'actuel président chinois, mais qui aujourd'hui commence à se concrétiser. Et on a l'impression que les autorités chinoises savent saisir les opportunités et répondre pied à pied sur les erreurs de Donald Trump. Mm-hmm. Je prends l'exemple des taxes. Par exemple, les États-Unis, donc depuis février 2025, augmentent prodigieusement les taxes avec certains pays. Hein. Le Canada connaît bien cette situation.
0: Tout à fait, oui.
1: En réponse, la Chine les abaisse avec de nombreux pays. Il y a aussi la politique des visas. Les États-Unis compliquent l'entrée sur le territoire américain. Les Chinois le simplifient en disant, voilà, il y a toute une liste de pays pour lesquels, aujourd'hui, il n'y a plus besoin de visa pour aller en Chine. Mmh. Alors, on a l'impression, en quelque sorte, d'une dichotomie, c'est-à-dire... Aujourd'hui, un gouvernement américain qui prône plutôt le rapport de force militaire, hein, comme on le voit aujourd'hui avec l'Iran, la Chine répond en se posant comme un pays de stabilité, qui prône la paix, qui prône le développement économique mutuel.
0: Oui.
1: Alors tout ça, bien sûr, c'est du discours. Hein. Il ne faut pas être non plus totalement ébahi. Mais ça pose quand même sur une réalité.
0: On remarque aussi, on a eu jadis les instituts Confucius et on disait que la Chine réussissait à parler, faire comprendre le modèle chinois à travers ces instituts. Maintenant, c'est beaucoup plus une initiative auprès des jeunes, auprès des Gen Z via les réseaux sociaux là, pour séduire.
1: Oui, tout à fait. En fait, la Chine a compris tardivement qu'elle avait besoin de développer son soft power. La première fois qu'elle l'a compris, c'était en 2007. Et je me souviens très bien parce que j'étais présente dans la salle lorsqu'un journaliste américain a posé la question au premier ministre chinois de l'époque en lui demandant « Est-ce que la Chine a un soft power ?» Et en 2007, franchement, la Chine avait bien du mal à répondre. Mmh. Juste après, les Américains ont sorti un film qui a fait le tour du monde, qui s'appelait Kung Fu Panda, qui a été un grand succès, donc un film de Hollywood. Et là, les Chinois se sont un peu mordus les doigts en disant « Mais comment les Américains arrivent à faire, à partir de notre propre histoire, un succès incroyable ?» Donc là, il y a eu en quelque sorte une prise de conscience générale de...
0: Je pense. Êtes-vous toujours là, madame? Voilà, on a perdu la ligne. Je vous l'avais dit que c'était, ça serait un peu compliqué. On était en train de parler donc de ce changement de ton diplomatique, mais aussi dans la séduction, l'entreprise de séduction que la Chine fait, surtout après l'échec de la politique zéro COVID, là, qui a entraîné quand même un départ massif des communautés internationales du territoire chinois, là, il y a eu ce changement radical d'approche de l'influence culturelle des Chinois et une décentralisation de la stratégie. Si on est capable peut-être de rétablir la connexion avec Madame Puel, laissez-moi vous mentionner aussi donc que on parlait de la perception de la Chine versus les États-Unis. Il y a aussi une question de perception des leaders entre Xi Jinping et Donald Trump. Rebonjour, Madame Puel.
1: Rebonjour, me revoilà. D'accord. Pour un peu plus longtemps.
0: Ça va, on va espérer que ça tienne. Je disais, donc, on était sur cette question du renouveau des initiatives de séduction de la Chine, surtout après la politique zéro COVID, là, qui avait vraiment entraîné un départ des communautés internationales du territoire chinois et qui avait aussi mis à mal la réputation de la Chine dans le reste du monde.
1: Oui, tout à fait. Alors, ce qui est intéressant, c'est qu'en fait, il y a eu des volontés du gouvernement chinois de reséduire, mais il y a eu surtout des initiatives privées qui sont venues de la jeunesse chinoise et qui, au départ, n'étaient pas voulues comme une démonstration internationale. C'était plutôt pour s'occuper, en quelque sorte, puisque les jeunes Chinois ne pouvaient plus quitter le territoire chinois pendant la politique zéro Covid. Et donc, il y a eu une espèce de mode qui s'est développée d'aller se promener le dimanche vêtus de vêtements tout à fait traditionnels chinois, mais que certains remontent à plus de 2000 ans, un peu comme le font les Japonais et les Coréens. Donc, c'était aussi une manière de faire un lien un peu nord-asiatique, en quelque sorte. Et par ce biais, il y a eu une redécouverte de l'identité chinoise profonde et une forme de fierté de la jeunesse chinoise pour sa culture, puisque c'est une très vieille civilisation. Et donc, ce côté-là, qui est plus spontané, donne quelque chose d'assez séduisant. Et puis vous avez eu d'autres initiatives. Vous avez eu par exemple des influenceurs, notamment américains, qui se sont rendus en Chine, qui ont fait du tourisme, qui ont beaucoup commenté là-dessus. Mm-hmm. Et puis on voit aussi beaucoup de choses qui passent sur des réseaux sociaux comme Instagram, comme aujourd'hui par exemple la fameuse gymnastique lente des Chinois, le Tai Chi,
0: oui.
1: Qui est mis très en valeur partout comme étant un mode d'entretenir sa santé, de retrouver sa ligne, mm-hmm. tout à fait simple et naturel.
0: Mais dites-moi, pardonnez-moi, parce que je veux absolument qu'on discute de la question des libertés individuelles, du respect des libertés individuelles. Comment la Chine réussit à faire que ce sujet soit d'une certaine façon presque mis de côté, là. Je regardais juste dans le sondage, donc. Les États-Unis, on perçoit les États-Unis comme respectant les libertés. 56% disent les États-Unis respectent les libertés, 26% pour la Chine. Donc, malgré tout, il y a une perception positive de la Chine qui passe devant les États-Unis. Mais sur la question du respect des libertés individuelles, ça reste quand même un point faible.
1: Oui, mais vous avez eu, j'allais dire à ce moment-là, la propagande chinoise qui se met en marche aussi à ce niveau-là. C'est-à-dire que chaque fois que vous avez un problème dans le monde extérieur, cela peut être aussi mis en exergue. Par exemple, quand vous avez eu les manifestations Black Voice Matter, ça a été évidemment très mis en avant côté chinois. Et à l'inverse, il y a un ressenti de sécurité, c'est vrai, quand on est en Chine et qu'on ne se livre pas à des activités politiques ou dissidentes, ce qui est quand même le cas de 99% de la population. Enfin, je donne ce chiffre, évidemment, il n'est pas exact, mais une très grande partie de la population souhaite rester finalement dans un mode de vie calme. Et du coup, un ressenti de sécurité. Et j'ai souvent été étonnée en discutant avec des jeunes Chinois ou des artistes qui peuvent dire mais je préfère abandonner une petite partie de ma liberté pour obtenir une totalité de sécurité. Donc ça, c'est un discours qui aujourd'hui commence à se développer et qui est évidemment repris aussi sur le plan diplomatique. Hein, c'est-à-dire qu'il y a eu la fin des fameux loups hurlants, ce qu'on a appelé
0: les ambassadeurs très, très agressifs des Chinois.
1: Voilà. Ouais, donc vous pouvez constater que tous ces ambassadeurs ont été rappelés progressivement et que on a aujourd'hui une nouvelle génération d'ambassadeurs.
0: Et parfois maintenant ce sont les ambassadeurs américains qu'on trouve un peu agressifs. En tout cas, c'est le cas ici au Canada. Madame Puel, je vous remercie d'avoir été des nôtres pour discuter de cette perception de la Chine versus les États-Unis. Et puis je vous le dis, nous pensons à vous dans ces incendies de forêt en France. On le sait, beaucoup de personnes sont déplacées.
1: Merci beaucoup.
0: Merci, au revoir.
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0: La pièce Fabien K dans Gine de Poitrine, ce duo musical du Saguenay qui est devenu viral. Top 10 des albums les plus vendus selon la compilation de Billboard à la fin juin. Sur la courte liste des 10 finalistes du prix Polaris qui sera attribué le 22 septembre. Dans un article du Scientific American d'il y a un mois, on expliquait l'engouement pour cette musique par la physique et la neurobiologie. On va parler de la science derrière en Gine de Poitrine dans un moment. Mais d'abord, le groupe était en spectacle au Fuji Rock au Japon aujourd'hui et on s'est demandé comment il était perçu en Asie. Bonjour Benoît Hardy Chartrand.
1: Bonjour à vous.
0: Vous êtes chercheur associé à la chaire Raoul Dandurand, professeur à l'Université Temple de Tokyo. On vous entend beaucoup nous parler de politique japonaise ou en Asie de façon plus large, mais
1: ouais.
0: On a fait appel à vous parce que vous vivez au Japon. Puis finalement, belle surprise, la musique vous intéresse aussi.
1: Oui, tout à fait. J'ai joué moi-même de la musique très longtemps avant de me lancer dans ma carrière académique depuis une dizaine d'années. Mais avant d'être dans le milieu universitaire, j'ai joué pendant presque 10 ans dans un groupe de musique au Québec avec lequel j'ai publié quelques albums aussi.
0: Est-ce que le groupe En Gine de Poitrine fait beaucoup parler de lui au Japon?
1: Ben, je vous dirais que il fait assez parler de lui depuis quelques mois, comme c'est le cas à peu près partout dans le monde, ou surtout en Occident, je dirais. Quand on regarde dans les publications spécialisées, les publications sur la musique, que ce soit la musique, je vous dirais, mainstream, la musique un peu plus alternative au Japon, il y a eu beaucoup d'articles qui ont été publiés dans ces médias-là dans les derniers mois. Et là, en plus, avec l'arrivée, le spectacle aujourd'hui, dans Gine de Poitrine, dans un des plus gros festivals au Japon, le Fuji Rock, qui est un festival très couru, très attendu à chaque année. Bien, évidemment, ça a contribué à cet engouement-là. Il y a des magasins de musique qui font des promotions sur En Gine de Poitrine, entre autres Power Records, qui est une grande chaîne de magasins d'albums de musique, qui a fait aussi pas mal la promotion d'En Gine de Poitrine. Alors, je vous dirais que oui, il y a un certain engouement autour du groupe, et c'est un engouement qui ne surprend pas nécessairement lorsqu'on connaît la scène musicale japonaise. Ouais. C'est une scène qui peut être assez éclatée, avec des groupes instrumentaux, des groupes qui peuvent ressembler un peu en Gine de Poitrine, quoique dans les faits, il n'y a pas grand-chose qui ressemble en Gine de Poitrine, mais dans le même genre d'univers, on pourrait dire, et aussi beaucoup de groupes qui jouent avec des costumes, avec un univers, je vous dirais, esthétique très, très intéressant. Alors finalement, en Gine de Poitrine, je vous dirais, parmi tous les pays du monde, ou je vous dirais peut-être en Asie. C'est un des marchés dans lequel, je vous dirais, le groupe pourrait s'intégrer le mieux.
0: Je pense que vous nous avez signalé le groupe Tricot, qui est un groupe de 4 filles japonaises. On va en écouter un extrait.

0: Et il y a peut-être aussi le look en jean de poitrine qui est remarqué au Japon.
1: Ben, tout à fait. C'est qu'il y a une longue tradition au Japon depuis les années 80-90 environ qui s'appelle visual kei. Et c'est un genre de musique où l'aspect physique, ou c'est-à-dire la manière dont les musiciens se présentent, est tout aussi importante que la musique elle-même. Alors, il y a toute une lignée de musiciens depuis des décennies, en fait, qui ont des costumes extrêmement élaborés sur scène, qui peuvent rappeler, ben, pas tout à fait en jean de poitrine, qui est tout à fait unique, mais ce genre d'idée-là où le look est extrêmement important. Et encore aujourd'hui, c'est le cas, même parmi les artistes pop les plus populaires au Japon, je vous dirais qu'on met l'accent sur la présentation et sur l'esthétique d'une manière qui est plus poussée que, je vous dirais, parmi les artistes occidentaux, en effet.
0: Benoît Dichartrand, merci beaucoup pour ce clin d'œil du Japon. Et puis, on va se laisser sur la musique de Tricot, tiens.

0: C'est vrai que c'est quand même un peu évocateur d'angine de poitrine, tricot, groupe de matrock japonais, alors qu'angine de poitrine, eux, se décrivent comme mantra rock, dada, pythago, cubiste. On va essayer de comprendre nos réactions à angine de poitrine avec Simone Dallabella, co-directeur du Laboratoire international de recherche sur le cerveau, la musique et le son et professeur de psychologie à l'Université de Montréal. Bonjour, Monsieur Dallabella.
1: Bonjour.
0: La musique d'angine de poitrine, on l'a dit, microtonale. Alors, on va essayer de comprendre qu'est-ce que ça veut dire et puis quel effet ça a sur nous, cette musique microtonale.
1: Alors, déjà, le terme microtonale fait appel aux notes, fondamentalement, qu'on utilise dans la musique. Alors, si vous pensez à un piano, hein, on a 12 notes, des do à do, blanches et noires. Et généralement, on crée une musique avec ces notes, avec différents types de variations. Alors, la musique microtonale implique qu'il y a d'autres notes qu'on rajoute. Donc, vous pouvez prendre une note, un tando et un ré, et on crée d'autres, qui ajoutent un élément d'étrangeté si vous construisez une mélodie qui est microtonale. Et c'est exactement cela qu'on remarque en écoutant la musique d'angine et poitrine, parce qu'évidemment, on ne retrouve pas les mêmes éléments de l'alphabet qu'on retrouverait si on écoutait la musique occidentale.
0: Et ils réussissent à faire ça avec cette drôle de guitare. Là,
1: absolument. Donc, il y a eu un travail considérable sur des cordes, si vous voulez, qui font en sorte que la guitare ait été préparée pour qu'elle puisse générer des notes qui, pour nous, elles sont inhabituelles. Alors ensuite, pour répondre à votre question deuxième, pourquoi effectivement cette combinaison étrange des notes est attirante pour nous? En fait, personnellement, je pense que l'élément crucial dans cette musique, c'est qu'elle introduit une étrangeté, mais ensuite, elle nous donne des éléments de stabilité pour comprendre, pour rester sur des rails lorsqu'il y a cette instabilité. C'est comme si on écoutait quelque chose qui est répété au fur et à mesure, 100, 1000 fois, et à un certain moment, on s'habitue, même si c'est étrange. Et ensuite, on a introduit quelques éléments de stabilité. Donc, d'une certaine manière, on se retrouve chez nous. Et donc, lorsqu'on écoute la musique d'angine et poitrine, on est toujours dans cette balance entre l'étrange et le connu. Et cette musique est peut-être attirante pour certains, parce qu'effectivement, ils s'y retrouvent. Et pour d'autres, ça peut être trop déroutant.
0: Oui. Tant qu'à définir des termes, je parlais de rock mathématique dans le cas du groupe japonais Tricot. Bon, angine de poitrine disent plutôt mantra rock. Qu'est-ce qui se cache derrière ces termes-là?
1: Il y a des éléments rock, visiblement, ne serait-ce que les instruments, hein, les percussions et la guitare. Donc on retrouve des rythmes qui sont extrêmement réguliers, avec une pulsation. On peut danser sur la musique d'angine et poitrine facilement. Les groupes, des fans le font. Mais en même temps, il y a des calcul derrière. Il y a une certaine une variation qui est bien calculée, qui fait en sorte que à un certain moment, il y a quelque chose qui arrive dans la musique. Imaginez qu'il y a une pulsation régulière et à un certain moment, il y a un retard où il y a une mélodie qui n'est pas exactement d'accord avec le rythme, c'est qui est déroutant. C'est jamais du chaos, par contre. C'est l'élément crucial de cette musique. Si c'était du chaos, ce serait intéressant. C'est une musique qui viole des règles d'une certaine manière, c'est pour ça que ça nous semble inhabituel, mais en même temps, la pulsation, elle est toujours là.
0: C'est la batterie qui offre ça.
1: C'est la batterie, exactement, mais même aussi la structure de la mélodie, parce que la mélodie est très répétée. Donc il y a deux éléments de stabilité fondamentaux dans cette musique, c'est la répétition. Donc, il y a des motifs qui sont très courts, qui sont répétés de façon obsessive. C'est pour ça qu'on parle un peu des mantras. La musique a un caractère un peu hallucinogène, je dirais, et en même temps, il y a la pulsation de la batterie qui est toujours là.
0: Alors peut-être qu'on peut écouter un exemple de ce que c'est une pulsation rythmique claire chez angine de poitrine. Yeah. Ça, c'est Sarniaise. Et je vois vos doigts tapoter le bureau, oui. Parce que...
1: Alors, vous entendez que dans cette situation, la musique nous accompagne et les mouvements peuvent se caler naturellement sur la pulsation de la musique.
0: Mm-hmm. Dans le cas d'une section plus déroutante, vous nous avez aussi fait une suggestion.

0: Alors là, je comprends bien que ça devient plus régulier là, vers la fin, mais oui, je comprends bien ce qu'on veut dire par déroutant. Puis là, c'est vraiment la batterie qui donne l'impulsion.
1: Oui, la batterie donne une impulsion, mais au début, il était très difficile, même pour quelqu'un qui a de l'expérience avec la musique, de savoir où la pulsation se situe. On a dû attendre, et donc notre cerveau aussi, d'une certaine manière, a détecté cette régularité. Vous avez remarqué qu'il y avait un patron rythmique qui était répété par la batterie, une, deux, trois, quatre fois, on s'y habitue. Et à ce moment-là, ensuite, il y a d'autres éléments qui sont rentrés en jeu, qui nous ont fait percevoir la pulsation. Mmh. Et Angine et Poitrine joue exactement avec cette idée, qui pour nous, en neurosciences, ça nous rappelle des mécanismes dans le cerveau qui nous permettent de détecter des régularités de l'environnement. À partir de très tôt, même pendant la première année de la vie, le cerveau est capable de détecter justement des patrons rythmiques qui sont très réguliers. Et au moment où il y a régularité, ben on peut aussi introduire de l'irrégularité, de la déviation. La musique le fait tout le temps. Bon, Angine de Poitrine en est un cas, mais si vous prenez la musique jazz, aussi est très similaire. Il y a une pulsation qui est toujours là, qui est communiquée par exemple par la batterie. Les musiciens ont cette pulsation commune, ce qui leur permet de jouer ensemble. Mais ensuite, il y a des déviations. Une performance en jazz n'est jamais la même. Pourquoi ? Parce que les musiciens, c'est dans la liberté de dévier,
0: oui.
1: Mais toujours en ayant ces points de référence. C'est pour ça qu'à la toute fin, la musique d'Angine de Poitrine, même si elle peut sembler étrange immédiatement à l'écoute, d'une certaine manière, elle est très stable, ça nous accroche dans cette continuelle, parcours entre l'irrégularité et la régularité.
0: Il faut absolument parler de l'aspect multisensoriel d'Angine de Poitrine, parce que ça aussi, quand même, ça peut être déstabilisant. Là. Les costumes, les poids, les pieds nus, c'est vraiment un tout. Hein.
1: Oui, c'est clair que la science et les neurosciences ne peuvent pas expliquer toutes seules l'effet extraordinaire d'Angine de Poitrine. Il y a tout l'aspect, que je pourrais dire, un aspect des décors, mais qui quand même contribue au phénomène. Il y a l'aspect visuel, qui est quand même particulier, identifiant. Il y a un aspect qui est quand même important, c'est l'anonymat. Le fait aussi qu'on ne sait pas qui est derrière ces masques ajoute un élément de curiosité et d'intérêt. Et donc, tous ces éléments ont un aspect de nouveauté et ont même des familiers, parce qu'évidemment, maintenant, d'autant plus, on s'est habitué à ces groupes, donc ça crée un très grand intérêt. Ce n'est pas que la musique, mais la musique est une composante très importante.
0: Oui. Est-ce que le cerveau a le droit de ne pas aimer les dissonances? Parce que s'il y a quelque chose que moi, j'ai de la difficulté à accepter, puis c'est la même chose dans le jazz fusion, par exemple, c'est ce qui ne me paraît pas être conforme aux accords, par exemple.
1: Oui, c'est sûr qu'il y a différents, je dirais presque, niveaux de tolérance à un niveau de dissonance, de déviation d'une norme établie. On sait même qu'au niveau de la population générale, il y a des personnes qui sont particulièrement sensibles à ces différences. Souvent, les musiciens sont très, très sensibles, disons, aux différentes minimales au niveau de la hauteur, au niveau du rythme. Mais il y a aussi des personnes qui ne perçoivent pas ces différences-là, qu'on appelle amusiques. Donc, il y a tout un degré de différence dans la population. Un élément qui est quand même crucial dans cette musique, c'est l'élément de plaisir. On sait en neurosciences que si une musique ou un rythme est trop régulier, et trop répétitif, prenons un métronome qui est toujours le même son répété au fur et à mesure, est peu intéressant. Une musique qui est trop complexe devient aussi trop complexe. On n'arrive pas à la comprendre, elle ne génère pas de plaisir, on ne l'écouterait plus. Un niveau moyen entre trop complexe et peu complexe, ben c'est exactement ces soft spot, je dirais, qui fait en sorte qu'on apprécie cette musique. Mais pas tout le monde a le même niveau de tolérance par rapport à ces niveaux.
0: Merci de me rassurer puis de vraiment nous avoir fait comprendre le phénomène au-delà de la curiosité. Donc, pour Angine de Poitrine, Simone Dallabella. Je rappelle que vous êtes professeur de psychologie à l'Université de Montréal et co-directeur du Laboratoire international de recherche sur le cerveau, la musique et le son. Merci encore.
1: Merci à vous.

0: dans le cadre de nos séries d'entrevues avec des personnes qui ont été honorées cette année, mais qui sont tout de même restées dans l'ombre. Nous faisons plus ample connaissance cette semaine avec Nicole Poirier. Elle a reçu en juin un doctorat honorifique de l'Université du Québec sous l'égide de l'UQTR. Et c'est d'ailleurs dans nos studios de Trois-Rivières qu'on la joint. Bonjour, Nicole Poirier.
1: Bonjour.
0: La série parle des récipiendaires de distinction discrets, puis je pense que vous en avez vraiment le profil. Vous étiez 5 à recevoir un doctorat honorifique de l'Université du Québec au début du mois de juin, dont Christian Ayotte et Stanley Volant. Vous, on vous connaît vraiment moins. Aidez les auditeurs à mieux vous connaître.
1: Moi, je suis de Trois-Rivières et depuis l'âge de 21 ans, j'accompagne des personnes qui vivent avec la maladie d'Alzheimer ou une maladie apparentée. Alors, dans mon cheminement a débuté dans la maison familiale que j'ai transformée en résidence pour personnes aînées et ça m'a mis en contact avec des personnes qui souffraient d'Alzheimer. Et ensuite, j'ai changé de voie et c'est ce que je fais depuis 40 ans.
0: On dit que vous avez créé un modèle d'intervention, en fait, auprès de ces personnes.
1: Oui, c'est un modèle qui est encore unique. Unique, je pense, ici au Québec, mais aussi en Europe, où on va beaucoup pour le partager. Mais par ma première expérience, j'avais vécu avec des personnes dans une vraie maison, avec une cuisine et tout ce qu'un quotidien de maison peut donner comme possibilité d'activité. Et les personnes qui vivaient avec l'Alzheimer faisaient aussi ces activités-là avec moi. Et je mangeais avec eux, avec mon équipe, on mangeait ensemble. Et on se rendait compte qu'il y avait quand même beaucoup de potentiel, de capacité, malgré des diagnostics sévères. Et suite à cette première expérience-là, j'ai proposé au gouvernement pendant 10 ans des projets de création de maisons adaptées jour et nuit pour accompagner les personnes qui ont des troubles cognitifs ou qui sont désorientées. Puis ça fonctionnait jamais. Et finalement, après 10 ans, 1995, avec des familles, des bénévoles, on a loué un presbytère qui était inhabité et on a décidé de lancer notre projet dans cette maison qui était, aux yeux de l'extérieur, était pas adaptée, mais pour nous, elle répondait aux critères d'attente que les familles avaient et que les personnes aussi souhaitent, parce que c'est pas parce qu'on a l'Alzheimer qu'on veut aller vivre dans une institution. On veut continuer à vivre le plus longtemps possible, comme tout le monde.
0: Pourquoi elle était parfaite à l'intérieur? Parce que vous pouviez faire ce que vous vouliez?
1: Elle était parfaite parce que il y avait une cuisine au cœur de la maison. Alors, juste une cuisine, ça permet aux personnes de s'orienter, de savoir si on va manger ou si on a mangé. Quand on n'a plus les mots pour demander à manger, ben on voit que le repas se prépare. On voit qu'on peut participer au repas, c'est-à-dire être utile. On continue à faire des gestes qui, à cause de la maladie, sont difficiles. On appelle ça de l'apraxie. Alors, plus je continue à faire des gestes, moins je vais les perdre. Ensuite, on mange avec les personnes dans cette maison, qui est une maison comme on a au Québec traditionnellement. Il y avait un escalier, même 2 escaliers. Souvent, on va condamner les escaliers pour prendre l'ascenseur. Alors nous, on dit non, il faut continuer à monter les escaliers parce que si je les monte plus, c'est vrai qu'à un moment donné, je serai plus capable de le faire. Alors on a trouvé des techniques pour assurer la sécurité à travers les escaliers. Dans le salon, il y avait un foyer où on faisait des vrais feux, où on coupe du bois et on fait de l'exercice à travers ça. Il y avait des pièces variées. Souvent, ce qu'on propose aux personnes, c'est des lieux centraux où tout le monde passe leur journée dans la même pièce et arrive plus à cohabiter ensemble et ça crée des troubles du comportement. C'est des lieux souvent où on, on,

0: on enferme, on met des digicodes et la personne ne peut plus sortir. Alors nous, on s'est dit, les gens, il faut qu'ils continuent de pouvoir sortir. Et plus ils vont aimer vivre dans cette maison, moins ils vont avoir envie de s'enfuir. Donc, globalement, cette maison-là nous permettait d'avoir une approche complètement différente. Par exemple, les bureaux, ça nous en prend, mais les bureaux, ils sont dans la maison, avec en chaque bureau un espace pour que les personnes puissent venir s'asseoir, parler, prendre du repos. Et souvent, les milieux classiques, les bureaux sont séparés et les portes sont fermées, puis il ne sort pas qui veut de ces portes-là. Alors, c'est pour ça que la maison, on la trouvait aussi intéressante, parce qu'elle était au cœur d'un vrai quartier, avec une épicerie, une petite école à côté, plein de... On voulait pas que les gens soient exclus, mais on voulait qu'ils soient vraiment partie prenante d'un quartier.
1: La majorité des personnes qui sont atteintes de la maladie d'Alzheimer vivent en milieu institutionnel, hein, on peut dire ça comme ça. Donc, on fait erreur en plaçant ces gens-là en institution?
0: Ben, je pense que beaucoup de monde, la proportion exacte, je l'ai pas, mais je pense que beaucoup, beaucoup de personnes vivent encore à domicile et le plus longtemps possible. Le problème, c'est qu'on n'offre pas de continuité entre le domicile et le nouveau lieu d'hébergement. On a créé des RPA. Les RPA qui acceptent des personnes qui vivent avec l'Alzheimer, il n'y a pas d'approche avant, il n'y a pas de continuité, il n'y a pas d'accueil de jour où la personne peut venir s'adapter. Parce que ça aussi, c'est un autre aspect important de notre approche, c'est de créer des liens très tôt dans la maladie pour que le jour où la personne doit déménager, parce que je pense que c'est pas tout le monde qui peut vivre chez eux, c'est vrai qu'un jour, il faut partir, mais il faut qu'il y ait déjà des liens de relationnels de créer avec une équipe ou avec d'autres personnes avec lesquelles ils vont vivre. Alors, ça fait que des fois, il y a des gens qui peuvent venir dans la maison en accueil de jour ou de soir, et ça peut durer un an, deux ans, mais à un moment donné, il y a une forme de mémoire qui se crée, ils savent où est-ce qu'ils sont, et ça fait pas de choc lorsqu'ils se déménagent. Alors, l'approche traditionnelle qu'on a dans notre réseau public, puis un peu partout aussi en Europe, c'est les enveloppes qui dirigent le trajet. Alors, s'il y a des enveloppes en soutien à domicile, c'est une équipe qui s'en occupe. Cette équipe-là a pas de lien avec le lieu futur. Ce qui fait que la personne est coupée de toutes ses petites racines qu'elle avait créées, et puis il faut qu'elle s'en recrée d'autres, puis qu'elle comprenne, elle, pourquoi elle est déménagée, pourquoi du jour au lendemain elle est plus dans sa maison. Alors là, elle a juste une idée en tête, c'est de partir. Et puis là, ben, ce qu'on met en place, c'est des moyens de contrôle, de la médication pour calmer, on déménage la personne dans une unité fermée. Et c'est un cercle vicieux qui s'enchaîne. Donc non, on devrait aussi pouvoir donner le répit aux proches puis créer un lieu adapté aux personnes. Mais ce qu'on propose en ce moment, c'est tout sur le même modèle qui est un peu plus médicalisé, milieu de soins. C'est organisé comme un milieu de soins, alors que la personne, elle ne se voit pas malade. Alors, elle se dit, qu'est-ce que je fais entourée de monde avec des blouses puis des affaires médicales, alors que les autres sont malades, mais pas moi. Donc, c'est tout un renversement de l'approche et de la philosophie qu'il faudrait leur proposer.
1: Ouais. Cette maison, on ne l'a pas nommée, elle s'appelle Carpe Diem. C'est un très bon choix de nom. Est-ce qu'elle fait de la place aux proches aidants?
0: Ben, c'est sûr que cette approche-là, elle est en partenariat complet avec la famille. D'ailleurs, on connaît la famille à domicile, et lorsque la famille souhaite que leurs parents viennent vivre à Carpe Diem, ben, ils connaissent déjà les lieux. Ils voient bien qu'il y a quand même des petits risques. Hein. La cuisine ouverte, il y a des risques. L'escalier, la porte. Et on a toute une série de propositions à faire aux familles, des rencontres individuelles, des rencontres de groupe, de la recherche de solutions aussi pour qu'elles puissent vivre à domicile le plus longtemps possible avec leurs proches. Je vous donne un exemple. Une dame m'appelle la semaine dernière puis elle me dit, mon mari, je pense qu'il fait exprès pour me faire fâcher. Quand il demande les toilettes, il arrive aux toilettes. Je lui montre, il arrive aux toilettes puis il se tourne, il fait pipi dans la poubelle. Alors, je lui demande de m'expliquer comment est faite sa salle de bain. Puis au-dessus de la toilette, il y a un miroir. Et le monsieur a de la difficulté à se reconnaître dans le miroir. Il voit quelqu'un d'autre. Mmh. Ça fait partie de l'évolution. Alors, c'est normal. Moi, je trouve que c'est bien. Il se tourne, puis il urine dans la poubelle parce qu'il a gardé ses capacités-là. Alors, aider les familles à dédramatiser, à comprendre ce qui est difficile à comprendre, mais ça aide aussi. Et puis là, on fait des petits changements comme ça dans l'environnement, puis ça permet de vivre plus longtemps à la maison.
1: Mmh. Vous avez commencé tôt, vous l'avez dit, à 20 ans. Et qu'est-ce que ça veut dire pour vous, ce doctorat honoris causa?
0: Ben, vraiment, je le prends comme un éclairage sur la réalité des personnes qui vivent avec la maladie et leurs proches, et l'éclairage aussi sur tout un travail d'équipe et de réflexion qui dure depuis 40 ans. Et puis, tout ça, j'aurais pas pu le faire toute seule, mais je trouve que c'est valorisant pour les personnes qui sont souvent oubliées et dont les solutions sont souvent toutes simples et formatées d'une place à l'autre. Alors, je le prends comme ça, comme un encouragement aussi. Je me dis peut-être que ça peut aider le milieu politique aussi à dire essayons autre chose que rajouter des budgets ou des lits.
1: Ouais. Puis ça en a inspiré d'autres quand même.
0: Oui, mais déjà au Québec, ça a inspiré un peu les maisons des aînés, même si c'est un autre modèle, on a été consultés. Et en Europe, bien, on forme une cinquantaine de milieux de vie en Europe, surtout en France, en Belgique et en Suisse. On transforme pas tout le milieu, mais on les aide à mieux comprendre les personnes qu'ils accompagnent. Quand ils ont des projets de construction, on les aide sur l'architecture, parce qu'aujourd'hui, on n'est plus dans l'ancien presbytère, on est dans une nouvelle maison qu'on a construite et pensée à la lumière de toute notre expérience. Donc, ils veulent avoir des conseils sur la construction. Le gouvernement français a adopté, à travers ses agences de santé régionales, a adopté notre approche de formation dans leur milieu, dans les CHSLD français, là, les EHPAD.
1: Nicole Poirier, au Québec, ça fait un peu plus qu'un an, je crois que les directives anticipées pour l'aide médicale à mourir sont possibles pour les personnes qui vivent avec la maladie d'Alzheimer. On avait peut-être beaucoup de craintes au départ. Comment vous vivez avec ce processus maintenant?
0: Ben nous, on accompagne les familles ou les personnes là où elles sont. Parfois, elles ont besoin d'informations, on leur en donne. Il y a des personnes qui, quand elles ont le diagnostic, c'est le premier réflexe qu'ils ont, c'est moi, je veux faire la demande anticipée. On les aide aussi à aller sur ce chemin-là quand c'est leur, on voit bien que c'est leur volonté. Je vous donne un exemple vécu récemment, un monsieur qui a eu le diagnostic, mais il disait, lui, la demande anticipée, c'est trop loin pour moi, je voudrais l'avoir tout de suite. Mais il était sous choc du diagnostic, puis il voulait pas être un poids pour sa femme, il voulait pas non plus vivre dans un endroit trop être enfermé. Et puis il est venu vivre à Carpe Diem, puis on l'a accompagné pour qu'il puisse refaire sa demande auprès du médecin. Le médecin il a dit, on va attendre 2 mois, puis 2 mois plus tard, le monsieur il a dit, ben là, savez-vous, là, je suis plus tellement là-dedans, là, je me lève le matin, je suis utile, je me suis fait des amis, je joue au billard, et puis je suis plus là. Alors moi, je pense que oui, ça peut profiter à beaucoup de monde, mais aussi, il faudrait pas que ce soit la solution de peur ou par défaut ou parce qu'on n'offre pas d'autres perspectives d'avenir que les gens choisissent ça. Alors je pense que ma crainte, c'est qu'on baisse les bras sur l'amélioration des conditions de vie et que ça soit la solution envisagée de peur de vivre ou d'être un poids pour les proches.
1: Nicole Poirier, directrice et fondatrice de Carpe Diem, qui s'est vue décerner un doctorat honoris causa par l'Université du Québec. Merci beaucoup, félicitations.
0: Merci à vous.
1: Au revoir.
0: Au revoir.
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On vous présente pour finir l'émission un autre de nos reportages sur les tables champêtres. Nouvelle étape au Vermont, cette fois-ci considéré comme un véritable modèle du genre. Cet État est devenu l'une des références nord-américaines en matière d'alimentation locale et durable. Mais les tables champêtres sont souvent coûteuses. Alors, depuis plus de 20 ans, au volant d'un four à pizza mobile, l'association NOFA Vermont, l'une des plus anciennes organisations d'agriculture biologique aux États-Unis, sillonne ce petit État pour organiser des pizzas sociales dans les fermes. Le concept, la pizza est à chaque fois garnie de légumes qui poussent sur la ferme où le four s'arrête et chacun paie le montant qu'il souhaite pour y goûter. Alexis Gacon s'est transformé en gourmet ambulant.

0: Cette semaine, on visite la table champêtre de...
1: Andrew Graham, et je suis le spécialiste des marchés des fermiers au Vermont.
2: La pizza est presque prête dans le petit four roulant.
3: Oh, parfait.
2: La farine vient d'un producteur juste à côté, mais tout le reste a poussé ici, à la Glynis Hill Farm, une ferme biologique nichée entre deux collines, à une quinzaine de kilomètres de Montpellier, la capitale du Vermont.
1: Moi, je suis un peu traditionnel.
2: Andrew se sert une petite part. Quelle était la meilleure pizza là, que vous avez goûtée ce soir? J'ai vu, il y en avait une aux betteraves, il y en avait une aux patates douces. Qu'est-ce que vous avez préféré?
1: J'avais une pizza avec pommes de terre. C'est pas tout à fait traditionnel.
2: C'est quand même original.
1: Ouais. Mais moi, j'aime bien l'ail et aussi zucchini.
2: Jeff, 71 ans, est au fourneau depuis les débuts du concept.
4: Why do I do it? I just have a good time. I meet a lot of cool people and see a lot of Vermont.
2: Il fait ça parce qu'il passe un bon moment, rencontre des gens sympathiques, sillonne le Vermont et ça le fait sortir de la maison.
4: Just a hobby, get me out of the house.
2: Derrière lui, et même si on est dans une région plutôt isolée, une trentaine de voitures sont stationnées pour venir goûter la pizza garnie des produits de la ferme. Pourquoi ça fonctionne aussi bien?
1: C'est le pizza, quoi. Est-ce que vous savez quelqu'un qui n'aime pas le pizza? La fraîcheur, c'est toute fraîche. Les légumes. Et c'est l'atmosphère d'être sur une ferme. C'est juste très relax.
2: C'est Gus qui cultive les légumes qui se retrouvent sur la garniture.
5: Our basil and garlic.
2: On s'entretient avec lui dans la grange, sous les hirondelles, qui s'en donnent à cœur joie.
5: To me, farming is all about building community through the labor and also the enjoyment, the fruits, the literal.
6: Pour moi, l'agriculture, c'est avant tout tisser des liens et créer une communauté à travers le travail, mais aussi le plaisir, les fruits au sens propre de ce labeur. Quand les gens ont l'occasion de venir, de voir d'où vient leur nourriture, de la goûter et de passer un bon moment, c'est ça la vraie vie.
5: That's what life's about.
6: Et toutes ces personnes attirées par l'idée de manger des produits frais et locaux sont sur la même longueur d'onde. Je passe devant tellement d'événements de ce genre. Pour être honnête, je suis impressionné de voir à quel point les événements culinaires se multiplient dans les fermes. Et on y voit ces files d'attente de gens, tous avec un immense sourire aux lèvres.
5: And you see these lines of people with these big smiles.
3: And potatoes too.
2: Et c'est vrai qu'on sent de l'engouement. En roulant une demi-heure sur les routes de campagne pour parvenir ici, on a vu plusieurs événements semblables annoncés dans les prochains jours. Alors les Vermontois ont visiblement envie de découvrir les produits des fermes des environs, mais aussi de se rencontrer.
7: And so we have a bold invitation that you look at someone, make eye contact with someone.
2: Parce que les pizzas sociales sont aussi des occasions de discussion entre les habitants de la région.
7: Share your name and where you're coming from.
2: Grace O'Dell de l'organisme NOFA leur propose de prendre 2 ou 3 minutes pour faire connaissance avant de manger.
7: Come on.
8: Yeah, it's just a great opportunity to connect with nature and.
2: Margarita, 25 ans, déguste une pizza aux betteraves et discute avec une inconnue qui ne l'est déjà plus tout à fait.
8: And get to.
9: C'est une excellente occasion de se reconnecter avec la nature et de rencontrer plein de nouvelles personnes. J'ai l'impression que la nourriture peut facilement devenir une simple routine quotidienne que l'on consomme de manière isolée, alors que c'est tellement mieux d'en faire une expérience pleine de sens.
10: Oui, c'est ça. Et je veux dire, je pense qu'il y a quelque chose de vraiment unique dans le fait d'être dans une ferme. Dans notre système alimentaire actuel, on ne voit pas les gens qui produisent notre nourriture.
2: Le Vermont s'est bâti une réputation internationale pour ses événements de la ferme à la table. Il compte une forte concentration de fermes biologiques et aussi un cadre légal très favorable à l'agrotourisme. Au Québec, la Commission de protection du territoire agricole encadre strictement les activités commerciales sur les terres agricoles, alors que le Vermont, lui, les encourage, il les considère plutôt comme un prolongement normal de l'exploitation. L'idée, c'est que pour protéger les terres, il faut aussi permettre aux agriculteurs de gagner leur vie d'une manière ou d'une autre. Pourquoi c'est devenu un modèle de cette culture-là, disons?
1: Je crois que ici, à Vermont, il y a beaucoup de monde, ou plus de monde, qui estime la nourriture locale et qui veut supporter les petites fermes.
2: Mais l'image des agriculteurs bio est parfois élitiste, avec des produits inaccessibles.

0: accessible pour les petits revenus. Ici, une contribution minimum de 10$ est recommandée, mais les visiteurs peuvent donner ce qu'ils souhaitent pour manger donc de la pizza aux légumes à volonté.
1: C'est un peu les values de Vermont. C'est mieux quand tout le monde peut venir et avoir l'expérience, quoi. C'est très important de rester accessible parce que il y a de plus en plus du monde qui devient plus pauvre.
0: Et depuis 8 ans, c'est gratuit pour les personnes de couleur ou autochtones. Grace O'Dowd explique la démarche.
2: C'est gratuit pour quiconque en a besoin, que ce soit pour les personnes qui traversent des difficultés économiques ou qui ont été marginalisées. Nous voulons simplement que les gens fassent partie de ce mouvement de retour à la table, de rassemblement. Nous ne voulons pas que les barrières financières soient un frein pour qui que ce soit. Nous fournissons des services de traduction si nécessaire et nous partageons simplement un repas parce que si nous commençons à manger ensemble, nous commençons à nous apprécier. Et quand on commence à s'apprécier, nous sommes là les uns pour les autres. Nous nous protégeons mutuellement.
0: À cette soirée, on croise quelques touristes américains qui viennent au Vermont en vacances, mais pas de Canadiens de passage. Les producteurs rencontrés ici disent qu'ils sont moins nombreux à venir goûter les produits du Vermont depuis le début de l'imposition des droits de douane au Canada par le président américain Donald Trump.
3: Vous sentez la différence entre le nombre de touristes qui venaient avant et désormais? Vous le voyez sur les marchés?
1: Oh oui, bien sûr, parce que les revenus des touristes canadiens, surtout les touristes québécoises, c'est très important, surtout pour les marchés de fermiers.
0: En signe de solidarité, l'équipe de NOFA a fabriqué de longues cuillères de bois qu'ils ont tenues d'un bord à l'autre de la frontière au début de la guerre commerciale. Les producteurs américains pouvaient ainsi nourrir leurs voisins canadiens, montrer que le conflit n'a pas entamé l'amitié entre les cultivateurs.
2: Ces frontières ne définissent pas qui nous sommes. Nous sommes amis. Nous voulons nous nourrir et nous soutenir mutuellement. Nous sommes tellement interconnectés et liés les uns aux autres. Et nous ne voulons pas qu'il y ait davantage de séparation.
0: Qu'est-ce que vous aimeriez leur dire aux Canadiens?
1: Reviens, s'il vous plaît. Nous vous aimons.
4: C'était un reportage d'Alexis Gacon au Vermont.

0: Tout de suite après le bulletin de nouvelles, les années lumière entrent en ondes. Bonjour Sophie-André Blondin.
1: Bonjour Manon.
0: Qu'est-ce que vous nous proposez?
1: On a une émission de remontage de bons moments de l'émission pendant l'année. Si je dis la bière Dow, vous, est-ce que ça vous dit quelque chose? Un petit scandale de bière qui aurait été
0: absolument
1: dangereuse?
0: Je revois la petite bouteille
1: aussi. Ah oui, et la publicité, dites donc Dow. Bon, c'est un peu vieux tout ça, mais on a quand même un quiz avec Marie-Pierre Élie sur des grands scandales industriels comme ça. C'est pas le seul scandale industriel. Il y aura ça en première heure d'émission. Deuxième heure, on est toujours d'actualité avec ce bar des sciences organisé dans l'Ouest à Edmonton sur les feux de forêt. Comment agir devant les feux de forêt? Ils se sont encore invités dans l'actualité, comme à chaque été, autour de nous, de nos communautés. C'est la communauté qui parle, fort intéressant en deuxième heure.
0: On sera là. Merci beaucoup, Sophie-André.
1: Merci.

Et c'est la fin de cette très musicale édition de Tout Terrain. Merci beaucoup pour vos nombreux commentaires. J'en cite quelques-uns à propos d'angine de poitrine. Pierre qui nous dit qu'on oublie un côté très intéressant puisque lui vient de Chicoutimi et il dit qu'il y voit nos origines folkloriques, Rigaudon et Joie de vivre. Il y voit Louis Piton, Pitou Boudreau et pourquoi pas Arthur Villeneuve, le peintre naïf. Et puis Diane qui dit « Ne vous en faites pas, moi non plus, je ne suis pas une fan, je suis certaine qu'il y en a d'autres. » Alors, merci à toute l'équipe qui rend Tout Terrain possible, à la technique Benoît Vigé, journaliste à la recherche Myriam Lemay-Gosselin. Tout Terrain est une réalisation de Marie-Odile Marcoux-Fortier. Notre rédacteur en chef est Hugues Mollet, notre adjointe à la réalisation Marie-Josée Gendron. Je m'appelle Manon Globenski, je vous retrouve la semaine prochaine. À dimanche prochain.

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4: Bonjour, ici Greta Joris. Le combat contre les feux de forêt se poursuit en Espagne et en France, où le nombre d'évacués a franchi le cap des 325 000. Dans la région de Madrid, les flammes ont déjà ravagé 25 000 hectares et forcé l'évacuation de 60 000 résidents, ce qui en fait le plus grand brasier de l'histoire du pays. Pendant ce temps, dans le sud-ouest de la France, le feu s'approche dangereusement de l'agglomération de Bordeaux. Plusieurs centres d'urgence ont été ouverts dans la région pour accueillir les réfugiés du feu. Voici Manuela, une résidente évacuée, suivie de Rose, une bénévole.
5: Ça nous inquiète de savoir si notre chez nous peut brûler parce que c'est notre petit cocon de familial qui partira en fumée du jour au lendemain, quoi.
6: Les besoins, en fait, c'est alimentaire, les besoins financiers et aussi des besoins au niveau hygiène. Donc on a beaucoup de femmes, on a beaucoup d'enfants et surtout on a beaucoup d'animaux.
4: Le président Emmanuel Macron doit présider une cellule interministérielle de crise ce matin. Et ici au pays, les pompiers poursuivent aussi leur lutte contre les feux de forêt. La Colombie-Britannique est particulièrement touchée, avec plus de 140 incendies en activité sur son territoire. Deux brasiers ont fusionné près de la communauté de Clinton, à l'ouest de Kamloops, qui a été évacuée vendredi. Le village a jusqu'ici été largement épargné, mais la situation reste fragile. Une alerte d'évacuation a également été lancée pour plus de 500 propriétés au nord de Kelowna. Le Québec, lui, fait face à plus de 120 brasiers, la porte-parole de la SOPFEU, Karine Pelletier.
7: On est pas mal dans la moyenne en termes de quantité de feu, mais c'est vraiment en termes de superficie que là, la moyenne est un peu teintée par 2023, mais s'il n'y avait pas eu 2023, on serait largement au-dessus de la moyenne. Là. Il y a eu beaucoup de... C'est des feux de grande envergure là, dans le coin de la réserve fournée de la Vérendrye. Un peu à l'ouest de Matagami, il y a un autre très grand feu également. Donc, c'est ce qui vient grandir les superficies.
4: Plus de 900 feux sont en activité au Canada, dont la grande majorité ne sont pas maîtrisés. Aux États-Unis, une fusillade a fait au moins 3 morts et plusieurs blessés hier soir à Seattle, selon un porte-parole des pompiers de la ville. L'événement est survenu durant un festival gastronomique près de l'emblématique tour Space Needle. Et en Allemagne, le suspect de l'attaque au camion Bélier perpétré samedi soir durant un rassemblement pour la fierté à Berlin a été abattu durant une opération policière. Selon les autorités, il s'est rué vers des policiers avec une arme blanche, les forçant à faire feu. Le suspect était déjà connu des autorités, entre autres pour avoir tenté de rejoindre le groupe armé État islamique en Syrie l'an dernier. L'attaque a fait un mort et une trentaine de blessés. Le premier ministre Mark Carney a déclenché 3 élections partielles au Québec, en Ontario et en Colombie-Britannique. Les scrutins, qui se tiendront le 31 août, auront lieu dans les circonscriptions de Chicoutimi-le-Fjord, Beaches-York-Est et Vancouver-Nord-Capilano. Le chef bloquiste Yves-François Blanchet dénonce le choix de Mark Carney de déclencher des élections en plein été.
8: De déclencher une élection partielle pendant les sacro-saintes vacances de la construction au Québec, avec une journée du vote qui, dans la plupart des cas, va tomber sur la journée même de la rentrée scolaire. Et un chevauchement, peut-être pas exact au niveau des dates, mais au niveau, bien sûr, de la présence terrain de 2 campagnes électorales sur le territoire, il y a un cynisme là-dedans que les gens vont possiblement sanctionner.
4: Les libéraux de Mark Carney devront obtenir une victoire pour conserver leur mince majorité aux communes. La 26e conférence internationale sur le sida s'est ouverte dimanche à Rio de Janeiro, au Brésil, alors que les inquiétudes grandissent face à une crise de financement sans précédent dans la lutte contre le VIH. Mélissa

0: visibles dans plusieurs pays d'Afrique lourdement tributaires de cette aide. La directrice de l'ONU SIDA, Winnie Byanyima, tire la sonnette d'alarme alors que le continent compte le plus grand nombre d'infections par le VIH au monde.
1: L'Afrique doit donc adapter rapidement ses systèmes de santé afin de protéger sa population et progresser vers la souveraineté sanitaire, c'est-à-dire être en mesure de financer la santé de ses populations avec ses propres ressources.
0: Ottawa a aussi réduit l'année dernière sa contribution à un programme majeur de lutte contre les maladies infectieuses dans le cadre de compressions budgétaires, et ce malgré l'appel de l'ONU SIDA à revenir sur cette décision. Le directeur général de la Coalition des organismes communautaires québécois de lutte contre le sida, Ken Montit, craint que les importantes compressions compromettent des années de progrès.
2: Tout ça fait un recul de la lutte contre le VIH à un moment dans l'histoire où nous avons tous les outils développés, mais maintenant pas les moyens de les déployer comme il faut.
0: La conférence de Rio se poursuit jusqu'à vendredi. Ici Maïlys Romy, Radio-Canada, Montréal.
3: Et voilà, c'est ce qui met fin à ce bulletin d'information de Radio-Canada. Bonne journée à notre antenne.
4: Salut, ici Alexis Delanzère. J'anime Ça s'explique, un balado qui a pour mission de décortiquer l'actualité, un sujet à la fois. Et cet été, tous les lundis, Ça s'explique s'invite à la radio avec des épisodes tirés de notre production des derniers mois. Aujourd'hui, je vous propose d'écouter un épisode diffusé le 22 avril dernier et qui porte sur le recyclage. En matière d'environnement, on connaît le principe. Chaque petit geste compte. Et parmi les actions quotidiennes à notre portée, il y a le recyclage. Bénéfique sur papier, est-ce qu'il l'est autant dans la pratique? Pas facile de se faire une tête sur ce procédé souvent remis en question au cours des dernières années. Prenons ensemble un temps d'arrêt pour savoir jusqu'à quel point nos efforts en valent la peine. Voici donc mon entretien avec le journaliste de données, Daniel Blanchette-Pelletier. Et c'est parti pour Ça s'explique, le balado qui s'invite à la radio. Bonne écoute!

0: Avez-vous l'habitude de recycler?
1: On a l'habitude de recycler.
0: Ouais. Qu'est-ce qui vous motive à recycler?
1: Ben, faire notre part pour l'environnement. Ou si on trouve qu'il y a beaucoup de consommation, alors si on peut récupérer une partie du matériel d'emballage, ben, c'est bien.
2: C'est important, là, mais genre c'est la base, là, honnêtement. C'est juste d'être capable de trier son stock, puis ouais, quand on habite quelque part, on se renseigne sur comment que la ville fonctionne au niveau justement du recyclage, puis du compost, puis on essaie de faire ça par au final.
0: Faites-vous du recyclage à la maison?
3: Eh oui, je fais des recyclages, parce que je pense qu'il faut apporter à la planète.
4: Oui, on recycle. Pour l'environnement, parce que c'est la bonne chose à faire, ça garde les choses ordonnées, tout ça.
5: Je recycle tout, même avant que ça existe.
6: Même avant que ça existe, me disait cette dame qui m'expliquait que sa mère l'avait montré, que c'était important de faire ça pour éviter notamment le gaspillage. Salut Daniel.
7: Salut.
6: Bon retour à notre micro.
7: Merci.
6: Très content que tu sois là. C'est un questionnement que j'entends souvent autour de moi, Daniel, ça. Des personnes qui se disent, mais à quoi bon? Il me semble que j'ai entendu que ceci, que cela, que ça sert à rien. Certains abandonnent, d'autres, comme ceux qu'on vient d'entendre, gardent le cap malgré tout. Alors, Daniel, dis-moi d'abord, là. Pourquoi? On va quand même le rappeler. Là.
7: Oui.
6: On croit connaître les grands pans, là, mais quand même, c'est important de le rappeler. Pourquoi c'est important de recycler?
7: Bien, l'objectif, c'est de détourner, Alexis, le plus de matière possible des sites d'enfouissement. La bonne nouvelle, c'est que dans son dernier bilan publié l'an dernier, Recycle Québec avait noté pour 2023 une diminution de la quantité de déchets éliminés par habitant.
6: Ah, c'est positif, ça?
7: Oui, positif, et c'était pour une première fois depuis plusieurs années.
6: Bon.
7: Une diminution de 5 %, ce qui peut paraître peu, mais qui somme toute, là, notable, considérant que la population augmente et que toute matière qui évite le dépotoir compte. Alors, on sait déjà que les lieux d'enfouissement technique arrivent à saturation. On sait aussi que les dépotoirs génèrent des gaz à effet de serre. Ils comptaient en 2023 pour presque 5 % de nos émissions, selon l'inventaire québécois des émissions de gaz à effet de serre. Les déchets, Alexis, en fait, c'est la cinquième source en importance de nos émissions de GES d'origine humaine, donc au Québec. Donc, tous nos efforts de recyclage

0: recyclage font partie, disons, de cet effort global là, pour agir contre le réchauffement climatique.
1: Mais je retiens ce 5% quand même, Daniel, de diminution des déchets par habitant qui a été évoqué en 2023. À quoi peut-on attribuer cette diminution, aussi petite soit-elle? Que disent les chiffres?
0: Ben, c'est le recyclage des matières organiques, donc le compostage, qui était en grande partie responsable de l'amélioration de 2023. On a revalorisé presque 3 millions de tonnes de matières organiques, ce qui dépassait les objectifs. Mais ça s'alignait avec les efforts déployés là, dans les 10 dernières années pour démocratiser, si on veut, le compostage. Recyc Québec notait en contrepartie une augmentation du nombre de matières recyclables qui finissent au dépotoir. En fait, c'est plus de la moitié des matières recyclables qui se retrouvent au dépotoir. 80 % des plastiques, la moitié du verre et presque le tiers du papier et du carton consommés au Québec.
1: C'est beaucoup quand même.
0: Et ça, c'est, selon, je le rappelle, là, les données de 2023 de Recyc Québec. Et on l'explique soit parce que ces matières étaient jetées à la poubelle plutôt que d'être mises, disons, par toi et moi à la récupération, ou qu'une fois arrivées au centre de tri, ben, elles étaient rejetées parce qu'on n'avait pas réussi à les trier adéquatement, ou qu'elles se retrouvaient mélangées à ce qu'on appelle des contaminants, donc des matières qui ne sont pas recyclables. Et donc, on doit les éliminer plutôt que de les envoyer au recyclage. Et j'ai voulu savoir, Alexis, où on en était avec tout ça, parce que le Québec a quand même posé plusieurs actions là, dans les dernières années pour améliorer la situation. On pense par exemple à l'élargissement de la consigne à tous les contenants de boissons prêtes à boire en plastique chez Consigne Action l'an dernier. Même chose pour la collecte sélective modernisée et élargie à tous les contenants emballages et imprimés chapeautés là, par Éco-Entreprise Québec. Et Recyc Québec s'attendait justement à ce que ces réformes-là contribuent à améliorer là, notre performance globale en matière de recyclage.
1: Oui, d'autant plus qu'il y a eu beaucoup de sensibilisation, de publicité pour encourager les gens à bien prendre conscience du fait qu'on a élargi la collecte.
2: Aujourd'hui, nous disons un dernier adieu aux anciennes règles de tri. Elles emportent dans le deuil tous nos doutes devant le bac.
3: C'est vrai que c'était mélangeant.
2: Maintenant, la règle, c'est contenant, emballage, imprimé.
4: Donc, je peux mettre ma bouteille d'huile?
2: Oui.
5: Mon tube de patata.
2: Et oui.
5: C'est avec l'affaire des numéros.
2: Ça, plus besoin d'y penser. Parce que les anciennes règles de tri, on met ça à la
6: récupération!
7: Dites adieu aux anciennes règles de tri. La seule à retenir, c'est contenant, emballage, imprimé.
1: Contenant, emballage, imprimé, c'est ce qu'il faut retenir, les nouvelles règles de tri. Même les sacs de chips peuvent se retrouver au recyclage. Bon, avec cette nouvelle approche, est-ce qu'on peut déjà dire que ça porte fruit? Est-ce que la situation s'est améliorée, Daniel?
0: Ben, c'est un bon moment pour faire le bilan, Alexis, parce que les deux organismes ont terminé, disons, leur première année officielle d'activité. Ils ont déposé le mois dernier leur bilan. Mais là où ça se complique, Alexis, c'est qu'on repart un peu à zéro. J'ai parcouru le bilan des Éco-Entreprises Québec à la recherche d'équivalents, de voir ce qui pouvait se comparer avec les données de Recyc Québec.
1: Ouais.
0: On estime, par exemple, le taux de récupération résidentielle à 87 % en 2025, mais ça se compare pas du tout.
1: 87 %?
0: 87 % mais ça se compare pas du tout là, au constat de Recyc Québec qui, deux ans plus tôt, je le rappelle, disait que la moitié des matières recyclables finissaient au dépotoir. Et ça, Karel Ménard, le directeur général du Front commun québécois pour une gestion écologique des déchets, s'en désole.
8: On peut pas comparer les bilans qui vont être faits à partir de maintenant et les anciens bilans de Recyc Québec. On ne calcule pas la même chose. Avant, on calculait en fonction de la consommation des matières recyclables, alors que là, l'industrie calcule ce qu'elle met en marché et ce qu'elle récupère uniquement à travers le bac bleu. Mais le bac bleu récupère grosso modo la moitié de ce qu'on consomme au niveau des matières recyclables. Donc, on est dans un tout autre paradigme au niveau du calcul de la performance environnementale. Je peux même plus parler d'une performance environnementale de la récupération au Québec parce que c'est trop concentré sur la mise en marché des matières recyclables par les entreprises privées. On parle du simple au double au niveau des chiffres avec lesquels on joue.
1: Alors, c'est ça qui explique finalement l'augmentation significative du simple au double, comme l'évoquait Karel Ménard, qui est DG du Front commun québécois pour une gestion écologique des déchets. On met l'accent sur ce qui est mis en marché en bout de piste davantage que sur la consommation comme telle des matières recyclables. C'est une perte d'un indicateur de performance qu'on pourrait qualifier d'essentiel, Daniel. Est-ce qu'il y a quand même, malgré tout, à travers tout ça, là, bien que ça soit dommage, là, des éléments de comparaison possibles avec les précédents bilans?
0: La donnée la plus intéressante à comparer, Alexis, c'est que 80 % des matières récupérées par Éco-entreprise Québec ont été acheminées à des fins de recyclage en 2025. Mmh. Le reste a été rejeté soit parce que c'était des matières qui ne se recyclaient pas, mais qui se retrouvaient quand même dans le bac bleu, ou qu'on n'avait pas réussi à les trier adéquatement à travers tout ça. Mais en réalité, ça, c'est pas beaucoup plus qu'en 2023, alors qu'environ 75 % des matières récupérées avaient été envoyées au recyclage selon Recyc Québec. Donc, un petit 5 % de plus encore, mais ça reste des progrès mineurs aux yeux de Karel Ménard. Et en plus, c'est un indicateur qui en dit peu, à son avis, là, sur nos efforts réels de recyclage.
1: Donc, le flou subsiste, et ce qui subsiste aussi dans l'esprit des gens, c'est le doute. La question qui demeure, est-ce que tout ça aboutit vraiment en recyclage?
9: Avez-vous confiance au système? Croyez-vous que ce qu'on envoie au recyclage va au recyclage?
10: Pas tellement, 50 %.
9: C'est votre évaluation?
10: Absolument. Les papiers, je pense qu'il n'y a pas de problème, mais on a su récemment qu'avec les nouvelles consignes, là, peut-être que les métals n'étaient pas recyclés, alors ça nous met un certain doute.
11: Je ne sais pas exactement où est-ce que j'ai vu ça, mais tu sais, on me dit qu'il y a environ 50 % des matières qu'on recycle, tu sais, même plus, je pense, là. Plus que 50 % des matières qu'on recycle ne sont pas vraiment recyclées une fois qu'elles arrivent dans un centre de tri. Mais il y a quand même, je me dis, une part personnelle où est-ce qu'on peut essayer de faire le plus possible pour que ces articles-là soient triés dans un centre de tri.
9: Est-ce que vous avez confiance au système, comme ça?
12: Non. Je me fie pas. Il y a un documentaire sur Netflix qui explique comment la plupart des déchets ne sont pas réutilisés vraiment.
9: Avez-vous des doutes sur le système de recyclage? Est-ce que vous pensez que ce qu'on envoie au recyclage se fait recycler?
13: Je pense que oui. On essaie de nous l'expliquer, mais ce n'est pas toujours très clair. Ça pourrait être plus clair, mais je le fais en espérant que ça se fasse bien. Mais moi, je le fais. Je fais ma part.
9: C'est votre devoir citoyen.
13: Et voilà. C'est bon, ma conscience.
9: Avez-vous confiance que tout ce qu'on envoie au recyclage se fait recycler en bout de piste?
14: J'ai zéro confiance. Je vais le faire par principe, pas par conviction.
9: Et vous non plus, vous n'avez pas confiance?
15: Non, pas tellement. Ben, parce qu'il y a beaucoup, beaucoup de choses à recycler, puis ils font bien qu'est-ce qu'ils voudront, hein, parce qu'on n'a pas le contrôle là-dessus. Mais nous, on le fait, comme dit mon amie Diane.
1: Ben voilà, hein, par principe et non par conviction, on voit bien que les gens entretiennent, comme je le disais tantôt, certaines suspicions là, ouais, sur l'efficacité du système. Alors la question qui tue, Daniel, est-ce que tout ce qu'on récupère est réellement recyclé? Dans quelle mesure? Qu'est-ce qu'on sait là?
0: Ouais, ben on se rappelle tous, hein, Alexis, des manchettes du passé. Qu'est-ce qu'on envoyait au recyclage finissait au dépotoir. On reprochait sinon au Canada d'envoyer ses matières à recycler à l'étranger, en Inde, de déplacer une problème outre-mer, jusqu'à ce que la Chine ferme, et même d'autres pays d'Asie, là, ferment la porte aux matières recyclables provenant d'ici. Ça, ça a créé une crise du recyclage et le problème, c'est que nos ballots de matières récupérées qu'on envoyait à l'étranger étaient trop contaminés pour être bien recyclés. Donc, on devait plutôt se débarrasser de ces matières recyclables. Karel Ménard, il est très critique du recyclage et on entendait les gens aussi, ils le sont aussi beaucoup très critiques du recyclage. Parce qu'en fait, ce qu'on fait à la maison, hein, c'est de la récupération. C'est pas du recyclage. La terminologie exacte, ce n'est pas que 80 % des matières récupérées sont recyclées, c'est qu'elles sont envoyées à des fins de recyclage. Et ça, ça veut simplement dire qu'on a réussi à les vendre à un conditionneur, à un recycleur. Ensuite, on en perd la trace. On ne suit plus ce qu'il advient de ces matières-là, pour le moment du moins, parce que c'est un angle mort sur lequel travaille Éco-entreprise Québec. J'en ai parlé avec Francis Vermette, le vice-président des opérations et développement chez Recyc Québec. Et ce qu'il me dit, c'est que le gouvernement a donné le mandat à Éco-entreprise Québec de faire un suivi des matières recyclées, qu'on puisse avoir une certaine traçabilité des matières envoyé à recycler. L'autre bonne nouvelle, Alexis, c'est qu'on envoie moins de matières outre-mer aujourd'hui. En 2015, c'est plus de 60 % des matières récupérées qui étaient expédiées hors Québec, alors qu'aujourd'hui, c'est l'inverse. Selon Éco-entreprise Québec, il y a plus de 60 % de la matière qui a été revalorisée ici, au Québec, en 2025, et seulement 20 % outre-mer. Le reste, c'est ailleurs en Amérique du Nord.
16: Les gens poursuivent, continuent de faire les bons gestes. Ça vaut la peine de mettre les matières dans le bac bleu, la récupération. Et ça ne fera que s'améliorer dans les prochaines années. C'est ça qui est vraiment le souhait et l'intention. Et c'est ça qui est derrière toute cette modernisation-là de la collecte sélective. C'est un système qui s'est mis en place depuis 25-30 ans, qui était sous responsabilité municipale, de donner cette responsabilité-là pleine et entière à l'industrie, aux producteurs. Ben, c'est certain qu'en un an, c'est pas assez pour être capable de dire est-ce qu'on a fait un véritable changement là, de paradigme, je dirais, dans cette industrie-là ou dans la performance qu'on peut mesurer.
1: Donc, ce qu'on décode des propos de Francis Vermette, c'est qu'il faudra quand même être patient. C'est un gros paquebot auquel il faut donner un autre cap complètement. Mais c'est, comme on dit souvent, c'est un pas dans la bonne direction, Daniel.
0: Oui, oui. Ben, quand on parlait plutôt des bilans, donc des Contreprises Québec de consigne action, ils en sont à leur première année, là, officiellement. Et disons qu'on a posé les bases, mais on veut maintenant améliorer le tri pour éviter la contamination et l'élimination.

0: nation de matière qui aurait pu être recyclée. Ça, c'est moins un problème pour la consigne, tu sais, Alexis, parce que ça a l'avantage qu'on retourne des bouteilles en échange d'un montant qui nous est remis. Hein. Donc, les ballons de la consigne envoyés au recyclage sont très, très propres. Mm-hmm. C'est moins le cas pour la collecte sélective où on met tout au bac bleu. Le tri a donc toute son importance. Déjà, bon, on le disait, on accepte tous les emballages contenants et imprimés, mais on veut même élargir les matières acceptées dans le bac bleu au polystyrène, au cintre, aux pailles, aux ustensiles. Du côté de la consigne, aux contenants multicouches, hein, les cartons de lait, aux bouteilles de vin, de spiritueux. Donc, tout ça va améliorer, disons, ce qu'on peut recycler. Et en plus, on a imposé des cibles réglementaires pour la récupération, le recyclage, et même pour ce qui est du recyclage local ici au Québec. Donc, les attentes sont très élevées pour les prochaines années, et tellement que Québec a dû les revoir à la baisse récemment parce que l'industrie jugeait qu'elle ne serait pas en mesure d'y arriver. Les entreprises auront donc, finalement, jusqu'en 2030, plutôt que 2027 pour se conformer à des cibles finalement moins contraignantes. Mmh. Et ça, bon, c'est un recul aux yeux de Karel Ménard qu'on entendait un peu plus tôt. Et à quoi s'ajoutent par contre d'autres enjeux, Alexis? Hein? Mmh. D'abord, le prix des matières recyclées qui a fortement diminué cette année sur les marchés. On a beau vendre des matières recyclées, elles restent souvent plus dispendieuses que la matière vierge. Oui. C'est le cas pour le plastique notamment. Et il y a peu d'incitatifs pour encourager à acheter et à réutiliser les matières recyclées du côté des entreprises. Et l'autre problème que me décrivait Karel Ménard, c'est qu'on ne peut développer une industrie du recyclage ici au Québec. Même si on dit que 60% des matières sont maintenant recyclées au Québec, c'est surtout le papier et le carton. Il reste encore une part importante, le 40% de ce qui est consommé ici qu'on envoie ailleurs, comme pour l'aluminium, le métal, les plastiques, à défaut d'avoir développé, pour l'instant du moins, ces filières de recyclage au Québec.
1: C'est ça, donc beaucoup de pain sur la planche pour les gouvernements, pour les entreprises également qui œuvrent dans ce domaine. Et à ça s'ajoute notre responsabilité individuelle à tous et chacun.

0: recyclage là-dedans, comme on l'entend dans la maison, là, c'est une goutte dans l'océan. Le vrai nœud du problème, c'est notre surconsommation. Les gaz à effet de serre, on dit que c'est la problématique majeure en environnement, mais si on gratte un petit peu, plus de 70 % des gaz à effet de serre dans le monde sont dus à notre surconsommation. Si on veut résoudre ou diminuer le problème des gaz à effet de serre, le problème de raréfier des ressources, on commence même à manquer d'eau, à manquer d'air de qualité. Tout ça, c'est lié à la consommation. Je ne dis pas d'arrêter de consommer, là. Je vous dis pas de faire de la décroissance, mais il faut vraiment consommer moins et consommer mieux.
1: Karel Ménard, encore une fois, DG du Front commun québécois pour une gestion écologique des déchets, consommer moins, consommer mieux, c'est ce qu'il prêche parce qu'à la base, c'est ça le problème, dit-il, la surconsommation. En terminant, Daniel, c'est ce que rappellent les experts, là. Recycler n'est pas la seule solution.
2: Oui. C'est important parce que chaque geste compte, chaque matière détournée du dépotoir a une valeur monétaire et participe en quelque sorte à l'économie circulaire. Mais Karel Ménard me rappelait à juste titre que le recyclage, en fait, c'est le dernier des trois R. Réduire, réutiliser, recycler. Dans cet ordre-là. Et donc, pour lui, avant de penser à recycler, il faut comme entreprise, comme citoyen, penser d'abord à réduire sa consommation, réutiliser ses contenants, ses sacs, avant de les mettre à la récupération. Il faut privilégier des biens durables, réparables, et non pas ceux à usage unique. Il faut réduire le suremballage. Donc, tout passe par cette réduction globale de la consommation. Bref, comme consommateur, là, il y a beaucoup de gestes auxquels on peut penser avant de se dire qu'on contribue à sauver la planète avec notre bac bleu, mais il faut le faire quand même.
1: Voilà qui est dit, clairement expliqué. En tout cas, en ce qui a trait au recyclage, Daniel, il y a une des personnes qui disait « c'est pas clair », mais là, je pense que c'est clair avec tout ce que tu viens de nous dire. Là, mission accomplie et je te remercie, cher Daniel. En ce 22 avril, je rappelle que ton exploration de la question du recyclage fait partie d'un grand dossier numérique publié en ce 22 avril sur le site internet de radiocanada.ca. Il y a des journalistes, dont toi, qui répondent à 30 questions sur le réchauffement climatique. C'est à lire. Radio-Canada.ca/climat. Merci Daniel.
2: Je t'en prie.
1: À une prochaine.
2: Bye.

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audio. Aujourd'hui, pour cette émission, à la technique, Alexandre Leclerc, à la réalisation, Geneviève Gagné. Quant à moi, je m'appelle Alexis Delancère. À la semaine prochaine. Allez, salut!

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1: La voix de la cantatrice canadienne Emma Albany. Son nom est encore de nos jours relativement peu connu, et c'est injuste. Elle a chanté dans les plus grandes capitales du monde, a côtoyé les musiciens les plus prestigieux, a été saluée par les critiques les plus sévères. Emma Albany était la première vedette internationale canadienne-française. Un extrait des quelques enregistrements qui nous restent d'Emma Albany. C'est un enregistrement de 1906, donc assez rudimentaire. Et en plus, ses cordes vocales n'étaient plus à leur meilleur. C'était vraiment à la fin de sa carrière.
2: Emma Albany, qui est née Emma la Jeunesse.
1: Née en 1847, Marie-Louise Emma Cécile la Jeunesse passe sa petite enfance à Chambly, en Montérégie. Chez les La Jeunesse, la musique, c'est primordial. Le père d'Emma est professeur de violon, de harpe, de piano et d'orgue et lui donne 4 heures de leçons par jour dès l'âge de 5 ans. Malgré son immense talent, la musique n'est pas une vocation particulièrement encouragée pour une jeune femme dans la société canadienne des années 1860. Aux 18 ans d'Emma, toute la famille part pour Albany, dans l'État de New York. Là-bas, la communauté lui donne les moyens de poursuivre son éducation musicale en France et en Italie. Et en souvenir de ce support, quand vient le temps de choisir un pseudonyme d'artiste, elle prend le nom d'Emma Albany, avec un « i » à la fin. C'est du moins une version de l'histoire. Après des apparitions dans quelques opéras en Italie et ailleurs en Europe, son extraordinaire talent est confirmé alors qu'elle chante au Covent Garden à Londres. Le public en redemande. On lance des fleurs et des bijoux sur la scène et elle devient une habituée de cet opéra. Parallèlement, on l'invite à chanter à Paris, à Moscou, à Saint-Pétersbourg et plus tard à l'Opéra du Met à New York. Emma Albany n'est pas qu'une cantatrice d'exception. Elle a un sixième sens qui lui permet de choisir des productions et de s'associer à des compositeurs et des chefs d'orchestre qui marquent l'époque.
3: Elle avait beaucoup de flair. Elle a quand même créé tout Wagner en Angleterre pour la première fois. Gounod a écrit pour elle. C'était une amie de Liszt, et tout.
1: Simon Fortin à l'émission Indicatif présent en 1999. Emma Albany raconte dans son autobiographie avoir toujours gardé dans son cœur une place pour ses racines canadiennes-françaises. Chacune de ses rares tournées en sa terre natale attire des foules impressionnantes.
3: À la fin de sa vie, elle s'est retrouvée dans des cabarets, des musicals sordides, à chanter avec un filet de voix ce qui lui restait d'émotion entre un numéro de puce savante et d'avaleur de couteau. Hein.
1: Et le journal La Presse organise même un récital bénéfice à Montréal en 1925 pour lui donner une fin de vie un peu plus décente. Emma Albany, la petite fille de Chambly, celle dont on disait que la voix était exilée du ciel, est décédée le 3 avril 1930 à Londres.
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1: Bonsoir, je m'appelle Jean-Philippe Nadeau, j'anime l'émission Fin PM en semaine de 15h à 18h en Mauricie et au centre du Québec. S'il y a des gens qui ont un impact significatif dans un parcours de vie, ce sont les enseignants, particulièrement au secondaire, période où on se cherche un peu plus. Il y a quelques années, j'ai fait la rencontre de Pierre Duplessis. Pierre, c'est un enseignant en arts, communication et technologie au séminaire Sainte-Marie, c'est une école secondaire privée de Shawinigan. Il y a plus de 10 ans, Pierre a implanté le concept du face-off. Ça, au séminaire Sainte-Marie, c'est presque plus attendu que le bal de finissant. Les étudiants en art doivent fabriquer des effets spéciaux, des maquillages dignes de films en respectant un scénario donné. Et pour ajouter à l'expérience, il y a des maquilleurs professionnels d'Hollywood qui débarquent à Shawinigan pour l'occasion. Les étudiants ont donc droit à des conseils d'artistes qui ont, par exemple, œuvré sur des films comme Les Gardiens de la Galaxie, Les Avengers ou Les bons vieux Batman du début des années 90. Il y a quelques années, une équipe de Radio-Canada qui a pu assister à la création de ces maquillages. On écoute des jeunes, suivis de Pierre Duplessis.
2: Une expérience d'une vie, tu sais, on n'est pas à Hollywood, on est à Shawinigan, on voit pas ça à tous les coins de rue, là, des maquillages comme ça, puis on s'est vraiment impliqué, puis on est vraiment content du résultat. Là.
3: Ce qui me fait le plus chaud au cœur, c'est que je vois des jeunes qui, normalement, les arts sont un peu moins enclins à venir en classe d'art, et puis là, aujourd'hui, ils sont comme des poissons dans l'eau, ça me renverse.
1: Au-delà de l'enseignement, Pierre Duplessis a aussi eu un impact positif pour des parents d'enfants atteints du spectre de l'autisme. L'un de ses fils, Raphaël, en est atteint. Raphaël, c'est un jeune homme bien inspirant. On l'écoute dans une vidéo qui date d'une dizaine d'années.
4: J'ai passé par une période difficile face à mon handicap. Je trouvais ça injuste d'être né avec ça. Mes parents m'ont donné deux choix. Un, tu pleures toute ta vie à cause de ton handicap. Ou deux, tu te lèves debout et tu deviens un modèle. J'ai choisi de devenir un modèle.
1: Mais le chemin avant d'en arriver là n'a pas été facile. Pierre Duplessis a cru bon raconter son histoire dans le livre Raph Story aux éditions Un monde différent en 2018. C'est que le parcours de Raphaël n'est pas banal. Son rêve, c'était de travailler pour le studio d'animation Pixar un jour. Pierre et sa conjointe Manon ont tout fait pour permettre à Raphaël de se rapprocher de son rêve. Avec le soutien de ses parents, Raphaël est devenu le premier autiste à participer à un stage d'immersion anglaise dans le programme AFS Interculture à San Diego, au hasard, pas très loin des studios Pixar. Et tant qu'à y être, Pierre a saisi l'occasion pour envoyer des informations sur son fils au célèbre studio pour lui permettre de visiter les lieux, demande qui a été acceptée. On écoute une entrevue que Pierre Duplessis m'a accordée il y a quelques années lors du lancement de son livre.
5: J'ai des gens que, s'ils sont stimulés quand ils sont jeunes, ils peuvent aller très, très loin. Puis s'il y a des familles qui vivent des moments difficiles, des moments comme moi quand je pleurais sur le divan à l'époque en 2001, puis tout ça, je veux que ce livre-là serve de bouée de sauvetage.
1: Aujourd'hui, Raphaël est un adulte. Il travaille en animation 3D. Et ses parents sont toujours très fiers de voir le nom de leur fils dans des génériques de productions hollywoodiennes, dont le prochain, Happy Gilmore.

Salut, c'est Ingrid Saint-Pierre. C'était une douce journée safranée d'octobre. 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Ça brille.

brille, on dirait des photophores. J'ai l'impression que le vieux sol dans la ruelle me fait signe de la branche, comme pour me rassurer, pour me dire que tout va bien aller, parce que je suis un petit peu nerveuse. 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Celui où les maisons fantastiques nous font la haie d'honneur tout le long de la rivière. À cette heure-là, la ville dort encore, toute neuve, sans pas, toute lavée par la nuit fraîche d'avant. 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Les fenêtres ouvertes, la bédaine au vent. Je profite des rayons comme une marmelade de ciel, puis j'ai l'impression que le vent nous applaudit. Moi, j'ai un rendez-vous avec ma fille. Puis ce matin-là, dans la petite voiture, on était deux, bientôt trois, avec le vent, le soleil et cette chanson de Sufjan Stevens. 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

0: Chez les Romains, on l'associait à un art de vivre, une activité hygiénique, oui, mais aussi un moment pour soi. Ici Maxime Coutier, à Aujourd'hui l'Histoire, série spéciale, l'hygiène à travers le temps, ce soir, le bain dans l'Antiquité romaine.
1: Ils étaient très propres et c'est une de leurs qualités. Quand on dit « mens sana in corpore sano », c'est tout à fait juste. Et la propreté, c'était non seulement à la mode, c'était un besoin et un désir qu'avaient les Romains.
0: L'Esprit Saint dans un corps sain. Et chez les Romains, ça passait, oui, par le bain. Propos de Lise Cloutier-Trochu au micro de Lisette Gervais, c'était en 1978 à notre radio. À Rome comme ailleurs, ils ont apporté la culture des thermes et leurs habitudes de toilette. Une manière de se distinguer des barbares et de promouvoir l'hygiène personnelle. Car les thermes étaient bien plus que de simples bains publics. Vitrine du génie romain en matière de gestion des eaux, ils occupaient une place centrale dans la vie quotidienne. On y allait pour se laver, se détendre, converser, ou négocier même. Un lieu ouvert à tous, entre le gymnase, la bibliothèque et le spa.

0: ce qui étonnait le plus les voyageurs qui arrivaient de partout, ou du fond de l'Égypte, ou qui arrivaient d'Afrique, ou qui arrivaient encore, c'était des barbares, c'était les Gaulois, c'était de découvrir le confort dans Rome. Je te l'ai dit, c'était des gens pratiques, les Romains. Ils aimaient le confort. Et ils avaient des thermes, c'est-à-dire des bains publics, où on pouvait prendre des bains chauds et des bains froids, avec tout le confort, puisqu'il y avait autour de ça des bibliothèques, où on pouvait lire. Tu aperçois ici un monsieur qui est en train de lire le journal quotidien. Si, il y avait le journal à Rome. Ce journal était écrit à la main, et seuls les riches pouvaient se le procurer. Et il y avait aussi de grandes maisons, où on avait des patios, avec de l'eau odorante, des fleurs, des oiseaux qui chantaient. Ça, c'était uniquement chez les riches.
1: La description du père Ambroise Lafortune à l'émission Soif de Dieu, c'est à notre télé en décembre 1962. Ah, pour nous en parler, mon invité aujourd'hui, Pierre-Luc Brisson, il est professeur au département des sciences historiques de l'Université Laval à Québec, spécialiste de l'époque romaine. On le joint dans nos studios à Québec. Bonjour Pierre-Luc.
2: Bonjour Maxime.
1: Ah, c'est vrai que le bain, hein, c'est vraiment une manière de vivre pour les Romains.
2: Oui, le bain est le terme. Je pense que quand on pense à la civilisation romaine ancienne, quand on se promène un peu partout en Europe occidentale, c'est souvent ce qui a perduré dans le paysage des villes contemporaines, hein, les infrastructures balnéaires, les grands aqueducs qui acheminaient l'eau vers les villes ont laissé des vestiges importants dans le paysage urbain. Et on peut dire, en effet, que les bains, les thermes, c'est un facteur de la romanité. C'est l'un des marqueurs de la romanité, de ce que c'était que d'être un citoyen romain et qui ont laissé leurs traces, évidemment, partout où l'Empire s'est étendu.
1: En parlant du bain, hein, des thermes, comme on les désigne, qui est un mot d'origine grecque. En fait, les Romains se sont inspirés des Grecs avant eux.
2: Oui, le bain, la pratique du bain apparaît dans le monde grec, et ce, dès l'époque classique, donc 5e siècle avant notre ère. Le bain, ou balaneion en grec, hein, qui nous a donné par dérivation,

0: station, notre mot balnéaire, hein, quand on parle d'une station de bain ou d'une station balnéaire. Donc, le balanéion apparaît dans le monde grec très tôt, à l'époque classique. On en retrouve notamment dans le sanctuaire panhellénique d'Olympie, où avaient lieu les fameux grands jeux panhelléniques en l'honneur de Zeus. Cette pratique du bain semble, à ses origines, dans le monde grec, être étroitement associée au gymnase, à l'endroit où les athlètes vont s'entraîner. Et donc, semble être l'une des composantes, si vous préférez, périphériques du gymnase. Donc, on est dans un contexte qui est plutôt sportif, plutôt élitaire, et dans une forme aussi qui va être très, très différente de ce que l'on verra à Rome beaucoup plus tard, c'est-à-dire que les bains, notamment celui d'Olympie, sont plutôt petits. On parle de petites pièces circulaires où il y a des banquettes dans lesquelles sont creusés des espaces, et on procède plutôt par ablution plutôt que par bain intégral, si vous préférez.
1: Ouais.
0: Mais véritablement, à partir de la fin du 4e, début du 3e siècle, dans ce qu'on appelait l'époque hellénistique, le bain va en quelque sorte se démocratiser et se répandre partout où on retrouve des communautés grecques, puisqu'on l'a souvent dit à ce micro, mais quand on pense au monde grec, il faut penser qu'il débordait très largement les frontières de la Grèce continentale comme on le connaissait aujourd'hui. Il s'étendait autour de la mer Noire, ce monde grec, dans le sud de la France, mais aussi dans le sud de l'Italie. Et c'est par les cités grecques du sud de la botte italienne, ce qu'on appelait la Grande Grèce dans l'Antiquité, que fort probablement les Romains, puis par la suite les architectes et ingénieurs romains, ont été en contact avec ces éléments-là de l'urbanité grecque.
1: Oui. Alors, ça ressemble à quoi, les thermes? Parce que bon, vous dites, oui, au début, c'était tout petit, ça va évoluer selon les époques.
0: Exact.
1: Donc, le bain romain, oui, ça ressemble à quoi?
0: Alors, il y a deux types d'infrastructures balnéaires dans le monde romain, ou à Rome même. Le premier grand terme romain, il est construit à la fin du 1er siècle avant notre ère, par le gendre de l'empereur Auguste, Marcus Agrippa, qui va donner à Rome sa première grande infrastructure thermale. Mais il y avait de plus petits bains dans les quartiers, des bains publics, hein, qui ressemblent un peu à ce que je viens de décrire, où les citoyens romains, les habitants de la capitale de l'Empire, pouvaient aller s'y nettoyer de manière quotidienne ou sur un cycle de jours d'environ 9 jours si l'on provenait de la campagne pour venir commercer à Rome. Il faut imaginer, Maxime, que Rome, à la fin du 1er siècle, avant notre ère, début du 1er siècle de notre ère, c'est une agglomération urbaine de près d'1 million d'habitants.
1: Oui, c'est énorme.
0: C'est énorme, et il n'y a pas de ville dans le monde occidental qui aura cette taille avant la Londres de l'époque industrielle.
1: Ah oui.
0: Donc, c'est une ville qui a une concentration de population importante et qui donc nécessite des infrastructures publiques. Donc, il y a les plus petits espaces de bain où l'on peut aller s'y nettoyer de manière régulière, quotidienne, par ablution notamment, mais il y a aussi, et c'est ce qui apparaît au 1er siècle, donc avant notre ère, les grands thermes. C'est-à-dire, il s'agit d'immenses infrastructures qui suivent à peu près la même forme, c'est-à-dire qu'elles vont comprendre, ces grandes infrastructures, une série de 3 bains qui correspondent à 3 états de chaleur. Alors, on passe du froid, le frigidarium, au tiède, le tepidarium, au chaud, le caldarium. Et donc, il faut imaginer de grandes salles à haut plafond où la tiédeur de l'eau, la chaleur de l'eau, elle est contrôlée par un système de chauffage par hypocauste, c'est-à-dire par des souterrains. L'eau, elle est chauffée, alimentée par une fournaise. Hein. Donc, il y a toute une infrastructure souterraine au bain qui assure le contrôle de la température. Et si Agrippa est le premier à construire un bain à Rome au 1er siècle avant notre ère, tous les empereurs qui vont suivre Auguste par la suite, ou du moins vont vouloir laisser leurs traces dans l'espace public à Rome, vont en construire. Jusqu'à la toute fin du 3e siècle de notre ère, début du 4e siècle de notre ère, avec les grands thermes de l'empereur Dioclétien.
1: Oui. Impressionnant quand même, parce que bon, à l'époque, hein, il n'y a pas de thermopompe, il n'y a pas d'électricité, mais on arrive quand même à réguler, à chauffer l'eau, comme ça, à différentes températures.
0: Oui, pensez, là, Maxime, juste que pour les thermes de l'empereur Caracalla, là, construit au début du 3e siècle de notre ère, là, aux alentours de 215-216, on parle de 16 000 ouvriers qui sont mobilisés pour construire cette infrastructure-là, dont vous pouvez encore voir les voûtes...

0: s'élever à Rome, alimenter ses bains par 2000 tonnes de bois.
1: Ah ouais.
0: En sous-sol, ne serait-ce que pour contrôler et réguler oui. la température. Et on estime là qu'au sommet de l'Empire, les bains de Rome, donc l'ensemble des bains et les complexes des thermes, nécessitaient quotidiennement hein, l'apport de 40 000 mètres cubes d'eau. Donc, ce sont des infrastructures qui sont colossales et qui nécessitent, en arrière-plan, on le voit bien, un effort logistique qui est tout aussi colossal.
1: Bien sûr, des travailleurs et des esclaves. Hein. Bon, c'est un lieu pour se laver, bien sûr, se nettoyer, mais c'est aussi un lieu pour socialiser, discuter, échanger, y compris chez les riches et puissants.
2: Va me chercher un siège, Antoninus. Mets-le dans l'eau. Là, ça ira. As-tu jamais volé, Antoninus ?
3: Non, maître.
2: As-tu jamais menti ?
3: Pas si je peux l'éviter.
2: As-tu jamais déshonoré les dieux ?
3: Non, maître.
2: Te réfrènes-tu de ces vices par respect des vertus morales ?
3: Oui, maître.
2: Manges-tu des huîtres ?
3: Lorsque j'en ai, maître.
2: Manges-tu des escargots ?
3: Non, maître.
2: Considères-tu que c'est moral de manger des huîtres et immoral de manger des escargots ?
3: Non, maître.
2: Bien sûr que non.
1: Un extrait de Spartacus, célèbre film de Stanley Kubrick en 1960. Donc, oui, on l'entend. Bon, il y a des confidences, on discute, on négocie. Ça discute beaucoup dans les bains.
0: C'est un lieu de sociabilité. En plus d'être un lieu où l'on va se nettoyer, qui sert des objectifs d'hygiène publique importants, c'est un lieu où on va sociabiliser. Pensez que les thermes de l'empereur Dioclétien, qui ont été inaugurés en 306 de notre ère, accueillaient environ 1500 baigneurs à la fois. Hein. Donc, vous avez une capacité d'accueil de 1500 baigneurs à la fois. Donc, vous vous doutez bien qu'au-delà des aspects hygiéniques ou de l'aspect d'hygiène publique, il y avait là, en effet, un aspect de sociabilité important. Et il faut s'imaginer que le bain, les thermes appartiennent à ce que les Romains désignaient sous le terme d'otium. Hein. Il faut imaginer la vie quotidienne du Romain ou de l'habitant de Rome partagée entre deux temps, c'est-à-dire le temps du négotium ou du négos en français, c'est-à-dire le temps que l'on pouvait consacrer dans la journée aux affaires publiques ou aux affaires commerciales, hein, à la vie de la cité, si vous préférez, et le temps de l'otium qui était celui du loisir oisif, hein, de la détente que l'on pratiquait, certes, quand on en avait les moyens et que l'on était riche à la campagne, dans sa villa privée, hein, où l'on pouvait recevoir, philosopher, discuter avec ses amis, mais aussi dans des espaces de sociabilité comme les thermes. Et on le dit en introduction, ce sont d'immenses complexes communautaires hein, qui, oui, comprennent trois séries de bains dont on a parlé. Mm-hmm. Parfois, une natatio, donc une piscine. Pensez que la grande piscine des thermes de Dioclétien, quant à elle, faisait plus de 2000 mètres carrés. Donc, c'est quelque chose d'absolument colossal. Mais il y avait aussi des bibliothèques. Bibliothèque de langue grecque, bibliothèque de langue latine. Ce sont souvent je le dis aux étudiants pour qu'ils aient une espèce de point de comparaison, ce sont des YMCA.
1: Ce sont
0: des lieux destinés aux loisirs du corps et de l'esprit. Hein. Ouais. Mens sana in corpore sano, un esprit sain dans un corps sain, c'est incarné par le terme romain.
1: Oui, tout à fait. Ben, on y va pour s'aérer l'esprit, lire. On y va aussi pour s'entraîner, parce que vous l'avez dit au début, chez les Grecs, il y avait la palestre. Hein, on va au gymnase, donc on lève des poids, puis on passe au bain après. C'est à la fois un gymnase et un spa, puis comme vous l'avez dit, un YMCA.
0: Absolument.
1: C'est un lieu qui est très, très, très fréquenté. Vous l'avez dit, hein, 1500 personnes à la fois quand même. Pour preuve, cette correspondance entre Sénèque, célèbre philosophe, conseiller à l'époque de Néron, et Lucilius, jeune procureur, on est en 56 après Jésus-Christ.
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0: je les entends geindre. Il y a le chercheur de querelles, le filou pris sur le fait, l'homme qui trouve que dans le bain, il a une jolie voix. Outre ces gens qui, à défaut d'autre chose, ont des intonations naturelles, figure-toi l'épileur poussant d'affilée un glapissement en fossé afin de signaler sa présence et ne se taisant que pour écorcher les aisselles et faire trier un autre à sa place. Puis, c'est le marchand de boissons avec ses appels sur diverses notes, le marchand de saucisses, le confiseur et tous ces garçons de taverne qui ont chacun pour trier leurs marchandises une modulation caractéristique.
1: Intéressant. C'est là que mentionne l'écrit lié à l'épilation. Alors, ça ressemblait à quoi, l'hygiène et les soins corporels chez les Romains?
2: Ouais, là, on parle surtout des soins corporels, disons, de l'élite romaine, hein, ou d'une certaine strate de la société. Il est vrai, en effet, que pour les hommes romains, hein, l'épilation, du moins partielle, est un marque de virilité, est un élément important de l'hygiène corporelle. Pour des raisons aussi qui relèvent de l'entraînement, hein, parce que si on lutte à la grecque où la nudité athlétique exigeait notamment que l'on s'épile partiellement, pour les femmes, l'épilation totale était en effet la norme. Mais là, on parle vraiment de pratiques qui relèvent d'une certaine couche de l'élite romaine. Mais surtout, je pense que ce qui était intéressant dans l'extrait, c'est qu'on voit bien l'animation qu'il y a autour de ces thermes, autour de ces grands complexes thermaux. Et on voit bien aussi que il s'agit là d'un marqueur de ce que les Latins appelaient l'urbanitas, hein, la vie dans l'espace public, la vie dans la cité, dans l'urbs. Hein. Et donc, c'est indissociable de la vie en communauté.
1: Oui, tout à fait. Puis, mais j'en reviens aux soins corporels puis à la propreté. On a retrouvé toutes sortes d'instruments liés à l'hygiène par la suite, là, des cure-oreilles, des cure-dents, des racloirs, ce qu'on appelle le strigil aussi.
2: Oui, le strigil qui était notamment employé à la palestre, hein, parce que évidemment quand on s'entraînait à la palestre dans le monde grec comme dans le monde romain, avec toute la poussière qui pouvait être soulevée, les corps étaient nécessairement huilés, et donc la poussière s'amalgamait à l'huile, et à la fin de l'entraînement, lorsque l'on passait au bain, on utilisait ce strigil, c'est-à-dire ce racloir qui nous permettait de racler les souillures et les poussières là, déposées sur le corps. Il n'existait pas de savon, hein, dans l'Antiquité, où on n'utilisait pas de barre de savon comme on le connaît aujourd'hui. On utilisait l'huile, puis ensuite, on raclait l'huile pour purifier la peau, pour retirer toutes les impuretés qui pouvaient s'être déposées sur la peau.
1: Oui. Alors, dans tous les cas, les Romains, ils étaient propres, très propres, parfois même coquets, voire.
0: Une simplicité sans art est l'ornement qui convient à l'homme. Aime la propreté, ne crains pas de haler ton teint aux exercices du Champ de Mars. Que tes vêtements bien faits soient exempts de taches. Ne laisse point d'aspérité sur ta langue, point de tartre sur l'émail de tes dents. Que ton pied ne nage pas dans une chaussure trop large. Que tes cheveux mal taillés ne se hérissent pas sur ta tête, mais qu'une main savante coupe et ta chevelure et ta barbe. Que tes ongles soient toujours nets et polis. Que l'on ne voit aucun poil sortir de tes narines. Surtout, que ton haleine n'infecte pas l'air autour de toi et prends garde de blesser l'odorat par cette odeur fétide qu'exhale le mal de la chèvre. Quant aux autres détails de la toilette, abandonne-les aux jeunes coquettes ou à ces hommes qui recherchent les honteuses faveurs d'autres hommes.
1: Un extrait de L'Art d'aimer d'Ovide. Ça date de plus de 2000 ans, aux alentours de l'an 1. Bon, si on parle de tout ça depuis le début, si tout ça est possible, c'est grâce au génie des Romains en matière hydraulique. C'est pas rien, ça, quand même.
2: Non, en effet, la ville de Rome, donc agglomération d'un million d'habitants, ou du moins la plupart des habitants devaient vivre dans des conditions sanitaires qui étaient peut-être pas aussi enviables que celles du cercle auquel appartenait le poète Ovide, dont on vient de citer un extrait. Néanmoins, c'est une ville qui est alimentée par 11 bras d'aqueducs, 11 aqueducs qui acheminent quotidiennement à Rome des centaines de milliers de mètres cubes d'eau. Donc, l'aqueduc, il est indispensable à cette vie-là en communauté. Pensez là, notamment que l'architecte et homme politique romain, Frontin, qui nous a conservé un traité sur les aqueducs, puisqu'il était en charge de l'approvisionnement en eau de la capitale,

0: au premier siècle de notre ère, un élément comme fondamental, vous vous en doutez bien,
1: oui.
0: Citait les aqueducs romains et le génie romain comme étant comparable aux accomplissements des Égyptiens qui avaient construit les pyramides. Hein. Il nous disait penser notamment que aux masses si nombreuses et nécessaires de tant d'aqueducs, allez donc comparer des pyramides qui ne servent évidemment à rien. Donc, il en fait littéralement un vecteur, un marqueur de la romanité dans l'espace.
1: Oui.
0: Donc, 11 bras d'aqueduc qui alimentent Rome. Le premier aqueduc romain étant construit à la toute fin du 4e siècle avant notre ère. Hein. Un aqueduc qui s'étendait sur 92 kilomètres de long. Et subséquemment, au fur et à mesure que l'agglomération urbaine de Rome va croître dans le temps, jusqu'au début du 3e siècle de notre ère, donc près de 500 ans plus tard, on va ajouter comme ça des aqueducs qui répondent aux besoins de plus en plus grands d'une communauté humaine qui avoisine le million d'habitants et qui est une véritable métropole méditerranéenne.
1: Oui, tout à fait. Puis là, c'est aussi une façon d'étaler ce génie romain en matière d'approvisionnement en eau, parce que il y en aura partout. On parle beaucoup de Rome depuis le début, mais aux quatre coins de l'Empire, il y aura de ces bains romains.
0: Oui, en effet, au temps de la fameuse paix romaine, là, disons au deuxième siècle de notre ère, ce qu'on voit, c'est s'installer sur les frontières de l'Empire des camps légionnaires et des légions qui s'installent à demeure pour de longues périodes de temps, puisque les frontières sont très relativement pacifiées. Et donc, ces soldats romains qui s'installent sur les frontières, que ce soit sur la frontière du Rhin, grosso modo ce qui est aujourd'hui la frontière avec l'Allemagne, l'ancienne Germanie, ou la frontière du nord de l'Empire sur l'île de Grande-Bretagne, au mur d'Adrien, grosso modo la frontière avec l'Écosse actuelle. Lorsque ces soldats-là, ces milliers de soldats-là s'installent à demeure pour de longues périodes, ils veulent évidemment vivre à la romaine.
1: Oui.
0: Retrouver dans ces territoires parfois inhospitaliers les commodités qui font d'eux des citoyens d'un monde civilisé, entre guillemets. Et donc, ce qu'on voit très souvent s'installer autour des camps retranchés romains, autour des camps légionnaires romains, on voit s'installer des infrastructures, des villages, des hameaux qui vont pousser, dans lesquels, en effet, l'on va retrouver des bains pour répondre aux besoins des légionnaires. Et c'est ainsi, en quelque sorte, que se passe ce processus qu'on a grossièrement qualifié de romanisation, pour faire vite. Hein, comment est-ce que la culture romaine va finir par s'implanter? Ben, c'est en effet la vie urbaine qui va finir par s'implanter dans les provinces de l'Empire, va amener avec elle son lot d'infrastructures qui sont les marques de la vie civilisée, pour un gréco-latin, le terme, l'aqueduc, les bains, tout ça étant autant de facteurs de la romanité ou de ce que c'était que de vivre comme un Romain. Et donc, si vous vous déplacez aujourd'hui en Espagne, si vous vous déplacez en France notamment, vous allez voir encore dans le paysage urbain, dans le paysage des régions, de ces vestiges-là de la romanité. Pensez notamment au pont du Gard, célèbre pont du Gard dans le sud de la France, qui n'était rien d'autre que la partie monumentale de l'aqueduc qui alimentait la ville de Nîmes, hein, l'ancienne Nemosus romaine, qui était un centre urbain important en Gaule. Donc, ce sont là des facteurs qui permettent à la fois la vie urbaine, mais qui sont aussi des éléments caractéristiques distinctives de ce que c'était que d'être romain, en fait.
1: Oui, effectivement. Puis c'est vrai que, ils vont disparaître avec la chute de l'Empire romain, mais vous l'avez dit, on peut encore en visiter les ruines aujourd'hui. Et c'est toujours très, très, très impressionnant, tout le génie romain, et notamment ces fameux aqueducs. Mon invité, je rappelle, Pierre-Luc Brisson, il est professeur au département des sciences historiques de l'Université Laval, spécialiste de l'histoire de la Rome antique. Merci beaucoup de nous avoir parlé, Pierre-Luc.
0: C'est toujours un plaisir, Maxime.
1: Merci également à toute l'équipe d'Aujourd'hui l'Histoire. Demain, on poursuit notre série spéciale L'hygiène à travers le temps, direction le Moyen-Âge, où on va déconstruire quelques mythes. Ici Maxime Coutier, merci d'avoir été là. À demain, au revoir.
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4: Feu de forêt en Europe, près de 200 000 personnes évacuées en Gironde. L'aide se fait attendre.
5: Ben, les besoins, en fait, c'est alimentaire et besoins financiers et aussi ben, des besoins au niveau hygiène.
4: En Espagne, des sinistrés pourront rentrer à la maison. Au pays, des résidents de la Colombie-Britannique se préparent à évacuer leur domicile. Et un jeune Québécois lance sa propre plateforme pour lutter contre la dépendance aux réseaux sociaux.
6: Je comprenais que okay, je suis pas content avec mes proches, mais j'ai pas non plus le goût de retourner sur cette plateforme-là parce que je sais qu'il va reperdre le contrôle.
7: Bonjour, ici Marie-Michèle Bordua. Bienvenue au Radio-Journal. Les incendies de forêt qui sévissent en France et en Espagne ne sont toujours pas maîtrisés malgré des signes d'amélioration. Des milliers de pompiers français ont affronté pour une cinquième nuit consécutive le feu qui fait rage en Gironde, dans le sud-ouest du pays. Le président Emmanuel Macron préside d'ailleurs depuis 2 heures une cellule de crise. Karine Matteux est avec nous pour faire le point. Karine, il y a moins de foyers actifs, mais les pompiers ne sont toujours pas maîtres du feu.
8: En effet, ils ne sont pas maîtres du feu, mais après plusieurs journées de progression, l'incendie de Gironde est resté globalement stable pendant la nuit dernière et il y a moins de foyers actifs qu'hier. Il y a moins de vent, donc les conditions météo sont plus favorables pour les pompiers. Malgré tout, le foyer le plus actif, c'est celui qui est à une quinzaine de kilomètres de Bordeaux. Mais l'évacuation de la ville n'est pas à l'ordre du jour pour le moment. C'est ce qu'a affirmé la porte-parole du gouvernement et ministre déléguée à l'énergie, Maude Bréjon, qui demeure prudente. La voici.
9: Il y a plus de 200 000 Françaises et Français qui ont été déplacés. C'est inédit. Certains l'ont été de manière préventive, on le comprend bien. Pour d'autres, il y a des conséquences sur leur habitation. Plus de 200 foyers qui ont brûlé jusqu'à présent. Il faut se rendre compte ce que c'est pour les familles.
8: Alors, les autorités invitent par ailleurs les touristes à ne pas se rendre dans la région et un quatrième épisode de canicule est attendu dès demain en France.
7: Et Karine, en Espagne, la situation est un peu plus encourageante pour certains évacués près de Madrid qui vont pouvoir rentrer à la maison.
8: Ouais, les feux ont ralenti leur progression, ce qui permet le retour à domicile de certains évacués, mais le feu n'est toujours pas maîtrisé. Près de 75 000 personnes ont été déplacées par les incendies. Selon le premier ministre Pedro Sanchez, c'est l'un des feux de forêt les plus importants de l'histoire récente de l'Espagne. Il affirme que ces feux sont l'expression la plus douloureuse d'une urgence climatique.
7: Merci Karine.
8: Je vous en prie.
7: Et puis au pays, pendant ce temps, les incendies de forêt entraînent de nouvelles évacuations en Colombie-Britannique. Un feu au nord-ouest de Kamloops s'étend maintenant sur 65 000 hectares après avoir fusionné avec un autre brasier. Les résidents de la communauté de 70 Mile House et des environs vont devoir quitter leur domicile plus tard aujourd'hui. Annie Véro, elle, s'est entretenue avec un résident du village de Clinton qui a été évacué en fin de semaine.
10: J'ai dû partir car il y avait du feu à l'autre côté du route.
11: Nicolas Kozovich a quitté son domicile près de Clinton samedi. Avant de trouver refuge chez des proches, il s'est arrêté au centre d'évacuation de Kamloops.
10: Il y a un sens de communauté ici. Il y a d'espoir de leur maison. Ils vont être protégés avec les pompiers.
11: Dimanche matin, plus de 1460 propriétés étaient sous ordre d'évacuation à travers la province, en plus des milliers de résidents qui doivent se préparer à quitter leur domicile à tout moment. C'est notamment le cas des résidents de 70 Mile House et des environs, en prévision de la propagation du feu de Pear Lake.
12: Hot, dry and windy conditions persist.
11: Jean Strong, agent d'information pour BC Wildfire, souligne que la chaleur et la sécheresse dans le sud de la province compliquent les opérations de lutte contre les incendies de forêt. Des équipes en provenance de l'Alberta et du Yukon commenceront à arriver dès lundi en Colombie-Britannique pour porter main forte aux pompiers qui luttent contre des feux de forêt intenses depuis plusieurs jours. Le Mexique envoie également une équipe de 114 membres qui devrait arriver sur le sol canadien au début du mois d'août. Ici Annie Véro, Radio-Canada, Vancouver.
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7: 3 personnes ont été tuées dans une fusillade à Seattle aux États-Unis. Au moins 4 personnes ont aussi été blessées, dont un enfant. Les policiers ont arrêté un tireur présumé et en recherchent au moins un autre. La fusillade est survenue

0: qui a fait un mort et une trentaine de blessés samedi en marge de célébration de la fierté. La ville de Berlin est sous le choc après ce qui est considéré par le gouvernement comme un attentat terroriste. Raphaël Drouin.
1: À travers les drapeaux arc-en-ciel, des gens s'enlacent, se réconfortent après les événements tragiques de la veille. J'ai appris la nouvelle hier soir, dit cet homme. J'ai été profondément choqué et stupéfait. En pleine célébration de la fierté à Berlin samedi soir, un homme au volant d'un camion bélier a foncé dans la foule. Une femme a été tuée. Des dizaines d'autres personnes ont été blessées. Tout indique que nous avons affaire à un attentat terroriste islamiste, a confirmé le ministre allemand de l'Intérieur dimanche. Après des heures de cavale, les autorités annoncent avoir finalement localisé l'homme de 21 ans qui a été abattu dans une confrontation avec les forces de l'ordre. Il était connu des autorités et serait lié à un groupe islamiste radical établi à Berlin. De passage sur les lieux de l'attaque, le chancelier allemand a appelé les participants de la fierté et tous les Allemands à ne pas se laisser intimider. Mais au sein de la communauté LGBTQ+, l'angoisse se fait ressentir. Je me sens de moins en moins en sécurité, confie cette Berlinoise. Ici Raphaël Drouin, Radio-Canada, Montréal.
0: Après une longue attente, le pont Gardia ouvrira finalement à la circulation ce midi entre Windsor et Détroit au Michigan. L'infrastructure sera d'abord uniquement accessible aux véhicules. Les piétons et cyclistes pourront l'emprunter à partir du 5 août. Le projet d'un nouveau lien transfrontalier entre le Canada et les États-Unis est dans les cartons depuis 20 ans. Et d'abord prévu pour 2024, l'ouverture du pont a été reportée à plusieurs reprises. Ces derniers mois, le projet a été marqué par des tensions entre Ottawa et l'administration Trump. L'inauguration s'est d'ailleurs faite vendredi sans dignitaire américain. Les électeurs de trois circonscriptions au pays iront aux urnes le 31 août dans le cadre d'élections partielles. Deux des scrutins visent à combler les sièges laissés vacants par des députés libéraux en Ontario et en Colombie-Britannique. Le troisième au Québec doit permettre de désigner un successeur au conservateur Richard Martel, qui a été nommé au Sénat. Le chef bloquiste et François Blanchet a dénoncé la décision du premier ministre Mark Carney de tenir un scrutin pendant les vacances et à l'aube d'une élection générale au Québec. Voici le professeur de sciences politiques à l'Université de l'Alberta, Frédéric Boily.
2: Les trois élections partielles pendant le mois d'août, ça ne serait pas en principe le moment idéal, mais pour Mark Carney, c'est d'essayer de montrer qu'on est dans l'action et en plus que sa position, son approche va être confortée par les électeurs lors de ces trois élections partielles.
0: Des élections sont aussi à prévoir d'ici les prochains mois dans au moins trois autres circonscriptions. Enfin, un peu partout à travers le monde, des pays cherchent à limiter l'accès des jeunes aux médias sociaux. C'est notamment le cas au Canada, en France et en Australie. Et pour surmonter sa dépendance et celle des autres, un jeune Québécois a décidé, lui, de lancer sa propre plateforme en ligne. Marianne Despelleteau a préparé ce qui suit.
3: Alexis Bossé pouvait passer des heures à faire défiler les vidéos courtes. À 21 ans seulement, il a tenté plusieurs fois de vivre sans réseaux sociaux.
4: Je comprenais que, OK, je suis pas en contact avec mes proches. Mais j'ai pas non plus le goût de retourner sur ces plateformes-là parce que je sais qu'il va reperdre le contrôle. Fait que je me suis dit, je vais créer ma propre solution.
3: Ainsi est né Livio, un réseau social sans algorithme, sans publicité, qui ne montre pas le nombre de mentions « j'aime » ni le nombre d'abonnés, et surtout, qui montre que le contenu publié par les comptes auxquels on est abonné. Laurence Grondin-Robillard, professeure associée à l'École des médias de l'UQAM, trouve la proposition intéressante, car selon elle, les réseaux sociaux représentent un risque pour les jeunes.
5: Le fait qu'ils peuvent développer une forme de dépendance, d'addiction, que ça peut avoir un effet sur la santé mentale aussi, ça peut jouer sur la façon qu'on se voit.
3: Nous avons demandé à de jeunes Montréalais combien d'heures par jour ils passent sur les réseaux sociaux.
6: Beaucoup.
3: Beaucoup, c'est-à-dire?
6: Je pense environ 3-4 heures par jour.
7: Trop d'heures en ce moment, c'est vraiment peut-être un bon 6 heures par jour, c'est intense.
8: Un bon 4 heures quand même en fin de soirée. Là.
3: Steph, 20 ans, a supprimé tous les réseaux sociaux il y a 2 ans.
9: J'ai tout arrêté pour me concentrer sur la vie normale.
3: Tous, même Steph, ont affirmé qu'ils aimeraient bien tenter une application comme Livio. Ici Marianne Despelleteau, Radio-Canada, Montréal.
0: 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Bon début de journée.

0: Veille et bon début de journée aux plus matinaux. Ici Cassandre Forcier-Martin derrière le micro en ce lundi 27 juillet. Matinée particulièrement mouvementée dans le centre-ville de Trois-Rivières, à la station également. En fait, pompiers, policiers sont de nouveau déployés au bar La Taverne Royale, donc situé bien évidemment sur la rue Royale, pour une deuxième fois en quatre jours. Mais cette fois, le panache de fumée est particulièrement visible à quelques kilomètres à la ronde. Les pompiers sont toujours actifs sur le terrain. On parle d'un brasier quand même assez important. Notre équipe, d'ailleurs, est sur le terrain. On aura tous les détails pour vous tout au long de la matinée. Ailleurs, dans l'actualité, deuxième semaine des vacances de la construction. C'est toujours un moment qui est faste pour les attraits touristiques, visiblement. Le site d'hébergement, restauration, lieu de loisirs aussi, là, le 2800, situé à Saint-Jean-des-Piles, est particulièrement populaire. Il affiche déjà complet. Alors, son directeur et copropriétaire, Steve Carpentier, sera avec nous. Et le 113e Tour de France s'est conclu hier. Un tour marqué par la chaleur, les records de vitesse, même les contrôles antidopage nocturnes. L'athlète et cycliste professionnel Hugo Hull sera notre invité pour analyser le tout et revenir également sur les moments marquants. Allez, c'est parti. Jusqu'à 9h ensemble, à toujours le matin. Et je suis entourée de cette belle équipe ce matin. Bon, il y a une chaise en ce moment qui est inoccupée, mais je vais vous expliquer pourquoi. C'est que notre collègue Pascal Langlois à la Revue de presse est sur le terrain. On va la retrouver bien évidemment dans les prochaines minutes. Mais je vous salue, Cassandra Lebel aux nouvelles. Salut Cassandra.
1: Bonjour.
0: Bon lundi matin, Patrick Evans.
2: Bonjour Cassandra.
0: Bonjour Patrick.
2: Écoute.
0: Alors, quel matin?
2: Oui, assez particulier.
0: Oui, matin plutôt particulier. Comme on le disait en ouverture, chers auditeurs, il y a de l'action là, sur la rue Royale, donc à quelques kilomètres là, de la station de Radio-Canada qui est située sur la rue des Forges, dans le centre-ville de Trois-Rivières. Donc, intervention impliquant les pompiers, les policiers, incendie assez majeur là, au bar La Taverne Royale. Et ça a entraîné donc, une panne de courant au départ qui a été beaucoup plus élargie. Donc, même ici, là, à l'interne, on était plongé dans le noir. Là, quelques commerces de la rue des Forges également, des résidences. Je pense qu'au plus fort, on était à près de 2000. Hein?
1: 1865, là, si j'y vais de mémoire, effectivement.
0: C'est ça. Bon, puis là, la bonne nouvelle, c'est dans les dernières minutes, là, il y a eu un rebranchement. Donc, on a retrouvé le courant dans les toutes dernières minutes, mais on se demandait si on allait être en mesure de vous livrer une émission dès l'ouverture ou pas. Mais la bonne nouvelle, c'est qu'on est là et la coupure de courant a été limitée, là, du moins le circonscrit à proximité de l'intervention qui est en cours. On a droit à une petite chaleur. Hein? Toi, Patrick, c'est ce qui retient ton attention particulièrement.
2: Quand même, mais faut connaître l'historique de moi qui est toujours habillé avec une petite laine à l'intérieur, que j'aime pas trop l'air climatisé. Et peu importe le moment de l'année, je suis toujours habillé comme s'il faisait moins 40 dehors. Donc ce matin, lorsque je suis arrivé ici, là, je trouvais qu'il faisait très chaud et j'en vis encore les conséquences de cette chaleur.
0: Ouais. Mais là, le système d'aération va reprendre.
2: Ça reprend tranquillement.
0: Tout ça va s'adapter. La bâtisse va reprendre ses activités normales. Donc tout va bien aller. Mais oui, il fait un petit peu plus chaud. Bon, moi, je suis très confortable.
1: Moi, je vais pas me plaindre. Non plus,
2: hein,
1: vraiment,
2: non, c'est ça.
1: Très confortable.
2: Ouais. Je me plains pas. Bon. Mais quand même, j'imagine en ce moment, ça doit être encore le cas, mais si jamais vous êtes sur la route, là, il y a ce panache de fumée quand même. Moi, ça m'a marqué en arrivant ce matin. J'ai fait « Ah, il y a quelque chose qui va pas » et j'ai tout de suite appelé Cassandre. Ouais. Donc, essayez de pas vous trop vous distraire. Là. Il y a vraiment sans doute encore une bonne colonne de fumée.
0: Oui, bien c'est ça. Quand on regarde en ce moment les interventions, le feu semble encore très actif là, à la Taverne Royale, donc le bar là, qui est situé sur la rue Royale dans le centre-ville. D'ailleurs, si vous habitez le secteur, si vous avez été témoin de quelque chose, si vous voyez justement encore une fois ce panache de fumée, n'hésitez pas à nous écrire, à commenter, à participer à l'émission tout au long de la matinée parce qu'on va faire bien sûr le point là, sur l'évolution de l'intervention parce que c'est vraiment depuis les dernières heures là, que tout bascule là, ou du moins que tout s'ajoute là, comme information. Donc, écrivez-nous via la bulle de conversation sur audio ou encore via texto là, au 819-380-9007. D'ailleurs, déjà, Nicolas nous avait écrit là, plus tôt ce matin, bon, RIP la Taverne Royale en espérant qu'il n'y ait pas eu de victimes. Je pense qu'on peut peut-être faire le point, d'ailleurs, Cassandra, là, on reviendra un peu plus tard, mais concernant les victimes, pour l'instant, on n'a pas cette information-là. Hein.
1: Comme Patrick l'a mentionné, les deux, on se trouvait au parc Victoria un peu plus tôt. Il était 4h45 et les ambulances étaient sur place. Il ne semblait pas y avoir de victimes, effectivement. Il y avait plusieurs témoins, curieux, peut-être locataires également là, qui étaient sortis finalement de leur logement. Ouais. Mais il ne semblait pas y avoir de blessés. J'ai pas évidemment l'information officielle. J'ai pas pu parler ni à la police ni aux pompiers.

0: mais ça semblait être correct de ce côté-là.
1: Bon, donc, mais ça fait partie, c'est ça, quand je vous le dis, là, les informations vraiment rentrent au compte-gouttes, c'est en évolution, on en est témoin depuis très tôt ce matin. Donc, quels sont les autres détails, Cassandra, qu'on a justement jusqu'à présent? Là?
0: Bien, en fait, c'est la deuxième fois qu'il y a un incendie la Taverne Royale en quelques jours à peine. Vendredi dernier, la police de Trois-Rivières nous avait mentionné avoir ouvert une enquête pour incendie criminel. Voilà cet incendie ce matin. La colonne de fumée, on en a parlé, elle était visible sur plusieurs kilomètres. Il y a cette odeur aussi de fumée qui est hyper perceptible dans les environs. Au début, c'était vraiment aux abords de l'incendie, mais là, plus le temps passe, plus il y a les vents, évidemment. Donc, dès qu'on se ramasse à l'extérieur, au centre-ville de Trois-Rivières, ça sent cette odeur de fumée. Il y avait plusieurs véhicules des services d'urgence qui étaient sur place, ambulances, policiers, pompiers, quand nous, on y était également. Je crois qu'à l'heure actuelle, et Pascal pourra nous le dire, évidemment, mais je crois qu'il y a quelques policiers, surtout des pompiers qui sont encore là. Plusieurs curieux donc qui étaient ramassés, qui étaient rassemblés au parc Victoria. Et le centre-ville qui a été plongé dans le noir 1895, ouais. C'est ce qu'on disait tantôt. Donc, adresses qui sont touchées. Si je regarde l'infopanne d'Hydro-Québec actuellement, il ne reste que 20 adresses qui sont affectées par l'incendie. Donc, j'imagine que c'est vraiment le périmètre plus rapproché de l'incendie.
1: Oui, quand on voit la panne, ben, en fait, selon la carte là, de la panne, effectivement, là, c'est vraiment le secteur qui entoure là, la taverne donc royale. Là, c'est la rue Laurier, rue de la Vérendrye, rue Royale, là, c'est vraiment le quadrilatère où on retrouve donc cette 14, même plus, ouais, fait que près d'une vingtaine d'adresses là, en ce moment qui sont toujours privées de courant. Donc, c'est bon pour toi, Cassandra, oui. Pour les derniers détails qu'on a. On va justement retrouver Pascal Langlois, notre collègue à la Revue de presse, qui est sur place. Donc, Pascal, dis-nous, qu'est-ce que tu vois là, alors qu'il est maintenant à 6h17, puis on est quoi en intervention depuis un peu plus de 2 heures maintenant?
2: Bien, comme Cassandra le disait, il y a encore toujours plusieurs camions de pompiers sur place. J'en compte au moins 5, en plus des véhicules là, de soutien. Il y a une ambulance seulement qui est sûrement là pour soutenir les pompiers et plusieurs policiers. Tout le monde, il y a plusieurs personnes qui interviennent là, auprès des passants, de ceux qui sont ici. Il y a eu quelques dizaines de gens qui regardent ce qui se passe et donc on veut trouver des témoins. Je dirais qu'au cours des dernières minutes, on a vu un regain des flammes à l'arrière de la bâtisse. Toujours un imposant, mais impressionnant quand même, panache de fumée. Les pompiers se sont déplacés vers l'arrière là, pour combattre les flammes qui sont rendues de ce côté-là. Les bâtiments autour, on est en prévention visiblement sur le bâtiment qui est le plus près, qui est quand même un bâtiment de bureau. Là, on est en train d'arroser de ce côté-là. Il y a des pompiers qui se sont déplacés sur le toit de cette bâtisse-là. L'autre bâtisse la plus proche, qui est quand même séparée, là, je vous dirais, par une allée d'une largeur de 2 voitures. On voit seulement un peu de dommages causés par la chaleur sur le revêtement. Donc, cette bâtisse-là, qui est plutôt une résidence, là, semble quand même intacte. On est vraiment en mode contenir les flammes visiblement parce qu'il n'y a rien à espérer là, de cette bâtisse-là. Le devant est complètement ravagé. Il reste presque plus rien là à l'avant.
1: Ah oui, hein, donc à l'avant, les flammes ont vraiment tout grugé, mangé sur leur passage. Oui. Mais bon, Pascal, lorsque tu nous précises qu'il y a un panache de fumée ou du moins que les flammes sont encore bien visibles à l'arrière, il me semble qu'à l'arrière de la Taverne Royale, c'est un stationnement. Est-ce que on est en mesure de voir s'il y a des véhicules justement qui sont encore stationnés là?
2: Non, je suis pas en mesure de voir. Il y a une voiture qui est stationnée là, sur le côté entre les deux bâtiments, entre la résidence et la taverne. Mais c'est tout ce que je peux voir pour l'instant. Non, à l'arrière, effectivement, c'est un stationnement. J'ai vérifié moi-même justement pour vérifier quel bâtiment était à risque autour, mais ça semble vraiment pouvoir être contenu définitivement là, à la bâtisse de la taverne.
1: Bon, bien ça c'est la bonne nouvelle là, si on est en mesure donc d'éviter la propagation des flammes vers les bâtiments et les bâtisses voisines. Bien merci beaucoup Pascal, puis merci pour ce tour d'horizon sur l'intervention qui est en cours. N'hésite pas à revenir en onde avec nous dès que tu as d'autres détails, puis sinon on te retrouve en studio bien évidemment. Mais...
2: Si je peux juste dire qu'il y a quand même un quadrilatère là, il y a une partie du parc Victoria qui est fermée à la circulation, qu'on ne peut pas accéder. Une partie de la rue Saint-Philippe là sur deux rues, je dirais. Donc c'est ça à peu près le quadrilatère à éviter, mais ça circule quand même bien là autour. C'est pas très compliqué là de pouvoir se déplacer dans le quartier.
1: Donc peut-être pour les curieux effectivement d'éviter le secteur si on est en mesure de le faire ce matin.

0: Merci, Pascal.
1: Oui. À tout de suite.
0: À tout de suite. On poursuit aux nouvelles ensemble, Cassandra. Bon, bien évidemment, comme je le disais, hein, on va suivre ce qui se passe à la Taverne Royale, mais il y a aussi d'autres événements quand même d'intérêt assez majeur. Là, il y a eu un important déploiement policier, puis il est toujours en cours à Lac aux Sables.
2: Dans le but de retrouver un homme d'intérêt en lien avec un homicide qui est survenu à Shawinigan, dans le secteur Saint-Georges de Champlain. Pour rappeler un petit peu la situation, la Sûreté du Québec a retrouvé une personne inanimée vers 9h dimanche matin. Et à Lac aux Sables, où se déroulent les recherches, eh bien, c'est que le service des enquêtes sur les crimes contre la personne de la Sûreté du Québec a demandé l'aide du public pour retrouver un suspect, justement, qui serait lié à l'homicide. Je vous laisse entendre l'agente d'information de la Sûreté du Québec, Élisabeth Marquis.
3: Un important déploiement policier, comme vous pouvez voir, donc des unités spécialisées en recherche, donc des quadistes, également des enquêteurs du service des enquêtes sur les crimes contre la personne qui sont présents, également des policiers spécialisés avec des drones, les maîtres chiens aussi, donc beaucoup d'équipes là qui sont présentes actuellement pour continuer les recherches. Donc actuellement, on parle de Monsieur Philippe Benoît, 41 ans, là, qui pourrait être une personne en fait d'intérêt dans ce dossier-là. Donc on invite en fait toute personne qui détiendrait des informations de communiquer avec la centrale de l'information criminelle ou 1-800-659-4264.
2: Donc, Philippe Benoît, il mesure 1,66 m, a les cheveux châtains courts. La Sûreté du Québec recommande que toute personne qui pourrait l'apercevoir ait prié de ne pas entrer en contact avec lui et de communiquer avec le 911. Donc, Philippe Benoît, qui est une personne d'intérêt dans cet homicide, finalement, donc vers 9h, les policiers qui ont été appelés pour la découverte d'une personne inanimée dans un quartier résidentiel du secteur Saint-Georges de Champlain. Le décès de la personne a été constaté sur place. Bon, évidemment, il y a des périmètres de sécurité qui ont été érigés aux deux endroits, tant à Shawinigan qu'à Lac aux Sables. D'ailleurs, il y a plusieurs campeurs qui ont dû être confinés une bonne partie de la journée hier. Les voici.
4: Les policiers nous ont montré une photo là, qu'il y avait sur leur téléphone, mais ils nous ont dit de rester au camping dans nos roulottes puis de ne pas se promener, mais ils gardent la plage fermée là, pour le reste de la journée.
5: Non, c'est la première fois. On a vécu des tornades puis plein d'autres choses, là, mais pas une histoire de tueur. Là. Mais ça a bien été, là, je veux dire.
2: Donc, plusieurs campings, campeurs, oui, qui ont été confinés parce que la voiture qui était portée disparue, ou du moins qui était recherchée de Philippe Benoît, a été retrouvée à proximité du camping. Donc, on voulait s'assurer que, pour la sécurité, finalement, de tout le monde qui était sur place. La plage également qui a été fermée au public une bonne partie de la journée, qui l'est toujours d'ailleurs. Il y a sur la page Facebook du camping Lac aux Sables, donc il y a certaines mises à jour qui sont mises, mais la plage demeure fermée aujourd'hui, encore une fois.
0: Oui, ce qu'on comprend, c'est qu'il y a plusieurs scènes en analyse. Voilà. On veut également chercher toutes les informations possibles, retrouver également cette personne d'intérêt-là. Mm-hmm. Donc, c'est un travail qui est assez complexe, là, j'imagine, pour les enquêteurs, les policiers. Donc, ce qui explique aussi les répercussions qui sont nombreuses, tant secteur Saint-Georges-de-Champlain, donc à Shawinigan, mais également Lac aux Sables, où là aussi, on tente de retrouver donc la personne d'intérêt. Merci beaucoup, Cassandra. Alors, matinée qui s'annonce chargée en informations, bien évidemment, on va suivre le tout, puis on va vous donner les derniers détails d'heure en heure. À l'extérieur, aujourd'hui, alternance de soleil et de nuages. On a un 60 % de probabilité d'averse de pluie cet après-midi. Risque également d'un orage. Le temps, en fait, il est lourd, il est humide également. Ce matin, 16 au thermomètre, mais on attend un maximum de 27, ressenti jusqu'à 33 pour Trois-Rivières, Shawinigan, jusqu'à 30 ressentis pour la Haute-Mauricie et 35 ressentis en raison de l'humidex pour les résidents du centre du Québec. Sachez également que le scénario se poursuit pour ce soir et cette nuit, avec toujours ce risque d'un orage, 60 % de probabilité d'averse, minimum 19. Et demain, bien le scénario de la journée d'aujourd'hui se répète. Il est maintenant 6h24.
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0: Salut Félix!
7: Bonjour Cassandre.
0: Alors, on prend le temps justement de regarder ce qui se passe chez nos voisins du Sud. Parce que là, Félix, le temps file hein, pour les partis politiques aux États-Unis, les démocrates, les républicains n'ont maintenant que 99 jours d'ici les élections de mi-mandat pour convaincre les électeurs. À tout cela, on ajoute le contexte avec le conflit au Moyen-Orient qui refuse de prendre fin, une insatisfaction également populaire là, qui présente au pays. Donc, le parti de Donald Trump a son lot de défis d'ici le mois de novembre. Les démocrates ne sont pas nécessairement en reste. Là, peut-être nous expliquer le parti en ce moment là, qui contrôle.

0: la Maison-Blanche affronte généralement un vent de face là, lors des mi-mandats, là.
1: Oui, généralement, quand vous regardez, on fait Cassandre les 20 dernières élections. Donc, on peut remonter au moins jusque dans les années 60. Ce qu'on voit, c'est que presque à tous les coups, le parti qui contrôle la Maison-Blanche, que ce soit certaines années, c'est les démocrates, d'autres années, c'est les républicains, ce qu'on voit, c'est que le parti qui contrôle la Maison-Blanche perd des plumes à la Chambre des représentants. En fait, 18 fois sur 20, le parti qui contrôle la Maison-Blanche vient perdre des sièges. Ça ne veut pas dire que le parti va perdre le contrôle de la majorité. Oui, ça se produit. Par exemple, ça s'est produit en 2022, ça s'est produit en 2018. 2022, c'est avec les démocrates. 2018, c'est avec les républicains. Les seules exceptions, c'est 1998 et 2002. Et là, c'est deux années assez exceptionnelles parce que en 98, à ce moment-là, on est en plein cœur de la procédure de destitution de Bill Clinton. Donc, on suppose que ça semble avoir donné un bon coup de main au Parti démocrate. Mm-hmm. Et en 2002, ben c'est un an après les événements du 11 septembre, les États-Unis se sont ralliés autour du Parti républicain, autour de George W. Bush à l'époque. Et c'est un peu les deux seules exceptions qui confirment la règle. Là, cette année, il y a peut-être aussi le fait qu'on a redécoupé massivement la carte électorale. On a fait ce qu'on appelle du gerrymandering, donc du redécoupage partisan. Ça pourrait changer les choses, mais encore, le vent en ce moment, il est dans le dos du Parti démocrate et le Parti républicain va devoir travailler très fort.
0: Puis là, bon, les objectifs, oui, inciter les électeurs à aller voter, mais c'est pas le seul défi non plus qui attend les républicains parce qu'il y a un autre obstacle, hein? Puis on le connaît bien.
1: On le connaît bien et c'est assez paradoxal parce que c'est à la fois la plus grande force du Parti républicain en ce moment et c'est son plus grand défaut, son plus grand problème, c'est Donald Trump. Ouais. Donald Trump, Cassandre, c'est l'obstacle du Parti républicain parce que il y a beaucoup d'élus. Énormément d'élus, en fait, qui aimeraient que Donald Trump se concentre sur une seule chose, le coût de la vie, l'abordabilité. Il a vraiment parlé de l'impact du portefeuille là, chez les gens, là, à quel point ça coûte cher. C'est pas tout à fait ce qu'on voit. On voit que Donald Trump, en ce moment, se concentre sur d'autres choses. Par exemple, la guerre en Iran. On a aussi la question de l'intégrité des élections. Rappelez-vous, il y a deux semaines, quand Donald Trump a fait un discours en fin de soirée pour parler de l'élection de 2020. Donald Trump a perdu l'élection de 2020, mais il y a deux semaines, Donald Trump a fait un discours dans lequel il disait que on avait eu une fraude massive, que la Chine s'était ingérée dans l'élection. C'est complètement faux. Mais quand même, ça montre que Donald Trump se concentre sur d'autres aspects de la politique américaine. Et c'est pas forcément les aspects qui comptent pour les électeurs. Parce que hier, on avait un sondage publié par CBS News et le sondage nous révélait que la moitié des Américains considèrent que Trump passe trop de temps sur la question de l'intégrité des élections.
0: Et pourtant, Félix, on en avait parlé justement ensemble, puis tu nous expliquais d'ailleurs qu'il y avait certains médias aux États-Unis qui avaient choisi de pas diffuser son discours aussi. Donc, ça démontre qu'il y a un certain désengagement d'une certaine façon, du moins un désintérêt, non?
1: Exactement. Il y a un désengagement, il y a un désintérêt. Là, après ça va plus loin que ça. C'est pas forcément un désintérêt pour la question de la part des grandes chaînes de nouvelles. Il y a aussi une question de la vérification des faits. Donald Trump, on sait, il est connu pour mentir et exagérer lorsqu'il fait des discours. C'était le cas lors de ce discours-là, de cette allocution où on parlait de l'élection 2020, où des allégations extrêmement graves. C'est le genre de discours qu'on entend depuis des années. On sent vraiment un changement dans le ton de certaines compagnies médiatiques où là, on commence à dire « ça suffit, on ne diffusera pas ce que Donald Trump dit ». On l'avait vu quand Donald Trump a perdu l'élection en 2020. On avait vu ce genre d'approche-là là, durant la première année, la deuxième année, mais à partir du moment où Donald Trump a été capable de s'imposer pour obtenir la nomination du Parti républicain, les grandes chaînes de nouvelles ont été obligées de recommencer à montrer les discours de Donald Trump et là on sent une certaine fatigue informationnelle ou en tout cas un désir d'éviter de propager de fausses nouvelles. Donc il y a ça. C'est quand même important aussi de mentionner que je mentionnais l'énergie que Donald Trump met sur les élections, sur l'intégrité. Mais à l'inverse, il y a 78% selon le sondage de CBS News que je vous citais qui croient que l'administration en fait pas assez pour baisser les prix. Donc, d'un côté, on se concentre sur les mauvaises choses et on a l'impression que Donald Trump ne se concentre pas sur l'impact, en fait, sur l'enjeu de l'heure, qui est le coût de la vie. Donald Trump va devoir être pas mal plus discipliné là, pour les prochaines élections.
0: Puis, en parallèle à tout ça, il y a aussi les démocrates qui ont leurs propres problèmes. Là. Puis, la victoire, c'est pas gagné d'avance pour eux non plus. Quelle devrait être leur priorité au cours des 3 prochains mois?
1: On a 2 priorités. La première, c'est de travailler ensemble et de conserver son unité. On parle beaucoup, en fait, on a beaucoup parlé dans la dernière semaine là, de certains candidats plus à gauche.

0: qui ont remporté des sièges, ou du moins qui ont remporté l'investiture du Parti démocrate dans l'État de New York. Des sièges qui sont généralement très, très pro-démocrate. Donc, ces gens-là devraient aller au Congrès à partir de l'année prochaine. Ce qu'on voit, c'est que la lutte interne, elle est pas finie. On a une lutte interne entre la faction plus modérée, la faction plus progressiste en ce moment au sein du Parti démocrate, et on a un test majeur, ça s'en vient la semaine prochaine, c'est pour un poste, en fait c'est pour l'investiture du Parti démocrate au poste de sénateur au Michigan. Ça s'en vient très vite, le Michigan c'est un état pivot depuis des années, en fait depuis au moins 2016, et là la question qui se pose, c'est si l'aile modérée gagne, ouais. Est-ce que la faction la gauche va pardonner à la candidate modérée? C'est pas tout à fait clair. Et à l'inverse, si l'aile progressiste l'emporte, est-ce qu'on va ouvrir les cordons de la bourse du côté des démocrates plus institutionnels? C'est pas tout à fait clair. Et ça met à risque l'avenir du Parti républicain et le contrôle du Sénat. Et là, on arrive à l'autre point, qui est la question de l'argent. Les candidats, individuellement, généralement, performent très bien. Que ce soit pour le poste de sénateur en Alaska, au Texas, en Géorgie, en Ohio. Par contre, si vous prenez le Parti démocrate dans son ensemble, le Comité national démocrate, Cassandre, il est en dette de 3 millions de dollars. C'est ouais. beaucoup, là, de 3 millions. Quand on compare aux républicains qui, eux, ont 125 millions de dollars, pas de dette, 125 millions dans les coffres.
1: Dans les coffres, ouais.
0: La différence, elle est énorme, et ça pourrait jouer pour beaucoup, surtout lorsque vient le temps d'acheter de la publicité.
1: Je vois le temps qui file, Félix, mais je veux t'entendre rapidement. Les prochains jours sont donc très importants pour l'administration Trump.
0: Oui, ça devrait être très important parce qu'on a le premier vote pour la confirmation de la nomination de Todd Blanche, qui est en ce moment le procureur général par intérim des États-Unis. On a deux républicains qui sont pas tout à fait clairs à savoir s'ils vont supporter cette candidature-là. On doit absolument avoir leur vote si on veut pouvoir aller de l'avant. On va surveiller ça, mais pour l'instant, le Parti républicain n'a pas été capable de répondre à toutes leurs demandes. On va suivre ça définitivement cette semaine parce que ça pourrait provoquer bien du remous à Washington.
1: Et du remous, on en connaît à Washington depuis un bon moment. Félix Lemieux, je rappelle que tu es chercheur associé à l'Observatoire sur les États-Unis de la chaire Raoul Dandurand. Merci beaucoup pour ce tour d'horizon avec nos amis, nos voisins du Sud, justement, encore une fois ce matin avec nous.
0: Ça fait plaisir, à la prochaine.
1: Salut. À venir à l'émission, l'humoriste Arnaud Soli a testé l'intelligence artificielle avec des résultats plutôt mitigés. Patrick aura tous les détails pour nous dans un instant. Et un moment que vous avez particulièrement apprécié la semaine dernière, bien, on récidive, on poursuit le tout. Ce sera un rendez-vous pour cette semaine. Pascal, qui sera de retour en studio avec nous pour nous partager sa suggestion de randonnée à la fin de l'heure. Mais avant, il est 6h32, c'est l'heure des nouvelles avec Cassandra Lebel.
2: Alors qu'un obus a été retrouvé puis neutralisé par l'armée vendredi soir à Nicolet, voilà qu'un deuxième a été repéré le lendemain par des citoyens sur la plage, toujours dans le secteur du port Saint-François. La Sûreté du Québec confirme avoir été appelée vers 15h50 samedi pour un engin potentiellement explosif, puis a tenu l'objet en sécurité le temps que des membres des Forces armées canadiennes viennent le récupérer. C'est Léo, 10 ans, de Varennes, qui séjournait au camping Port-Saint-François pour assister au spectacle du Cirque du Soleil qui en a fait la découverte. D'abord hésitant, son père Stéphane Cournoyer avait entendu parler de l'explosion contrôlée de la veille et a finalement décidé d'appeler le 911. Il explique que l'armée l'a pris en charge sans toutefois le faire exploser comme la veille. D'ailleurs, cette fois-ci, personne n'a été confiné. Après plus de 3 ans sans convention collective, le gouvernement Fréchette est arrivé à une entente avec un des syndicats des ambulanciers du Québec. Une entente qui changerait les conditions de travail de 3500 ambulanciers affiliés à la CSN. Chez nous, en Mauricie, environ 150 ambulanciers de la coopérative des ambulanciers de la Mauricie, donc de la CAM, sont visés. Aucun détail n'a toutefois été dévoilé ni par le Conseil du Trésor ni par le syndicat. Pour l'instant, l'offre n'a pas été présentée aux membres, mais elle le sera très bientôt, assure la CSN.
3: Meine Gedanken sind bei den Opfern des gestrigen Abends.
2: Le chancelier allemand Friedrich Merz a offert ses pensées aux victimes de l'attaque survenue hier durant le défilé de la fierté à Berlin. Une femme est morte et une trentaine de personnes ont été blessées lorsqu'un véhicule a foncé délibérément sur la foule. Le suspect, un Allemand d'origine libanaise de 21 ans, a été abattu par la police au terme d'une chasse à l'homme. Selon les autorités, l'homme a foncé avec une arme blanche sur les policiers qui ont alors fait feu sur lui. La police privilégie l'attaque thèse de l'attentat terroriste islamiste pour expliquer les événements. Dans notre région, la Sûreté du Québec demande l'aide du public pour retrouver Aline Mélenchon, 73 ans, de Saint-Étienne-des-Grès. Elle aurait quitté son domicile familial à bord de son véhicule, une Hyundai Elantra grise, hier après-midi et ne serait pas revenue à la maison par la suite. La Sûreté du Québec indique que cette personne pourrait être désorientée et dit avoir des raisons de craindre pour sa santé et sa sécurité. Aline Mélenchon mesure 1,55 m. Elle pèse 92 livres. A les cheveux blonds jusqu'aux épaules et les yeux bleus. Elle a également un tatouage Betty Boop sur un de ses deux bras, possiblement le droit, indique la Sûreté du Québec. Et elle portait un legging et une petite veste noire. Donc la SQ demande à toute personne qui l'apercevrait, elle ou le véhicule, de composer le 911. Et en terminant, l'organisme La Cyclerie veut s'installer de manière permanente au centre-ville de Trois-Rivières, là où convergent beaucoup de cyclistes pour aider les citoyens à adopter le vélo comme moyen de transport actif. La Cyclerie offre de nombreux services, des ateliers pour apprendre à réparer, mais aussi une école pour commencer à rouler sur deux roues. Le président de l'organisme, Denis Roy, estime qu'il y a un grand besoin pour un service de réparation de vélo au centre-ville.
4: Le cœur de la ville, il est comme un petit peu orphelin de place pour les vélos. Les ateliers se sont déplacés en périphérie. Puis aussi, ceux qui font du vélo de loisir, le vélo de route, le vélo de montagne, ils ont des clubs. Alors que les gens qui ont adopté le vélo comme style de vie, comme moyen de transport, bien, ils n'ont pas nécessairement de place pour se rassembler. Fait que c'est un peu à tout ça qu'on veut répondre. Chaque fois qu'il y a un cycliste qui vient au centre-ville ou qui se promène dans un quartier de la ville, c'est une auto de moins qui roule.
2: Donc, à voir si cela va se concrétiser, mais ce serait un bon moyen d'adopter le transport actif.
5: Et je vous invite, si vous avez l'intention de sortir votre vélo aujourd'hui, de peut-être le prévoir, de le sortir un peu plus tôt. Parce qu'il fera chaud quand même, encore une fois. Aujourd'hui, on attend un peu de tout à l'extérieur. Alternance de soleil et nuages, 60% également de probabilité d'averse de pluie cet après-midi. Risque d'un orage aussi pour l'après-midi. Donc, preuve de constater là, que cette espèce d'épisode là, de temps particulièrement lourd, humide, se poursuit là, dans le temps. Au réveil, ce matin, on était à 16 déjà au thermomètre. On attend un maximum de 27 là, pour la journée d'aujourd'hui, mais ressenti jusqu'à 33 pour Trois-Rivières-Shawinigan, jusqu'à 30 ressentis en Haute-Mauricie, 35 avec l'humidex pour le centre du Québec. Donc voilà, ce sera particulièrement chaud, particulièrement humide à l'extérieur. Le scénario se poursuit pour ce soir et cette nuit. On va perdre quelques degrés, mais ça reste chaud, là, minimum 19 là, pour ce soir et cette nuit. Et le scénario se poursuit également pour la journée de demain. Il est maintenant 6h38.
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7: L'intelligence artificielle n'est pas une simple innovation. C'est un bouleversement. Un changement technologique majeur qui redessine déjà l'économie, les métiers et même la place de l'humain. Et dans tout ça, une question s'impose. Est-ce que mon métier d'humoriste est à risque? Bon, déjà, faut savoir que cette intro-là, je l'ai écrit avec ChatGPT, là, ce qui explique un peu le ton alarmiste. Mais je trouve que la question est légitime.
5: Donc, on entend en ce moment l'humoriste Arnaud Soli, Patrick, qui a expérimenté donc l'humour selon l'intelligence artificielle.
8: Oui, il le fait quand même de manière brillante. Il voulait voir là, vraiment, est-ce que je pourrais perdre mon travail, mon rôle d'humoriste un jour en raison de l'intelligence artificielle qui prend de plus en plus de place. Et il y est allé donc de quelques manières, dans un premier temps en demandant l'intelligence artificielle de lui écrire la meilleure blague au monde. Ensuite, un court numéro pour le web et faire vraiment un spectacle, un stand-up, essayer des blagues écrites par l'intelligence artificielle devant public. Et c'est vraiment là que tu te rends compte à quel point c'est un bon humoriste parce qu'on s'entend, l'intelligence artificielle, c'est pas drôle.
5: Oh non, déjà, si ça. On débute... Mais ça n'a pas d'émotion, l'intelligence artificielle. Non. Ça, faut quand même le rappeler, là.
8: Et puis ça va chercher à gauche et à droite et tout. Mais je vais vous faire entendre, pour commencer, la meilleure blague selon l'intelligence artificielle.
7: Un gars va voir son médecin. Il dit, « Docteur, j'ai un problème. Chaque fois que je bois un café, j'ai une douleur aiguë dans l'œil. » Le médecin réfléchit, sérieux, prend des notes, puis dit, « Avez-vous déjà essayé d'enlever la cuillère? »
8: Bon, alors cette blague, je pense que j'ai dû la compter quand j'étais en maternelle ou en première année. C'est ça, c'est pas très drôle. Et il l'a testé par la suite avec...

0: les humoristes Richardson Zephyr, Joe Cormier, Virginie Fortin par téléphone et les réactions sont très mauvaises, naturellement, vous comprendrez. Ensuite, il a demandé d'écrire un court numéro humoristique de 30 secondes à la manière de son personnage fâché dans sa voiture. On écoute un extrait.
1: L'inflation monte, descend, remonte. Le prix des loyers explose. Puis il y a un gars qui est devenu millionnaire en vendant des bouteilles d'air.
2: De l'air!
1: Mais là, on me dit, fais des choix financiers responsables.
0: On entend, là, ça y tentait pas du tout. Il avait pas du tout envie parce qu'il trouvait visiblement pas ça drôle, vraiment, vraiment pas. Et ce qu'il a fait, en fait, c'est qu'il a publié la vidéo. Il est allé faire son numéro humoristique devant public. Ouais. Et par la suite, il a regardé les résultats. Donc, juste vous le dire tout de suite, si vous cherchez cette vidéo d'Arnaud Soli qui parle de l'inflation dans son véhicule en étant fâché, vous n'allez pas le trouver. Il l'a effacé très rapidement parce qu'il aimait pas ça. Mais surtout que les gens, les commentaires étaient somme toute très positifs.
3: Ah
0: oui? Oui, il a reçu beaucoup d'amour. Les gens étaient comme, ah oh, Arnaud, on t'aime, des cœurs et tout. Les gens ont repartagé et tout. Puis il était comme, mais c'est pas drôle. Et ensuite, je vais terminer avec son stand-up qu'il a fait. Et ça, c'est encore une fois, je dois dire, Arnaud a réussi à faire rire le public malgré des blagues qui étaient absolument mauvaises. Tu le vois en coulisses, il trouve ça difficile, je peux pas croire que je vais dire ça, c'est tellement mauvais. On écoute un extrait.
4: Chaque mois, tu paies plus cher pour la même affaire, mais t'as moins de plaisir. Tu sais, mettons, avant l'épicerie, là, t'allais à l'épicerie, tu sortais de là avec deux sacs pleins, 100 piastres, tu sais. À cette heure, 100 piastres, tu sors, t'as le regard vide puis un yogourt. Le yogourt te juge, hein, il est comme... C'est un yogourt premium, je sais pas.
0: Et on voit qu'il y a comme une espèce de barème de lecture de rire, là, ouais, donc, ouais. Qui part du rouge au vert et tout. Le public est bon, Arnaud est bon aussi, surtout avec du matériel aussi pourri.
3: Mais c'est ça, c'est l'interprétation, c'est le personnage d'Arnaud.
0: C'est le personnage.
3: C'est là qui amène le texte à un autre niveau, puis qui fait sûrement, assurément réagir aussi devant l'absence de profondeur des textes, que là, ça fonctionne pas.
0: C'est sûr. Oui. Et puis, il disait aussi, c'est l'amour que les gens ont pour moi. Ouais, déjà là, s'il peut avoir un billet, les gens peuvent être intéressés. Allez voir, allez sur YouTube, allez regarder la vidéo complète où il explique sa démarche et on voit des extraits justement de son stand-up et tout. C'est vraiment drôle et je pense que c'est un bel exercice de la part d'Arnaud Soli. Si jamais au cours des derniers jours, vous avez vu du mauvais matériel de la part d'Arnaud Soli, ben soyez rassurés, c'est de l'intelligence artificielle.
3: Mais déjà son matériel, 79 000 vues. Il y a plus de 330 réactions sur ses réseaux sociaux là, à Arnaud Soli. Donc ouais, 6 partages, 24 commentaires. Non, ça fait réagir. C'est seulement disponible depuis 11 heures. Mais merci Patrick, pour ce tour d'horizon. À surveiller, lui. À quand l'IA
0: jamais.
3: Humour, jamais. C'était pas une bonne idée.
5: Les sports.
3: Au sport, Cassandra, on va parler de football.
6: Et oui, parce que dans la Ligue canadienne de football, c'était les Alouettes hier qui étaient en action et ils ont défait les Tiger Cats de Hamilton par la marque de 31-18. La formation montréalaise a gagné ses 4 dernières sorties, portant sa fiche à 6 victoires et une défaite cette saison. Au baseball maintenant, ça a été une dure fin de semaine pour les Aigles de Trois-Rivières qui ont perdu 2 de leurs 3 rencontres face aux Titans d'Ottawa. Les matchs se sont terminés par la marque de 7-2, 6-4, qui était alors une victoire des Aigles de Trois-Rivières et une défaite hier de 10-5. C'est jour de repos aujourd'hui pour les Aigles parce qu'ils accueillent dès demain les Capitales de Québec pour 3 rencontres avant de se déplacer à leur tour dans la capitale nationale. Toujours au baseball, les Blue Jays de Toronto ont subi une autre défaite également hier, alors que les Red Sox de Boston ont dominé le jeu. Le match s'est terminé par la marque de 6-1. Les Red Sox concluent ainsi une série de 10 matchs à domicile avec une fiche de 8 victoires et 2 défaites. Les Blue Jays ont quant à eux perdu 7 de leurs 10 dernières parties depuis la pause des étoiles. Et en cyclisme maintenant.
7: Happy that it's over and that we won for the 5th time.
6: Tadej Pogacar est soulagé que le Tour de France soit terminé et il est heureux d'avoir été couronné pour la 5e fois grand vainqueur sur les Champs-Élysées à Paris. C'est le Néerlandais Mathieu Van Der Poel qui a remporté la 21e et dernière étape, raccourcie hier afin de soulager les services de sécurité mobilisés sur le front des feux de forêt en France. Et le Canadien Derek G. West a terminé 25e au classement général de la compétition. Et en terminant,

0: Plusieurs compétitions aux Jeux du Commonwealth ont eu lieu dans les derniers jours. Le nageur canadien Joshua Liendo et la gymnaste canadienne Ellie Black ont ajouté des médailles d'or au palmarès. Le Québécois Félix Dolcy a remporté la médaille d'argent de la finale masculine du concours complet en gymnastique. Et donc, le Canada compte désormais 9 médailles aux Jeux, 3 d'or, 3 d'argent et 3 de bronze.
1: Et concernant le Tour de France, justement en cyclisme, eh bien, sachez que Hugo Hull, notre cycliste professionnel, athlète de Sainte-Perpétue, sera avec nous dans la troisième heure de cette émission. Maintenant, parlons toutou, parlons chien.
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1: Parce que ça fait partie de nos rendez-vous les lundis durant cette période estivale. Andréane Levasseur, éducatrice canine, propriétaire également de la Fleur de Truffe, vient tout juste d'arriver en studio. Bon lundi, Andréane.
3: Bon début de journée.
1: Bon début de journée. Toi, tout s'est bien passé pour te rendre à la station?
3: Oui, très bon. Bien. Je passe pas par là, fait que je...
1: Parfait, excellent. Donc, la route s'est bien passée. Là, le sujet ce matin, notamment pour les maîtres propriétaires de chiens, on va parler si notre chien est sociable ou pas, et aussi il est juste tolérant. Parce que lors des vacances aussi, hein, on a parlé de chaleur déjà ensemble, on a parlé de gestion de transport, notamment durant les vacances. On voit aussi plus de monde durant ces vacances-là. Est-ce que notre chien, lorsqu'il est calme dans un nouvel environnement ou avec de nouvelles personnes, c'est automatiquement parce qu'il est content d'être là? C'est la question qu'on se pose ce matin.
3: Puis poser la question, c'est souvent y répondre. Hein? Donc, on prend pas toujours le temps de réfléchir à comment notre animal peut se sentir dans certaines situations. Puis ce matin, ben, je vous offre un moment pour réfléchir justement à cet enjeu-là parce qu'effectivement, notre chien, on en a parlé la semaine dernière, les habitudes changent pendant l'été, pendant les vacances, les routines sont perturbées aussi, on voit plus de monde, on va au chalet, toute la famille est là, il y a des enfants, le chien n'est pas nécessairement mis en contact avec des enfants tous les jours. Donc, tout ça fait en sorte que notre chien, ça peut y tenter, là. Il est vraiment content d'être là. Mais un peu comme nous, on peut être content d'aller quelque part, mais à un moment donné, au bout de 2 jours, ça se peut qu'on soit tanné et qu'on ait hâte de rentrer à la maison. Mais c'est un peu la même chose pour lui aussi. Donc, c'est pour ça que je pense que c'est important de réfléchir à cet aspect-là.
1: Bien, absolument. Puis comment on peut reconnaître ou sentir à quel moment le chien est confortable ou pas?
3: En fait, là, tout va être... Souvent, ça va être dans la posture du chien. Parce que un chien, bon, on dit, tant qu'il grogne pas, tant qu'il jappe pas, il est heureux. Et vous, est-ce que vous avez toujours... l'intention de crier ou toujours ça, le besoin de crier
1: quand
3: vous
1: que quand on grogne ou pas, là, c'est
3: on est à un
1: extrême. Déjà atteinte, là.
3: Exactement. Exactement. Puis c'est pour ça que faut faire attention. Justement, on a parlé la semaine dernière des signaux que le chien peut ouais. nous envoyer. Mais ça va être un peu la même chose pour ça. Le chien va devenir tendu. Vous allez voir au niveau de sa posture, les muscles vont se contracter, les muscles de mâchoire, les épaules. Des fois, on va avoir une petite crête là, qui va se mettre à apparaître un petit peu plus foncé, pas nécessairement là, tout dans les airs, mais ça va devenir un petit peu plus foncé au niveau de la colonne vertébrale. La queue va être un peu moins souple. Quand il va se coucher, il va s'asseoir, on va dire il va s'asseoir en J, là, donc il va s'asseoir très, très droit, les pattes très, très
1: donc,
3: droites.
1: Donc, prêt un peu à intervenir, là, pas
4: ouais,
1: totalement détendu.
4: Ouais.
3: Vraiment sur ses gardes, vraiment plus. Puis là, à ce moment-là, ben, c'est déjà un signal d'alarme de dire est-ce qu'il y a un endroit où je pourrais retirer mon chien? Tu sais, justement, quand je reprends l'exemple du chalet quand on est en famille parce que c'est quelque chose que j'ai vécu dernièrement. Et ça nous tente plus nécessairement d'être en groupe parce qu'on a besoin de se retrouver un peu avec nous-mêmes. On va s'isoler un peu dans un espace. On va aller prendre une petite sieste, même si c'est pas tout le temps fait vrai. On va mettre nos écouteurs, écouter un petit livre, se reposer. Mais c'est peut-être un petit peu la même chose qu'on va falloir faire avec le chien à ce moment-là. Donc, lui offrir un espace où il va pouvoir être seul, où il va pouvoir se recharger. Parce que là, il y a plus de monde, où il y a plus de stimuli autour de lui. T'sais, pas nécessairement plus de monde, mais mettons, vous êtes sur le bord d'un lac ou il y a plus de stimuli. Mais lui, il n'est pas capable de se reposer non plus. Là. Il n'est pas capable de se poser. N'oubliez pas que votre chien, pendant que vous travaillez, souvent, il dort 8, 10, 12 heures par jour.
1: Ouais, là, donc, c'est comme l'inverse qui se passe d'une façon assez drastique durant les vacances. Là.
3: Exact. Donc, on va essayer je veux pas dire de l'isoler, mais de le mettre en retrait à un endroit où il va pouvoir être plus calme. Puis, souvent, on va le laisser à l'extérieur attaché après mettons un arbre dans le bois, tu sais, où il va être confortable. Essayez de limiter le plus possible les possibilités de vue, en fait, de votre chien.
1: Ah oui, carrément. Donc, même la vue, même s'il y a une certaine

0: distance ou qu'on demande aux gens ou aux enfants de ne pas aller jouer avec le chien, carrément, la vue peut déranger.
1: Peut déranger, tu sais, parce qu'il y a des chiens qui vont être beaucoup dans le contrôle du mouvement. On parle des chiens de berger, par exemple, qui vont, de par leur
0: nature,
1: de par leur instinct, en fait, vont être dans le contrôle du mouvement. Donc, même s'il est à l'écart, couché, ça ne veut pas dire qu'il se repose. Mmh. Il va garder un œil. Donc, tout ça fait en sorte que réfléchissez à un endroit rafraîchissant aussi, parce qu'on a parlé de chaleur aussi dernièrement. Donc, un endroit frais, avec son lit, où il va pouvoir se poser, puis il va pouvoir se reposer 2-3 heures pour être capable, après ça, de continuer sa journée puis de rester de bonne humeur. Parce que si, comme on disait, si on fait pas ça, bien, ça se peut qu'à un certain moment, les dents commencent à se montrer, puis là, on grogne un petit peu parce que l'enfant irrite le chien et tout ça. Donc, on voudrait pas qu'il y ait des accidents qui se font à ce moment-là.
0: Puis là, en ce moment, tu nous parles pour un chien qui est social, mais ce n'est pas le cas pour tous les chiens non plus, pour tous les animaux. Donc, pour un chien qui habituellement a besoin d'une bulle peut-être plus importante, on ajoute d'autres nuances ou d'autres... parce qu'on devient un peu le gardien de son confort. Là.
1: On devient vraiment le gardien de son confort. Puis, je vous donne un exemple. Moi, j'ai un pincher nain, 7 ans, qui a commencé à avoir des mal de dos il y a 2 ans. Puis, tranquillement, quand je l'amenais en famille, je trouvais qu'il était plus réactif. T'sais. Puis, je trouvais qu'il avait tendance à vouloir un peu... snapper qu'on appelle là. Donc quand on cherchait à le tasser, puis à ce moment-là je me suis dit OK, c'est à moi de faire en sorte de pas l'amener, sachant qu'il y a des enfants qui bougent, sachant que il y a ça puis qu'il y a un mal de dos qui est apparu, ben il est moins tolérant envers ce qui se passe. Donc, de garder sa routine. À ce moment-là, j'avais décidé d'emmener mon autre chien en vacances puis lui de le faire garder pour pouvoir justement lui offrir un environnement qui était plus adapté.
0: Donc, on retient, on propose une bulle, on prévoit en fait une bulle personnelle pour le chien puis on laisse venir vers nous, j'imagine?
1: On laisse venir vers nous. Il y a un exercice de consentement qui est super intéressant avec les chiens, en fait. Puis ça, j'en parle souvent avec les familles, avec les jeunes enfants. Le chien qui veut pas nécessairement se faire prendre un câlin ou qui veut pas nécessairement se faire flatter, c'est un exercice 3 secondes. Vous passez votre main sur son épaule. Pas sur la tête, pas sur le torse, pas sur le dos.
0: Vraiment
1: sur l'épaule. 3 secondes, vous retirez votre main. S'il vient rechercher votre main, c'est parce qu'il a envie de se faire flatter. S'il s'en va ou qu'il reste sur place puis qu'il bouge plus, laissez tomber, passez à autre chose, puis vous venez plus tard, ça va peut-être être un meilleur moment.
0: Bon, bien, c'est noté. Alors, ce test de consentement, une épaule à la fois.
1: Exact.
0: Pour nos chiens. Andréane Levasseur, éducatrice canine, propriétaire de la Fleur de Truffe, merci d'avoir été avec nous ce matin.
1: Merci à vous, bonne journée.
0: Bonne journée à toi. Et là, Pascal, c'est le rendez-vous qu'on s'est donné pour ces 2 semaines de vacances de la construction. Rendez-vous qui fait fureur. On parle de randonnée. Et là, cette fois, tu nous amènes encore une fois au parc de la Mauricie.
2: Oui, j'avais averti quand même qu'on allait y aller au moins 3 fois.
0: C'est tellement sentier, c'est ça, exactement.
2: Mais c'est quand même un sentier plus doux là, que le 14 km que je vous avais proposé au lac Pinvina. C'est plus adapté à l'humidité qu'il y a aujourd'hui, notamment. C'est la randonnée des falaises. Donc, c'est à l'entrée chez Shawinigan, par le parc...
0: L'entrée de Saint-Mathieu-du-Parc.
2: Merci, voilà. C'est un 4 km. Il y a quand même 2 accès. Donc, soit par le stationnement de l'aire de pique-nique, sinon, au départ du sentier Ruisseau-Brodeur. Et là, vous allez vraiment accéder directement au sentier, faire le 4 km et sortir. Si vous passez par l'aire de pique-nique, bien là, il faut ajouter 1,4 km qui passe par le sentier des Cascades. Au total, aller-retour, donc on est peut-être plus à un 5 km au total. Et si vous n'êtes jamais allé dans le secteur des Cascades, bien ça fait quand même partie de mes meilleurs souvenirs d'enfance.
0: Oh,
2: là.
0: Oui.
2: Et dans l'étape, je reviens sur l'humidité aujourd'hui, là, c'est quand même un très, très bon élément de négociation avec les enfants.
0: Avec tout le monde. J'y étais samedi, puis j'ai vu des personnes âgées qui étaient là, parce que c'est aussi le secteur qui est le plus accessible. Il y a une partie également des sentiers qui est asphaltée. Donc, c'est sécuritaire. On peut se déplacer. Bon, oui, lorsqu'on arrive à la zone avec les cascades, il y a des galets, puis il y a l'eau qui traverse, mais c'est possible de se déplacer d'une façon sécuritaire.
2: Oui.
0: Je sais, je me répète, mais c'est l'élément que vous devez retenir, chers auditeurs.
3: Et aussi aussi l'aspect pratique d'aller faire une petite randonnée, marcher et par la suite pouvoir se rafraîchir soit en cascade ou encore à la plage.
2: Oui, mais c'est vraiment encourageant parce que les enfants le voient en plus en se rendant au sentier. On le fait en haut. Et en haut, bien, vous allez avoir plusieurs très, très beaux points de vue sur l'Aquapisagon qui a 3 points de vue en tout. Je vous conseille, là, si vous arrivez par les cascades, de commencer en sens anti-horaire. Comme ça, vous allez terminer avec 2 points de vue plutôt que de faire beaucoup de points de vue puis avoir tout un secteur de sentier là, où il y a à peu près rien qui se passe. Donc là, c'est plus long pour les enfants, plus décourageant, mais même pour les adultes. Là, je parle beaucoup des enfants, mais j'en ai fait beaucoup avec les miens qui sont quand même relativement réticents. Je vous préviens, vous avez quand même une bonne montée là, pour vous rendre en haut de ces fameuses falaises. Ça s'appelle les falaises, c'est pas pour rien. Un 50 mètres, mais c'est une courte distance, donc c'est une souffrance pas trop longue. Et voilà, c'est un des plus beaux, un beau petit défi en famille à faire vraiment. Là.
0: Donc de tout niveau, selon toi?
2: Oui, oui, quand même.
0: Débutant, c'est pas nécessaire. Intermédiaire, là.
2: Non, effectivement, parce que rendu en haut, il y a très, très peu de montées et descentes. Là, il y en a une autre, il y en a une un petit peu entre deux points de vue, mais c'est très, très accessible, ouais, très peu de dénivelé.
3: Et si je peux ajouter aussi, au stationnement, il y a des bornes de recharge pour les voitures électriques. Et c'est gratuit, c'est très sympathique. Et c'est généralement le stationnement le plus populaire. Donc, si vous arrivez à l'entrée du parc de la Mauricie et que vous ne pouvez pas vous stationner à Shawinigan, toujours aller vers l'Esquerre, rendu là, le parc Esquerre ou la plage, bref. Et vous allez pouvoir prendre une autre randonnée qui vous mène jusqu'aux cascades.
0: Oui, c'est un 2 km à peu près, oui. 1,5, 2 km effectivement. Puis c'est vrai que puis à l'Esquerre aussi, c'est intéressant. Il y a une mise à l'eau, aire de pique-nique, un bâtiment également avec des services là, sanitaires qui est accessible.
2: On a la journée complète sans se déplacer.
3: Exactement. Ouais. Plus de rafraîchissement.
0: Ouais. Rappelle-nous peut-être, là, pour le bien de nos auditeurs, le sentier exactement.
2: Sentier des falaises, entrée chez le stationnement chez Shawinigan par l'entrée de Saint-Mathieu du Parc.
0: Voilà.
2: 4 km.
0: Voilà. Merci beaucoup, Pascal. Sur la scène culturelle, on va parler, Patrick, d'un jeune cinéaste en lice aux Oscars du cinéma étudiant.
3: Oui, c'est Antoine Boulanger. Écoute, il a 27 ans. Son film a été projeté samedi au festival Fantasia, court-métrage La Pichenotte, qui est réalisé donc par lui par Antoine Boulanger. Et il est finaliste au Student Academy Awards, qui est remis par l'Académie des Oscars, un potentiel tremplin pour lui. Nomination dans la catégorie narrative, La Pichenotte est le seul film canadien à avoir été sélectionné parmi 3000 productions venues du monde entier. Film avec des acteurs tels que Hugo Géroux, Carmen Sylvestre et Michel Courtemanche, oui. Et ça parle de la mort, en gros. La mort qui est comme un personnage principal. On est entre le drame, la comédie noire, et c'est un agent représenté de la mort qui est chargé de faire mourir Huguette, une femme âgée, prête pour le grand voyage. Il dit, tu peux y aller, ma tablette n'a presque plus de jus de toute façon. Mais alors qu'il arrive pour lui administrer le geste censé être fatal, ça se passe pas. Ça se passe pas. Donc, malgré tous les efforts, Huguette reste en vie, au grand regret. Il y a une amitié qui va se nouer entre les deux personnages. Le film n'est pas encore disponible. J'ai bien hâte de le voir. Là, il est présenté dans des festivals ici et là, comme je l'ai dit, à Fantasia. D'ailleurs, il sera projeté le 23 août lors du festival du film de Knowlton. Et par la suite, on va pouvoir le découvrir en ligne du 12 au 16 août. Je vais me faire un plaisir de l'écouter, de le regarder pour vous et vous en reparler. Ça, c'est certain. Parce que quand même, 27 ans. Et puis, écoute, il y a des projets. Là, il y a déjà 4 courts-métrages possibilité d'une série en lien avec ce film-là. Donc,
0: on n'a pas fini d'en entendre parler.
3: Non, ça, c'est sûr.
0: Merci beaucoup, Patrick. Et d'ailleurs, je vous précise qu'on va vous offrir, on passe du cinéma, mais on va aussi parler de lecture dans cette deuxième heure parce que Laurence Grenier de la librairie Poirier de Trois-Rivières va venir nous présenter ses 5 livres coup de cœur, notamment pour ses vacances de la construction. Donc, je vous invite à rester avec nous pour la deuxième heure. Je profite de l'occasion aussi pour vous rappeler qu'il y a toujours cet incendie, de cette intervention d'urgence à la Taverne Royale, le bar situé sur la rue Royale dans le centre-ville de Trois-Rivières. Alors, si vous êtes en mesure d'éviter le secteur, on parle quand même d'un incendie majeur. Cassandra Lebel, justement, aura tous les détails dans cette deuxième heure. On prend le temps de s'informer sur la scène internationale et nationale. À tout de suite.
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0: Toutes les conditions sont réunies pour une reprise de l'incendie. J'appelle à la prudence, j'appelle à la vigilance.
1: Le président français tient une cellule de crise. Fusillade à Seattle, un suspect arrêté, un autre toujours en cavale. Et le Bloc québécois dénonce des élections partielles en plein été.
2: C'est le mois d'août ici et ailleurs aussi, sur ce point-là. C'est un moment de repos en famille, en amis.
1: Bonjour, ici Marie-Michèle Bordua. Bienvenue à ce Radio-Journal. Les feux de forêt continuent de ravager le sud-ouest de l'Europe. Plus de 370 000 personnes ont été évacuées en France et en Espagne, selon le plus récent bilan provisoire. En France, les flammes sont à 15 km de Bordeaux. Nous faisons point avec notre envoyé spécial, Annick Béraud. Annick, face à l'urgence de la situation, le président Emmanuel Macron a présidé ce matin une cellule de crise.
3: Exactement, et les réunions se succèdent au sommet de l'État. Une autre est d'ailleurs en cours, doit finir sous peu. Le gouvernement se mobilise, il est sous pression avec des questions et une certaine colère. Y a-t-il assez de moyens? Est-ce qu'on a averti les résidents de manière efficace? Est-ce qu'on est assez préparé? Avait-on tiré des leçons d'incendies majeurs, dont celui de 2022 en Gironde, quoique la situation soit pire aujourd'hui? Et au moment où on se parle, il y a moins de foyers actifs qu'hier en Gironde parce que le vent qui alimente le feu a un peu baissé. Même chose pour les températures, ce qui facilite le travail des pompiers. Mais, et vous l'avez entendu, là, les autorités avertissent que le feu n'est toujours pas maîtrisé. Donc, les largages par avion de produits retardants se poursuivent, entre autres moyens déployés par les pompiers et tous ceux qui combattent ces feux. Notamment, il y a des civils et des agriculteurs qui mettent à contribution leur citerne d'eau ou encore l'eau de leur piscine. Et c'est la course contre la montre avant une nouvelle vague de chaleur attendue sous peu. Et parmi les objectifs, c'est d'empêcher que le feu n'atteigne la ville de Bordeaux. Mais pour l'instant, pas question d'évacuer cette ville. C'est ce qu'a indiqué avec prudence ce matin le gouvernement.
1: Et Annick, il y a des incendies qui font des ravages aussi là, ailleurs en France.
3: Oui, c'est le cas dans le sud du pays, dans le Var, dans les Landes, ainsi qu'en Corse. Et ailleurs, en Europe, des incendies font des ravages en Espagne, en particulier près de Madrid. Et le ministre espagnol de l'Intérieur dit qu'aujourd'hui et demain, ce sont deux journées déterminantes pour contrôler le feu grâce aux conditions météo qui sont favorables avant que ça ne se dégrade à nouveau mercredi.
1: Annick Béraud, envoyée spéciale en France, merci.
3: Je vous en prie.
1: Et puis au pays, les incendies de forêt entraînent de nouvelles évacuations en Colombie-Britannique. Il y a un feu au nord-ouest de Kamloops qui s'étend maintenant sur 65 000 hectares après avoir fusionné avec un autre brasier. Les résidents de la communauté de 70 Mile House et des environs vont devoir quitter leur domicile plus tard aujourd'hui. Annie Véro s'est entretenue avec un résident du village de Clinton qui a été évacué en fin de semaine.
4: J'ai dû partir car il y avait du feu à l'autre côté du rue.
5: Nicolas Kozovich a quitté son domicile près de Clinton samedi. Avant de trouver refuge chez des proches, il s'est arrêté au centre d'évacuation de Kamloops.
4: Il y a un sens de communauté ici. Il y a d'espoir de leur maison. Ils vont être protégés avec les pompiers.
5: Dimanche matin, plus de 1460 propriétés étaient sous ordre d'évacuation à travers la province, en plus des milliers de résidents qui doivent se préparer à quitter leur domicile à tout moment. C'est notamment le cas des résidents de 70 Mile House et des environs, en prévision de la propagation du feu de Pear Lake.
6: Hot, dry and windy conditions persist.
5: Gene Strong, agent d'information pour BC Wildfire, souligne que la chaleur et la sécheresse dans le sud de la province compliquent les opérations de lutte contre les incendies de forêt. Des équipes en provenance de l'Alberta et du Yukon commenceront à arriver dès lundi en Colombie-Britannique pour porter main forte aux pompiers qui luttent contre des feux de forêt intenses depuis plusieurs jours. Le Mexique envoie également une équipe de 114 membres qui devrait arriver sur le sol canadien au début du mois d'août. Ici Annie Véro, Radio-Canada, Vancouver.
1: Aux États-Unis, une fusillade survenue lors d'un festival gastronomique à Seattle hier soir a fait au moins 3 morts et 4 blessés, dont un jeune enfant. Karine Matheux, un suspect a été arrêté et puis un autre est toujours en fuite.
7: Oui, une personne a été arrêtée et une autre est toujours recherchée par la police, mais selon les autorités, il n'y aurait plus de menace pour la population. Les enquêteurs croient qu'il pourrait s'agir d'échanges de tirs entre les deux suspects. 2 personnes sont mortes sur les lieux du festival, une troisième a succombé à ses blessures à l'hôpital. Parmi les 4 blessés, il y a un petit garçon de 2 ans. Tous les blessés sont toujours hospitalisés, mais se trouvent dans un état stable. La fusillade a éclaté autour de 18 heures hier et le festival touchait à sa fin, mais il y avait encore des milliers de personnes sur place. Écoutons d'ailleurs un des festivaliers.
8: First stop, there were fireworks, and then everybody flooded, ran past us. It was like, brah! And then it was like, bop, bop, bop, bop. So I don't know.
7: Alors,

0: États-Unis. Il s'agirait de la 271e fusillade de masse recensée dans le pays depuis le début de l'année. Une fusillade de masse qui est comptée comme une fusillade au cours de laquelle 4 victimes au plus sont touchées par balle.
1: Merci, Karine.
0: Je vous en prie.
1: En Allemagne, le suspect de l'attaque au camion Bélier perpétré samedi soir lors des festivités de la fierté à Berlin a été abattu par la police hier. Et dans la foulée de cette attaque qui a fait un mort et une trentaine de blessés, les organisateurs de Fierté Montréal revoient les dispositifs de sécurité à quelques jours de la fierté. Même son de cloche à Ottawa où le festival est prévu fin août. Malgré les nombreuses inquiétudes, des membres de communautés LGBTQ+, sont déterminés à se rassembler.
2: C'est sûr que la sécurité, c'est une priorité absolue. On accorde 10 % du budget à la sécurité.
3: On va participer, là. Même un matin, j'ai demandé, c'est quand déjà? Il était comme, c'est en août. J'étais comme, c'est encore loin, mais oui, dans le fond, on va sûrement y participer.
4: Elle est un petit peu plus ouvert que certains pays. Le Canada est un petit peu plus ouvert. Ça fait un petit peu moins peur.
1: Ils disent par ailleurs souhaiter y participer pour envoyer un message de solidarité face à la recrudescence de l'intolérance envers les personnes de la diversité sexuelle et de genre. La diplomatie iranienne affirme qu'elle ne mène actuellement aucune négociation avec les États-Unis, malgré une troisième nuit consécutive sans combat entre les deux pays. Un porte-parole du ministère iranien des Affaires étrangères a démenti des informations selon lesquelles l'Iran aurait demandé l'ouverture des discussions. Hier, l'ambassadeur américain à l'ONU, Mike Waltz, déclarait plutôt que les négociations avec l'Iran se poursuivaient. Après une longue attente, le pont Gordie Howe ouvrira finalement la circulation ce midi entre Windsor et Détroit au Michigan. L'infrastructure sera d'abord uniquement accessible aux véhicules. Les piétons et cyclistes pourront l'emprunter à partir du 5 août. Le projet de nouveaux liens transfrontaliers entre le Canada et les États-Unis est dans les cartons depuis 20 ans. Et d'abord prévu pour 2024, l'ouverture du pont a été reportée à plusieurs reprises. Ces derniers mois, le projet a été marqué par des tensions entre Ottawa et l'administration Trump. Enfin, les électeurs de 3 circonscriptions fédérales seront appelés aux urnes le 31 août dans le cadre d'élections partielles. 2 des scrutins visent à combler des sièges laissés vacants par le départ de députés libéraux en Ontario et en Colombie-Britannique. L'autre se tiendra au Québec pour trouver un successeur au conservateur Richard Martel dans Chicoutimi-le-Fjord, qui a été nommé au Sénat. Alexis Desnoyers-Mocoll.
5: Quelques heures à peine après l'annonce de Mark Carney, les affiches électorales du candidat libéral Daniel Gobeil faisaient déjà leur apparition dans Chicoutimi-le-Fjord.
6: On avait quand même là, du matériel de prêt. Fait qu'on est avec l'équipe là, de bénévoles. J'ai une très belle équipe de bénévoles, des grandes pancartes, des moyennes sur la circonscription là, pour me faire connaître.
5: La partielle est nécessaire en raison de la démission du député conservateur Richard Martel, qui est devenu sénateur au début du mois.
7: C'est comme s'il voulait que les gens n'aillent pas voter.
5: De passage dans la circonscription pour présenter sa candidate Caroline Dubé, le chef du Bloc québécois, Yves-François Blanchet, en a profité pour critiquer le moment de l'élection partielle.
8: Il y a quelque chose de peu acceptable dans la volonté du premier ministre du Canada et son ignorance du Québec de ne pas savoir que c'est les vacances de la construction ici, que le mois d'août ici... Et ailleurs aussi, sur ce point-là, c'est un moment de repos en famille, en amis.
5: Les circonscriptions de Beaches East York en Ontario et de North Vancouver Capilano en Colombie-Britannique seront aussi en élection le 31 août. Le politologue Frédéric Boily.
9: 3 élections partielles pendant le mois d'août, ça serait pas en principe le moment idéal. Mais pour Marc Carney, c'est d'essayer de montrer qu'on est dans l'action et en plus que sa position, son approche, va être conforté par les électeurs lors de ces 3 élections partielles.
5: La campagne électorale durera 37 jours, ce qui est la durée minimale permise par la loi électorale du Canada. Ici Alexis Desnoyers-Mocoll, Radio-Canada, Saguenay.
1: Voilà, c'était le Radio-Journal. Merci d'avoir été à l'écoute.

0: Toujours le matin qui commence. Ici Cassandre Forcier-Martin derrière le microphone en ce lundi 27 juillet. Matinée particulièrement faste en actualité régionale. En direct, en fait, en ce moment, là, dans l'immédiat, dans le centre-ville de Trois-Rivières, évacuation, intervention même importante là, pour les pompiers et les policiers. Cassandra, c'est que c'est la Taverne Royale qui est partie en fumée au cours des dernières heures. C'est la deuxième intervention là, à la même place, dans le même commerce, en moins de 4 jours.
1: En quelques jours, effectivement, la police de Trois-Rivières qui avait indiqué avoir ouvert une enquête pour incendie criminel vendredi dernier. Donc voilà que

0: Depuis très tôt ce matin, un peu après 4 heures, les pompiers combattent un deuxième incendie à la taverne Royale. Il y avait une importante colonne de fumée qui était visible à plusieurs kilomètres du brasier. Elle est encore visible, cette colonne de fumée. Elle est un peu moins majeure à l'heure actuelle, mais elle reste tout de même bien, bien présente, tout comme cette odeur de fumée qui est perceptible dans les environs.
1: Puis il y a encore une panne de courant aussi, vraiment pour le quadrilatère, les commerces.
0: Effectivement, une trentaine d'adresses qui sont touchées actuellement.
1: Ouais, exact, les locataires aussi. Alors, on fera le point, bien évidemment. Évidemment, aux nouvelles, Pascal, à la revue de presse, on va parler de l'accès à la plage de Batiscan qui continue de diviser.
2: Oui, hein, ça dure. Il y a plusieurs citoyens qui réclament l'accès, puis les résidents qui disent ben c'est mon terrain privé. Et là, il y a une citoyenne en particulier qui a décidé de prendre les choses en main pour déterminer c'est quoi son terrain à elle.
1: Patrick, tu vas nous parler cinéma.
3: Oui, on revient sur le box-office au Québec, mais également nord-américain, parce qu'en ce moment, quand même, les gens vont au cinéma. Ce sont de très bonnes nouvelles.
1: Ouais, l'industrie se passe bien, hein? Ouais. Ça va bien pour le cinéma.
3: Oui, ça, c'est quand même assez bien. L'été, on le sait souvent, il y a des gros films, ça attire les gens. Bref, comme j'ai dit, les nouvelles sont bonnes. Et on va parler de Margot Robbie, qui s'est acheté une maison de Barbie.
1: Ah, chanceuse!
3: Oui, oui, très chanceuse. Un beau petit 28 millions comme ça, là.
2: Est-ce que le Winnebago rose vient avec?
3: Elle n'est pas rose.
1: Est-ce qu'elle a une décapotable?
3: Elle n'est pas...
1: Rose également?
3: Elle peut rentrer 10 voitures dans sa maison.
1: Ah, oh, ouais.
3: Wow.
1: Ouais!
3: Dans son garage, du moins, oui. Voilà, je vous en reparle tantôt. Hey,
1: j'ai hâte.
3: Je pensais pas vous faire réagir comme ça.
1: Hey, j'ai tellement joué longtemps Barbie, moi. Non, je suis une fan finie. On va aussi parler de politique avec Amina Chafaï, parce que le premier ministre Mark Carney a annoncé hier que 3 élections partielles auront lieu le 31 août prochain. Alors, on fera le tour avec elle. Bien évidemment, vous êtes à Toujours le matin. On est ensemble jusqu'à 9h. Et peut-être que justement ce matin, il y a déjà des jeunes qui jouent avec leur Barbie à cette heure-là, alors que les parents, bien, vous prenez votre café ou votre jus d'orange ou vous préparez justement votre plan de la journée. Sachez qu'aujourd'hui, là, puis on prévoit une journée avec alternance de soleil et de nuages, un 60% de probabilité d'averse de pluie cet après-midi. Il y a également risque d'un orage également. Donc, en fait, ce qu'on comprend, là, c'est que le temps qui est particulièrement lourd, particulièrement humide, là, ça se poursuit. Donc, le ciel reste chargé encore une fois. J'ai l'impression que tout est possible. Donc, on surveille encore une fois les cartes radar. Ce matin, il faisait déjà chaud au réveil, là, 16 très tôt. Rapidement, on était à 20. On attend un maximum de 27 au thermomètre pour le centre du Québec, 26 pour Trois-Rivières, Shawinigan, 25 maximum à La Tuque et à Parent. Mais les facteurs, l'humidité qui est encore bien présent, on pourrait ressentir jusqu'à 35 aujourd'hui. Sachez également que ce scénario-là d'instabilité persiste pour ce soir et cette nuit. On va perdre quand même quelques degrés, mais ça reste chaud, minimum 19 là, pour ce soir et cette nuit. Et demain, le scénario donc, de la journée d'aujourd'hui se répète. Faisons maintenant un tour d'horizon aux nouvelles, Cassandra Lebel, parce qu'il y a de la matière ce matin.
0: Effectivement.
1: D'abord, on va y aller dans un ordre chronologique, là, dans le ici et maintenant. En fait, depuis 4 heures ce matin, la police de Trois-Rivières avait déjà ouvert une enquête pour un incendie criminel à la taverne Royale, sur la rue Royale, dans le centre-ville. Et voilà qu'il y a une autre intervention ce matin pour, encore une fois, un incendie.
0: Et oui, la taverne Royale qui, on peut dire, est partie en fumée. Ce deuxième incendie qui a pris naissance dans l'établissement tôt ce matin, un peu après 4 heures. Et là, faut considérer que ce sont des informations préliminaires. On n'a pas encore les informations officielles, ni du côté de la police de Trois-Rivières, ni du service de sécurité incendie non plus, mais de ce qu'on a
1: Parce qu'ils sont en action en ce moment.
0: Et voilà, effectivement.
1: Ils sont pas au moment de faire un
0: bilan. Ouais. Par contre, on est allé sur le terrain et on a pu constater ce qui se passe actuellement. Donc, ce deuxième incendie, voilà, il y avait une importante colonne de fumée qui était visible à plusieurs kilomètres du brasier. Il y a une colonne de fumée qui est encore visible à l'heure actuelle. Elle est moins importante, par contre. L'odeur de fumée, elle est très perceptible dans les environs au centre-ville de Trois-Rivières. Et les pompiers qui sont toujours en action pour combattre ces flammes. Autour de 6h20, dans la dernière heure, Pascal était sur le terrain et elle mentionnait que les flammes étaient toujours visibles à l'arrière de la bâtisse. Il y a plusieurs véhicules de service d'urgence qui sont sur place. Une dizaine de personnes rassemblées au parc Victoria aussi pour regarder la scène. Le parc Victoria qui est juste en face, finalement, de la taverne. Périmètre de sécurité qui a été érigé pour permettre aux pompiers de travailler. Et par ailleurs, le centre-ville de Trois-Rivières a été plongé dans le noir quand même pendant plusieurs minutes en raison de cet incendie. Il y avait quelques 1895 adresses qui étaient touchées au départ par la panne de courant. On parlait de 20 adresses dans la dernière heure. À l'heure actuelle, on est plutôt autour de 31

0: qu'on indique sur la carte.
1: On a élargi
0: un petit peu, probablement en raison de l'opération Contrôle dont Pascal nous parlait dans la dernière heure, un peu une espèce de prévention pour les autres immeubles et logements qui se trouvent à être autour pour être sûr de contenir les flammes finalement.
1: Et donc ça, c'est la nouvelle qui retient l'attention ce matin, mais en parallèle, il y a tout ce déploiement également policier, cette enquête aussi qui se poursuit là depuis hier matin. D'ailleurs, en ce moment, là, il y a un important déploiement policier qui est toujours visible à la Côte-Sable.
0: Et tout ça, c'est dans le but de retrouver un homme d'intérêt en lien avec un homicide qui est survenu à Shawinigan, dans le secteur Saint-Georges de Champlain. En fait, c'est que la Sûreté du Québec a retrouvé une personne inanimée dimanche matin, donc hier matin vers 9h dans un quartier résidentiel. Et à partir de ce moment-là, il y a deux points d'enquête qui ont été érigé, établi, un à Shawinigan, donc dans le secteur Saint-Georges-de-Champlain, à proximité de la résidence où la personne inanimée a été retrouvée. Mais l'autre, c'est à Lac aux Sables, où se déroulent les recherches encore ce matin par le service des enquêtes sur les crimes contre la personne de la Sûreté du Québec, qui d'ailleurs demande l'aide du public pour retrouver un suspect qui serait lié à cet homicide, comme l'explique l'agente d'information de la Sûreté du Québec, Élisabeth Marquis.
2: Un important déploiement policier, comme vous pouvez voir, donc des unités spécialisées en recherche, donc des quadistes, également des enquêteurs du service des enquêtes sur les crimes contre la personne qui sont présents, également des policiers spécialisés avec des drones, les maîtres chiens aussi, donc beaucoup d'équipes là qui sont présentes actuellement pour continuer les recherches. Donc actuellement, on parle de Monsieur Philippe Benoît, 41 ans, là, qui pourrait être une personne en fait d'intérêt dans ce dossier-là. Donc on invite en fait toute personne qui détiendrait des informations de communiquer avec la centrale de l'information criminelle ou 1-800-659-4264.
0: Philippe Benoît, donc, il mesure 1,66 m, a les cheveux châtains courts et la Sûreté du Québec recommande à toute personne qui l'apercevrait de contacter directement la ligne 911 et de ne pas entrer en contact avec l'individu parce qu'il pourrait représenter un certain danger.
1: D'ailleurs, pour vous aider, là, peut-être, là, rendez-vous sur notre appli, hein, l'appli Info. Vous allez voir la photo, du moins la photo la plus récente là, qui a été fournie de la part des corps de police là, pour tenter de retrouver donc cet individu qui, on parle d'une personne donc d'intérêt liée à l'homicide et à l'opération de recherche qui est toujours en cours à Lac aux Sables. Merci beaucoup, Cassandra, bien évidemment, pour ces nouvelles. Dans la revue de presse, Pascal, on va parler de la plage de Batiscan parce que l'accès continue encore une fois là, de créer des tensions.
3: Oui, entre autres, une citoyenne qui réclame son terrain, qui veut limiter la circulation sur son terrain, qui termine sur la plage jusqu'à la ligne des Hautes-Rives. Il y a un certain bras de fer là, qui semble s'installer entre la ville et cette citoyenne-là qu'on peut voir, on peut lire dans le Nouvelliste. La ville a décidé de retirer une barrière l'hiver dernier qui limitait l'accès à partir du quai vers la plage. Et depuis ce temps-là, mais la citoyenne qui habite près du quai affirme qu'il y a 50 à 100 personnes par semaine qui passent sur son terrain, sur une partie de son terrain. Elle raconte qu'il y a des kayakistes avec leur embarcation. Elle dit avoir reçu des insultes de gens qui passent. Elle a fait parvenir une lettre notamment aux citoyens, aux résidents du secteur, pour expliquer les limites de son terrain et comment ne pas passer sur son espace privé. Elle a décidé aussi de faire arpenter son terrain pour connaître les délimitations exactes, mettre des piquets et des cordes. Elle a mis aussi des affiches terrain privé, pas d'accès. Les cordes ont été coupées. Il y a des affiches qui ont été arrachées. Elle a fait une plainte pour vandalisme. La citoyenne a aussi envoyé une mise en demeure à la ville pour demander qu'on remette cette barrière-là en place. La ville a refusé parce que elle dit que son terrain n'est pas mitoyen avec le quai. Donc, elle n'a pas de droit de regard, en quelque sorte, sur cet accès-là, sur cet espace-là direct. On lui a répondu aussi qu'elle pouvait clôturer son propre terrain, mais bon, ça prend quand même pas mal de démarches, notamment auprès du ministère de l'Environnement, des études. On lui a expliqué là, comment faire ces démarches-là, comment pouvoir y parvenir. La ville, de son côté, aussi consulte actuellement des avocats pour trouver une solution définitive pour donner accès aux citoyens à la plage. On a notamment réfléchi à exproprier cette partie de terrain-là à cette citoyenne pour dire, ben c'est un accès public et puis maintenant, on donne l'accès à tout le monde. Le maire et un groupe de citoyens qui défend l'accès à la plage disent qu'il faut quand même respecter les propriétés privées jusqu'à nouvel ordre, là, qu'il ne faut pas insulter, qu'il faut garder du civisme. Et il y a quand même du dérapage. Là. Le maire a été victime de vandalisme sur sa voiture, notamment après avoir... Et en fait, lui précise que c'est arrivé après avoir envoyé la lettre de refus dessus pour remettre la barrière. Donc, lui semble faire des liens, on ne sait pas parce qu'il y a une enquête qui est en cours, là.
1: Puis, rappelle-nous peut-être où le retrouver cet article-là.
3: Sur le Nouvelliste.
1: Donc, dans le Nouvelliste ce matin. OK, mais effectivement, c'est un dossier donc, qui perdure hein, dans le temps. Puis, visiblement, la tension monte aussi. Donc, à lire ce matin dans le Nouvelliste. Merci beaucoup, Pascal.
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1: Salut Amina!
5: Allô, allô!
1: Bon lundi, on va parler politique ensemble ce matin, politique fédérale plus précisément, parce qu'il y a de l'action. Du moins, Mark Carney a annoncé hier 3 élections partielles qui vont se tenir le 31 août. On parle donc de Beach Eastwork, ça c'est en Ontario, North Vancouver, Capilano également.
5: Colombie-Britannique.
1: En Colombie-Britannique, exactement. Puis le fjord, là, donc Chicoutimi, le fjord, que ça se passe bien évidemment au Québec, dans le Saguenay.
5: Oui, absolument. C'était une rumeur qui courait depuis quelques jours déjà, mais hier, ça a été officialisé par le premier ministre Mark Carney. Alors, c'est 3 circonscriptions importantes, intéressantes. 2, c'est des bastions vraiment libérales, celle de North Vancouver, Capilano, là, en Colombie-Britannique, et celle en Ontario, le Beaches East York. Par contre, plus proche de nous autres, le Chicoutimi-le-Fjord, qui se situe au Saguenay-Lac-Saint-Jean, ben c'est une circonscription qui était détenue par Monsieur Martel, député Martel, qui était un conservateur.
1: Donc, c'est moins sûr là, pour les libéraux. Là.
5: Ils sont nés à nés, les 3 partis, soit le Parti libéral du Canada, le Parti conservateur qui détient actuellement cette circonscription et évidemment le Bloc québécois. Et pourquoi c'est devenu vacant? Parce que le premier ministre libéral a nommé le conservateur comme sénateur. Alors, il s'est un peu organisé pour faire de la place, pour aller faire une élection au niveau de cette région-là. Cette région qui est reconnue pour être vraiment à tendance très, très, très nationaliste, Chicoutimi-le-Fjord, on l'a vu d'ailleurs, Monsieur Yves-François Blanchet, le chef du Bloc québécois, il y est depuis quelques jours. Il a évidemment dénoncé, il était outré qu'on puisse annoncer une partielle le 31 août en plein été, en pleine vacances de la construction. Au Québec, c'est un peu sacré hein, comme période.
1: Mais pourquoi, justement, Amina, on déclenche des élections à ce moment-ci, là, durant l'été?
5: Stratégiquement, c'est une excellente chose pour le Parti libéral du Canada. D'abord, il contrôle le calendrier. Ouais. S'il déclenche, ça veut dire qu'il y a une organisation qui est pensée puis mise en place depuis la nomination au mois de juin. Ça fait pas tellement longtemps que M. Martel a été nommé au Sénat. Donc, automatiquement, quand il a nommé, ils ont mis en branle probablement une organisation pour être prêt, ce qui n'est pas nécessairement le cas au niveau du Bloc québécois, qui est en avance. 1 ou 2 points, c'est pas beaucoup, mais il reste que ça vient confirmer l'effet nationaliste de cette région-là. Le deuxième actuellement est le Parti libéral du Canada dans les sondages qu'on a vus hier. Et le troisième, évidemment, c'est le Parti conservateur du Canada qui détient le comté. Fait qu'ils sont pratiquement année à année à quelques points de différence. Ça va être une belle course, contrairement à ce qui va se passer en Ontario et en Colombie-Britannique. Et stratégiquement, c'est une bonne affaire pour les libéraux, parce que quand on détient vraiment le calendrier électoral, c'est le meilleur outil pour le parti au pouvoir en général.
1: Mais même si, est-ce qu'on est certain que les électeurs vont être au rendez-vous? Parce que justement, on est en plein été, donc qui continue de s'informer? Est-ce qu'on va être à la maison pour effectuer le vote?
5: C'est une excellente question, parce qu'on a vu même la tendance, hein, depuis les dernières années, là, plus on fait des élections, moins il y a d'électeurs qui s'expriment. Donc là, pendant l'été, est-ce que les gens sont intéressés à regarder les programmes politiques, à suivre les débats? Je suis pas vraiment certaine. Ça, c'est une chose. Mais en plus du fait qu'on va avoir des élections provinciales qui devraient être déclenchée autour du 30-31 août, étant donné que ce sont des élections à date fixe, ben c'est sûr qu'ils ne pourront pas aller beaucoup plus loin que le 30-31 août. Pour Chicoutimi, il va y avoir de la pancarte aller-retour pour le pendant cette période.
1: On pourrait même s'y perdre un peu. Pour les électeurs qui vont arriver de vacances ou qui vont être en vacances, on parle de quelle élection? Là?
5: C'est ça. En fait, étant donné que l'élection a lieu le 31 août, il y aura pas nécessairement beaucoup de croisements de pancartes, de chevauchements, mais il reste que le discours politique, les messages politiques, les annonces, les publicités, les partis politiques sont déjà, on les voit déjà juste au niveau provincial. On a vu des annonces de M. Duhaime, du Parti conservateur du Québec, qui a déjà commencé. Si on y ajoute aussi les slogans et les plateformes au niveau fédéral, c'est sûr que pour les gens de Chicoutimi, ça va remplir l'espace,
1: il va y en avoir des annonces, des annonces, des promesses, il va en avoir.
5: Absolument.
1: Toi, Amina, dans cette annonce-là, il y a une surprise que t'as notée.
5: Absolument, parce qu'il y a actuellement 4 circonscriptions qui n'ont pas de députés au fédéral. Alors, tout récemment, Saint-Hyacinthe Bagot-Acton n'a pas été incluse, alors que le départ du député bloquiste qui a démissionné, Simon-Pierre Savard-Tremblay, il l'a laissée vacante. Alors, on se demande pourquoi elle était tassée, exclue de cette annonce-là. C'est ceux qui n'en ont pas parlé dans le communiqué du premier ministre. Tout ce qu'ils disent, c'est qu'il y a 3 élections qui vont avoir lieu dans les circonscriptions qu'on a déjà nommées. Mais Saint-Hyacinthe, c'est très, très, très nationaliste aussi. Je crois que stratégiquement, là encore une fois, c'était une bonne idée pour eux de l'exclure.
1: Ah oui, OK.
5: Ça permet au Parti libéral du Canada de se concentrer sur Chicoutimi, d'aller chercher ce comté-là. Et avec les 2 autres bastions vraiment très, très libérales, ils pourraient faire, le tour du chapeau, 3 sur 3 pour l'automne. Ça fait une belle rentrée parlementaire pour le Parti libéral du Canada et particulièrement pour Marc Carné, qui continue de dominer les sondages de popularité, d'ailleurs.
1: Oui, c'est ça, ça persiste, là, notamment pour le Parti libéral du Canada, mais carrément pour Marc Carné aussi. Au niveau des sondages, sa popularité, il gagne encore. Là.
5: Tout à fait. Puis c'est pas nécessairement juste question de bilan des libéraux, c'est aussi le fait que les oppositions soient pas nécessairement super bien organisées, ni des chefs vraiment très populaires. Ça aide beaucoup la popularité de M. Carné. Mais là, on voit que Saint-Hyacinthe, c'est sûr et certain qu'il va avoir une élection à Saint-Hyacinthe-Bagot-Acton d'ici le 19 octobre, parce que dans la loi électorale, quand une circonscription est laissée vacante, on a 6 mois pour tenir une élection partielle. Alors, on va encore avoir des pancartes après l'élection provinciale.
1: La valse des pancartes, préparez-vous, ça recommence.
5: C'est ça. Et au niveau de Chicoutimi, il y a 3 très belles candidatures pour les partis politiques, puis je pense que ça va vraiment être intéressant à suivre, parce que le Parti libéral du Canada présente Daniel Gobeil, qui est un producteur laitier extrêmement impliqué au sein des associations des producteurs agricoles, très connu. Le Parti du Bloc québécois, Caroline Dubé est une militante bloquiste qui a travaillé dans les circonscriptions de députés bloquistes. Alors, elle connaît les
1: fondements du parti.
5: Absolument. En plus des organisations, les organismes communautaires. Elle est très connue et elle connaît tout le monde. Ça aide beaucoup, surtout en région. C'est vraiment, ça donne des bons points, puis ça donne de l'avance sur les autres. Et Régis Gaudreau pour le Parti conservateur du Canada, un avocat très impliqué dans le milieu économique, dans les chambres de commerce, etc., qui est une belle candidature aussi.
1: Donc là, lui pourrait peut-être aller chercher des votes, notamment dans la communauté d'affaires,
5: Actuellement, la circonscription a été gagnée par M. Martel, qui est conservateur.
1: Alors, je vous rappelle qu'il était question de cette annonce hier de Mark Carney de 3 élections donc partielles qui vont se tenir le 31 août. Beach, Eastwork en Ontario, North Vancouver, Capilano en Colombie-Britannique et Chicoutimi-le-Fjord au Québec. Merci Amina.
5: Bonne journée tout le monde.
1: Bonne
5: à
1: journée.
5: Demain.
1: Oui, à demain. À venir à l'émission après les suggestions de randonnée justement de Pascal, on s'est dit qu'une suggestion de livre pourrait aussi vous intéresser. Bon, peut-être pas faire les deux en même temps là, c'est peut-être plus compliqué tenir son livre en même temps que marcher, mais il y a des livres audio, ça c'est toujours possible. Laurence Grenier de la librairie Poirier à Trois-Rivières viendra nous faire découvrir ses lectures du moment. Je lui ai demandé un coup de cœur, en fait 5 coups de cœur. Donc elle va venir nous présenter le tout et la saison touristique bat son plein. Le 2800 à Saint-Mathieu, en fait, le 2800 à Saint-Jean-des-Piles est fortement achalandé. On va prendre des nouvelles avec son copropriétaire et directeur Steve Carpentier, mais avant, les nouvelles avec Cassandra Lebel.
0: Et on commence avec un petit mot rapide, Cassandre, concernant ses recherches pour un homicide à Shawinigan. On vient de faire le point avec la Sûreté du Québec. Pas de nouveau dans l'enquête, pas de nouveau non plus concernant cet homme d'intérêt qui est recherché. Par contre, il y a un poste de commandement de la Sûreté du Québec qui sera à Lac aux Sables dès 8h, donc dans les prochaines minutes, afin de poursuivre les recherches. La porte-parole de la Sûreté du Québec, également Audrey-Anne Bilodeau, qui sera sur place et qui sera d'ailleurs avec nous en entrevue vers 8h45. Maintenant, 3 personnes ont été tuées dans une fusillade à Seattle aux États-Unis. Au moins 4 personnes ont aussi été blessées, dont un enfant. Les policiers ont arrêté un tireur présumé et en recherchent au moins un autre. La fusillade est survenue en début de soirée lors d'un festival gastronomique dans un quartier touristique près de l'emblématique Space Needle, la tour d'observation construite pour l'exposition universelle de 1962. Les enquêteurs pensent que les 2 personnes faisaient feu l'une sur l'autre et qu'il n'y a plus de menace pour la population. Dans notre région maintenant, des mesures de sécurité exceptionnelles sont mises en place par la police de Trois-Rivières autour du chantier de construction de son futur quartier général. Tous les ouvriers affectés au chantier devront préalablement montrer patte blanche. Comme il s'agit d'une installation sensible, des contrôles d'identité et d'antécédents judiciaires seront imposés à tous les travailleurs, quelle que soit leur tâche. Selon les résultats, il pourrait arriver que des ouvriers ne soient pas autorisés à intégrer le site de construction ou encore qu'ils soient affectés à des tâches ne présentant aucun risque pour l'intégrité des installations. Voici Maxime Gagnon, chef de la police de Trois-Rivières.
6: Bon, dans le fond, le responsable entrepreneur, dans le fond, nous envoie le formulaire complété par l'employé qui va venir travailler sur le chantier, accompagné de 2 pièces d'identité avec photo, des pièces légales, par exemple, permis de conduire ou carte d'assurance maladie, passeport. Un coup qu'on reçoit le document, nous, on passe ça dans notre système qui fait la vérification pour savoir les antécédents et l'historique du monsieur ou de la madame en question. Et après ça, on prend la décision, est-ce qu'il peut travailler ou non sur le chantier.
0: Et le parc industriel de Bécancour demeure confiant d'attirer avant longtemps de nouvelles grandes entreprises en dehors de la filière batterie qui, elle, est toujours en état de stagnation. Le président directeur général du parc, Donald Olivier, indique recevoir à nouveau des manifestations d'intérêt de la part de promoteurs sur ce qui ne s'était que peu ou pas produit depuis le retour au pouvoir de Donald Trump aux États-Unis. Dorénavant, le parc industriel entend concentrer ses efforts sur les projets se situant dans le créneau des technologies vertes et de la décarbonation. Voici Donald Olivier, PDG de la Société du parc industriel et portuaire de Bécancour.
7: Ce qu'on observe, ce que moi je vis, ce qu'on vit à la SPIB depuis avril-mai, les investisseurs, on dirait qu'ils se réactivent puis reconsidèrent des projets dans le sens qu'ils voudraient se mettre en action pour les faire. Fait que oui, il y a de l'activité. Évidemment, on est loin d'un premier coup de pelle, une première pelle de terre, mais on voit qu'il y a comme, je pense que les investisseurs se disent, OK, bon, peu importe ce qui se passe au sud de la frontière, à un moment donné, il va falloir se remettre en action.
0: Et en terminant, le remplacement d'une conduite d'égout sur le boulevard Thibault aura lieu cette semaine. Donc, dès demain, les travaux vont entraîner la fermeture d'un tronçon et ce jusqu'à jeudi devant le 905 boulevard Thibault, situé entre les rues des Prairies et Pie-12. Il y a des détours qui sont prévus. L'accès local aux résidences et aux commerces sera maintenu de part et d'autre de la zone des travaux, mais aucun passage donc ne sera possible à la hauteur du chantier.
1: Alors, c'est important effectivement de l'ajouter dans notre itinéraire pour éviter le secteur. À partir de demain. À l'extérieur, aujourd'hui, c'est un mélange, un peu de tout. Alternance de soleil et nuages, 60% de probabilité d'averse de pluie cet après-midi, risque d'un orage également, visiblement le temps chaud, particulièrement chargé en activité humide là, et lourd. Il persiste. Déjà, ce matin, on était à 16 au thermomètre. En ce moment, à cette heure-ci, on a gagné déjà des degrés. On est à 17, donc bon, on a gagné un degré. C'est pas tant que ça, mais on atteint un maximum de 27 ressentis jusqu'à 35. avec l'Humidex pour la journée d'aujourd'hui. Sachez que pour ce soir et cette nuit, bien, le scénario se poursuit. On va perdre quelques degrés, mais ça reste chaud, le minimum 19. Et le scénario également continue pour la journée de demain. Maintenant, je vous le dis, sortez votre feuille, votre crayon. Soyez prêts à prendre des notes. Moi, je suis prête parce qu'on parle lecture.
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1: Alors, deuxième semaine des vacances de la construction qui s'amorce. On s'est dit, pourquoi pas parler de lecture, des coups de cœur également de nos libraires. Eh bien, pour l'occasion, on invite en studio Laurence Grenier de la librairie Poirier à Trois-Rivières. Bonjour Laurence.
8: Allô, merci.
1: Bien, merci d'avoir répondu présente à notre invitation.
8: Ça me fait toujours plaisir.
1: Parce que là, on s'est dit, pourquoi pas nous présenter les 5 coups de cœur. Bon, des livres, des romans. On commence, je vois que tu as amené ta pile.
8: Oui. Donc,
1: quel est le premier que tu vas nous présenter ce matin?
8: Dans le fond, j'ai choisi un qui était vraiment très estival. Donc, on commençait avec La fille au jumpsuit de Marie-Renée Lavoie, que vous connaissez peut-être notamment pour avoir écrit La petite et le vieux qui était porté à l'écran, mais aussi Autopsie d'une femme plate. Puis les chars meurent aussi. Dans le fond, elle a vraiment le don de faire des personnages.
9: Ouais. Et des titres également.
8: Oui, absolument. T'sais, la fille au jumpsuit, ça a l'air de rien, là, mais pour vrai, elle a des personnages tellement attachants. Dans celui-là, on suit Sylvaine, la trentaine. Dans le fond, elle a pas de chum, pas d'enfant. Toutes ses amies disent « Ah, t'es donc bien chanceuse, t'as une belle job, t'as du temps libre. » Mais elle se trouve pas mal ordinaire, honnêtement. Finalement, elle s'achète un jumpsuit. Et là, soudainement, sa vie change.
1: Ah, c'est comme quatre filles et un jeans, mais là, ça se passe avec un jumpsuit.
8: Fait que là, il y a plein de petits trucs qui se mettent à y arriver. Y a une histoire d'amour à travers ça. Puis là, donc, elle développe une espèce de superstition. Se tue à cause du jumpsuit. C'est comme nous autres, pendant les séries du Canadien, il y a comme quelque chose qui... une petite superstition. Fait que c'est vraiment le fun à lire. C'est vraiment pour tout le monde. Puis c'est ça, comme je dis, la couverture super estivale.
1: Elle est hyper colorée. Là.
8: Super pour la plage. Fait que j'enchaîne ça ensuite de ça avec Wananiche.
1: Oui.
8: Je pense que vous en avez entendu parler, j'entends.
1: Ouais.
8: Donc, dans celui-là, c'est un livre de poésie, mais partez pas en peur, là, c'est super accessible, c'est super imagé. Dans le fond, Olivier Lucier nous partage, je vous lis le sous-titre, c'est « Amitié, deuil et pêche à la mouche ». Donc, ça parle de pêche, évidemment, mais c'est pas que ça. On nous parle vraiment ici là, de la relation avec la nature. Tu sais, quand on prend le temps de prendre le temps.
1: Ouais.
8: Donc, il nous parle aussi de justement les relations, que la pêche, ça lui a permis de se rapprocher de ses grands-pères. Il y a aussi comme le moment, tu sais, comme le partage, qu'on personne parle, mais on passe quand même un moment ensemble. Puis donc, c'est ça, c'est l'espèce de le moment en nature qui nous permet vraiment de faire comme de la méditation, de l'introspection, de tout recenser ces affaires-là, là, tu sais, justement, les amitiés, les deuils, les choses de notre vie. Puis c'est aussi le côté un peu super intimiste, parce que tu sais, dans ce livre-là, Olivier se livre quand même. Puis c'est aussi comme le côté les secrets, tu sais, les spots de pêche secrets.
1: Ah ouais? Il partage ça?
8: Ouais.
1: OK.
8: Puis ce qui me fait penser à secret. C'est
1: donc,
8: plus un secret.
1: Livre.
8: Ouais, troisième livre. C'est plus un secret parce que vous en avez sûrement entendu parler par Mariana Mazza. Bonsoir, bonsoir. Je parle bien évidemment de Les Ravisseuses, qui est un roman de Charles Dionne.
9: Je dors pas bien.
8: Ah ouais?
9: Oh, okay. Oui, il me reste un quart là, du livre à lire, puis je dors pas bien.
8: Je sais. Fait que c'est de l'horreur, évidemment, mais moi, pour vrai, on m'a dit c'est un incontournable, cet été. C'est quelque chose que je devais amener en camping, au chalet, si vous voulez avoir des petits frissons pendant la canicule.
1: En camping, au chalet, c'est déjà, toi, tu dors mal à la maison, Patrick. Ouais. Moi, je suis pas convaincue, là.
9: Ben oui, mais en même temps, c'est une expérience. C'est sûr qu'on n'est pas.
8: Mais
9: oui, mais. Et non seulement c'est une expérience, si tu me permets d'embarquer là-dedans,
8: ben oui.
9: Là, parce que moi, ça me fait capoter. D'un, ça se passe ici, en Mauricie.
8: Oui, exact.
9: L'ensemble du récit. Mais là, après, moi, ça vient me chercher parce que j'ai travaillé pendant longtemps à Chemédé, notamment à la Récréathèque, boulevard d'Agenais. Là, il y a tellement de lieux que je connais qu'on dirait que ça vient me chercher encore plus.
1: Parce que tu as les références,
9: oui. Oui, puis d'autres temps à Montréal. Fait que là, vraiment, tu sais... tous les lieux en Mauricie, à Montréal, à Chemédé. On dirait que c'est venu chercher dans mes souvenirs les plus loin. Et vraiment, un livre qui est super bien écrit.
8: Exactement. Ce que j'allais dire, c'est que Charles Dionne, dans le fond, c'est un scénariste à la base, puis on le sent, là, que le pacing est vraiment là. C'est très cinématographique dans l'écriture.
9: Absolument.
8: C'est ça. Les fins de chapitre, c'est tout le temps, ça rentre dedans. Puis c'est ça. Là, je sais que tu l'as pas terminé, mais... La fin aussi est rocambolesque.
1: Ah oui, hein?
9: Ah oui, puis tu peux pas décrocher, là. Pour moi, généralement, je m'endors quand je commence à lire le soir. Puis là, ben.
8: Ouais, celui-là, c'est peut-être pas pour ça.
9: Non. Si tu continues à lire, celui-là, faudrait que je me couche parce que je dormirai pas.
1: Mais moi, j'adore quand la lecture nous amène dans ce niveau-là, ouais. Là, à quel point on est dans l'ambiance du livre, on enfile les pages les unes après les autres, on a une émotion également. J'adore ça. Là, je dois avouer que j'ai peur d'avoir peur avec tes terreurs nocturnes dont tu nous parles, Patrick, mais en même temps, j'ai envie de le lire, bon, les ravisseuses.
8: Vraiment, moi, je le conseille. Pour vrai, c'est aux éditions Cartanier.

0: C'est vraiment quelque chose, là. La couverture fait vraiment flyer aussi.
1: Mais oui.
0: Puis c'est ça. Ça vaut le détour.
1: Parfait. Donc ça, c'était la troisième suggestion. Quatrième suggestion.
0: J'enligne ça avec « Il y a de la joie » de Michel Rabagliati, qui est un espèce de mi-chemin entre le roman et la bande dessinée.
1: Ah, mais oui, c'est illustré.
0: Peut-être que certains se souviendront de l'année dernière, on avait eu Rosalille, qui est dans le fond le même genre de format. Donc, on suit encore Paul, donc la série de BD Paul qu'on connaît bien. Là, faites-vous pas avoir. Par contre, le titre, c'est vraiment ironique. Là, on s'en rend compte assez rapidement.
1: Donc, il n'y a pas de joie, là.
0: Il y a pas... Ben, il y a des petits moments lumineux, mais dans le fond, c'est que Paul se rend compte, à travers tous les gros titres de l'actualité, là, Trump, l'Ukraine, l'intelligence artificielle, il se sent un peu découragé. Il sent un peu que le monde qu'il a connu, il est en train de disparaître. Puis, c'est ça. Il est un peu comme à un moment de sa vie qu'il est seul. Puis, il ne sait pas trop là, quoi faire. Puis, on est vraiment loin de l'espèce de l'île verte bucolique le week-end avec sa fille de l'année passée. C'est vraiment pas ça. Mais il y a quand même des moments de fun dans le livre.
1: Il y a quand même de la lumière.
0: Oui, okay. Absolument. Puis, tu sais, je pense qu'il y a quelque chose que les gens vont quand même se reconnaître là-dedans. Là. Tu sais, c'est quand même quelque chose, un thème actuel.
2: C'est deux formats, celui-là. Puis, Rosalie, c'est deux formats que j'ai vraiment adoré. Mm-hmm. On plonge tellement dans ses dessins. C'est extraordinaire. Je les donne à tout le monde maintenant, ces deux livres-là.
0: C'est vraiment particulier parce que, justement, c'est ça. C'est que Michel trouvait qu'il voulait aller un petit peu plus loin dans l'écriture, mais il voulait pas nécessairement faire un roman. Mais là, il voulait pas faire une BD super verbeuse avec des bulles à plus finir. Donc, il y a comme un entre-deux là, qui a été trouvé ici. Puis donc, je disais, il y a des éléments quand même lumineux, c'est-à-dire que Paul se promène, tu sais, il va quand même prendre sa marche sur le Mont-Royal, il va voir sa boutique préférée de papeterie. Puis, il y a des punchs, en fait. Ouais, on apprend des choses sur la vie de Paul. En fait, Paul apprend des choses sur lui qu'il ne savait pas.
1: OK, mais malgré lui. Ouais. Il se dévoile, mais malgré lui. Okay.
0: Ah ouais, il apprend des choses. Fait que c'est vraiment le fun aussi. Là. Donc, tu sais, soyez pas, ayez pas peur parce que je dis que c'est un thème un peu plus terre à terre. Là. C'est quand même super intéressant dans le monde de Paul.
1: Et en terminant, je vois le temps qui file, mais ta cinquième proposition.
0: Ben, j'ai gardé pour la fin « Les méchants meurent toujours à la fin » de Hugo Meunier, que vous connaissez sûrement le journaliste à Urbania là, qui avait fait justement un documentaire sur la SAQ. Il a fait aussi d'autres romans, notamment Olivia Vendetta, Les péchés ordinaires. Donc, c'est quelqu'un qui est engagé, puis ça paraît là, dans le livre. Là, il y a quand même toujours un peu des commentaires là, sur la société, mais c'est toujours fait avec humour. C'est super captivant, c'est divertissant, c'est vraiment un style d'écriture aussi super accessible. Fait que c'est vraiment quelque chose là, qui est... C'est surprenant, ça nous garde accrochés. Fait que pour une lecture d'été, c'est vraiment parfait. Il est jaune flash, fait que vous pouvez pas le manquer
1: non,
0: en librairie.
1: Difficile à manquer, ouais. Absolument, avec un bel oiseau. Là.
0: Dans le fond, c'est comme une... c'est un peu un clin d'œil à la pandémie, mais de façon super satirique, là, en fait. C'est que le virus agit de manière manichéenne. Donc, c'est les méchants meurent et les bons survivent.
1: Bon. Mm.
3: Hein? Ça, c'est positif.
1: Ben oui.
0: Mais tu sais, c'est quoi un bon puis c'est quoi un...
3: Oui, c'est ça.
1: Après,
3: ouais.
1: Qui détermine?
0: Mm-hmm. Hein? C'est ça. Fait que c'était 5 livres québécois que je vous proposais aujourd'hui. Puis je voulais profiter aussi de ma présence pour vous rappeler que le 12 août, j'achète un livre québécois.
1: C'est vrai.
0: Approche à grands pas. Si vous n'avez pas le temps de prendre en note tout ça, gênez-vous pas à venir nous voir en librairie. Là. On peut vous conseiller autre chose là, aussi si vous n'avez pas trouvé votre compte là, dans ce que j'ai présenté aujourd'hui.
1: Oui, moi, je suis en train de lire « De bon droit » de Christine Brouillette.
0: Ah oui!
1: Donc, son dernier, là, avec Maude Graham, bien évidemment.
0: Maude qui est sur le point de prendre sa retraite.
1: C'est
0: là,
1: ça,
0: c'est
1: là.
0: Ça.
1: On se prépare à la laisser aller.
3: C'est mon prochain sur ma table de chevet. Là.
0: Ah oui?
3: Oui, essayez pas trop d'en dévoiler.
1: Bon, OK, parfait. Mais tu vas peut-être me prêter les ravisseuses après, toi. On va s'échanger nos livres. OK, super. Laurence, merci beaucoup pour ta présence avec nous et pour tes idées de lecture.
0: Ça m'a fait très plaisir. Bonne lecture, bonnes vacances.
1: Merci, toi aussi.
0: Merci.

0: Patrick, on plonge dans l'univers Marvel alors que les studios ont fait plusieurs annonces en fin de semaine lors du Comic-Con que ça se passait à San Diego.
1: Ah oui, et ça c'est toujours là, pour les fans de Marvel. C'est le moment de l'année où là on apprend des choses. C'est quoi les prochains films dans cette espèce de ligne du temps infini, on va se le dire.
0: Là, les Comic-Con, c'est toujours extrêmement populaire. Hein? C'est assez impressionnant comme rassemblement, là, systématiquement. Là.
1: Mais celui de San Diego, quand même, généralement, c'est là que tu vas voir les vedettes, que tu vas voir des grandes annonces et tout. Donc, c'est le plus gros, vraiment. Et moi, j'ai perdu un peu le fil là, du côté de la ligne de temps de Marvel parce que j'aimais quand même beaucoup ça. Mais bref, des annonces importantes. Un troisième volet de Black Panther au Comic-Con. Et on a annoncé d'ailleurs l'acteur qui va prendre le rôle de Black Panther, parce qu'on le sait, hein, Chadwick Boseman dans le premier est décédé pas longtemps après, en 2020, à l'âge de 43 ans, à la suite d'un cancer du côlon. Et là, bon, on a changé un peu l'histoire. Et finalement, ben là, on a l'acteur David Johnson qui tiendra le rôle principal dont le film est prévu vers 2028, fin 2028. Et il va incarner le fils de T'Challa, le super-héros donc de Black Panther. Alors, on va suivre. Il voulait pas trop en dire. Le public était très content de le voir, de mettre un nouveau visage aussi pour le personnage de Black Panther. Donc, sans doute pour un troisième film qui devrait fermer cette série. Et un nouveau visage également qui va se présenter dans l'univers Marvel, qui est l'acteur Ryan Gosling.
0: Ah ouais?
1: Oui, il va interpréter le personnage de Johnny Blaze dans Ghost Rider, dont la sortie en salle est prévue également pour 2028.
0: Et maintenant, on va parler de ce film pour qui l'engouement se poursuit.
2: J'ai pris ma décision. Hein? Tu viens après-midi. C'est tout. Alors, je préfère choisir tout de suite le moment où je veux partir.
3: Comment c'est beau!
2: J'ai demandé l'aide médicale à moi.
0: On reconnaît la bande-annonce du film de Louis Bélanger, 125 rue des Malaises, qui attire vraiment les gens là, dans les salles de cinéma. Et on continue d'acheter des billets. Là.
1: Ben, visiblement, et on en parle partout de ce film. On se rappelle, là, un film qui a été en partie improvisé. Donc, les dialogues
0: sont
1: improvisés.
0: Oui, toi, t'étais pas complètement convaincu. Non, et encore, était mitigé.
1: Encore aujourd'hui, toutefois, moi, je salue l'exploit, parce que quand même, bon, des acteurs de qualité qui étaient très bons, qui étaient touchant, que c'était pas nécessairement drôle, mais quand même, c'est un exercice intéressant, même si j'ai pas nécessairement apprécié, et je comprends pourquoi les gens se dirigent vers les salles de cinéma pour aller le voir. Donc, ils ont franchi le cap du 1 million au box-office, la nouvelle comédie donc de Louis Bélanger, qui a généré plus de 400 000 dès sa première fin de semaine en salle de cinéma. Et puis là, ben ils sont en train de battre Nos belles-sœurs, qui étaient sorties en 2024, qui, eux, avaient le meilleur démarrage donc après une première fin de semaine d'ouverture. Et puis, pour le box-office nord-américain, encore une fois, l'Odyssée qui continue d'exercer une forte emprise pour les cinéphiles. Après sa deuxième fin de semaine, récolte des recettes de 87 millions selon les projections qui ont été publiées hier.
0: Et là, je veux que tu nous parles de cette maison de Barbie, là, de style Barbie, qui a été achetée par Margot Robbie.
1: Oui, après avoir son succès Barbie, elle s'est fait plaisir en acquérant une propriété de luxe qui rappelle l'univers de son personnage. Pourquoi? Bon, on parle d'une maison, d'un domaine avec un garage pouvant accueillir 10 véhicules, des écuries, une piscine, un terrain de tennis, ainsi que plus de 7 acres de terrain. Il paraît que tu peux faire quelques pique-niques dans tout cet espace. La maison n'est pas rose. Non, elle n'est pas rose.
0: Mais non, c'est ça, je la regarde en ce moment. Elle est belle.
1: Oui, elle est belle. 28 millions. Mais moi, ce que je trouve le plus intéressant là-dedans, ce n'est pas tant la maison de Barbie, mais de savoir qu'elle a acheté cette maison. C'est à Currumbin, sur la Gold Coast, dans le Queensland, en Australie. Pourquoi? Parce qu'elle vient de là. C'est près de son lieu d'enfance et elle avait envie de reconnecter avec l'endroit où elle a grandi. En Australie, Margot Robbie. Alors, elle s'est dit, pourquoi pas un petit 28 millions pour une très grosse maison.
0: Signé grâce au triomphe du film Barbie.
1: En effet.
0: Bien évidemment. Il est maintenant 7h49.
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0: Alors, on amorce cette deuxième semaine des vacances de la construction qui représente tout le temps un moment plutôt fastant pour les attraits touristiques. Et on va prendre le temps de s'arrêter ce matin à Saint-Jean-des-Piles pour savoir comment ça se passe, la saison touristique. Plus précisément, on se rend aux portes là, du Parc national de la Mauricie où se trouve le 2800 du parc, un lieu de rassemblement pour les sportifs, un lieu également d'hébergement, de la restauration. Le copropriétaire et directeur Steve Carpentier est avec nous ce matin. Bonjour, M. Carpentier.
5: Bonjour.
0: Alors, moi, c'est vos publications là, qui m'ont mis la puce à l'oreille dans les derniers jours, dernières semaines. C'est pratiquement complet déjà chez vous, non?
5: Oui, je dirais que depuis, depuis 4-5 ans, là, à chaque été, on est surpris de l'achalandage, puis on se dit que ça va être difficile encore une fois cette année de surpasser l'année précédente, mais encore une fois cet été, on peut dire qu'on surpasse la saison 2025.
0: Mais oui, vous affichez complet là, pour l'hébergement.
5: Oui, c'est ça. Je dirais là, que les mois de... nous, notre grosse période, là, c'est de juin jusqu'à octobre. Mais pour les mois de juillet et août, là, nous sommes pratiquement à 100%. Là, je pense que le chiffre, c'est 98% le taux d'occupation. On a une nuitée par-ci, par-là là, qui sont disponibles, là, mais c'est pratiquement à 100%.
0: Et comment vous l'expliquez?
5: Ben, je pense, tu sais, nous, l'idée de départ, c'est de faire un camp de base pour sportifs. Donc, ça, c'est réussi. On a eu, je dirais, depuis 3-4 années, là, on a eu des belles publications, des belles...
0: Une belle visibilité belles, là, pour les sportifs,
5: ouais,
0: notamment.
5: Oui, on a eu de la belle visibilité. Puis, c'est de plus en plus populaire. Les gens en parlent. Tu sais, ce que j'aime, c'est que les gens viennent et ils reviennent. Et lorsqu'ils reviennent, ben, il y a même des amis. On a des clients de Montréal, ça doit faire 10-12 fois qu'ils viennent là, depuis 4-5 ans. Donc, les gens viennent et apprécient et ils reviennent. Parce que si les gens étaient, puis qu'après une fois, ils disent, bon, c'était vraiment une belle place. Mais là ce qu'on voit, c'est qu'on est la place hot. Les gens de l'extérieur viennent faire du sport. Puis on a aussi le tourisme international qui est une grosse partie de notre clientèle. Je dirais que les mois de août, septembre, octobre, nos chalets là, sont habités par des touristes là, de l'Europe là, beaucoup.
0: OK, donc en grande majorité de l'Europe.
5: Oui, c'est ça. On a beaucoup d'Européens, Français. Allemand, Suédois, on a même des gens de l'Asie qui viennent dormir au 2800 du parc. Puis comme je dis, on a seulement 16 chalets.
0: Mais oui, c'est ça.
5: C'est quand même pas beaucoup. Là, 16 chalets, là, c'est rapidement complet.
0: Mais est-ce que justement, vous êtes surpris de voir cet engouement-là ou de voir le rayonnement qui dépasse largement la région? Justement, vous venez de nommer les différents pays. C'est large, là. Et puis est-ce que vous avez fait plus de publicité à l'international ou c'est vraiment le bouche à oreille dans la communauté, notamment sportive?
5: En effet, on fait beaucoup de publicité à l'international avec des agences de voyage. Mais tu sais, ce qu'il faut dire, c'est qu'on est collé sur le parc de la Mauricie. Puis les Européens, ce qu'ils veulent, eux, au Québec, c'est venir voir justement ces grands espaces, les lacs. Donc, c'est vraiment, tu sais, c'est unique, là. Puis on est devant la rivière Saint-Maurice. Donc, je dirais qu'on a les deux adresses numéro un.
0: Ouais.
5: Tu sais, là, du coin de Shawinigan, qui est la rivière Saint-Maurice. Donc, le 2800 du parc est juste devant la rivière Saint-Maurice, avec une magnifique vue. Puis en plus, ben, on est à 800 mètres du parc de la Mauricie, donc à proximité. Donc, on va chercher tout le monde. On fait beaucoup de mariages aussi, encore une fois, là, cet été.
0: Oui, il y a la location de salle, c'est ça?
5: Ben c'est ça. On a 14 mariages. Donc, comme que je dis aux gens, même pour la prochaine année, en 2027, je pense qu'on a 10 ou 11 mariages de cédulés, ce qui fait qu'on a déjà 10, 11 fins de semaine de complète, parce que les mariés là, louent les chalets pour que les invités soient à proximité après l'événement du mariage. Donc, on fait des spectacles de musique, les sportifs, le tourisme international, les Québécois, on a même des gens qui demeurent vraiment pas loin, comme à Trois-Rivières, qui viennent dormir.
0: Oui, qui se donnent rendez-vous, exact. Ils veulent décrocher, on veut aller passer une fin de semaine, aller faire du vélo ou profiter du parc national de la Mauricie. Bien, on décide de dormir, même si on est à quelques kilomètres de notre maison, mais on prend le temps de s'installer au 2800. Fait que les affaires vont bien. Votre chiffre d'affaires, en augmentation d'environ de combien, Steve Carpentier?
5: L'augmentation, je dirais, cet été, environ de 7 à 8 %. Puis tu sais, où ce que je suis vraiment surpris, c'est le nombre d'employés au 2800, les membres de l'équipe, on est une cinquantaine qui travaillent chez nous maintenant. Pour la haute saison, je dirais qu'à l'année, c'est environ 30 personnes qui travaillent avec nous. Mais là, présentement, on a 50, je dirais, des jeunes, beaucoup de jeunes qui travaillent avec nous parce que le restaurant, là, c'est complètement fou. À chaque jour, on peut servir environ 300 personnes. C'est sûr qu'on a une capacité maximale, là, mais on est vraiment bien organisé cet été. Donc, c'est ça. Le restaurant va bien, l'événementiel et l'hébergement aussi. Là, nos petits chalets sont très populaires.
0: Bien, Steve Carpentier, je ne peux pas vous laisser aller là, en quelques secondes seulement, mais je veux vous parler de votre nouveau projet parce qu'on vous connaît comme étant aussi un grand sportif. Vous dépassez tout le temps des défis. Mais là, à oui. tout ça, s'ajoute l'écriture. En ce moment, vous oui. êtes en train d'écrire un livre.
5: Oui, oui, oui, c'est ça. Ça a débuté le 18 octobre dernier. Je suis devenu grand-père. Donc, ma fille Chloé a donné naissance à une petite fille, Elia. Et puis là, ben, ça faisait quelques années, je disais, ah, ben, peut-être qu'il faudrait que j'écrive un livre. Puis là, ben, ça a été l'éveil de la plume le 18 octobre dernier. Donc, j'ai commencé ce livre-là. J'ai dit, je vais écrire pendant un an, donc la première année de vie là, de ma petite fille. Donc, le titre, Les quatre saisons de l'aubergiste. Donc, là, j'ai déjà pratiquement 9 mois et demi d'écrit, là. Donc, c'est vraiment drôle. Puis, ce que je me rends compte, c'est d'écrire à chaque jour. C'est une belle mise en train, là, pour notre journée.
0: Ben oui, c'est comme un livre de bord.
5: Ouais, c'est ça. Ben, j'ai de la difficulté à dire, c'est que parce que là, les gens me questionnent, c'est quoi ton livre? C'est une histoire? Ben, c'est un peu comme mon état d'âme. Puis, pour moi, je suis un sportif depuis que je suis très jeune. Puis, donc, je raconte un peu pourquoi je fais ça, les défis, j'ai besoin d'avoir des cibles précises. Donc, c'est ça le livre, là, puis ça va très bien. Puis, comme que je dis à ma femme, je dis, lorsque je vais le terminer, je crois que je vais continuer à écrire parce que je me rends compte que ça fait du bien d'écrire. C'est de mettre ses émotions à l'aide de mots ouais. sur papier.
0: Mais on va surveiller ouais. ça, donc la sortie des quatre saisons de l'aubergiste. Steve Carpentier, oui. vous êtes directeur, copropriétaire du 2800 du parc. Merci d'avoir pris le temps d'être avec nous ce matin, malgré votre saison qui va vite et qui est bien remplie.
5: Ben, merci beaucoup, ça m'a fait plaisir.
0: Bonne journée à vous.
5: Bonne journée, bye-bye.
0: Pascal, toujours dans cette revue de presse, on va parler du développement immobilier qui inquiète même des élus et des résidents de Mont-Tremblant.
6: Oui, notamment deux conseillers des deux secteurs là où il y a le plus de développement touristique et de chalets qui décrivent le Mont-Tremblant comme un Disney maintenant. Dans la presse, ils demandent un moratoire sur la construction. On a l'impression qu'il y a maintenant une mine à ciel ouvert là, à cause de la déforestation notamment.
0: Et quand on parle de l'engouement touristique aussi, oui. Mont-Tremblant, ça fait partie des cibles de l'international aussi. Là.
6: Oui, c'est très, très prisé. Hein?
0: Très convaincu.
6: Et on déplore notamment comment la façon dont les permis de construction sont octroyés. On ne prend pas assez en compte les résidents dans ces secteurs. Il y a des hausses de taxes municipales et on dit qu'on les considère comme des vaches à lait, les résidents de ces secteurs-là. On donne l'exemple d'un permis qui a été donné en 2021. C'était pour une résidence familiale de 2 étages avec une terrasse, un jardin. Mais au fur et à mesure des changements puis des octrois de permis, on se retrouve tout à coup avec un développement complexe, un hôtelier de luxe de 2 immeubles avec 20 chambres qui s'appelle Pura Vida. C'est créé par le fondateur des boissons Gourou. Et suite, donc, c'est grâce à des modifications, notamment de zonage, qui a permis la création d'une auberge. On a reçu notamment, il y a aussi, ce projet-là a reçu notamment le financement d'Investissement Québec d'un programme qui nécessite normalement l'étude d'impact et qui n'a pas été fait, visiblement, selon la conseillère. Il y a un autre projet aussi qui a eu des centaines d'arbres de couper. On avait conseillé l'arrêt de ce projet-là. Ça a été renversé, entre autres parce que le maire souvent tranche et lui, généralement, en faveur du développement de ces projets-là. Donc, vous pouvez lire les détails dans la presse.
0: Merci, Pascal. Je profite de l'occasion pour vous rappeler qu'on continue de suivre l'intervention là, qui se déroule depuis très tôt ce matin à la Taverne Royale, qui a été la proie des flammes pour une 2e fois en 4 jours. Donc, ce bar situé sur la rue Royale, justement, dans le centre-ville de Trois-Rivières. Si vous êtes en mesure d'éviter le secteur parce qu'il y a toujours un quadrilatère, un périmètre et une enquête également qui s'amorce. Donc, on aura tous les détails aux informations et aux nouvelles dans la prochaine heure. Même chose, on continue de suivre cette opération de recherche à Lac aux Sables qui est liée à cet homicide à Shawinigan. Donc, on aura les détails pour vous dans la 2e heure. D'ici là, on s'informe sur la scène internationale et nationale.
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11: Incendie de forêt, plus de 370 000 personnes évacuées en France et en Espagne. L'aide se fait attendre.
12: Ben, les besoins, en fait, c'est alimentaire. Et besoins financiers et aussi des besoins au niveau hygiène.
11: Les gouvernements se mobilisent. Fusillade à Seattle, un suspect arrêté, un autre en cavale. Et le pont Gordie Howe qui relie Windsor et Détroit ouvre à la circulation ce midi. Bonjour, ici Marie-Michèle Bordua. Bienvenue à ce Radio-Journal. La situation des feux de forêt demeure inquiétante en Europe. Plus de 370 000 personnes ont été évacuées en France et en Espagne. Le président français Emmanuel Macron a présidé ce matin une cellule de crise. Nous faisons le point avec Annick Béraud sur place. Annick, le gouvernement justifie et quantifie son action.
13: Voilà, par la voix du ministre de l'Intérieur, Laurent Nunez assure, face aux questions et une certaine colère là, qui fuse et qui mettent le pouvoir sous pression, il assure que le gouvernement s'était préparé, qu'il avait prévu que la saison des feux serait compliquée, qu'elle commencerait tôt et qu'elle serait exceptionnelle, et qu'on avait tiré des leçons d'un incendie majeur en 2022 en Gironde, en augmentant considérablement, dit-il, les budgets avec des millions d'euros pour acheter de l'équipement, par exemple 540 engins qui sont actuellement déployés, ou encore en prépositionnant des moyens terrestres et aériens dans les zones propices aux incendies et aux feux de végétation. Alors, le ministre, qui sortait d'une des réunions de crise de la matinée, revient aussi sur ce qui fait beaucoup jaser ici, le fait que la moitié des Canadairs, à peu près, là, sont au sol pour de l'entretien. Il précise que la flotte française comporte d'autres avions actuellement déployés. Il ajoute que des milliers de pompiers et de soldats sont actuellement sur le terrain. Et le ministre de l'Intérieur prévient cette saison des feux, inédite, dit-il, est loin d'être terminée. Il en appelle à la vigilance en rappelant que la majorité des feux avaient une cause humaine. Il y a d'ailleurs eu des arrestations, c'est ce qu'on a appris là, tout à l'heure.
11: Merci Annick pour ces explications.
13: Je vous en prie.
11: Et poursuivons la couverture des feux, de ces feux en Europe avec notre envoyé spécial en Gironde, Mathieu Prost. Mathieu, il y a eu un peu de répit la nuit dernière.
14: Quelques petites averses, effectivement, cette nuit qui ont fait du bien, notamment à Sestas, où on était hier et où les flammes se rapprochaient de Bordeaux. On était à une quinzaine de kilomètres de la métropole du Sud-Ouest. Une journée donc moins chaude, moins venteuse aujourd'hui, mais il faut savoir que l'évacuation de 220 000 personnes ici dans la région, c'est inédit en France en temps de paix. Il y a 13 000 entreprises qui sont en fermeture forcée. Les autorités du département demandent aux touristes de reporter leur séjour. Tous les camps pour enfants doivent cesser leurs activités. C'est vraiment une situation sans précédent dans cette région du bassin d'Arcachon qui, d'ordinaire à cette époque de l'année, la grouille de touristes et de célébrités au cœur de l'été.
11: Et puis, vous évoquez un petit répit, ça pourrait être de courte durée, Mathieu, parce que la semaine, côté météo, là, s'annonce mal.
14: Les pompiers savent là, qu'ils doivent profiter de la journée d'aujourd'hui. Ils disent d'ailleurs qu'il y a moins de foyers actifs, que les choses seraient en passe d'être maîtrisées. Mais ils savent aussi que les conditions seront de nouveau compliquées demain. Là, nous sommes à Bordeaux en ce moment et on sent déjà que la vague de chaleur est en train d'arriver. Une quatrième canicule, les températures vont atteindre 40 degrés, donc tout est propice potentiellement pour une reprise de cet incendie que les autorités ont qualifié de potentiellement incontrôlable.
11: Mathieu Prost, vous êtes en Gironde, merci.
14: Merci.
11: Et au pays, en Colombie-Britannique, un important feu de forêt au nord-ouest de Kamloops risque de se propager davantage en raison des vents, de la sécheresse et de la chaleur, c'est ce que dit la province. Le brasier s'étend actuellement sur 65 000 hectares. La situation a d'ailleurs forcé le gouvernement à ordonner l'évacuation de la communauté de 70 Mile House et des environs. L'évacuation doit se faire plus tard aujourd'hui. Les flammes ont déjà forcé l'évacuation du village de Clinton en fin de semaine. Et à l'échelle nationale, un peu plus de 900 feux sont actifs au pays. Ils sont pour la plupart non maîtrisés. Aux États-Unis, les policiers sont toujours à la recherche de l'un des suspects de la fusillade de Seattle qui a fait 3 morts hier lors d'un festival gastronomique. Karine Matteu est avec nous pour en parler. Karine, il pourrait s'agir d'un échange de tirs entre 2 personnes.
15: Oui, l'enquête est en cours, mais oui, les policiers croient que les 2 personnes faisaient feu l'une sur l'autre. Un des suspects a d'ailleurs été arrêté, l'autre est toujours recherché. Cette fusillade a tué 3 personnes, 2 sont mortes sur place, 1/3 a succombé à ses blessures à l'hôpital. Il y a aussi eu 4 4 blessés, dont un petit garçon de 2 ans qui se trouve dans un état stable. Il est environ 18 heures lorsque la fusillade a éclaté. Des milliers de personnes étaient sur place. C'est un événement de gastronomie qui a lieu chaque année, qui dure 3 jours et qui rassemble des restaurateurs locaux qui font goûter leurs produits. Écoutons ce qu'ont vécu certains témoins.
16: Everything was just so chaotic. Once they told us to go back in, we started running.
17: It was like brah, and then it was like bop, bop, bop, bop.
18: It was really scary. It's the first mass-like shooting anything I've ever been involved in.
15: Alors, le premier raconte comment c'était chaotique. Les gens se sont mis à courir dans tous les sens. L'autre imite les sons qu'il a entendus. D'ailleurs, plusieurs témoins pensaient que c'était des feux d'artifice avant de réaliser que c'était des coups de feu. Et la femme, à la fin, dit qu'elle a eu peur et que c'était la première fois qu'elle était victime d'une fusillade. Et pourtant, depuis le début de l'année, il y a eu 271 fusillades de masse aux États-Unis, selon un organisme qui les recense. Une fusillade de masse, c'est lorsque 4 victimes ou plus sont touchées par balle.
11: Merci Karine.
15: Je vous en prie.
11: La diplomatie iranienne affirme qu'elle ne mène actuellement aucune négociation avec les États-Unis malgré une 3e nuit consécutive.

0: aujourd'hui entre Windsor en Ontario et Détroit au Michigan. Nous joignons Fatoumata Traoré à Ottawa pour faire le point. Fatoumata, les premiers automobilistes vont pouvoir y circuler à partir de midi.
1: Alors, pour les tarifs, on parle de 8 $ pour un véhicule personnel sans le tarif réduit. Les gros véhicules commerciaux et de tourisme, eh bien, paieront 12 $ par essieu. Même tarif pour les véhicules qui transportent des matières dangereuses. D'ailleurs, la traversée sera gratuite à pied ou à vélo. Il faut toutefois rappeler qu'un document de voyage, eh bien, est obligatoire pour traverser le pont, même si vous ne comptez pas entrer aux États-Unis, puisque vous devrez passer par le poste frontalier canadien au retour. Et plusieurs espèrent, eh bien, que cette nouvelle infrastructure favorisera non seulement le commerce, mais aussi le tourisme, mais surtout les déplacements en vélo pour traverser le pont. C'est le cas de la présidente et fondatrice de la coalition Partageons la route pour le cyclisme, Eleanor McMahon.
2: Je pense qu'il va y avoir des changements un petit peu. On va essayer des choses, puis on va voir comment ça marche. Et je pense qu'ils vont être débordés de gens. Ça va être très populaire.
0: Et Fatoumata, il faut dire que cette ouverture officielle se fait sur fond de tensions avec les États-Unis.
1: On s'en souvient, le pont a été inauguré vendredi dernier, mais sans représentants américains, une absence qui s'inscrivait dans un contexte de tension après les menaces de nouveaux tarifs douaniers du président Donald Trump. Lors de l'inauguration, le premier ministre de l'Ontario, Doug Ford, a reconnu d'ailleurs que les relations entre le Canada et les États-Unis avaient été mises à l'épreuve ces dernières années. Il a toutefois insisté sur l'importance de resserrer les liens entre les deux pays. Donc, après plus de 20 ans d'attente, le pont Gordie Howe ouvre donc officiellement aujourd'hui à midi.
0: Fatoumata Traoré, merci.
1: Au revoir.
0: Enfin, au moment où plusieurs pays, dont le Canada, la France et l'Australie, cherchent à limiter l'accès des jeunes aux médias sociaux, un jeune Québécois, lui, a décidé de lancer sa propre plateforme en ligne pour surmonter sa dépendance et celle des autres. Marianne Despelletot a préparé ce qui suit.
3: Alexis Bossé pouvait passer des heures à faire défiler les vidéos courtes. À 21 ans seulement, il a tenté plusieurs fois de vivre sans réseaux sociaux.
4: Je comprenais que, OK, je suis pas en contact avec mes proches, mais j'ai pas non plus le goût de retourner sur ces plateformes-là parce que je sais que je vais reperdre le contrôle. Fait que je me suis dit, je vais créer ma propre solution.
3: Ainsi est né Livio, un réseau social sans algorithme, sans publicité, qui ne montre pas le nombre de mentions « j'aime » ni le nombre d'abonnés, et surtout, qui montre que le contenu publié par les comptes auxquels on est abonné. Laurence Grondin-Robillard, professeure associée à l'École des médias de l'UQAM, trouve la proposition intéressante, car selon elle, les réseaux sociaux représentent un risque pour les jeunes.
5: Le fait qu'ils peuvent développer une forme de dépendance, d'addiction, que ça peut avoir un effet sur la santé mentale aussi, ça peut jouer sur la façon qu'on se voit.
3: Nous avons demandé à de jeunes Montréalais combien d'heures par jour ils passent sur les réseaux sociaux.
6: Beaucoup.
7: Beaucoup, c'est-à-dire?
6: Je pense environ 3-4 heures par jour.
7: Trop d'heures en ce moment, c'est vraiment peut-être un bon 6 heures par jour, c'est intense.
6: Un bon 4 heures quand même en fin de soirée. Là.
3: Steph, 20 ans, a supprimé tous les réseaux sociaux il y a 2 ans.
8: J'ai tout arrêté pour me concentrer sur la vie normale.
3: Tous, même Steph, ont affirmé qu'ils aimeraient bien tenter une application comme Livio. Ici Marianne Despelletot, Radio-Canada, Montréal.
0: Voilà, nous vous avons présenté le Radio-Journal de Radio-Canada. Au nom de toute l'équipe, merci d'avoir été à l'écoute. Bonne journée.

0: Troisième et dernière heure de Toujours le matin, ici Cassandre Forcier-Martin au microphone en ce lundi 27 juillet. Si c'est la deuxième semaine des vacances de la construction qui s'amorce, moi je vous confirme que cette matinée n'a rien de vacances ici à la salle de nouvelles dans ce studio. Pourquoi? Mais parce que la journée en fait a commencé sur les chapeaux de roue dans le centre-ville de Trois-Rivières. Plusieurs adresses qui sont encore une fois touchées par cette panne de courant notamment. Centre-ville, mais c'est en raison d'un autre incendie à la taverne Royale, Cassandra.
1: Et qui est survenu quelques jours après que la police de Trois-Rivières ait ouvert une enquête pour un incendie criminel qui est survenu vendredi dernier. Donc, les pompiers qui combattent ce deuxième incendie depuis un peu après 4 heures ce matin. Importante colonne de fumée qui est visible à Trois-Rivières, mais qui est visible même de l'autre côté du fleuve Saint-Laurent aussi, sur la rive sud à Bécancourt. Et cette odeur de fumée qui est toujours perceptible dans les environs.
0: Donc, bien évidemment, tu vas avoir tous les détails pour nous dans les prochains bulletins d'information. Aussi, on le sait, il y a toujours cette importante déploiement policier là, qui est en place à la Côte-Sable dans le but de retrouver un homme d'intérêt, là, Philippe Benoît, 41 ans, en lien avec un

0: Un homicide là, qui est survenu hier dans le secteur Saint-Georges-de-Champlain à Shawinigan. Sachez que nous aurons les derniers détails alors qu'on va retrouver la sergente Audrey-Anne Bilodeau, porte-parole de la Sûreté du Québec, là, qui, c'est une affaire de minutes, là. Elle arrive donc à la Côte-Sable pour nous dire on en est où, quel est le déploiement, qu'est-ce qu'on va faire comme recherche également aujourd'hui. Donc, on aura tous les détails. On va continuer de suivre cet important déploiement, donc, policier, cette affaire d'homicide à Shawinigan. On va partout dans l'actualité, Patrick. Également, on parle de l'heure du bilan pour le Festival Génération.
1: Oui, Festival Génération qui avait lieu en fin de semaine. Bon, le soleil était au rendez-vous. On sait Wiz Khalifa n'était pas là. Toutefois, ça n'a pas freiné les festivaliers. Il y a eu même une drôle de situation alors qu'on a un DJ qui a été appelé en renfort, le DJ trifluvien Danick Bastien.
0: Ben oui, qu'on connaît bien. Partout pour les Canadiens.
1: Ouais. Alors, on va pouvoir poser des questions à Michael Saint-Cyr, l'organisateur de l'événement.
0: Mais quelle expérience pour Danick Bastien. Imagine, tu reçois cet appel-là le matin, et c'est pas prévu à ton agenda, allez hop, relever un DJ international, c'est pas rien.
1: On fera nos courses plus tard.
0: Non. Exactement, on s'organise autrement pour notre journée. Pascal, à la revue de presse, un super pouvoir qui a été donné aux villes en matière de logement inquiète.
2: Oui, parce que ça a permis de développer des dizaines de milliers de logements en 2 ans, mais c'est peut-être une densification très, très rapide pour certains quartiers.
0: Et ailleurs dans l'actualité, bien, le 113e Tour de France est conclu hier. Un tour marqué, oui, par la chaleur, des records de vitesse, même des contrôles antidopage nocturnes. Et l'athlète et cycliste professionnel Hugo Hull sera notre invité pour analyser le tout et revenir sur ces moments marquants. Alors, vous êtes à l'écoute de Toujours le matin. On est ensemble jusqu'à 9h. Alors, plusieurs sujets d'intérêt, plusieurs événements également qui retiennent l'actualité et l'attention, notamment des policiers, des pompiers sur notre territoire. Alors, n'hésitez pas à nous écrire si ou si vous êtes témoin de quelque chose là dans notre région ou si vous êtes victime également, peut-être victime collatérale, vous êtes privé de courant ou autre. N'hésitez pas du moins à réagir et à nous écrire tout au long de cette émission via la bulle de conversation sur Audio ou encore via texto au 819-380-9007. Je profite de l'occasion pour vous parler de température, parce qu'on planifie nos journées à cette heure-ci, bien évidemment. On attend un peu de tout aujourd'hui. Alors là, vous ne m'aimerez pas, là, parce qu'il y a comme plein de possibilités. Alternance de soleil et de nuages, 60% de probabilité d'averse de pluie cet après-midi. Risque également d'un orage qui s'ajoute à tout ça. Et le temps sera particulièrement lourd, sera particulièrement humide. On attend un maximum de 27 aujourd'hui. Vous allez me dire, mais Cassandre, 27, c'est confortable. Mais on pourrait ressentir jusqu'à 35 avec l'humidex. Et oui, c'est là où l'humidité est encore bien, bien présente. Donc, soyez avertis. Surveillons également les cartes radar parce qu'on le sait, oui, OK, 60% de probabilité d'averse de pluie. Mais parfois, le nuage ou la cellule orageuse, là, parce qu'il y a ce risque d'orage, passe tout juste à côté ou passe un peu plus loin sur le territoire parce qu'on le sait, notre territoire, il est grand, il est vaste et ça fait partie de ses beautés. Donc, surveillons les cartes radar pour la journée d'aujourd'hui. Sachez également que cette instabilité persiste et perdure pour ce soir et cette nuit. On va perdre quelques degrés, mais ça reste chaud, là, minimum 19. Et le scénario de la journée d'aujourd'hui va se répéter également pour demain, alors qu'on va attendre, oui, un peu de tout. Du moins, on prévoit encore une fois ce mélange là, entre possible pluie, alternance de soleil et nuages et encore une fois ce risque d'orage pour la journée de demain. Aux nouvelles, Cassandra, on va parler justement quelques jours après que la police de Trois-Rivières avait déjà ouvert une enquête pour un incendie criminel à la Taverne Royale. Bien, j'ai envie de dire prise 2 ce matin. Mm-hmm. On s'est réveillé, puis bon, de un, panne de courant, odeur de fumée dans le centre-ville. Même chose à la station, là, on s'est retrouvé plongé dans le noir. Mais c'est parce qu'il y a eu un autre incendie à la Taverne Royale.
3: Un deuxième qui a pris naissance dans l'établissement tôt ce matin, un peu après 4 heures. Il y a d'ailleurs une importante colonne de fumée qui était visible à plusieurs kilomètres du brasier, tant à Trois-Rivières, mais également sur la rive sud, donc du côté de Bécancour. Cette odeur de fumée aussi qui est perceptible dans les environs. Les pompiers qui ont combattu pendant plusieurs heures les flammes de l'incendie. Il y avait plusieurs véhicules de service d'urgence sur place. Évidemment, périmètre de sécurité érigé et panne de courant, tu l'as mentionné d'emblée. Au plus fort de l'incendie, il y avait 1895 adresses qui étaient touchées. À l'heure actuelle, on parle de 31. Ce serait pour une opération un peu de prévention afin de contrôler contrôler l'incendie.
0: Et parlons de cet important déploiement policier là, qui est toujours en cours à la Côte-Sable dans le but de retrouver donc un homme d'intérêt.
3: En lien avec un homicide qui est survenu à Shawinigan cette fin de semaine dans le secteur Saint-Georges de Champlain, la Sûreté du Québec a retrouvé une personne inanimée vers 9h hier matin dans un quartier résidentiel. Ça, c'est du côté de Shawinigan, mais à la Côte-Sable, ce sont là que se déroulent les recherches. D'ailleurs, le service des enquêtes sur les crimes contre la personne de la Sûreté du Québec est sur place et demande l'aide du public pour retrouver un suspect lié à cet homicide. Voici la porte-parole de la Sûreté du Québec, Élisabeth Marquis.
4: Un important déploiement policier, comme vous pouvez voir, donc des unités spécialisées en recherche, donc des quadistes, également des enquêteurs du service des enquêtes sur les crimes contre la personne qui sont présents, également des policiers spécialisés avec des drones, les maîtres chiens aussi, donc beaucoup d'équipes là qui sont présentes actuellement pour continuer les recherches. Donc actuellement, on parle de M. Philippe Benoît, 41 ans, là, qui pourrait être une personne en fait d'intérêt dans ce dossier-là. Donc on invite en fait toute personne qui détiendrait des informations de communiquer avec la centrale de l'information criminelle ou 1-800-659-4264.
3: Philippe Benoît, donc, qui mesure 1,66 m, qui a les cheveux châtains courts. La Sûreté du Québec qui recommande que toute personne qui l'apercevrait ait prié de ne pas entrer en contact avec lui et de communiquer avec le 911. D'ailleurs, il y a plusieurs campeurs qui se trouvaient à proximité qui ont été confinés une bonne partie de la journée. Et à noter que la plage publique également est toujours fermée pour aujourd'hui.
0: Merci beaucoup, Cassandra. D'ailleurs, on fera le point encore une fois sur l'état de situation avec Audrey-Anne Bilodeau, sergente et porte-parole à la Sûreté du Québec, dans les prochaines minutes. Toujours dans l'actualité, mais cette fois à l'international, on va parler du Tour de France qui s'est terminé hier lors de la 21e étape de 135 km depuis Thoiry et le spectaculaire arrivée sur les Champs-Élysées à Paris. Le Tour de France qui a permis de couronner Tadej Pogacar pour une autre fois. C'est un cycliste qui performe toujours malgré la chaleur. On va justement se pencher sur cette compétition avec celui qui a participé 6 fois, le cycliste qu'on connaît bien, l'athlète de chez nous, originaire de Sainte-Perpétue, Hugo Hull, qui est au bout du fil. Bonjour Hugo.
5: Bon matin.
0: Bon début de journée. Merci de prendre le temps d'être avec nous ce matin. D'abord, ton analyse pour ce Tour de France, 113e Tour de France.
5: Bon, ce fut assez simple, hein, une domination de Pogacar et de la UAE. Il n'y a pas eu trop de suspense. Ils ont vite pris le contrôle de la course. Après ça, il y a eu des belles batailles en troisième semaine là, pour le maillot à poids, le maillot vert de meilleur sprinteur. Et puis aussi pour la troisième place sur le podium, là, entre Del Toro et Paul Sixas, le jeune Français.
0: Donc, ce n'était pas une surprise pour Tadej Pogacar, justement. Là. C'est quoi, 5e titre, dont 3e de suite pour lui là?
5: Oui, c'est exact. 5e fois qu'il gagne le tour. C'est clair que c'est pas une surprise, mais par contre, il faut le faire. C'est 3 semaines. Il faut éviter les chutes. Des fois, on a vu, il y a des chutes, c'est brutal. Il y en a le 3e, je pense, général, à un certain moment, il a chuté, il est retourné à la maison. Vinaigre aussi. Donc, Pogacar n'est pas à l'abri de ça. C'est une de ses forces, je pense, d'être très habile aussi sur le vélo.
0: Ouais.
5: Et d'éviter les embûches sur 3 semaines. Donc, chapeau à lui. Il a réussi encore à supporter la pression et à gagner encore une fois.
0: Puis Hugo, tu nous parles donc de pression, de chute aussi, mais cette année, moi, j'ai envie de parler et de t'entendre aussi la chaleur extrême qui a quand même retenu l'attention et ça a donné droit malgré tout à des performances assez exceptionnelles, mais ça demande, j'imagine, un engagement physique à un autre niveau, là.
5: Ah, c'est certain que ça rend la course encore plus difficile, surtout qu'il partait de l'Espagne. Après, je dirais que la chaleur, c'est un élément qui a été beaucoup étudié dans les dernières années. Donc, il y a certains protocoles qui nous permettent de rester un peu plus frais, comme se mettre de la glace sous le maillot plus régulièrement, d'aller chercher de l'eau. Évidemment, les voitures sont équipées de couleurs réfrigérées qui nous permettent d'avoir des bidons très, très froids. Mais c'est clair qu'il faut s'ajuster et que ça affecte les performances, mais on arrive quand même à bien se refroidir malgré tout. Aussi, les descentes de col à haute vitesse, ça l'aide à se refroidir, mais c'est clair que dans les montées, on souffre beaucoup de la chaleur.
0: Mais même, est-ce qu'il n'y a pas des discours, des circuits qui ont été modifiés par les feux, là, notamment, mais la chaleur, on ne modifie pas nécessairement les circuits, hein?
5: Oui, il y a certains protocoles climatiques, là, mais honnêtement, au niveau du chaud, il faudrait qu'il fasse extrêmement chaud pour qui annule l'étape, voire au-dessus de 40 degrés. Je pense qu'il y a peut-être une étape qui a été écourtée à cause de la chaleur, mais tout récemment, hier à Paris, ils ont changé le parcours à cause des incendies de forêt qui ont lieu un peu partout en France. Et c'était pour libérer les forces policières qui puissent... Ouais. Apporter leur support, je pense, près de Bordeaux. Là.
0: Comme cycliste, justement, comment tu regardais les évolutions?

0: discussions puis les changements, justement, d'épreuves comme ça, est-ce que tu te mets dans ces moments-là dans la peau des cyclistes qui sont en train de livrer leur performance ou tu te dis, ouais, non, bonne idée pour les autorités ou autres d'agir? Tu sais, comment t'analyses le tout, toi, à distance?
1: Bon, après, c'était pas des conséquences majeures. Hier, ils ont simplement levé quelques kilomètres à l'étape. Ouais. Donc, ça ne changeait absolument rien. Ça peut être... je veux dire, c'était des changements qui n'ont pas impacté la course. Puis, pour les coureurs, ça, je pense que ça n'a eu aucun impact. Là. Ça a été bien géré et vite adapté.
0: Je veux t'entendre, Hugo, sur les contrôles antidopage qui se sont faits en pleine nuit, notamment dans la nuit là, du 18 au 19 juillet. Tadej Pogacar, justement, Jonas aussi, Vingegaard, les deux ont dû passer ces tests-là. Ça fait beaucoup réagir dans le peloton de compétition. T'en penses quoi de cette façon, de cette technique-là, de cette stratégie-là?
1: Bon, c'est une première. C'est clair que c'est assez éventif la nuit quand on dort. Ça réveille à 2h du matin, comme on dit. Mais après, si c'est nécessaire dans certains moments clés, OK. Mais il ne faut pas abuser non plus pour qu'il puisse récupérer. Mais après, en compétition, c'est différent à la maison. Moi, je suis soumis tous les jours d'avoir une heure par jour où je suis à l'adresse indiquée et c'est ma responsabilité. Si je suis pas là, ben je suis responsable. Puis après 3 manquements, tu es suspendu. Donc c'est au quotidien qu'on est, on a certaines responsabilités par rapport à ça en tant qu'athlète, surtout dans le vélo. On est bien suivi par rapport au système antidopage. Mais bon, après, pour faire des tests la nuit, ça se fait en compétition et seulement. Et normalement, la plage, c'est entre 23h et 5h du matin. Je pense qu'ils ne vont pas faire de tests là, à la maison. Après, en compétition, c'est différent.
0: Mais pourquoi ces deux cyclistes-là, donc Tadej Pogacar puis Jonas Vingegaard, ont été ciblés pour les deux tests?
1: Bon, après, il faut demander à l'Agence antidopage mondiale pourquoi ils ont ciblé ça. Moi, je peux pas vous dire, mais après, c'est des grands coureurs du Tour de France, donc ils sont sujets à plus de contrôle.
0: Puis, bon, toi, dis-moi justement, comment tu vas en ce moment comme sportif? Là, est-ce qu'il y avait un certain deuil de regarder le Tour de France à distance ou non, toi, ça t'allait cette année de passer ton tour?
1: Non, ça m'allait parfaitement. J'étais bien heureux de regarder ça sur le canapé. Je vais très bien. Je suis en préparation pour la Vuelta qui va avoir lieu en Espagne, qui débute le 22 août ici à Monaco pour 2 jours. Puis après ça, on prend la direction de l'Espagne. Ça va être ma préparation finale en vue des championnats du monde qui vont avoir lieu à Montréal, la course sur route le 27 septembre. Donc, j'arrive dans les gros objectifs de ma saison. La forme est bonne. Et puis, je m'entraîne fort là, pour 2 prochains objectifs qui sont les 2 gros points importants de la saison 2026.
0: Ça ressemble à quoi, justement, ton entraînement? Là, tu me dis que ta forme est bonne puis qu'on arrive dans un moment qui est crucial. Ton quotidien, là, c'est quoi ces jours-ci?
1: Bon, ça varie d'une journée à l'autre, mais c'est beaucoup de temps passé sur le vélo. Aujourd'hui, j'avais 4h30 avec des efforts assez intenses, donc aussi avec la chaleur pour se préparer. Là, sur la Côte d'Azur, il fait chaud en masse, donc ça va m'aider pour l'Espagne par la suite. Puis à partir de la semaine prochaine, je vais être 2 semaines en altitude en France, à La Plagne, pour préparer avec mon équipe. On s'entraîne entre 3 et 5 heures par jour. Après ça, on a un massage pour récupérer les chefs qui sont là pour faire la nourriture adaptée à notre entraînement. Puis on fait ce régime-là pendant pratiquement 18 jours. Puis après ça, une petite semaine de peu plus light. Et c'est avec le départ de la Vuelta.
0: Bon, puis là, je dois avouer, Hugo, il y a quelques adeptes là, quand même. Là, on surveille hein, ici autour de la table, en régie aussi, on surveille tes performances. À quand on va pouvoir te voir sur les routes à Montréal? À quand tu vas venir justement pour pouvoir rouler là, à Montréal?
1: Je vais arriver assez tardivement, probablement juste la semaine avant les championnats du monde, ce qui veut dire probablement autour du 20 septembre pour la course le 27. Puis c'est ça, je fais l'impasse sur les Grands Prix cyclistes qui ont quand même lieu cette année, je pense le 11 et 13 septembre, comme d'habitude à Québec et à Montréal. Ça a lieu aussi avant les championnats du monde, mais j'ai choisi de faire la Vuelta pour être au top pour le championnat du monde.
0: Hugo, tu es bien sûr un cycliste bien connu, originaire de Sainte-Perpétue. Merci d'avoir pris le temps d'être avec nous ce matin.
1: Ça fait plaisir, bonne fin d'émission.
0: Salut, bonne journée.
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0: Pascal, dans la revue de presse ensemble, depuis 2024, on va parler donc des villes qui ont plus de pouvoir en matière de développement, notamment en matière de logement. Ça a permis de construire des milliers de logements.
2: Selon les données qui ont été recueillies par Le Devoir, là, on a compilé des données du ministère de l'Habitation. Il y a 24 500 logements qui se sont construits depuis l'adoption de cette loi, en fait, dans le cadre de cette loi. Il y a des experts qui sont inquiets parce qu'ils voient que c'est un développement qui est quand même plutôt effréné. Donc, la loi a permis aux villes de contourner l'obligation de faire une consultation des résidents des quartiers où on souhaitait construire des bâtiments de plus de 3 étages. C'est quand même, il y a quand même 2 conditions là, qui étaient dans la version originale de cette loi. Donc, c'était pour des villes qui étaient de plus de 10 000 habitants et qui avaient un taux d'inoccupation de moins de 3 %. Donc, c'est un taux qui est considéré très bas. On souhaitait pouvoir contourner, entre autres, l'effet un peu pas dans ma cour parce que c'était un droit de veto des résidents du quartier et ça bloquait souvent plusieurs développements immobiliers. Il y a 39 villes qui ont eu recours à cette loi. Il y en a plus de la moitié des recours ou des développements, en fait, des développements qui ont été faits à Montréal. Il y en a un petit peu plus de 1500 quand même qui ont été construits dans le cadre de cette loi-là à Trois-Rivières. En 2025, c'est 3 fois plus de projets qui ont été adoptés sans référendum. Et il y a une moyenne, on est passé d'une moyenne de 88 logements par projet à 170, donc c'est un tout petit peu plus que le double. On devait normalement terminer, la loi devait normalement se terminer en 2027, mais là, Québec a décidé d'enlever toutes les barrières. Donc maintenant, toutes les villes sans condition peuvent avoir recours à cette voie de contournement. Il y a des urbanistes là, qui déplorent qu'il n'y a pas d'exigence en matière de logement abordable dans ces développements immobiliers. Il y en a qui sont inquiets aussi que les villes ne prennent pas en considération les impacts sur le quartier, notamment sur les services. Par exemple, ne pas développer assez de stationnement, d'espaces verts, de transports en commun. On veut vraiment que ces quartiers-là continuent d'être vivants et qu'on prévient qu'en voulant aller vite, bien, peut-être qu'on va faire des erreurs qui pourrait coûter cher. La mairesse de Longueuil tempère là quand même. Elle est aussi présidente du comité sur l'habitation. Elle estime que les villes sont les mieux placées pour mettre des balises dans l'application de ces nouveaux pouvoirs-là. Il y a notamment des villes là, qui ont mis quand même des normes à l'interne pour appliquer la loi et s'assurer que ce soit bien reçu par les résidents. Il y a des experts aussi qui ajoutent que les élus ont quand même tout intérêt à ce que ça se fasse dans l'harmonie parce que ce sont leurs électeurs.
0: Bien, c'est un tout là aussi.
2: Exact.
0: Là.
2: Ouais. Et puis sinon, ils vont avoir quand même de la réticence et de la manifestation, même si on ne passe pas par ce droit de veto-là qui existait avant.
0: Merci, Pascal. Peut-être me rappeler où on peut lire.
2: Le Devoir.
0: Dans Le Devoir ce matin. Excellent. Maintenant, il est 8h29 et on se rend à Shawinigan.
3: C'est dommage et puis c'est pas très beau dans le paysage.
4: Il devrait couper le gazon un peu. Ça fera du bien, couper ça.
0: Alors, ce qu'on vient d'entendre en ce moment, ce sont des marcheurs qui circulaient ces derniers jours sur la 105e avenue dans le secteur Shawinigan-Sud. L'ancien restaurant Tim Hortons hein, qu'on a connu pendant plusieurs années, il est abandonné, il est placardé même depuis près de 11 ans. C'est le cas également sur l'avenue Saint-Marc à Shawinigan. Donc, on déplace, on change de secteur. Et Jonathan Roberge a suivi le dossier pour nous. Il est avec nous en studio. Bonjour, Jonathan.
5: Salut, Cassandre.
0: Merci d'avoir mis ton réveil matin un peu plus tôt ce matin pour être avec nous.
5: Tout le plaisir est pour moi.
0: Donc, on va parler justement de ces fermetures de commerces-là. Pendant une décennie, là, Tim Hortons a payé ses taxes municipales, mais n'a jamais entretenu le site malgré les demandes répétées de la ville de Shawinigan. C'est ce que tu as pu apprendre. Là, maintenant, il y a un nouveau propriétaire qui vient redonner donc un peu d'espoir à l'hôtel de ville, mais il y a encore des zones d'ombre. Là.
5: Oui, et tu le sais, pour passer par là, si vous habitez Shawinigan, vous êtes au fait de tout ça. Si vous passez moins régulièrement à Shawinigan, je vous invite à aller voir sur l'application Info de Radio-Canada ce matin les photos. Pour bien comprendre.
0: Oui,
5: ben c'est ça. Voilà, tu l'as dit, il y a des mauvaises herbes qui sont très hautes, parfois même jusqu'à la taille. Dans la cour asphaltée, avec les années, ben c'est certain qu'il y a des petites fissures qui se sont créées. Et là, il y a des arbustes carrément qui ont poussé dans le stationnement. Il y a des lumières qui pendent des bâtiments, une partie du soffit de toiture qui a été arrachée dans Saint-Marc. Les bâtiments ont reçu la visite de graffiteurs. Il y a des rebuts abandonnés un peu partout. Il y a des vieux matelas derrière le Tim Hortons Saint-Marc. Vraiment, c'est à l'abandon au sens propre et ça use la patience des gens.
0: Et c'est là depuis vraiment, vraiment longtemps. Là.
5: Ben oui, et Shawinigan a tenté de discuter avec Tim Hortons. Entretenez votre propriété. Si ça ne vous intéresse plus, vendez-la. On peut même vous aider à trouver quelqu'un. Mais dans tous les cas, Tim Hortons n'a jamais

0: répondu aux nombreuses lettres de la ville de Shawinigan, payait les taxes municipales, mais tout ce qui était en dehors de ça, il n'y avait même pas d'accusé de réception à la ville de Shawinigan, de sorte que, sais-tu, Cassandre, dans le secteur Shawinigan-Sud, qui a entretenu l'espace gazonné ces dernières années?
1: Bien là, je m'en doute parce que j'ai regardé justement ton article, bien évidemment, ce matin. Donc, je l'ai apprise, effectivement, par ta couverture. Nul autre que la conseillère municipale Josette Allard-Gignac, qui a déjà un agenda bien rempli, là.
0: Et qui, là, décidait d'aller une à deux fois par année faire des corvées de nettoyage lorsque la situation était devenue hors de contrôle parce qu'elle tient à ce que son district soit propre. Pour ceux qui connaissent moins le secteur, l'ancien Tim Hortons dans le secteur Shawinigan-Sud est tout juste en face d'une épicerie, tout près d'un autre magasin grande surface. Il y a une pharmacie tout près également.
1: Donc, c'est un artère commercial. Oui, c'est voilà. Ça, qui est ultra populaire à Shawinigan-Sud.
0: Là. Et là, quelques fois par année, il y avait cette entretien, entre autres à l'approche de la foire en ville, parce qu'il y a des milliers de personnes, pas seulement de Shawinigan-Sud, qui se retrouvent sur la 5e avenue.
1: Mais c'est une vente de garage à ciel ouvert qui s'étend sur plusieurs kilomètres. Là.
0: Voilà, alors elle voulait que ça soit propre, alors elle faisait des corvées. Alors, habituellement, c'était le cas chaque année. Ce printemps, elle ne l'a pas fait toutefois, on le voit sur les photos d'ailleurs, tout simplement parce que les deux bâtiments ont été vendus en décembre dernier à un promoteur immobilier de Mascouche. Et là, se disait, bon, peut-être, enfin, l'espoir que quelqu'un entretienne le bâtiment. Je t'invite à l'écouter, Josette Allard-Gignac, la conseillère municipale.
2: En plein milieu de notre 105e, c'est désolant de voir un terrain comme ça, puis qui est pas intéressant à regarder, qui est mal propre. On se le dira, là. Moi, chez nous, j'accepterais pas ça. Pourquoi que je l'accepterais sur ma 105e? C'est un citoyen corporatif qui devrait prendre soin de son aménagement, de son terrain. Et puis, là, on voit qu'il y a rien qui est fait. On voit des murs placardés, c'est tout croche, c'est tout laid. Mais ça, je trouve qu'il faudrait absolument qu'il fasse de quoi. C'est pas nécessairement à moi d'aller faire le gazon. Avec mon chum, avec des gens bénévoles, comme le regroupement des gens d'affaires, on se donne rendez-vous des fois deux fois par année pour venir faire le nettoyage ici.
1: Et donc là, Jonathan, Tim Hortons ne répondait pas à la ville.
0: À moi non plus, d'ailleurs.
1: À toi non plus, mais tu as réussi à rejoindre, par contre, le nouveau propriétaire.
0: Oui, et il a dit qu'il n'était pas au courant que la végétation était si dense sur le terrain, jugé malpropre par la conseillère. Il dit qu'il va corriger le tir.
1: Il n'a pas visité son terrain?
0: Il est venu en hiver.
1: Ah!
0: Et il a dit qu'il y a des gens qui passent pour assurer une ronde de sécurité, mais que la situation ne lui a pas été signalée personnellement. Il dit qu'il va rénover le bâtiment de Shawinigan-Sud. Il s'appelle Patrick Kenner. Il est optimiste de trouver un nouveau locataire pour le secteur sud, mais il réalise que jusqu'à maintenant, les démarches sont vraiment plus compliquées que prévu. Je t'invite à l'entendre.
3: On est en discussion avec beaucoup de chaînes. Il y avait une ou deux chaînes qui s'avaient montré intéressées, mais on est dans une grandeur qui est un peu spéciale présentement là, pour le commercial. La plupart des chaînes recherchent que ça comme emplacement. Donc, ça nous met un challenge un peu de ce côté-là. La façon que l'immeuble est fait, c'est un peu dur d'aller splitter le local en deux parce qu'on a un côté qui est vitré, l'autre côté qui est complètement au niveau de la brique.
1: Bon, alors là, on était à Shawinigan-Sud. On se déplace dans le secteur Saint-Marc où, bon, le bâtiment, on le voit là, juste en y circulant. Je le vois tous les jours. Le bâtiment est beaucoup plus endommagé quand même que celui de Shawinigan-Sud.
0: Oui.
1: Là, ce que tu as appris, toi, que c'est on va démolir tout ça, là.
0: Parce qu'il y a même eu un début d'incendie à l'intérieur. La structure est fragilisée selon le nouveau propriétaire. Tu l'as dit, c'est visible à l'œil, la dégradation de ce bâtiment-là. Alors, la firme Olex veut le démolir. Celui qu'on vient d'entendre pense que l'idéal, ce serait un projet d'habitation sur le site jusqu'à 24 unités. Il a fait des démarches avec la ville de Shawinigan qui a pré-approuvé le projet, mais lui ne veut pas en être le maître d'œuvre. Alors, ce qu'il veut faire, c'est offrir un terrain clé en main à quelqu'un qui voudrait construire un immeuble. Vante le fait qu'il y a un stationnement municipal à proximité, un arrêt d'autobus tout près, qu'il y a une artère commerciale près. Alors pour lui, il dit que c'est vraiment un secteur intéressant pour lancer l'immobilier. Mais je vais laisser ça à quelqu'un de la Mauricie. Alors là, je lui ai posé la question, à quel moment vous allez démolir? Ben ça, c'est l'autre point. Cassandre, il attend de s'entendre avec un repreneur pour lancer les travaux de démolition. Il a mis déjà le terrain à vendre, 672 000 $ pour le terrain. Ça inclut la démolition. C'est 3,5 fois ce qu'il a payé à Tim Hortons.
1: Ah, wow! Quand même un bon profit, là. Une bonne différence assez importante. Pour vous situer, là, chers auditeurs, mais c'est sur l'avenue vraiment Saint-Marc, à l'angle de la rue Trudel, donc artère particulièrement commerciale également. À lire sur l'appli Info.

0: Merci beaucoup, Jonathan.
1: Bonne journée.
0: Bonne journée à toi. À venir à l'émission, on fera le point sur les opérations de recherche à la Côte-Sable en lien avec cette enquête là, sur un homicide qui est survenu durant la fin de semaine, donc hier à Shawinigan. La porte-parole de la Sûreté du Québec, Audrey-Anne Bilodeau, sera avec nous. Patrick va également revenir sur le festival Génération de Nicolet. Oui, oui, c'était, il y avait de l'action. Moi, c'était partout sur mes réseaux. Et là, c'est l'heure du bilan. Mais avant, il est 8h36 et c'est le moment des nouvelles avec Cassandra Lebel.
2: Après plus de 3 ans sans convention collective, le gouvernement Fréchette est arrivé à une entente avec un des syndicats des ambulanciers du Québec. C'est une entente qui changerait les conditions de travail de 3500 ambulanciers affiliés à la CSN. Chez nous, en Mauricie, ce sont environ 150 ambulanciers de la coopérative des ambulanciers de la Mauricie, la CAM, qui sont visés. Aucun détail n'a toutefois été dévoilé, ni par le Conseil du Trésor, ni par le syndicat. Pour l'instant, l'offre n'a pas été présentée aux membres, mais elle le sera très bientôt, assure la CSN. La découverte d'un obus a provoqué tout un émoi vendredi à Nicolet, dans le centre du Québec. Un citoyen a appelé les services d'urgence après avoir retrouvé l'objet sur une plage près du parc éco-maritime de Lance-du-Port. Un périmètre de sécurité a été érigé autour de la zone et 130 résidences ont été évacuées par mesure de sécurité. Ce sont les Forces armées canadiennes qui se sont chargées de faire exploser l'engin en soirée. Il n'est pas exceptionnel que des obus soient retrouvés dans le secteur en raison d'exercices de tir effectué à Nicolet à partir des années 50 jusqu'en 1999. Voici la mairesse de Nicolet, Geneviève Dubois.
3: En fait, on se rappelle qu'il y a autour de 500 000 obus quand même qui ont été lancés par la Défense nationale pendant à peu près une cinquantaine d'années jusqu'en 1999. De ce nombre, il y a 5 000 obus qui ont été retirés par une entreprise très, très spécifique là, qui fait ça. Et on estime, là, ben, ils estiment qu'il y a à peu près 8 000 encore UXO, donc des obus qui sont explosifs, qui sont dans le fond de l'eau. Alors, le fond de l'eau est très vaseux, donc effectivement, ça peut aussi, avec le courant, avec les glaces, tout ça, déplacer les obus, puis malheureusement se retrouver dans un endroit public où les citoyens sont en contact avec ça.
2: D'ailleurs, un deuxième obus a aussi été retrouvé samedi. L'armée l'a également pris en charge sans toutefois le faire exploser, comme la veille. La Sûreté du Québec demande l'aide du public pour retrouver Aline Mélenchon, 73 ans, de Saint-Étienne-des-Grès. Elle aurait quitté son domicile familial à bord de son véhicule, une Hyundai Elantra grise, hier après-midi et n'est pas revenue à la maison par la suite. La SQ indique que cette personne pourrait être désorientée et ajoute avoir des raisons de craindre pour sa santé et sa sécurité. Aline Mélenchon mesure 1,55 m. Elle a les cheveux blonds aux épaules et les yeux bleus. Elle a également un tatouage Betty Boop sur un des deux bras, possiblement le gauche. C'est ce qu'indique la Sûreté du Québec, qui d'ailleurs demande à toute personne qui apercevrait le véhicule ou quelqu'un correspondant à la description de communiquer avec le 911. Et à surveiller aujourd'hui rapidement, Cassandre, c'est la Sûreté du Québec qui va poursuivre ses opérations de recherche à la Côte-Sable aujourd'hui. On devrait également avoir plus de détails concernant l'incendie à la Taverne Royale.
0: Et on surveille quoi au sport? Cassandra, peut-être un petit mot?
2: Rapidement. Ouais. Ce sont les Jeux du Commonwealth qui se poursuivent en Écosse et les Blue Jays de Toronto affrontent les Nationals de Washington ce soir sur le coup de 18h45.
0: Merci Cassandra. Il est maintenant 8h39. Parlons culture.
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0: Alors, le festival Génération de Nicolet, il était partout. Patrick, moi, je ne voyais que ça sur mes réseaux sociaux, entre autres. Et le festival s'est terminé donc samedi soir avec French Montana.
1: Et puis, on peut dire quand même là, qu'on a été assez chanceux pour les festivals, même au cours des derniers mois. Et en fin de semaine, du beau temps, du soleil, c'est super. L'absence de Wiz Khalifa n'a pas freiné les festivaliers qui étaient présents. Et on dresse le bilan avec l'organisateur de l'événement, Michael Saint-Cyr. Bonjour, Michael.
5: Bon matin.
1: Donc, la météo était bonne, les festivaliers étaient au rendez-vous. Le festival Génération n'a pas dégénéré.
5: C'est quoi de le dire? Ouais. Oui, il a dégénéré dans le positif, mais on a accueilli plus de 35 000 personnes en fin de semaine. C'est plus qu'exceptionnel pour une petite organisation comme la nôtre.
1: Si on compare avec l'an passé, par exemple?
5: On était environ dans les mêmes chiffres, mais avec une journée de moins.
1: Oh.
5: Donc, c'est vraiment une grande augmentation. On était plus de 15 000 le jeudi. Donc, c'était vraiment... le site était jam-packed, mais c'était vraiment le fun. C'était confortable quand même pour les jeunes.
1: Et quand on voit ça,

0: constat justement là, qu'il y a de plus en plus de monde, tu dis le site était jam-pack. Est-ce qu'on peut envisager dans ce temps-là des changements pour l'année prochaine, de dire qu'il va falloir voir plus grand parce que ça prend de l'ampleur?
1: En fait, ça, c'est un choix d'organisationnel qu'il va falloir faire. C'est est-ce qu'on reste à 15 000 puis qu'on s'arrange pour être complet d'avance ou on augmente à 20, 25, 30? Parce qu'on a un site qui pourrait aller jusqu'à 35 000 personnes par jour.
0: Oh wow, OK.
1: Ouais. Fait qu'on aurait le potentiel d'eux, mais aussi, il faut être aussi honnête dans notre marché. Est-ce qu'on a un marché pour accueillir 35 000 personnes? Est-ce qu'on a les infrastructures et la ville pour accueillir 35 000 personnes? C'est tout à réfléchir.
0: Là, samedi, on dirait que c'était comme l'espèce de drôle de bête de génération. On le sait, samedi, bon, Wiz Khalifa, finalement, qui ne peut pas être là. Là, c'est French Montana. Et là, on apprend que le DJ Trifluvien, Danick Bastien, a été appelé en renfort.
2: Mais quelle histoire!
1: C'est malade, hein?
0: Non, mais, trop d'histoire quand même, assez particulier.
2: Je n'osais même pas imaginer la réaction de Danick Bastien lorsqu'il a reçu justement l'appel.
1: Ah, il est tombé nerveux, je te confirme.
0: vous êtes rendu des champions dans l'art de se virer sur une scène, là, comme on dit.
1: Exact.
0: Mais comment il a réagi justement quand vous l'avez appelé?
1: C'est sûr qu'il est tombé un petit peu nerveux, ouais. Parce que Danick est nerveux de nature un peu, mais après ça, quand il est comme revenu, je te dirais, il était vraiment très content, très excité. Je veux dire, jouer pour French Montana, French Montana, c'est un top 10 hip-hop au monde actuellement. Mm-hmm. Fait que c'est une belle opportunité pour lui. Le DJ original avait pas réussi à, il avait manqué son vol. Fait que Danick.
2: Décidément, les avions, ça se passe bien.
1: Ah, c'est compliqué cette année.
0: Mais après ça, comment ça fonctionne? J'imagine, vous l'aviez en tête, mais là, de le proposer à un artiste comme French Montana, est-ce qu'il a été difficile à convaincre?
1: Ben lui, on lui a envoyé sa page, la page Spotify de Danick, pour montrer que c'est un DJ qui est professionnel.
0: Oui, que c'est pas n'importe qui, là.
1: Ben, c'est ça. Fait que, exact. Puis par la suite, bien, il a accepté, puis il a envoyé, c'est drôle parce que comment ça s'est fait, c'est qu'il a envoyé une setlist de 30 chansons. Puis, durant le spectacle, il en a choisi comme 12 ou 15. Fait que là, il y avait des signes pour part la chanson, arrête la chanson. Puis après ça, il y a une petite complicité qui se crée juste avant le spectacle. Mm-hmm. Fait que.
0: Oh, quand même. C'est un beau moment, finalement, une belle histoire pour nous et pour ce Trifluvien. Là, moi, je me posais la question. T'es Michael Saint-Cyr, Génération, ça continue à prendre de l'ampleur en tout. Et de la programmation, je sais que vous faites ça quand même assez en avance. Mais là, je sais que tu vas pas me parler de l'année prochaine tout de suite, mais à long terme, est-ce que t'as comme une cible? C'est-à-dire, cette personne-là, ça serait malade de l'avoir, cet artiste-là.
1: Oh mon Dieu, il y en a beaucoup, hein? On pourrait dire, après. Réalistiquement, mettons, pas tout de suite, parce que, tu sais, là, on parle des artistes à plus d'un million, là. Mm-hmm. Tu sais, c'est fait que, il y a pas beaucoup de festivals au Québec, à part le fait qu'Oshiaga qui paye un million, ou sinon, il n'y a pas vraiment d'autres festivals qui vont payer dans ces prix-là. Je pense que nous, on a toujours un vieux rêve d'un Blink-182, d'un Pitbull, de quelque chose du genre. Est-ce que ça va aller l'année prochaine? Je vous dirais, j'y crois pas vraiment, mais on sait jamais. Des fois, c'est une question d'opportunité qui est proche, puis que lui, il pourrait accepter peut-être un peu moins, vu qu'il est déjà dans le coin de toute façon.
0: OK. Et là, l'autre question aussi, j'imagine que t'es pas le genre de gars qui va aller te reposer tout de suite. T'as d'autres projets déjà en ta manche. Qu'est-ce qui se trame en ce moment pour Michael Saint-Cyr?
1: Mais aujourd'hui, on est en démontage. Mercredi, je vais au zoo avec ma fille.
0: OK. Puis...
1: Mais non, dès la semaine prochaine, on est sur le Challenge 255, la course de camion à B2Five. Fait qu'on on va être déjà en plein montage. C'est un site permanent. Fait qu'on peut déjà commencer à installer les pancartes, etc., etc. Mais là, on va le monter d'un autre niveau. On s'inspire beaucoup du Grand Prix de Trois-Rivières avec Dom Fugère. Fait qu'au niveau du professionnalisme et tout ça, il n'y a pas beaucoup d'événements super professionnels dans le monde du camion. Fait que c'est par là qu'on veut s'en aller.
0: Et puis, éventuellement, il va y avoir également le Festival de la Galette.
1: Oui, exactement. Puis par la suite, c'est le Festival de la Galette en début octobre. Une édition qui va être extrêmement festive. On a rajouté une terrasse. On rajoute aussi une zone d'arcade pour aller vraiment comme aller chercher pour les plus jeunes. C'était très, je dirais, 60 ans et plus dans les dernières années. Fait que là, on veut vraiment que le monde de Louisville se réapproprie le festival.
0: Et vous avez condensé, en fait. Hein? Je pense avant c'était plus long. Là, on a rétréci ça sur quelques jours.
1: Oui, exact. C'est juste le festival est à 90% gratuit. Mm-hmm. Donc, les coûts de base augmentent d'année en année. Puis, vu que c'est gratuit, les revenus n'augmentent pas. Fait qu'on n'avait pas le choix. Ouais. Exactement. Ouais. Puis, j'aimais mieux couper une fin de semaine, couper dans les coûts qu'on sauvait, puis le réinvestir dans la programmation. C'est pour ça qu'on fait des salles barbes, on fait des lendemains de veille. Il y a rarement eu d'aussi gros artistes au Festival de la Galette. Là.
0: Bon, ben, on va suivre ça de très près. Michael Saint-Cyr, je rappelle que tu es l'organisateur du Festival Génération qui avait lieu en fin de semaine à Nicolet. Merci beaucoup d'avoir pris le temps de nous parler ce matin. Et amuse-toi bien au zoo avec ta fille.
1: Ouais, on va aller voir les lions.
0: Excellent.
1: Merci.

0: Merci.
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2: Depuis hier, un important déploiement policier est en place à Lac aux Sables dans le but de retrouver un homme qu'on dit d'intérêt. Il s'agit de Philippe Benoît, 41 ans, en lien avec un homicide qui est survenu à Shawinigan, dans le secteur Saint-Georges-de-Champlain. C'est là donc qu'une personne inanimée a été retrouvée hier matin vers 9h dans une résidence. Alors l'enquête est en cours et on va faire le point ce matin avec la sergente et porte-parole de la Sûreté du Québec, Audrey-Anne Bilodeau, qu'on retrouve justement en direct de Lac aux Sables. Bonjour, Madame Bilodeau.
3: Bonjour à vous.
2: Merci de prendre le temps d'être avec nous ce matin. Je me doute que les heures vont vite, que la nuit aussi a été courte pour les équipes. Peut-être rappelez-nous pourquoi vous êtes à Lac aux Sables ce matin. Précisément, c'est alors qu'on sait que la victime, elle, a été retrouvée dans le secteur Saint-Georges-de-Champlain, mais ces deux scènes-là, bien qu'il y a plusieurs kilomètres qui les divisent, des dizaines de kilomètres, elles sont quand même interreliées, là.
3: Bien, du moins, c'est ce que l'enquête du service des enquêtes sur les crimes contre la personne porte à croire à l'heure actuelle. Donc, vous l'avez mentionné, Cassandre, il y a un premier événement qui survient vers 9h là, sur la 201e avenue à Shawinigan. Et rapidement, l'enquête nous mène vers une personne d'intérêt qui est M. Philippe Benoît. Et son véhicule est localisé là, dans le secteur, du moins le véhicule qu'il aurait utilisé, est localisé dans le secteur de Lac aux Sables. Donc, parallèlement à l'enquête du service des enquêtes sur les crimes contre la personne. Il y a une vaste opération à ce moment-là de mobilisation et de ratissage là, visant à retrouver M. Benoît, qui est une personne d'intérêt dans le dossier. Et depuis hier, on est à sa recherche active. Donc, on parle d'un homme de 41 ans de Shawinigan qui mesure environ 1,66 m, le 65 pieds, 5 pouces, pèse environ 45 kg, soit une centaine de livres, a les cheveux châtains et les yeux pairs. Donc, on a plusieurs policiers là, spécialisés, entre autres, en recherche terrestre, des marcheurs, des quadistes. Il y a des drones, des patrouilleurs nautiques qui se sont déplacés sur place. On a toujours plusieurs de ces spécialistes-là sur place ce matin là, pour tenter de localiser M. Benoît, dont on diffuse la photo là sur notre site Internet de la Sûreté du Québec. Évidemment, on appelle à la population, là, si quelqu'un localise quelqu'un qui pourrait correspondre à la description de M. Benoît, bien, de ne pas intervenir auprès de lui et de signaler là, le 911.
2: Il pourrait être dans quel état, cette personne-là d'intérêt, le Philippe Benoît? Là, on comprend que les heures ont avancé. Bon, je comprends également que vous ne faites pas tout nous dévoiler concernant l'enquête, mais vous vous imaginez ou vous vous préparez à intervenir auprès d'une personne dans quel état, avec son état de santé, oui, physique, mais également mental?
3: Bien, c'est dur de se prononcer. Hein? Si on le savait, on serait en sa présence. Et c'est la raison pour laquelle on demande justement aux gens de ne pas intervenir. Nos policiers ont des formations, vous le devinerez, là, pour intervenir auprès de personnes qui présentent, par exemple, des états mentaux perturbés. Peut-être que c'est pas le cas. On souhaite que ce soit pas le cas. Malheureusement, tout porte à croire là, qu'il aurait peut-être passé hein, la nuit à l'extérieur. Du moins, il ne s'est pas rapporté à nos services. Donc, on ne sait pas dans l'état dans lequel il pourrait être. Vous l'avez mentionné, autant physique que mental. Et c'est la raison pour laquelle là, on demande aux gens de ne pas intervenir. Toutefois, si quelqu'un aurait des informations à nous partager, bien, il peut le faire également de façon tout à fait confidentielle à la Centrale de l'information criminelle de la Sûreté du Québec, à la ligne 1-800-659-4264.
2: Et je sais que justement, hier, il y a eu les campeurs ont été confinés pendant un certain temps, notamment bon par mesure de prévention, de sécurité. Est-ce qu'il y a des témoins du camping qui vous ont rapporté avoir vu Philippe Benoît?
3: Mais c'est sûr qu'il y a quelques personnes là, qui se sont rapportées au poste de commandement là, qui est situé au bout de la rue principale au camping. Et d'ailleurs, on remercie là, autant la municipalité que le camping en soi là, pour leur collaboration. Mais malheureusement, là, comme je vous mentionnais, à l'heure actuelle, il n'est toujours pas localisé. On remercie tous les témoins qui sont venus à notre rencontre hier. Et on fait encore appel à ceux-ci, là, toute personne qui aurait de l'information, comme je le mentionnais, soit d'appeler le 1-800-659-4264, ligne à laquelle vous pouvez garder l'anonymat, ou vous présenter là, au poste de commandement là, au camping de Lac des Sables.
2: Une citoyenne qui désire garder l'anonymat, mais nous a écrit, soulevant une question, ou du moins une information qui semble avoir circulé. Peut-être qu'un corps aurait été repêché là, à la plage justement de Champlain à Batiscan. Bon, est-ce que ça serait pour être lié ou pas du tout, là? Je ne sais pas si vous avez eu une information là-dessus.
3: Je ne saurais vous dire. Je n'ai pas encore eu l'information. Évidemment que quand on retrouve un corps, comme vous le mentionnez, en bordure d'une berge, bien, la première chose, c'est d'identifier la personne. Ça se fait pas en claquant des doigts, hein, vous le devinerez. Ouais. Donc, si c'est le cas, ben, ce sont des vérifications là, que les policiers vont faire avec, entre autres, le coroner. Et j'imagine qu'ultérieurement, on pourrait pouvoir vous dire, vous infirmer ou vous confirmer là, si c'est la personne que l'on recherche ou non.
2: Je comprends. Concernant l'homicide à Shawinigan, est-ce que vous aviez du nouveau sur l'identité de la personne?
3: Non, c'est une victime d'âge mineur, donc vous comprendrez que on se doit de protéger les victimes, garder l'anonymat de cette personne-là. Donc tout ce que je peux vous dire, là, c'est que malheureusement, c'est une personne d'âge mineur qui a perdu la vie hier à Shawinigan.
2: Est-ce qu'on est en mesure de donner un peu plus de détails sur les liens qui existent entre les différentes personnes en ce moment sous enquête, entre la personne notamment qui est recherchée et la victime?
3: Ben malheureusement non, pour les mêmes raisons que je viens de vous évoquer finalement là, de tisser un lien entre la personne d'intérêt et la victime, ça serait d'identifier la victime par la bande. Donc c'est pas ce que l'on souhaite. Malheureusement là, comme je vous dis, c'est une personne d'âge mineur, puis tant et aussi longtemps qu'on n'aura pas l'aval de la famille et la confirmation exacte là, de son identité, ben on pourra pas la divulguer publiquement, ça va de soi.
2: Je comprends très bien. Audrey-Anne Bilodeau, concernant le travail qui va être fait sur le terrain ce matin, poste de commandement de la Sûreté du Québec qui est sur place à la Côte-Sable, quelles vont être les interventions, les objectifs pour les prochaines heures?
3: Bien, dans le fond, on a plusieurs spécialistes, comme je disais, autant des enquêteurs sur place que des spécialistes en recherche terrestre. Les objectifs sont assez simples pour le moment. C'est de localiser la personne intérêt, le Philippe Benoît, de s'assurer de son état. Et par la suite, bien, parallèlement à ça, évidemment, l'enquête se poursuit. Je vous l'ai mentionné d'entrée de jeu, ce qui nous a menés ici d'abord hier, c'est parce qu'on a retrouvé là, un véhicule qui, selon toute vraisemblance, aurait été utilisé par M. Benoît. Donc, ce véhicule-là, vous le devinerez, là, fera l'objet d'expertise dans les prochaines heures, voire les prochains jours. Est-ce que ça va nous amener d'autres éléments d'enquête? C'est ce que l'on souhaite.
2: Oui.
3: Mais ce que l'on souhaite d'abord et avant tout, c'est de le retrouver le plus rapidement possible et s'assurer de son état de santé.
2: Est-ce qu'on s'attend à d'autres possibles confinements à la Côte-Sable?
3: Pas pour le moment. Je vous dirais la situation est assez stable là, avec ce que l'on a connu hier. Si jamais c'est le cas, bien évidemment, on utilisera les voies officielles pour le mentionner. Mais je le rappelle une fois de plus, là, tout de même, sans nécessairement parler de confinement, on demande aux gens là, qui verraient une personne qui correspond à la description physique de M. Philippe Benoît de ne pas intervenir et d'appeler le 911.
2: Audrey-Anne Bilodeau, vous êtes sergente et porte-parole à la Sûreté du Québec. Merci beaucoup d'avoir fait le point avec nous ce matin.
3: Ça me fait plaisir.
2: Bonne journée.
0: Les grands titres. Un fraudeur a acheté une voiture de luxe et un bateau en usurpant l'identité d'un résident de Lévis. C'est une voiture de 84 000 $ et un bateau de près de 100 000 $ qui ont été achetés au Nouveau-Brunswick. Le fraudeur aurait même tenté d'acheter un second bateau, c'est ce que la victime a affirmé au Journal de Montréal. L'homme qui s'est fait usurper son identité raconte qu'il a un excellent crédit, ce qui a donc facilité pour le fraudeur de faire ses achats importants. Il a découvert la fraude en vérifiant son dossier de crédit, un geste qu'il pose au moins deux fois par mois. Il a rapidement contacté les institutions financières qui ont octroyé les prêts ainsi que Desjardins, puisqu'il pense que la fraude émane de la fuite de données de 2019. Une des deux institutions a rapidement dissocié son nom du prêt pour la voiture. Le bilan des noyades continue de s'alourdir au Québec. Deux incidents sur des cours d'eau sont survenus au Québec au cours des dernières heures. Un homme s'est noyé au parc régional des Chutes du Calvaire, situé à Mandeville, dans la région de Lanaudière. C'est survenu vers 14 heures samedi. Des randonneurs ont tenté de le réanimer par des manœuvres de réanimation cardio-respiratoire. Son décès a été constaté à l'hôpital. Et à Chicoutimi, on cherche toujours un homme au parc de la rivière du Moulin. Les services d'urgence ont été appelés vers 19 h hier soir en lien avec un homme qui était tombé à l'eau. Selon les services incendie, l'homme ne semblait pas savoir nager. Les recherches ont cessé à minuit et hier et ont repris ce matin à 8 h. Le bilan des noyades est donc à 41 pour cette année, pour la saison 2026, deux de plus qu'à pareille date l'année dernière. Il y a 600 chèvres qui sont mises au service de la biodiversité à Calgary.
2: Ah oui?
0: Mais oui, une belle découverte dans un parc. Les bêtes sont mises au profit pour contrôler les plantes envahissantes, notamment dans le parc Nose Hill. C'est un très grand parc, là, au nord de la ville. Un écologiste des parcs à la ville de Calgary souligne que le parc, la verdure, s'est développée avec des ruminants au fil des ans, notamment

0: des bisons qui fréquentaient ce parc-là. Donc, l'option la plus naturelle pour contrôler la végétation de cet espace-là, c'est une chèvre. On n'est pas trop loin. C'est plus petit. C'est moins dangereux. Les chèvres qui s'occupent d'éliminer donc 40 à 50 % de la biomasse quand elles passent sur un espace. Et ça permet aux plantes indigènes de se réimplanter. Les chèvres sont évidemment accompagnées de bergers et de chiens.
1: Ils ne sont pas
0: de troupeaux, non. Et la propriétaire souligne que ce sont des bêtes faciles à diriger et qu'elles sont très calmes et très gentilles.
1: Non. Oh, des chèvres heureuses, pourquoi pas?
0: Il y a déjà eu des moutons aussi à Montréal.
2: Oui,
0: exact. Oui. Oui. Je ne sais pas si c'est un projet qui est encore court, là, mais c'est vraiment attachant.
1: Tu as bien raison.
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1: Alors, c'est l'heure de l'agenda culturel, à peu près, environ.
2: Pourquoi pas?
1: On se réinvente, Patrick.
2: On débarque plein dans les vacances et je me dis, ben là, il y en a des choses à faire parce que, savais-tu, qu'à Quai, en fait, les lundis, on tricote.
1: Oui.
2: Tous les lundis de 13h à 16h, le Quai vous accueille pour des après-midi entièrement dédiés au tricot. Des belles occasions de se rencontrer et c'est pour tous les niveaux, hein, débutants ou avancés. C'est un rendez-vous, donc, de 13h à 16h à Quai, en fait. Et jusqu'au 17 août, les lundis, à Victoriaville, au complexe multifonctionnel Terre des Jeunes, cet été, il y a des contes qui sont présentés. Et ce soir, Contre le vent, les aventures fantastiques et hautement improbables de Don Quichotte. Donc, avec Don Quichotte de la Mancha qui entraîne son ami fidèle Sancho Panza. C'est gratuit et c'est à 18h30.
1: Et tu as une petite suggestion sur le web pour nous?
2: Je vous en ai parlé un peu plus tôt, mais prenez le temps d'aller sur la chaîne d'Arnaud Soli sur YouTube pour aller regarder son expérience. En fait, il se posait la question à savoir, est-ce qu'un jour, l'intelligence artificielle pourrait prendre la place des humoristes? Et il a donné quelques commandes à ChatGPT pour, par exemple, lancer la meilleure blague, écrire un court numéro humoristique ou faire même un stand-up. Voilà, on a compris que l'humoriste est bien meilleur que l'intelligence artificielle. Je vous invite fortement à aller regarder cette vidéo sur YouTube.
1: Mais le mélange des deux donne un résultat assez unique, puis qui fait sourire aussi.
2: Absolument.
1: Donc, ça fonctionne.
0: Son rendu fonctionne, mais je veux dire, on dirait qu'on voit Arnaud Soli, puis tout de suite on rit, donc ça aide nécessairement. C'est Arnaud Soli qui est au service de l'intelligence artificielle.
2: Oh, oui, voilà.
1: Tellement bien dit, Pascal. Je vous dis merci, belle équipe. Je remercie également Cassandra Lebel qui a ses deux écouteurs en ce moment. Elle est en train de rédiger son bulletin d'information parce que ça a été un matin mouvementé, chargé, qui a évolué d'heure en heure. Mais merci de nous avoir choisis pour vous informer, pour vous divertir également ce matin. Toute l'équipe de Fin PM vous attend dès 15h et moi je vous dis à demain. Salut!
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9: Bon début de journée, ici Cassandra Lebel à Trois-Rivières. Voici les informations. Un important déploiement policier est toujours en cours à Lac-aux-Sables dans le but de retrouver un homme d'intérêt en lien avec un homicide survenu à Shawinigan cette fin de semaine dans le secteur Saint-Georges de Champlain. Philippe Benoît, 41 ans, est toujours recherché par les autorités. Il mesure 1,66 m et a les cheveux châtains courts. La Sûreté du Québec recommande que toute personne qui l'apercevrait ait prié de ne pas entrer en contact avec lui et de communiquer avec le 911. La sergente Audrey-Anne Bilodeau, porte-parole de la Sûreté du Québec, était l'invitée de Toujours le matin. Elle y était pour faire le point sur la situation et a expliqué que l'individu peut être perturbé.
10: C'est la raison pour laquelle on demande justement aux gens de ne pas intervenir. Nos policiers ont des formations, vous le devinerez, là, pour intervenir auprès de personnes qui présentent, par exemple, des états mentaux perturbés. Peut-être que c'est pas le cas. On souhaite que ce soit pas le cas. Malheureusement, tu portes à croire là, qu'il aurait peut-être passé la nuit à l'extérieur. Du moins, il ne s'est pas rapporté à nos services. Donc, on ne sait pas dans l'état dans lequel il pourrait être. Vous l'avez mentionné, autant physique que mental. Et c'est la raison pour laquelle là, on demande aux gens de ne pas intervenir. Toutefois, si quelqu'un aurait des informations à nous

0: partagée, ben, il peut le faire également de façon tout à fait confidentielle à la Centrale de l'information criminelle de la Sûreté du Québec à la ligne 1-800-659-4264.
1: Rappelons qu'une personne d'âge mineur a été retrouvée inanimée vers 9h dimanche matin. Et la découverte d'un obus a provoqué tout un émoi vendredi à Nicolet, dans le centre du Québec. Un citoyen a appelé les services d'urgence après avoir retrouvé l'objet sur une plage près du parc éco-maritime de Lens-du-Port. Un périmètre de sécurité a été érigé autour de la zone et 130 résidences ont été évacuées par mesure de sécurité. Ce sont les forces armées canadiennes qui se sont chargées de faire exploser l'engin en soirée. Il n'est pas exceptionnel que des obus soient retrouvés dans le secteur en raison d'exercices de tir effectués à Nicolet à partir des années 50 et qui se sont déroulés jusqu'en 1999. Voici la mairesse Geneviève Dubois.
2: En fait, on se rappelle qu'il y a autour de 500 000 obus quand même qui ont été lancés par la Défense nationale pendant à peu près une cinquantaine d'années jusqu'en 1999. De ce nombre, il y a 5 000 obus qui ont été retirés par une entreprise très, très spécifique là, qui fait ça. Et on estime, là, ben, ils estiment qu'il y a à peu près 8 000 encore UXO, donc des obus qui sont explosifs, qui sont dans le fond de l'eau. Alors, le fond de l'eau est très vaseux, donc effectivement, ça peut aussi, avec le courant, avec les glaces, tout ça, déplacer les obus, puis malheureusement se retrouver dans un endroit public où les citoyens sont en contact avec ça.
1: Un deuxième obus a aussi été retrouvé samedi. L'armée l'a également pris en charge sans toutefois le faire exploser comme la veille. À Seattle, aux États-Unis, un suspect a été arrêté et un autre est toujours recherché par la police après la fusillade qui a fait 3 morts et 4 blessés, dont un enfant en bas âge. La fusillade s'est entamée en début de soirée hier lors d'un festival gastronomique dans un quartier touristique près de la tour Space Needle. Les enquêteurs pensent que les deux personnes se sont échangées des tirs et que la population n'est plus en danger. Et en Allemagne, la police a abattu hier le suspect de l'attaque au véhicule Bélier qui a fait 1 mort et 30 de blessés samedi en marge des célébrations de la fierté. La ville de Berlin est sous le choc après ce qui est considéré par le gouvernement comme un attentat terroriste. Raphaël Drouin a plus de détails.
3: À travers les drapeaux arc-en-ciel, des gens s'enlacent, se réconfortent après les événements tragiques de la veille. J'ai appris la nouvelle hier soir, dit cet homme. J'ai été profondément choqué et stupéfait. En pleine célébration de la fierté à Berlin samedi soir, un homme au volant d'un camion Bélier a foncé dans la foule. Une femme a été tuée. Des dizaines d'autres personnes ont été blessées. Tout indique que nous avons affaire à un attentat terroriste islamiste, a confirmé le ministre allemand de l'Intérieur dimanche. Après des heures de cavale, les autorités annoncent avoir finalement localisé l'homme de 21 ans qui a été abattu dans une confrontation avec les forces de l'ordre. Il était connu des autorités et serait lié à un groupe islamiste radical établi à Berlin. De passage sur les lieux de l'attaque, le chancelier allemand a appelé les participants de la fierté et tous les Allemands à ne pas se laisser intimider. Mais au sein de la communauté LGBTQ+, l'angoisse se fait ressentir. Je me sens de moins en moins en sécurité, confie cette Berlinoise. Ici Raphaël Drouin, Radio-Canada, Montréal.
1: Un DJ de Trois-Rivières a vécu toute une expérience artistique samedi au Festival Génération à Nicolet. Il a remplacé au pied levé le DJ du rappeur américain French Montana qui ne pouvait pas se produire. Déjà engagé par le Festival Génération pour animer les transitions musicales entre les différents artistes, Danick Bastien a dû s'adapter rapidement à la situation exceptionnelle. Le voici.
4: La musique, 1 heure avant le show. J'ai emmené toutes les files, un Dropbox m'a envoyé. Vraiment beaucoup de musique. Là, finalement, à la fin, j'étais dans la roulotte avec French. Puis il me disait, bon, celle-là, j'ai fait ça, non, ça, oui, ça, non. On embarque dans vraiment pas long, guys. Là. Fait que je m'en ai bien sorti.
1: Voilà, c'était les informations. Passez une excellente journée.

Bonjour, vous écoutez Point de repère. Je m'appelle Rosemie Autente-Morin et j'aurai la chance de vous faire entendre plusieurs personnes intéressantes aujourd'hui. À commencer par Christine Beaulieu, qui se prête au jeu du

Questionnaire Point de repère, puis Alexandre Shields et Ariane Cipriani qui vont nous aider à mieux comprendre notre monde. En deuxième heure, Pascale Deblois va nous raconter sa sortie de chambre d'écho. Elle a plongé dans une activité qui génère des sensations fortes que

0: Ma première invitée a toute une carrière qu'on pourrait dire éclectique, de la comédie au théâtre documentaire engagé. Elle est animée par un grand besoin de sens dans tout ce qu'elle entreprend, puis ça nous inspire beaucoup. On lui a donc demandé de répondre à notre questionnaire Point de repère. J'ai le bonheur d'accueillir en studio Christine Beaulieu.
1: Bonjour, je suis très heureuse d'être là.
0: Moi, je suis ravie de pouvoir vous poser plein de questions, parce que vous êtes dans notre paysage médiatique beaucoup. Vous l'êtes maintenant depuis longtemps.
1: Ça fait, coudonc, j'ai fini l'école de théâtre en 2003, mais disons que je suis apparue plus franchement, peut-être ça fait une dizaine d'années.
0: Depuis quoi, le Mirage, disons?
1: Peut-être que le Mirage, oui, merci. Oui, Morissette. Mais c'est vrai, oui, c'est un peu là que il y a eu comme un point de départ plus franc, disons, à ce moment-là, au début de ma trentaine.
0: Donc, on vous voit beaucoup. On peut deviner certaines de vos valeurs de par votre engagement. Mm-hmm. Mais je n'ai pas l'impression de vous connaître tant que ça.
1: Oh.
0: Donc, j'ai hâte de vous poser plein de questions intimes.
1: Formidable. Donc, j'ai réussi à garder une part de mystère.
0: Oui, mais ça se termine aujourd'hui.
1: Ah!
0: J'espère que vous êtes à l'aise avec ça. Donc, avant de découvrir quel est votre phare dans la nuit, puis ce qui vous permet de comprendre le sens de la vie, on va parler de vos plus récents projets qui sont nombreux. Grosse année. On va commencer par le film La Place,
1: oui,
0: de Louis Godbout, qui sera en salle dès le 28 août. C'est l'histoire d'un couple qui se dispute une place de stationnement avec un inconnu mystérieux. Mm-hmm. Et cette chicane-là vire en duel psychologique aux mille et une ramifications. On va écouter un extrait de la bande-annonce.
1: Yeah. Ça fait deux semaines que t'es pas sorti de l'appart. Ça va te faire du bien de voir du monde.
2: J'ai rien à dire. C'est ça le problème.
1: Ah, c'est pas important ce que tu dis. L'important, c'est de remplir le vide.
2: Je suis bien dans le vide.
3: C'est vraiment le fun de vous voir.
4: Mmh. Ben oui, moi je commence à m'ennuyer. Moi aussi, ça.
2: Brigitte vient s'acheter une auto.
4: Quoi rapport? Je me sens emportée, désolée.
2: Il y a quelque chose qui va pas. Quand on s'emporte, c'est souvent parce qu'il y a une frustration à elle.
0: Vous incarnez là-dedans Brigitte, une femme qui essaie d'insuffler de la légèreté dans une situation, voire dans une vie qui est plutôt sombre. C'est le genre de projet qui vous oblige à réfléchir au sens de votre propre vie, Christine Beaulieu.
1: Oui, c'est franchement un beau personnage qu'on m'a offert là. Merci à Louis Godbout, réalisateur. C'est la deuxième fois que je collabore avec lui. On a fait un film, une franche comédie, hein, Les Tricheurs, avant.
0: Vous êtes toute une golfeuse.
1: Oui, toute une golfeuse. Donc là, Louis nous amène dans un tout autre registre. Cette fois-ci, on est dans un thriller psychologique où on se pose, disons, de grandes questions existentielles. Puis franchement, le personnage de Brigitte, c'est vraiment un de mes beaux rôles, très nuancé, très complexe. On parle ici d'une femme qui vend des portes et fenêtres à Blainville. Elle vient de s'acheter une Volvo blanche, tu sais. Donc, mais elle est en couple avec Jonathan, qui est brillamment interprété par Maxime Godette. Et Jonathan est pris dans une... est torturé. Il y a comme un petit nuage gris au-dessus de la tête.
0: Oui. Très clairement.
1: Puis donc, il va pas bien. Puis là, ce qui est beau, c'est de voir la dynamique de ce couple-là. Je trouve ça très touchant parce qu'on a Brigitte qui tente d'avoir du fun. On la voit patauger. Elle veut que ça se passe. Elle veut de la vie. Elle veut m'en croquer dans des choses. Tu sais, comme. Puis là, lui, il est pris dans sa torpeur. Puis c'est beau de les voir évoluer ensemble. Et oui, donc l'histoire, ils vont souper chez sa sœur, la sœur de Brigitte, qui est interprétée par Alexa-Jeanne Dubé, qui est formidable. Et c'est à Montréal, hein. Eux autres, disons, ils partent de Blainville et ils doivent se rendre à Montréal.
0: On pourrait croire au début que c'est un film sur le manque de stationnement à Montréal, mais c'est pas ça du tout.
1: Non, mais tu sais, comme plusieurs gens de la banlieue ou des régions, venir se stationner à Montréal est une angoisse.
0: Oui.
1: Donc, pour Jonathan, c'est une angoisse. Et donc, ils sont pris à se stationner en parallèle sur une rue avec sorte de vignette, puis à un moment donné, ils trouvent enfin une place, et là, arrive cet homme mystérieux qui va les empêcher de se stationner. On peut penser que cette situation va durer quelques secondes.
0: Oh non!
1: Et non, ça dure comme à peu près la moitié du film. Donc, c'est très intéressant. C'est un scénario très original de Louis. Ouais.
0: Absolument. Puis, quand vous dites que le rôle de Brigitte en est un particulièrement complexe, qu'est-ce que vous voulez dire, Christine? Qu'est-ce que ce rôle a de différent dans votre filmographie?
1: Bien, j'ai vu le film, puis tu sais, des fois, on tourne, puis on ne se rend pas nécessairement compte dans quoi on est en train de s'inscrire tant qu'on le voit pas. Puis quand j'ai regardé le film, j'ai fait « Wow, Brigitte, on la voit dans tous ses états. Mm-hmm. » Elle essaie de prendre le contrôle, elle essaie d'avoir du fun. À un moment donné, elle est complètement fragile. Elle prend un verre parce que, tu sais, elle a besoin de vivre. Fait qu'elle boit trop, tu sais. Puis elle éclate. Elle, tu sais,

0: trouve qu'on la voit dans tous ses états. Puis la fin du film est tellement belle. Mm-hmm. C'est un, moi, je trouve que cette fin de film, waouh, ça, on change complètement de registre. On se retrouve à la campagne tout à coup. Et là, bien, c'est la campagne est plus vivante à quelque part. Tu sais, le lac, la végétation, les oiseaux, les fleurs. Je trouve que la fin du film de Louis est vraiment belle. Puis je l'avais un peu sous-estimée. C'est-à-dire que tu sais, tu le découvres avec c'est le cinéma, c'est les images, la photo de Jean-François Lard qui est magnifique. Puis là, cette fin, ce long plan me touche profondément. Puis je trouve que c'est un beau film.
1: Vous revenez souvent au mot vivante quand vous parlez de votre personnage.
0: Oui.
1: Pour moi, ce film-là, c'est une réflexion sur le désir de vivre
0: oui.
1: ou non. C'est ce que propose La Place. Donc, on est dans un tout autre monde que dans la comédie L'œil du cyclone.
0: Oui.
1: Oui. Donc, vous venez tout juste de reprendre le tournage pour une 7e saison. Dans le grand portrait de votre carrière, après avoir parlé de Brigitte, quelle place occupe Isabelle, la mère de famille débordée et joyeuse que vous incarnez dans la série?
0: Isabelle, ben là, c'est très émouvant parce que c'est le rôle que tu rêves d'avoir quand tu sors d'une école de théâtre, c'est-à-dire un rôle récurrent. J'aime la comédie, donc c'est un registre que j'adore. C'est le rôle qui me ressemble le plus. Je m'inspire de mes sœurs, je m'inspire de ma famille. Isabelle, c'est très, très proche de moi. Mm-hmm. Là, dès le départ, je me suis dit, il faut que tout ce qui sort de cette bouche-là, ça soit incarné, vrai. Il ne faut jamais sentir le texte. C'est très particulier, puis je remercie encore une fois Louis Morissette, puis K.O., puis toute l'équipe pour la confiance qu'ils m'ont accordée là-dedans, parce que c'est un rôle vraiment... c'est comme le cœur de mes rôles à la télé, tu sais, c'est très, très marquant pour moi. Puis à un moment donné, ça va finir, là, on ne sait pas, là, est-ce que c'est la dernière saison, on ne le sait pas. Mais tu sais, c'est d'imaginer cette...
1: la rupture que vous aurez à faire un jour
0: ouais,
1: avec ce personnage-là.
0: Et tout l'attachement que j'ai envers les enfants, tu sais, je veux dire, je pourrais avoir une émotion facilement qui monte avec ça, parce que je les aime vraiment beaucoup, puis on a évolué ensemble, puis ils changent. Puis là, hier, j'ai vu Joey, il a tellement changé, il est grand, je pense qu'il est plus grand que moi, sa voix...
1: Pardon?
0: Oui!
1: Non, là, mais je ne suis pas prête
0: voix
1: à changer de spectatrice.
0: Mais c'est ça, moi non plus. Fait que, il y a quelque chose de très touchant là-dedans, puis il y a un attachement immense à toute cette équipe-là.
1: Mm-hmm.
0: Ce qui est beau, je trouve, c'est la place que les gens nous ont donnée avec ça dans leur maison, dans leur chaumière. Puis je croise des mamans. Parce que moi, je suis pas maman, donc mon objectif ultime, c'était que les mamans se reconnaissent mm-hmm. en Isabelle. T'sais, c'était vraiment mon but. Et chaque semaine, chaque fois que je me promène dans le public, je croise régulièrement une maman qui me dit « Ah, mais tu comprends pas, Isabelle, c'est moi. Je suis Isabelle, je suis comme ça. Mes enfants me disent que je ressemble à Isabelle. » Donc, tu sais, pour moi, ça, c'est le plus beau commentaire qu'on peut m'offrir.
1: Mais je pense qu'il y a beaucoup de mères qui avaient besoin de se voir à l'écran aussi. J'ai reçu Eve Landry il y a quelques semaines, puis elle disait que son rêve, c'est d'incarner une mère heureuse, parce qu'on n'en voit pas beaucoup à la télé. Mmh. Puis quand on réfléchissait ensemble au micro, elle disait « Ben, il y a peut-être Isabelle dans
0: oui.
1: l'œil du cyclone qui pourrait incarner ce personnage-là qui est rare. » Est-ce que vous aviez déjà pensé à ça, au fait que vous incarnez plein de mères qui existent dans la vraie vie, mais qu'on ne voit pas à l'écran?
0: Oui, c'est bien ça aussi. Il y a plusieurs choses que j'aime projeter dans Isabelle aussi. La relation avec le père, tu sais, qui est paisible, qui se respecte beaucoup. Puis, tu sais, malheureusement, dans les séparations en famille, autour de moi, je vois beaucoup de relations difficiles hein,
1: ouais.
0: dans la séparation entre les parents. Puis, moi, je trouve ça beau de montrer dans l'œil du cyclone une relation qui n'est pas parfaite, mais tu sais, ils se respectent, ils s'aident, ils continuent de s'aimer. Puis d'être là l'un pour l'autre. Donc ça, je trouve ça vraiment beau. Donc la relation entre Isabelle et Jeff Patrick Yvon, qui est un collègue de jeu extraordinaire. Puis ça me plaît aussi, cette mère qui est un peu décontractée, c'est-à-dire qu'elle a des règlements, mais elle est capable de les... des fois, de tout lancer ça en l'air, on dirait, puis d'avoir du fun avec ses enfants aussi. Donc elle n'est pas juste dans la règle puis l'éducation. Elle est capable d'avoir du fun. Puis
1: elle s'épanouit en tant que mère aussi, en tant que femme. Bref, elle n'est pas débordée, triste et fâchée.
0: Non, exact. Mais comme mes sœurs, j'ai des sœurs qui sont jumelles, elles ont chacune deux enfants, puis je les vois aller avec leurs enfants. En ce moment, sont en vacances au chalet. Ils ont du fun, là, puis les enfants aussi ont du fun avec leurs parents.
1: Mm-hmm.
0: Donc, c'est... Pour moi, cette inspiration-là est grande. Puis tant mieux si ça peut décontracter des mamans à la maison ou leur dire « Hey, vous avez le droit de ne pas être parfaite. » Puis d'être seule aussi, parce qu'elle ne rencontre pas vraiment d'amoureux, Isabelle. Tu sais, elle cherche, ça ne fonctionne
1: c'est
0: pas.
1: Vrai.
0: Donc, on a le droit aussi d'être seule. On a le droit d'être célibataire puis de réussir à être bien aussi là-dedans.

0: C'est possible, tu sais. Ouais.
1: Toujours dans le tour de vos projets, le tour de piste de vos projets les plus récents, il y a le court-métrage Une brèche, oui, de Jean-François Leblanc, qui sera présenté en première montréalaise au Festival international de films Fantasia. Enfin, il a été présenté, ouais, en première. Il sera présenté le 20 août au Perséide, au Festival du film de Knowlton le 22 août. Vous incarnez là-dedans une détective de la Sûreté du Québec dont une journée typique prend tout un virage. Moi, je parlerais de 28 minutes de bonne intensité.
0: Oui!
1: Et je dis ça en mimant des petits points fermés de stress. Oui. Avec tout le succès que vous avez, Christine Beaulieu, vous gardez encore de la place pour le court-métrage dans votre agenda?
0: Ah oui, parce que là, le court-métrage de Jean-François Leblanc, qui est un cinéaste formidable, j'ai vu tous ses autres courts-métrages.
1: On lui doit aussi le long Ville et Misérable.
0: On lui doit Ville et Misérable. Donc, on a ici un réalisateur très intéressant. Mm-hmm. Puis c'était un court-métrage avec une vision cinématographique qui lançait un grand défi parce qu'on fait comme si c'était un plan séquence. Hein?
1: Ouais.
0: Donc ça, c'est trippant pour une actrice aussi parce que ça veut dire qu'à chaque jour, on fait seulement un plan. Vous comprenez? Puis on les attache ensemble après 5 jours.
1: Il y a un plan particulièrement fou dans la voiture qui me faisait crier.
0: Oui, c'est difficile de faire ça. Donc, si vous regardez Une brèche, soyez attentifs à ça, ouais, le fait qu'il n'y a pas de coupe, il n'y a pas de montage. Ce qui fait pour nous une grande différence au tournage, c'est qu'il faut vraiment danser avec le directeur
1: photo,
0: qui est Vincent Biron dans ce cas-ci. Fait que c'est une sorte de danse à trouver ensemble, parce qu'il est toujours très proche de moi, dans ma nuque, dans mon visage. Puis, il faut qu'on se place ensemble, parce qu'on est vraiment, on se suit. Puis, mon personnage court dehors, tu sais, je veux dire, elle bouge beaucoup.
1: Oui.
0: Donc, il y a vraiment quelque chose à trouver. Puis quand je regarde le film, je trouve ça vraiment beau ce qu'on a réussi à faire. Puis bon, c'est un film très brut. On est dehors, l'été, c'est une canicule, il fait chaud. Mon personnage est enceinte sur le tard, elle a mal au cœur. On est dans un truc très réaliste. Fait que le réalisateur m'avait demandé, t'es-tu game de pas te maquiller du tout? Puis fait que là, j'ai embarqué là-dedans, donc j'ai zéro maquillage, donc la peau, la sueur, les rougeurs. Puis quand je regarde ça, je suis contente parce que je trouve que ça sert vraiment le film. Puis ça, c'est pour une actrice, c'est le fun de se prêter franchement à une œuvre.
1: Mais est-ce que c'était un défi pour vous, jouer sans maquillage?
0: Ben tu sais, on fait du faux maquillage. Ouais. Comme le maquillage paraît pas, mais il y en a tout le temps un peu. Mais là, il y en a franchement pas. Puis je trouve ça intéressant quand ça s'y prête puis quand ça sert. Tu sais, je trouve que là, c'est vraiment c'est bien choisi, tu sais, pour ce film-là. Puis non, je suis très heureuse d'avoir collaboré avec Jean-François. Tu sais, c'était une équipe formidable, Éric Robidoux, Sacha Charles. Donc, un film qui est très bien ficelé.
1: Oh, vraiment?
0: Oui.
1: Puis dans La brèche, vous incarnez une policière, comme dans la série Bon cop, bad cop.
0: Oui!
1: Est-ce que ça vient apaiser la jeune Christine Beaulieu qui hésitait entre le théâtre puis la technique policière?
0: Exactement! Bravo! Oui, j'ai toujours aimé ce côté actif, l'action. Et là, pour moi, Bon cop, bad cop, quelle joie! Parce que je joue la policière, mais comédie. Fait que là, c'est comme parfait. Puis j'ai eu une telle complicité avec Patrick Huard. J'ai tellement aimé travailler avec lui. Je trouve que ça marche vraiment bien, notre relation.
1: Okay, oui, ça paraît.
0: Oui. Et la fin de la saison, je trouve ça très beau, cette scène. En tout cas, j'ai eu beaucoup de bonheur parce que aussi, ça, c'est d'autres défis. Tu sais, conduire un avion, jamais. Je pensais faire ça.
1: Vous êtes la première invitée qui nous dit que parmi ses défis, il y avait conduire un avion.
0: Alors là, comme actrice, tu fais un peu comment je vais faire ça pour que ça soit crédible. C'est complètement fou. À un moment donné, je me bataille. Tu sais, il faut que je donne des coups. T'sais, tout ça est très rare de faire ça comme acteur. Donc, ça a été formidable pour moi. Travailler aussi en anglais, en français, avec les Autochtones, tout ça m'a réjoui à un tel point. J'ai beaucoup, beaucoup aimé travailler sur Bon Cop, Bad Cop. Je me sentais comme un jeune garçon de 8 ans qui joue, je sais pas, tu sais, comme dans son sous-sol au G.I. Joe. C'est-à-dire, il y a quelque chose de vraiment... Puis, tu sais... C'est une autre sorte de production, puis c'est vrai que c'est agréable de se retrouver, tu sais, avec quelqu'un comme Henry Tierney, tu sais, qui arrive des États-Unis, puis avec qui, ben là, tu sais, faut que tu parles en anglais, puis lui essaie de parler en français. Il y a quelque chose de touchant là-dedans dans ce mélange de langues.
1: Il y a quelque chose aussi d'étonnant dans le fait de faire de grosses productions comme ça, puis de garder de la place pour un court métrage où on devine que les moyens sont moindres, où les défis sont différents. Comme vous ne hiérarchisez pas le type de production dans lequel
0: jamais
1: vous embarquez.
0: jamais je vais faire ça. J'y vais vraiment avec les humains, avec le projet, avec le contenu que j'ai à jouer, avec les défis qui se présentent. Je vais jamais juger un projet par rapport à sa, disons, à, je sais pas.
1: Son potentiel rayonnement.
0: Non. Okay. Non.

0: C'est pas possible. Peut-être parce que le théâtre nous ramène aussi toujours à quelque chose de plus modeste, peut-être. Je sais pas.
1: Parlons-en.
0: Oui.
1: Il y a la pièce Jardin, mais vous êtes tellement dans le jus. La pièce Jardin qui va occuper une bonne partie de votre mois de septembre.
0: Oui.
1: C'est un texte de la formidable Évelyne de la Chenelière, mise en scène par Daniel Brière pour le Nouveau Théâtre Expérimental. Un spectacle debout dans lequel on troque le Jardin d'Éden pour le quartier Centre-Sud à Montréal. Qu'est-ce qui vous a interpellé dans ce projet-là, Christine Beaulieu?
0: Ah, mon Dieu, tellement de choses. D'abord, on est au théâtre expérimental. Mm-hmm. Moi, j'ai une affection pour le théâtre expérimental depuis l'école de théâtre. J'avais tous les cahiers du NTE. Je capotais sur Jean-Pierre Ronfort, Robert Gravel. Donc, d'abord, m'inscrire dans une production du NTE, pour moi, c'est un accomplissement. Ensuite, on est à Espace Libre. Et là, on va complètement transformer le théâtre. On va créer un jardin dans le théâtre.
1: Mais il
0: va
1: fou,
0: avoir
1: ça.
0: C'est complètement fou. Il va y avoir comme 1000 arbres, arbustes, plantes dans ce théâtre.
1: Indigène.
0: Il va falloir ouvrir, imaginez, les portes à tous les jours pour sortir ça dehors, que ça prenne le soleil. Donc, le côté expérimental, le jardin est très, très important dans le spectacle. Ça demande une grande partie de l'énergie puis des moyens même du projet. Ils sont sur les végétaux.
1: Mm-hmm.
0: Puis, donc, c'est intéressant. Il n'y aura pas de place assise comme d'habitude. Vous allez comme rentrer dans un parc. Il va y avoir quelques bancs, mais vous allez rester debout. Vous allez être invité à bouger. Donc, ça, je trouve que c'est une expérience pour les spectateurs vraiment agréable. Ensuite, le texte d'Évelyne de la Chenelière est tellement bon.
1: Vous m'étonnez.
0: C'est pas possible comment c'est un beau texte. Alors, pour une actrice, de se mettre ça en bouche, je veux rien changer. Je veux tout dire exactement comme c'est écrit. C'est tellement beau. C'est une grande chance pour moi d'avoir une partition comme ça à interpréter. C'est difficile. C'est un très, très bon défi qu'elle me lance avec ce personnage-là. Je joue avec Lynn, dentiste. On fait comme Adam et Ève, mais on s'entend, là. Évelyne remet tout ça en question,
1: oui.
0: Évidemment. Elle crée une nouvelle cosmogonie, en fait. Elle dit, le spectacle finit avec une nouvelle proposition de ce que pourrait être une autre cosmogonie davantage axée sur les végétaux. Donc, c'est très intéressant.
1: Et j'ajoute que les plantes du jardin ont été choisies par les résidents et résidentes du quartier Centre-Sud et qu'elles seront redistribuées après les représentations, ce que je trouve vraiment chouette.
0: Absolument.
1: On va passer à votre questionnaire point de repère, Christine Beaulieu. Votre phare dans la nuit, c'est votre amoureux et les gens qui continuent de mener leur vie dans la compassion. Je vous cite. Expliquez-nous.
0: Ben, c'est que, bon, là, on s'assoit devant ça. Il faut remplir un questionnaire.
1: Ça étant le questionnaire et non pas Roy Dupuis,
0: non,
1: j'imagine.
0: Non, c'est ça. Puis là, il faut répondre à ça. Puis bon, force est d'admettre que, bon, si je vais pas bien, si je me sens pas bien, ben, la première personne à qui je vais m'adresser, c'est mon amoureux. Puis il y a des bonnes réponses. Il me ramène...
1: Il est de bons conseils.
0: Il est de bons conseils. Il a davantage d'expérience que moi. Il sait bien souvent par quoi je suis en train de passer. Il m'aide vraiment bien. C'est un très bon phare dans ma vie. Merci, mon amoureux. Et ensuite, je trouve qu'en ce moment, le monde est tellement viré sur le top. Là, tu sais, je comprends plus rien. Mes repères, honnêtement, points de repère, sont complètement égarés. Je suis perdue en ce moment dans le monde entier. Je suis comme, voyons, comment ça qu'il y a des gens qui votent pour Trump? Comment ça qu'il y a des gens qui voient là-dedans une solution pour leur vie? Comment, tu sais, je comprends plus rien des fois, là. Tu sais, je suis complètement, bon, comme plein de gens. Donc, à chaque fois, on dirait qu'il y a un geste qui est posé dans le bon sens du monde, selon mon bon sens du monde. Ça me rassure. Je suis comme, bon, enfin, je sais pas, il y a encore du monde qui regarde les choses à l'endroit. Parce que là, je trouve que tout est à l'envers.
1: Je suis pas seule, oui.
0: Puis bon, voilà, à chaque fois qu'il y a une démarche artistique dans laquelle je me rejoins, ça me fait du bien. Un film qui va dans le sens qui me rassure. Mm-hmm. Donc, toute œuvre artistique qui me rejoint et tout comportement humain qui est rassurant, qui m'inspire confiance. Ça, c'est des bons phares dans la nuit.
1: Vous avez écrit qu'il y a la vérité et la science aussi parmi vos phares dans la nuit. Vous êtes à la recherche des faits?
0: Très, très, très à la recherche des faits. Oui, vraiment.
1: Dans tout aspect de votre quotidien?
0: J'ai besoin de m'ancrer toujours dans quelque chose de très réel. Je ne suis pas tant dans le fantastique ou dans le... Moi, j'ai besoin que ça soit vrai.
1: Validé.
0: Oui. Donc, la science, en effet, c'est un autre phare dans la nuit parce que c'est rassurant, la science. Il y a eu des expériences. Je veux dire, tout a été vérifié, contre-vérifié. Et puis, voilà, on arrive avec un état ici des choses. Fait que oui, c'est très rassurant. Puis la vérité, pour moi, c'est très, très important, là. J'ai beaucoup de difficultés avec le mensonge. Ça me bouleverse profondément. Même un petit mensonge, j'ai de la misère avec ça. Donc,
1: le petit

0: Mensonge blanc?
1: Même ça,
0: j'arrive, mais je suis encore à la maison.
1: Ah, ça m'énerve.
0: Moi, je suis pas coupable. Je suis toujours à l'heure, mais je veux dire, il y a des mensonges qui sont moins graves que d'autres.
2: Absolument, absolument. Mais je veux dire, je vais de loin préférer la vérité, là, c'est sûr.
0: Les œuvres vers lesquelles vous retournez quand vous avez besoin de vous déposer contiennent souvent du piano. Vous avez mentionné Alexandra Strelitzky, Jean-Michel Blais, Chili Gonzalez. Est-ce que vous avez besoin d'un espace sans mots, Christine?
2: Oui, parfois, hein, c'est vrai. Bien vu, j'avais pas pensé à ça. Mais oui, peut-être des fois, les œuvres sans mots, c'est plus apaisant parce que on peut juste écouter la musique. Puis le piano, ben, c'est un instrument extrêmement apaisant. Oui, c'est l'instrument, je crois, qui m'apaise le plus.
0: Mais la chanson qui vous aide à garder le cap, elle, contient des paroles.
2: Oh, wow, OK. Cette voix brisée
0: par l'alcool. Voulez-vous que je ferme le micro?
2: Non.
0: Vous voulez chanter? OK, parfait, parfait. Moi, je veux juste que vous soyez bien, Christine.
2: C'est tellement beau, cette chanson.

0: Quel effet vous fait la voix que j'ai d'Offenbach?
1: Mais je trouve que les paroles de cette chanson sont tellement évocatrices pour un artiste, parce qu'en fait, ce qu'il nous dit, Jerry, c'est que sa voix, aussi maganée soit-elle, aussi pleine d'émotions, d'angoisse, ben c'est tout ce qu'il a. Puis il nous la donne. Cette voix, je vous la donne. Cette voix, c'est tout ce que j'ai, tu sais. Puis c'est, ça me rappelle toujours que notre métier en tant qu'artiste, c'est pas un métier de demi-mesure. Tu peux pas y aller à moitié. Tu peux pas aller travailler le matin puis dire, oh, je vais faire ça de même, ma scène, là, bing, bong. Mais non. Faut toujours y aller à fond. Faut toujours donner notre 100%. Faut toujours y aller all-in, je pense. Puis faut toujours ouvrir notre cœur. Fait que veux pas, c'est dur, à un moment donné.
0: Mais ça sonne dévorant.
1: Oui, c'est quand même dévorant comme métier. Je pense pas que c'est un métier qu'on peut faire sans ouvrir notre cœur. Moi, je crois pas à ça, tu sais. Mais la plupart des métiers, on peut des fois se dire, ah, je vais aller travailler aujourd'hui, je vais y aller mollo. Mais nous, pas vraiment, tu sais.
0: Est-ce que c'est sain?
1: C'est sain, c'est comme dit Jerry.
0: Non, mais c'est... Qu'est-ce qu'il dit à cet effet-là, le bon Jerry Boulet?
1: Ben, il dit que c'est une sorte de don de soi. Franchement, c'est ça. Donc oui, ça, c'est sûr qu'il y a un coût à ça, à tous les jours faire un don de soi. Tu sais, quand tu montes sur scène à tous les jours, tu donnes une part de toi-même, de ton cœur, de ton âme, de ta personne, de ton entièreté. Fait que ça, il y a certainement un coût à ça. Donc, il faut se reposer, il faut se recharger, il faut prendre soin de nous, tu sais, peut-être davantage quand les projets s'arrêtent. Tu sais, c'est pour ça, parfois, qu'on voit des artistes, je pense, au bout du rouleau, épuisés, en burn-out, parce que c'est pas de tout repos. C'est ça, il n'y a pas de demi-mesure. C'est un plongeon, je crois, à chaque fois. Puis, oui, c'est demandant quand même. Mais en même temps, c'est très, très beau parce qu'il y a une relation avec le public qui se crée. C'est ça qu'il dit. Il dit, je vous le donne. Donc, ma voix, la relation est belle, elle est entière. Donc, ce don-là qui fait au public, le public le prend. Puis, on est juste capable de le faire quand on sent qu'il y a un public qui nous accueille, tu sais, aussi. Donc, il y a quelque chose de beau dans cette... et de profond dans cette relation.
0: La dernière fois que vous avez été à la croisée des chemins, vous nous avez écrit que c'était lors de la pièce de théâtre documentaire « J'aime Hydro ». Qu'est-ce que vous vouliez dire par là?
1: Ben, c'est une immense croisée des chemins, c'est-à-dire soit je restais dans le chemin de l'interprète, c'est-à-dire l'actrice qui prend le rôle, le texte de quelqu'un puis qui l'interprète, qui est un chemin tout à fait correct en soi, soit là je prenais le chemin de prendre la parole, de m'exprimer,
0: oui, que vous avez,
1: de d'écrire. Donc c'est tout à fait un autre chemin parce que là tout à coup tu participes à la grande conversation, tu ajoutes ta parole à l'écriture dramatique de ta société. Tu sais, c'est pas banal.
0: Puis le don de soi
1: il est encore plus grand là. Mais c'est bien, bravo de revenir là-dessus parce que là le don est encore plus grand, c'est-à-dire que là tu te mets pas juste au service de l'œuvre de quelqu'un, mais tu crées ton œuvre. Donc, ouf,

0: c'est un... c'est ça, c'est périlleux, tu sais. Donc, c'est très, très épeurant pour moi. Mais je suis très heureuse de l'avoir fait. Donc,
1: je comprends donc.
0: Une chance que j'ai à cette croisée des chemins, malgré la peur, une chance que je suis allée. Ouais.
2: Le meilleur conseil qu'on vous a donné, ça vous vient de la réalisatrice et comédienne Monia Chokri.
0: Oui!
2: Qu'est-ce qu'elle vous a dit?
0: Ben, Monia, tout l'amour que j'ai pour elle, mes rencontres avec des artistes comme Monia, c'est exactement ça. C'est qu'à un moment donné, faut dire que quand j'étais à fin vingtaine, je passais beaucoup, beaucoup d'auditions, puis je les avais pas. C'était un moment qui était difficile pour moi. Je mordais dans rien de vraiment intéressant. Puis à un moment donné, je suis arrivée au théâtre. On jouait au théâtre ensemble à Espace Go, La fureur de ce que je pense. Puis on avait passé, je crois, la même audition, en tout cas pour le même projet, peut-être pas le même rôle, je me souviens plus. Puis elle avait dit, puis comment ça va être, ça a été, Christine? T'sais, fait que là, j'ai dit, oh, regarde, de toute façon, je l'aurais pas. C'est toujours les mêmes, tu sais. Cette phrase. Et là, elle m'avait regardée, puis elle m'avait dit, ben c'est sûr qu'avec cette attitude-là, tu l'auras pas. Puis elle avait raison. Elle avait raison. Elle avait tellement raison.
2: Comment
0: à un moment, ben c'est parce qu'à un moment donné, il faut le vouloir pour soi-même. Faut pas aller vers les choses en se disant, bah, de toute façon. Non, non. À un moment donné, faut prendre sa place. Faut y croire pour nous-mêmes. Parce que sinon, personne va y croire pour nous. À un moment donné, faut y aller franchement. Puis Monia, elle a cette qualité extraordinaire-là. Elle est allée. Elle a fait ses films avec toute sa personnalité, avec toute son envergure. C'est tellement beau.
2: Incroyable.
0: Xavier Dolan a ça. Florence Lompré. Tu sais, moi, je me dis, c'est, moi, j'ai beaucoup d'admiration pour les gens comme Monia. Puis ce commentaire-là est vraiment entré dans une oreille, il n'est pas sorti de l'autre. Et je me suis dit, il faut vraiment que je prenne de ça. Il faut que j'arrête de niaiser. Il faut que j'y aille. T'sais. C'est ça.
2: C'est beau. Le conseil que vous aimez prodiguer en retour, c'est « Faites de ton mieux, c'est en masse ». Quand est-ce que vous avez réalisé que c'était vrai, ça, Christine Beaulieu?
0: Ben, c'est que finalement, on ne peut rien faire de plus que notre mieux. T'sais, des fois, on cherche une magie, on cherche un état de grâce. Mais non, ça n'existe pas. Ça n'existe pas. Il va arriver soudainement sans que tu t'en rendes compte. Tu peux pas le provoquer. Donc, lance-toi, ouvre ton cœur, enlève toutes tes affaires, tes barrières. Lance-toi, puis fais ton mieux. Puis là, l'état de grâce va peut-être survenir. Peut-être pas. On le sait pas. Il arrive, on le sait pas.
2: On peut pas finir avec une plus belle phrase et un meilleur doute. Merci pour ça, Christine Beaulieu. On reçoit plein de beaux messages sur la bulle de conversation de gens qui vous aiment puis qui trouvent que vous êtes une belle humaine, sachez-le. Oh. Je rappelle que le film La Place sera présenté en première mondiale le 29 juillet au Festival Fantasia. Ça va prendre l'affiche en salle au Québec le 28 août. La pièce Jardin, elle, sera présentée à Espace Libre du 8 au 26 septembre à Montréal. On va se laisser sur du Avec Podcast, un groupe qui vous fait du bien.
0: Oui.
2: Vous avez du goût?
0: Merci.

0: C'est maintenant l'heure de mieux comprendre notre monde grâce aux suggestions éclairées du journaliste Alexandre Shields et de l'animatrice Ariane Cipriani. Salut à vous deux.
1: Allô.
2: Bonjour.
0: Quels sujets ont retenu votre attention cette semaine, Alexandre?
2: Ben, en fait, c'est l'été, c'est la saison des festivals, c'est la saison où on aime aller dans des festivals pour manger santé ou pas. pendant quelques jours. Moi, je reviens hier du festif de Baie-Saint-Paul. Mm-hmm. C'est un exemple. En fait, il y en a d'autres aussi, mais cet exemple-là, il est bon. De nivellement par le haut des mesures environnementales. Donc, quand on veut, on peut. Hein? Et donc, dès la première édition du festif, on a décidé d'avoir une politique de développement durable. Donc, comment faire un festival qui attire 50 000 personnes tout en réduisant l'impact environnemental de cet événement-là? C'est ce que je vais vous expliquer.
0: Ariane?
1: Et quand il y en a des bonnes nouvelles, on les prend. Hein?
0: S'il vous plaît.
1: Oui. Alors, moi, je vous parle d'un des phénomènes viraux de l'année 2026 sur les réseaux sociaux et ça s'appelle les terriens. C'est pas les terriens, c'est les terriens, T-H-E-R-I-A-N-S. Oui, Alex sourit déjà. Donc, ce sont des adolescents ou des jeunes adultes qui s'identifient à des animaux qui se comportent comme des animaux avec des masques qu'ils ont fait eux-mêmes, des queues de fourrure. Et là, ils courent à quatre pattes dans les parcs. C'est présent dans plusieurs pays. Et c'est beaucoup présent sur TikTok. C'est vraiment là que ça se passe. C'est un phénomène des réseaux sociaux. C'est un phénomène qui inquiète les parents, qui inquiète certains ordres professionnels de médecins vétérinaires. Et ça suscite aussi beaucoup de moqueries. Mais ce qui m'intéresse, c'est qu'est-ce que ça dit de notre société actuelle? Pourquoi cette réaction des ados et des jeunes adultes?
0: Vous êtes pile poil dans votre mandat. Hein? On essaie de mieux comprendre notre monde.
1: Je ne sais pas si je vais pouvoir vous aider à mieux comprendre parce qu'il me reste quand même beaucoup de questions.
0: Mais c'est quand même bien parce que si on s'intéresse à un phénomène viral qui prend beaucoup de place, même si on termine l'analyse avec plus de questions qu'on l'a commencé, ben on a au moins essayé de comprendre ce qui se passe dans notre environnement.
1: Oui, j'ai essayé de faire des nœuds.
0: Une réflexion.
1: Exactement.
0: D'ailleurs, moi, je ne connaissais pas les terriens. Je ne suis pas sur TikTok et oui, je le dis parce que je suis fière. Mais quand vous avez proposé ce sujet, évidemment, je me suis informée. Puis là, je me suis dit, oh, est-ce que c'est aujourd'hui que je deviens une réac? Est-ce que c'est là que je suis dépassée puis que je ne comprends pas la jeunesse? J'ai beaucoup de questions. Alors, on commence par ça, OK?
1: On commence par ça. J'ai besoin de comprendre. D'accord.
0: Les terriens. De qui exactement, Ariane?
1: On parle majoritairement d'adolescents qui se prennent pour des animaux, qui se revendiquent animaux et pas seulement humains. Donc, un peu comme des altères humains, c'est-à-dire qu'ils affirment qu'ils ressentent une connexion profonde, spirituelle, okay, avec les animaux. Ils savent qu'ils sont des humains, je vous rassure,
0: oui,
1: mais ils se sentent animal. Alors, le mot terrien, ça vient du grec ancien. Ça vient de terrianthrope, qui est dérivé de terion, qui signifie animal sauvage, et anthropos, qui veut dire humain. Mais l'idée comme telle, c'est pas nouveau. Il y en a plein dans la mythologie grecque. Mm-hmm. Si vous êtes allé voir l'Odyssée de Christopher Nolan, il y en a plein, là. Pensez aux centaures, pensez aux sphinx.
0: Est-ce qu'il y a beaucoup de gens qui s'identifient aux centaures?
1: Il y a pas beaucoup de gens qui s'identifient aux centaures, mais cette espèce de connexion spirituelle, peut-être un peu chamanique, ça, c'est pas nouveau.
0: Mais je tiens à dire que j'ai même un malaise quand je dis qu'ils s'identifient à, parce que c'est longtemps un terme qu'on a employé, mm-hmm, par exemple, pour parler des personnes trans.
1: Absolument.
0: C'est une personne qui s'identifie femme, alors, mm-hmm, que cette personne, ben, elle est femme. Donc là, j'ai peur que les gens fassent une espèce de parallèle ou de lien qui n'a pas lieu d'exister, là,
1: moi,
0: quand
1: j'ai
0: on
1: l'impression,
0: dit le mot s'identifie.
1: Oui, moi, je pense qu'il faut prendre ça avec beaucoup de légèreté. Là, après avoir creusé beaucoup le sujet la semaine dernière, j'ai lu plein de publications
0: à travers le monde. Ils jouent à incarner des animaux.
1: Exactement. Okay.

0: Mais c'est un phénomène des réseaux sociaux.
1: Ça se veut pas ironique, là. C'est vraiment, c'est un peu comme les Pokémon Go, là. Il y a quelques.
0: Ça ne se veut pas ironique.
2: C'est
1: un phénomène. C'est un phénomène qui risque de durer un certain temps.
0: Ben, exactement, ça, parce que ça tient sur sa médiatisation. Okay. C'est-à-dire que là, il y a du buzz sur TikTok, mais ce qui est surprenant, c'est que c'est quand même présent dans plusieurs pays d'Amérique latine. Il y en a en Espagne, il y en a en France, au Japon, aux États-Unis. Et il y a une tonne de vidéos sur TikTok et sur Instagram de gens qui se comportent comme des animaux avec leur masque fait main, donc des renards, des chats, peu importe. Bon, vous avez vu le cochon.
3: Oui, ça c'est pas mal envoyé une vidéo d'un homme qui joue au cochon.
0: Oui, lui, il est pas mal intense, mais bon, il marche à quatre pattes, ils font des trucs dans les parcs, mais il y a un aspect performatif, c'est-à-dire que c'est fait pour être filmé et c'est fait pour être mis sur TikTok ensuite. Et eux, ils réfèrent à leur troupe, leur groupe d'amis, comme une meute. Mais s'il n'y avait pas les réseaux sociaux, est-ce que vraiment ça prendrait cette ampleur-là? Là, je suis pas certaine, parce que s'il y avait pas d'images ou de vidéos à faire circuler, je suis très sceptique. Je pense pas que le phénomène serait aussi grand. Ça tient vraiment sur sa médiatisation. Et là, je me suis dit, ben, on peut en rire, mais je vais quand même essayer de comprendre.
3: Oui, parce que peut-être que ça va perdurer, hein, Alexandre, comparer ça à Pokémon Go, ben, mais on glisse à l'oreille qu'il y a encore 60 millions de personnes qui jouent à Pokémon Go au moment où...
1: Ma référence n'était pas la bonne. Disons les Slinky, une fois qu'ils ont descendu trois fois les marches.
0: Ça peut pas perdurer parce qu'un buzz ne perdure pas, parce qu'on va vite chercher autre chose et on va chercher la nouveauté, puis les algorithmes, on les contrôle pas. Alors, à un moment donné, ça sera plus ça non plus.
3: On nous en verra
0: mais
3: ailleurs.
0: J'ai creusé le sujet pour voir qu'est-ce qu'on en disait, par exemple, en psychiatrie, en anthropologie. Est-ce que c'est de la maladie mentale? Est-ce que c'est du délire? Est-ce que, bon, en anthropologie, on voit plus ça comme une quête spirituelle, une espèce de croyance chamanique ou de réincarnation, tout ça. Mais... pour ce qui est de la médecine, ce n'est pas un trouble ou une maladie mentale dans le DSM-5, là, qui est l'ouvrage de référence internationale de la médecine. Et ce qui distingue l'humain de l'animal, c'est sa conscience. Et moi, je ne comprends pas pourquoi on voudrait perdre sa conscience de façon volontaire.
3: Ah, dans ce monde-ci?
0: Il faut les voir. Ben oui, peut-être s'endormir un petit peu.
3: Une petite demi-heure pour jouer à l'animal, peut-être.
0: Mais c'est ça, il y a peut-être un côté ludique là, qu'on peut revendiquer. Mais je suis allée regarder plusieurs vidéos, je vous les ai envoyées. Par exemple, celui sur Euronews, il y avait des ados terriens de Buenos Aires. La fille avait un masque de chien. Elle a couru, elle a sauté par-dessus son groupe d'amis, elle a atterri. Mais c'était vraiment impressionnant,
3: par exemple.
0: Parce qu'elle court comme un chien, elle atterrit comme un chien. Et je me suis dit, même des acrobates, des artistes de cirque, des danseurs, il faudrait qu'ils travaillent quand même plusieurs heures pour arriver à le faire aussi habilement que ça. J'étais vraiment saisie.
3: Après, peut-être que si on est l'un de ses parents, on peut être super fier des aptitudes physiques de notre fille, mais on peut aussi, je ne sais pas, s'inquiéter ou se demander est-ce que c'est un passe-temps comme un autre. Peut-être en même temps que c'est un passe-temps comme un autre.
0: En même temps, d'après mon expérience, les adolescents sont beaucoup guidés par leur estomac. Alors moi, je crois que quand ils ont faim, ils vont redevenir bipèdes pour aller s'asseoir à table et manger trois portions de pâtes en 7 minutes. Moi, j'ai vraiment l'impression que c'est l'appétit des adolescents qui vont les faire redevenir bipèdes. Mais oui, ça inquiète un peu les parents.
1: Est-ce que les gens qui sont terriens, par exemple, cochons ou autres animaux, est-ce qu'ils doivent se tenir avec des gens qui incarnent le même animal?
0: Non, pas le même animal. Il peut y avoir toute une bande d'amis de différents animaux. Mais ils se tiennent entre eux. Mais là, tu sais, il y en a qui disaient, consolez-vous, c'est pas du temps d'écran. Ils font leur masque eux-mêmes, donc c'est un peu comme l'art plastique.
3: Il y a de l'artisanat, il y a des rencontres, il y a un jeu.
0: Ils sont dans les parcs.
3: Ben oui, ils sont dehors. Mais pour vrai, je comprends qu'on lève un sourcil en voyant ce phénomène devenir viral en ligne, puis on se dit, mais où est-ce que le monde s'en va? Mais après, je me dis, faire des châteaux de sable ou
0: mais
3: jouer
0: où est-ce qu'on
3: à
0: est
3: la
0: prêt?
3: Faune.
0: Mais jusqu'où on est prêt à aller pour la viralité? Moi, je trouve qu'elle est là, la question. Et ce qui m'a inquiété le plus, là, c'est pas. Bon, je suis pas parent d'adolescent, puis j'ai pas de terrien à la maison. Mais dans un reportage de TF1 en France, on dit que l'extrême droite en Espagne aurait récupéré ce phénomène-là aurait créé de fausses vidéos à l'aide de l'intelligence artificielle pour montrer des terriens qui s'attaquent à des vrais chiens dans le but qu'on les craigne et qu'on les déteste. Et ça, je trouve que c'est dérangeant.
3: Ben, voyons donc.
0: Et aussi, c'est que ce sujet-là m'est venu, parce que moi non plus, j'ai pas TikTok, c'est une petite voisine de 11 ans qui m'en a parlé. Je m'inquiète pas du tout pour elle, mais ça veut dire qu'il y a des ados et des pré-ados qui reçoivent ce type de contenu-là par Instagram, par TikTok.
3: Le contenu mensonger, ici, dont on parle?
0: Le vrai et le faux, mais je me demande comment ça façonne leur vision du monde. Si c'est ça qui vient à eux comme

0: type de contenu. Et je dois dire que l'Ordre des médecins vétérinaires au Portugal s'inquiète du phénomène parce que dans le magazine Le Point Vétérinaire, on dit qu'ils craignent que les terriens cherchent à obtenir des soins ou des diagnostics médicaux en clinique vétérinaire et que, bien sûr, les vétérinaires ne vont pas ausculter de terriens.
1: Mais ça prend des proportions.
0: Mais ça prend tellement des proportions, Rosélie. Il y a le philosophe français Michel Onfray qui a récemment dit dans le journal du dimanche que les terriens sont un symptôme du déclin de la société. Oui, bon. Puis il dit que c'est un délire contemporain. Mais,
1: Michel Onfray.
0: Ben c'est ça, c'est quand même quelqu'un qui est très, très conservateur. Alors, mais il n'est quand même pas le seul. Je suis allée lire quand même des commentaires. Il y en a plusieurs qui sont de son avis, mais tu sais, on en prend et on en laisse.
1: Exact.
0: Il
1: n'est
0: pas le seul à s'inquiéter. Il y a plein de médias qui en parlent en ce moment. En fait, ce qu'on craint, c'est une désocialisation des ados, une espèce d'isolement du reste de la société et des blessures aussi, parce que aussi habile que vous pouvez être avec votre corps, nous sommes bipèdes. Alors, marcher à quatre pattes, c'est pas bon longtemps.
2: Hein? Alors, ça fait mal aux genoux, peut-être.
0: Ça fait mal aux genoux, c'est pas bon pour les hanches, mais bon, on s'inquiète des moqueries et tout. C'est un phénomène viral, c'est sur les réseaux sociaux, c'est présent dans plusieurs pays. Qu'est-ce que ça dit au-delà de la panique morale et parentale? Est-ce que c'est un refuge? Est-ce que c'est un refus de vieillir? Est-ce que c'est un refus de la société? Quand est-ce que ça devient problématique? Je sais pas. Moi, je pense que ça tient beaucoup à la viralité, à la puissance des algorithmes et des réseaux sociaux. Je pense que c'est beaucoup ça. Puis comme je vous disais, si jamais vous avez un terrien, quelqu'un qui dit qu'il est un terrien, ben, quand il va avoir faim, il va se remettre sur deux pattes puis il va venir manger
1: à table. C'est vraiment un sujet qui soulève beaucoup de questions. Ça nous oblige à essayer de mieux comprendre notre monde. Donc, merci pour ça.
0: Comme beaucoup de choses, je crois que ça va passer. J'ai peut-être tort. On verra.
2: Mais peut-être que je ne le recommanderais pas de se prendre pour des caribous de la Gaspésie, ceci dit, parce que j'ai vu les statistiques récemment. On ne peut pas passer ta viande en clos, là, manger du lichen.
1: Ça, c'est mon genre de commentaire éditorial.
2: Ouais, non, c'est ça.
1: Bravo, Alexandre.
2: Non, mais voilà.

0: c'est bon, ça. C'est un extrait de Joy Will Find a Way de Klaus, un de vos coups de cœur parmi la programmation du festif, parce qu'Alexandre Shields, on va maintenant parler de festival et d'éco-responsabilité. Pour commencer, j'ai l'impression qu'on entend beaucoup parler du festif de Baie-Saint-Paul, mais il y a peut-être des personnes qui ne connaissent pas ce festival. Comment vous pourriez en résumer l'essence?
1: Ouais, c'était pas. J'étais pas le seul à être là en fin de semaine. J'ai pas vu les chiffres, mais l'an dernier, autour de 50 000 personnes quand même qui sont allées. Le festif de Baie-Saint-Paul, donc Baie-Saint-Paul, petite municipalité de Charlevoix, reconnue pour ses galeries d'art notamment. Excellent petit café aussi sur place. Et donc, pendant le festif, on a, grosso modo, cette année, on parle de 120 artistes, à peu près 50 000 festivaliers, grosso modo, dans les mêmes eaux que l'an dernier, peut-être même un peu plus. C'est un événement qui a été créé donc par des jeunes de Baie-Saint-Paul qui voulaient créer un événement dans la foulée de ce qu'ils avaient vu quand il y a eu quelque chose comme le 25e anniversaire, je crois bien, du Cirque du Soleil qui est né dans les rues de Baie-Saint-Paul. Et donc, au début, ils ont fait ça un peu de façon bénévole, de façon très... Ils étaient jeunes à l'époque. Ils ont même emballé des épiceries pour financer leur première édition. Maintenant, c'est devenu un événement extrêmement connu. Si vous les suivez sur les réseaux sociaux, vous allez être inondé des vidéos pendant toute la prochaine année. Bref, et un menu musical aussi assez éclaté, hein, de Laurent Jalbert au Goul, en passant par Klaus, qu'on vient d'entendre, Pierre Lapointe, du punk rock garage, même un band de femmes japonaises qui se sont rencontrées à l'université à Kyoto, que Clément Turgeon, donc le directeur, a déniché pour cette édition de cette année. Bref, un beau menu musical, mais aussi, il y a d'autres enjeux, bien sûr, quand on organise ces événements-là, notamment les enjeux environnementaux.
0: Avant de passer à l'environnement, parce que vous êtes aussi capable de nous parler de l'histoire des Rolling Stones, ici.
1: Oui,
0: quel
1: beau souvenir, cette chronique-là. Ariane aussi, qui était visiblement...
2: J'en vis encore.
1: Oui, c'est ça. Les Rolling Stones. Pas de tournée annoncée pour cette année encore.
0: Non, pas d'arrêt à Baie-Saint-Paul pour l'instant.
1: Non, on a entendu Klaus, effectivement, d'entrée de jeu, projet de François Lafontaine, Carquois, Galaxy, Marie-Pierre Arthur, et de Joe Grass, qui travaille notamment avec Patrick Watson, les Bar Brothers. Franchement intéressant, c'était au Salon de quilles de Baie-Saint-Paul en plus. Quel lieu inusité. C'était la première fois personnellement que je voyais un spectacle là. Et Gwennifer Raymond, qui doit être peut-être dans la région de Montréal, mais j'ai pas trop compris parce qu'elle avait un accent du Pays de Galles quand je suis allé lui parler et je suis pas certain d'avoir tout compris ce qu'elle m'a dit, mais elle fait de la tournée.

0: et notamment en Amérique du Nord, au Québec. Mais sinon, vous irez voir sur notamment sur les réseaux, mais sur Spotify aussi. C'est une guitariste absolument phénoménale, folk, blues, en solo, mais c'est absolument extraordinaire. Pour vrai, j'ai été déconcerté par le talent de cette femme-là.
1: Pouvez-vous nous rappeler son nom?
0: Gwennifer Raymond.
1: Excellent. Maintenant, vous êtes journaliste spécialisé en environnement, Alexandre. Donc, coup de cœur écolo.
0: Oui, ben coup de cœur écolo, bien sûr, pour le festif de Baie-Saint-Paul. En fait, ce que je trouve intéressant avec ce genre d'événement-là, que ce soit le festif ou d'autres festivals aussi, c'est de voir qu'il y a une réflexion sur les enjeux environnementaux. Parce que attirer des dizaines de milliers de personnes, bien sûr, ça génère des gaz à effet de serre. Il faut y aller à Baie-Saint-Paul. On n'a pas encore de structure de transport collectif assez efficace pour se rendre là au Québec, malheureusement. Et ça génère aussi des déchets. Bien sûr, j'ai vu des exemples ailleurs au Québec de festivals qui étaient aussi le festival du déchet. Mais dans ce cas-là, les organisateurs, donc, qui, évidemment, s'intéresse aussi à ce que les plus jeunes générations de festivaliers ont comme préoccupations, notamment les préoccupations environnementales. Donc, dès le départ, ils ont décidé d'avoir une politique environnementale, une politique de développement durable depuis la première édition, celle de 2010, et elle est peaufinée et bonifiée d'année en année. J'en ai discuté d'ailleurs avec Anne-Marie Dufault, qui est une des cofondatrices du festival, qui est directrice du développement durable. Et ce qu'elle me disait, c'est que l'objectif, c'est d'essayer de réduire au minimum les gaz à effet de serre et de ne pas produire de déchets. Donc, c'est un objectif quand même assez ambitieux.
1: Vraiment.
0: Bien sûr, pour ce qui est de la bouffe qui est vendue sur place, donc c'est des aliments locaux, bien sûr. Donc, on circuit court, on réduit l'empreinte environnementale de ça. C'est servi dans de la vaisselle compostable. Hein? Donc, quand on est à notre sixième poutine, on se dit, ah ben au moins, elle est dans de la vaisselle compostable. on hésite entre ça ou le pain brioché. Donc, effectivement, donc, c'est quand même intéressant, la bouffe donc locale, vaisselle compostable, un système de gestion des matières résiduelles à trois voies qui est quand même pas simple dans un événement comme ça, hein, où les gens ne sont pas toujours la meilleure version d'eux-mêmes, hein, rendue à minuit, une heure du matin. Donc, clairement, c'est quand même...
1: Et puis même les produits dérivés, il y a quelques produits dérivés, comme la sauce piquante, les casquettes, tout ça, mais même les chandails qui sont à l'effigie du festif, ils viennent d'attractions, puis ça, c'est au lac Drolet. Donc, on essaye aussi de faire du commerce de proximité pour les produits dérivés. C'est quand même chouette.
0: Exact.
1: Vraiment.
0: Ils font un atelier de sérigraphie aussi sur place, où on peut amener un vieux t-shirt puis se faire imprimer des trucs dessus.
1: Ah,
0: donc, vraiment,
1: idée.
0: L'alcool, bien sûr, est offert uniquement dans des contenants consignés et utilisables. Si vous en voulez, j'en ai une vingtaine à la maison peut-être. et donc, c'est facile de repartir avec le verre. Le verre est beau, donc on finit par le garder. C'est des verres assez pratiques, mais vous pouvez les ramener aussi. Donc, c'est consigné. Donc, l'idée, c'est vraiment de dire on réduit au minimum aussi les déchets. Et comme les gens doivent se rendre à Baie-Saint-Paul, on compense les émissions de gaz à effet de serre à travers un programme d'éducation à l'environnement. Un bout de temps, on allait même faire de la plantation d'arbres. Donc, vraiment, il y a cette préoccupation-là. Et c'était les gens du festif qui faisaient cette plantation-là. Donc, vraiment, il y a l'idée d'avoir vraiment un festival où on s'intéresse et on intègre les notions environnementales puis réduction des impacts environnementaux dès l'amont, finalement, de la préparation.
1: Et là, vous donnez l'exemple du festif, mais il y a d'autres festivals qui ont les mêmes préoccupations. D'ailleurs, il y a le concours Les Vivas qui récompense les événements éco-responsables chaque année. C'est organisé par le Conseil québécois des événements éco-responsables. Les lauréats des dernières années, là, dans différentes catégories, parmi eux, on peut compter le Festival international de jazz de Montréal, Festival international Nuit d'Afrique, MUTEC, Festival de Trois-Rivières, Transamérique et évidemment le festif.
0: Oui, le festif, le Festival du bout du monde. Il y a vraiment une préoccupation qui est de plus en plus présente, en tout cas, qu'on ne voyait pas il y a quand même à peine quelques années. Donc, clairement, cette réflexion-là est là. Et quand on intègre cette réflexion-là, on en parle aussi dans la promotion de ces événements-là. Donc, c'est un effet d'entraînement, un effet de nivellement par le haut qui est fort intéressant pour ça. Festival du bout du monde en Gaspésie aussi, qui a une politique qui se veut en phase avec la protection de la nature, parce que le décor naturel de ce secteur-là fait partie aussi de l'événement, comme au même type, on peut le voir au festif ou au Festival Colline, par exemple, en région de Mégantic, qui est magnifique aussi. D'ailleurs, j'ai regretté de pas avoir prévu d'y aller cette année, parce que la programmation aussi, encore une fois, fort intéressante. Le festival Shambhala Music Festival, en fait, en Colombie-Britannique, qui se tenait en même temps que le festif de Baie-Saint-Paul. Donc, j'ai pas pu être aux deux événements en même temps. Mais il y a toute une politique environnementale et climatique qui a été développée au fil des ans aussi. Donc, vraiment, c'est de dire, c'est ça, l'effet d'entraînement positif d'un festival à l'autre est quand même là. Ce qui est aussi une bonne nouvelle, comme disait Ariane, on les prend lorsqu'elles sont là.
1: Oui, mais en même temps, moi, ce que je réalise depuis que, pour cette présente saison, je parle à chaque semaine à des journalistes et rédacteurs en chef de partout au pays, c'est qu'il y a plein de festivals qui ont dû cet été annuler des événements au pays à cause de la crise climatique, à cause de feux de forêt, de pluie, de tempêtes violentes. Donc, il faut aussi concevoir que ces événements-là sont proies au changement climatique.
0: Oui, c'est ça. J'ai publié un texte dans Le Devoir en fin de semaine là-dessus sur l'enjeu météo, l'enjeu climatique. Ouais. Cet enjeu-là, il est de plus en plus présent aussi au festif de Baie-Saint-Paul. Ils ont un météorologue, puis c'est pas les seuls. Hein. Même la F1 a ça, les régates de Valleyfield, tout ça, c'est vraiment un météorologue qui est là en permanence, qui surveille les événements climatiques extrêmes qui peuvent survenir. Dans le cas de Baie-Saint-Paul,

0: Paul, par exemple, en 2022, il y avait une pluie diluvienne qui avait détruit les instruments de Lisa Leblanc et de son groupe juste avant qu'ils montent sur scène. Mm-hmm. Donc, mais il y a des enjeux de sécurité aussi pour les gens, donc d'assurabilité.
1: Et même cette année, la fête du Canada à Ottawa,
2: absolument,
1: à Gatineau. L'an dernier, la fête nationale sur les plaines d'Abraham aussi.
0: Oui, les événements climatiques extrêmes. Oui. Quoi qu'en disent certains là, qui viennent commenter mes publications sur les réseaux sociaux, la crise climatique, elle est bien réelle. Il y a aussi l'enjeu de la chaleur. Il y a eu des coups de chaleur en fin de semaine, entre autres. Ils disaient vraiment aux gens, ils répétaient, hydratez-vous, allez à l'ombre. Vraiment, c'est un enjeu, l'enjeu climatique, qui est de plus en plus présent aussi dans la réflexion. Donc, non seulement il faut s'attaquer aux causes de cette crise climatique-là, mais aussi s'adapter à ses impacts qui sont déjà bien réels.
2: Pour mieux comprendre ce que les festivals font pour être éco-responsables, on peut visiter ces événements-là, y prendre part. Avez-vous d'autres conseils en une petite minute, Alexandre?
0: Oui, le documentaire À bout de bras, la petite histoire du patrimoine festif, justement, sur le festival de Baie-Saint-Paul, mais aussi un festival plus intéressant sur la réflexion, sur le milieu du spectacle. Voler le show, un documentaire, on peut dire comme ça, de l'émission Enquête sur Live Nation, Evenco, pour voir en quelque sorte à quel point ces gens-là peuvent monopoliser pour leur propre intérêt des fonds publics, mais aussi à quel point la programmation musicale est peut-être pas le reflet de la diversité qu'on a ici, par exemple.
2: Intéressant. Merci beaucoup à vous deux, Alexandre Shields. On vous lit dans Le Devoir. Ariane Cipriani, on peut vous retrouver à Ça nous regarde chaque vendredi soir et à Une plage pour la francophonie le dimanche soir, dans les deux cas, sur Ici Première.
0: Oui. Merci beaucoup.
2: Merci beaucoup à vous, Alexandre.
0: Ça fut un plaisir.
2: Allez vous reposer, ça doit être une grosse fin de semaine. Après le bulletin nouvelle, on va découvrir l'histoire de ponts qui ont un rôle important à jouer dans le monde. Puis il y a Pascal Deblois qui va nous raconter sa sortie de chambre d'écho. Elle a fait un saut à l'élastique, puis on va essayer de comprendre avec elle c'est pour qui les sensations fortes. J'en profite pour vous dire déjà que mercredi, notre chaire de recherche va porter sur le journalisme. Donc, c'est quoi la différence entre un chroniqueur éditorialiste et journaliste? Qui choisit les thèmes des nouvelles? Est-ce qu'on peut vraiment être neutre? Est-ce que les créateurs de contenu doivent répondre à certaines règles quand ils font de l'info? Est-ce qu'on est puni si on dit quelque chose de pas vrai? Écrivez-nous vos questions. point de repère@radio-canada.ca ou via la bulle de conversation sur l'application Radio-Canada Audio.
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2: Bonjour, ici Cassandra Lebel à Trois-Rivières. Il est 10h. Voici les informations. Un poste de commandement est installé à Lac-aux-Sables alors que l'important déploiement des policiers est toujours en cours dans le but de retrouver un homme d'intérêt. En lien avec un homicide survenu cette fin de semaine à Shawinigan dans le secteur Saint-Georges de Champlain. Philippe Benoît, 41 ans, est toujours recherché par les autorités. Il mesure 1,66 m et a les cheveux châtains courts. La Sûreté du Québec recommande que toute personne qui l'apercevrait est priée de ne pas entrer en contact avec lui et de communiquer avec le 911. La sergente Audrey-Anne Bilodeau, porte-parole de la Sûreté du Québec, était en entrevue à Toujours le matin. Elle a expliqué que l'individu peut être perturbé.
7: C'est la raison pour laquelle on demande justement aux gens de ne pas intervenir. Nos policiers ont des formations, vous le devinerez, là, pour intervenir auprès de personnes qui présentent, par exemple, des états mentaux perturbés. Peut-être que c'est pas le cas. On souhaite que ce soit pas le cas. Malheureusement, tu portes à croire là, qu'il aurait peut-être passé la nuit à l'extérieur. Du moins, il ne s'est pas rapporté à nos services. Donc, on ne sait pas dans l'état dans lequel il pourrait être. Toutefois, si quelqu'un a des informations à nous partager, bien, il peut le faire également de façon tout à fait confidentielle à la Centrale de l'information criminelle de la Sûreté du Québec à la ligne 1-800-659-4264.
2: Rappelons qu'une personne d'âge mineur a été retrouvée par la Sûreté du Québec vers 9h dimanche matin. Quelques jours après que la police de Trois-Rivières ait ouvert une enquête pour un incendie criminel, voilà que la Taverne Royale est victime d'un deuxième incendie. Tôt en matinée, une importante colonne de fumée était visible dans le ciel et même de l'autre côté du fleuve. L'odeur de fumée était aussi bien perceptible dans les environs. Les pompiers ont combattu les flammes pendant plusieurs heures. Par mesure préventive,

0: L'électricité a été coupée dans le secteur. Au plus fort de l'incendie, ce sont 1895 adresses qui étaient touchées par la panne de courant. Et la situation des feux de forêt est toujours très inquiétante en Europe. Plus de 370 000 personnes ont été évacuées en France et en Espagne. Face à l'urgence de la situation, le président français Emmanuel Macron a présidé ce matin une cellule de crise. Annick Béraud fait le point.
1: Face aux questions et à une certaine colère qui mettent le pouvoir sous pression, le ministre de l'Intérieur, Laurent Nunez, assure que le gouvernement s'était préparé, qu'il avait prévu que la saison des feux serait compliquée, qu'elle commencerait tôt et qu'elle serait exceptionnelle, et qu'on avait tiré des leçons d'un incendie majeur en 2022 en Gironde. Par exemple, en augmentant considérablement les budgets avec des millions d'euros pour acheter de l'équipement, dont des centaines d'engins actuellement déployés, ou encore en prépositionnant des moyens terrestres et aériens dans les zones propices aux incendies et aux feux de végétation. Le ministre, qui sortait des réunions de crise tenues en matinée avec le président Emmanuel Macron, revient également sur ce qui fait beaucoup jaser ici, le fait qu'une partie des Canadairs sont au sol pour de l'entretien. Il rappelle que la flotte française comporte d'autres avions actuellement déployés. Il ajoute que des milliers de pompiers et de soldats sont également sur le terrain. Et Laurent Nunez prévient la population. Cette saison des feux, qu'il qualifie d'inédite, est loin d'être terminée.
2: On s'attend évidemment à ce que le reste de la saison soit très compliqué, ce qui pose évidemment la question de la fatigue de nos effectifs et notamment des sapeurs-pompiers qui, je veux rendre évidemment un hommage appuyé, et le soin qu'on doit apporter évidemment à renouveler, à régénérer la ressource.
1: Le ministre de l'Intérieur en appelle à la vigilance, en rappelant que la majorité des feux sont d'origine humaine et qu'il y a eu des arrestations pour quelques incendies criminels. Ici Annick Béraud, Radio-Canada, Paris.
0: Et en Allemagne, le suspect de l'attaque au camion Bélier perpétré samedi soir lors des festivités de la fierté à Berlin a été abattu par la police. Dans la foulée de cette attaque qui a fait un mort et une trentaine de blessés, les organisateurs de Fierté Montréal revoient les dispositifs de sécurité à quelques jours du festival. Même son de cloche à Ottawa où la fierté est prévue fin août. Malgré les nombreuses inquiétudes, des membres de communautés LGBTQ+ sont déterminés à se rassembler.
3: C'est sûr que la sécurité, c'est une priorité absolue. On accorde 10 % du budget à la sécurité.
4: On va participer, là. Même un matin, j'ai demandé, c'est quand déjà? Il était comme, c'est en août. J'étais comme, oh, c'est encore loin, mais oui, dans le fond, on va sûrement y participer.
5: On est un petit peu plus ouvert que certains pays. Le Canada est un petit peu plus ouvert. Ça fait un petit peu moins peur.
0: Il souhaite y participer pour envoyer un message de solidarité face à la recrudescence de l'intolérance envers les personnes de la diversité sexuelle et de genre. Et la deuxième semaine des vacances de la construction s'amorce et des établissements d'hébergement et de restauration de la région sont bondés. Pour les mois de juillet et d'août, le 2800 du parc à Saint-Mathieu-du-Parc affiche un taux d'occupation de 98 % pour ses 16 chalets. Le copropriétaire et directeur de l'établissement, Steve Carpentier, estime que l'achalandage de cet été va surpasser les dernières années, tout comme son chiffre d'affaires qui a bondi de 7 %
6: Ben, depuis 4-5 ans, là, à chaque été, on est surpris de l'achalandage, puis on se dit que ça va être difficile encore une fois cette année de surpasser l'année précédente. Mais encore une fois, cet été, on peut dire qu'on surpasse la saison 2025. Ce que j'aime, c'est que les gens viennent et ils reviennent. Et lorsqu'ils reviennent, ben, il y a même des avis. On a des clients de Montréal, ça doit faire 10-12 fois qu'ils viennent là, depuis 4-5 ans. Donc, les gens viennent et apprécient et ils reviennent.
0: C'était les informations.
7: Bienvenue à Point de repère, je m'appelle Rosemée Autonne-Témoin. Dans une demi-heure, on va jaser d'ingénierie et de politique en retraçant l'histoire de ponts importants, alors même que le pont Gordie Howe ouvrira à la circulation. Mais d'abord, on va sortir de notre chambre d'écho. J'accueille une nouvelle cobaye au sein de l'équipe, Pascal Deblois. Bonjour, Pascal.
8: Allô.
7: Quand je vous ai interviewé plus tôt cet été, vous avez dit vouloir travailler davantage dans les médias traditionnels et ce n'est pas tombé dans l'oreille d'une malentendante.
8: Voilà, me voici, me voilà.
7: Je me suis dit, rappelons-la tout de suite. Pour cette première sortie de Chambre d'écho, vous vous êtes lancé le défi de sauter à l'élastique. Vous avez plongé dans le vide en vous lançant d'une plateforme de 64 mètres ou 210 pieds. C'est une idée qui me terrorise. Je ne ferai

ferait jamais ça. Vous allez nous raconter comment ça s'est passé pour vous. Bravo. Puis pour nous aider à comprendre notre drôle de relation avec les sensations fortes, je rejoins à Chicoutimi Linda Paquette, psychologue et professeure à l'Université du Québec à Chicoutimi.

0: ou trop haute, je finis par dire oui parce que je sais que sinon, le soir, je vais me coucher, je vais me trouver poche et je vais me sentir mal et je vais me dire que je suis passée à côté de quelque chose d'extraordinaire. Alors, je me lance
1: donc,
0: dans le vide.
1: C'est pas tant par soif de découverte que par crainte de regret?
0: C'est plus ça, je pense.
1: Okay, c'est correct. Il n'y a pas de mauvaise raison de prendre des risques, j'imagine. Et c'est votre père, vous, Pascal, qui vous a appris à prendre des risques.
0: Oui, oui et non. En fait, j'ai un père qui, pendant sa crise de la quarantaine, s'est mis à...
1: Il sera content d'entendre ça.
0: Je crois qu'il nous écoute, d'ailleurs. Bonjour, Alain.
1: Qu'est-ce qu'il a fait, Alain, pendant sa crise de la quarantaine?
0: Il s'est mis à consommer beaucoup de contenu sur... l'amélioration de soi, sur comment se dépasser, sur comment devenir une meilleure personne. Et il m'a beaucoup fait grandir avec des quotes peut-être un peu trop intenses pour un enfant de 9 ans, mais qui n'est pas justement tombé dans l'oreille d'une sourde.
1: Quel genre de citation?
0: Je me rappelle être sur le bord de sa piscine vers peut-être 7-8 ans et me demander si je devrais me lancer, mais l'eau est très froide là, dans une piscine de banlieue pas chauffée.
1: Oui, c'était avant l'époque des chauffe-eau.
0: Exactement. Et il m'a regardé droit dans les yeux et m'a dit, avec un ton solennel, « Si t'arrives pas à prendre des petites décisions comme ça, t'arriveras pas à en prendre des plus grandes plus tard. Donc, pratique-toi! »
1: Wow, c'est beaucoup de pression!
0: C'est beaucoup!
1: J'aime l'attitude.
0: Ben, je me suis lancée.
1: Et pourquoi vous avez décidé de sauter à l'élastique maintenant? Parce que c'est votre idée. C'est vous qui avez proposé ça comme sortie de chambre déco.
0: Oui, en fait, on me l'a proposé.
1: Pas nous. Quelqu'un d'autre vous l'a proposé.
0: On me l'a proposé. Je me fais beaucoup inviter dans plein d'activités extraordinaires.
1: À titre de créatrice de contenu, notamment.
0: Exactement. Mais celle-là, j'étais quand même assez prête à la laisser tomber dans mes courriels, à se faire empiler par d'autres invitations, par exemple sur une petite terrasse ou pour aller siroter un cocktail sur une plage. Sauf que j'étais à côté d'un homme que j'essayais d'impressionner qui m'a dit... « Oh mon Dieu, il faut que tu y ailles, c'est mon rêve de faire ça, serais-tu game? » Et là, le petit Chris m'a demandé si j'étais game. C'est sûr que j'allais devoir être game et que j'allais devoir dire oui. Je crois que si personne n'avait vu le courriel, c'est ça, je l'aurais oublié. Mais là, quelqu'un a été témoin, donc j'avais encore plus le
1: okay, donc en temps normal, le bungee, pas vraiment pour vous,
0: oh,
1: Pascal
0: mais
1: Deblois.
0: Pas du tout, là.
1: Pas du tout.
0: Mais non.
1: Mais comme vous avez été invité par une nouvelle organisation qui propose des sauts à l'élastique dans le Vieux-Port de Montréal et que vous avez été invité devant un homme que vous vouliez impressionner, vous avez dit « Très bien, je vais le faire puis je vais en parler à la radio. J'aime votre attitude. »
0: Oui, mais en plus, c'est tombé en même temps que vous m'avez approché pour sortir de ma zone de confort. J'étais comme une pierre deux coups.
1: Oui.
0: On va impressionner un gars et avoir une bonne histoire à raconter à la radio.
1: Les
0: Merci la vie.
1: S'alignait. Linda Paquette, bonjour.
2: Bonjour.
1: Vous étudiez notre relation avec les sensations fortes, notamment chez les adolescents et les adolescentes. Avant qu'on plonge dans les sensations fortes, de Pascal Deblois. Pourquoi on veut faire des activités extrêmes dans la vie?
2: Bien, selon les différentes études là, et les théories, ben, y a des raisons qui sont à la fois biologiques, psychologiques, sociales, comme on en vient d'entendre, là, c'est très social, et des raisons même spirituelles d'aller chercher des sensations fortes dans des activités qui comportent des risques élevés là, de décès immédiat.
1: On va... Wow, cette phrase vient de me choquer.
2: C'est choquant.
1: C'est super choquant. Évidemment, on va plonger davantage dans chacun de ces moteurs-là. Mais bon, puisque Pascal nous l'a révélé d'entrée le jeu, elle a voulu faire ça pour impressionner quelqu'un. Je peux déjà vous demander, est-ce que c'est un moteur commun, ça?
2: Ben oui, tout à fait.
0: OK, je
2: donc,
0: suis pas seule.
2: Ah oui, puis en fait, là, chez les jeunes, on observe qu'il y a un trait quand même de personnalité qui est associé à la recherche de sensations fortes, mais c'est un trait qu'on va retrouver plus souvent chez les garçons.
1: OK.
2: Ça diminue en vieillissant. Il y a un pic là, au niveau de l'adolescence et du début de l'âge adulte. Et puis, ce qu'on constate, c'est que dans le fond, prendre des risques, là, ça donne des sensations pour vrai.
1: Oui.
2: Ça fait peur, faut se contrôler. Puis avec un sentiment de contrôle, on peut même être fier après d'avoir réussi une épreuve dangereuse. Mais donc, c'est très encouragé, surtout chez les garçons.
1: Puis quand vous dites qu'il y a un trait de personnalité, c'est quoi le trait de personnalité en question?
2: Ça s'appelle la recherche de sensations fortes.
1: Okay.
2: Et ça a été beaucoup étudié au départ. Là, les modèles psychobiologiques, si on veut, ont été étudiés par Marvin Zuckerman. Lui, là, il menait des études en laboratoire, puis il se rendait compte

0: que c'était toujours les mêmes qui revenaient pour faire des études, entre autres, sur la douleur, des trucs un peu bizarroïdes. Et là, il se disait, coudonc, il y a des gens qui cherchent le trouble. Et là, il s'est mis à faire des études. On fait souvent pour détecter une génétique dans quelque chose. On fait des études avec des jumeaux. On compare des identiques et des non-identiques. Et ensuite, quand on a une corrélation qui est plus forte entre les jumeaux identiques, on se dit, ah, il y a quelque chose de génétique là-dedans. Et effectivement, hein, la recherche de sensations fortes, c'est corrélé très fortement avec la génétique. C'est un des traits les mieux déterminés par la génétique. Il y a plusieurs marqueurs. Je ne sais pas si ça vous intéresse que j'y aille tout de suite. Après je vais parler du social.
1: Okay. Allez-y.
0: Donc, on a comparé des athlètes là, de sport extrême avec des gens de la population normale là, qui ne cherchent pas le trouble volontairement trop. Et là, c'est ça, on s'est rendu compte qu'il y avait une allèle de l'aventure dans le gène DRD4, la partie 7R. Et là, ça, c'est tout les marqueurs génétiques reliés avec la recherche de sensations fortes sont liés avec la façon dont notre dopamine, là, qui est une substance qui se sécrète dans notre cerveau, quand on est exposé à un stress, elle sécrète, elle est liée au contrôle moteur, mais en plus, après, elle nous donne un sentiment de récompense. C'est quand même l'hormone de la motivation. Puis la dopamine, là, si vous avez écouté quoi que ce soit qui a rapport avec l'addiction, c'est tout le temps impliqué dans la dépendance aux substances psychotropes. Donc, on parle là d'une substance qui est automatiquement sécrétée quand on est stressé, qu'on est menacé. Mais chez les gens qui ont l'allèle de l'aventure, ce qui va arriver, c'est que le récepteur de dopamine, il est un petit peu émoussé. Oh. Ça fait que ces gens-là, ils ressentent un petit peu moins là, ce genre de stress-là. Puis le danger pour eux, c'est perçu plus de façon excitante.
1: Hey, je peux vous le dire que je ne l'ai pas.
0: Possiblement pas, avec ce que je viens d'entendre, effectivement.
1: Je peux vous le confirmer. Et là, ce que je trouve intéressant aussi, c'est que vous nous parlez d'un âge où on est plus enclin à vivre de telles expériences. Pascal, vous avez 22 ans.
2: J'ai 22 ans.
1: Est-ce qu'elle... Ah, c'est ça. À partir de quel âge on a plus peur de faire un saut à l'élastique?
0: Ah, ben là, il y a plusieurs théories. Puis il y a des gens qui restent des athlètes de sport extrême tout au long, qui font des longues carrières avec ça. Il y a d'autres gènes, là. On pourra y aller tout à l'heure si vous voulez. Mais en fait, là, ce qu'on sait, c'est que la corrélation avec l'âge, elle est inverse. Et il y a plusieurs théories qui ont été émises là-dessus. Mais une des théories importantes, c'est que quand on avance dans l'âge adulte, il s'ajoute des responsabilités.
1: Mais oui.
0: C'est-à-dire que là, on va avoir des enfants. Avoir un travail, un chat, mais aussi des responsabilités qui font en sorte que si on a une blessure grave, ben ça devient compliqué à continuer. Là.
1: Absolument. Puis, juste avant de plonger dans l'exercice auquel s'est prêté Pascal Debois avec beaucoup de courage, si on s'intéresse vraiment au saut à l'élastique, là, le bungee, on a associé ça au rite de passage.
0: Oui, ben en fait, là, le bungee est né des populations fondamentales en Papouasie-Nouvelle-Guinée qui, en fait, pour lesquelles c'est un rite de passage chez les jeunes hommes. Donc, on fait tout un rite autour d'une célébration là, communautaire et les garçons s'attachent une liane et ils construisent une structure là, en bois. Le but, c'est de sauter et d'arriver le plus près possible du sol.
1: Ah.
0: OK? Et donc, il y a quand même un angle dans la chute. C'est pas comme le bungee moderne. Hein? Et puis là, il y a une signification quand même aussi qui sera de nature religieuse, spirituelle dans le geste parce que il y a une partie aléatoire. Quand on vit quelque chose de cette nature-là, il y a un peu le hasard vient jouer. Et là, c'est là que si la personne réussit son saut, aura un statut dans la communauté, mais aussi, ça veut dire que c'est de bon augure. Les récoltes vont être bonnes. Les chances sont de notre côté. Les esprits et les divinités, en fait, nous approuvent.
1: Wow.
0: Donc, de façon plus récente, là, il y a Le Breton, là, qui est un anthropologue et sociologue français, et Marc Valeur, qui est un psychiatre, qui ont travaillé, eux autres, sur la théorie de l'ordalie. C'est que dans les pratiques religieuses ancestrales, on a souvent des épreuves à traverser, mais une partie de ce que l'épreuve va être déterminée vient d'une décision divine. Donc, quand il y a une dimension un peu aléatoire, puis on retrouve ça aussi dans les jeux d'argent, là, c'est-à-dire que quand il y a une dimension qui n'est pas sous notre contrôle, ben il y a quelque chose d'un peu ultime là, dans ce qui est en train de se produire.
1: Est-ce qu'il y avait...
0: Oui?
1: Oui. Je pense que je m'excuse, hein, vous êtes à distance, donc on ne se voit pas pour les personnes qui vous écoutent. Voilà la petite confusion. Je vous laisse terminer votre phrase, Linda.
0: Ah ben en fait, ce que j'allais dire, c'est que Le Breton et Valeur, dans le fond, ont émis l'hypothèse que pour certaines personnes, il y a une forme de rite privé. Tu sais, dans notre société postmoderne, il n'y a pas nécessairement de croyances religieuses chez tout le monde, mais que la limite ultime dans la vie, c'est la mort. Et quand on risque notre vie, Marc Valeur, elle est plus du côté des addictions, les gens qui utilisent des drogues injectables, qui vont

0: avoir des comportements très dangereux ou ceux qui font des sports extrêmes, mm-hmm. sont en train, en quelque sorte, de tester un peu la légitimité de leur existence.
1: Wow!
0: D'une certaine façon.
1: Est-ce que vous aviez tout ça en tête, Pascal Deblois, en disant « Hey, moi, je vais faire du bungee?
2: » Premièrement, j'avais vu un documentaire sur ce rite de passage quand j'étais au primaire et je me suis dit « Mais ils sont complètement malades, je ne vais jamais faire ça de ma vie. » Et je n'ai pas un appel à me lancer en bas de choses très hautes de façon dangereuse. Je crois que c'est plus mon côté compétitif, féministe, qui est comme, surtout si un homme me met au défi, je veux montrer que je suis aussi capable que lui. Donc moi, c'est plus ça qui m'allume, premièrement. Et deuxièmement, vous le savez, je vais avoir une épreuve assez difficile dans le mois qui s'en vient. Je vais avoir ma double mastectomie.
1: Ouais.
2: Et on dirait que de savoir ça, de savoir justement que je vais avoir quelque chose qui va autant changer ma vie, qui va être tellement difficile, je me suis dit, bon, ben c'est quoi un saut en bungee? T'sais, quand je vais avoir peur avant ma chirurgie, je vais pouvoir me dire, ben regarde, tu t'es déjà lancé dans le vide d'accrocher un pauvre élastique dans le vieux port. Alors... pourquoi pas continuer?
1: Wow, okay. Je trouve ça vraiment touchant, cet aspect-là de votre aventure. Quand vous étiez sur le point de gravir l'escalier qui allait vous permettre de grimper de 20 étages avant de vous lancer dans le vide, c'était quoi votre état d'esprit, Pascal Deblois?
2: Je pense que j'étais encore dans le déni. C'est vraiment quand
1: ce moment-là, on est quand même là à quelques minutes.
2: Ah oui, on est quand même à quelques minutes. Moi, j'essaie de garder le déni le plus longtemps possible, là, sincèrement. Ça ne sert à rien de stresser avant, donc je me suis ménagée. Mais rendue sur la plateforme, là, ça c'est bien rentré. Là.
1: Qu'est-ce qui s'est passé?
2: J'étais complètement terrifiée. Là. Je me suis dit, mais pourquoi je fais ça? Et c'est rare, mais là, je me suis dit, je pourrais abandonner. Tu sais, on pourrait me détacher, je pourrais quitter.
1: Y avez-vous sérieusement pensé?
2: Ah, oh, mais bien sûr! Je me suis dit, hey... peut-être que ce soir, quand tu vas te coucher, tu vas pas te trouver poche, tu vas plus te trouver...
1: Mature.
2: Responsable. Et c'est sûrement la bonne chose à faire. Je me suis retournée et il y avait encore mon crush qui, lui, allait sauter. Je me suis dit non. Il faut que je le fasse moi aussi parce que c'est pas vrai qu'un homme va me battre à cette épreuve. Alors, j'ai compté dans ma tête et je me suis lancée.
1: Est-ce que les instructeurs ou instructrices vous rassuraient? Comment on a pris soin de vous sur la plateforme?
2: Ils m'ont plus mis un petit coup de pression. Il y avait des nouvelles personnes qui montaient sur la plateforme. Ils m'ont dit, allez, il y a des gens qui attendent, donc il faudrait que tu y ailles. J'ai dit, non, commence pas à me faire ça, commence pas à me faire de la pression.
1: Est-ce qu'il y avait des gens qui vous regardaient en bas? Parce que je sais qu'il y a souvent des touristes qui s'arrêtent, parce que ça se passe au Vieux-Port de Montréal.
2: Oui.
1: Et qui veulent documenter les sauts faits à Montréal bungee dans le Vieux-Port.
2: Oui. Il y a un chic type qui prenait des photos, qui devrait me les envoyer par courriel prochainement d'ailleurs. Et j'avais un ami qui travaillait au bungee qui me regardait en bas. J'entendais crier mon nom.
1: Encourageant.
2: Encourageant. T'as moins envie d'être détaché. C'est...
1: En même temps, vous venez de faire ça alors que dans les nouvelles, on a abondamment parlé de cet accident tragique
2: au Brésil.
1: Saut à la corde.
2: Je sais.
1: Survenu en juin au Brésil. Oui, une jeune femme est décédée. Les conditions étaient différentes. Là, c'est un saut à la corde et non pas à l'élastique. C'était pas fait dans un cadre légal, mais j'imagine que ça trottait quelque part dans un coin de votre tête.
2: Mais bien sûr, j'ai demandé à maintes reprises si j'étais bien attachée. Ouais. Et si cette corde lâche, quelle autre corde me tient? Est-ce qu'on est bien attaché partout? J'ai vérifié à plusieurs reprises.
1: Puis qu'est-ce qui vous a motivé à sauter finalement, Pascal Deblois?
2: Mon Dieu, c'est vraiment que la personne avec qui j'étais m'a crié « Si tu fais ça, tu vas pouvoir tout faire après.
1: »
2: Et je savais qu'il parlait de ma chirurgie. Je savais, moi aussi, que je voulais le faire un peu en mode doigt d'honneur à ma chirurgie qui s'en vient.
1: Wow.
2: J'ai fermé les yeux. J'ai pas eu le courage de le faire les yeux ouverts, mais quand même, j'ai foncé et je me suis lancée. Je me suis dit, c'est un genre de 3-4 secondes où je vais avoir très peur, mais après ça, c'est fait. Donc,
1: qu'est-ce qu'on ressent finalement, la tête à l'envers, pendue par les pieds au-dessus du vieux port de Montréal?
2: Honnêtement, je pense que j'ai blackout. je re-regarde la vidéo qu'on reçoit après et je me tortille dans les airs. J'ai lâché un cri de mort. J'ai cru mourir, mais je suis là.

0: J'ai eu très peur. Sincèrement, je crois pas avoir cette fibre où je vais être addict aux sensations fortes parce que j'ai eu la chienne comme jamais. Là.
1: C'est 20 étages quand même.
0: Ah, c'est beaucoup.
1: C'est incroyable. Linda Paquette, oui. Pascal vient de dire « Je ne crois pas que je vais devenir dépendante ». Est-ce qu'on peut développer une dépendance aux sensations fortes ou c'est une image qu'on évoque?
2: En fait, là, chez les personnes qui pratiquent des sports extrêmes, on observe effectivement là, des phénomènes semblables. C'est-à-dire que pour maintenir le même niveau de thrill, là, les gens vont augmenter la dangerosité.
1: Ah oui, donc...
2: Ça ressemble au phénomène un peu de la désensibilisation hein, qui arrive quand on consomme une substance pendant longtemps, d'avoir augmenté la dose. L'autre élément qui est mentionné par les athlètes, c'est qu'ils vont vivre des cravings. Par exemple, ceux qui font du kitesurfing, hein, ils ont besoin du vent. Quand il n'y a pas de vent, là, ils vivent un craving lié à leur pratique. Ah, on observe aussi que chez les athlètes qui vivent une blessure...
1: Ouais, d'y goûter.
2: C'est ça. Et chez les athlètes là, de sport à risque là, qui vivent une blessure, ne peuvent pas pratiquer leur sport aussi. Il y a des cravings et un risque accru de développer une dépendance. Cependant, quand il y a une blessure, il y a aussi un risque qui est associé à la médication hein, qui vise à diminuer la douleur. Mais ce que vous avez dit tout à l'heure m'évoque vraiment quelque chose qui est intéressant sur le plan des théories psychosociales. Entre autres, j'ai fait ma thèse de doc sur les mécanismes de régulation émotionnelle liés à la pratique des sports extrêmes. Et une des dimensions d'autorégulation qui était reliée à la pratique à prise de risque là, chez les jeunes de l'étude à laquelle que j'ai piloté, c'était la compensation qu'on appelle, dans le fond, une forme de conduite qui amène à ressentir un sentiment d'accomplissement.
1: Oui.
2: Connexe. Et aussi, il y a une théorie qui date des années 30, qui vient de Fennickel, qui s'appelle la théorie de la contraphobie. C'est-à-dire que prendre un risque dans un sport extrême va permettre d'affronter la peur pour prendre le contrôle du sentiment. Donc, paradoxalement, et ça, c'est toutes des théories plus modernes associées à ce qu'on appelle la terror management théorie, donc la théorie de la gestion de la terreur, c'est qu'on est un animal là, qui sait qu'il va mourir. Mm-hmm. Et là, on a cette peur fondamentale-là, et même de cette théorie-là viennent deux grands concepts. D'abord, premièrement, c'est ce qui ferait qu'on a besoin d'avoir un égo, nous, les humains, parce qu'on veut donner du sens à quelque chose qui va finir. Donc, et là, on se rend compte que quand on parle aux gens, tu sais, de la mort, et que là, ensuite, on leur fait faire des tâches en simulation, les gens prennent plus de risques. Comme si, en quelque sorte, on avait besoin de se rassurer que ça ne va pas nous arriver à nous.
1: Wow!
2: Et aussi prendre des risques dans les sports extrêmes, c'est valoriser. Hein? Tout ce qu'on entend depuis le début de l'interview, là, c'était « je l'ai fait pour impressionner quelqu'un ». Les gars sont éduqués à faire ça pour impressionner les filles.
1: Ah, c'est vrai, vous le voyez
2: ben
1: comme une question de socialisation?
2: Absolument. Puis ça touche tous les travaux de Barbara Morongiello, qui, elle invite les papas à faire ce qu'on appelle la tâche risquée. Donc, elle invite les papas à amener leur bambin, là, le trottineur de 2-3 ans au parc. Puis là, elle compare comment les papas se comportent avec les petits garçons puis les petites filles. Puis on sait qu'à cet âge-là, les garçons et les filles ont les mêmes capacités physiques. Là. C'est même que souvent, les filles sont plus costaudes, plus fortes à cet âge-là. Mais on observe que les papas invitent leurs filles à être beaucoup plus sécuritaires, tandis qu'ils poussent leurs petits garçons à prendre des risques. Donc, dès l'enfance, c'est pas juste biologique. Là. On est aussi élevé à prendre moins de risques quand on est une fille.
1: Mais c'est fascinant parce que, Pascal, donc, d'instinct, vous aviez touché à plusieurs des moteurs qui s'expliquent en psychologie. Vous nous avez parlé d'égo. Je veux impressionner quelqu'un. Vous avez parlé de féminisme. C'est pas vrai que parce que je suis une fille, je ne ferai pas ce que les garçons font. Puis, vous nous avez parlé d'une manière de contrôler la peur de cette grande épreuve qui vous attend en la contrant par une autre activité épeurante. Donc, vous vous inscrivez dans la recherche. Est-ce que ça vous rassure?
0: Ça me rassure. Je suis pas folle. Il y a des choses qui expliquent mes comportements. Je connaissais pas tout ça. C'est vraiment intéressant de voir que j'ai fait ce chemin-là sans le savoir.
1: Que le chemin avait été tracé par des chercheurs et des cobayes par le passé. Comment vous vous êtes sentie après votre saut?
0: Oh mon Dieu, j'étais vraiment sur l'adrénaline. Je me suis sentie encore dans la peur, dans le stress pendant un bon moment. Là.
1: Ah oui?
0: Oui, j'avais les petites mains qui shakaient et le cœur qui palpitait. Encore aujourd'hui, si je le raconte, j'ai les mains moites.
1: Ah, c'est intéressant. Est-ce que c'est commun, ça, Linda?
2: Ben, en fait, les réactions de stress sont liées à nos ça provoque dans notre corps là, toute une activation de ce qu'on appelle le système sympathique. On a deux systèmes neurobiologiques

0: là, qui roulent en, oui. en parallèle, puis ils s'alternent les uns les autres. C'est le système sympathique qui permet de réagir au stress, hein, et le système parasympathique qui nous permet de récupérer, réparer nos muscles, digérer. Donc, quand on vit un stress intense, là, l'adrénaline qui se décharge provoque justement la sécrétion de dopamine dont on a parlé tout à l'heure, mm-hmm. mais aussi ça sort le sang des zones digestives, ça vous amène ça dans les bras, les jambes, les mains moites, les pupilles se dilatent, on se met à voir en corridor, on se met à transpirer. Dans le fond, ça crée les papillons dans l'estomac, là. On peut vivre ce stress-là quand c'est social aussi. Comme moi, là, je le vis un petit peu en vous parlant.
1: Ça, on ne s'entend pas du tout. Oui. Moi, je suis en train de me dire que je préfère les connaître parce que j'ai un kick sur quelqu'un que je cherche à impressionner en me lançant à la corde là, d'une plateforme.
2: Ben là, j'avais un petit mélange des deux. Là.
0: Tant mieux. Oui. Mais en même temps, ces sensations-là, en fait, là, elles sont très intenses. Et dès qu'on change l'état d'esprit d'une personne, que ce soit avec une substance ou un stress intense, quand ça occupe tout notre système, là, ça peut nous servir quand même de distraction pour éviter d'autres choses.
1: Absolument.
0: Ce qui nous amène au risque d'addiction, encore une fois, parce que les gens qui vont vivre un succès, qui vont se sentir valorisés, pour lesquels les différents besoins psychologiques qu'on a, là, qui sont le besoin de connexion, relatedness, notre besoin de compétence, notre besoin d'autonomie, sont mm-hmm. tous comblés par la même activité. Puis qu'en plus, la sensation est vraiment très, très intense, ça peut devenir addictif parce qu'on ne pense pas bien à d'autres choses pendant que c'est en train d'arriver.
1: Ah, ça fait du bien des fois de ne penser à presque rien. Pascal, est-ce que vous avez le goût de recommencer?
2: Le saut en bungee?
1: Oui.
2: Non.
1: Non? D'essayer autre chose? À sensation forte?
2: Oui, j'imagine. Mais je pense qu'une deuxième fois, de savoir ce que ça fait, ça serait pire.
1: Ah oui?
2: Je crois que c'était plus facile de sauter dans l'inconnu que là de remonter sur cette plateforme et le refaire en sachant comment je me suis sentie. Je serais ouverte à autre chose, mais refaire un saut en bungee, pas tout de suite.
1: Comme un saut en parachute?
2: Ça, je l'ai déjà fait.
1: Ah!
2: Et j'ai quasiment eu moins peur, je pense.
1: Est-ce que vous considérez que ce saut à l'élastique a été une expérience marquante?
2: Ah oui, complètement. Ah oui, c'était très marquant, c'était épeurant, en même temps, c'était empowering.
1: Vous avez trouvé de l'empuissancement.
2: Oui, de l'empuissancement.
1: Oui, oui.
2: De l'empuissancement.
1: Absolument.
2: Oui. Je me suis sentie puissante après avoir fait ça. C'était un bon cocktail d'émotions.
1: Et d'hormones, on l'a bien compris en écoutant Linda
2: oui.
1: Paquette. Et en terminant, est-ce que ça a fonctionné? Est-ce que votre kick a été impressionné?
2: Je pense que oui. J'espère, parce que là, je ne sais pas qu'est-ce que ça y prendrait d'autre.
1: Ben là, j'espère que vous n'avez pas fait ça pour rien. Hein. Merci beaucoup à vous deux. Pascal Deblois, on peut vous suivre sur TikTok et peut-être dans une prochaine activité à sensation forte.
2: Oh oui,
1: vous êtes aussi
2: donnez-moi des idées.
1: Une des BJ de Musique Plus sur TikTok. Linda Paquette, merci beaucoup. Psychologue et professeure à l'Université du Québec à Chicoutimi. Vous vous intéressez notamment aux conduites à risque et prises de risque en contexte sportif. C'était très généreux de nous faire profiter de vos lumières.
0: Alors, merci de nous avoir donné cette occasion de transmettre des résultats de recherche.
1: Pas juste ça, de me transmettre des petits frissons dans le dos. Bonne journée.
0: Merci à vous. Bye bye.

0: Le pont international Gordie Howe ouvre à la circulation aujourd'hui entre Windsor en Ontario et Détroit aux États-Unis, et ce, malgré les tensions commerciales récentes entre les deux pays. Ce nouveau pont-là va renforcer l'un des corridors de transport les plus fréquentés du continent. Puis c'est certainement pas d'hier que les ponts sont des infrastructures cruciales pour les populations. Alors, on a invité deux experts pour découvrir l'histoire de quelques ponts qui ont été révolutionnaires à leur façon. Il s'agit de Bruno Mascotte, professeur titulaire au département des génies civils, géologiques et des mines de Polytechnique Montréal, et de Yann Roche, professeur au département de géographie de l'UQAM et membre de la chaire Raoul Dandurand. Bonjour, messieurs.
1: Bonjour.
2: Bonjour.
0: Le pont Gordie Howe a coûté 4,6 milliards de dollars canadiens. On comprend qu'il répond à un besoin, mais quand même, je me demande, qu'est-ce qui peut pousser une collectivité à dépenser autant pour construire un pont? Yann Roche, à quoi ça sert construire des ponts?
1: Comme vous l'avez mentionné, parce qu'il y a un besoin économique. C'est une des zones les plus actives où il y a le plus d'échanges entre les deux pays. On se doutait pas que ça deviendrait plus compliqué en ce moment que ça l'est. Mais donc, il y avait un besoin. C'est un des endroits où il y a le plus de liens entre donc l'Ontario, Windsor et Détroit.
0: Oui.
1: Et donc, l'idée de ce pont-là était assez logique. Et comme vous l'avez mentionné, comme ça demande beaucoup d'argent, il faut avoir une motivation importante. Puis il y avait quand même une bonne volonté là-dedans. L'appelant Gordie Howe. C'est un Canadien qui est devenu célèbre avec les Red Wings de Détroit. Donc, il y avait une logique de tendre la main à nos amis du Sud.
0: Donc, ça peut être symbolique tout en étant concrètement très utile, un pont. Bruno Mascotte, vous donnez des cours de construction de ponts. On est dans un autre volet très pratico-pratique. Quel rôle ces infrastructures-là peuvent jouer pour une société?
2: Un pont doit d'abord répondre à un besoin. Mm-hmm. Donc, c'est un besoin économique. C'est donc qu'on vient de le mentionner. Et évidemment, le pont, le choix du pont, l'emplacement, ben, on essaie de le faire à l'endroit où c'est le plus économique, le plus pratique. Donc, le moins cher et le plus efficace. Donc, il y a un rôle d'efficacité. Et après, ben, une fois que le pont est fait, ben, il va créer des nouveaux liens. Donc, un pont, ça veut dire lien. Donc, le pont crée des liens. Donc, il y a un besoin économique, mais après, il y a des impacts sociaux, économique pour relier des gens d'origines différentes.
0: Et qu'est-ce qu'il a d'impressionnant, ce pont, à vos yeux?
2: Ben, en fait, on dit que c'est le pont au banné le plus long d'Amérique du Nord, mais c'est aussi le pont qui a la plus grande portée. C'est le pont le plus long en termes de sa portée, la distance entre les deux piliers principaux au Canada. Donc, le précédent, c'était le pont Pierre-Laporte, construit okay. Il y a à peu près de 60 ans, qui faisait 600 quelques mètres de portée entre les deux piles. Là, on est rendu à 850 mètres environ. Donc, ça fait quand même un pont au niveau technologique. Là, c'est un bond assez important. C'est peut-être dans sa catégorie, peut-être le cinquième ou sixième au monde. Donc, c'est quand même dans les ligues supérieures.
0: OK, il peut y avoir un petit sentiment de fierté là, pour les personnes qui s'intéressent au pont.
2: Définitivement,
0: okay. Ouais. On va découvrir avec vous l'histoire de ponts qui ont été importants, eux aussi. On va commencer avec le pont de l'amitié lao-thaïlandaise. Pourquoi vous l'avez choisi, Yann Roche?
1: Lorsque je discutais avec votre recherchiste, M. Blaise, qui était intéressant, il m'a demandé de parler de différents ponts qui étaient les plus marquants. Puis, c'est les ponts, pour moi, qui sont marquants, c'est ceux qui ont une dimension géopolitique. C'est pas forcément ceux qui sont les exemples de génie civil les plus spectaculaires. C'est la dimension géopolitique. Et j'ai eu la chance d'aller à plusieurs reprises à Vientiane, au Laos. Et ce fameux pont, déjà de l'amitié, c'est assez spécial parce que quand on insiste sur l'amitié, c'est qu'en général, il y a des raisons pour le faire et on n'est peut-être pas forcément si sûr que

0: ça qu'il y a une grande amitié.
1: Ah, est-ce que ça veut dire donc qu'il y a eu conflit quand on utilise le terme pont de l'amitié?
0: Pas à proprement parler, mais un petit peu. Et le lien m'est venu aussi en regardant ce qui se passe avec nos amis du Sud, c'est que les Thaïlandais et les Laotiens ont une relation assez complexe et asymétrique. C'est-à-dire que les Thaïlandais sont plus puissants économiquement et à plein de niveaux. Et donc, ça fait en sorte qu'ils voient pas mal, ils regardent pas mal les Laotiens de haut. Et le pont de l'amitié, ben, c'est pas une amitié qui est forcément d'une réciprocité totale. Et mais on insiste sur le nom en question, et c'est pour ça que ça me semblait un petit peu amusant. Puis il y en a eu plusieurs qui ont été construits depuis ce moment-là. Je pense qu'on est rendu à 5 maintenant,
1: okay,
0: avec cette amitié qui est, asymétrique, comme j'ai déjà mentionné.
1: Puis, qu'est-ce que ce pont permet aux deux populations?
0: De traverser assez facilement, parce que pour les Thaïlandais et les Laotiens, franchir ce pont-là, il n'y a pas besoin de visa, c'est quelque chose d'assez pratique, mais c'est surtout dans le sens Laos-Thaïlande que ça se passe. Il y a beaucoup de Laotiens, quand ils en ont les moyens, qui vont aller, par exemple, accoucher en Thaïlande pour des raisons, de niveau économique, okay, supérieur. C'est plus sécuritaire, si j'ose dire. Je connais des gens qui ont fait ça, justement, aller pour accoucher en Thaïlande à travers le pont de l'amitié. Du côté des Thaïlandais, c'est plutôt pour le tourisme.
1: Donc, c'est un pont qui peut camoufler des enjeux vraiment plus grands que celui du transport.
0: Oui, c'est ça. Comme on vient de mentionner, c'est des liens entre deux populations, puis ces liens ne sont pas forcément toujours symétriques.
1: Bruno Mascotte, vous avez pensé au pont de Brooklyn à New York. Pourquoi?
2: C'est peut-être le premier pont moderne, je dirais, où avant ça, on faisait des ponts en arc en maçonnerie, après il y a eu des ponts type poutre, mais là, on est passé à des ponts à câbles. Donc, c'est l'utilisation des câbles pour donner de la légèreté au tablier, donc pour franchir des grandes distances avec une structure le plus légère possible et au moyen de câbles. C'est la meilleure façon d'utiliser l'acier, c'est en traction, donc les câbles. Et donc, c'est la technologie des câbles qui est arrivée, je sais pas à ce moment-là, mais c'est un bel exemple de l'utilisation du début, de l'utilisation des câbles.
1: On est à quelle période à ce moment-là pour le pont de Brooklyn?
2: 1860-1870, donc ça fait un siècle et demi. Et puis, donc c'est à peu près à la même époque que la Tour Eiffel, donc c'est l'utilisation de l'acier, mais là vraiment ici en traction. Donc c'est... Si on voit la technologie des câbles, c'est ce qui a permis de faire des gratte-ciel, parce que les gratte-ciel ont besoin d'ascenseurs. Donc, pas de câble en acier, on peut pas faire... Monter 30 étages, ça serait pénible. Donc, les câbles ont eu un impact, et c'est venu par... Roebling et d'autres, mais en particulier le pont de Brooklyn, qui est un bel exemple.
1: Donc, c'est un pont auquel on doit des technologies qui nous servent au quotidien.
2: Oui, en fait, c'est son concepteur qui a travaillé beaucoup dans la conception des câbles, et lui, c'est comment utiliser... Donc, il y avait même une entreprise pour faire des câbles, donc comment utiliser les câbles d'une façon efficace. Donc, c'est un peu le début de l'ère moderne pour les ponts à grande portée.
1: Intéressant. Puis, si on s'intéresse au pont Gordie Howe, qui est à Auban, c'est quoi la différence? C'est pas tous les jours que je peux poser des questions à quelqu'un qui enseigne comment construire des ponts. J'en profite.
2: Il y a deux types de ponts à câbles. Il y a les ponts suspendus, comme le pont Pierre-Laporte, où on a deux câbles porteurs
1: qui vont
2: d'une rive à l'autre. Donc, c'est un câble porteur principal. Il y a des suspentes qui viennent suspendre le pont. Ça, c'est un pont suspendu. Les ponts en haut-bas, les câbles, au lieu d'être partent directement du pilier, donc il y a deux piliers, et les câbles sont inclinés. Donc, ils se dirigent du pilier, donc un peu comme en éventail. Donc, ça, c'est un pont haubané. Donc, c'est deux techniques qui existent depuis qu'on fait des câbles.
1: Je peux traverser les deux types de ponts sans stress.
2: Mais la construction d'un pont banné est plus complexe.
1: OK. Secret de coulisses, nos deux experts m'ont prévenu avant qu'on commence l'entrevue. Là, si ça devient trop technique puis que vous ne suivez pas, faites-nous signe. Pour l'instant, je veux dire que c'est super clair. Je comprends tout et je salue votre talent de vulgarisation. Yann, on va passer à un autre pont de l'amitié, l'amitié sino-coréenne. Pourquoi vous l'avez choisi?
0: Justement, c'est encore un pont de l'amitié. Et encore une fois, disons qu'on peut prendre l'amitié avec beaucoup de guillemets. mais en fait, c'est entre la Chine et la Corée du Nord. Donc, ce n'est pas forcément comme justement entre la Corée du Nord et la Corée du Sud, où là, la tension est encore très présente. Mais c'est encore une amitié asymétrique avec une Chine qui est le principal lien de la Corée du Nord et avec laquelle toutes les connexions terrestres vont se faire à travers une bonne partie à travers ce pont. Là, je pense 70% des connexions se font à travers ce pont, qui est aussi un pont ferroviaire. Donc, c'est vraiment la ligne de vie de la Corée du Nord, et aussi une manière pour la Chine de tenir un peu, j'irai pas jusqu'à dire la laisse, ça serait un petit peu méchant, mais c'est vraiment de montrer la dépendance

0: énorme de la Corée du Nord vis-à-vis de la Chine. Et ça, c'est au moment de la pandémie. Ça a été coupé pendant un certain temps. Et
1: donc,
0: la Corée du Nord.
1: C'est comme un pan frontalier.
0: C'est ça. C'est l'idée encore. Et le retour un petit peu avec le pont précédent, c'est des ponts frontaliers. C'est des ponts qui ne sont pas forcément spectaculaires du point de vue architectural, mais qui sont des
1: névralgiques.
0: Ouais. C'est ça. Absolument stratégiques entre deux pays, alors qu'ils peuvent avoir des relations assez amicales, comme c'était le cas entre Laos et Thaïlande, un peu moins avec la Chine et puis la Corée du Nord, même s'ils ne sont pas en guerre. Et donc, ça fait en sorte que lorsque c'est entre deux pays comme ça qui ont des tensions, le lien avec le pont Goliao, on n'en est pas là, mais tu sais, les notions de tension, on l'a vu justement au moment des cérémonies d'ouverture, d'inauguration, pas d'ouverture, on n'est pas aux Jeux Olympiques.
1: mais il y a ouverture à la circulation aujourd'hui.
0: C'est ça. Mais donc, ça fait que cette idée que le pont passe à travers ce qui est une séparation entre deux entités, notamment des pays, et il est la connexion névralgique, stratégique entre ces deux.
1: Et je m'excuse, je vous ai interrompu par excès de curiosité, mais quand vous me parliez de l'époque de la COVID, qu'est-ce qui s'est passé sur le pont de l'amitié sino-coréenne?
0: La Chine s'est beaucoup fermée à la plupart du reste du monde, y compris à leurs alliés, et d'un seul coup, la Corée du Nord s'est retrouvée avec pratiquement plus de liens avec l'extérieur, et pour elle, dont c'est le principal cordon ombilical. Ça a encore accru, même si on n'a pas toute l'information par rapport à ce qui s'est passé concrètement là-bas. Comme vous savez, c'est pas, il n'y a pas énormément de reporters étrangers là-bas.
1: Ouais.
0: Donc ça fait en sorte qu'on sait que ça a été compliqué pour les Nord-Coréens à cause du fait que ce cordon a été coupé. Hmm.
1: Bruno, on passe à un classique maintenant, le Golden Gate. Mm-hmm. Pourquoi est-il important à vos yeux?
2: Il est important pour son époque. Il a fracassé un record du monde en termes de portée. Mais pour moi, c'est le pont qui allie l'élégance. C'est un pont qui est très fluide.
1: Beau.
2: Ouais, donc il est beau. Il est naturellement beau parce qu'il est fait léger. Il est fait pour, un peu comme un avion. C'est une belle œuvre d'art, mais aussi d'ingénierie, je devrais plutôt dire. Le Golden Gate, c'est une très belle réalisation où on a justement optimisé les quantités. Donc c'est un pont qui est très fluide. 1,3 km entre ces piliers, donc c'est très grand, c'est près de deux fois celui de Gardeau. Et puis, donc c'est un beau pont. Et en plus, les piliers sont très beaux, sont rangés, mais sont aussi art déco. Donc, il y a une touche architecturale qui est peu perceptible, mais qui est quand même là. Donc, on ne va pas contre l'objet du pont, qui est de franchir des grandes distances, mais on a pu introduire dans ces piliers-là un souci architectural intéressant.
1: Puis, on est en 1937, quand le Golden Gate est inauguré, si je ne me trompe pas.
2: Ouais.
1: Donc, à quel point ça a évolué en pas loin d'un siècle? Vous le nommez comme référence encore aujourd'hui, de simplicité puis de beauté.
2: Ça n'a pas beaucoup évolué, sauf une erreur qu'on a faite. Donc, je parlais de légèreté tout ça. Donc, cette légèreté-là, on l'a poussée un petit peu trop loin. Et peut-être certains vont se rappeler de leur cours de physique du secondaire. On voyait le pont de Tacoma dans les années 40, qui était un pont suspendu aussi. Et sous un vent très moyen, le pont s'est effondré. Donc, il était rendu trop léger. En fait, il y a deux choses. Un pont, surtout les ponts à câbles, doivent résister à la gravité, évidemment. Donc, d'où la légèreté, mais l'autre élément, c'est le vent. Et donc, le vent, aujourd'hui, comme le pont Gardeau, on fait des essais en soufflerie, donc on veut faire un tablier très léger, mais qui est aussi très stable sous différentes catégories de vent, là, du plus faible au plus fort. Et le pont de Tacoma, c'est un vent très faible. Donc, comme un effet de balançoire, où on va juste donner une petite poussée, une après l'autre, et comme on a un jeune enfant, on a tous fait ça, et le pont s'est effondré. Donc, on a poussé la technologie trop loin, donc on est revenu, on s'est aperçu que le pont devait aussi être rigide, pas seulement léger.
1: Oui, et merci de vous faire rassurant là, en nous parlant des tests qui ont été faits par rapport au pont Gordie Howe. Parlez-nous maintenant du pont de Crimée. Yann Roche, quelle est son importance?
0: Alors lui, il est pas mal stratégique. Là, on est encore dans le... On parlait tout à l'heure de relations entre des pays qui étaient... qui avaient des relations un peu délicates, plus ou moins délicates. Mais là, c'est un pont qui a été inauguré en 2018-2019, donc pour relier deux péninsules, notamment entre la région de Krasnodar en Russie et l'est de la Crimée, qui venait de devenir russe, d'être annexé par les Russes.
1: Oui, c'est ça, par occupation forcée, on s'entend.
0: Donc, un pont, et c'est un des ponts les plus importants, les plus longs d'Europe, et qui a été mis en place pour faciliter les connexions encore économique, stratégique, entre la Russie et l'Est de la Crimée. Et donc, c'est aussi...

0: ça devient stratégiquement particulièrement important et ça a été visé à plusieurs reprises par les Ukrainiens. Mais en même temps, les Ukrainiens, tout en visant cet aspect stratégique, cet aspect, disons, de vulnérabilité de la communication vers la Russie, s'ils veulent récupérer la Crimée par la suite, il vaut mieux pas complètement démolir le pont. Donc il y a des attaques qui sont menées, mais pas de manière totalement, j'allais dire, destructrice jusqu'à l'abattage du pont, jusqu'à la destruction complète du pont. Donc c'est assez, il y a un peu une ambiguïté par rapport à ça. C'est à la fois un objectif stratégique, mais il faut pas trop en abuser, si j'ose dire.
1: Mm-hmm. C'est important de préciser, comme vous le faites, que les ponts peuvent être des cibles militaires, mais qui soulèvent des questions stratégiques très importantes, comme le pont de Crimée. Et j'aimerais citer une auditrice qui s'appelle Rina, qui nous a écrit via la bulle de conversation que elle a vu la vidéo du pont qui s'effondre et qu'elle l'a vu en bas âge et que depuis, elle a peur des ponts. Un mot peut-être pour la rassurer, Bruno?
2: Moi, je pense, à part pour les guerres, je pense que les ponts aujourd'hui sont sécuritaires, ils sont bien entretenus, mais donc ce genre de problème-là, on les maîtrise très bien aujourd'hui.
1: OK, merci. À l'émission, on cherche à offrir des outils à l'auditoire, donc là, ici, des outils de compréhension géopolitique, en ingénierie aussi, et peut-être juste l'outil qui permet de traverser un pont sans craindre de le faire. Bruno Mascotte, maintenant, vous voulez nous parler du pont de Normandie. Pourquoi?
2: Le pont de Normandie, on parle toujours d'augmenter les portées, donc on parle de pont Aubané. Le pont Aubané le plus long à ce moment-là, quand lui a été construit, c'était au Canada, à Vancouver. Il faisait 450 mètres de portée et les Français ont doublé. Donc, habituellement, il y a des incréments. Donc, eux, ils ont doublé d'un seul coup. Ils sont montés à 850 mètres. Et le pont de Normandie, en fait, si on regarde le pont Gordéa aujourd'hui, le pont de Normandie, c'est deux jumeaux. Donc, le pont Gordéa, en termes de sa portée, ils ont 3 mètres de différence entre et le pont de Normandie a 3 mètres de plus. Et puis, lui, il était fait il y a 30 ans. Il était inauguré il y a 30 ans. Donc, c'était les Français sont capables de ce genre de saut-là, de pousser la technologie. On le voit avec le TGV, donc on le voit avec des fusées, on le voit avec les avions. Et au niveau des ponts, ils ont doublé d'un seul coup. Et ça, c'est des bons technologiques très, très rares. Et donc, ils ont été capables de faire ça.
1: Est-ce qu'il y a des fiertés nationales? Est-ce qu'il y a des rivalités en ingénierie? Est-ce qu'on est en compétition contre la France, Bruno?
2: Non, oui, il y a des fiertés, mais on n'est pas en compétition. En fait, on est plutôt ébahis quand quelqu'un arrive, des gens arrivent à faire des ouvrages comme ça et qui sont de grande qualité, qui sont... il y a 30 ans, ce pont-là, je l'ai emprunté dernièrement, il était encore en bonne condition, il y a besoin d'entretien. Aujourd'hui, on fait le même pont, Gordéa, est probablement mieux fait, mieux, plus résistant, plus durable, parce que les matériaux ont évolué, la technologie a évolué. Donc, on améliore.
1: On bénéficie de ces avancées faites ailleurs.
2: Mais je peux pas. Peut-être qu'il y a des compétitions, mais pas au niveau de l'ingénierie. Donc, il y a une fierté.
1: Est-ce qu'il y a des leaders dans le monde?
2: Oui, il y a des leaders qui se pointent de temps en temps. Le pont de Normandie, c'en est un. Il y avait un leader français, quelqu'un d'ingénieur qui était très français, très imposant.
1: Il était très français.
2: Oui, c'est ça. Dans le sens qu'il était très imposant, c'est quelqu'un qui a une grande stature, qui a un peu. Mais, okay. mais parfois, ça prend des gens qui forcent un petit peu la main. Mais français, là, dans le sens pas négatif, hein, positif. Là, je veux pas créer d'ambiguïté.
1: Non, ça me fait sourire. Ouais. L'expression très français me plaît beaucoup, d'autant plus que vous la nommez avec en fait que du positif. Alors, il y a personne de choquer, je vous rassure.
2: Mais parfois, ça prend des gens qui s'imposent. Et oui. Puis c'est dans ce sens-là, dans le bon sens.
1: Est-ce que vous pensez que dans le monde, en ce moment, il y a des yeux tournés vers le Canada en se disant « Ah, c'est un beau pont ».
2: Oui, mais c'est comme c'est pas un record du monde, on va dire que c'est un très beau pont, bravo. Mais bon, ça va faire ça sans plus. Ouais, c'est
1: très
2: ça.
1: Bien.
2: Mais pour nous, on peut être fiers quand même.
1: Ah oui, je voulais vraiment pas amoindrir la fierté de qui que ce soit. Bruno Mascotte, vous souhaitiez nous parler du pont... Non, on vient de le faire. On passe maintenant à la Scandinavie, je suis mélangée, avec le pont de Loresund. J'ai choisi la prononciation danoise, mais j'aurais pu aller du côté de l'accent suédois, Yann.
0: Mais j'aurais pas pu faire la différence.
1: C'est vrai? J'ai fait mes recherches avant de vous parler au cas où.
0: Juste avant d'enchaîner là-dessus, c'était par rapport à disons, au leader. On a quand même, c'est pas ma spécialité, le côté architectural, il y a un pays qui se détache beaucoup, c'est la Chine. Si vous regardez la liste des ponts les plus longs du monde et les plus spectaculaires, les Chinois arrivent...
1: Ils ont un rôle à

0: assez régulièrement. C'est le pont le plus long, il est 164 km de long, même si c'est pas tout au-dessus de l'eau.
1: Ouais.
0: C'est juste 9 km, si j'ose dire. Mais donc, c'est vraiment quelque chose d'assez spectaculaire. Quand les Chinois, quand il y a un ouvrage de taille vraiment spectaculaire à faire, les Chinois, c'est souvent les premiers à le faire. Bon, pour revenir au Danemark-Suède, ce qui se passe, c'est que ces deux pays, justement, là, on est dans l'intégration nationale, régionale, pardon, entre deux pays qui ont des relations, bon, qui n'ont pas toujours été si amicales que ça dans le passé, mais qui, avec une qui devient un petit peu une des têtes de pont de l'Union européenne, et l'autre qui s'en est plus ou moins détaché au fil du temps et qui maintenant se retourne vers l'Europe avec l'OTAN. Mmh. Et donc ça fait en sorte que le besoin d'intégration nationale à travers ce pont qui a été bâti en 2000, c'est un pont tunnel entre Copenhague et Malmö, et donc c'est beaucoup plus une question d'intégration économique, politique entre deux pays qui ont quand même maintenant des relations qui sont très très positives. Donc c'est vraiment, on revient un petit peu à notre idée de départ, entre deux régions qui s'intègrent économiquement, même politiquement, à bien des niveaux. Et donc, ça, c'est un pont qui est assez marquant à plein de niveaux, mais c'était surtout du point de vue économique.
1: Puis, on va terminer chez nous avec le pont de la Confédération. Pourquoi il est important, selon vous, Bruno?
2: D'un point de vue société, il a relié une île au continent. Donc, c'est quand même c'est le rôle d'un pont, le rôle unificateur sociétal.
1: Pour faciliter les déplacements dans les maritimes, évidemment, et relier l'île du Prince-Édouard et le Nouveau-Brunswick.
2: C'est ça. Mais au niveau, mon angle d'ingénieur, donc c'est quand même un pont de 13 km. Donc, lui, ses portées, c'est 250 mètres. Donc, plusieurs portées de 250 mètres. Mais c'est surtout, sur 13 km, faire un pont comme ça. En fait, c'est un pont. Aujourd'hui, on parle de construction accélérée des ponts, et c'est comme si les gens découvriraient ça. Mais non, ça, c'est un pont qui était complètement fait sur la rive, préfabriqué, et les morceaux ont été donc coulés sur la rive, amenés par, avec une grue géante, qui les assemblait, donc, sur 13 kilomètres. Et je pense que la construction a duré 3 ans. Donc, lui, c'était l'organisation, la rapidité de faire un ouvrage comme ça, de grande qualité, et donc, courant, parce que des ponts comme ça, il y en a un peu partout dans le monde, mais c'est le mode de construction préfabriqué qui était ça. Et c'était le plus gros chantier de génie civil au monde à ce moment-là.
1: Et il n'y a pas un rôle à jouer des glaces aussi dans son importance?
2: Oui, on met l'accent sur ça parce que c'est le pont le plus long au-dessus de glace. Donc oui, c'est un...
1: Dans le monde?
2: Dans le monde, oui, c'est ça. Ouais.
1: Ça, c'est le genre de phrase qui, qui marque.
2: Oui, c'est ça. Donc on essaie de trouver une fierté. Qu'est-ce qui nous distingue? Donc, ça, c'est
1: long au monde!
2: Au-dessus d'un couvert de glace, oui.
1: Et Yann, c'est un pont qui a changé des vies.
0: Oui, c'est un peu ce que vient de dire Bruno au tout début. Quand on relie une île au continent, ça ne devient plus une île. Et c'est assez... Ça peut sembler évident ce que je viens de dire, mais en même temps, quand votre île est uniquement reliée, soit comme les îles de la Madeleine avec le traversier ou l'avion, mais autrement, si c'est juste un traversier, il y a plein de choses qui sont pas faisables à partir du moment où le traversier n'est plus en action. Vous avez des urgences médicales, des choses comme ça, et la vie insulaire change complètement à partir du moment où il y a un pont. Ça peut être pour le meilleur ou pour le pire, ça peut être vu de différentes manières, mais la nature même de l'insularité change complètement à partir du moment où il y a un pont qui relie l'île au continent. Ça ne devient plus une île à ce moment-là.
1: Oui, il y a l'accessibilité, puis ça change même une vie économique.
0: Absolument, tout est modifié. Comme je dis, des fois, ça peut être pour le mieux, mais ça peut être considéré comme on abandonne son identité insulaire.
1: Là, pour l'instant, on ne regrette pas le pont de la Confédération en studio. On est OK avec ça.
2: Oui,
1: okay,
2: je pense.
1: Super, parfait. Merci beaucoup pour ce petit tour de piste de ponts qui ont changé différentes sociétés en les reliant avant ou après certains conflits. Je vous remercie, Bruno Mascotte, professeur titulaire au département des génies civils, géologiques et des mines de Polytechnique Montréal, pour toutes vos explications. Et je vous remercie, Yann Roche, professeur au département des géographies de l'UQAM et membre de la chaire Raoul Dandurand, pour ce petit cours accéléré de géopolitique. À 11h30, c'est Midi Info qui prendra l'antenne avec Laurence Martin. Bonjour Laurence.
3: Bonjour Rosémie.
1: Comment vous allez aujourd'hui?
3: Moi, je vais très bien. Est-ce que vous êtes allée au festif, vous, cette fin de semaine? J'ai l'impression que tout le Québec était là-bas.
1: Moi, là, je me couche à 20h30 et je me lève très tôt pour cette émission. Je n'aurais jamais osé, mais j'ai adoré participer au festif à une époque où j'avais moins de responsabilités.
3: Je n'y étais pas moi non plus.

0: Mais j'étais juste curieuse. Je me suis dit que vous étiez le genre de personne peut-être à participer à ce genre d'événement.
1: Dites-vous
0: mais
1: ça
0: je vois
1: parce que vous me trouvez cool.
0: Peut-être. Mais je vois que vous êtes assidue à la tâche, donc c'est voilà. Très bien. Alors, nous, on va aller faire un tour en France, évidemment. On a notre envoyé spécial, Mathieu Prost, qui est sur place pour parler des feux de forêt. On va aussi parler avec le maire de Biganos. Ça, c'est une petite commune d'environ 12 000 habitants là, sur la côte atlantique, lieu de vacances d'habitude. Alors, déjà, ils accueillaient des évacués et ils ont dû être évacués à leur tour là, il y a environ 24 heures. Donc, beaucoup d'inquiétudes de ce côté-là. On va parler aussi des élections partielles déclenchées par Mark Carney en plein été. Le premier ministre qui a décidé d'en déclencher trois, notamment dans Chicoutimi-le-Fjord. Il y a plusieurs analystes qui disent que c'est un peu cynique tout ça parce que les gens sont en vacances, il y a une élection québécoise qui s'en vient. En plus, le 31 août, ça va être la rentrée scolaire. Est-ce que les gens vont vraiment aller voter? Donc, il y a pas mal de critiques. Ça va être un des sujets de notre grand angle vers 12h30.
1: Super, on vous écoute dès 11h30.
0: Merci.
1: Nous, en troisième heure, on va jaser d'argent avec les journalistes Stéphanie Perron et Megan Foy au menu achats scolaires et outils pour éviter de se faire avoir par des influenceurs ou influenceuses qui essaient de nous vendre des projets, des outils, des objets. Et je veux terminer avec un message d'un auditeur qui s'appelle Martin. Si jamais vous aimez les ponts, il nous dit « Il existe dans une région très pluvieuse d'Indonésie le pont suspendu de Meghalaya et c'est un pont vivant. » Alors moi, je vais googler ça pendant le bulletin nouvelle tout en m'informant, évidemment.
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5: Bonjour, ici Cassandra Lebel à Trois-Rivières. Il est 11h. Voici les informations. Un poste de commandement est installé à Lac-aux-Sables puisqu'un important déploiement policier est toujours en cours dans le but de retrouver un homme d'intérêt en lien avec un homicide survenu cette fin de semaine à Shawinigan dans le secteur Saint-Georges de Champlain. Philippe Benoît, 41 ans, est toujours recherché par les autorités. Il mesure 1,66 m et a les cheveux châtains courts. La Sûreté du Québec recommande que toute personne qui l'apercevrait ait prié de ne pas entrer en contact avec lui et de communiquer avec le 911. La sergente Audrey-Anne Bilodeau, porte-parole de la Sûreté du Québec, était en entrevue à Toujours le matin. Elle explique que l'individu peut être perturbé.
6: C'est la raison pour laquelle on demande justement aux gens de ne pas intervenir. Nos policiers ont des formations, vous le devinerez, là, pour intervenir auprès de personnes qui présentent, par exemple, des états mentaux perturbés. Peut-être que ce n'est pas le cas. On souhaite que ce ne soit pas le cas. Malheureusement, tu portes à croire là, qu'il aurait peut-être passé la nuit à l'extérieur. Du moins, il ne s'est pas rapporté à nos services. Donc, on ne sait pas dans l'état dans lequel il pourrait être. Toutefois, si quelqu'un aurait des informations à nous partager, bien, il peut le faire également de façon tout à fait confidentielle à la centrale de l'information criminelle de la Sûreté du Québec. Québec, à la ligne 1-800-659-4264.
5: Rappelons qu'une personne d'âge mineur a été retrouvée inanimée par la Sûreté du Québec vers 9h dimanche matin. Deux anciens restaurants Tim Hortons de Shawinigan sont placardés et laissés à l'abandon depuis maintenant 11 ans. Des arbustes ont poussé dans les fissures de la chaussée, des lumières pendent et une partie du soffit a été arrachée. Depuis leur fermeture, la chaîne de restauration rapide a toujours payé ses taxes municipales, mais n'a jamais entretenu les deux sites malgré les demandes répétées de la ville de Shawinigan. C'est la conseillère municipale du secteur Val-Mauricie, Josette Allard-Gignac, qui a décidé de passer à l'action et d'assurer elle-même ces dernières années un minimum d'entretien sur le terrain du secteur de Shawinigan Sud. Elle ne l'a toutefois pas fait au printemps dernier, encouragée par la vente des deux anciens restaurants à un promoteur immobilier de Mascouche. Elle se désole toutefois de voir qu'à la fin du mois de juillet, le site est toujours aussi malpropre.
7: On se le dira, là. Moi, chez nous, j'accepterais pas ça. Pourquoi que je l'accepterais sur ma 105e? C'est un citoyen corporatif qui devrait prendre soin de son aménagement, de son terrain. Et puis là, on voit qu'il y a rien qui est fait. On voit des murs placardés, c'est tout croche, c'est tout laid.

0: Mais ça, je trouve qu'il faudrait que absolument qu'il fasse de quoi. C'est pas nécessairement à moi d'aller faire le gazon.
1: Scène politique maintenant. Les électeurs de trois circonscriptions au pays iront aux urnes le 31 août prochain dans le cadre d'élections partielles. Deux des scrutins visent à combler les sièges laissés vacants par les députés libéraux en Ontario et en Colombie-Britannique. Le troisième, au Québec, doit permettre de désigner un successeur au conservateur Richard Martel, qui a été nommé au Sénat. Le chef bloquiste Yves-François Blanchette a dénoncé la décision du premier ministre Carney de tenir un scrutin pendant les vacances et à l'aube d'une élection générale au Québec. Voici le professeur de sciences politiques à l'Université de l'Alberta, Frédéric Boily.
2: Trois élections partielles pendant le mois d'août, ça serait pas en principe le moment idéal, mais pour Marc Carney, c'est d'essayer de montrer qu'on est dans l'action et en plus que sa position, son approche va être confortée par les électeurs lors de ces trois élections partielles.
1: Des élections sont aussi à prévoir d'ici les prochains mois dans au moins trois autres circonscriptions. Et un peu partout à travers le monde, des pays cherchent à limiter l'accès des jeunes aux médias sociaux. C'est notamment le cas du Canada, en France et en Australie. Bien, pour surmonter sa dépendance et celle des autres, un jeune Québécois a décidé de lancer sa propre plateforme en ligne. Marianne Despelleteau a préparé ce qui suit.
3: Alexis Bossé pouvait passer des heures à faire défiler les vidéos courtes. À 21 ans seulement, il a tenté plusieurs fois de vivre sans réseaux sociaux.
4: Je comprenais que, OK, je suis pas en contact avec mes proches, mais j'ai pas non plus le goût de retourner sur ces plateformes-là parce que je sais qu'il va reperdre le contrôle. Fait que je me suis dit, je vais créer ma propre solution.
3: Ainsi est né Livio, un réseau social sans algorithme, sans publicité, qui ne montre pas le nombre de mentions j'aime ni le nombre d'abonnés, et surtout qui montre que le contenu publié par les comptes auxquels on est abonné. Laurence Grondin-Robillard, professeure associée à l'École des médias de l'UQAM, trouve la proposition intéressante, car selon elle, les réseaux sociaux représentent un risque pour les jeunes.
5: Le fait qu'ils peuvent développer une forme de dépendance, d'addiction, que ça peut avoir un effet sur la santé mentale aussi, ça peut jouer sur la façon qu'on se voit.
3: Nous avons demandé à de jeunes Montréalais combien d'heures par jour ils passent sur les réseaux sociaux.
6: Beaucoup.
7: Beaucoup, c'est-à-dire?
6: Je pense environ 3-4 heures par jour.
7: Trop d'heures en ce moment, c'est vraiment peut-être un bon 6 heures par jour, c'est intense.
6: Un bon 4 heures quand même en fin de soirée. Là.
3: Steph, 20 ans, a supprimé tous les réseaux sociaux il y a 2 ans.
8: J'ai tout arrêté pour me concentrer sur la vie normale.
3: Tous, même Steph, ont affirmé qu'ils aimeraient bien tenter une application comme Livio. Ici Marianne Despelleteau, Radio-Canada, Montréal.
1: Et le remplacement d'une conduite d'égout sur le boulevard Thibault a lieu cette semaine. Dès demain, les travaux entraîneront la fermeture d'un tronçon, et ce jusqu'à jeudi, devant le 905 boulevard Thibault, situé entre les rues des Prairies et Pidouze. Des détours sont donc à prévoir. Coup d'œil rapide à la météo. Si alternance de soleil et de nuages aujourd'hui, 60 % de probabilité d'averse. On prévoit un maximum de 26, humidex 33. C'était les informations.

0: Point de repère, je m'appelle Rosemie Autonne-Témorin, puis c'est l'heure de sauver de l'argent grâce à Mégane Foy, journaliste à la presse, et Stéphanie Perron, journaliste pour le Média. Protégez-vous, bonjour à vous deux.
1: Bonjour.
2: Bonjour.
0: Et là, on va vraiment sauver de l'argent, là, parce que Mégane, ça fait 2 semaines que je ne vous laisse pas assez de temps pour que vous nous présentiez votre truc pour économiser. Alors, on va commencer avec ça, tel que promis, je mets fin à cette injustice.
1: Je n'arrête pas de m'en faire parler les auditeurs.
0: Nous recevons des courriels, des messages, d'autant plus que la semaine passée, on a dit que c'était pour économiser en faisant un plein d'essence.
1: En plus.
0: Ce qui est quand même un bel enjeu. Alors, oui. Je vous écoute, comment on fait pour économiser?
1: Bon, évidemment, ça ne change pas le prix à la pompe. C'est plutôt un truc pour essayer de voir, OK, quelle est la meilleure station d'essence pour aller faire le plein? Il existe un nouvel outil depuis le mois de mai. Et c'est un outil gouvernemental mis en place par la Régie de l'énergie. C'est une carte interactive, donc sur le web, qui permet de comparer le prix à la pompe des stations d'essence partout au Québec.
0: OK.
1: Ça n'existait pas avant. Et là, vous allez me dire, bon, il existait des applications où est-ce qu'on pouvait aller voir le prix à la pompe, justement comme GasBuddy, très populaire.
0: Et disponible partout au pays.
1: Tout à fait. Mais la différence avec ça, c'est que sur GasBuddy ou d'autres applications du genre, ce sont les automobilistes eux-mêmes qui ajoutent le prix à la pompe. Tandis que sur la nouvelle carte de la Régie de l'énergie, qui s'appelle Régie Essence Québec, eh bien, ce sont les détaillants eux-mêmes qui sont obligés de mettre à jour cette carte-là. Alors, c'est sûr qu'il n'y aura pas d'erreur, qu'on a vraiment le bon prix à la pompe. Évidemment, bon, l'erreur est humaine. Je veux dire, si un détaillant

0: recherche dans toutes les provinces et on peut voir aussi le prix à la pompe un peu partout.
1: Une bonne chose de fait.
0: Oui.
1: Je me sens mieux, mes épaules sont plus légères. Merci, Mégane. La semaine dernière, il y a un article dans la presse qui a attiré notre attention. Il révélait qu'il y a une baisse de la criminalité au Canada. Un rapport publié par Statistique Canada montre une diminution de l'indice de gravité de la criminalité partout au pays. En 2025, il a baissé de 5 % l'année dernière. Par contre, l'indice de crimes violents a bondi de 70 % entre 2015 et 2025 chez les jeunes du Québec. Et Stéphanie, ça vous a donné l'idée de nous parler de la facture cachée du crime dans nos sociétés.
2: Oui, parce que puisqu'on est dans le segment repères économiques, je me suis intéressée au coût pour notre portefeuille collectif parce que chaque crime mobilise une chaîne complète de services. Donc, on va prendre un exemple. Allons-y avec quelqu'un qui fait une tentative de meurtre et qui se fait prendre par la police. Ben, en tant que société, même si on n'est pas, nous, impliqués dans le crime, on va devoir payer pour les policiers, les enquêteurs, un procureur de la couronne, un juge, un greffier, un sténographe judiciaire, les agents de sécurité au palais de justice. C'est nous qui payons pour ça et dépendamment de l'issue de l'histoire. On va peut-être aussi devoir payer les employés du service correctionnel, un agent de probation, etc. Donc, pour vous donner une idée, un détenu dans une prison fédérale, ça coûte environ, tenez-vous bien, 165 000 $ par année. Il y a aussi, en plus des coûts qui sont assumés par la société, il y a des coûts qui sont assumés par les citoyens. Par exemple, si vous habitez dans un quartier où le crime a augmenté, vous allez être obligé d'investir dans des caméras, systèmes d'alarme, dispositifs anti-vol sur votre auto. Et même si vous ne vous faites pas voler, le fait que vous habitiez dans un quartier à risque, ça fait en sorte que votre prime d'assurance auto et habitation va augmenter.
1: Ben oui, mais là, la bonne nouvelle, c'est que le crime diminue par rapport à ce que vous nous dites, sauf que l'indice de gravité de la criminalité au Québec est parmi les plus bas au pays, sauf chez les jeunes qui font partie des plus criminalisés au Canada. Alors, quels sont les coûts économiques d'une jeunesse qui pourrait glisser vers la délinquance?
2: En fait, il y en a beaucoup. Un jeune qui ne termine pas ses études, par exemple, et qui décide
1: de se tourner vers le crime.
2: Exactement.
1: Comme carrière.
2: C'est ça. Donc, généralement, s'il a un emploi, ça va être généralement un emploi qui est moins payant. Donc, ça signifie moins de revenus pour la société, moins d'impôts versés à la société. Souvent, ça va être un recours plus important aux services publics. Et chaque jeune qui glisse dans la criminalité et qui reste en marge du marché du travail, c'est une future main-d'œuvre, c'est un entrepreneur, c'est un travailleur qui risque de ne jamais contribuer pleinement à la société, à l'économie au Québec. Donc, toutes ces conséquences-là expliquent pourquoi la prévention de la criminalité chez les jeunes, ce n'est pas une dépense. On ne devrait pas le voir comme une dépense, mais plutôt comme un investissement économique. Chaque dollar qui est consacré à l'accompagnement, à la réussite scolaire ou à l'intégration professionnelle, ça va éviter des coûts beaucoup plus élevés qui sont payés par tout le monde.
1: Et vous parlez d'intégration professionnelle, mais on pourrait parler d'intégration sociale aussi.
2: Oui.
1: Il y a tellement de belles initiatives communautaires où on invite les jeunes à se rencontrer, à se parler, à se sentir compétents, par exemple en cuisinant. Donc oui, prévention, mais pas juste pour le milieu du travail, pour les petits cœurs aussi. Contente d'avoir pu dire petits cœur en parlant de criminalité. Mégane, il y a les crimes financiers, eux, par contre, qui sont à la hausse si on regarde la tendance des dernières années.
0: Oui, des dernières années, parce que cette année, comme l'ensemble des crimes, les fraudes, donc la fraude en général, le vol d'identité et la fraude d'identité ont diminué quand même cette année de 4 %. Toutefois, ce taux-là, c'est supérieur quand même de 61 % à ce qui était en 2015.
1: Oui, donc pour l'année, mais la tendance est à la hausse.
0: Tout à fait. Et bon, on a mis plusieurs choses en place cette année, centre anti-fraude, donc l'AMF aussi qui sévit davantage à cet effet-là. Donc, on met beaucoup d'efforts là-dedans, mais ça reste quand même un défi. Et il faut dire que bon nombre de ces crimes-là ne sont pas signalés à la police. C'est en fait un des crimes les moins signalés, l'un des crimes les moins susceptibles, du moins, d'être signalé. C'est une personne sur 10 qui signale environ une fraude. Un autre élément que je voulais aborder également, là, lié à l'économie, je trouvais ça super important. Un des crimes qui a augmenté, ce sont les vols à l'étalage de moins de 5 000 $. Et ça, c'est un des seuls. Une hausse de 11 % quand même par rapport à 2024. Et ça, on attribue ça...
1: À diagnose la précarité.
0: Exactement.
1: Je présume.
0: Précarité financière, inflation. Donc, on peut penser dans les épiceries, les,

0: toutes sortes de commerces là, qui subissent davantage de vols à l'étalage.
1: Merci pour ce portrait qui... J'imagine qu'on peut se réjouir d'une baisse de la criminalité, mais ce que vous venez de dire là me fait quand même de la peine pour beaucoup de nos concitoyens et concitoyennes.
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1: On passe maintenant à nos deux dossiers de la semaine. Tantôt, j'en parlais avec Maxime Coutier de Tout un matin, qui était bien surpris, mais c'est déjà le début des achats scolaires, Stéphanie, pour plusieurs familles.
3: Oui, pour plusieurs familles, dont moi. J'ai commencé ça il y a quelques semaines.
1: Oui, il était comme, mais c'est trop tôt. Puis je me disais, je ne pense pas, non. Je pense que les enfants retournent à l'école dans un mois. Alors, pour beaucoup de familles, on sait que la rentrée scolaire, c'est une épreuve financière. Stéphanie, vous avez préparé des conseils pour aider les parents à alléger la facture.
3: Oui, vous n'allez pas couper votre facture de moitié avec ces conseils-là, mais quand on additionne plusieurs petites économies, bien, on peut réduire la facture qui, elle, est loin d'être petite. Donc, premier conseil, magasinez dans les bons commerces. Ne vous garochez pas dans les magasins de type le Royaume de la Piastre.
1: Non.
3: Non, parce qu'à la rentrée, les pharmacies et une grande surface que je ne vais pas nommer, mais qui offre des bas prix à tous les jours, offrent beaucoup de produits qui sont moins chers que ceux dans les magasins de type Royaume de la Piastre. Donc, il faut choisir les commerces où on magasine. Et aussi, ne sacrifiez pas la qualité pour économiser quelques sous. Si vous voulez économiser en achetant des marques qui sont anonymes ou génériques, demandez-vous d'abord si l'économie en vaut vraiment la peine. Par exemple, en ce qui concerne les crayons à mine, les gommes à effacer, la colle en bâton, les crayons de bois, la différence de prix entre une bonne marque et une marque bas de gamme, la différence de prix est minime, alors que la différence de qualité, elle est énorme. Je vous donne un exemple, une bonne gomme à effacer, ça coûte 1 $ à la rentrée scolaire. Donc, achetez pas une gomme à effacer à 60 sous qui déchire les pages pour économiser 40 sous par année et déchirer les pages tout au long de l'année parce qu'on aura acheté une efface bas de gamme. Et aussi, ça peut être une bonne idée de faire les achats scolaires sans vos enfants parce que ça peut vous éviter de certaines demandes inutiles qui viendraient faire gonfler la facture.
1: Oui, des demandes du type « ma princesse préférée sur cette boîte à lunch, il me faut vraiment une nouvelle boîte à lunch ».
3: Oui.
1: Avant qu'on passe à vos autres trucs, Stéphanie, je me dis que notre auditoire en a certainement aussi des trucs pour économiser. Alors, je le sonde. Écrivez-nous pointdrepart@radiotradeunioncanada.ca ou via la bulle de conversation sur audio si vous avez des trucs à partager avec notre auditoire aussi. Sinon, on continue avec les vôtres. Stéphanie, parlons de fournitures scolaires.
3: Oui, il faut oublier les articles de type Spider-Man ou la Reine des Neiges. Je le sais que ça peut être attrayant, mais premièrement, si vous évitez ce type de produit, ça va vous permettre d'économiser à long terme. Pourquoi? Parce que si vous achetez tous les cartables et les coffres à crayons à l'effigie de Peppa Pig ou de Pat Patrouille, ça se peut que l'an prochain, votre enfant trouve que ça fait trop bébé et qu'il ne veuille plus les utiliser.
1: Donc, vous les connaissez bien.
3: C'est ça, oui.
1: On dirait que ça vient du cœur.
3: Une expérience vécue. Et aussi, les produits de marque Disney ou Marvel sont souvent plus chers. Donc, je vous donne un exemple. Un cartable standard à 6 $ qu'on va utiliser 3 ans, ça revient à 2 $ par année, ce qui est beaucoup moins cher qu'un cartable de Disney à 5 $ qu'on va devoir remplacer l'an prochain. Autre conseil, faites des réserves. Profitez des rabais qui sont actuellement dans les magasins pour acheter du matériel scolaire en surplus parce que si vous avez besoin d'un bâton de colle en février, vous allez le payer 3 fois plus cher que si vous l'achetez maintenant ou au mois d'août ou au mois de septembre. Oui,
1: c'est une bonne idée.
3: Oui.
1: Est-ce que, à votre avis, les parents ont tendance à dépenser trop vite ou sans trop plein? Mais en même temps, ça doit être tellement plate. Je m'excuse, j'ai pas d'enfant, mais ça doit être plate prévoir les achats de fournitures scolaires, non?
3: Oui, c'est vrai que c'est plate, mais quand on s'y met, on a la liste. Oui, c'est ça. Le premier conseil, même si c'est plate, ça serait de réutiliser les fournitures de l'an passé. C'est pas sexy comme conseil
1: non.
3: Et c'est encore plus plate que d'acheter des nouveaux produits. Ça paraît simple comme conseil, mais si vous devez acheter un paquet de cartons de couleur, par exemple, ça se peut que vous en ayez trois paquets de cartons ouverts dans la maison dispersés. Vous les ramassez ensemble, vous mettez une pince en métal noir et voilà, vous avez votre nouveau paquet de cartons sans avoir payé. Autre exemple pour réutiliser, si c'est possible, vous pouvez enlever les pages, utiliser des cahiers à spirale et vous coller simplement une nouvelle étiquette blanche autocollante sur laquelle vous écrivez la nouvelle matière. Si vous récupérez, par exemple, quatre cahiers à 3 $ chacun, ça fait 12 12 $ de moins à dépenser. Vous pouvez aussi, pour économiser, acheter usagé. Il y a plein de groupes Facebook de parents qui vendent des manuels scolaires et des uniformes usagés. Il y a aussi des écoles qui ont leur propre programme de revente.
1: Puis, en tant que mère d'une jeune enfant, tantôt, on a senti qu'il y avait un côté investi dans vos conseils. Quel conseil de mère vous pourriez donner à des parents qui ne veulent pas trop dépenser pendant l'année scolaire, une fois le gros fait en nous et septembre?
3: Oui. Mon conseil, c'est de ne pas payer pour acheter des objets que vous avez déjà. Ça paraît simple comme conseil, mais identifiez tous les objets de vos enfants. Ça va vous permettre d'éviter de perdre un chandail à 40 $ seulement parce que vous avez des stylos, seulement parce que vous avez oublié de les identifier. Et mon vrai conseil, ayez un Sharpie à pointe régulière et un Sharpie à pointe ultra fine.
1: Pourquoi?
3: Que vous cachez et que vous utilisez exclusivement pour écrire le nom de votre enfant sur les vêtements et les objets. Donc, un petit investissement de 5 $ qui va vous permettre d'économiser beaucoup d'argent, parce que si vous cachez pas vos charpies, tout le monde va les utiliser, ils ne fonctionneront plus. Après, vous allez arriver avec votre stylo standard, vous essayez d'écrire le nom de votre enfant sur son vêtement et ça ne fonctionne pas.
1: Je pense que c'est mon truc pour économiser préféré de la saison. Investissez dans un charpie que vous allez cacher.
3: Oui, oui.
1: Merci pour ça, Stéphanie Perron. Mégane Foy, vous aussi, vous avez un guide à nous proposer.
3: Oui.
1: Un guide pour éviter de tomber dans le panneau d'influenceur ou influenceuse. Ah. Pourquoi parler de création de contenu dans une chronique économique?
0: Ben, parce que les créateurs de contenu nous proposent des produits. Souvent. Et des fois, on ne sait pas qu'ils nous proposent ces produits-là et qu'ils sont rémunérés pour le faire. Donc, c'est un peu ça que je vous propose aujourd'hui.
1: OK. Alors, le marché de l'influence en 2026, est-ce qu'il est important?
0: Bien, plus qu'on pense, hein, parce que à l'échelle mondiale, en 2024, officiellement, le marché de l'influence a surpassé celui de la publicité traditionnelle.
1: Je ne le savais pas.
0: En 2024.
1: Et j'avoue que je suis surprise.
0: Oui, et ça continue d'augmenter. Je vous donne des chiffres. Fin 2025, les dépenses mondiales dans le secteur, on estime que ça atteint près de 270 milliards de dollars dans le monde. Et ça, c'est la société mondiale Influencer Marketing Hub qui a fait cette étude-là, qui réalise en fait cette étude-là depuis une dizaine d'années. Ce qu'on sait, c'est que 2 marques sur 3 confient leurs intentions de nouer des partenariats avec des influenceurs en 2025. Donc, des compagnies qui se disent « OK, on va faire affaire avec quelqu'un qui fait du contenu en ligne, qui va proposer notre produit, puis ça va peut-être nous amener une nouvelle clientèle. » Donc, une nouvelle façon de faire de la publicité.
1: Et j'ai l'impression que lorsqu'on entend ça, on se dit, mais évidemment, je le sais que cette créatrice de contenu-là fait de la publicité, elle est suivie par 2 millions de personnes, je m'y attends. Mais oui, c'est pas exactement le portrait nécessairement de la créatrice de contenu vers laquelle les compagnies se tournent.
0: Non, il y a beaucoup de micro-influenceurs. C'est une nouvelle tendance, en fait, dans les dernières années, qui s'est développé parce qu'avec les réseaux sociaux qui grossissent, eh bien, il y a certains influenceurs qui ont atteint des millions, voire des milliards d'abonnés, là, si je pense aux plus gros aux États-Unis ou dans d'autres pays dans le monde. Et bien évidemment, ils coûtent cher, ces influenceurs-là, donc, parce qu'ils ont beaucoup plus d'audience. Par contre, parfois, ils ont moins de niches. Donc, c'est ça qui intéresse.
1: La fameuse niche.
0: C'est ça qui intéresse les entreprises. Alors, si quelqu'un fait du contenu, par exemple, qui est lié au sport, à son mode de vie actif, eh bien, peut-être une compagnie de vêtements sportifs va se dire « Ah, peut-être qu'on va aller faire des meilleurs gains avec cette personne-là. »
1: Même si cette personne n'est que suivie, et là, voyez bien mes guillemets, oui, elle n'est que suivie n'est par que 15 000 personnes,
0: tout
1: par
0: à
1: exemple.
0: Fait. Même 15 000 personnes. Voilà.
1: Et pourquoi on se tourne autant vers les créateurs et créatrices de contenu? En quoi ils et elles nous permettent de consommer davantage?
0: Oui, bien, ça, c'est une bonne question parce que j'ai souvent des gens dans mon entourage, parce que c'est un sujet auquel je m'intéresse beaucoup, oui, dans ma couverture, qui me disent, oui, mais pourquoi vous écoutez un créateur de contenu si vous savez, au final, qu'il veut juste vous vendre un produit? Bien, c'est un peu la même chose qu'à une publicité à la télévision. On l'écoute quand même si on sait que cet acteur-là, par exemple, s'associe à une marque de voiture. C'est un peu le même principe. Il s'associe avec une marque. Ça devient un peu une personne qui représente là, le visage de cette marque-là. Pourquoi on embarque, c'est vraiment le sentiment d'authenticité qu'il nous procure.
1: Oui, les médias numériques nous ont laissé croire qu'on avait accès à la vie des gens que l'on suit, donc nécessairement, on s'en sent peut-être plus proche.
0: Exactement. On pense qu'on est amis avec eux, qu'on en sait davantage sur leur vie, et souvent, ces créateurs-là vont faire du contenu aussi simplement sur

0: leur mode de vie. Mm-hmm. Donc, ils sont pas rémunérés pour ça. Là. Donc, on s'attache à quelque chose, à une personnalité, à des passions communes peut-être. Alors, c'est ce qui nous est proposé. Et je veux vous parler d'un texte que j'ai lu d'un étudiant de McGill, donc un article de recherche qui m'a fait réfléchir. Je trouve ça très, très, très intéressant. Un exemple très clair qu'il donne, c'est un peu le même mécanisme qui nous fait pleurer quand on regarde le Titanic et quand Jack meurt. OK, je vous explique. Alors que tout le monde sait que Leonardo DiCaprio, en fait, est probablement en train de se prélasser devant sa piscine.
1: Oh, sa vie va bien, là.
0: Sa vie va bien. Mais c'est un cadre fabriqué. Mais on embarque quand même et on se laisse emporter parce qu'on sait que ça nous procure une émotion, une communauté, une ambiance et d'autres gens qui nous ressemblent.
1: Et on ferait ça avec les créateurs, créatrices de contenu?
0: Exactement. Si on reconnaît une émotion, un mode de vie, c'est pour ça qu'on s'attache et c'est pour ça qu'ils réussissent à tisser une communauté très serrée.
1: Puis est-ce que ça fait en sorte qu'un partenariat rémunéré devient plus acceptable à nos yeux?
0: Tout à fait, parce que c'est un peu un contrat social. Hein, qui est un partenariat dissimulé, ça ne dérange pas, c'est plus la crédibilité de la recommandation qui va déranger les gens.
1: Ah, intéressant. D'autant plus qu'il y a des règles maintenant. Les gens sont théoriquement obligés de nous dire qu'il y a pub ou rémunération lorsqu'ils parlent de quelque chose.
0: Tout à fait, et ça, c'est un de mes premiers conseils. Je vous dirais, là, je vous ai préparé des conseils pour... pour vérifier si un créateur est crédible. Évidemment, ce sont des conseils. Alors, on n'est pas infaillible, hein? On n'est pas infaillible.
1: Personne ne l'est, Mégane. Vous avez raison de le rappeler.
0: Exactement. Donc, premier conseil, là, c'est vraiment de vérifier est-ce qu'il affiche ses partenariats, est-ce qu'il dit qu'il est rémunéré. Mm-hmm. Et ça, on peut voir ça souvent dans la description d'une vidéo publiée ou d'une photo. Souvent, on va mettre un hashtag partenariat, hashtag pub, hashtag ad en anglais. Alors, ça, vraiment, ils sont obligés, là. Sinon, on peut faire une plainte à l'Office de la protection.
1: Il y a des plaintes qui sont faites?
0: Il y en a des plaintes. Il y en a de plus en plus à chaque année. Et les créateurs, souvent, ne savent pas nécessairement qu'il faut le mettre. Alors, beaucoup de choses, c'est encore un monde nouveau. Hein? Donc, il faut s'ajuster. Alors, premier conseil, c'est ça. Ensuite, si je continue, évidemment, on en connaît déjà des influenceurs. Alors, si on le connaît, c'est peut-être un petit peu plus facile. Est-ce qu'il est transparent? Mm-hmm. Est-ce qu'il affiche des avis négatifs parfois sur des produits? Parce que c'est bien beau d'être rémunéré, mais est-ce qu'il, des fois, donne un avis qui n'est pas nécessairement positif?
1: Bien vu.
0: Donc ça, la transparence, très important. Aussi, pourquoi il est connu? Est-ce que c'est crédible avec sa personnalité? Moi, si un influenceur, je suis une fan de plein air, OK? Si un influenceur plein air me propose du maquillage, je vais me dire, peut-être que c'est pas sa niche, peut-être que c'est pas ça que j'ai envie de voir, je vais aller vérifier sa crédibilité. Et évidemment, est-ce qu'il propose des produits concurrents aussi? Ça, c'est un autre élément. Est-ce que le produit est vanté par plusieurs influenceurs qui disent le même message aussi? Parfois,
1: on leur aurait peut-être suggéré des phrases.
0: On aurait peut-être un script par une compagnie. J'ai déjà vu là, des marques de shampoing, par exemple, des influenceurs qui, un après l'autre, je vois la même pub, en fait, mais avec un visage différent. Alors, ça, c'est mon conseil si vous les connaissez.
1: Puis, est-ce que c'est différent pour les créateurs et créatrices de contenu qui parlent de produits financiers?
0: Oui, c'est très différent. Les influenceurs n'ont pas le droit de donner des conseils personnalisés.
1: Voilà.
0: Ça, c'est très, très, très différent et c'est un grand flou en ce moment dans l'industrie des influenceurs financiers. Ils n'ont pas le droit de vous proposer, par exemple, un investissement dans telle crypto, dans telle crypto-monnaie ou tel produit financier parce qu'il faut qu'il soit inscrit à l'autorité des marchés financiers. S'ils ne le sont pas, c'est illégal. Alors, on peut aller vérifier ça sur le site de l'autorité des marchés financiers si vous avez un doute. Et évidemment, ils n'ont pas le droit de faire des promesses miracles. Ça, c'est la fin de ma chronique. Faire miroiter des rendements garantis, un enrichissement rapide et facile, c'est illégal. Alors, ça n'existe pas. Voilà.
1: Stéphanie, est-ce que vous voulez une minute pour me donner un truc pour économiser ou vous préférez que je vous donne des trucs du public pour économiser?
2: Allons-y avec une minute
1: une
2: pour
1: minute.
2: Le truc. OK. Les funérailles, ça coûte cher.
1: Ouf, en une minute.
2: Quand on y pense, c'est beaucoup d'argent.
1: Oui.
2: Donc, si vous voulez économiser, première option, il y a des nouvelles entreprises qui offrent des services très, très, très de base, sans exposition du corps. 1 200 $, elles s'occupent de la crémation et de la remise des cendres aux proches. Mmh. Et ensuite, ce sont les proches qui vont disperser les cendres eux-mêmes et organiser une célébration informelle, par exemple, chez un membre de la famille.
1: On sais qu'il s'en fait de plus en plus de ce type de célébration hors du cadre qui a longtemps été imposé. Mm-hmm. Il y a moyen de réinventer.
2: C'est pas un sujet qui est le fun à aborder, mais la mort, ça fait partie de la vie. Donc, il faut y penser.
1: Non, c'est essentiel. Puis merci de l'avoir fait, Stéphanie Perron. Je peux pas croire que c'est comme ça qu'on termine votre collaboration à Point de repère cet été. En même temps, vous l'avez dit, la mort, c'est la vie. Et moi, j'ai adoré vivre à vos côtés cet été.
2: C'est réciproque.
1: Merci, Mégane Foy, journaliste à La Presse. On vous retrouve la semaine prochaine. Mais c'est Clémence Pavic qui reprendra son siège dans les repères économiques. Merci beaucoup d'avoir été à l'écoute. J'aurais le temps de dire que les duotangs en plastique peuvent être utilisés d'une année à l'autre, selon Martin, et qu'un truc pour économiser, c'est de ralentir de 120 à 100 km selon Ressources naturelles du Canada. On réduit de 20 % notre dépense d'essence, nous écrit une personne à l'écoute extrêmement informée. On se retrouve demain avec des trucs pour mieux aimer les autres et des suggestions littéraires. Ça va être fun!
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0: Bonjour, bon lundi. Très contente de vous retrouver. J'espère que la fin de semaine a été bonne, plus reposante que celle que vivent les Français dans la région de Bordeaux en ce moment. J'entendais un commentaire hier qui a été donné à nos collègues de France 2. On a fait notre possible, mais là, ça va être difficile de tenir. C'était un pompier qui parlait et il avait le regard de quelqu'un qui a lutté toute la journée pour cesser la progression des flammes, mais qui, au bout de je ne sais plus combien d'heures de travail, réalise qu'il va falloir reculer et abandonner sa position. Il y en a toutes sortes d'histoires crève-cœur qui émergent du sud-ouest de la France en ce moment. Il y a un résident de La Porche, c'est une petite commune en bord de mer où presque tout a brûlé, qui regarde les décombres de sa maison et qui dit « ça fait des générations qu'on habite ici, ma grand-mère était née dans cette maison ». Donc, c'est tout un pan de l'histoire familiale qui est parti en fumée. On voit surtout beaucoup de résignation dans le visage des Français parce que, bon, toute cette région qui brûle, c'est normalement un lieu paradisiaque. Le bassin d'Arcachon, les plages pas trop loin de Bordeaux, le Cap Ferret, ce sont des endroits de bonheur, de vacances. Et un peu comme en Californie ou dans l'intérieur de la Colombie-Britannique, dans l'Okanagan, les résidents réalisent que leur coin de paradis a peut-être un avenir plus sombre ou plus enfumé que ce à quoi ils n'auraient pu, en fait, imaginer. Avec les vagues de chaleur, les saisons de forêt qui reviennent maintenant après année après année. Alors, on va aller faire un tour sur place en France, faire le point avec notre envoyé spécial Mathieu Prost dans quelques instants, et avec le maire de Biganos, c'est une commune, une petite ville d'environ 12 000 habitants qui accueillait déjà des évacués et qui a dû être évacuée à son tour, ce sera vers midi 10. Également à l'émission, des élections partielles en plein été. Mark Carney a décidé d'en déclencher 3, dont une au Québec, à Chicoutimi-le-Fjord, où se trouvait le conservateur Richard Martel, qui vient d'être nommé sénateur. Il y a beaucoup de gens qui critiquent la décision du premier ministre, qui trouvent cynique cette idée de tenir des partiels pendant la campagne électorale québécoise, en pleine rentrée scolaire. Qu'en pensent nos panélistes? Ce sera un des sujets de notre grand angle vers 12h30. Et puis, en fin d'émission, est-ce que les véhicules autonomes sont sécuritaires? Il y a des nouvelles données de l'Insurance Institute for Highway Safety qui montrent que certains robots taxis seraient 68 % moins dangereux que des véhicules avec conducteur. On va faire le point avec Denis Gingras, qui est ancien directeur du laboratoire sur l'intelligence véhiculaire à l'Université de Sherbrooke, à 12h50. Mais d'abord, on va faire le point sur le terrain en France. Plus de 370 000 personnes qui ont été évacuées, donc en France et en Espagne. En France, les feux s'approchent de Bordeaux. La vague de chaleur prévue dans les prochains jours alimente les craintes aussi. J'en parle tout de suite avec notre envoyé spécial, Mathieu Prost, qui est à Cap-Ferret. Bonjour, Mathieu.
1: Bonjour, Laurence.
0: Donc, vous êtes sur le terrain avec les pompiers.

0: Hier, on les voyait, ils avaient l'air découragés, épuisés. Comment ça se passe?
1: Oui, les pompiers n'ont pas les pieds au sol en ce moment. Ils sont vraiment dans les airs. Moi, je me trouve sur la terrasse d'un petit restaurant, terrasse ombragée, les pieds dans l'eau. Il y a une barque qui flotte devant moi. Il y a la dune du Pila au loin. Il y a des odeurs d'huîtres autour de moi. Mais rien de tout ça n'est féerique parce que ça, c'est le tableau qu'on a normalement en plein été, normalement. Et il n'y a plus de normalité en ce moment ici parce que ce qui arrive est effectivement exceptionnel. Là, ce qui circule dans le ciel, c'est parce que il y a beaucoup de reprises de feu. En fait, la situation, Laurent, c'est beaucoup moins encourageante ici à la mi-journée qu'elle ne l'était la nuit dernière. La nuit dernière, on a eu un peu de pluie sur la région du bassin d'Arcachon ici, où il y a cet immense brasier qui brûle depuis mercredi dernier. Et là, on sent que la vague de canicule est en train de revenir. Le ciel est entièrement dégagé. Le soleil est chaud, on va s'approcher des 40 degrés demain, donc effectivement, il y a des craintes. Il y a à la fois des Canadair dans l'air, à la fois des Dash aussi, ces avions qui emportent un peu plus d'eau à bord. Il y a des hélicoptères Black Hawk, le commandant des pompiers ici nous disait que ce sont des Black Hawk de République tchèque qui sont venus prêter main forte ici aux pompiers sur le terrain. Parce que oui, il y a des reprises de feu, là je me trouve, le Cap Ferré, c'est cette langue de terre, cette péninsule qui est vraiment, qui borde l'Atlantique à l'ouest du bassin d'Arcachon, donc on se trouve à l'ouest de Bordeaux, et qui est totalement vidée de ses habitants. Quand je vous dis que je me trouve sur la terrasse de ce restaurant, il n'y a pas
0: un seul
1: convive, évidemment, autour de moi, tout est fermé, et on a fait un tour dans les bois, dans la pinède qui borde la plage avec les pompiers, où l'ensemble est calciné, Laurence, des milliers de pins qui ont brûlé jusqu'au bord de la plage dans cet incendie qui, vous le disiez, a ravagé 42 000 hectares. Ça représente 4 fois Paris. Ça, c'est à peu près la taille de l'île de Montréal.
0: Oui, c'est énorme. Vous avez parlé des Canadair. Bon, en même temps, il y a certaines critiques envers le gouvernement français, le président Macron, qui disent pourquoi est-ce qu'il y a certains de ces appareils en ce moment qu'on a qui sont cloués au sol, qui sont en maintenance. On sait que le président est attendu en Gironde aujourd'hui. À quoi est-ce que vous vous attendez?
1: Effectivement, puis le président qui réunit une cellule de crise, une cellule interministérielle là, depuis le début de cet incendie, là, depuis jeudi dernier, cette réunion se tient. Il y en a eu une encore ce matin. Effectivement, le ministre de l'Intérieur, Éric Ménès, a abordé cette polémique, une polémique sur les moyens qui seraient mis à disposition des pompiers sur le terrain, parce qu'effectivement, les oppositions, mais aussi certains élus locaux ici, dénoncent le manque de moyens, dénoncent le fait que une commande pour des avions bombardiers d'eau ait été annulée dernièrement. Il dénonce le fait que, oui, la France dispose de 12 Canadair, mais que 7 sont seulement actifs en ce moment, 5 autres sont en maintenance. Donc, il y a des critiques. Le président entend ces critiques et a décidé effectivement de venir sur le terrain. Il sera dans la région bordelaise dans l'après-midi, autour de la fin d'après-midi ici, donc dans à peu près 4 ou 5 heures. Il va rencontrer des élus locaux, il va rencontrer évidemment des pompiers sur le terrain. C'est un tour médiatique qui sera très organisé et très à l'accès très restreint. Ça fonctionne, vous le connaissez par poule. Alors, impossible que notre caméra de Radio-Canada et que notre micro s'approche d'Emmanuel Macron, mais on l'entendra évidemment. Il va tenter évidemment de rassurer, de donner des nouvelles encourageantes. Et vous le disiez, les prochains jours inquiètent énormément parce que c'est la quatrième vague de chaleur intense, quatrième canicule depuis la mi-mai ici. Donc, beaucoup d'inquiétudes quand on voit qu'il y a des reprises de feu là en milieu de journée. Ça inquiète effectivement beaucoup les pompiers.
0: Oui, et puis ce sont des feux qui sont sans précédent, en fait, même pour la région, là.
1: Même pour la région, et la région porte en elle la mémoire d'un feu de 1949. Il y avait eu plus de 80 pompiers qui étaient morts et qui, à ce jour, marque l'incendie le plus dévastateur de l'histoire de France. Mais on s'en approche parce qu'il avait brûlé à peu près 50 000 hectares et on est à 42 000 en ce moment. Même si la progression est contenue, il y a quand même de nouveaux départs, ce qui inquiète évidemment et ce qui pourrait provoquer une surface brûlée plus grande. Mais oui, la population est inquiète et la population aussi prête main forte, parce qu'on a beaucoup vu, on a vu beaucoup lorsqu'on a circulé justement dans cette pinède de civils avec une remorque et une citerne dessus équipée de lances vraisemblablement prêtées par les pompiers ou alors de lances agricoles pour éteindre eux-mêmes les reprises de feu, les petites reprises de feu qui les voient au bord de la route. Donc, il y a une solidarité envers les pompiers. Il y a une solidarité sociétale indéniable, mais évidemment mêlée de beaucoup d'inquiétudes.
0: Oui, bon, je comprends que là où vous vous trouvez, il reste plus grand monde, mais les gens que vous avez croisés là, dans les dernières heures, dans les derniers jours, qu'est-ce qu'ils vous disent? Est-ce qu'ils sont résignés? Comment ils se sentent en ce moment?
1: Il y a une résignation, oui. Un désemparement aussi, parce qu'il y a le sentiment, évidemment, d'être totalement désarmé face à l'ampleur d'un tel incendie. Il y a une inquiétude sur l'avenir, sur, je vous le disais, l'idée que cet incendie qui est qualifié par les autorités de hors norme soit en fait possiblement un aperçu de la nouvelle normalité. Et ça, beaucoup s'en inquiète. Beaucoup déplorent aussi que peut-être que les réflexions et les réflexes écologiques et les réflexes de politique écologique ne soient peut-être pas suffisamment automatiques après ce genre d'incendie. On a dans les mémoires aussi ici un autre incendie assez violent en 2022, donc c'était il n'y a pas si longtemps, autour de Biscarrosse, donc ça c'est vraiment vers la dune du Glan, qui est ici plus au sud du bassin d'Arcachon, et on s'était dit à ce moment-là dans cette région qu'on en tirerait les enseignements et que plus jamais ça n'arriverait. Et force est de constater que ça arrive encore puisqu'il y a un incendie qui, lui, de son côté, a été contenu au sud d'Arcachon, mais encore beaucoup de vigilance à avoir là où je me trouve, au Cap Ferret et un peu à l'est du bassin d'Arcachon. Par contre, la métropole de Bordeaux semble hors de danger, a priori. Le feu ne se rapproche plus de Bordeaux.
0: Mathieu Prost, au Cap Ferret, merci beaucoup d'avoir fait le point avec nous, puis bonne chance pour les prochains jours.
1: Merci, Laurence.
0: Probablement à demain. Bonne journée.
1: Au revoir.
0: Alors, ça brûle en France, ça brûle aussi au Canada. Et en ce moment, il y a un peu plus de 900 feux actifs au pays, la majorité qui sont non maîtrisés. On va faire le point avec la journaliste de Vancouver, Julie Landry. Bonjour, Julie.
2: Bonjour, Laurence.
0: Alors, en Colombie-Britannique, la situation, elle est particulièrement préoccupante au nord-ouest de Kamloops.
2: Oui, c'est sûr que quand on regarde les chiffres de la France, là, c'est moins impressionnant. Mais il y a un nouveau feu, Pear Lake, qui s'est soudé à un autre feu. Et ça, c'est la situation qui est devenue plus préoccupante à cause de ça. On est rendu à 65 000 hectares. Nous aurons, là, à 15 heures, heure de l'Est, une nouvelle conférence de presse pour faire les derniers points. Mais on sait qu'il y a eu quand même des évacuations, notamment du village de Clinton. Et que dès, dans une heure, là, ceux qui habitent à 70 Mile House vont devoir aussi évacuer. On a donc appris qu'il y a des bâtiments qui ont été détruits dans le village de Clinton, mais que le village, en gros, aurait été préservé de pertes importantes. Hier, il y a un résident qui dit avoir tout perdu dans l'incendie. Lui, il dit qu'il n'y avait personne pour le protéger, qu'il n'était pas sur place. Et il y a des gens de Clinton qui ont refusé de partir. Donc, c'est ça qui est souvent aussi préoccupant. Nicolas Kosovic de Meadow Lake, lui, il a quitté sa maison et son café, qui est à Clinton, justement. Il a dû partir parce qu'il voyait les flammes là, à 50 mètres de sa maison. Il dit, on essaie de ne pas paniquer, on essaie de ne pas spéculer, de faire confiance. Il est chez des amis de Kamloops, mais il s'est rendu au centre d'évacuation de Kamloops pour discuter avec les évacués sur place. On l'écoute.
3: Il y a un sens de communauté ici, d'espoir de leur maison. Ils vont être protégés avec les pompiers. Ils travaillent fort avec le courage à ce moment ici. Et la situation en Clinton, c'est pas encore stable. C'est une situation dynamique, mais on pourrait en avoir de optimisme qu'ils vont faire tout ce qu'ils peuvent pour protéger notre village.
2: On l'entend, il veut rester optimiste, mais ça semble être difficile. La bonne nouvelle, c'est que dans l'Okanagan, le feu au nord de Kelowna est maintenant contenu. Donc, il y avait une alerte qui touchait 1100 personnes qui a été levée.
0: Et puis, bon, les feux dans la vallée du Fraser, qui ont commencé au début du mois, continuent aussi de brûler. Et le travail des pompiers a été perturbé par un acte de vandalisme.
2: Ben oui. Ça s'est passé jeudi soir, mais on l'a su cette fin de semaine. Le district régional de Fraser Valley a indiqué que le réseau d'eau à Boston Bar a été vandalisé. Donc, Boston Bird faisait l'objet d'un avis de bouillir l'eau. Il y avait des mesures de conservation. Donc, le réseau était arrêté et le district régional a compris qu'il y a eu une hausse brutale de la demande tout d'un coup. Ils se sont rendus sur place et, en effet, quelqu'un avait ouvert une vanne d'une manière incorrecte, ce qui permettait à l'eau d'entrer trop rapidement. Puis ça risque d'endommager le réseau d'aqueduc au complet, là. C'est très, très préoccupant, selon Chris Claude, qui est vice-président du district régional de la vallée du Fraser.
4: It's really challenging. It's a dynamic situation in the Fraser Canyon with the wildfire and an act of vandalism.
2: Ce qu'il disait, c'est que la situation est très dynamique dans le canyon du Fraser et en gros, il n'avait pas besoin de ça, là, en plus de gérer les feux à l'heure actuelle. Et donc, ce qu'il dit, lui, c'est que ça risque de coûter très cher à Boston Burn après, simplement pour réparer le tout.
0: Il nous reste que quelques secondes, mais ailleurs au pays, là, la situation demeure préoccupante, en Ontario notamment.
2: Oui, dans le nord-ouest de l'Ontario, nombre total de feux actifs à 122, puis il y en a 26 qui sont toujours considérés comme hors de contrôle, notamment à Thunder Bay. Et toutes ces régions, la Colombie-Britannique et l'Ontario, reçoivent de l'aide d'ailleurs de l'Alberta, du Québec, du Yukon et bientôt du Mexique. Donc, solidarité canadienne pour les feux.
0: Absolument. Merci beaucoup, Julie.
2: Avec plaisir.
0: On va retrouver notre collègue Raphaël Bouvier-Auclair. Bonjour, Raphaël.
5: Bonjour, Laurence.
0: Alors, le premier ministre israélien qui amorce une visite de 3 jours aux États-Unis, visite très attendue, avec une rencontre prévue demain au bureau ovale avec M. Trump. Ça survient évidemment dans un contexte tendu entre Benjamin Netanyahou et le président Trump.
5: Oui, alors qu'on sait que les États-Unis et Israël sont des alliés historiques, notamment dans le cadre de cette guerre contre l'Iran. Souvenez-vous que ce sont conjointement qu'Israël et les États-Unis ont mené les frappes le 28 février dernier contre le régime iranien. Et depuis, on a vu s'installer effectivement des divergences, parfois très importantes, entre l'administration américaine de Donald Trump et le gouvernement de Benjamin Netanyahou en Israël. Le gouvernement israélien qui n'était pas nécessairement favorable à la poursuite des pourparlers avec l'Iran pour parvenir à ce qu'on a vu au cours des derniers mois, c'est-à-dire un protocole d'entente pour éventuellement parvenir à la paix, protocole qui a été largement violé depuis, on va en parler dans un instant. Alors que de l'autre côté, les Américains, surtout Donald Trump, mais aussi son vice-président J.D. Vance, n'ont pas été très contents de voir Israël poursuivre son opération militaire au Liban, parce que c'était vu comme étant une opération qui nuisait justement à ses pourparlers avec le régime iranien, même que Donald Trump y est allé de mots très dur à l'endroit de Benjamin Netanyahou. Souvenez-vous, c'était entre autres le cas lors de la rencontre du G7 où devant les caméras, il a critiqué ouvertement Benjamin Netanyahou qui est pourtant son allié. Et Netanyahou qui n'hésite pas à dire que Donald Trump est aussi le président américain le plus aimé en Israël depuis longtemps. Donc, on a vu effectivement cette relation s'envenimer au cours des dernières semaines, des derniers mois. Et donc, ce qu'on voudra faire, c'est tenter de remettre les pendules à l'heure entre les deux alliés lors de cette rencontre au bureau ovale qui est prévue, je pense, à la fin de l'avant-midi demain. Il n'y avait pas eu de rencontre depuis le début de la guerre. La dernière rencontre entre les deux en personne a eu lieu au mois de février. Depuis, il y a eu donc ces épisodes de tension, ces critiques de part et d'autre. On verra si Benjamin Netanyahou réussit à convaincre Donald Trump qu'il faut peut-être rétablir une relation plus saine entre les deux gouvernements, alors qu'on a vu effectivement que ça n'a pas été toujours simple au cours des derniers mois. En prenant l'avion là au cours des dernières heures en Israël pour se rendre vers les États-Unis, il se montrait confiant, Benjamin Netanyahou. On dit que ça n'a pas été peut-être évident d'obtenir cette rencontre, ce tête-à-tête avec Donald Trump. Et il y a une occasion qui s'est présentée, parce que c'est cette semaine qu'auront lieu les funérailles du sénateur américain Lindsey Graham, fidèle défenseur d'Israël au sein de la classe politique américaine. Donc, Netanyahou se rendait de toute façon aux États-Unis, à Washington, pour assister à ces funérailles-là. On a réussi à donc obtenir ce rendez-vous en tête-à-tête au bureau aval.
0: Oui, parce que pour M. Trump, le contexte politique aussi est important. Il y a des élections de mi-mandat qui s'en viennent. Il faut qu'il ait aussi l'appui des Américains dans tout ça, là.
5: Le contexte électoral est important pour les deux hommes, en fait, parce que oui, il y a les élections de mi-mandat qui auront lieu le 3 novembre aux États-Unis. On sait que cette guerre-là, elle est impopulaire. Il y a notamment son impact sur le prix de l'essence, qui est vraiment un facteur très important pour l'électeur américain, d'autant qu'on a vu ce prix-là remonter au cours des dernières semaines avec la reprise des tensions entre les États-Unis et l'Iran. De l'autre côté, il y a ces élections effectivement en Israël, élections législatives prévues le 27 octobre. Il n'y a peut-être pas la même perception en Israël et aux États-Unis de la menace que représente l'Iran. Évidemment, les Israéliens, on le voit sondage après sondage, qui voient beaucoup plus l'Iran comme étant une menace que les Américains.
0: Aussi,
5: ils sont plus proches. Il y a une historique qui est différente. Il faut peut-être composer aussi, ça c'est intéressant, je vais aller voir dans les sondages, sur le changement de l'opinion publique par rapport à Israël au sein de la population américaine, de la classe politique américaine. C'est intéressant aussi, il y a un sondage Pew qui a été diffusé au mois de juillet qui montrait que 42% des Américains voient Israël de manière défavorable en ce moment, alors que c'était 28% en 2019. Donc, vous voyez cette augmentation-là. Puis on a vu aussi au cours du mois de juillet de nombreux démocrates, plus de 100 élus au Congrès, voter pour tenter de couper en partie l'aide militaire destinée à Israël. Donc là aussi, il y a des changements de ce côté-là et c'est dans ce contexte-là qu'on va assister à cette rencontre demain.
0: Et par ailleurs, bon, les frappes entre l'Iran et les États-Unis ont cessé, mais bon, pour le moment, on dit.
5: C'est ça, on parle d'une pause de 3 jours de ces frappes américaines contre l'Iran et des répliques iraniennes, parce que ce que disent les Iraniens, c'est nous, on répliquait aux attaques venues des États-Unis. Tout ça dans le contexte où, effectivement, ce protocole d'entente dont on parlait a été violé à de nombreuses reprises, mis à mal. On a vu l'impact, évidemment, de tout ça sur le terrain, avec des morts côté américain, du côté des soldats aussi. Il y a 4 soldats qui sont morts, 3 en Jordanie et 1 en Irak, au cours des dernières semaines. L'impact aussi sur les cours du pétrole, parce qu'on parle encore du détroit d'Hormuz, évidemment, où transite 20% du pétrole mondial. Donc, tout ça a eu un impact important. On parle, par contre, de laisser la possibilité d'avoir de meilleures négociations avec l'Iran. C'est en tout cas ce qui est défendu aux États-Unis. Mais il faut être 2 pour parler. Et ce qu'ont dit les Iraniens ce matin par la voix du porte-parole du ministère des Affaires étrangères, c'est que pour l'instant, on ne négocie pas avec les États-Unis. On parle avec Oman, qui est l'autre pays avec lequel l'Iran partage le détroit d'Hormuz. Oui. Mais avec les États-Unis, ça ne semble pas clair pour l'instant qu'il y a des négociations.
0: Très bien. Merci beaucoup, Raphaël.
5: Merci.
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0: Bonjour Rania.
7: Bonjour Laurence.
0: Bon, on va rester à l'international, mais on va aller en Amérique du Sud cette fois-ci. Flavio Bolsonaro, le fils de l'ancien président du Brésil qui est emprisonné, a été investi comme candidat aux prochaines élections. Mmh. C'est donc lui qui va affronter le président sortant, M. Lula, en octobre. Et sa campagne commence avec une série d'appuis de la part de dirigeants étrangers, à commencer par le chef d'État argentin.
7: Oui, la présence de Javier Milei n'était pas très étonnante, en fait, puisque tout d'abord, c'est un grand ami de l'ancien président Jair Bolsonaro. Et d'ailleurs, il a dénoncé le fait qu'il ne peut pas lui rendre visite, puisque ce dernier est en prison et que l'on lui interdise, en fait, d'aller lui rendre visite. Pour rappel, Jair Bolsonaro, donc le père de Flavio Bolsonaro, purge une peine de prison de 27 ans de prison pour tentative de coup d'État contre son rival Lula. Il est placé en résidence surveillée depuis août dernier. À un moment donné, il a été quand même placé en détention provisoire parce qu'il a tenté de prendre la fuite. On le soupçonnait, en fait, d'avoir tenté de prendre la fuite parce qu'il a essayé de brûler, en fait, son bracelet électronique avec un fer à souder. Bref, donc, Javier Milei était présent, mais il était aussi là parce que lui et le fils, Bolsonaro fils, tous les deux partagent, font partie d'une même lignée politique, en fait. Ils partagent une même idéologie qui représente l'extrême droite qui est en ascension fulgurante en Amérique latine depuis quelques années. Je vous laisse écouter une partie du discours enflammé qu'a prononcé Milei lors de l'investiture de Bolsonaro fils.
8: Hoy Brasil puede sumarse a la transformación regional de la que hemos sido testigo en estos últimos años.
7: Voilà, donc là, Milei qui parle, justement, il invite le Brésil à rejoindre cette transformation qu'on observe ces dernières années dans la région. Il dit que c'est une dynamique qui va faire de l'Amérique latine synonyme de progrès plutôt que de pauvreté romancée, comme il dit. Et il dit aussi qu'il est fermement convaincu que Flavio Bolsonaro va sauver le Brésil du danger que représente le socialisme. Et à part donc Javier Milei, il y a aussi le Premier ministre israélien, Benjamin Netanyahu, justement, qui lui aussi a apporté son soutien à Bolsonaro fils.
0: C'est tout un tribun, hein, Javier Milei. Vous le disiez, on le voit depuis quelques années, il y a plusieurs pays d'Amérique latine qui sont dirigés par des gouvernements de droite ou d'extrême droite. Et là, c'est au tour du Brésil maintenant ou ça serait au tour
7: ça
0: du Brésil?
7: Ça sera le test. Ouais. Ça sera le test. Donc, en plus de l'Argentine, il y a le Salvador, l'Équateur, le Chili, Costa Rica, Honduras, le Paraguay, la Bolivie, le Pérou et plus récemment, la Colombie. Donc, on voit quand même, c'est quand même, ça fait quand même beaucoup de pays.
0: Oui.
7: Ce que réunit tous ces dirigeants-là, c'est qu'ils ont été portés au pouvoir par des demandes de sécurité et de réformes économiques. Et c'est d'ailleurs ce que promet donc Flavio Bolsonaro, c'est réduire les impôts, lutter contre la criminalité et surtout perpétuer l'héritage politique de son père qu'il décrit comme étant le plus grand dirigeant de droite que le Brésil a jamais connu.
0: Est-ce qu'il a des chances de réussir? Parce que bon, Lula au Brésil, qui est oui. de gauche, là, c'est quand même une institution aussi. Là.
7: Oui, et là, il cherche un quatrième mandat. Pour les sondages, en fait, jusque-là, ne lui sont pas très favorables. Selon les dernières statistiques...
0: M. Bolsonaro.
7: Lula, lui, obtiendrait 48% des votes, alors que Bolsonaro, 43% des votes. Et il faut dire qu'il a eu... Ça va mal, en fait, depuis quelques semaines. Il y a eu quelques affaires qui sont ressorties dans les médias. En mai dernier, il y a un site qui a révélé que Flavio Bolsonaro aurait envoyé un message à un banquier qui est aujourd'hui arrêté pour une vaste fraude financière. Ah. Bolsonaro qui demandait en fait de l'argent pour financer un film sur son père. Après ça, il y a eu aussi un petit scandale familier. Sa belle-mère ou l'ancienne première dame

0: qui a écrit sur les réseaux sociaux qu'elle avait subi une humiliation de la part de Flavio. Ça semble être derrière eux maintenant, puisque Michel Bolsonaro, donc l'ancienne première dame, a apporté son soutien à son beau-fils.
1: Et M. Trump, est-ce qu'il risque de soutenir Flavio Bolsonaro?
0: Alors, c'est très possible, mais pour le moment, son lien avec Donald Trump ne joue pas en sa faveur, puisque les États-Unis imposent quand même des droits de douane importants sur le Brésil. Et Lula da Silva en profite justement pour dénoncer son rival comme étant un traître, comme il dit, qui soutient la guerre commerciale américaine contre son pays. Alors, Flavio Bolsonaro, lui, a appelé Donald Trump à laisser tomber ses tarifs douaniers pour justement éviter que Lula en tire profit politiquement. Pour le moment, Donald Trump n'a pas donné suite à cette demande-là.
1: Donc, à suivre. Merci beaucoup, Rania.
0: Merci, Laurence.
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1: Bonjour Marjorie.
3: Bonjour Laurence.
1: Alors, on va parler, je ne sais pas s'il y a lieu de parler de saga, mais d'une histoire qui dure depuis au moins une décennie à Toronto. Toute cette histoire de l'agrandissement de l'aéroport Billy Bishop, donc l'aéroport du centre-ville. Là, le gouvernement fédéral a coupé l'herbe sous le pied de Doug Ford, qui voulait lui voir l'agrandissement de cet aéroport-là.
3: Oui, il y a des centaines de résidents qui ont célébré au bord du lac hier, parce que vous le dites, Laurence, il y a des gens qui militent contre l'agrandissement de l'aéroport depuis des années. Ils veulent pas de jet, finalement, à l'aéroport du centre-ville. Parce que Doug Ford, ce qu'il voulait faire, pour ceux qui n'ont pas suivi la saga, c'est qu'il voulait allonger la piste pour permettre aux jets d'atterrir au centre-ville. Parce qu'en ce moment, ce sont que des turboprops qui peuvent atterrir ici au centre-ville de Toronto. Et le but, c'est entre autres de décongestionner Pearson, de multiplier aussi l'achalandage. Il parlait de multiplier par 5 l'achalandage. En ce moment, c'est un aéroport qui accueille à peu près 2 millions de passagers par année. Mmh. On serait passé à 10 millions de passagers par année éventuellement en agrandissant la piste, en agrandissant l'aéroport. Alors, c'est un aéroport sur une île, vous savez, qui n'est pas connecté à une autoroute, c'est sur un lac et c'est juste en face d'un quartier qui est plutôt résidentiel. On dit que c'est au centre-ville, mais il y a beaucoup, beaucoup de tours à condos autour. Oui. C'est mon quartier, Laurence, alors je connais bien le dossier. Je peux vous dire qu'il y a beaucoup de monde ici qui était très mécontent de ce qui se passait. Et par rapport aux retombées économiques que le gouvernement Ford promettait, lui, il parlait de retombées de 8,5 milliards de dollars par année. Mais il y a plusieurs experts qui nous ont dit que c'était vraiment, vraiment trop optimiste comme projection. Donc, le fédéral a pris tout ça en compte, a pris en compte l'opposition du public aussi dans sa décision. Opposition parce que ça crée des inquiétudes sur la qualité de vie, l'impact environnemental, la qualité de l'air, le bruit, des inquiétudes sur, imaginez, sur la circulation automobile. Si on passe de 2 millions à 10 millions de passagers par année.
1: Ça fait beaucoup de taxis, oui.
3: Oui, beaucoup de taxis, surtout quand, comme je disais, c'est pas connecté à une autoroute, là, ce petit aéroport. La Chambre de commerce de la région de Toronto, par contre, aurait voulu que ça marche. Donc, s'il y a des résidents qui sont soulagés, il y a bien des gens de la communauté des affaires qui sont déçus que le fédéral ait refusé le projet. C'est refusé pour l'instant, mais la porte n'est pas complètement ouverte, mais reste un petit peu ouverte parce que le fédéral n'a pas dit non pour de bon. Mais c'est non pour l'instant. C'est quand même une défaite importante pour le gouvernement Ford.
1: Oui, puis ça va être intéressant de voir si ça a un impact sur la relation entre Doug Ford et Mark Carney. Ça sera un des sujets d'ailleurs de notre grand angle vers 12h30. Bon, autre lien, le pont Gordie Howe entre Détroit et Windsor qui ouvre officiellement ce matin. C'est un pont évidemment qui a une importance économique là, très très grande là.
3: Oui, qui va ouvrir dans 3 minutes. Et ça aussi, on l'attend depuis quoi? 15-20 ans hein, qu'on parle de ce pont-là. Oui. Ça fait 17 ans que je suis à Toronto, ça fait 17 ans qu'on parle de ce pont-là. Et oui, c'est important sur le plan économique parce que c'est le passage commercial terrestre le plus important entre les deux pays. On parle de presque 30 % de tout le transport par camion qui passe par là, 140 à 160 milliards de dollars par an, 400 millions de dollars par jour, et pas juste des pièces automobiles et des voitures. On parle de machinerie, d'acier, d'aluminium, de nourriture. Et jusqu'à présent, tout passait sur le pont Ambassador. Mm-hmm. Il suffisait qu'il y ait un accident pour que ce soit bloqué. Et c'est particulièrement important dans des chaînes de production juste à temps. Vous savez, quand les entreprises gardent très peu ou pas de stock, comme dans le secteur de l'auto, il suffisait faisait qu'un camion soit en retard pour que ça ralentisse ou que ça arrête même une chaîne d'assemblage. Quand un camion est en retard, à l'autre bout, il y a des travailleurs, il y a des chaînes de production, des usines qui attendent. Alors, c'est sûr que dans le contexte, il y a peut-être des gens qui se disent à quoi ça sert un pont supplémentaire alors qu'on est dans un conflit commercial, il y a des tarifs douaniers. En fait, on peut dire que c'est d'autant plus important parce que les tarifs, vous savez, ça augmente les coûts, ça diminue les marges de profit. Donc, pour les entreprises, réduire les autres sources de friction comme des retards, la congestion, c'est d'autant plus important. Alors, voilà, ça va ouvrir dans 2 minutes, 1 minute et demie à peine. Hein, si tout va bien, si tout va comme prévu. Mais il y a bien des gens qui l'ont entendu très longtemps, ce pont Gordie Howe.
1: Puis vous avez raison de dire qu'il y a souvent de la circulation sur l'autre pont, le pont Ambassadeur. Puis c'est vrai qu'il y a un tunnel entre Windsor et Détroit, mais les marchandises, les camions de marchandises
3: ne peuvent pas circuler. C'est ça.
1: Marjorie April à Toronto, merci beaucoup. On va vous laisser regarder en direct cette ouverture du pont que vous avez attendue pendant 17 ans. À demain.
3: Allez, à demain.
1: Après le Radio Journal, on sera en France. On va parler au maire de Biganos. C'est une petite commune du sud-ouest du pays durement touchée par les feux de forêt. Et on va aussi parler de la fin du statut de protection temporaire des Haïtiens aux États-Unis. Après le Radio Journal, à tout de suite.
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8: Ce midi, au Radio-Journal Feu de forêt en France, le principal brasier n'a pas progressé, mais une nouvelle vague de chaleur est attendue.
9: On vit une saison qui est totalement inédite et complètement exceptionnelle.
8: Le pont Gordie Howe, qui relie l'Ontario et le Michigan, est maintenant en opération. Et puis aux États-Unis.
10: Nous sommes sujets à l'arrestation, à la détention et éventuellement à la déportation.
8: 350 000 Haïtiens sont menacés d'expulsion à compter d'aujourd'hui. Bonjour, ici Louis de Belleval. Bienvenue au Radio-Journal. L'incendie massif aux portes de Bordeaux connaît une légère accalmie, mais la vague de chaleur prévue dans les prochains jours alimente les craintes. Jusqu'à présent, plus de 220 000 résidents ont été forcés d'évacuer. Notre envoyé spécial, Mathieu Prost, est à Cap-Ferret. Mathieu, le président Emmanuel Macron a convoqué un peu plus tôt une cellule de crise.
11: Cellule de crise interministérielle, Louis, ce matin, effectivement, pour faire le point sur cet incendie toujours qualifié de hors norme. Vous l'avez dit, il y a eu une forme d'accalmie l'année dernière parce qu'il y a eu quelques pluies sur la région, sur cette région du bassin d'Arcachon, mais des pluies insuffisantes pour éteindre complètement le brasier immense qui a déjà dévoré 42 000 hectares ici. Et les conditions sont effectivement défavorables. Les pompiers, en ce moment, sont à pied d'œuvre sur la presqu'île du Cap-Ferret, où je me trouve, une presqu'île qui est totalement vidée de ses habitants et de ses touristes, parce qu'il y a des reprises de feu, il y a de nombreuses reprises, nous disent les pompiers. On voit donc dans le ciel les hélicoptères Black Hawk. Ce sont des hélicoptères d'ailleurs qui viennent de République tchèque en renfort aux pompiers locaux. Il y a aussi des Canadair qui circulent. Donc des dizaines de reprises, nous disent les pompiers, qui sont évidemment inquiets de l'évolution de la situation avec la vague de chaleur et cette quatrième canicule qui est annoncée pour les prochains jours. C'est effectivement un incendie historique ici. Il faut remonter à 1949 pour trouver un brasier plus grand que celui-là. Et le président Emmanuel Macron, qui sera en déplacement un peu plus tard aujourd'hui ici dans la région, doit rencontrer des élus locaux et des forces de l'ordre, des pompiers ici sur place.
8: Mathieu Prost à Cap-Ferret en France, merci beaucoup.
11: Merci.
8: Et puis en Espagne.
12: À partir de pocas horas, en los próximos días, la EMET nous va annoncer une nouvelle ola de calor en toute la péninsule ibérique.
8: Le président Pedro Sanchez appelle ses concitoyens à redoubler de prudence en raison de cette nouvelle vague de chaleur à venir. Son ministre de l'Intérieur affirme que les deux prochains jours seront déterminants pour la suite des choses. Les importants incendies qui sévissent depuis plusieurs jours près de Madrid ont ralenti leur progression, mais ils restent bien actifs selon les autorités. Et puis au pays, plus de 900 feux de forêt sont actifs, dont 80 % ne sont pas maîtrisés. Ils touchent surtout les territoires du Nord-Ouest, l'Ontario et le Manitoba. Et en Colombie-Britannique, un important brasier au Nord-Ouest de Kamloops a forcé l'évacuation de la communauté de 70 Mile House et de ses environs. L'opération commencera dans moins d'une heure. Les autorités estiment que le brasier, qui s'étend maintenant sur plus de 65 000 hectares, va se propager en raison des températures élevées persistantes, de la sécheresse et des vents. En Ontario, un coup de feu a été tiré tôt ce matin près du consulat des États-Unis au centre-ville de Toronto. Une berline blanche a été aperçue en train de fuir la scène et des douilles ont été retrouvées sur les lieux. Le service de police ne rapporte aucun blessé. Le consulat avait été la cible de coups de feu en mars dernier. Toujours en Ontario, le nouveau pont transfrontalier Gordie Howe est maintenant ouvert. Il traverse la rivière Détroit et relie les villes de Windsor en Ontario et de Détroit au Michigan. On en parle avec Grégory Wilson à Windsor. Grégory, les premiers véhicules traversent le pont en ce moment même.
13: Oui, on voit déjà des camions traverser le pont. Au départ, c'était surtout en provenance des États-Unis, mais désormais, on en voit également en provenance de Windsor. On y compte, on le rappelle, 6 voies, dont certaines qui sont réservées aux camions de transport et aux véhicules commerciaux. On estime qu'environ 400 camions de marchandises vont pouvoir traverser le pont par heure et les camionneurs vont économiser environ 850 000 heures d'attente à la frontière par année. Justement, ces économies auront d'ailleurs un impact direct sur leur portefeuille. Là-dessus, Joanne Couture, qui est une camionneuse et membre du CA de la Women's Trucking Federation of Canada.
14: Mais la grosse majorité qui font du transport transfrontalier va être payé soit au voyage, au pourcentage ou au mille. Donc, être assis à attendre dans une file d'attente, ça paye pas.
8: Et puis, Grégory, l'ouverture de ce pont est l'aboutissement d'un projet qui a finalement pris plus d'une décennie à se concrétiser.
13: Oui, on le rappelle, c'était en 2012 que le gouvernement Harper et le gouverneur du Michigan à l'époque sont entendus sur la création de ce nouveau lien. Les travaux ont commencé 6 ans plus tard, soit en 2018. Il y a entre-temps eu des problèmes de chaîne d'approvisionnement durant la pandémie et même les propriétaires du pont Ambassador qui ont tenté de bloquer l'ouverture de ce pont. Finalement, le gouvernement Carney a même dû signer une nouvelle entente de principe avec l'administration Trump pour garantir son ouverture. Mais voilà, c'est fait désormais et on a désormais un troisième lien entre Windsor et l'État du Michigan. C'est le premier à relier les deux réseaux d'autoroutes des pays.
8: Merci, Grégory.
13: Je vous en prie.
8: Aux États-Unis, maintenant, près de 350 000 Haïtiens et 6 000 Syriens perdent aujourd'hui leur statut de protection temporaire. Cela fait suite à une décision de la Cour suprême qui a donné raison à une politique d'expulsion massive d'immigrés de l'administration du président Donald Trump. Catherine Zib est avec nous pour faire le point. Catherine, qu'est-ce que ça signifie pour les personnes visées?
15: Alors, ces personnes, dont certaines vivent aux États-Unis depuis 15 ans, sont à risque d'être expulsées. On s'attend donc à des séparations familiales et des industries complètes qui pourraient être touchées avec des employés qui n'auront plus le droit de travailler. Le président du Centre d'aide et de soutien à la communauté haïtienne à Springfield, en Ohio, où il y a une importante communauté haïtienne, croit que la police américaine de l'immigration, ICE, risque de sévir. Voici Villas d'Orsainville.
16: Ça peut créer une sorte de crise humanitaire. Les agents ICE, ils ont été toujours dans la ville, sauf qu'ils ont limité leur opération. Avec la fin de ce statut-là, les Haïtiens sont plus vulnérables.
8: Et puis d'autre part, qu'est-ce que ça signifie pour le Canada?
15: Le Comité d'action des personnes sans statut s'attend à une hausse des demandeurs d'asile. Mais depuis 2023, il faut préciser que c'est devenu très difficile de le faire depuis les États-Unis pour se rendre au Canada, sauf exception. Voici le porte-parole du comité, Franz André.
17: Les gens avec qui j'étais en contact depuis maintenant des mois, qui tentaient de rentrer au Canada, très, très, très peu de gens peuvent rentrer. Et malheureusement, le Canada, en refusant la grande majorité des gens qui vont tenter de rentrer ici, fait ce que j'appelle une forme de déportation par proxy.
15: Ceux ayant de la famille au Canada peuvent aussi utiliser le parrainage en réunification familiale pour obtenir la résidence permanente, mais c'est un processus qui peut prendre des mois, voire des années. Ça, c'est dans le cas du Québec.
8: Merci, Catherine.
15: Je vous en prie.
8: Et puis au sport, les athlètes canadiens continuent de faire belle figure aux Jeux du Commonwealth qui se déroulent à Glasgow en Écosse. La gymnaste Lia Monica Fontaine a notamment remporté l'or au cheval sautoir. C'est sa 3e médaille des Jeux. Et puis toujours en gymnastique, chez les hommes, Jordan Carroll a aussi remporté l'or au cheval d'arçon, tandis que René Cournoyer a décroché l'argent dans l'épreuve au sol. Voilà, c'était le volet national et international de ce Radio-Journal.
18: Et ici Cassandra Lebel à Trois-Rivières pour les informations régionales. Une importante opération policière est toujours en cours à Lac-aux-Sables dans le but de retrouver un homme d'intérêt en lien avec un homicide survenu cette fin de semaine à Shawinigan dans le secteur.

0: là, pour intervenir auprès de personnes qui présentent, par exemple, des états mentaux perturbés. Peut-être que c'est pas le cas. On souhaite que ce soit pas le cas. Malheureusement, tu portes à croire là, qu'il aurait peut-être passé la nuit à l'extérieur. Du moins, il ne s'est pas rapporté à nos services. Donc, on ne sait pas dans l'état dans lequel il pourrait être. Toutefois, si quelqu'un aurait des informations à nous partager, ben, il peut le faire également de façon tout à fait confidentielle à la Centrale de l'information criminelle de la Sûreté du Québec à la ligne 1-800-659-4264.
1: Et par ailleurs, le corps d'une femme a été repêché hier après-midi à Champlain, dans le fleuve Saint-Laurent. Les policiers aidés du service incendie de Trois-Rivières ont récupéré le corps. L'identité de la victime n'a pu être établie. Un coroner enquête actuellement sur le décès. Et la Sûreté du Québec confirme que cette dépouille ne serait liée à aucun autre événement récent dans l'actualité régionale. Coup d'œil à la météo, c'est alternance de soleil et de nuages aujourd'hui avec 60 % de probabilité d'averse. Il y a un risque d'orage également en vigueur cet après-midi. On prévoit un maximum 25, ressenti jusqu'à 30. C'était le Radio-Journal.
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3: Rebonjour. Dans une dizaine de minutes, on va parler de ces milliers d'Haïtiens qui pourront être expulsés des États-Unis par la police de l'immigration, la fameuse ICE, là, parce qu'ils vont perdre leur statut de protection temporaire aujourd'hui, ce qui leur donnait le droit de travailler, de vivre dans le pays. Tout ça, c'est à la suite d'une décision de la Cour suprême le 25 juin dernier qui a appuyé la politique d'expulsion du gouvernement Trump. Alors, la Cour, qui on le sait, est à majorité conservatrice. Et donc, il y a environ 350 000 personnes là, qui sont dans l'incertitude en ce moment parce qu'évidemment, la situation est loin d'être sécuritaire en Haïti. Il y a des familles aussi qui menacent d'être déchirées avec des enfants qui ont la citoyenneté américaine, mais pas toujours leurs parents. Et une des questions qu'on se pose, c'est est-ce que certains pourraient être tentés de venir au Canada, au Québec? On va faire le point avec Paul Nanfi, qui vit à Miami, qui travaille pour un organisme qui vient en aide notamment aux femmes haïtiennes vers midi 20. Et puis vers midi 40, est-ce qu'on peut guérir du VIH-SIDA? On sait qu'il y a des traitements pour limiter sa propagation une fois qu'on est infecté, la fameuse trithérapie, là, mais est-ce qu'on peut en guérir complètement? Il y a des guérisons totales qui ont été répertoriées dans le monde, pas beaucoup, là, une dizaine seulement, dont une au Canada. La conférence mondiale sur le sida a lieu en ce moment à Rio de Janeiro, au Brésil. On va d'ailleurs rejoindre un expert sur place dans une trentaine de minutes. Mais d'abord, on va faire le point sur les feux en France. Le département de Gironde, dans les environs de Bordeaux, qui fait face aux feux de forêt les plus importants de toute son histoire. Il y a plus de 220 000 personnes qui ont dû être évacuées dans les derniers jours. C'est le cas notamment à Biganos. C'est une commune de la région d'un peu plus de 10 000 habitants sur la côte atlantique. On va faire le point avec le maire, Bruno Lafont, donc maire de Biganos. Bonjour, Monsieur Lafont.
4: Bonjour.
3: Alors, votre commune a dû être évacuée en pleine nuit. Où est-ce que vous êtes au moment où on se parle?
4: Là, je suis dans le massif forestier parce que je suis également responsable de la défense des forêts contre l'incendie, c'est-à-dire des propriétaires forestiers, dans une organisation. D'ailleurs, on était venu au Canada pour regarder un peu votre système d'information géographique il y a quelques années. Donc, c'est un pays que je connais un peu.
3: Oui.
4: Et je suis sur les bords du bassin d'Arcachon et nous sommes en train de réaliser un grand pare-feu de 15 km de long sur 100 mètres de large pour empêcher le feu, s'il devait arriver, de venir sur nos communes.
3: Donc, votre commune, je le disais, a dû être évacuée en pleine nuit. Comment ça s'est passé?
4: Et ça s'est passé qu'il a fallu que je mette en place le départ de personnes que j'avais accueillies, parce que moi-même, j'étais une commune qui avait accueilli des personnes d'autres communes qui avaient été évacuées. Et j'ai 12 000 habitants, plus 500 personnes que j'avais accueillies. Et donc, on leur a demandé de partir. La préfecture nous a demandé de partir dans des gymnases, dans des salles de fêtes d'autres communes. Et puis, nous avons été obligés de nous occuper des personnes qui étaient plus handicapées, avec des ambulances. Et donc, il a fallu organiser tout cela et ça a duré toute une nuit.
3: Mmh. Oui, parce que vous avez été évacué en pleine nuit, c'est ça?
4: C'est ça, on nous a averti à 23h30 et ça a commencé à partir de minuit et demi jusqu'à 6h du matin.
3: Mmh. Donc, dans quel état d'esprit les gens étaient à ce moment-là?
4: Écoutez, les gens étaient assez calmes quand même et résignés parce qu'ils ont bien vu que le feu était important et qu'il y avait déjà des maisons qui brûlaient à Lège, Cap Ferré, dans une commune au-dessus de chez nous. Et donc, il fallait bien qu'ils écoutent les réactions il fallait bien

0: la réaction du maire et qui le faisait sous l'autorité de la préfecture chez nous. Mmh. Le maire ne décidait pas tout seul. Et donc, ils sont partis tranquillement chez des amis, chez des connaissances, ils s'étaient préparés pour certains. Et puis ceux qui n'avaient personne, eh bien, ils sont partis dans des salles des fêtes de communes avoisinantes.
1: Oui. Les flammes, pour l'instant, ne se sont pas rendues jusque dans votre municipalité. Comment ça se passe, la bataille, là, sur le terrain?
0: Sur le terrain, je vous ai dit, il y a la bataille qu'organisent les pompiers avec beaucoup de matériel. Aujourd'hui, c'est une journée un peu plus calme parce qu'il a un tout petit peu plus cette nuit, mais surtout, le vent s'est calmé et il fait un peu moins chaud. Mais là, cet après-midi, on sent que la température est en train de remonter. Et à partir de demain, le vent va se renforcer et va être dans différentes directions. La météo française ne veut pas nous dire s'il y aura une direction plus qu'une autre. Et mercredi, nous allons atteindre sur ma commune les 41 degrés.
1: Ouais, donc c'est vraiment pas évident. Il n'y a pas eu de dommages hein, jusqu'à maintenant dans votre commune?
0: Non, dans ma commune, jusqu'à présent, il n'y a pas eu de dommages, mais le feu n'est quand même pas très loin. Il est dans la commune qui me touche, la commune de Marcheprime.
1: Ouais.
0: La commune de Marcheprime.
1: Et est-ce que les gens risquent d'être évacués longtemps, vous pensez?
0: Ah, pour l'instant, écoutez, jusqu'à mercredi au moins, où la température va être très élevée, pour voir comment va évoluer le feu. Et pour l'instant, je ne vois pas ma population revenir avant la fin de semaine, minimum.
1: Et là, on sait que le président français est attendu en Gironde. Bon, on a vu certaines critiques du gouvernement, des gens qui disent qu'il n'y a pas suffisamment d'avions bombardiers d'eau, les fameux Canadair. Qu'est-ce que vous pensez jusqu'à maintenant de la réponse des autorités et du gouvernement?
0: Écoutez, je pense que la France a sous-dimensionné le risque feu de forêt. Et jusqu'à présent, il considérait qu'il n'y avait que les régions du sud de la France qui brûlaient. Le sud-ouest, très longtemps, et un peu le sud-ouest de la France. Et aujourd'hui, c'est toute la France qui brûle. La preuve, même la forêt de Paris a brûlé, Fontainebleau. Et donc, il est certain que ce n'est plus adapté à ce que nous avons besoin. Il nous faut une flotte de Canadair plus importante.
1: Oui, plus de ressources sur le terrain, en fait.
0: Les hommes, il y a ce qu'il faut. Le matériel, je pense qu'il en faudra toujours plus. Mais les Canadair ou des avions bombardiers d'eau, sans faire de la publicité pour cette marque. Et pour nous, il est très adapté. Chez nous, dans notre région, je le dis souvent, nous sommes le Canada français, parce qu'on a des lacs partout. On a des lacs partout, nous, ici. Donc, c'est très pratique pour eux. Plus la Garonne, qui est à côté de Bordeaux. Donc, il en faut davantage, c'est clair.
1: Est-ce que vous avez déjà vu une situation semblable dans votre région?
0: Oui, mais pas de cette ampleur. On a eu des grands feux, on a eu 2022. Moi, j'ai connu 76, j'ai connu 92. Mais celui-là a été très puissant et il est très grand. Il est trop étendu. On va faire 50 000 hectares. Par rapport à vous, c'est pas grand-chose. Mais pour nous, c'est beaucoup.
1: Oui. Est-ce qu'on se sent impuissant parfois?
0: Oui, pour vous dire, oui. On a beau dire qu'on a tout le matériel qu'on fait, mais il y a des fois, on peut pas, un peu comme pour l'eau, qu'on peut pas arrêter quand il y a une inondation. Là, on se dit, mais est-ce qu'on va l'arrêter?
1: Oui.
0: Est-ce qu'on va l'arrêter?
1: Oui, et puis avec les canicules qui sont de plus en plus fréquentes, bon, les risques d'incendie le sont aussi. Est-ce que vous dites que ça va être la nouvelle normalité maintenant?
0: Je pense. Vous savez, nous, comme je suis forestier, on travaille sur les essences d'arbres, on travaille sur les capacités de la forêt à résister au changement climatique. Donc, on se dit, on nous avait dit 2040, et je pense que ce que nous connaissons sont les chiffres qu'on nous avait annoncés pour 2040. Ils sont aujourd'hui, c'est les chiffres d'aujourd'hui.
1: Ouais.
0: C'est la réalité d'aujourd'hui.
1: Oui, parce que c'est quand même un lieu de villégiature. Où est-ce que vous vous trouvez? C'est un petit coin de paradis quand même.
0: Je vous remercie, madame. C'est exact. Le bassin d'Arcachon est un lieu de paradis. Et d'ailleurs, quand tout ceci sera fini, j'invite vos concitoyens à venir visiter notre région.
1: Oui, absolument. Bruno Lafont, maire de Biganos, bonne chance pour la suite des choses et bon courage.
0: Merci beaucoup, madame. Merci beaucoup.
1: Au revoir.
0: Merci aux Canadiens. Merci.
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1: Et de la France, on va se rendre aux États-Unis parce qu'à partir d'aujourd'hui, il y a 350 000 Haïtiens qui vivent dans le pays qui perdent leur statut de protection temporaire, le fameux TPS, là, ce statut qui leur permettait

0: de travailler légalement au pays et par conséquent d'y résider aussi de façon légale. Bon, on s'attend à ce qu'il y ait 1000 ressortissants haïtiens expulsés par mois avec 2 vols hebdomadaires. Comment tout ça est vécu par la communauté haïtienne? Quelles pourraient être aussi les répercussions pour nous ici au Canada, au Québec? J'en parle avec Paul-Christian Nanfi, il est directeur politique de Family Action Network Movement, un organisme basé à Miami, en Floride, qui vient en aide aux immigrants et aux familles à faible revenu. Bonjour, Monsieur Nanfi.
1: Bonjour et content d'être avec vous dans cette émission critique.
0: Bon, plaisir partagé. Alors, vous êtes en Floride, là où se trouve une des communautés haïtiennes les plus grandes aux États-Unis. Quelle est l'atmosphère, l'ambiance là, depuis l'annonce de la fin du TPS, là, ce statut de protection temporaire par l'administration Trump?
1: On veut que les écoutrices et écouteurs de l'émission Radio Midi sachent que pour la communauté haïtienne ici, en Floride et à Miami particulièrement, c'est une atmosphère d'incertitude, d'extrême incertitude et pour beaucoup de peur également. Et parce que les gens qui ont tout fait pendant des années pour régulariser leur statut, pour vivre et travailler légalement selon les règles, qui ont contribué des milliards à l'économie et des millions, des centaines de millions d'impôts, se voient en risque de déportation, d'effacement et d'extrêmes difficultés, même de l'unité familiale. Beaucoup parmi ces 350 000 Haïtiens à travers les États-Unis avec TBS, dont 158 000 en Floride, beaucoup ont des enfants nés aux États-Unis, des dizaines de milliers d'enfants qui sont citoyens américains. Donc, il y a des risques de rupture familiale, mais surtout de difficultés financières du foyer, vu qu'ils ne peuvent plus travailler légalement à partir d'aujourd'hui. Donc, c'est un sentiment d'extrême incertitude et de peur et d'être quand même ciblé de décisions extrêmement cruelles qui vont nuire non seulement eux, mais l'économie de la Floride en général.
0: Et concrètement, qu'est-ce qu'ils vous disent, ces gens-là? Qu'est-ce qu'ils ont l'intention de faire? Est-ce qu'ils ont l'intention de travailler de façon illégale? Qu'est-ce qu'ils vont faire dans les prochains jours, dans les prochaines semaines?
1: Chacun va devoir faire une décision difficile. Une décision parmi plusieurs choix et aucun de ces choix est bon. Parce que vraiment, ça va être très, très, très difficile. Est-ce qu'ils doivent continuer? Et est-ce qu'ils doivent cesser d'avoir un revenu? Donc, ce sont vraiment des choix impossibles. Et encore, je dis, cruel. Donc, le choix va être personnel pour chacun. Oui. Et les gens ne vont pas nécessairement prendre le même choix. Ceux qui vont chercher d'aller à un tiers pays ou bien à un autre État où c'est moins difficile pour eux parce que non seulement il y a ces interdictions fédérales, mais l'État de la Floride, c'est un des États qui ont pris une décision, malheureusement, d'avoir des politiques et des décisions les plus anti-immigrants que possible, que ce soit même les menaces de détention pour les immigrants. Donc, et à partir d'aujourd'hui, tout le monde est à risque. Donc, est-ce qu'on va rester chez soi? Est-ce qu'on va s'aventurer dans le public? Est-ce qu'on va continuer à chercher un revenu par quelconque moyen? Ça va être difficile, ça va être le choix de chaque foyer, mais ça va être des choix vraiment difficiles. À notre centre, nous essayons d'orienter les gens. Nous ne pouvons pas dire aux gens « faites ceci » ou bien « ne faites pas cela ». Nous allons simplement informer « si vous faites ceci, voici les conséquences possibles. Si vous ne faites pas cela, voici ce qui peut arriver. »
0: Oui, mais est-ce que vous avez croisé justement des Haïtiens qui, dans les dernières semaines, bon, après cette décision de la Cour suprême là, du 25 juin dernier, qui ont dit ben, « on quitte déjà Miami, on quitte les États-Unis, on s'en va ailleurs ». Est-ce que vous en avez vu beaucoup, ça, dans les dernières semaines?
1: Bon, il y en a qui ont dû prendre des décisions est vraiment difficile. Et nous savons, par exemple, que dans le cas du Canada, il y a des règlements bien spécifiques, et ceci pas seulement depuis quelques semaines, mais depuis un an et demi, et quand les gens ont cherché à savoir s'ils vont voir Canada comme une option, ça va dépendre vraiment de leur situation et spécifique, mais on peut s'attendre quand même à ce que les gens qui sont ici en Floride, qui ont vécu pendant des années en Floride,

0: vont devoir et regarder d'autres options. Nous avons même des collègues qui ont dû laisser, et ceci, pas cette semaine, mais et pendant les derniers mois, pendant les derniers 18 mois, qui ont dû prendre des décisions vraiment difficiles de relocalisation et par rapport à la limitation des choix qu'ils ont maintenant.
1: Oui, parce qu'ils n'ont pas beaucoup de choix, on le comprend. Bon, est-ce que vous pensez qu'il y en a beaucoup qui pourraient tenter de venir au Canada? Parce que, bon, on sait qu'en vertu de l'accord actuel entre le Canada et les États-Unis sur les tiers pays sûrs, les demandeurs d'asile doivent demander le statut de réfugié dans le premier des deux pays où ils arrivent, ce qui signifie qu'une personne qui se trouve aux États-Unis ne peut pas entrer au Canada pour demander le statut de réfugié. Est-ce que vous vous attendez malgré tout? Est-ce que vous entendez sur le terrain? Est-ce qu'il y en a beaucoup qui tentent quand même leur chance au Canada?
0: On a entendu beaucoup de gens qui ont pris les informations, qui se sont éduqués par rapport aux opportunités d'aller soit au Canada, soit à un autre tiers pays. Par rapport aux gens qui ont décidé de le faire, encore je dis que vraiment ce choix est personnel. On n'a pas entendu un exode en ce sens. Et je dois être franc. Je crois que c'est vraiment le cas par cas. C'est vraiment le cas par cas, sachant que la majorité des gens dans notre communauté n'ont pas cette possibilité parce qu'ils ne tombent pas dans les réquisites nécessaires.
1: Oui, ils
0: Je
1: répondent pas aux
0: pense que,
1: critères, oui.
0: et voilà, c'est une question de critères et aussi une question de l'éloignement géographique. Et c'est probable que les gens en Floride, ils vont voir quelles sont leurs options et directement à portée. Et souvent, la portée est liée à la proximité géographique. Alors que ceux qui sont peut-être dans les États limitrophes au Canada, peut-être ils ont un autre calcul, je ne sais pas.
1: Oui, ils sont plus tentés. En tout cas, ça risque d'avoir un impact aussi sur l'économie américaine. Je pense à une communauté comme Springfield en Ontario. Bon, il y a plus de 10 000 Haïtiens. S'il y a des départs massifs, des expulsions massives, ça va se ressentir là, dans l'économie locale.
0: Absolument. Dans la ville de Springfield, Ohio, depuis
1: Oui, en
0: 2024.
1: Ohio, vous avez raison, pas en
0: Oui,
1: Ontario.
0: Ontario, c'est chez vous.
1: Vous suivez bien.
0: Oui, mais on voit vraiment un impact des milliards de dollars américains. Parce que si on regarde, même pour l'État de la Floride, 2,6 milliards de contributions annuelles à l'économie de Floride. Et par rapport à des travailleurs de type haïtien, il y a 306 millions payés en impôts d'État de la Floride et locale, 19 milliards en valeur d'équité de maison à travers les États-Unis pour les Haïtiens qui sont sur TPS. Donc ça va être un coût énorme si on regarde l'impact et de là où les gens travaillent. On voit 93 000 emplois en Floride et qui les détenteurs de TPS haïtiens en ont, surtout dans les secteurs de ce qu'on appelle hospitalité, soins de personnes retraitées et secteur santé. Aussi secteur agricole, mais surtout c'est le secteur santé, les assistants infirmières, ce qu'on appelle home health aid également, d'aide
1: Oui, aux personnes âgées, absolument. Oui,
0: au
1: voilà.
0: foyer. Donc
1: Ça va se
0: ça va être
1: ressentir.
0: catastrophique. Il y a des Américains qui risquent de perdre leur vie parce qu'ils n'auront plus leurs prestataires de services de soins, avec lesquels beaucoup en ont nourri des relations vraiment étroites. Et maintenant, ils voient que la personne qui a assuré leur vie pendant des années
1: Oui, doit
0: est à risque
1: partir.
0: d'être déportée.
1: Oui.
0: Donc, ça va être catastrophique.
1: Sophie. Paul-Christian Nanfi, directeur politique de Family Action Network Movement, merci beaucoup de nous avoir parlé en direct de Miami aujourd'hui.
0: Merci beaucoup. Et on attend le Sénat et une action décisive au Sénat parce que c'est eux qui peuvent sauver cette situation.
1: Merci beaucoup.
0: Au revoir.
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1: Alors, on accueille Michaël Bergeron, chroniqueur au quotidien La Tribune, pour notre grand angle aujourd'hui. Bonjour, Michaël.
3: Bonjour.
1: Et Jonathan Valois, ancien député du PQ, vice-président associé chez Mongeon Pèlerin. Bonjour, Jonathan.
4: Bonjour.
1: Alors, on va parler de ces élections partielles que Mark

0: Elle a décidé de déclencher 3 élections partielles, une dans la région de Vancouver, une dans la région de Toronto et une au Québec, Chicoutimi-Lefior, qui était jusqu'à récemment la circonscription de Richard Martel, un conservateur, mais qui vient d'être nommé au Sénat. Ça ne plaît pas d'ailleurs, ça, aux conservateurs. Mais, Michael, je commence avec vous, parce qu'on a entendu quand même plusieurs personnes commenter la décision de M. Carney en disant que c'est un petit peu cynique tout ça, on est en pleine période estivale, il va y avoir la campagne électorale québécoise qui s'en vient. Est-ce que c'est vraiment le bon moment? Qu'est-ce que vous en pensez? C'est vous.
1: Mais on peut se poser la question pour le Québec, effectivement. Bon, moi, l'argument de l'été, je pense que les gens sont quand même capables de suivre l'actualité, malgré tout. Par contre, c'est vrai qu'au Québec, il va y avoir un léger chevauchement avec les élections provinciales.
0: Ouais.
1: Bon, ça va être quelques jours. On ne sait pas encore quand ça va être déclenché, mais on imagine que ça va être entre le 24 et la fin du mois d'août, à peu près. Donc, il va y avoir quelques jours de chevauchement. Et là, c'est peut-être ça qu'on aurait peut-être pu éviter au Québec. D'ailleurs, la possibilité là, il y a 6 mois pour pouvoir déclencher les élections partielles. Donc, pour M. Martel, on aurait pu attendre là, cet automne après les élections provinciales. Peut-être moins le cas, là, peut-être pour M. Wilkinson, que lui, Exactement, il fallait les faire avant le mois d'octobre. Mais bon, pour Richard Martel, on aurait pu attendre un peu et éviter qu'il y ait deux types de pancartes en même temps dans la région de Chicoutimi.
0: Mais justement, Jonathan, pourquoi est-ce que vous pensez que M. Carney, pour cette circonscription en particulier, parce qu'il y en a d'autres au Québec qui s'en viennent, il y a par exemple Laurier-Sainte-Marie, la circonscription de M. Guilbeault, Rosemont-la-Petite-Patrie, celle d'Alexandre Boulris qui s'en va, donc il fait le saut.
2: Saint-Hyacinthe-Bagotte aussi.
0: Exactement.
2: Exactement.
0: Pourquoi est-ce que M. Carney a dit « celle-là, dans la région de Chicoutimi, là, du Saguenay, on y va »
2: C'est quand... Je vais faire attention, mais en même temps, faut regarder les 3 circonscriptions. Pourquoi il va avec les 3? Et lorsqu'on regarde les 3, lorsqu'on regarde celle en Ontario et celle en Colombie-Britannique, on se rend compte que c'est un peu des châteaux forts libéraux.
0: Mm-hmm.
2: Et aller chercher une autre qui est peut-être pas gagnée d'avance parce qu'elle appartenait aux conservateurs, on sait que les bloquistes sont en très bonne position, ça aide jusqu'à un certain point. Pourquoi? Parce que le financement dans le cadre d'élections partielles, oui, il y a le financement pour les gens qui sont dans chacune des circonscriptions. Ils doivent avoir un montant maximal. Sauf qu'il y a aussi ce qu'on appelle l'instance nationale, c'est-à-dire le parti. Lui aussi peut dépenser. Et lorsqu'on a 3 circonscriptions, on peut décider, on a le montant qui revient pour chacune des circonscriptions. Admettons que c'est 150 000 $ on en a pour 450 000 $ donc 3 fois 150. Mais on pourrait décider de mettre juste 25 000 en Ontario, 25 000 en Colombie-Britannique, puis mettre 400 000 au Québec en support publicitaire et ces choses-là. Donc, d'amener
0: une partielle
2: au Québec en même temps, une moins gagnée d'avance que 2 gagnées d'avance, il y a peut-être aussi ça. Et ce qui nous fait croire que finalement, Mark Carney est peut-être un bien meilleur politicien qu'il le dit, parce que là, il y a vraiment quelque chose au niveau de la stratégie politique, très certainement, d'amener cette circonscription-là en même temps que 2 châteaux forts libéraux.
0: Oui, puis Michael, on le disait un peu à la blague là, avec des collègues, mais pour le Bloc québécois, eux, évidemment, ils ne mettront pas de candidats en Colombie-Britannique et en Ontario, mais peut-être qu'ils devraient justement, pour pouvoir aller chercher ces ressources financières-là, pour pouvoir dire on dépense plus, peut-être qu'ils devraient mettre un candidat poteau dans les 2 province, puis dire, nous, on va chercher tout l'argent puis on le met à Chicoutimi-Lefior. Qu'est-ce que vous en pensez?
1: Oui, on tombe dans la stratégie
0: absolument.
1: Comptable.
0: Oui, absolument. Mais est-ce que ça les désavantage, vous pensez, les bloquistes, puis on va parler des conservateurs dans un instant, mais les bloquistes, parce que eux, le fait qu'il y ait quand même cette élection québécoise, en même temps, on sait que souvent, Parti québécois, Bloc québécois, on partage les mêmes ressources. Là, je comprends que peut-être que la campagne québécoise ne sera pas officiellement commencée, mais quand

0: même, là. On va être pas mal sur le terrain, là.
1: Oui, c'est sûr qu'on risque, en fait, les équipes, les bénévoles, hein, effectivement, ça se peut qu'il y ait des bénévoles similaires dans les deux campagnes. Oui. Ils risquent d'être beaucoup plus fatigués pendant la campagne provinciale. Ils vont encore de l'énergie, au moins, peut-être, pour cette partielle-là. Mais il y a aussi, des fois, on voit des liens étranges au Québec quand, des fois, au provincial, on vote plus libéral. Des fois, on a tendance à moins voter bon bloc et inversement. Là, des fois, on a des tendances comme ça aussi au Québec. Et on voit que la lutte semble serrée là, dans Chicoutimi-Lafior en ce moment. Là, je regardais justement ce matin. Et bon, c'est très serré entre le Bloc québécois, le Parti libéral et le Parti conservateur en ce moment dans Chicoutimi-Lafior. Donc, c'est une course à trois qu'on a. Donc, on va vouloir mettre beaucoup d'énergie. Là, c'est pas gagné d'avance pour aucun de ces partis-là. Et ça fait peut-être partie justement de cette stratégie aussi de Marconi de dire « Ah, ben c'est pas gagné d'avance, mais... Ah, il y a quand même une course possible là, dans Chicoutimi-Lafior. Donc, peut-être augmenter encore plus sa majorité. Mais oui, pour les bloquistes, en fait, c'est qu'il va aussi falloir voir quelle est la réputation du Parti québécois qui peut aussi influencer les intentions vers le Bloc. Fait que tout ça est interrelié. Ils sont intéressants là-dessus pendant l'été. À la fois, comment ça va évoluer l'opinion envers la souveraineté, envers l'indépendance, envers le Parti québécois et quel impact ça peut avoir sur le Bloc québécois.
0: Jonathan, je vous vois acquiescer.
2: Ah oui, mais ça fait tellement partie du calcul, il me semble. Dans le sens où est-ce que les gens de Chicoutimi-Lafior vont avoir une option de voter pour un candidat libéral qui est, soit dit en passant, quelqu'un qui arrive de l'industrie laitière, tout ça.
0: Candidat
2: bien connu, mais aussi la gestion de l'offre. Donc, toute cette idée bien qui est bien québécoise dans le sens que c'est un agriculteur, mais qui aussi est quelqu'un qui fait face aux États-Unis par rapport à cette négociation très importante, notamment sur la gestion de l'offre lorsqu'on parle des produits laitiers, ces choses-là, et de laisser entendre, puis peut-être que ça va même faire partie du discours électoral de cette personne-là, de dire... Là, on est dans une campagne fédérale. Donnons-nous les outils pour justement être bien représentés par rapport aux États-Unis. Et votre nationalisme, vous l'exprimez québécois, parce qu'on est quand même à Chicoutimi.
0: Vous l'exprimerez lors de l'élection.
2: Provinciale. Exactement. Et donc ça, il y a certainement
0: Mais
2: un
0: le
2: peu
0: yin
2: de
0: et
2: ça.
0: Le yang québécois là, de beaucoup d'électeurs
2: exactement.
0: Qui veulent un équilibre. Là, ils peuvent aller le chercher dans cette élection partielle.
2: Et on pourra l'apporter. Et les gens pourront se dire, ben oui, dans un premier temps, je vote pour justement avoir une solidarité par rapport à Donald Trump. Puis de l'autre côté, ben, je voterai pour la formation politique qui représente aussi mon option.
0: Michael, je veux vous entendre sur le Parti conservateur. Jusqu'à quel point est-ce qu'ils ont besoin de gagner cette partielle dans Chicoutimi-Lafior?
1: Le Parti conservateur, je crois, il a besoin de toutes les bonnes nouvelles. puis Richard Martel, quand même, c'est une personnalité très appréciée. Là, c'est sûr que sa personnalité, le fait qu'il était très connu dans la région, a sûrement aidé à ses élections. Il était quand même élu plus d'une fois. Bon, il faudra voir, là, effectivement, à quel point son nom faisait en sorte que le Parti conservateur faisait des gains dans Chicoutimi-Lafior. Mais c'est sûr que pour le Parti conservateur, à la fois pour sa place au Québec, évidemment, mais aussi, bon, toutes les questions autour du leadership de Pierre Poilievre, c'est sûr que toutes les partielles peuvent faire du bien ou peuvent faire mal au Parti conservateur.
0: Je veux vous entendre sur un autre sujet en terminant rapidement, l'agrandissement de l'aéroport Billy Bishop, là, qui est situé sur les îles de Toronto, donc au centre-ville de la métropole ontarienne, qui continue de faire parler de lui. C'est une histoire dont on parle depuis au moins une quinzaine d'années. Là, le gouvernement fédéral a tranché, c'est-à-dire qu'il dit non à l'agrandissement de l'aéroport. Bon, on pourrait dire, M. Carney, d'habitude, il dit davantage oui à des projets justement d'infrastructures, de développement. Jonathan, comment est-ce que vous interprétez cette décision du premier ministre?
2: Il y a une petite partie qui s'appelle Beaches East York, je crois. Donc, une réalité qu'on s'en va en campagne électorale. Je sais qu'on est un peu plus loin, on est un peu décalé vers l'est.
0: Oui, c'est plus à l'est, Beaches East York.
2: Mais quand même, il y a comme quelque chose des citoyens de la grande région de Toronto qui se dit jusqu'où on n'est pas des citoyens d'une grande métropole, puis jusqu'où on n'est que des gens pour faire rouler une économie. Il y a ça. Mais il y a aussi toute cette idée, et moi, elle me surprend grandement, cette idée-là de décider à ce moment-ci. Mais c'est vraiment aussi le moment, à ce moment-ci, de ne pas aller de l'avant. Et je comprends que tout ce qui est transport aérien appartient au gouvernement fédéral, tout ça, même si les infrastructures, tout ça, on sait que tous les partis, je veux dire, tous les niveaux de gouvernement ont à s'impliquer, mais c'est toujours très désolant de voir un gouvernement fédéral outrepasser un gouvernement de province pour aller s'entendre avec des gouvernements locaux, voire même une population locale. C'est quelque chose qui me surprend puis qui me désole jusqu'à un certain point.
0: Michael, je vous entends en quelques secondes. Est-ce que ça pourrait avoir un impact sur la relation entre Doug Ford, qui était favorable à cette expansion, et entre le...

0: Et celle, donc la relation entre Doug Ford, oui, et celle de M. Carney, avec M. Carney. Je vais y arriver.
1: Ben avec la personnalité de Doug Ford, ça se peut. C'est oui. quelqu'un qui peut être très émotif, qui peut y aller sur des coups de tête ou des coups de gueule. Donc, si pour lui, c'est inacceptable, ça se peut, effectivement, ça vient jouer dans les relations. Surtout qu'on le voit aussi dans cette espèce de duel qu'on voit avec les États-Unis. Des fois, il prend les devants, même si ça peut nuire, des fois, aux négociations canadiennes. Donc, peut-être, effectivement, que le Doug Ford ne se gênera pas, encore une fois, pour y aller à sa tête, ou du moins pour y aller avec des critiques qui peuvent être virulentes.
0: Michael, Jonathan, un plaisir. On se retrouve demain.
2: À demain.
1: Avec plaisir.

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1: On va se rendre au Brésil maintenant et plus précisément à Rio de Janeiro où se tient depuis hier la 26e conférence internationale sur le sida. Bon, même si la maladie fait moins parler d'elle, c'est quand même une maladie qui fait encore des ravages. En 2024, il y a près de 630 000 personnes qui en sont mortes dans le monde. Pourtant, les traitements existent. Il y a même des cas de guérison complète qui ont été constatés. Alors, je vais faire le point avec Jean-Pierre Routy, il est professeur de médecine et directeur du service des maladies virales chroniques au Centre universitaire de santé McGill à Montréal. Il est sur place à Rio de Janeiro. Bonjour, Monsieur Routy.
2: Oui, bonjour.
1: Bien, peut-être on peut commencer par l'esprit général dans lequel s'ouvre cette conférence sur le sida. Bon, je le disais, depuis plusieurs années, la maladie suscite peut-être un peu moins d'intérêt dans les médias que dans le passé. Est-ce que vous le sentez, ça, dans la conférence?
2: Il y a à la fois des grands progrès sur les traitements. La difficulté, c'est d'apporter les traitements au niveau global, au niveau surtout du sud de la planète, et notamment en Amérique latine, puisque c'est là où se passe le congrès. Donc, beaucoup de soucis pour les Premières Nations, notamment du Brésil, pour avoir accès au diagnostic, au traitement, alors que d'excellents traitements simples et relativement peu coûteux maintenant existent.
1: Oui, avec la trithérapie notamment. Bon, il y a eu aussi des développements dans les dernières années. Il y aurait même eu une dizaine de guérisons complètes du VIH dans le monde, dont une au Canada. Est-ce qu'on sait pourquoi?
2: Voilà, donc celle de Toronto avec le docteur.
1: Oui, attendez.
2: A permis de guérir un patient et c'est le changement de sens, c'est-à-dire que le virus infecte uniquement les cellules du système sanguin et du système immunitaire. Et lorsque on fait la greffe et si elle est totale, c'est-à-dire que l'ensemble des cellules de celui qui reçoit le sang disparaissent et sont remplacés par celles du donneur, le virus ne vivant que dans ces cellules-là, et ces cellules disparaissent, ainsi que le virus. Mmh. Alors, cela est fait uniquement dans le cas de personnes VIH qui ont une leucémie ou qui ont certains cancers, parce que la toxicité de ces greffes est très élevée. Donc, elle est faite non pas dans le but premier de guérir, mais de traiter la maladie de la personne, et en même temps, le virus est parti parce que toutes les cellules receveurs ont disparu, remplacées par celles du donneur. Et il y a eu le premier cas canadien, le patient dit de Toronto, qui est guéri, c'est-à-dire qu'il n'a plus de traitement depuis 2 ans et demi, et tous les tests montrent, ne retrouvent pas la présence du virus.
1: Est-ce qu'on pourrait imaginer que justement ces traitements-là ou ces greffes deviennent de plus en plus courantes?
2: Oui et non. Oui, dans le sens où si quelqu'un a échoué les premières lignes de traitement pour son cancer et sa leucémie, on puisse le faire à tous qui en ont besoin. Mais ça reste une population très rare d'avoir les deux maladies, heureusement. Mm-hmm. Simplement, le but, c'est d'apprendre le mécanisme. Est-ce qu'on peut enlever les cellules par des anticorps monoclonaux, par des thérapies ciblées, sans avoir à faire ce grand traitement? Et il y a des thérapies qu'on appelle de CAR T-cell, qui sont des cellules du donneur que l'on prend, que l'on transforme au laboratoire et que l'on réinjecte. Et là, il y a eu 1 ou 2 patients où le virus, à l'arrêt du traitement, est revenu de façon très, très faible après le traitement par CAR T-cell, qui se fait dans notre hôpital, pour des patients qui ont aussi des leucémies ou des lymphomes.
1: Mais ce que vous dites, c'est que de façon générale, cette guérison complète, elle ne serait pas nécessaire, dans le fond.
2: Elle n'est pas applicable parce que le

0: traitement est pire finalement que la maladie.
1: Oui.
0: Parce que les personnes qui, avec un comprimé par jour, vivent une vie proche de la normale, s'il y avait la grève, d'abord, il y a un risque de mortalité. Et puis, on prend des immunosuppresseurs pendant des années qui abîment le système immunitaire. Donc, ce n'est pas une voie. C'est une voie pour apprendre. C'est une voie d'espérance parce que beaucoup disaient que c'était impossible de guérir. Et la preuve, c'est que c'est vrai et que le virus disparaît. Mais ce qu'il faut, c'est trouver une stratégie plus légère, moins coûteuse, qui pourrait faire le même boulot.
1: Oui. Bon, le thème de la conférence cette année, c'est repenser, reconstruire, se relever. C'est intéressant, se relever. Est-ce que ça fait référence au financement mondial pour la lutte contre le sida? On sait qu'avec l'arrivée au pouvoir de Donald Trump, le financement du côté américain a chuté quand même.
0: Ah, absolument. Et il faut aussi parler de l'Europe. Et même du Canada, où les fonds ont été aussi légèrement réduits, pas autant qu'aux États-Unis, mais l'ensemble des pays dits du Nord ont limité leur engagement financier. Et donc, il y a beaucoup de centres qui ont fermé, beaucoup d'emplois qui ont été perdus. Et il y a, hélas, une remontée, enfin, des calculs montrent que le nombre de nouveaux cas vont remonter dans des pays, notamment en guerre ou dans des crises économiques, et qu'il n'y a plus d'accès quotidien au dépistage et aux soins, et qu'il y a une reprise, semble-t-il, de l'épidémie dans les pays les plus touchés.
1: Mm-hmm. Est-ce qu'au Canada, la maladie progresse?
0: Elle progresse très peu. Il y a peu d'acquisition du virus au pays. Cependant, quand des gens viennent de pays où le virus est très fréquent, comme le continent africain, les Caraïbes, eh bien, les personnes viennent avec le virus, donc il y a un peu plus de personnes, mais en général, ils sont en grande forme, ils sont traités dans leur pays avec des médicaments très similaires à ceux qu'on a au Canada et rapidement trouvent un emploi et sont en bonne forme pour produire et ne pas être un poids pour le pays.
1: Oui, on est vraiment loin de la condamnation à mort là, qu'on voyait il y a une trentaine d'années. Jean-Pierre Routy, je rappelle que vous êtes professeur de médecine, directeur du service des maladies virales chroniques au Centre universitaire de santé McGill à Montréal. Vous nous parliez en direct de Rio, Brésil. Merci beaucoup d'avoir été avec nous. C'était très éclairant.
0: Merci.
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1: On va parler vélo maintenant avec Olivier Paradis-Lemieux. Bonjour Olivier.
3: Bonjour Laurence.
1: Oui, le Tour de France qui a pris fin hier avec la victoire de Tadej Pogacar. Bon, je ne sais pas si s'il y a des gens qui étaient surpris. Cinquième titre qui fait entrer le Slovène dans la légende aux côtés des plus grands noms de l'histoire du cyclisme. Mais la dernière semaine du Tour a quand même été marquée par un retour du spectre du dopage. On a l'impression que ça va ensemble des fois Tour de France, dopage. Alimenté par les performances justement hors normes de Pogacar. Un contrôle antidopage aussi nocturne des deux favoris. Alors, à quel point cette domination de Pogacar, elle est hors norme?
3: Elle est hors norme et en même temps, c'est aussi un peu ça l'histoire du vélo. Hein. Donc, c'est un grand champion qui, à un certain moment, domine son époque. Un gagnant de 5 Tours de France, c'est pas du jamais vu. Il y en a eu dans les années 50-60 avec Anquetil, avec Merckx, avec ensuite Indurain dans les années 90. Bon, bien sûr, la période de Lance Armstrong. Il en a gagné 7 et puis on lui a retiré. Et donc, à quelque part, d'en gagner 5 en 7 ans pour Tadej Pogacar, c'est pas du jamais vu. Évidemment, il y a dans sa domination, la facilité aussi déconcertante avec laquelle il remporte ses courses. Il y a quelque chose de fameux. C'est pas pour rien que tout le milieu du cyclisme dit de lui qu'il est essentiellement le meilleur cycliste de l'histoire. Il y a un style d'attaquant aussi qui vient avec Tadej Pogacar qui ne fait pas que se contenter de gérer les étapes. Même si on a vu aussi un Tadej Pogacar qui a voulu jouer le rôle de lieutenant même dans ce Tour de France en donnant des étapes à Isaac Del Toro, certainement en permettant à son coéquipier de terminer 3e derrière un nouveau prodige, le Français Paul Sexas, 19 ans seulement, termine 4e. L'avenir est très rose pour lui, mais il devra attendre un peu.
1: Oui, parce que souvent, on a l'impression qu'on arrive 4e, 3e, 2e, puis c'est ensuite qu'on finit premier. Et même pour Pogacar, il n'a pas gagné son premier tour. Là.
3: Il a gagné son premier Tour de France de mémoire, mais il est arrivé un peu plus tard. Il n'est pas arrivé tout de suite à 19 ans comme Sexas. Il a gagné son premier, je pense, c'était à 21 ou 22 ans dans son cas, mais il a perdu par la suite D'accord, deux Tours de France face à Vingegaard. Surtout, ce qu'on a relevé dans ce Tour de France, c'était cette fameuse montée de l'Alpe d'Huez, où est-ce que là, on a comparé son temps à celui de Marco Pantani en 1998. Pantani, bien sûr, un des symboles de l'époque EPO. Eh bien, en

0: En établissant ce record d'ascension de l'Alpe d'Huez, on se dit, bah, écoutez, si Pogacar a battu un dopé, il est dopé lui aussi. C'est un peu un raccourci facile.
1: Ouais, mais qu'est-ce qui pourrait expliquer l'augmentation ou l'amélioration des performances à la fois de Pogacar, mais aussi du peloton, là?
0: Bien franchement, le sport en général, là, de tous les sports, il y a une amélioration de performance d'année en année. Le vélo profite d'avancées à la fois qui sont technologiques, là, réellement au niveau du vélo en tant que tel, de la machine, mais aussi d'avancées scientifiques au niveau de la science de l'entraînement et de l'alimentation à l'effort qui ont révolutionné la pratique sportive et avec une forte accélération depuis 5 ans. Et là où il y a beaucoup de développement, c'est dans les sports d'endurance et de très longue endurance. Donc, plus que l'effort est long, et en vélo, on parle d'efforts qui vont durer 3, 4, 5, 6 heures, plus on est capable maintenant avec l'alimentation, la gestion du lactate, la prise de glucides à plus de 120 grammes à l'heure, essentiellement de rattraper ce qu'on faisait avec le dopage il y a 30 ans. C'est-à-dire que ce qu'on faisait avec le PO, c'était on améliorait les performances. Aujourd'hui, on le fait aussi. C'est-à-dire que le dopage, entre guillemets, est rendu légal.
1: Oui.
0: Il y a d'autres avenues, il y a d'autres manières. Il y a beaucoup de recherches scientifiques qui se font de ce côté qui ne se faisaient pas auparavant. Et puis, on arrive maintenant à avoir un peloton qui bat un record de vitesse aussi pour l'ensemble de ce Tour de France. Et là, maintenant, sans qu'il soit dopé, et là, je parle pour l'ensemble du peloton, pas pour un individu en particulier, on est plus vite que jamais.
1: Oui. Et il y a eu quand même, bon, ce contrôle antidopage nocturne qui a fait beaucoup jaser pendant le Tour de France. C'était une première. Est-ce qu'on sait donc ce qu'on tentait de trouver? Parce que Pogacar a été visé.
0: Oui, Pogacar a été visé. C'était même peut-être un peu plus Jonas Vingegaard, son grand rival, qui, bon, s'est cassé la clavicule la même journée, finalement. Lui qui a été visé encore plus parce qu'il a été réveillé à 2h du matin, Pogacar à 5h du matin. Il faut comprendre qu'un contrôle nocturne, c'est autorisé uniquement par la loi française depuis 2015. Ça demandait une autorisation d'un juge. On doit avoir des graves soupçons. Sauf que uniquement leur performance, le caractère exceptionnel de ces cyclistes, ça pourrait être suffisant pour déclencher des graves soupçons. C'est du vélo quand même. C'est un sport qui ne va jamais se détacher de ses soupçons de dopage. Ce qu'on veut faire en y allant dans la nuit, probablement, c'est d'aller tester les techniques qu'on appelle de micro-dosage, donc la capacité de prendre des plus petites doses de drogue et qui sont éliminées du corps plus rapidement en 2, 3, 4 heures. Et c'est la raison pour laquelle...
1: qu'on verrait moins le jour, par exemple, lors de tests.
0: Et que celui qu'on voudrait un peu plus cibler, c'est le Danois à 2 heures du matin, parce qu'à 5 heures du matin, Pogacar, de toute façon, si on voulait vraiment le prendre pour micro-dosage, on serait arrivé plus tôt dans la nuit. On a peut-être aussi voulu brouiller les pistes. Ce qui est très compliqué avec antidopage, c'est que tant qu'il n'y a pas de résultat positif, ils n'ont pas besoin de nous dire ce qu'ils cherchent. Et là, il faudra attendre quelques jours, quelques semaines. Et là, s'il y a un résultat positif, bien sûr, pour qui que ce soit dans le sommet du Tour de France, pour, mettons, les 10 premiers, ce serait assez catastrophique pour l'image du vélo.
1: Oui, mais ça a quand même fait beaucoup jaser, parce que réveiller un cycliste à 2 heures du matin alors qu'il a une performance qui s'en vient, moi, je sais que quand on me réveille alors que j'ai une journée importante le lendemain, c'est pas le genre de choses que j'aime beaucoup, je dois dire.
0: C'est pas le genre de choses qu'on... Mais il y a certaines personnes, comme un ancien directeur sportif, Jonathan Waters, qui disait, il y a 20 ans, si on avait fait ça à mon époque, à l'époque donc de Lance Armstrong, on aurait pris tout le monde.
1: Ah oui.
0: Voilà. Alors, il y a quand même cette idée derrière la tête d'aller potentiellement attraper. Mais est-ce que c'est un spectacle de l'antidopage ou est-ce qu'on a vraiment une dénonciation, une idée très plus précise? Ben là, il faudra attendre quand même quelques temps pour le savoir.
1: Mais en même temps, si on n'a rien trouvé, c'est quand même potentiellement encourageant.
0: Et voilà. Si on arrive à rien trouver, est-ce que le cyclisme est plus propre que jamais? Peut-être aussi.
1: Est-ce que je peux vous demander, en terminant, Olivier, votre coup de cœur de ce Tour de France? Est-ce qu'il y a une journée, une épreuve ou un cycliste qui vous a épaté durant ce tour?
0: L'étape d'hier. C'est fou, l'étape des Champs-Élysées. Auparavant, les Champs-Élysées étaient relativement une forme de grande parade. Et bien maintenant, avec l'inclusion de la butte Montmartre qu'on a découvert, on savait que ça existait, mais qu'on a découvert sportivement avec les Jeux olympiques de Paris, cette dernière étape, celle donc sur les Champs-Élysées, est devenue peut-être la plus belle avec un duel formidable qui a mené finalement Mathieu Van Der Poel à la victoire et qui maintenant ne pourra plus quitter le Tour de France. On devra la revoir dans toutes les prochaines années.
1: Olivier, merci beaucoup. C'est un plaisir. J'imagine qu'on va se parler de tennis la semaine prochaine.
0: Ah oui, probablement.
1: Merci beaucoup. Bye-bye.
0: Merci, au revoir.
1: On va terminer l'émission en parlant de robotaxis. Selon une étude de l'Insurance Institute for Highway Safety, les voitures autonomes de l'entreprise Waymo, qui circulent dans les rues de San Francisco, Phoenix, Los Angeles et Austin, ont moins d'accidents par kilomètre parcouru que les voitures conduites par des humains. 68 % moins d'accidents quand même. Alors, pourquoi les véhicules autonomes sont-ils de meilleurs conducteurs que les humains? J'en parle avec Denis Gingras. Il est ancien directeur du laboratoire sur l'intelligence véhiculaire de l'Université de Sherbrooke. Bonjour, M. Gingras.
2: Bonjour.
1: Bon, alors, est-ce qu'il faut arrêter de conduire nos voitures et avoir seulement des voitures autonomes sur les routes?
2: Non, on n'est pas encore rendu là. Hein? C'est le début du déploiement de cette technologie. Mais c'est quand même, ce rapport-là, c'est quand même une très bonne nouvelle. Ça démontre que la technologie a acquis depuis les 10 dernières années une grande maturité.
1: Oui.
2: Maintenant, les problèmes sont probablement davantage du niveau organisationnel et au niveau législatif, au niveau des assurances, etc.
1: Oui, mais juste pour bien comprendre, Comment est-ce que vous expliquez que des voitures autonomes soient plus performantes ou qu'il y ait moins de dangers, moins d'accidents qu'avec des humains? Qu'est-ce qu'elles ont qu'on n'a pas, en fait?
2: Il y a plusieurs facteurs.
1: Oui.
2: Alors, parmi les facteurs, premièrement, une voiture autonome ne se fatigue jamais, ne prend pas de drogue, ne prend pas d'alcool, ne joue pas avec son téléphone cellulaire pendant qu'il conduit.
1: Ah, c'est bien ça.
2: Il y a l'âge. Il y a aussi le temps de réponse. Le temps de réponse d'un humain par rapport à des ordinateurs embarqués est moins rapide. Mm. Donc, tout ça fait que il y a toute une panoplie là, de facteurs comme ça qui fait que lorsque la technologie est suffisamment fiable, ben, à ce moment-là, on devrait être capable d'atteindre une performance supérieure à celle des êtres humains sur le long terme.
1: J'allais vous demander, est-ce qu'il y a des cas où les voitures autonomes performent moins bien? Des situations où les humains réagissent mieux?
2: Par rapport à l'étude, là, si je reviens à l'étude que vous mentionnez au départ, okay, il y a trois bémols à ça. Mm. Un des bémols, justement, avec la question à laquelle vous faites allusion, c'est le fait que le véhicule et le conducteur, ça constitue en soi comme un système. Et ce système-là travaille dans un environnement qui est ouvert. J'entends par là que les conditions routières changent, le trafic change, la luminosité change, la visibilité, le climat, la température. Il peut neiger, il peut pleuvoir, il peut faire beau. Donc, ce qui fait que lorsque vous faites un trajet en véhicule, il est unique et vous ne serez jamais capable de faire deux trajets de voiture exactement pareil, exactement identique, parce qu'il y a toujours quelque chose qui change. Alors, ce qui fait qu'il faut que les voitures aient une très, très grande capacité d'adaptation. Et donc, c'est un bémol dans le sens que, par exemple, au Canada, avec l'hiver qu'on a au Québec, pour l'instant, les véhicules autonomes, les flottes de taxis de Waymo, par exemple, là, bon, ça marche bien à Phoenix, en Californie, parce que il y a jamais de neige, il fait toujours beau. L'état des routes est en très bonne condition.
1: Oui, il n'y a pas de cône orange.
2: Les lignes de marquage, par exemple, hein, ça paraît banal, là, mais bon, il y a des technologies embarquées qui utilisent l'information par rapport aux lignes de marquage. Les lignes de marquage chez nous ne sont pas toujours présentes, hein, on s'entend.
1: Oui.
2: Alors, ce qui fait que il y a des conditions qui sont beaucoup plus difficiles à atteindre au niveau de la performance et de la fiabilité et de la sécurité dans des environnements comme chez nous que dans des environnements comme Phoenix ou en Arizona ou bien en Californie. Donc, ça va prendre encore de la recherche, des développements technologiques dans les prochaines années pour être capable d'avoir des véhicules autonomes mais qui sont vraiment fiables dans toutes les conditions climatiques qu'on peut retrouver sur la planète.
1: Oui, parce que c'est ça que j'allais vous demander. Là, on voit ça aux États-Unis, il y a des tests. Quand est-ce qu'on risque de voir ça au Canada, à votre avis?
2: Ça va dépendre de la législation, des politiciens, ça va dépendre d'énormément de facteurs, encore une fois. Maintenant, les deux autres bémols, si je peux revenir au rapport. Bon, le premier, c'est la question du kilométrage parcouru. Alors, il faut comprendre que les voitures autonomes, il n'y en a pas beaucoup. Alors, par rapport au nombre de véhicules conduits par les humains, et si on calcule le nombre de véhicules qui sont conduits par les humains, juste par exemple dans les villes que vous avez mentionnées, là, les projets pilotes avec les taxis-robots avec Waymo, disons que il y a eu environ 80 millions de kilomètres qui ont été parcourus durant ces années-là par les véhicules autonomes de Waymo. Mm. Mais durant la même période, il y a eu 222 milliards de kilomètres qui ont été parcourus par les voitures humaines.
1: Oui.
2: Donc, ça correspond environ à chaque 2 kilomètres d'un véhicule autonome, ça correspond à 10 000 kilomètres de conduite humaine.
1: Oui, on a moins de données.
2: Ce qui fait qu'on a moins de données, on n'a pas les statistiques pour avoir une évaluation vraiment fiable au niveau de la sécurité des véhicules autonomes.
1: Denis Gingras, je dois vous arrêter parce qu'on est en train de perdre l'antenne. C'est la fin de cette émission. Je rappelle que vous êtes ancien directeur du laboratoire sur l'intelligence véhiculaire à l'Université de Sherbrooke. On poursuivra la conversation à un autre moment parce que c'est fascinant. Merci beaucoup d'avoir été avec nous aujourd'hui.
2: Ça m'a fait grand plaisir.
1: Bonne journée. Voilà, c'est tout pour nous pour cette édition de Midi Info. Merci beaucoup d'avoir été avec nous. Je vous souhaite une excellente journée. À demain.
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7: Bonjour, ici Barbara Leroux à Trois-Rivières. Il est 13h, voici les informations. Une chasse à l'homme est en cours en Mauricie, à Lac-aux-Sables. La Sûreté du Québec recherche toujours Philippe Benoît, un homme d'intérêt dans le dossier de la mort d'une personne d'âge mineur survenue à Shawinigan dimanche. Léa Lauzon est sur place.
8: Un important déploiement policier est toujours en cours à Lac-aux-Sables. Les policiers recherchent Philippe Benoît, 41 ans, une personne d'intérêt dans le cadre d'une enquête pour homicide survenu à Shawinigan. Tout a commencé dimanche matin dans un quartier résidentiel du secteur Saint-Georges de Champlain, où une personne d'âge mineur a été retrouvée morte. Les enquêteurs de la Sûreté du Québec ont rapidement lancé une importante opération. Les recherches se concentrent ici à Lac-aux-Sables, à une quarantaine de kilomètres de Shawinigan, où le véhicule utilisé par Philippe Benoît a été retrouvé. Les autorités demandent au public de ne pas tenter d'intervenir et de communiquer avec le 911. Si la personne recherchée est aperçue, voici Andréane Bilodeau, porte-parole de la Sûreté du Québec.
9: C'est la raison pour laquelle on demande justement aux gens de ne pas intervenir. Nos policiers ont des formations, vous le devinerez, là, pour intervenir auprès de personnes qui présentent, par exemple, des états mentaux perturbés. Peut-être que c'est pas le cas. On souhaite que ce soit pas le cas. Malheureusement, tu portes à croire là, qu'il aurait peut-être passé la nuit à l'extérieur. Du moins, il ne s'est pas rapporté à nos services. Donc, on ne sait pas dans l'état dans lequel il pourrait être. Toutefois, si quelqu'un aurait des informations à nous partager, ben, il peut le faire également de façon tout à fait confidentielle à la Centrale de l'information criminelle de la Sûreté du Québec.
8: Pour l'instant, les autorités n'ont pas confirmé le lien entre la victime et l'homme recherché. L'enquête se poursuit afin d'établir toutes les circonstances de ce drame. Ici Léa Lauzon, Radio-Canada, Lac-aux-Sables.
7: Des citoyens ont découvert une personne inanimée dans le fleuve dimanche après-midi à Champlain. Les policiers de la Sûreté du Québec, aidés des services incendies de Trois-Rivières, ont récupéré le corps. Les policiers n'ont pu encore identifier la personne, mais un coroner enquête sur les causes de ce décès. La Sûreté du Québec confirme cependant que cette dépouille ne serait liée à aucun événement récent dans l'actualité régionale. Une enquête de la Direction de la santé publique de Santé Québec Mauricie et Centre du Québec révèle que les bruits occasionnés par le groupe Bellemare à Trois-Rivières dépassent les normes de l'Organisation mondiale de la santé. Santé Québec estime que bien que les niveaux sonores ne soient pas de nature à provoquer une perte auditive, ils représentent un risque réel pour la santé humaine. Certaines mesures d'atténuation avaient été mises en œuvre par l'entreprise, mais l'enquête indique qu'elles ne sont pas suffisantes. Santé Québec conclut qu'elles doivent être poursuivies et renforcée afin d'améliorer la situation. Par ailleurs, aucun risque important pour la santé lié aux odeurs et aux poussières n'a été observé, tout comme la qualité de l'eau, même si plusieurs des contaminants nuisent à la qualité de la vie.

0: Au pays, plus de 900 feux de forêt sont toujours actifs, dont 80 % ne sont pas maîtrisés. Ils touchent surtout les territoires du Nord-Ouest, l'Ontario et le Manitoba. En Colombie-Britannique, un important brasier au nord-ouest de Kamloops a forcé l'évacuation de la communauté de 70 Mile House et de ses environs. Les autorités estiment que le brasier, qui s'étend maintenant sur plus de 65 000 hectares, va se propager en raison des températures élevées, de la sécheresse et des vents. L'incendie massif aux portes de Bordeaux en France connaît une légère accalmie, mais la vague de chaleur prévue dans les prochains jours alimente les craintes. Jusqu'à présent, plus de 220 000 résidents ont été forcés d'évacuer. Comme le rapporte notre envoyé spécial à Cap-Ferret, Mathieu Prost, le président Emmanuel Macron a convoqué un peu plus tôt une cellule de crise.
1: Cellule de crise interministérielle ce matin, effectivement, pour faire le point sur cet incendie toujours qualifié de hors norme. Il y a eu une forme d'accalmie l'année dernière parce qu'il y a eu quelques pluies sur la région, sur cette région du bassin d'Arcachon, mais des pluies insuffisantes pour éteindre complètement le brasier immense qui a déjà dévoré 42 000 hectares ici. Et les conditions sont effectivement défavorables. Les pompiers, en ce moment, sont à pied d'œuvre sur la presqu'île du Cap-Ferret, où je me trouve, une presqu'île qui est totalement vidée de ses habitants et de ses touristes, parce qu'il y a des reprises de feu, il y a de nombreuses reprises, nous disent les pompiers. On voit donc dans le ciel les hélicoptères Black Hawk. Ce sont des hélicoptères d'ailleurs qui viennent de République tchèque en renfort aux pompiers locaux. Il y a aussi des canadairs qui circulent. Donc des dizaines de reprises, nous disent les pompiers, qui sont évidemment inquiets de l'évolution de la situation avec la vague de chaleur et cette quatrième canicule qui est annoncée pour les prochains jours. C'est effectivement un incendie historique ici. Il faut remonter à 1949 pour trouver un brasier plus grand que celui-là. Et le président Emmanuel Macron, qui sera en déplacement un peu plus tard aujourd'hui ici dans la région, doit rencontrer des élus locaux et des forces de l'ordre, des pompiers ici sur place.
0: C'était Mathieu Prost à Cap-Ferret.
2: À partir de pocas horas, en los próximos días, la EMET nous va annoncer une nouvelle.
0: En Espagne, le président Pedro Sánchez appelle les citoyens à redoubler de prudence en raison d'une nouvelle vague de chaleur accablante attendue dans les prochains jours. Son ministre de l'Intérieur affirme que les journées d'aujourd'hui et de demain seront déterminantes. Les importants incendies qui sévissent depuis plusieurs jours près de Madrid ont ralenti leur progression, mais ils restent bien actifs. Coup d'œil à la météo. Ici, c'est une alternance de soleil et de nuages aujourd'hui avec 60 % de probabilité d'averse et risque d'un orage, maximum de 27, humidex à 34. Ce soir, cette nuit, c'est le même scénario, minimum de 19. Et demain, pour mardi, c'est une journée similaire à aujourd'hui qui s'annonce avec un maximum de 25, humidex de 32. 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

aujourd'hui à l'émission la nouvelle sensation du country, Johnny No Problemo, charmant personnage qui est en réalité porté par l'écrivain et poète Daniel Leblanc-Poirier. L'ancien journaliste sportif et tout nouveau retraité Alain Crête vient nous raconter son été formidable. Mike Gauthier s'intéresse à ces jeunes artistes qui invitent leurs idoles sur scène, du genre Harry Styles et Shania Twain, des rencontres touchantes et stratégiques aussi. Et puis Nostalgie Télé, Marie-Ève Perron nous parle du temps d'une paix, célèbre feuilleton des années 80 et rappelle de cette télé un petit peu plus lente qui rythmait autrefois nos vies. Je m'appelle Julien Poirier-Malo. Bienvenue à l'heure d'été.

oui, retour en studio pour nous après une très belle émission au Festif de Baie-Saint-Paul jeudi dernier. J'ai envie de dire un autre arrêt incontournable sur la route des festivals de l'été. On ne peut pas tous les faire malheureusement, mais c'est un plaisir d'aller à votre rencontre sur le parvis, de se promener aussi d'un spectacle à l'autre aussi toute la fin de semaine dans le décor de Baie-Saint-Paul avec bien sûr l'infinie tristesse quand ça se termine. Va falloir faire une émission, je pense, là-dessus un jour, la déprime post-festival avec les scènes qui se démantèlent.

0: Les affiches qui se décrochent, les rues qui se trouvent à la circulation. Moi, j'ai ben de la misère avec ça. Mais écoutez, ça, c'est la portion thérapie ça, de l'émission aujourd'hui. On va arrêter ça tout de suite. Mike Gauthier, Marie-Ève Perron, Alain Crête, bonjour.
1: Bonjour. Salut, bonjour. Ça dépend du festival, je te dirais, moi.
0: Ah?
1: Ouais, 94, quand Woodstock a fini en 94, on avait un petit peu triste.
0: En 99?
1: En 99, oui. On avait hâte de partir.
0: Le festival qui était carrément dangereux,
1: ouais,
0: là, dans ce cas-là.
1: Ah, moi, j'ai vécu des choses-là. À un moment donné, tu me réinviterez. Ouais. Tout ça, j'en ai des choses à raconter.
0: On en parlera effectivement. Woodstock 99, parfois, il faut aller voir les documentaires aussi, oui, qui ont été faits sur le sujet.
1: Je suis d'ailleurs dans un documentaire sur Netflix.
0: C'est vrai?
1: On me voit une fraction de seconde, mais je suis là pareil.
0: Ah, OK, donc je devine que c'était pas une entrevue, c'était une fraction de seconde.
1: Et c'était une entrevue qui se donnait, mais il y avait une équipe qui était placée dans un certain angle, puis j'étais en arrière, puis j'attendais pour rencontrer les artistes en question.
0: Mike Gauthier à Woodstock 99 quand même. Il y a Johnny No Problemo qui va se joindre à nous dans une douzaine de minutes, mais d'abord, on voulait commencer l'émission aujourd'hui avec cet été formidable. C'est un moment dans lequel on invite une personnalité publique qu'on aime à venir nous raconter son été.

0: suivi la scène sportive pendant 40 ans à RDS au 98.5 FM à Montréal avec Paul Arcand, en tant que voix des matchs des Nordiques de Québec, des Canadiens de Montréal aussi. Rebonjour Alain.
1: Rebonjour.
0: Un honneur de vous avoir à table aujourd'hui.
1: Ça fait plaisir.
0: Là, quand on vous a demandé à quelle année vous vouliez remonter, vous avez voulu rester en 2026. Qu'est-ce qu'il y a de si spécial cet été?
1: Ben justement, rien. Mais c'est un peu quand on m'a posé la question sur mon plus bel été. De façon générale, on voyage beaucoup nous autres l'été. Habituellement, on va en Europe et puis et là cette année.
0: Vous, c'est la famille, ça.
1: Ouais, c'est, ouais. Oui, au départ avec les enfants, mais maintenant c'est avec ma blonde là. C'est on part à deux. Mais cette année, il y a rien de spécial pour toutes sortes de raisons, notamment des travaux autour de la maison. Puis on n'a rien planifié. Mais c'est un été qui est extraordinaire parce que il y aura pas de rentrée au mois de septembre. Alors, ce qu'on peut pas faire maintenant, on pourra le faire en septembre, on pourra le faire en octobre, si on veut. À l'époque, quand je faisais de la radio puis de la télé, ben la saison de radio finit mi-juin à peu près. Ça recommence mi-août. Ensuite, t'as la saison de hockey fin août, début septembre. Alors là, t'avais un temps, là, t'avais un nombre de semaines très précises que tu devais utiliser pour prendre tes vacances parce que sinon, c'était terminé, ça allait à l'an prochain. Mais là, cette année, c'est pas ça. Il y a rien. On n'a rien à l'horaire, sauf évidemment des sorties. On est allé dans les cantons de l'Est il y a deux fins de semaine, puis on se promène un peu au Québec, mais il n'y a pas de grand voyage de prévu, mais ça fait rien parce que si on le fait pas là, on pourra le faire en septembre ou en octobre si on veut.
0: Donc l'été formidable, c'est une espèce d'été éternel un peu.
1: Oui, ben, ça ressemble à ça effectivement. Je vais avoir quand même quelques petits contrats, mais rien d'accaparant qui va m'engager là à être régulièrement en onde à telle heure, à tous les jours. Tu sais. Alors, puis ça c'est quand les gens m'approchent puis m'offrent des contrats, je dis moi ça me dérange pas. Mais dites-vous une chose, si je décide de partir une semaine, ben je serai pas là. Prenez-en un autre.
0: Si je décide de partir, je serai pas là.
1: Ouais, ça fait que prenez-en un autre.
0: Là, est-ce qu'il y en a des plans pour le, j'ai envie de dire l'été plus pour l'automne qui va suivre cet été, si vous avez pas d'engagement?
1: Ben honnêtement, là, ce qu'on regarde, c'est probablement d'aller à Paris. Parce que, tu sais, c'est quelque chose que tu peux booker à 2-3 jours d'avis, ça, Paris, c'est pas...
0: Il y a beaucoup de vols, il y a beaucoup de...
1: C'est ça. Ouais. Et en se disant, là, on va peut-être attendre qu'il fasse moins chaud un peu en France, par exemple. Là,
0: c'est... moins chaud, moins de monde.
1: Alors, c'est vers ça, là, puis là, on se disait peut-être le TGV, puis aller à Londres aussi en même temps. Ça fait que ça s'enligne pour ça, là, pour le moment. Là.
0: Donc, pas une nouvelle fois en Italie, parce que je comprends que l'Italie a une place spéciale dans votre cœur.
1: C'est moi, je déménagerai en Italie demain matin.
0: Ah là. Oui, carrément.
2: Ah, moi aussi. Je vais me joindre au convoi.
0: Pourquoi l'Italie?
1: Ça fait 4 fois qu'on va en Italie et on n'est pas allé partout encore. Là. On n'est pas allé aux 5 terres. Il y a bien des places où on n'est jamais allé. Là. Mais moi, j'adore le style de vie d'abord des Italiens, évidemment. T'sais, on parle, pense première des choses, la nourriture, le vin, le... Mais...
0: La dolce vita.
1: Exactement. Ouais. Mais tu sais, il y a un peu également, tu sais, l'Espagne, on pourrait dire la même chose, qui est le côté méditerranéen un peu des Européens, là. Moi, j'aime ce style de vie-là. La Grèce, c'est un autre, tu sais, c'est... Mais l'Italie, là, je vais te dire, c'est on est encore allé l'automne dernier. Puis là, on avait fait le nord qu'on n'avait jamais fait de notre vie. On était allé à Venise, on était allé à Milan, lac de Côme. Et puis, mais tu sais, c'est extraordinaire. C'est vraiment là.
2: C'est un magnifique pays. Il y a tellement de pluralité, de diversité de paysages, dépendamment de la région où est-ce qu'on est, en Toscane, aux Cinque-Terres, à Venise, si on va plus...
1: La côte Amalfitaine.
2: Ah, la côte Amalfitaine. Tout est extraordinaire.
0: Les rivalités qui viennent avec aussi, quand on parle du sud aux gens du nord et du nord aux gens du sud.
2: J'en parle pas beaucoup, je mange plus des pâtes.
1: Disons que les gens du nord n'ont pas beaucoup de respect pour les gens du sud.
2: C'est ça.
0: Non, c'est ça, effectivement. Bon, là, en tant que nouveau retraité, je sais que c'est tout récent. Est-ce qu'on arrive à décrocher? Est-ce qu'on suit encore la scène sportive aussi assidûment ou pas de la même façon?
1: J'ai suivi la Coupe du monde de soccer, évidemment. Je pense que j'aurais pas de difficulté à décrocher.
0: Non?
1: Parce que, non, mais c'est une des choses que je dis. J'en parlais avec Mike tantôt. Moi, je suis prêt à collaborer avec des stations, mais demandez-moi pas de regarder tous les matchs de hockey. Là. J'ai fait ça pendant 45 ans. Ça fait que si vous voulez parler de la game de la veille, là, peut-être que je l'aurais pas vu. Ça fait que juste vous prévenir là, dans quoi vous vous embarquez. Mais je vais continuer à suivre ça un peu, mais pas de façon... Tu sais, avant, c'était ma job. Là. J'avais pas le choix. Fallait que j'y... D'abord, non seulement fallait que j'y regarde, mais j'étais dans le reportage. Là. Ça fait que... Mais là, tu sais, je veux... Je prends ma retraite justement pour pouvoir faire d'autres choses, puis pas... Je veux pas être esclave du calendrier de la Ligue nationale qui vont décider là qu'est-ce que je fais puis quand non c'est moi qui décide maintenant.
0: Donc pas d'impératif finalement non, c'est vous qui menez puis vous partez à la retraite

0: durant une année, j'ai envie de dire, quand même assez exceptionnelle ouais. en termes de dans l'univers sportif. Le Canadien qui s'est rendu en série très, très loin. La Coupe du monde de soccer, on le disait. Championnat du monde de cyclisme aussi à Montréal. Ouais. Le plus gros événement sportif de la ville.
1: Le tennis qui s'en vient.
0: Les Jeux olympiques, le tennis. Donc, vous allez suivre tout ça comme spectateur, comme amateur.
1: Avec un détachement, ça c'est sûr. Là, c'est...
0: avec un détachement. On le disait, il va avoir on entre dedans, le 50e anniversaire des Jeux olympiques de Montréal de 76. On voulait savoir quel souvenir vous en gardiez. Je comprends que vous n'étiez même pas vraiment là. Non. Comment ça se fait, Alain Craig?
1: Je travaillais à Bay James l'été des Olympiques.
0: C'est pas d'adon, ça?
1: Je lavais la vaisselle à la Bay James. J'étais au cégep à ce moment-là. Et avec un de mes amis, on a eu un contact qui nous a permis d'aller travailler à la Bay James. Et tu pouvais prendre un congé là, pendant que tu étais là, 2-3 mois. Tu pouvais prendre une semaine de congé. Et là, j'étais redescendu à Québec. Et puis, mon père nous avait amené à une compétition à des préliminaires d'athlétisme un matin dans le stade olympique. Mais sinon, tu sais, j'ai suivi ça de loin parce que on était assez occupés, là. Fait que j'ai pas passé beaucoup de temps devant la télévision à regarder les Jeux de 76.
0: Occupé, ça veut dire devant la courroie, la
1: veille. C'est ça. J'étais membre des opérateurs de machinerie lourde de la FTQ parce qu'on travaillait sur un convoyeur. Alors, il y avait déjeuner, dîner, souper, là, les travailleurs venaient déposer leur cabaret. Puis là, ça avançait, ce convoyeur. L'un qui enlevait, il vidait les assiettes, enlevait les tasses, mettait ça dans la laveuse, puis ça sortait à l'autre bout, fallait remettre ça dans les... Puis ça, c'était sans arrêt, 7 jours sur 7. Quand tu vas à Bay James, tu vas là pour travailler. Anyway. Ouais. Ça fait que c'était 7 jours sur 7. Ça commençait très tôt le matin. Et le soir, là, on n'avait pas beaucoup de temps pour s'installer dans les divisions.
0: Et cette anecdote-là me parlait parce que j'ai pratiqué ce métier dans un CHSLD de laver la vaisselle devant le convoyeur. Ça a l'air de rien, mais ça va vite. Des fois, il faut pas que t'en manques un cabaret.
1: C'est ça. Parce que si tu laisses passer une tasse qui a encore une poche de thé dedans, là, puis là, le gars, l'autre bout, il est pas content, lui.
0: Aujourd'hui, bon là, après plus de 45 ans, on dirait dans le métier, quel regard vous posez sur ce métier-là, qui, j'ai envie de dire, dans lequel vous êtes tombé quasiment un peu par hasard? Ouais. C'est pas quelque chose que vous aviez choisi dès le départ?
1: Non, j'aimais ça, par exemple, mais c'est vrai que j'ambitionnais pas de faire une carrière là-dedans. Moi, c'était pas mon job d'été, dans les médias d'information, j'en suis arrivé un jour à décrire les matchs des Nordiques, puis c'est là que ça a commencé. Puis ensuite, quand les Nordiques sont partis, RDS m'a approché. Puis là, j'ai rencontré Paul. J'ai été chanceux, j'ai été au bon endroit au bon moment pour rencontrer les bonnes personnes. On pourrait dire ça comme ça, tu sais. Je devais être pas si pire que ça parce que tout le monde m'engageait, là, mais tu sais, il y a quand même eu ça. Puis encore, avant d'entrer en onde, on est passé dans un bon moment en termes pour travailler dans les médias.
0: Ça veut dire quoi, ça? Dans quel sens?
1: Tu regardes maintenant, tu sais, les médias ont beaucoup de difficultés. Nous autres, dans le temps, là, l'argent, il y en avait dans le privé comme dans le public. Puis, tu sais, les comptes de dépenses, là, personne ne s'intéressait à ça. Amène ton compte de dépenses, on va te rembourser, puis c'est terminé. Là. Maintenant, là, c'est compliqué. Tu sais, juste avoir un crayon de plomb, des fois, il faut que tu appelles à Toronto pour avoir la permission. Là,
0: ouais.
1: Tu sais, on connaît la crise des médias, on en parle beaucoup avec l'arrivée des nouvelles plateformes, puis... C'est sûr. Alors moi, je pense qu'on a eu cette chance-là de passer dans une période où tout était possible. Mm-hmm. Moi, j'ai commencé, j'ai fait les Olympiques à Radio-Canada de Sydney en 2000 jusqu'à Londres en 2012. Et là, c'était toute une équipe et tout le monde était sur place. Là. Ça commençait tout le monde à Sydney, tout le monde à Turin, tout le monde à Salt Lake City. Tu sais, tout le monde était là, les équipes, les techniciens, les gens devant et derrière la caméra, les recherchistes. Tu sais, c'était des équipes. Maintenant, tu sais, c'est plus limité. C'est pas tout le monde qui va aller aux Olympiques. On va choisir certaines disciplines. Puis on va dire, OK, parfait. On va envoyer la natation, par exemple, l'athlétisme. Mais il y a d'autres sports qui vont être faits en studio maintenant. Ça fait que, tu sais, dans ce temps-là, non. Tu pars, puis...
0: L'âge d'or est un peu derrière nous.
1: Ben, je sais pas si c'est l'âge d'or, parce que c'est peut-être une réinvention des médias d'information. Et on a connu ça un peu, je parle avec Mike, parce qu'on est pas mal de la même génération.
2: On approche de l'âge d'or, nous autres, même.
1: Mais, tu sais, à l'époque, c'était les AM. Là, les FM sont arrivés. Fait que là, la musique, ça va être la fin des radios parlées, parce que les radios parlées, les AM, en fait, sont allés sur les FM faire de la radio parlée. Ça fait que ça a pas... Puis là, tu as eu l'apparition des chaînes d'information continue. Est-ce que ça va nuire? Mais finalement, tout le monde s'est réinventé. C'est sûr que là, c'est probablement ça qui va devoir arriver. Là. C'est trouver une nouvelle. Chacun va trouver sa place, exact, là-dedans. Puis je pense qu'on va réussir à s'en sortir. Mais C'est ça, là. C'est un moment de transformation.
0: L'univers change, mais il y a encore une soif d'information. Il y a encore une soif d'information en direct, une soif d'information régionale aussi, ce qui est une particularité, surtout au Québec, j'ai envie de dire, quand on se compare au reste du continent.
1: Alors, parce que quand les gens se lèvent le matin, ils veulent savoir qu'est-ce qui est arrivé dans leur entourage. Là.
0: C'est aussi simple que ça.
1: C'est ça, exactement. Ouais. Que la radio aura encore un rôle important à jouer. Là.
0: Ben, Alain Crête, merci d'y avoir contribué durant autant d'années. On vous souhaite un été pour la suite formidable, puis un été éternel qui sera formidable, effectivement. Un été qui s'arrêtera pas au mois d'août pour une fois. Merci beaucoup d'avoir été avec
1: nous
0: aujourd'hui.
1: Ça fait plaisir.
0: Dans un instant, ces jeunes artistes qui se collent aux plus vieux, une stratégie payante, comme va nous l'expliquer Mike Gauthier, en musique. D'abord, un artiste qui arrive à faire chanter tout le monde avec lui en spectacle à chaque fois. C'est magnifique, cette communion. Notamment sur cette chanson, la journée va être chaude. Voici les louanges sur les ondes d'ici première. Bon lundi.

0: C'est tellement bon, ça. Et toutes les chansons de son dernier album sont excellentes. Son dernier album Alouette. Les louanges que vous avez peut-être vues d'ailleurs au festif en fin de semaine dans le mythique Pétassemble. C'était la journée va être chaude sur les ondes d'ici première. Oui, c'est un vrai, de vrai Pétassemble auquel il faut se rendre en autobus ou en vélo. Je l'ai essayé une année, ça n'a pas bien été, je vous dirais. À minuit le soir.
1: Oh boy.
0: Quelques bières, c'était quelque chose. J'en profite pour souhaiter la bienvenue à table à Daniel Leblanc-Poirier, Alliance Johnny Nos Problémos, à qui on va parler dans quelques minutes. Salut Daniel.
2: Salut Julien.
0: Daniel, on t'invite parce que tu es interpellé par le sujet de chronique de Mike aujourd'hui. Mike, tu t'intéresses donc aux jeunes artistes qui présentent leurs idoles à leur public pour créer des espèces de rencontres intergénérationnelles. C'est une publication Instagram qui t'a mis la puce à l'oreille.
3: On pourrait dire donner aux plus vieux.
0: Donner aux plus vieux.
3: Exactement. Puis j'ai décidé de faire ça parce que tout récemment, j'ai été surpris. Je suis tombé à la renverse parce que j'ai vu cette jeune chanteuse faire une story ou un statut en disant « Je suis contente, ce soir, je vais finalement voir Rush ». Et c'est vraiment de l'anti-casting. Okay. On va aller écouter sa tune préférée de Rush et ensuite, je vais vous dire après de qui il s'agit. Puis vous aussi, vous allez possiblement être très surpris.

0: Bon, ben Mike, qui est le mystérieux ou la mystérieuse admiratrice secrète
1: de Rush?
0: C'est
1: la chanson préférée, imaginez-vous, de Sabrina Carpenter.
0: Oh, OK.
1: Sabrina Carpenter, oui. Elle a grandi en écoutant Rush. Son papa est un fan fini. Puis elle a accroché sur cette chanson de Trees parce que elle a dit... Ça m'a montré comment il fallait se tenir debout dans la vie. Parce que The Trees, ça raconte l'histoire de ce chêne qui est gigantesque et qui fait tout le temps de l'ombre à l'érable. Et l'érable dit, est-ce que tu pourrais me laisser un peu de soleil? Et le chêne répond non. Non, non, non, non. Puis elle a dit, dans vie, quand quelqu'un te nuit, il faut le dire.
0: Faut se mettre,
1: et c'est sa philosophie de vie maintenant à Sabrina Carpenter. Moi, j'ai trouvé ça, j'ai dit, puis je l'appréciais déjà un peu. On a parlé la semaine dernière de Sabrina à cause de Madonna. Puis j'ai fait, wow! C'est des fois, on porte des jugements rapides là et je me compte là-dedans. Là, quand j'y vais arriver, moi, c'est Sabrina Carpenter, c'est la scène musicale. Je dis, tiens, une autre poupée qui vient chanter. Tu sais, on lui dit quoi chanter, tout. Ben non, on dirait que soudainement, mon idée sur Sabrina a changé.
0: Une artiste avec beaucoup de profondeur.
1: Oui, à cause de Rush. Puis la semaine passée, ben, on a parlé un peu de Sabrina qui était avec Madonna. Et ce qui est le fun dans un mouvement comme ça, c'est que le public de Sabrina, il est jeune et ils vont dire, bon, c'est qui ça, Rush? Et à cette heure, tu sais, nous autres, dans le temps, il fallait acheter un album de l'artiste qui était cité par un de nos artistes préférés. Maintenant, avec toutes les plateformes d'écoute en ligne, tu fais Rush.
0: Facile, ouais.
1: Et peut-être qu'il y a des gens qui vont découvrir la formation canadienne grâce à Sabrina Carpenter.
0: Donc, Sabrina Carpenter et Rush. L'autre artiste dont tu voulais nous parler, mégastar international, Harry Styles.
1: Exactement. Tout récemment, ben lui, il a invité Shania Twain à aller jouer en première partie. Il a établi un nouveau record d'ailleurs au Stade Wembley, je pense que c'est 14 ou 15 spectacles qu'il a donné dans le cadre de la même tournée. Et il a invité Shania Twain. Et moi, ce que j'ai trouvé particulier là-dedans, c'est que Shania Twain, quel exercice d'humilité! Tu sais, Shania, elle aurait pu remplir le Stade Wembley à elle toute seule. Elle a accepté d'aller jouer, mais je sais pas s'il y a un renouveau d'humilité pour Shania. Ben, elle a joué en première partie d'Harry Styles. Puis la semaine passée, à Toronto, elle est allée jouer au Horseshoe Tavern. C'était son rêve de jouer là. Et quand elle avait des petits groupes, elle a dit on voulait jouer là, puis ils n'ont jamais voulu. Mais quand j'ai levé la main et que j'ai dit j'aimerais ça jouer une fois dans ma vie au Horseshoe Tavern à Toronto, ça s'est passé vendredi passé pour son album qui va être lancé dans quelques jours. Et aussi pour Harry Styles, il y a Stevie Nicks. Stevie Nicks, là, il y a plusieurs jeunes qui sont là. Si jamais tu fais une entrevue avec Lisa Leblanc, là, puis tu veux qu'elle te parle pendant 3 heures, fais juste nommer Stevie Nicks.
0: Bon,
1: c'est une de ses idoles. On va aller, on peut-tu aller écouter une autre? On va aller écouter cette jeune chanteuse. C'est Olivia Rodrigo que je vais vous présenter.
0: On va aller écouter Olivia Rodrigo parce qu'elle aussi rencontre intergénérationnelle dans son cas.
1: Exactement, mais elle s'est payée la traite en plus.
0: Oh, ouais, oh oui, rien de moins.

0: Ça fonctionne, puis je les avais pas vus arriver ensemble, ces deux-là.
1: Oui, ouais. Tout à fait. Hein, avec Robert Smith de The Cure, c'est son band préféré.
2: Oh!
1: C'est son band préféré. Elle l'a invité à aller chanter sur cette chanson-là, mais elle a tenu à faire une mise au point parce que le plus récent extrait de son album s'appelle The Cure. Elle a dit ça, aucun rapport avec le band, mais ils sont tellement dans mon subconscient que c'est sans doute pour cette raison-là. Mais là, elle a invité Robert Smith l'an passé à Glastonbury à aller chanter Just Like Heaven, puis ça a connecté. Puis ils se sont dit, pourquoi on ne ferait pas une chanson pour le nouvel album? Et donc, c'est ce qu'on vient
0: d'entendre. De les rencontrer, de faire une performance ensemble, c'est une chose, mais que ça clique pour de vrai,
1: oui.
0: Qu'on a envie de collaborer ensemble de nouveau après.

0: Ça devient un très beau duo. Puis Olivia Rodrigo aussi, je l'apprécie beaucoup parce que j'avais déjà remarqué que elle, c'était vraiment quelqu'un qui était là-dedans pour les bonnes raisons. Et elle a une grande amitié pour un grand respect pour Pat Benatar.
1: Ah oui?
0: Elle porte souvent des t-shirts de Pat Benatar. Oui, elle dit que Pat Benatar lui a guidé en quelque sorte comment devenir une vraie femme dans ce monde d'hommes. Elle, Pat Benatar, ça a vécu ça avec le monde d'hommes des années 80.
2: Bien sûr,
0: là.
2: Mon Dieu.
0: Alors pour Olivia Rodrigo.
1: Là, chez Olivia Rodrigo, quand même, qui ne laisse pas marcher ses pieds non plus.
0: Oui, exactement. Alors, c'est ce qui est arrivé. Elle a aussi parlé de Gwen Stefani. Elle avait souvent fait des statues, des références à Gwen Stefani, comme quoi que c'était une de ses grandes influences. Mais c'est ce qui arrive avec Olivia Rodrigo. Mais quelle belle surprise de voir ça avec Robert Smith. Comme on disait tous les deux, ça c'est vraiment un duo improbable, mais ça va se poursuivre, j'ai l'impression.
1: Autre collaboration qui retient ton attention, Mike Gauthier?
0: Oui. Youngblood. Connaissez-vous Youngblood un peu?
1: Non.
0: Youngblood, c'est la nouvelle rockstar. Le vrai de vrai rockstar. Il se promène à moitié déshabillé.
1: Youngblood avec un B-L-U-D.
0: Oui,
1: là, qu'on
0: exactement, c'est ça. Puis lui, il s'est fait remarquer parce que Ozzy l'a pris sous son aile. Ça fait drôle à dire. Mais Ozzy l'a pris sous son aile. Et puis là, ça l'a amené à se faire connaître par plein de monde. Des gens qui aiment le vieux rock qui ont dit « Wow! » Puis là, j'ai commencé à écouter ça. En plus, il fait une toune avec Aerosmith. Et aussi, il s'est lié d'amitié avec Billy Corgan de la formation Smashing Pumpkins, et ils ont refait même une de ses chansons. Le titre en est Zombie, et c'est ce que je vais vous faire jouer tout de suite, un extrait de Youngblood refait sa chanson avec les Smashing Pumpkins.
2: Ah!

0: ça, c'est un son qui me parle beaucoup, Mac Gauthier. Oui, hein? L'âge de génération qui oblige, là, ouais.
1: Et je trouve ça, vraiment, le résultat est intéressant parce qu'on reconnaît un peu les Smashing Pumpkins, mais t'as également le souffle nouveau de Youngblood. Il y a également d'autres jeunes artistes qui les amènent directement sur scène. Je vous ai parlé d'Olivia Rodrigo tantôt, mais cette année, à Coachella, j'ai été surpris de voir Somber, qu'on verra d'ailleurs à Chicago le 1er août prochain.
0: Méga sensation de la scène musicale.
1: C'est tellement bon, le 12 to 12, là, c'est vraiment une des grosses chansons des derniers mois. Et puis, il a amené Billy Idol.
2: Hein?
1: Ouais, il a amené Billy Idol chanter Eyes Without a Face avec lui. J'ai fait, je sais pas pourquoi, mais en tout cas, ça a été bon pour Billy Idol. Il se fait découvrir par les nouvelles générations. Mais des fois, ils apportent des gens qui les ont influencés ou ils apprécient énormément. Et c'est le cas de Benson Boone. Benson Boone, l'année passée, amène Brian May de Queen avec lui. Et Brian, pour jouer, parce qu'il fait une version de Bohemian Rhapsody. Alors, il s'est dit, à Coachella, tout le monde a des invités surprises. Je vais emmener Brian May, il va venir faire le solo. Ça s'est bien déroulé, mais Benson Boone a été déçu de l'accueil qu'on a réservé. Il était déçu, il disait, je voyais le visage de mes fans, puis il disait, c'est qui ce vieux monsieur-là?
0: Parce qu'il comprenait pas complètement.
1: Exactement, il connaissait un peu Bohemian, puis il se demandait qu'est-ce que Brian May faisait là. Mais c'était quand même intéressant comme résultat.

0: Hey, faut être confiant, Mike Gauthier, pour s'attaquer à Bohemian Rhapsody quand même. Ça prend bien Benson Boone.
1: Moi,
0: pour
1: j'ai
0: faire
1: vu
0: ça.
1: Queen en spectacle, le vrai Queen, en 1980. Et ça a été l'une de mes déceptions de ma carrière de personne qui aime beaucoup la musique. Parce que quand le grand mouvement classique est arrivé, lyrique est arrivé, ils ont parti un ruban. Le band ne le faisait pas live. Alors que Benson Boone l'a fait live, lui. Mais ça arrive des fois comme ça, des jeunes qui invitent des artistes établis et le monde font comme, bon, c'est correct, là. C'est qui, lui, avait été très, très déçu de ça. Je veux juste finir en vous parlant de Paul McCartney. Oui. Parce que récemment, Taylor Swift s'est mariée. Puis on a parlé beaucoup du fait que Paul McCartney est allé chanter. Puis vous allez dire, ben, voyons donc. Paul McCartney n'a pas besoin de Taylor Swift. Peut-être bien, parce que moi, j'ai un de mes amis qui a amené sa blonde voir Paul McCartney en concert, puis il y avait un certain écart d'âge entre les deux. Et quand Paul McCartney a parti « Live and Let Die », qu'est-ce que sa blonde a dit? « Hey, il fait la toune de Guns N' Roses! » Fait que des fois,
2: y a pas d'acquis, hein.
1: Et même Britney Spears avec Justin Timberlake, lors d'une première à New York, la journaliste dit « Oh, vous êtes vraiment comme Yoko et John Lennon. » Et Britney avait dit « C'est qui eux autres? »
2: Oh, non, c'est ça. Bon, on espère que ça a été corrigé quand même depuis ça. Ça s'appelle une artiste qui a été mal briefée, peut-être.
1: Peut-être.
2: écoute, donc, finalement, je résume, il y a du cœur là-dedans. Il y a de la stratégie un peu, mais ça vient du cœur quand ces jeunes artistes-là font appel à leurs idoles.
1: Moi, je trouve ça fantastique de la part de ces artistes-là.
2: Ouais, il y a quelque chose de très beau là, dans tout ça. Mike Gauthier, merci beaucoup.
1: Mais ça me fait plaisir.
2: Dans un instant, ce phénomène musical, Johnny, nos problèmes à l'antenne d'ici première. D'abord, la voix de Camille Lou avec Paranormal à l'heure d'été.

Camilou, rappeuse de Montréal qu'on entendait avec Paranormal sur les ondes d'ici première. Bon, prochain invité s'annonce comme une nouvelle sensation dans le monde de la musique country. Il a fait son entrée dans le paysage musical au début du mois avec cette...

0: Et là, quand on apprend comment tu s'appelles, on sait qu'on va passer un bon moment avec lui. Johnny, nos problèmes, bienvenue à l'heure d'été.
1: Yes, sir.
0: Allô, Johnny. Là, Johnny, tu chantes dans Madame Gendron, je cite, « Rien de mieux qu'une bonne balade pour éloigner les gardes malades. » Tu t'appelles Johnny, nos problèmes. Est-ce que c'est ça l'objectif de ton projet musical, la guérison, nous faire du bien?
1: C'est que c'est supposé être cool, tu comprends? C'est la première, c'est quand c'est nos problèmes, c'est nos problèmes. L'idée de

0: Sinon, nos problèmes me viennent d'un gars que j'avais vu d'un bar. Puis il me dit, moi, je me rappelle pas son nom, il me dit, genre, moi, c'est tel gars, tu sais. Puis il dit, moi, c'est No Problemo. Puis j'ai trouvé que c'était tellement cool dans le sens que t'auras pas de trouble avec un gars de même, la soirée va bien aller. Donc, c'est ça l'idée du country No Problemo. Dans le fond, c'est quelque chose qui est rassembleur, qui est party, mais qui, en même temps, qui coule de source, que c'est fluide, ça accroche pas.
1: Il n'y a jamais de problème, finalement.
0: C'est ça.
1: On va brûler le punch tout de suite. Tu n'es pas né, Johnny No Problemo.
0: Malheureusement, non.
1: C'est un personnage créé par toi, Daniel Leblanc-Poirier, poète, écrivain, qui se fait entendre d'ailleurs occasionnellement sur nos ondes, sur Ici Musique aussi. Johnny No Problemo, c'est qui et c'est quoi, j'ai envie de dire? Parce que c'est un projet musical que tu lances.
0: Exactement. Tu sais, ben, je dois dire que le Johnny No Problemo, je le deviens de plus en plus, un peu plus chaque jour. Tu vois-tu, j'ai porté ma casquette des Expos de Joliette. Tu vois-tu, là, je la porte normalement, en public. C'est la casquette de mon fils, c'est son équipe sportive. Donc, depuis que je vais à la campagne, je suis impliqué dans des activités sportives, contacte des gens. Puis, tu sais, moi, j'ai commencé dans le hip-hop. Après avoir fait de la radio, où j'ai comme maîtrisé un peu comment parler d'un micro, puis utiliser ça, là, j'ai découvert que je pouvais faire du rap, dans le fond, qui était proche de ma poésie, puis quelque chose qui était simple à aborder pour moi. Puis, mais le rap, c'était un peu hostile. Tu sais, je faisais du gangster rap, c'était ça mes références. C'était un peu hostile, un peu d'attaque.
1: Ben, j'aimerais ça qu'on t'entende, d'ailleurs. Question qu'on se mette vraiment dans le bain. Compte de banque,
0: vas-y.
1: DLP.

0: Daniel, tu reprends les personnages vite, on le sent que là, ça monte en ouais, toi, mais ce gangsta rap.
1: Mais là, je sens que le CRTC va t'appeler parce que t'es pas supposé de jouer ça de même. Mais là, c'est votre choix. Mais c'est un personnage, c'est moi, j'aime ça quand je rentre dans un code. Tu sais, il y a une parole sage qui dit, tu peux pas te tromper si personne sait qu'est-ce que t'es en train de faire.
0: OK.
1: Mais quand tu joues sur un code comme ça, le gangsta rap, on sait c'est quoi, puis il y a comme des référents. Puis moi, j'adore faire ça, arriver là-dedans, puis l'incarner, puis aller puncher les cases que ça prend. Le type, là, c'est un peu de sac, un peu de ci, un peu de ça. Puis le country, c'est une toute autre affaire. Dans le fond, c'est d'autres référents, d'autres codes, puis c'est quelque chose qui est plus rassembleur, plus gentil peut-être aussi. Là.
0: OK. Là, la question qu'on a comme public, c'est quoi ta démarche et t'es à quel degré? Parce que là, est-ce que c'est fait sérieusement? Est-ce que c'est une blague? Est-ce que c'est un hommage? Est-ce que c'est une caricature? Tu te situes où dans tout ça, Daniel?
1: Ben, il y a un artiste russe qui m'a déjà dit quand j'étais jeune...
0: Mon Dieu, on ne l'avait pas vu venir.
1: Non, mais c'est vrai. Il m'a dit, l'art doit toujours être fait avec sourire. Puis j'ai trouvé que c'était tellement bien dit, c'est tellement vrai. Même si tu fais quelque chose d'extrêmement sérieux, ça prend un petit degré d'ironie, un petit recul. Donc, qu'est-ce qui est drôle, c'est qu'avec moi, avec mon country, puis mon rap aussi, je dois dire que c'était une joke, dans le fond. Mais la joke était un peu limite, si tu niaises-tu, niaises-tu pas. T'sais, dans le fond, c'est ça que j'aime, jouer sur cette limite-là. Puis la chanson de rap, elle a passé sur des postes de radio, elle a quand même joué, puis
0: ça m'a rapporté de l'argent.
1: Fait que là, je pensais, c'était pour le fun. Finalement, quand j'ai reçu le premier virement dans mon compte, j'ai dit, ben voyons donc, c'est pas une farce. Fait que là, je pense qu'il y a du monde qui ont pensé que c'était vrai. Puis le country, c'était la même idée, c'est que je me suis dit, je vais m'amuser, je vais, tu sais, puis la voix avec un peu bleu jeans bleu, tu sais, un petit peu, je loule un peu meilleur, puis tout ça, puis... Mais là, ça passe sur des vrais postes de country. J'étais en liste pour la chanson de la semaine passée, sur Radio Plaisir Country. Ça fait que peut-être qu'ils sont pas aperçus, dans le fond, qu'il y avait une ironie, tout ça, puis c'est la meilleure des choses. Dans le fond, c'est mieux de même.
0: Mais là, il y a de l'ironie, mais en même temps, il y a beaucoup de temps là-dedans, parce que les textes sont travaillés, la production est travaillée. Ouais. Tu fais ça en blague avec une certaine ironie, mais t'as un certain plaisir comme artiste à créer ces œuvres-là.
1: Ben, moi, quand je m'y plonge, là. Tu sais, puis le texte, je suis content que tu le soulignes, puis la bonne joke de la guerre malade, aussi, ça, j'aime ça. Moi, j'aime. Tu sais, en écriture, j'ai commencé comme écrivain, donc c'est toujours été la richesse du texte, essayer de voir, je peux te dire quelque chose mieux, puis tu le dire mieux. Donc, avec ce texte-là, de cette chanson-là, je pense que j'ai été quand même assez loin, mais c'est vrai que je mets beaucoup de temps. Quand je m'immerge dans un projet comme ça, j'y vais jusqu'au bout. Puis je me sens comme ça. Quand je disais tantôt, je me sens de plus en plus Johnny No Problemo. C'est vrai, tu sais, dans le fond. Murphy Cooper, il avait dit à télé...
0: Une personnalité du web. Une des premières personnalités du web québécois, oui.
1: Il y a une grande vedette. Il a commencé, c'est un personnage. Puis il dit, maintenant, je suis le même dans la rue, dans ma vraie vie. Puis il dit, je suis de plus en plus, et j'incarne le personnage que je suis à l'écran. Donc, c'est quelque chose que j'aime aussi.
0: Donc, il y a des ressemblances entre toi et tes personnages, puis tes personnages finissent par déteindre sur toi.
1: C'est ça, je l'ai choisi pour que je puisse les incarner, tu comprends? Comme aujourd'hui, là, j'ai pensé venir avec mon chapeau de cow-boy. Mais quand que j'ai mon chapeau de cow-boy, je suis pas capable de bien m'exprimer. On dirait que je viens comme caricatural, tu comprends? J'aime pas ça, donc j'ai mis ma casquette. Donc, ça va dans les deux sens. C'est quelque chose que le personnage doit... Je dois être capable de l'assumer à Belle Province aussi, pas juste
0: pas juste dans un studio de radio, effectivement, comme tu le fais en ce moment. Là, on a parlé donc la chanson qu'on vous faisait entendre un petit peu plus tôt en ouverture, Madame Jandon, c'est ta première. Mm-hmm. Ce sera pas la seule.
1: Oh non.
0: Pour Johnny No Problemo. Qu'est-ce qui s'en vient pour Johnny?
1: Il s'en vient plein de choses, mais là, je suis en train de travailler un deuxième extrait, puis. Là, je me dis, là, j'ai des décisions à prendre, c'est ça l'affaire. C'est que je me dis, là, j'ai un vrai son country. C'est le son que je voulais, c'est ça que j'aime. Puis là, le fait que ça passe sur des vrais postes country, je suis assez fier. Là, je me dis, je devrais-tu aller... Parce que là, j'ai vu Fouki, je pense, si j'ai bien entendu à radio, Fouki fait une chanson country. Ça fait que là, je me dis, je vais-tu marier les deux? Je fais-tu un rap country? Je le sais pas, tu sais, dans le fond. Mais là, je suis aux premières explorations, mais j'aimerais jouer avec les genres un peu aussi.
0: Donc, tu veux jouer avec les genres, puis tout ça, on le comprend très bien dans ce que tu dis, Daniel, ça dépend aussi de la réponse du public. Ah là, oui. si la réponse s'annonce très bonne.
1: Je pense que oui.
0: Pour Johnny, là, tu dis, t'es populaire dans cet univers-là, dans cette scène-là. Ce public-là, tu vas à sa rencontre en tant que Johnny?
1: Ben oui, je les aime aussi, je les connais très bien aussi.
0: Et si Johnny devient une méga vedette, Daniel va juste
1: peut-être que c'est ça. Mais c'est ça, il faudrait que je sois un écrivain en parallèle, dans le fond, publier quelques livres pour le fun. Mais ce public-là, country, moi j'ai grandi quand j'étais enfant, on était voisins de Mary King, qui est une grosse star country,
0: oui.
1: Mary King... mon petit Bobé, la petite Carole, tout ça. Donc, j'ai grandi dans les festivals country, mais là, j'ai vu que ça a changé dernièrement. Il y a beaucoup plus de genre de hybride entre un son pop. Il y a des artistes, je me dis, c'est de la belle pop. Finalement, ils sont en train de chanter dans un festival country avec un casque de cowboy. Donc, il y a quelque chose qui se promène un peu, puis je pense que c'est une belle ouverture pour journer nos problèmes.
0: Et j'ai l'impression que ce mélange-là des gens t'inspire. En fait, je disais, on peut t'entendre sur les ondes d'ici première, à l'effet Pogonat, entre autres, pas ici première, mais ici plus musique plutôt, parce que tu présentes des paroliers de chansons populaires, Cher, Diantel, Neil Young, Daniel Bélanger, Beau Dommage. C'est des recherches qui viennent aussi inspirer la création de ces personnages-là, j'imagine?
1: C'est en plein ça. Là. Donc, la première chose que j'ai compris, c'est que moi, dans ma tête, je voulais être un parolier. Je suis un écrivain, je pensais que c'était normal que j'allais faire ça. Mais j'ai raconté tellement souvent à ICI Musique la même histoire d'un parolier qui s'est mis les deux mains en pâte, puis qui a tout fait lui-même, dans le fond, qui a mis en œuvre pour que ses textes soient mis de l'avant. Donc, c'est ça que j'ai commencé à faire moi-même. Et puis, cette idée-là, puis les personnages aussi, c'est que là, j'ai réalisé, on a souvent l'impression d'un artiste, c'est quelqu'un qui est vrai. Oui, c'est vrai. Mais il y a toujours un petit quelque chose, comme qui disait mon ami russe, avait un petit sourire. Puis ça, c'est important. Puis je le vois aussi, je parlais avec Daniel Bélanger, il y a ça aussi, tu comprends, il y a un petit côté, un petit swag. Puis cette petite couche-là supplémentaire qui rajoute de la beauté, de la lumière, de la poésie, je pense que c'est nécessaire. Puis moi, tant qu'à aller dans ce sens-là, mais j'en mets un petit peu plus.
0: Un peu plus, puis on le reçoit, puis ça nous fait du bien, cette lumière-là. Donc, la chanson Madame Gendron de Johnny Nos Problèmes est disponible sur les plateformes déjà. On attend un deuxième extrait bientôt. Prochaine semaine, prochain jour, ça s'en vient. On a hâte d'entendre ça.
1: Prochain mois.
0: Bon, prochain mois, parfois. Allons-y comme ça. Daniel Leblanc-Poirier, tes romans et tes recueils de poésie, dont le plus récent, Labyrinthe tonkinois, sont disponibles dans la librairie également. Merci d'avoir été avec nous aujourd'hui.
1: Merci à toi.

0: Marie-Ève Perron, rebonjour.
1: Re-re.
0: Avec nous.
2: Re-re.
0: OK. Comme à tous les lundis, pour redécouvrir des séries d'ici, parfois oubliées, mais toujours disponibles sur une plateforme de visionnement, sur une plateforme quelconque, pour qu'on puisse les revoir. Et là, cette semaine, Marie-Ève, on recule près d'un demi-siècle en arrière quand même, avec Le temps d'une paix.
1: On va là, on s'en va dans Le temps d'une paix.
0: On va là.
1: En fait,
3: je me sens concerné là.
1: Bon, mais non, mais en plus, tout ça part du fait que la semaine dernière, après l'émission, j'ai croisé une très bonne amie à moi en marchant dans les couloirs qui me menaient à la sortie. Et j'ai nommé la formidable Émilie Dubreuil, qui est journaliste à la plume remarquable et qui travaille ici à Radio-Canada, allez la lire. Et donc, je lui ai dit que j'étais dans le building parce que je venais parler à l'émission de nos séries québécoises marquantes il y a 10, 15, 20 ans, plus. Et là, elle a plongé son regard dans mon âme. Puis elle m'a dit, avec autant de sérieux que d'enthousiasme, ben là, faut que tu parles

0: du temps d'une paix. C'est en onde actuellement sur RTV. Tu savais le bien que ça fait de regarder ça, la langue magnifique de Gauvreau, les paysages, le temps qui prend son temps. Blablabla. Bla, bla. Fait que là, tu sais, c'est un cas de Émilie dit Marie-Ève suit. Donc, écoute, ni une ni deux, je me suis programmée à l'agenda mes rendez-vous avec la série qui est actuellement, donc oui, diffusée sur RTV. Et je me suis replongée avec curiosité dans l'univers de Rosanna, Joseph Arthur, Mémère Bouchard, Ticoun et j'en passe. Puis si je dis je me suis replongée, c'est parce que j'ai réalisé que dans le fond, cette série-là, elle a bercé et mon enfance, et mon adolescence, et même un peu de ma vie de jeune adulte à cause de toutes ces multiples rediffusions à travers le temps. Puis j'ai cherché l'info, je ne l'ai pas trouvée, mais je suis quasi certaine qu'elle se mériterait le prix de la série qui a été le plus souvent rediffusée depuis sa création en 1980.
1: C'est vrai qu'on en voit des images quand même assez souvent. Raconte-nous ce que ça raconte, le temps de...
0: Bon, alors, il y a 1000 portes d'entrée là que je pourrais prendre pour présenter cet univers faste et foisonnant. Je vais y aller avec la base, le territoire où s'ancre cette histoire. Donc, tout se passe dans la belle région de Charlevoix, dans les...
1: Avant le festif, mettons.
0: C'est vraiment avant le festif, Julien. C'était chill, chill, chill. Il n'y avait pas grand-chose qui se passait. Donc, on est dans les environs de la municipalité de Saint-Irénée. C'est véritablement là, d'ailleurs, qu'ont été tournées la majorité des scènes extérieures. Et aviez-vous intéressé, si jamais vous passez dans le coin, que vous avez envie de faire un petit pèlerinage, temps d'une paix, il y a certains lieux qui sont encore ouverts au public, notamment l'église de Saint-Irénée, de Sainte-Agnès et même la ferme de Rosanna à Notre-Dame-des-Monts. Donc, l'histoire prend place peu de temps après la Première Guerre mondiale, qui est un moment charnière dans notre histoire parce que c'est à cette époque-là qu'on entre lentement mais sûrement dans la modernité, notamment avec l'arrivée du téléphone, de l'électricité, de l'automobile, Alouette. Changements qui vont affecter, chambouler, bousculer la vie des personnages et de l'univers du temps d'une paix. Mais je tiens à préciser que ce n'est pas une leçon d'histoire que nous livre l'auteur Pierre Gauvreau, qui est d'ailleurs, pour la petite et grande histoire, l'un des signataires du Refus Global.
1: Ça mérite une mention.
0: Quand même, non. Ce qui est au centre de cette série et ce qui l'intéresse, c'est vraiment la vie même des personnages, leurs liens, leurs travers, leurs difficultés, leurs hauts, leurs bas, leur complexité, avec, pour trame de fond, l'histoire avec un grand H. Fait que là, on se retrouve à explorer le destin croisé de quatre familles de la place, les Saint-Cyr, les Fournier, les Desrosiers, les Lavoie. À la tête du clan Saint-Cyr, on retrouve le personnage de Rosanna, jouée par feu Nicole Leblanc, une femme forte, pleine de verve, de caractère, veuve, mère de 7 enfants, dont seulement 3 ont survécu, Antoinette, Juliette et Lionel. Enfin, qu'on va suivre aussi, dont on va suivre les tribulations au fil des saisons. Puis là, ben, pour arriver à joindre les deux bouts, Rosanna réalise des petits travaux domestiques ici et là, chez l'autre gens du village. Elle héberge aussi sous son toit Mémère Bouchard, la grand-mère de son défunt mari Antoine et aussi un jeune homme avec un handicap intellectuel qu'elle a pris sous son aile, que tout le monde surnomme Ticoun. Voilà, mais ce faisant, elle est vaillamment courtisée, la belle Rosanna, par un dénommé Joseph Arthur Lavoie, du clan des Lavoie, qui est lui joué par le comédien feu Pierre Dufresne, rôle qui a été repris en cours de route par le comédien feu Jean Besseret, suite au décès de Pierre Dufresne. Donc Joseph Arthur, lui, c'est un cultivateur prospère, qui est aussi veuf, c'est un être aussi autoritaire, rusé, bourré de contradictions, qui est souvent bien drôle malgré lui, attachant donc. Et là, toute cette courtisanerie, ben bien sûr, sous le radar du curé du village, le curé Chouinard, qui surveille, anyway, je vous le donne en mille, l'entièreté de la vie des villageois qui font sa communauté. C'est vraiment un village entier que Pierre Gauvreau arrive à faire exister, qui est composé donc cultivateurs, commerçants, notables, médecins, gens de l'armée, Alouette.
1: Bon là, ce que tu nous racontes là, il se passe beaucoup de choses,
0: oui.
1: Mais là, il faut comme étirer la trame parce que c'était de la télévision plus lente que ce qu'on connaît aujourd'hui.
0: Oui, il se passe beaucoup de choses dans mon récit, là, et même mon débit est beaucoup plus rapide que la vitesse à laquelle tout ça nous est raconté. Mais j'ai trouvé ça vraiment intéressant parce que c'est vrai qu'aujourd'hui, c'est suspense, rebondissement, concept fort là, pour nous tenir accrochés à l'écran sur nos divans. Le temps d'une paix, bien, c'est comme se rappeler qu'on peut être juste captivé par le parcours d'être humain. C'est fou. C'est comme si la série s'inscrit dans l'espèce de tendance de slow television, là, la télévision lente, qui est le pendant du slow food, là, qui nous invite à manger en prenant notre temps. Mais là, c'est comme si on nous invitait à nous déposer comme dans notre écoute, on nous présente des scènes où il n'y a pas d'action rocambolesque, les silences existent, on laisse la vie être, respirer. Puis, c'est vrai que ça marche, ça calme le pompon. En tout cas, moi, ça a fonctionné. Puis, les thématiques qu'explore l'auteur Pierre Gauvreau, ils résonnent encore avec notre monde aujourd'hui. On parle de conflits entre générations, les désirs d'émancipation, nos rapports avec le pouvoir, des amours impossibles, des familles qui s'aiment autant qu'elles s'étouffent. Fait qu'en ce sens-là, ben, les thématiques abordées, c'est une série

0: qui a bien vieilli. Puis pour finir...
1: Ah oui, ça a bien vieilli?
0: Ben, correct, là, tu sais, je veux dire...
1: Non, mais dans le fond, c'est une série qui a quasiment un demi-siècle. Fait que c'est évident que, je veux dire, c'est moins actuel que d'autres. Mais ça s'écoute encore très bien aujourd'hui. Ça représente encore un bon divertissement, même si c'est plus lent que ce à quoi on est habitué.
2: Et surtout l'épisode de Noël.
0: Exactement. Qu'est-ce que l'épisode de Noël?
2: Hein? Tu regardes l'épisode de Noël, okay. Tu parlais de suspense.
0: Oui.
2: Tout le monde se demande qui va chanter le Minuit chrétien.
0: Bon, le grand suspense. Wow. Ben voilà.
1: On le brûlera pas pour
2: non,
1: vous.
2: Non.
0: Mais je pense
2: non.
0: que si on s'y plonge un bon moment dans sa vie, là, c'est sûr que moi, je roule à 375 000 à l'heure. Fait que ça me prend un petit temps d'atterrissage là, pour bien accueillir tout ça. Mais c'est vrai que ça fait du bien. Puis là, je me suis dit, avec qui d'autre que les belles paroles de Jean-Sébastien Girard, peut-être, pour nous dire à quel point le temps d'une paix, c'est bon. On écoute un petit extrait.
3: C'est un grand téléroman, c'est bien écrit. C'est pas comme certains téléromans qu'on aime. Il y a beaucoup de vieux téléromans que j'aime regarder parce que c'est mauvais. Je regarde Poivre et sel aujourd'hui. C'est épouvantable comment ça a mal vieilli. Et c'est ça mon plaisir, c'est de voir comment ça a mal vieilli, comment il y a des choses qui se disent plus aujourd'hui, comment les décors sont en carton-pâte, comment tout ça est rendu mauvais. C'est un plaisir pour moi. Le temps d'une paix, c'est pas pour ça que je le regarde. Parce que oui, il y a des choses qu'on vieillit naturellement, mais pour moi, c'est assez anecdotique ce que vieillit parce que la langue reste belle comme des pièces de théâtre, comme la dramaturgie vieillit pas de certaines grandes œuvres. Pour moi, le temps d'une paix, c'est ça. Tout le monde était bon dans le temps d'une paix et les personnages sont extraordinaires, sont attachants parce qu'ils sont vrais. Parce qu'ils portent justement cette langue de Gauvreau, parce qu'ils nous racontent une histoire. La bonne mère, la grand-mère, le père, il y a des figures qui sont rassurantes, qui sont moelleux aujourd'hui, que moi, je n'ai pas vraiment connu, je n'ai pas vraiment eu de famille. Fait qu'il y a aussi l'aspect familial où je retrouve plein de choses qui me font vraiment du bien. Je trouve ça un effet apaisant sur moi, le temps d'une paix.
1: Bon, je riais au début, mais c'est contagieux, finalement, cette passion-là de Jean-Sébastien.
0: Mais non, mais tout le monde qui embarque un peu dedans, là, tu sais, c'est un peu des séries, des fois que t'es malade, mettons, tu te retrouves chez toi, tu vas regarder un soap, un truc, puis tu dis, bon, je vais plonger un peu dedans. Et très vite, en fait, tu te retrouves le bras dans le tordeur. Tu veux savoir qu'est-ce qui va arriver à mes mères?
2: Ma convalescence. Quand j'ai été opéré pour le cœur.
1: Oh, oui, toi, ça a été ton.
2: J'ai été en convalescence 3 mois de temps. À tous les jours, je regardais le temps d'une paix.
0: T'as suivi les aventures de Ticoun.
2: Exactement. Puis Jean-Sébastien parlait des décors. Oui. C'était pas pire aussi dans le temps d'une paix. Là.
1: Pour l'époque.
2: Ça frôlait le carton-pâte pas mal, ça aussi.
0: À l'intérieur, mais à l'extérieur, il y a des grandes scènes, des grands travelling de paysages, la nature existe.
2: Les chevaux dans la neige pour déneiger, imagine, dans ce temps-là.
0: Oui, non, mais c'est ça. C'est tout un autre mode de vie, en fait, qu'on découvre. Puis je pense qu'il y a ça aussi, cette espèce de côté historique. C'est comme replonger dans notre histoire. Parce que c'est vrai que le téléphone, aujourd'hui, il existe. Bon, il pense pas. Puis l'automobile, pareil. Non, mais tu sais.
2: Ça, c'est drôle que tu dises ça, parce que j'ai eu cette réflexion-là tantôt. Pendant que tu en parlais, je me disais, tu te trouves chanceux aujourd'hui. Tu fais comme, OK, ces gens-là, ils n'avaient rien.
0: Non, c'est ça.
2: Ils n'avaient rien, mais ils n'étaient pas malheureux.
0: Elle n'avait même pas un lave-linge. Elle avait tout ça en main. Écoute, c'est épuisant. Là.
1: Daniel, est-ce que Johnny, nos problèmes, se retrouverait bien dans cette
4: univers-là, c'est ça, à ton avis? Parce que Mike, il dit il n'avait rien, puis ils font quasiment pitié. Moi, je trouve qu'ils ont de l'air mieux.
2: Oui.
4: Puis je trouve que ça adhère encore mieux à cette époque-là. Puis quand tu disais tantôt, c'est plus slow, tout ça, oui. On dirait que ça s'écoute peut-être encore mieux maintenant que le fait qu'on est stressé, on a des 220 à l'heure. Puis qu'on peut prendre un moment pour décompresser là-dessus. On dirait que le contraste est tellement grand de notre vie moderne, puis c'est la vitesse d'une émission comme ça que ça doit être encore plus payant de l'écouter aujourd'hui peut-être qu'à l'époque.
0: Ça peut être comme une petite séance de méditation.
1: Ah, quoi. C'est ça. Le son de lenteur, finalement, avec le temps d'une paix, qu'on peut rattraper où, rappelle-nous, Marie Ferron?
0: Sur RTV, qui est diffusé. Et en plus, c'est un peu vintage.
1: Sur le câble.
0: Il faut y aller. Non, mais dans le sens où il faut suivre l'heure de la diffusion. Il n'y a pas une affaire de rattrapage. Il faut être présent quand
1: donc,
0: ça passe.
1: C'est un rendez-vous
0: populaire
1: dans le sens de peuple. On se met tout le monde ensemble puis commente.
0: Et ça passe et ça repasse sur RTV. Là. Il y a de bonnes chances que vous allez ouvrir votre TV puis vous allez sur le temps d'une pièce.
2: Je te fais une demande pour Terre humaine.
1: OK, à voir la semaine prochaine. Marie-Ève Perron, Mike Gauthier, Daniel Leblanc-Poirier, merci beaucoup d'avoir été avec nous aujourd'hui. Demain à l'émission, on aura notamment Jessica Barker, Mike Clay et l'animatrice et humoriste Julie-Pierre Letarte, découverte à Occupation Double. Dans un instant, c'est le pouvoir des mots avec Marie-Louise Arsenault qui reçoit l'écrivain français François-Henri Désérable. Au micro, c'était Julien Poirier-Malo. Merci d'avoir été là et bon lundi sur les ondes d'ici première.
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10: Bonjour, ici Barbara Leroux à Trois-Rivières. Il est 14h. Voici les informations. Les voisins de la famille touchée par un meurtre survenu dimanche dans le secteur Saint-Georges à Shawinigan se montrent solidaires du drame qu'elles traversent. L'événement bouleverse les habitants de ce quartier sans histoire. Ils souhaitent cependant que l'homme recherché soit rapidement trouvé. Une voisine a accepté de parler à notre journaliste sur place en conservant l'anonymat.
11: J'étais en camping et ma sœur m'a téléphoné, m'a envoyé un message email pour me dire qu'il y avait eu quelque chose dans ma rue. À ce moment-là, moi, j'ai tenté de communiquer avec les voisins parce que je me demandais, parce que je savais que c'était de biais chez nous. Et c'est là que j'ai su ce qui est arrivé.
10: Un important déploiement policier est également en cours à Lac-aux-Sables. La Sûreté du Québec y recherche toujours Philippe Benoît, un homme d'intérêt dans le dossier dont le véhicule a été retrouvé là. Il mesure 1,66 m, a les cheveux châtain court. Une photo d'ailleurs est disponible sur le site Internet d'Ici Radio-Canada. La Sûreté du Québec recommande que toute personne qui apercevrait Philippe Benoît n'entre pas en contact avec lui et communique davantage, oui, avec le 911. On dit qu'il pourrait être perturbé. La découverte d'un obus a provoqué tout un émoi vendredi à Nicolet, dans le centre du Québec. Un citoyen a appelé les services d'urgence après avoir retrouvé l'objet sur une plage près du parc éco-maritime de Lance-du-Port. Un périmètre de sécurité a été érigé autour de la zone et 130 résidences ont été évacuées par mesure de précaution. Ce sont les forces armées canadiennes qui se sont chargées de faire exploser l'engin en soirée. Il n'est pas exceptionnel que des obus soient retrouvés dans le secteur en raison d'exercices de tir effectué à Nicolet à partir des années 50 jusqu'en 1999, nous raconte la mairesse Geneviève Dubois.
12: En fait, on se rappelle qu'il y a autour de 500 000 obus quand même qui ont été lancés par la Défense nationale pendant à peu près une cinquantaine d'années jusqu'en 1999. De ce nombre, il y a 5 000 obus qui ont été retirés par une entreprise très, très spécifique là, qui fait ça. Et on estime, là, ben, ils estiment qu'il y a à peu près 8 000 encore UXO, donc des obus qui sont explosifs, qui sont dans le fond de l'eau. Alors, le fond de l'eau est très vaseux, donc effectivement, ça peut aussi, avec le courant, avec les glaces, tout ça, déplacer les obus, puis malheureusement se retrouver dans un endroit public où les citoyens sont en contact avec ça.
10: Samedi, un second obus a été découvert, également pris en charge par l'armée. Et rappelons qu'en 1982, un homme a perdu la vie à Nicolet après l'explosion d'un obus dans le secteur du lac Saint-Pierre. Après plus de 3 ans sans convention collective, le gouvernement Fréchette est arrivé à une entente avec un des syndicats des ambulanciers du Québec. Une entente qui changerait les conditions de travail pour 3500 d'entre eux qui sont affiliés à la CSN. Chez nous, en Mauricie, environ 150 ambulanciers de la coopérative des ambulanciers de la Mauricie sont visés. Aucun détail n'a toutefois été dévoilé ni par le Conseil du Trésor ni par le syndicat. L'offre n'a pas été présentée aux membres, mais elle le sera très bientôt selon la centrale syndicale nationale, la CSN. Aux États-Unis, une décision de la Cour suprême qui vise à mettre fin au statut de protection temporaire de dizaines de milliers de personnes résidant sur le territoire est entrée en vigueur ce matin. Le mois dernier, la plus haute juridiction du pays s'était rangée derrière la politique d'expulsion massive de l'administration Trump. Au total, plus de 350 000 personnes sont touchées, en majorité des Haïtiens. Paul-Christian Namphy est le directeur politique de Family Action Network Movement, un organisme basé en Floride qui vient en aide aux immigrants et aux familles à faible revenu.
13: Pour la communauté haïtienne ici, en Floride et à Miami particulièrement, c'est une atmosphère d'incertitude et pour beaucoup de peur également. Et parce que les gens qui ont tout fait pendant des années pour régulariser leur statut, pour vivre et travailler.

0: et légalement, selon les règles qui ont contribué des centaines de millions d'impôts, se voit et en risque de déportation, d'effacement et d'extrême difficulté, même de l'unité familiale.
1: Les autorisations de travail des personnes qui se trouvaient sous ce statut de protection temporaire sont quant à elles échues depuis vendredi. En France, l'incendie massif en Gironde force l'évacuation de nouveaux villages. Au total, c'est plus de 220 000 personnes qui ont été évacuées depuis que le feu s'est allumé mercredi. Le maire de la ville de Biganos, près de Bordeaux, croit que sa population ne pourra pas revenir avant la fin de semaine. Voici Bruno Lafont.
2: Il a fallu que je mette en place le départ de personnes que j'avais accueillies, parce que moi-même, j'étais une commune qui avait accueilli des personnes d'autres communes qui avaient été évacuées. Les gens étaient assez calmes quand même et résignés, parce qu'ils ont bien vu que le feu était important et qu'il y avait déjà des maisons qui brûlaient dans une commune au-dessus de chez nous, pour voir comment va évoluer le feu. Et pour l'instant, je ne vois pas ma population revenir avant la fin de semaine.
1: Le président Emmanuel Macron est d'ailleurs de passage à Bordeaux aujourd'hui. Et chez nous, c'est une alternance de soleil et de nuages avec 60 % de probabilité d'averse avec risque d'un orage, maximum de 27, humidex à 34. C'était le Radio-Journal. Je vous retrouve à 15h avec toute l'équipe de Fin PM. C'est Perrine Bulan qui sera à l'animation. 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
4: Ici Marie-Louise Arsenault, bienvenue à cette édition de notre émission Le pouvoir des mots, une série d'entretiens avec des écrivains, des intellectuels, des journalistes. Aujourd'hui, une rencontre avec François-Henri Désérable, écrivain, scénariste. On lui doit 4 livres inspirés de personnages réels, depuis Tu montreras ta tête au peuple, paru en 2013, et 2 récits de voyage. L'usure du monde, qui raconte son voyage en Iran juste après la mort de Mahsa Amini en 2022, et Chagrin d'un champ inachevé, où il voyage en Amérique du Sud sur les traces du Che Guevara. François-Henri Désérable a déjà remporté plusieurs prix, dont le Grand Prix du roman de l'Académie française pour son livre « Mon maître et mon vainqueur » en 2021. Et le journal L'Express le qualifie de l'un des écrivains les plus talentueux de la jeune génération. On le joint à l'instant dans notre studio de Paris. Bonsoir, François-Henri.
5: Bonsoir. Merci beaucoup de m'avoir invité à votre micro.
4: On allait dire la même chose. Merci d'avoir accepté notre invitation. Ça nous fait très plaisir. Alors, François-Henri, ce que les gens qui nous écoutent ne savent peut-être pas, c'est que vous partagez une passion qui habite beaucoup de gens chez nous, le hockey. Et qu'avant d'être un écrivain reconnu et primé, vous avez été un joueur de hockey professionnel en France pendant 10 ans, entre l'âge de 18 et de 28 ans. Vous avez joué pour le Hockey Club de Lyon, pour les Vipers de Montpellier. Est-ce que vous en avez marre que l'on vous parle de ça quand on fait des entrevues avec vous?
5: Ah, mais j'en ai pas marre du tout. Bon. Mais figurez-vous que le hockey est vraiment Baudelaire disait de la peinture que c'était sa grande, son unique et sa primitive passion.
4: Oui.
5: Mais moi, je pourrais dire exactement la même chose du hockey sur glace. J'ai commencé le hockey à l'âge de 5 ans. Mon père avait été entraîneur et joueur de hockey. Et pendant toute mon adolescence, je n'avais qu'un seul rêve, et c'était de jouer en NHL, et en particulier pour le Canadien de Montréal.
4: Ouais.
5: Et mon rêve ne s'est pas réalisé. Mais néanmoins, je suis un fervent partisan du
4: Canadien. Encore aujourd'hui, hein, je vous...
5: Et j'ai d'ailleurs joué.
4: Oui. Oui.
5: J'ai joué contre un joueur du Canadien, Alexandre Texier.
4: Vous avez joué contre Texier?
5: Il jouait à Grenoble quand moi je jouais.
4: Ah ouais.
5: Ouais, bien meilleur que moi. Et je donnerais tous mes livres.
4: Ouais.
5: Dans Shakespeare, il y a un cheval, mon royaume pour un cheval. Moi, je dirais tous mes livres pour jouer un match du Canadien. Et figurez-vous qu'au printemps, j'ai fait un long voyage aux États-Unis qui a duré 3 mois. C'était pendant les playoffs. Et tous les 2 soirs, je m'arrêtais dans un bar pour regarder un match du Canadien. Et à un moment, j'étais vers Buffalo. C'était pendant la série contre Buffalo, et je suis allé voir un match du Canadien à Buffalo. Et puis, je n'ai pas résisté à la tentation de pousser jusqu'à Montréal.
4: Oui.
5: Et j'ai pu aller voir 2 matchs au Centre Bell. Et c'était, l'ambiance la plus indescriptible que j'ai vue dans une patinoire de ma vie. C'était extraordinaire. J'en ai encore des frissons quand j'en parle.
4: C'est beaucoup de ferveur, hein. C'est beaucoup, beaucoup de ferveur. C'est christique, en fait. Ici, on dit que c'est presque religieux comme sentiment. Pourquoi les Canadiens de Montréal? Pourquoi pas les Bruins de Boston, par exemple, ou les Rangers de New York? Pourquoi vous avez cette passion pour les Canadiens de Montréal?
5: Mais quand j'ai commencé le hockey à l'âge de 5 ans,
4: ouais,
5: mon père m'a offert un chandail du Canadien de Montréal. Et puis, c'était, vous savez, moi, je suis né en 87, j'ai commencé en 92.
4: Ouais.
5: Le Canadien a remporté sa dernière Coupe Stanley en 93 avec Patrick Roy dans.

dans les buts. Et donc, tout de suite, c'est devenu mon équipe préférée. Et puis aussi, peut-être parce que c'est la seule équipe francophone de la Ligue nationale de hockey. Et puis, c'est le club le plus mythique de l'histoire.

0: du joueur que vous avez été. Dans le Figaro, le 5 février 2015, je vous cite, « Je fais partie des violents. Quand on frappe l'adversaire sur la balustrade et que le public applaudit, il y a une jubilation. Lorsque je monte sur la glace, c'est la guerre. » François-Henri, vous étiez... Ici, vous savez, on appelle ça un goon, hein? Vous connaissez l'expression.
1: Ouais, ouais. Est-ce que vous étiez un goon? Les goons, maintenant... Mais les goons, c'est un peu passé de mode. C'est ouais. Ceux dont le boulot n'était que de lâcher les gants et de se battre. Moi, j'étais un défenseur et j'aimais beaucoup l'aspect physique du hockey. J'aimais beaucoup mettre des mises en échec. J'aimais entendre l'épaule de mon adversaire se fracasser contre la bande et voir le public se lever tel un seul homme parce que j'avais mis une mise en échec. Mais en vérité, j'aurais préféré marquer des buts, mais c'était vraiment pas mon atout. Donc voilà, je jouais avec les qualités qui étaient les miennes. J'étais plutôt, alors vraiment pour les connaisseurs du Canadien, oui. Une sorte de Brendan Gallagher qu'un Cole Caulfield, quoi, oui. ou qu'un Juraj Slafkovski. Oui. J'essayais de pallier mon manque de talent avec vraiment une énergie et un sens du combat. Mais bon, j'étais très très loin de ce niveau-là et j'ai un respect immense. Et d'ailleurs, les seules personnes qui m'impressionnent aujourd'hui dans le monde, ce sont les joueurs de hockey. C'est-à-dire que je peux me retrouver face à des joueurs qui ont 10 ans de moins que moi et j'ai l'impression, moi, d'avoir 12 ans, d'être un gamin émerveillé. Si je rencontre Cole Caulfield dans la rue, je pense que je serais tout joyeux et tout tremblant.
0: Oui. Lui-même a l'air d'avoir 12 ans encore aujourd'hui, d'ailleurs.
1: Oui, c'est vrai. Oui.
0: Alors, le hockey, vous l'avez dit, ça vient de votre père qui a été joueur et qui est devenu coach plus tard. Vous êtes né le 6 février 1987 à Amiens. Comme Emmanuel Macron, on vous en parle tout le temps, d'ailleurs. On vous rappelle toujours que vous avez même fréquenté le même lycée privé que le président français. Votre mère est secrétaire à la Croix-Rouge. Bon, elle voyait en vous un grand destin, votre mère. Ça a été évoqué dans certains entretiens que vous avez accordés aux médias français au cours des dernières années, un peu comme la mère du grand écrivain Romain Gary, hein, il l'a souvent raconté. Sa mère voyait en lui quelqu'un de grand, quelqu'un de majeur. C'est lui, d'ailleurs, qui a inspiré votre troisième livre, Romain Gary, un certain monsieur Piquielny. Alors, quel genre d'enfance vous avez eu, François-Henri, entre le hockey et une mère qui avait beaucoup d'ambition pour vous?
1: Oui, alors la mère de Romain Gary, elle lui disait « Mon fils, tu seras ambassadeur de France, tu seras un grand écrivain ». Elle lui assignait un destin. Et ma mère a arrêté l'école vers l'âge de 15 ans et elle tenait à ce que ses enfants fassent de grandes études. Alors moi, elle voulait surtout plutôt que je devienne un grand avocat. C'était ça son dada à ma mère. Et à l'âge de 18 ans, quand j'ai annoncé à mes parents que finalement je voulais embrasser une carrière de joueur de hockey professionnel, mon père, lui, était très heureux de voir son fils suivre cette trace, mais ma mère m'a regardé avec une consternation muette avant de dire, écoute mon fils, moi je t'ai pas élevé pour te voir pousser toute ta vie une rondelle en caoutchouc vulcanisé au bout d'un bâton sur une surface gelée. Oui. Elle a dit, bon, tu peux faire du hockey évidemment, autant que tu veux, mais j'aimerais bien qu'à côté tu fasses des études. Je crois que c'était pas un mauvais pari de la part de ma mère, et j'ai donc regardé la faculté qui était la plus proche de la patinoire, et c'était la fac de droit. Alors je suis entré en fac de droit, et très vite je me suis ennuyé sur les bancs de la fac de droit, et c'est là que, en dehors de mes 4 heures d'entraînement quotidienne, j'étais un peu désœuvré, et je me suis mis à lire des livres, voilà. À beaucoup lire à l'âge de 18 ans.
0: C'est intéressant quand
1: même. Mais avant 18 ans, quasiment rien. C'est-à-dire que je me contentais des prescriptions scolaires. Vous avez rappelé que j'étais dans ce lycée amiennois qui s'appelle La Providence, avec cette prof de français qui était très très une très bonne prof, qui s'appelait à l'époque Madame Ozière, et que 10 ans plus tard, j'ai vu en couverture de Paris Match, en maillot de bain, au bras du ministre de l'économie, et elle avait changé de nom, elle s'appelait Madame Macron, et elle est devenue ensuite la première dame. Et Madame Ozière nous avait fait lire notamment La promesse de l'aube de Romain Gary.
0: Vous avez eu Brigitte Macron comme prof?
1: Oui, ça a été ma prof. Ça a été ma prof pendant une année en classe
0: ça,
1: de première.
0: Ça, c'est drôle quand même.
1: Et c'était vraiment une très bonne prof, et elle nous avait fait lire notamment Madame Bovary. Je me souviens que sa phrase préférée, c'était lorsque Flaubert parle de Charles Bovary et qu'il dit « Sa conversation était plate comme un trottoir de rue, les idées de tout le monde y défilaient dans leur costume ordinaire. » Elle avait mis la promesse de l'aube de Romain Gary au programme du bac, et moi j'avais adoré ce livre, et j'étais loin d'imaginer que des années plus tard, j'allais consacrer un roman, un certain Monsieur Piquelny, à la figure de Romain Gary.
0: C'est fou quand même, hein? Bon, alors, c'est ça, vous êtes pas particulièrement intéressé par l'école, votre seule passion, c'est le hockey. Vous l'avez raconté, il y a quand même une épiphanie dans toute cette histoire. Vous avez 18 ans, un peu par hasard, vous entrez dans une bibliothèque et vous tombez sur Belle du Seigneur d'Albert Cohen.

0: Là, il se passe quelque chose, François-Henri. Il se passe vraiment quelque chose ce jour-là. Qu'est-ce qui se passe?
1: Ben, ça a été un choc très puissant. Je me souviens, je cherchais le plus gros livre que je pouvais trouver dans les rayonnages de la bibliothèque Louis Aragon à Amiens, et je ne savais pas qui était Louis Aragon. Je ne savais pas non plus qu'il allait devenir l'un de mes poètes préférés. Oui. Et je cherche le plus gros livre que je peux trouver, et je tombe sur ce bouquin qui fait 1110 pages, et je le rapporte chez moi. Je me lance dans la lecture de Belle du Seigneur, et je me souviens que ça m'a pris à peu près une semaine pour le lire. Et au bout de la 1110e page, quand je l'ai refermé en pleurs, hein, vraiment, ça a été une expérience de lecture extrêmement intense. Eh bien, je me suis dit, mais c'est ça la littérature, c'est ça le pouvoir de la littérature, le pouvoir des mots. Et dès lors, eh bien, je me suis promis de devenir écrivain. Alors, je me suis mis tout de suite à écrire, et alors oui. Que j'avais très peu lu. Et donc, je crois que vraiment la lecture, il faut être un grand lecteur et la condition sine qua non pour devenir écrivain. Il y a deux choses que partagent les écrivains. La première chose, c'est que tous les écrivains pensent être de grands écrivains. Et même les écrivains médiocres pensent être de grands écrivains. Et la deuxième chose, c'est que tous les véritables écrivains sont de grands lecteurs.
0: Oui.
1: Et moi, lorsqu'on me demande des conseils, alors souvent je me garde bien d'en donner. Hein. Je crois que il faut avoir l'humilité de se garder de donner des conseils, mais le seul conseil que je peux donner, notamment aux lycéens qui me disent comment on devient écrivain, c'est de lire beaucoup, vraiment de lire énormément. Et à l'époque, moi, j'avais pas lu beaucoup. Et je me suis mis à écrire un manuscrit. Ça m'a pris 4 ans. C'est un gros livre, une histoire d'amour, que j'ai envoyé à une vingtaine d'éditeurs.
0: Oui, 500 pages quand même.
1: Ouais, et j'ai reçu 20 lettres de refus.
0: Oui.
1: Et à l'époque, vraiment, j'en ai conçu une grande amertume. Hein. J'avais mis tout le talent que je pouvais avoir, toute l'énergie, tous mes espoirs dans ce manuscrit. Et quand je l'ai relu des années plus tard, j'ai rendu grâce aux éditeurs de ne pas avoir publié cette purge. Et finalement, je me suis remis à écrire un an plus tard. Et là, ça a donné mon premier livre, Tu montreras ma tête au peuple.
0: Oui, c'est fou parce que je vous cite dans un entretien accordé au Figaro. On est le 28 octobre 2017. Vous revenez sur ce manuscrit qui a été refusé. Là. Vous dites, j'attends 20 fois la gloire, 20 fois la fortune et je récolte 20 lettres de refus. Alors, est-ce que vous rêviez de gloire aussi, dès le départ? Est-ce que c'est ce qui vous motivait un peu, François?
1: Vous savez, à l'âge de 18 ans, on a peut-être ce grand défaut qu'est la mégalomanie que j'avais lorsque j'étais plus jeune et que je voulais jouer en NHL. Je rêvais pas seulement de jouer en NHL, je rêvais de remporter la Coupe Stanley. Je rêvais pas seulement de remporter la Coupe Stanley, je rêvais d'être élu meilleur joueur des playoffs. Je rêvais d'entrer au temple de la renommée. Je voulais être Wayne Gretzky. Et avec la littérature, à 18 ans, c'était un peu pareil. Oui, j'ai la faiblesse d'admettre que j'ai pensé à la gloire. Et je pense que y penser trop fort est peut-être le meilleur moyen de se l'épargner. Et maintenant...
0: Pourquoi?
1: Parce que je pense que c'est pas un moteur très sain. Et maintenant, en vérité... ce à quoi j'aspire, c'est d'être l'auteur d'un livre dont je sois fier, d'un livre dont je puisse pleinement dire que je suis fier de l'avoir écrit. Et je ne suis pas fier de tous mes livres, mais il y en a certains, Mon maître et mon vainqueur, que vous avez cité tout à l'heure, ou L'usure d'un monde sur l'Iran, dont je suis fier parce qu'il me constitue. Enfin, je suis un être comme tout le monde, fait de d'os et d'eau et de chair et de sang. Mais je suis aussi fait de papier et je suis un être constitué de phrases et ces livres-là sont quand même le prolongement de moi-même. Mais je garde aussi toujours à l'esprit, moi il y a cet écrivain dont on a parlé, Flaubert,
0: oui,
1: dont j'adore la correspondance. Flaubert, dans une lettre, un jour un peu dépité, dit « De toute façon, on meurt toujours dans l'incertitude de sa propre valeur ». Et donc je crois qu'il est difficile en littérature de savoir ce que l'on vaut réellement de son vivant. Et il n'y a que le temps, le tamis du temps, qui finit par faire le tri et dire si vous n'étiez qu'un plumitif de plus ou un réel écrivain.
0: Oui, il y a les prix quand même qui peuvent donner, en tout cas, la perception auprès du public que le travail a une valeur. Votre second manuscrit, Tu montreras ma tête au peuple, inspiré d'une phrase qu'aurait dite Danton d'ailleurs sur la guillotine, est publié en 2013, alors que vous jouez encore au hockey. Bouquet, vous avez 26 ans. Le livre vous vaut des critiques très positives et vous vaut plusieurs prix, dont le prix AMIC de l'Académie française, qui est un prix de soutien à la création littéraire. C'est des bons débuts quand même. L'intéressante anecdote est la suivante. Votre mère, vous l'avez raconté dans un entretien à l'émission La Grande Librairie, se serait précipitée sur l'académicien Jean-Christophe Ruffin lors de la remise du prix par l'Académie en lui demandant de vous convaincre de finir votre thèse de droit. Oui, c'est vrai.
1: Oui, c'est vrai, parce qu'à l'époque, donc j'avais entrepris cette étude de droit, je jouais au hockey, et puis et elle voyait que peu à peu, j'étais en train de délaisser ma thèse de droit au profit de la littérature, ce qui d'ailleurs a été le cas, hein, oui. J'ai fini par abandonner ma thèse. Et lorsque j'ai reçu ce prix, j'ai été reçu à l'Académie française, et c'était assez impressionnant, parce que tous les académiciens étaient là, donc en habit vert, avec l'épée à la ceinture. Et ma mère aperçoit Jean-Christophe Ruffin, et Jean-Christophe Ruffin n'était pas seulement écrivain, il n'était pas seulement académicien, il était surtout médecin, il avait fait des études de médecine.
0: C'est vrai.
1: Et ma mère, la seule chose qui lui importait, c'est que Ruffin lui essaye de me convaincre de terminer mes études de droit. Alors, je ne sais pas si... en tout cas, la plaidoirie de Ruffin n'a pas dû être assez bonne, parce que je ne suis jamais allé au terme de ses études et je me suis consacré entièrement à la littérature.
0: Voilà, vous avez résisté, en fait. Alors, pour vos premiers livres, vous vous êtes intéressé à des personnages historiques, à des grands écrivains, à des épisodes très romantiques, comme la Révolution française. Dans votre premier livre, dans votre deuxième livre, tu montreras Ma tête au peuple, ou à Évariste Galois, hein, personnage du 19e siècle, génie des mathématiques, mort en duel, pour Évariste. Puis à l'écrivain Romain Gary dans un certain Monsieur Piekielny. Qu'est-ce qui vous attire dans ces univers historiques ou ces personnages plus grands que nature? C'est ça qui vous attire au départ comme écrivain, François-Henri. Pourquoi?
1: Non, mais à chaque fois, c'est une raison différente, mais tu montreras ma tête au peuple, c'est-à-dire que j'étais obsédé par la question de ce à quoi l'on pouvait penser dans l'imminence de la mort. Mmh. Et il se trouve que pendant la Révolution française, il y a eu plus de... Oui, mais on n'est jamais assez jeune. Memento mori, souviens-toi que tu vas mourir. C'est une phrase qui m'a, je crois, accompagné toute mon adolescence et qui me hantait en particulier dans la vingtaine. Et il se trouve que pendant la Révolution française, il y a eu plus de 3000 guillotinés à Paris, et entre le moment où l'on était condamné à mort et le moment où l'on était exécuté, parfois se passaient quelques heures, quelques jours, comme on passait dans l'antichambre de la guillotine, à la conciergerie, et j'ai essayé de brosser un peu les portraits de ceux qui savaient qu'ils allaient mourir. Et puis la Révolution française est quand même une période de l'histoire de France tout à fait fascinante, où il y a une accélération de l'histoire, il y a à la fois c'est à la fois la meilleure et la pire des époques. Et donc j'étais assez fasciné par tout ça. Évariste, c'est un destin très romanesque, hein, mathématicien de génie, mort en duel à l'âge de 20 ans. Là, c'était vraiment la figure du génie. C'est vraiment le Rimbaud des mathématiques, Évariste Galois. Et puis ensuite, un certain monsieur Piekielny, c'était un voisin du jeune Romain Gary à Vénus. Qui, entendant les prédictions que faisait sa mère disait « tu seras un grand écrivain, tu seras etc. etc. » Et un jour, Monsieur Piekielny a coincé le petit Romain Gary dans la cage d'escalier de l'immeuble où ils habitaient, et il lui a dit « écoute, je sais que les mères sentent ces choses-là. Je pense que ta mère a raison, que tu vas devenir écrivain, peut-être même rencontreras-tu des gens importants. Eh bien, promets-moi que lorsque tu rencontreras les grands de ce monde, tu leur diras qu'au numéro 16 de la rue Grande Paulanka, à Vilno, habitait un certain monsieur Piekielny. Et Gary raconte, dans La Promesse de l'Aube, que lorsqu'il a rencontré le général de Gaulle, lorsque la reine d'Angleterre a passé en revue son escadrille pendant la guerre, lorsqu'il s'est retrouvé à la tribune de l'ONU, lorsqu'il était diplomate, ou alors à la télé américaine, il n'a jamais manqué de faire mention de l'existence de cette souris triste. Hein, il disait que monsieur Piekielny ressemblait à une souris triste, morte à Vilno, sans doute assassinée par les nazis parce que Piekielny était juif. Et moi, j'étais fasciné par ce pouvoir qu'avait la littérature. C'est-à-dire qu'au moment où Gary s'apprête à écrire le chapitre sur Piekielny, le chapitre 7 de La Promesse de l'Aube, eh bien toute l'existence de ce petit homme mort à Vilnius, assassiné par les nazis, se trouve dans la pointe du stylo de Romain Gary. Et par la grâce de l'écriture, eh bien Gary réussit à le ressusciter et à travers la figure de Piekielny, à ressusciter tous les juifs assassinés à Vilnius. Et donc c'était cette histoire de pouvoir de la littérature, de mémoire, et puis une fascination aussi pour Romain Gary, qui est un écrivain qui a énormément compté pour moi. J'en profite d'ailleurs pour recommander à vos auditeurs de lire le formidable Un été avec Romain Gary, qui a été publié par Maria Pourchet, là au printemps. Vraiment un très très bon livre sur Romain Gary. Et Gary est quelqu'un à qui je pense à peu près tous les jours de ma vie. C'est un compagnon de chaque jour. C'est un ami proche qui est mort.

0: 7 ans avant ma naissance. Et
1: oui.
0: C'est peut-être l'un des plus grands pouvoirs de la littérature qui vous permet de vous lier d'amitié avec des gens qui sont morts avant votre naissance.
1: Oui, mort tragique d'ailleurs. Hein. Il s'est enlevé la vie, Romain Gary. Quelle vie il a eue. Et il est présent dans le cœur et dans l'âme de beaucoup de gens qui nous écoutent aujourd'hui parce qu'il est souvent placé en lecture obligatoire. La vie devant soi, par exemple.
0: C'est un livre magnifique, La vie devant soi.
1: C'est chef-d'œuvre. Et beaucoup de gens qui nous écoutent l'ont lu par obligation, peut-être.
0: Mais écoutez, quand même. Oui. Si vous avez de jeunes auditeurs, oui. Et je ne doute pas que vous en ayez, des auditeurs qui ont la vingtaine ou un peu moins de 20 ans, vraiment, je vous le dis, écoutez-moi bien, levez la tête, arrêtez de scroller, rendez-vous dans une librairie, achetez La vie devant soi d'Émile Ajar, hein, parce que Romain Gary a écrit ce livre sous le pseudonyme d'Émile Ajar. Donc allez demander La vie devant soi d'Émile Ajar, lisez-le. Si ça ne vous plaît pas, vous m'écrivez, vous trouvez mon adresse mail, vous m'écrivez sur Instagram, vous m'envoyez votre RIB, je m'engage à vous rembourser le prix du livre. C'est satisfait ou remboursé. Donc je sais que vous avez beaucoup d'auditeurs, j'ai peur, mais je sais que ça ne me coûtera pas très cher parce que ce livre a enchanté la plupart des lecteurs, donc je ne prends pas en vérité beaucoup de risques. Donc allez-y, précipitez-vous en librairie, indépendante si possible, et achetez La vie devant soi, lisez-le et vous verrez à quel point la littérature est formidable.
1: Oui, ça pourrait créer un dialogue. D'ailleurs, il y a dans votre plus récent livre, Chagrin d'un chant inachevé, un passage où vous parlez du bien que vous fait la lecture. Tiens, je cite le passage, c'est intéressant pour les gens qui nous écoutent. « Il suffit d'un livre pour nous soustraire au réel qui nous assiège et retrouver aussitôt ce dont nous sommes aujourd'hui de plus en plus dépourvus, les vertus de la lenteur. Les livres ont cette capacité inouïe à ralentir le temps, à diluer les heures, en même temps qu'ils nous tiennent éloignés de l'ennui. » C'est beau quand même ça, et c'est très vrai. Et je crois personnellement, moi François Henry, que lire des livres à notre époque, ça a quelque chose de transgressif. Qu'est-ce que vous en dites?
0: Ah ben, je suis tout à fait d'accord avec vous. C'est-à-dire qu'on a assisté depuis, et en particulier avec les réseaux sociaux, à une véritable accélération du temps. Notre capacité d'attention maintenant est réduite à souvent à 3 ou 4 secondes lorsqu'on scrolle comme des ectoplasmes connectés sur les réseaux sociaux. Et vraiment, je n'adopte pas une position de surplomb en disant cela parce que je le fais aussi, malheureusement, un peu trop souvent. Mais souvent, vous savez, je me pose une question. Si jamais vous vous retrouviez sur votre lit de mort et que la personnification de la mort avec sa faux venait vous voir, eh bien, sans doute que vous lui demanderiez de vous accorder un petit délai. Et si la mort vous accordait une heure, eh bien, une heure de plus, eh bien, à mon avis, vous ne profiteriez pas de cette heure pour scroller comme un idiot sur Instagram ou sur Facebook ou sur TikTok ou je ne sais quoi. Vous vous diriez, merde, je vais mourir dans une heure et je n'ai pas encore lu ce livre que j'avais envie de lire ou j'ai envie de relire cette page que j'avais lue ou de revoir ce film ou d'avoir une conversation tout simplement avec mes meilleurs amis.
1: Mais oui.
0: Et c'est là qu'on se rend compte qu'au final, ce qui fait le sel de la vie, c'est ça. Et donc, vous avez raison, je crois qu'il y a quelque chose de profondément transgressif aujourd'hui, dans un monde où la capacité d'attention est de 4 secondes, de s'allonger un livre à la main et de ralentir le cours du temps. Alors avec un bon livre, hein, parce que les mauvais livres, malheureusement, nous tombent des mains et nous donnent envie de reprendre notre téléphone. Je compare dans Chagrin inachevé cela à un aveugle qui n'aurait jamais vu. Vous donnez un aveugle qui n'a jamais vu, qui est aveugle de naissance, ne va pas savoir les voluptés dont sa condition d'aveugle le prive. Mais si un beau jour il se lève et qu'il a la capacité de voir, et qu'il voit un paysage, qu'il voit les oiseaux, enfin, dont il avait entendu le chant, qu'il voit les visages de ses amis ou de sa famille, dont avant il ne pouvait entendre que la voix. Si vous lui demandez « est-ce que vous voulez retourner dans les ténèbres ?», il va vous dire « mais vous êtes fou !» Eh bien, c'est la même chose avec la lecture, c'est-à-dire qu'on peut tout à fait mener une vie tout à fait décente, sans avoir lu, sans avoir augmenté sa vie avec la lecture.
1: Oui, comme le disait Umberto Eco.
0: Une fois qu'on a découvert la lecture, c'est très difficile de lâcher puisqu'on se rend compte, on prend conscience à quel point ça augmente, ça dédouble notre vie, à quel point ça l'enrichit. On mène une vie au carré, au cube. Et moi, dans le peu de temps qui m'est imparti sur cette terre, eh bien, je pourrais me flatter à la fin de ma vie d'avoir vécu plusieurs existences par la grâce de quelques pages et d'un peu d'encre.
1: François-Henri Désérable, merci beaucoup d'être avec nous.

0: passe l'heure en compagnie de l'écrivain français François-Henri Désérable. François-Henri, au début de votre plus récent livre, « Chagrin d'un chant inachevé », ça vous fait rire, hein?
1: Ben non, mais j'adore, c'est, je trouve que c'est une superbe allitération en tché, et puis c'est le,
0: oui.
1: c'est le CH, quoi, c'est le tché du CH.
0: Oui.
1: Donc ça
0: pour
1: ça réveille mes ardeurs de partisan du Canadien. Oui, pour Che Guevara, mais bon, voilà, c'est aussi le CH du Canadien de Montréal.
0: Quoi. Oui, et on apprend dans ce livre, en tout cas moi je l'ai appris, pourquoi on l'a surnommé Che Guevara, c'est cette façon qu'ont les Argentins de mettre des tché dans leur langage.
1: Oui,
0: c'est les Cubains qui l'ont baptisé Che Guevara, voilà. Bon,
1: oui, c'est presque un tic de langage, c'est comme, comme une virgule, comme une respiration, et c'est vrai que les Argentins, même aujourd'hui, hein, aujourd'hui encore, quand vous entendez parler les Argentins, ils disent tout le temps Che. Et les Cubains, lorsqu'il a rencontré les Cubains au Mexique, il a fait la connaissance de Raúl Castro et ensuite de Fidel, lui ont donné cette interjection pour surnom.
0: C'est joli quand même, hein. Puis comme tous les grands mythes de notre histoire, il y a un surnom, hein, Guevara. Alors, vous explorez dans ce livre votre autre grande passion, après le hockey et la littérature, ou avant, je ne sais pas, le voyage. François-Henri Désérable. Et dès le départ, vous racontez, bon, c'est un passage de ce livre, on est en 2016, cet automne-là, les taux d'intérêt étaient en baisse, le prix de l'immobilier en hausse, ma famille, mes amis s'inquiétaient. Est-ce qu'il n'était pas temps que j'investisse dans la pierre? Avec un peu de chance et un banquier indulgent, je pouvais peut-être m'endetter sur 30 ans, mon âge à l'époque. Je n'en avais ni les moyens ni l'envie. Signant un acte de vente, j'aurais eu la sensation de signer mon propre registre d'écrou et de voir ma liberté circonscrite à quelques mètres carrés. Et puis, un appartement, ça se meuble. Au meuble, il faudrait toujours préférer son sac de voyage. Voilà, c'est de cette façon que vous expliquez votre envie, en 2016, de partir sur les traces du mythique voyage que Che Guevara va faire avec son ami Alberto Granado en 1951-1952 à moto. Ils partent de l'Argentine, ils vont au Chili, au Pérou, en Colombie et au Venezuela. Alors, parlons de Che Guevara d'abord. C'est si on s'intéresse aux gens qui sont jeunes ou aux autres. Si vous avez à le décrire, comment vous le décrivez, vous, ce personnage historique?
1: Moi, c'est pas tellement au Che Guevara que je m'intéresse, c'est au jeune Ernesto Guevara qui a 22 ans, qui est un jeune homme qui joue beaucoup au rugby, qui aime bien nager dans les torrents, qui fait des études de médecine et qui est épris d'horizon. Hein. Vous avez parlé du voyage, moi, mon goût du voyage, et je crois que c'est la même chose pour le jeune Guevara. C'est venu de la contemplation silencieuse des atlas, hein, comme disait l'écrivain voyageur Nicolas Bouvier que j'aime énormément. C'est venu de la puissance d'évocation des toponymes, en particulier des toponymes sud-américains, des noms de lieux. C'est-à-dire que lorsque vous lisez sur une carte les noms de Cusco, de Valparaiso, d'Ushuaia, de Caracas, eh ben vous les prononcez à voix basse comme une incantation et déjà le voyage a commencé. Et jusqu'au jour où vous n'avez plus qu'une envie, c'est d'aller voir tout cela de plus près pour de vrai. Eh ben je crois que c'était la même chose avec Guevara. Il a déplié un jour la carte du monde, il a vu ce continent qui était le sien mais qui lui était inconnu, et puis il a senti des fourmis dans ses jambes et il a proposé à son ami Alberto Granado qui venait de retaper une moto, une Norton 500 cm3, qu'ils ont baptisé la Poderosa, hein, la puissante, mais qu'ils avaient vite lâché, de faire un long voyage de Buenos Aires à Caracas. C'est un voyage qui a duré près de 7 mois. Et c'est un voyage qui a été une révélation pour Guevara. C'est-à-dire qu'il a découvert l'injustice. Moi, lorsque j'ai voyagé, j'ai constaté la persistance de cette injustice en traversant l'Amérique latine à moto. Guevara, il est passé de l'observation à l'indignation, puis de l'indignation à l'action. Alors moi, j'ai traversé les mêmes terres avec un carnet Moleskine et un passeport français, et je n'en suis pas revenu transfiguré, mais j'ai été en quelque sorte fissuré par la brutalité du réel, par le vertige de mon impuissance. Et contrairement au Che, c'est pas la politique qui m'anime, moi c'est la littérature. Et le Che, lui, a choisi la lutte armée, et ça aussi je l'admire beaucoup, parce que je n'ai pas ce courage, mais bon, nous ne vivons pas aussi la même époque. Et moi, j'ai choisi l'encre et quelques feuilles de papier parce que je crois davantage à la phrase juste qu'au grand soir, et à ce moment fragile où entre deux lignes, eh bien, il y a quelque chose qui vibre, qui se déchire, qui s'éclaire, et il y a sans doute moins de panache, mais bon, ça fait moins de morts.
0: Oui, ça va vous transformer, ça va le transformer lui aussi, ce voyage, ça va bâtir les racines du révolutionnaire qu'il va devenir. On lui doit la révolution cubaine, il va la théoriser. Il va tenter de l'exporter, notamment en Bolivie. Il va mourir en Bolivie. Vous allez d'ailleurs, au cours de ce voyage, aller sur les lieux de sa mort. Vous allez voir qu'on lui prête, bien sûr, c'est une mythologie.

Che Guevara. D'ailleurs, vous racontez dans l'ouvrage que vous aviez, comme beaucoup de gens qui nous écoutent, des adolescents, moi quand j'étais jeune, c'était déjà en vogue, vous aviez une photographie du Che dans votre chambre, épinglée au mur. Il y a des t-shirts, on porte ces t-shirts-là aujourd'hui. Pourquoi il a ce rayonnement, pourquoi il a imprégné l'imaginaire aussi fortement, Guevara? Oui,

0: votre avis, François-Henri.
1: Il y a un mythe romantique, oui. Et ça, c'est vraiment le capitalisme a réussi presque à se réapproprier l'histoire de Che Guevara, oui. Et à le mettre sur des t-shirts et des drapeaux et des posters. Cette fameuse photo, elle a été prise par Alberto Korda, alors que le Che avait 32 ou 33 ans, donc c'était quelques années avant la mort du Che. Et figurez-vous que cette photo, grâce à laquelle il est passé à la postérité grâce à sa vie, à ce qu'il a fait, à son combat, mais aussi grâce à cette photo. Et cette photo, il ne l'a jamais vue. Elle n'a été publiée qu'après sa mort. Et je crois que, en réalité, vous savez, quand vous allez dans les bidonvilles sud-américains, vous voyez souvent la tête de Che Guevara qui est peinte sur les murs. Parce que pour les plus infortunés, pour les plus déshérités de ce monde, pour les petits, pour les obscurs, pour les sans grade, eh bien, la figure du Che veut dire encore quelque chose. C'est quelqu'un qui avait le combat contre l'injustice chevillé au corps. Et j'ai bien conscience que ça n'était pas un saint, j'ai bien conscience qu'il a été violent, et lorsqu'on me dit que le Che était violent, j'aime à rappeler cette définition de la violence que donnait l'évêque brésilien Helder Camara, et je l'écris dans Chagrin d'un chemin inachevé. Il disait qu'il y a trois formes de violence, que la première, eh bien, c'est la violence institutionnelle. Vous savez, la violence institutionnelle, c'est celle qui légalise et perpétue les dominations, les exploitations, les humiliations. C'est celle qui chaque jour écrase et lamine des millions d'hommes dans ses rouages silencieux et bien huilés. Et puis Helder Camara disait qu'il y a une deuxième forme de violence qui est la violence révolutionnaire, qui a pour objet d'abattre la première. Et la troisième forme de violence, eh bien, c'est la violence répressive, qui se fait la complice et l'auxiliaire de la première en essayant d'étouffer la seconde. Et il conclut en disant, il n'y a pas de pire hypocrisie de n'appeler violence que la seconde, en feignant d'oublier la première qui l'a fait naître et la troisième qui l'a tué. Et certes, Guevara n'était pas un enfant de cœur, et il y a une part noire dans sa biographie, j'en ai bien conscience, mais néanmoins, il avait un combat dont les aspirations, me semble-t-il, étaient tout à fait légitimes, qui était la réduction des inégalités et de l'injustice.
0: Ce voyage initiatique en 1951-1952 que vont faire Ernesto Guevara et son ami Alberto Granado est devenu, bon, ça aussi c'est devenu un mythe de la culture populaire. Ils ont tenu tous les deux des journaux lors de leur voyage. Il y a aussi ce film de Walter Salles qui est paru en 2004. Qu'est-ce qu'il y avait de neuf à raconter pour vous en refaisant le même parcours?
1: Mais vous savez, l'itinéraire est le même, mais l'expérience n'est pas la même. Ouais. Et beaucoup de choses avaient changé. Et je crois que c'était intéressant d'avoir un regard tout à fait neuf sur cet itinéraire et sur cette Amérique latine. Et je suis les traces de Che Guevara, mais Chagrin d'un chemin inachevé est un récit de voyage, et c'est le récit de mon voyage. Et ceux qui espèrent y trouver une biographie déguisée du Che seraient sans doute déçus, parce que le Che est présent en filigrane, ouais. Mais il constitue peut-être 15% du livre. Et le voyage tel que je l'ai vécu n'est pas le même que celui de Guevara, de la même manière que le voyage que j'ai fait en Iran et qui a donné le jour d'un monde,
0: dont on va parler aussi,
1: où j'ai suivi les traces de Nicolas Bouvier, n'est pas le même que celui de Nicolas Bouvier en 1953. Et donc je crois que c'est important de réactualiser son regard de temps en temps, et on n'a pas du tout vécu la même chose, bien que l'on soit passé par les mêmes lieux.
0: Alors vous partez avec un ami, vous aussi, Quentin, un surfeur qui n'a peur de rien, qui étudie pour être diplomate, c'est votre Alberto à vous, mais il vous abandonne au Chili pour retourner en Europe quand même, ça ne s'invente pas, parce qu'il doit, contre toute attente, passer un examen oral pour entrer dans une école où il peut apprendre à être diplomate. Bon, alors la question qui habite en fait le lecteur, c'est qu'est-ce qu'on cherche quand on voyage, François-Henri?
1: On cherche, je crois, on parlait tout à l'heure de la lecture qui avait cette vertu de ralentir le cours du temps. Eh ben, on cherche déjà à ralentir le cours du temps, à dilater le temps, à lui donner de l'épaisseur, à rendre le temps élastique. Lorsqu'on voyage, lorsqu'on rentre d'une semaine de voyage, on a un peu l'impression d'avoir vécu un mois. Donc le voyage a vraiment cette capacité de dilater le temps. Et puis on cherche à décentrer son regard, c'est-à-dire que on ne voyage pas pour se rincer l'œil de nouveaux paysages, mais pour revenir d'un voyage avec des yeux différents. Ça, c'est une idée de Marcel Proust. Il y a cette phrase de Nicolas Bouvier qui m'accompagne depuis longtemps. Il dit, on croit qu'on va faire un voyage, mais bientôt c'est le voyage qui vous fait ou vous défait. Eh bien, moi, elle dit très bien ce que je cherche, cette phrase. C'est-à-dire que on se déplace pour que quelque chose en soi se déplace aussi. Et on ne revient jamais tout à fait le même d'un voyage. Et puis on cherche aussi à abattre un certain nombre de préjugés que l'on peut avoir. Et je crois que la vision du monde la plus étriquée, la plus dangereuse, la plus nocive, la plus pernicieuse, vient le plus souvent de ceux qui n'en ont rien vu.

0: et voyager aide simplement à la compréhension de l'autre. Le voyage est une série d'upercutes, de crochets assénés au sac de nos préjugés.
1: Il y a dans ce livre tout l'amour que vous avez pour la littérature. Vous citez Sior, hein, Flaubert, ça revient. L'amour que vous avez pour les récits de voyage, pour les grands auteurs de récits de voyage, Polo, Kapuscinski, Nicolas Bouvier. Bon, qu'est-ce qui rend le récit de voyage intéressant? En 2026, parce que Bouvier, bon, c'est 1953, Kapuscinski, c'est il y a longtemps aussi. Qu'est-ce qui rend ça intéressant?
0: Écoutez...
1: Au-delà de l'anecdote, moi, bien sûr, des paysages que l'on raconte, oui.
0: Non, mais c'est un genre que j'aime lire. Il y a de très grands écrivains voyageurs et vous venez d'en citer quelques-uns et puis de très grandes écrivaines voyageuses aussi. On pourrait citer Ella Maillard par exemple ou Anne-Marie Schwarzenbach dont la lecture des livres m'a vraiment enchanté. C'est peut-être le meilleur moyen d'ouvrir l'horizon en restant dans son fauteuil. Et moi, je sais que je ne vais pas pouvoir quadriller toute la planète. Je sais qu'il y a des endroits où je n'irai jamais, qu'il y a des expériences que je ne ferai pas, qu'il y a des gens que je ne rencontrerai pas. Et je parviens à le faire à travers le récit d'écrivains qui ont décidé de mettre leur voyage en mots. Et il y a des tas de voyageurs qui ont fait des rencontres extraordinaires, qui sont passés par des endroits merveilleux, qui ont vu des paysages époustouflants, qui ont parcouru des milliers de kilomètres, et tout cela s'est perdu parce qu'ils n'ont pas écrit. Et je trouve qu'il y a, pour moi, l'écriture du voyage est consubstantielle au voyage. C'est-à-dire que j'utilise mon stylo comme un sismographe du souvenir. Le voyage secoue. Le voyage vous ébranle quelque chose en vous, et l'écriture va enregistrer ces secousses. Je pense à une phrase d'Annie Ernaux dans un petit livre qui s'appelle Le Jeune Homme.
1: Oui.
0: Et elle ouvre ce livre par ces mots. Elle dit « Si je ne les écris pas, les choses ne sont pas allées jusqu'à leur terme. Elles ont été seulement vécues. » Eh bien, je pourrais paraphraser cette phrase et dire que si je ne les écris pas, eh bien, les voyages ne sont pas allés jusqu'à leur terme. Ils ont été seulement vécus parce que ce qui a été seulement vécu est irrémédiablement voué à l'oubli. Et donc l'écriture intervient comme une deuxième traversée qui va fixer ce qui autrement finirait par se dissoudre dans le temps, par se perdre, par flotter comme des morceaux épars dans le vaste océan qu'est la mémoire.
1: François-Henri, bon, comme Che Guevara, vous parliez des rencontres, et c'est vrai qu'on fait des rencontres en voyage, particulièrement quand on voyage seul, c'est encore plus vrai. Comme Che Guevara, vous rencontrez des femmes. Mais vous êtes pudique dans ce que vous racontez à cet égard. Est-ce que vous vous sentez libre quand vous voyagez? Libre de tout.
0: Je suis pudique dans ce que je raconte, quoi, l'égard des femmes. Vous voulez dire, vous voulez que je raconte
1: mes expériences sexuelles
0: au voyage, c'est ça?
1: Non, entendez-moi bien. C'est un choix, la pudeur. C'est un choix aussi. C'est intéressant. Vous racontez, bon, dans une auberge jeunesse, qu'il y a des gens qui font l'amour à proximité. On n'ira pas dans les détails.
0: Ouais, alors, c'est peu dire que c'était à proximité parce que c'était un lit superposé. Moi, j'étais en dessous, eux au-dessus.
1: Pauvre vous. Bon.
0: Et le lit tremblait, alors que la nuit, plus la nuit avançait, plus le lit tremblait. En fait, c'était un... Il y a peut-être quelques oreilles candides et chastes.
1: Oui.
0: Donc on va pas.
1: On n'ira pas dans les détails. Vous n'allez pas dans les détails. Voilà. Justement, il y a une pudeur chez vous. Pourquoi? C'est ça qui m'intéresse.
0: Vous voyez, vous me prenez au dépourvu. Mais en fait, la difficulté d'un récit de voyage est de ne pas céder à l'exhaustivité. En réalité, ce que j'ai mangé ou avec qui j'ai couché pendant mon voyage n'est pas très intéressant d'un point de vue littéraire.
1: Vous racontez les rencontres de Quentin, par exemple, ou d'un garçon. D'un garçon qui a beaucoup de théories sur la beauté des femmes. Mais vous, par contre, vous. C'est intéressant. Pourquoi vous n'allez pas là? En fait, c'est ça la question. Et j'apprécie. C'est pas un défaut.
0: Non, mais je le fais davantage dans mes romans, en revanche.
1: Oui.
0: Dans Mon Maître et Mon Vainqueur, par exemple, je le fais beaucoup. Mais pourquoi je ne vais pas là? Mais parce que ce qui m'intéresse, moi, c'est davantage les...

0: enfin, je vis des expériences très fortes. J'ai écrit un livre qui s'appelle Le jour d'un monde, qui est de traverser l'Iran, oui. dont on parlera tout à l'heure. Mais là, il y a des femmes que j'ai rencontrées qui m'ont des rencontres qui m'ont bouleversée. Je ne sais pas si je peux dire quelques mots maintenant d'une des rencontres qui m'a le plus touchée.
1: Allons-y,
0: mais
1: bien sûr.
0: J'étais à Ispahan, et dans les faubourgs d'Ispahan, il y a une petite montagne qui s'appelle le Mont Sophé, et je décide de gravir cette montagne. Et bon, c'est rapide, hein, c'est quelques heures de marche. Et lorsque j'arrive au sommet, eh bien, je vois une jeune fille qui avait une vingtaine d'années, enfin, qui n'avait même pas une vingtaine d'années, elle avait 20 ans. Et elle avait gravi la montagne pour crier des slogans, elle voulait se filmer et poster une vidéo d'elle sur Instagram où elle criait Zanzendegi Azadi, donc femme, vie, liberté, qui est ce slogan qui a été repris par par des millions d'Iraniens après la mort de Jina Mahsa Amini fin 2022, et qui est devenu comme un cri de révolte contre la République islamique, contre l'injustice et l'iniquité de ce régime qui tire contre son propre peuple. Et elle me raconte que elle était très impliquée dans ces manifestations, qu'elle aspirait de toute son âme et de tout son corps à la chute de la République islamique, qu'elle voulait être libre, qu'elle avait peur d'être arrêtée, qu'elle savait très bien ce que l'on faisait aux jeunes filles en prison, et que pour se prémunir contre la prison, pour se préparer à cette éventualité, eh bien, elle apprenait par cœur des dizaines et des dizaines de vers de Hafez, qui est un des plus grands poètes persans. Et que ces vers-là, si jamais elle était arrêtée, eh bien, elle se les réciterait en attendant soit la mort, soit la liberté. Parce que ces vers-là étaient, en quelque sorte, comme la part irréductible de son être, étaient quelque chose dont on ne pourrait pas la priver. C'est-à-dire qu'on pouvait la priver de sa liberté, de sa dignité, de sa famille, de ses amis, de nourriture, on pouvait la torturer, mais on ne pourrait pas lui prendre ces vers-là. Et vous savez, lorsque vous faites des rencontres comme ça, et lorsque vous voyagez, vous faites nécessairement des rencontres. Alors peut-être pas aussi fortes que celles-là. Hein. Mais, encore une fois, il y a quelque chose qui s'ébranle en vous, et ça... c'est quelque chose que, si vous êtes écrivain, ce serait presque un crime de ne pas vous faire le greffier de ces moments-là. Et moi, je me souviens très bien que le jour où j'ai rencontré cette jeune fille, je n'avais pas prévu particulièrement d'écrire un récit de voyage en Iran, mais j'ai ressenti comme une sorte de... D'obligation. Le terme est bien choisi. Et je ne pouvais plus me dérober. Je ne pouvais pas ne pas raconter ce voyage. Et donc, tout ça pour vous dire que, en fait, j'essaye de m'effacer aussi lorsque je suis en voyage, et c'est peut-être l'une des grandes leçons de Nicolas Bouvier. Voyageurs voyagent en se regardant le nombril, mais moi je crois que justement l'une des grandes vertus du voyage aussi, c'est que vous cessez de regarder le nombril, vous levez les yeux vers le monde et vous prenez conscience de la complexité et de la polyphonie de ce monde. Et c'est vraiment ça qui m'intéresse. Oui. Quoi.
1: Il y a quelque chose de journalistique dans votre démarche, certainement. Parlons de l'usure du monde. Il reste 10 minutes à cet entretien que nous avons ensemble aujourd'hui, François-Henri Désérable. Ce livre, L'usure du monde, est paru en 2023. L'idée, c'est de partir en Iran, comme Nicolas Bouvier l'a fait en 1953. C'est un autre grand récit de voyage dans l'histoire de la littérature. Le livre s'intitule « L'usage du monde ». Bouvier a 24 ans en 1953 quand il voyage en Iran. Pourquoi ce livre vous obsède? On pourrait dire ça, je crois. Hein?
0: Avant tout pour la langue de Bouvier, pour sa capacité à brosser des portraits en quelques lignes et qui nous touchent profondément, pour la précision, la musicalité de son écriture. C'est un livre que j'ai lu à l'âge de 25 ans. Ma sœur, qui venait de voyager en Iran, me l'avait mis entre les mains. Elle m'a dit tiens, lis ça. J'ai commencé à lire dès la première page, j'ai été enchanté par l'écriture de Nicolas Bouvier. C'est un livre que je connais, dont je connais certains passages par cœur. C'est un livre que je relis régulièrement, qui a presque pris la place de la, non pas de la Bible, parce que la Bible ne se trouvait pas à mon chevet, mais qui est un livre de chevet au sens le plus intime. Et c'est un livre qui m'a donné envie de prendre la poudre d'escampette, en quelque sorte.
1: Oui, oui.
0: C'est-à-dire qu'après avoir lu L'usage du monde, eh bien, en quelque sorte, j'ai su que ma vie allait s'articuler aussi autour du voyage, autour de l'écriture, mais aussi autour du voyage. La vie nomade, l'envie de mener une vie semi-nomade, en tout cas, m'est venue grâce à la lecture de Nicolas Bouvier. Et donc, je crois qu'il y a peu de livres, et c'est sans doute le livre

0: qui a le plus infléchi le cours de mon existence. Et là encore, vraiment, ça aussi, c'est satisfait en boursier. N'hésitez pas à vous précipiter en librairie pour acquérir les âges du monde.
1: On fait des prescriptions de lecture pendant qu'on fait cet entretien. Donc, on est en 2022, vous prenez l'avion, et lorsque vous êtes dans l'avion au départ de Francfort pour aller à Téhéran, vous recevez un appel de la cellule de crise du ministère des Affaires étrangères, le ministère français. Qu'est-ce qu'on vous dit? On est très peu de temps après la mort de Mahsa Amini, là, qui va mourir sous les coups qu'elle a reçus. Elle va mourir le 16 septembre 2022. On l'arrête et on la torture pour, je cite, port de vêtements inappropriés.
0: Exactement. Ouais.
1: Donc on est très peu de temps après ça. Qu'est-ce qu'on vous dit au ministère des Affaires étrangères?
0: On est un mois et demi après la mort de Mahsa Amini, et à ce moment-là, il y a de très grosses manifestations en Iran et qui sont très durement réprimées. Il y a déjà eu, lorsque j'arrive en Iran, il y a déjà eu près de 500 morts dans les manifestations, près de 15 000 Iraniens qui ont été arrêtés. Les journalistes étrangers ne se voient plus délivrer de visa. Les journalistes iraniens qui écrivent sur les manifestations sont eux-mêmes arrêtés. Et on me dit, Monsieur Désérable, écoutez, c'est la cellule de crise du ministère des Affaires étrangères. Vous nous avez fait part d'un projet de voyage en Iran parce que je m'étais inscrit sur leur site dont j'ai oublié le nom, et ils me disent renoncez à ce voyage parce que vous faites face à un risque de détention, d'arrestation et de détention arbitraire très élevé. L'Iran n'est pas un état de droit. S'il vous arrête, vous allez croupir des mois, si ce n'est des années, dans les geôles de la République islamique et on ne pourra rien faire pour vous. Et à ce moment-là, eh bien, j'entends le haut-parleur de l'avion qui grésille et qui dit mesdames et messieurs, veuillez mettre vos téléphones portables en mode avion, bienvenue à bord de ce vol pour Téhéran et attachez vos ceintures, quoi. Donc il était trop tard, mais en même temps, je savais les risques que j'encourais. Et d'ailleurs, il y a un Français qui a été arrêté en même temps que moi, Louis Arnaud, et qui, lui, a passé 3 ans dans les geôles de la République islamique. Et moi, j'ai été arrêté aussi par les gardiens de la Révolution à Saqqez, au Kurdistan iranien, qui était la ville de Mahsa Amini. Et j'ai eu la chance de tomber sur des gardiens de la Révolution qui ont fait assez peu de zèle, et simplement, ils m'ont signifié la fin du voyage après quelques heures d'interrogatoire, et ils m'ont expulsé du pays. Mais je n'ai pas été détenu plus de quelques heures. Mais je savais les risques encourus, et il me semblait légitime de l'apprendre, parce que j'avais obtenu un visa et j'avais eu la chance, n'étant pas un journaliste, d'obtenir un visa touristique. Et à un moment où plus personne ne pouvait rendre compte de ce qu'il se passait en Iran. Et il me semblait que ça aurait été un manque de panache, que ça aurait été une démission du courage que de renoncer à ce voyage. Et j'y suis allé un peu comme un reporter. Et mon idée initiale était d'en revenir avec des reportages. Et au final, au cours du voyage, s'est ébauché dans mon esprit l'idée d'en tirer un récit à part entière, parce que ce que je vivais sur place était si fort, il y avait tant de choses à raconter, une telle urgence aussi à les raconter, que je n'ai pas pu faire autrement.
1: Oui, ce livre à la lumière de ce qui se passe en Iran, à l'heure actuelle, cette guerre au Moyen-Orient, on enregistre cet entretien au début du mois de juin, prend des allures de carnet géopolitique. François-Henri Désérable, qu'est-ce que vous découvrez en Iran? Il reste très peu de temps à cet entretien, mais allons-y, tiens, par image. Qu'est-ce que vous découvrez de ce pays? Vous dites que les Iraniens n'en veulent pas de ce régime-là et qu'un jour, il va tomber.
0: Écoutez, je découvre d'abord une très grande défiance à l'égard du régime. Jamais je n'ai rencontré un peuple qui en voulait autant à ses dirigeants. Mais je voudrais d'abord, surtout, puisqu'il ne reste pas beaucoup de temps, rendre hommage à ce peuple iranien. Je découvre un peuple, d'abord, d'une hospitalité sans commune mesure. J'ai eu la chance, et j'ai encore la chance aujourd'hui de beaucoup voyager. D'ailleurs, je reviens d'un long voyage aux États-Unis. Je peux vous dire que le sens de l'hospitalité américain, en tout cas états-unien, ils auraient beaucoup de leçons à apprendre des Iraniens. Et je trouve un peuple qui est un peuple d'une délicatesse infinie, d'une très grande, un peuple épris de poésie. Je n'ai pas rencontré un seul Iranien qui n'était pas en mesure de me réciter au moins quelques vers de Hafez. C'est un peuple. Alors moi, j'aime pas procéder à un raisonnement par induction, c'est-à-dire prendre quelques cas particuliers et en tirer des vérités générales. Les gens que j'ai rencontrés en Iran m'ont profondément ému par leur délicatesse, par leur hospitalité, par leur courage, par leur dignité aussi. Je ne suis pas sûr qu'un jour un voyage sera aussi
1: marquant.
0: Comment bouleversant pour moi et marquant pour moi.
1: Oui. Comment vous regardez ce qui se passe en ce moment, François-Henri Désérable? Bon, les Américains ont abattu Ali Khamenei là, très peu de temps, au début de cette guerre, de cette offensive, le 28 février.
0: Oui, je dois dire que.
1: Et le régime n'est pas tombé

0: pour autant.
1: Non, et moi je le disais, hein, pendant longtemps, je disais que les Iraniens avaient le souvenir de 1953, lorsque la CIA et le MI5 ont contribué à faire tomber la démocratie naissante sous Mossadegh, et ils savaient le prix à payer d'une ingérence étrangère, et les Iraniens sont un peuple très fier de leur pays, fier de leur tradition, de leur culture, de leur langue, et c'est un peuple qui aime son pays, qui honnit son régime, mais qui aime son pays, et ils voulaient se libérer par eux-mêmes. Malheureusement, on a vu ce que ça a donné en janvier, lorsque le peuple s'est soulevé, ça a donné des dizaines de milliers de morts, les rues iraniennes sont transformées en rivières de sang, et à partir de là, je dois admettre qu'il y a un certain nombre d'Iraniens qui ont, en désespoir de cause, fait appel aux bombes américaines et israéliennes. Pas tous, évidemment, hein, mais même mes amis qui étaient... Et on voit ce que ça a donné. Malheureusement, on ne libère pas un pays par les bombes, et aujourd'hui, eh bien, on voit que la République islamique est toujours en place, de la même manière qu'au Venezuela, les affidés de Maduro sont toujours en place. Oui. Ça n'a rien changé pour la population, si ce n'est que des dizaines et des dizaines enfin des centaines, des milliers de bâtiments ont été détruits, y compris l'auberge dans laquelle j'étais descendu à Téhéran, l'auberge de jeunesse, elle a été réduite. Aujourd'hui, elle n'est plus qu'un amas de gravats. Et les Iraniens vivent avec la peur chevillée au corps, et c'est une certaine forme de désespoir et un sentiment d'accablement qui m'étreint lorsque je songe à l'injustice terrible qui est faite à la population iranienne.
0: Oui, vous dénoncez d'ailleurs la non-intervention des pays comme la France. On pourrait dire la même chose pour le Canada, hein, à l'égard de la politique impérialiste des Américains. Vous parlez du Venezuela, vous avez écrit là-dessus dans les journaux, même chose pour ce qui se passe en Iran, François-Henri Désérable. Quel pays vous fait envie maintenant? Quelle région du monde?
1: Je reviens d'un long voyage de 3 mois dans la Bible Belt et la Rust Belt américaine. Oui. J'aurais sans doute beaucoup de choses à dire là-dessus. Je ne sais pas si sans doute que j'en tirerai un récit, parce que j'étais fasciné. Vous savez, je disais que le voyage déconstruit les préjugés que l'on peut avoir sur les peuples. Moi, aux États-Unis, hélas, ça les a renforcés. Voilà. Malheureusement, mais bon, je vais pas. Mais quel pays me fait rêver? Écoutez, beaucoup, mais l'Inde, la Polynésie française, les îles Marquises, l'Afrique. J'aimerais beaucoup remonter l'Afrique du Cap au Caire. La Syrie, beaucoup. L'Afghanistan. La Russie aussi. La Russie, j'aimerais comprendre ce pays.
0: Mais
1: la Russie, beaucoup.
0: Ce pays aussi qui est bouleversé par cette guerre que
1: mène Poutine à l'Ukraine. Mais vous savez ce que disait Shakespeare, il est plus de merveille en ce monde que tous nos rêves n'en peuvent contenir.
0: Oh, Shakespeare. Alors, c'est sur ces paroles de Shakespeare que s'achève cet entretien que nous avons eu avec vous aujourd'hui, François-Henri Désérable. Chagrin d'un chant inachevé sur la route de Che Guevara est paru chez Gallimard. Même chose pour L'usure d'un monde. Et votre prochain livre, Le Palais, va paraître cet automne. On aura probablement l'occasion d'en reparler avec vous. Merci énormément de nous avoir accordé cet entretien. Merci.
1: Merci à vous et go Habs go!
0: Portez-vous bien, François-Henri.
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5: Votre après-midi se poursuit sur Ici Première. Merci d'être à l'écoute. On vous accompagne toute l'après-midi en Mauricie, au centre du Québec. En fait, on est ensemble pour les 3 prochaines heures. Et c'est avec le sourire qu'on va vous accompagner toute la semaine ensemble. Alors, je vous souhaite un bon début de semaine. Bienvenue à tous.

0: d'ailleurs, en remplacement de Jean-Philippe Nadeau, qui ne nous écoute pas. Là, il nous l'a dit, là, qu'il n'allait pas être à l'écoute, qu'il prenait des vacances. On lui souhaite des bonnes vacances, un bon congé. Est-ce qu'on s'ennuie? Oh oui, on s'ennuie. Mais ce n'est pas grave, parce que, évidemment, je suis bien entourée. Vous êtes bien accompagnée pour le restant de l'après-midi. Barbara Leroux, toi, tu n'as pas pris de vacances. Tu es toujours aux nouvelles, n'est-ce pas?
1: Ben, j'en ai pris, je ne veux pas mentir. J'en reprendrai, mais là, je suis là aux nouvelles. Puis, clairement, l'actualité, elle, n'est pas en vacances. Donc, oui, on a beaucoup de choses aujourd'hui.
0: Et on a besoin de toi pour faire la lumière sur toutes ces actualités-là. Fabiola Taupin, tu as la chronique d'actualité, toi, aujourd'hui.
2: Oui, absolument. Donc, pas de vacances pour moi non plus. Vous voyez comment je me déplace d'une chaise à l'autre. Alors oui, cette semaine, je serai à la chronique. Je suis dans ta chaise, ma chère Perrine. Oui. Voilà, très confortable, d'ailleurs.
0: C'est vrai, une vraie acrobate, parce que là, tu as laissé ta place à Cindy Bédard, qu'on retrouve à la culture. Bonjour, Cindy.
3: Salut, Perrine.
0: Alors, comment ça va,
3: la chaise musicale. Merci, Fabiola, pour cette belle chaise.
2: Ben, pour la fille à la culture, elle joue à la chaise musicale, c'est sûr. Oui, il n'y a pas de doute.
3: Ces concepts.
0: Bon, et à part faire des remplacements de chaises et...
3: Oui, des jeux de mots musicaux.
2: Oui, à part ça, on a-tu d'autres choses à dire?
0: Ben, la fin de semaine, c'est ce que ça s'est bien passé? Est-ce qu'on en a profité du soleil? Est-ce que c'était attendu? Est-ce qu'il n'y avait pas trop d'humidex? Est-ce que c'était parfait?
2: C'était parfait.
0: Trop chaud?
2: Non, pas trop chaud. Non, j'ai profité de la piscine. Je suis allée voir un spectacle du côté de Sainte-Anne, au Verger-Barry. J'ai mangé de la pizza maison sur ma galerie avec mon petit four à pizza. On a invité des amis sur la terrasse.
0: Oui, beaucoup d'amis.
2: Je suis allée
0: d'amis,
2: au cinéma. Oui, je dois le dire. Je vous le dis, chers auditeurs, Perrine est un peu fâchée parce que je ne l'ai pas invitée à mon barbecue pizza sur ma terrasse.
0: Mais le message est clair.
3: Oui. Oh, ben moi non plus, tu ne m'as pas invitée.
2: Voilà, et toi non plus, Barbara?
3: Moi, j'aurais refusé.
2: Bon, de toute façon.
0: Parce qu'elle n'est pas ton amie. Entends bien ce qu'elle veut dire.
2: En tout cas, je prends note que vous auriez aimé être invitée. Alors, sachez que la prochaine fois que je fais de la pizza, on se la fait radiophonique.
0: Mais voilà. Je suis dispo ce soir.
2: Ah, ben le lundi, non.
0: Très bien.
2: On a une grosse semaine quand même. Faut travailler, Périne.
0: Oui, bon. Mais oui. Alors, bon, ben écoutez, c'est parti. C'est parti. Équipe de filles, moi j'aime ça. C'est mes journées préférées.
3: Vrai, c'est
0: très
3: beau.
0: Moi, oui. Et pour compléter, d'ailleurs, notre équipe de filles, on va avoir Paul Vermeaud-Desroches dans son créneau quotidien hebdomadaire, disons-le comme ça, autour de 16h10. Et elle va nous parler. J'ai tellement hâte d'entendre parler de ça. Une exposition que vous pouvez consulter en ligne. Là, c'est une exposition virtuelle sur les pionnières du journalisme régional. Mmh. Parce que ça paraît comme ça complètement acquis de voir des femmes vous raconter des nouvelles, d'entendre Barbara nous informer. Mais en fait, non, Barbara, tu as dû te battre. Tu as dû paver la voie pour d'autres. Ben, peut-être pas toi, mais les ancêtres.
3: Barbara d'autrefois.
0: Mais oui, la Barbara d'autrefois. Donc, ne pas prendre les choses pour acquises, moi, je trouve que c'est super. Donc, j'ai vraiment hâte qu'on parle de cette exposition virtuelle que vous pourrez consulter. D'ailleurs, je peux vous dire le nom de l'exposition. Elle est là, au bout de ma petite souris. Ça s'appelle « Trouver sa voix, la lutte des Mauriciennes pour se tailler une place dans la presse régionale ». Je pense que tout est dit dans le titre, là, c'est magnifique. Et donc, voilà, on va attendre Paul Vermeaud-Desroches. Et puis, on aura d'autres, évidemment, d'autres invités qui vont nous parler de l'actualité, mais à la toute fin d'émission. D'ailleurs, si vous n'êtes pas des nôtres, d'ici là, vous pourrez toujours écouter ce segment sur audio. On va recevoir Bob McDuff. Vous le connaissez sans doute, grand passionné de baseball. Il a été longtemps impliqué dans l'histoire des Aigles, fondateur d'ailleurs du musée de baseball ici à Trois-Rivières que j'ai eu la chance de découvrir il n'y a pas si longtemps que ça dans le cadre d'une chronique. Mais il est aussi auteur, ce Bob McDuff, et il lance une série de livres depuis quelques années, là, des livres pour enfants qui s'appellent Baseball Bob. Et dans sa série Baseball Bob, eh bien, il traite de toutes sortes de sujets, mais là, son dernier livre, il est sur l'arbitrage. C'est-à-dire qu'on en parle souvent, là, des gens qui crient sur les arbitres parce qu'on pense qu'ils ne font pas les bonnes choses, ils ne prennent pas les bonnes décisions. Eh bien, Bob McDuff sera avec nous autour de 17h40. Mais d'ici là, qu'est-ce que j'ai entre les mains, chères mesdames ? J'ai le livre « Baseball Bob et l'arbitre ben », là voilà. Où on voit justement un arbitre se faire complètement asséner de mots pas très propres. Hein.
2: Ah oui, malheureusement, on peut être témoin de ça par moment.
3: De belles illustrations cependant.
2: Oui, absolument. Mais c'est une belle façon de pouvoir sensibiliser. Mais tu me le prêteras, j'aimerais bien
0: absolument
2: pouvoir le
0: feuilleter pas, un peu. Absolument
2: pas,
0: Fabiola.
2: Ah non?
0: Non, parce qu'on va le faire remporter à l'un de nos auditeurs. Alors si tu veux courir la chance de remporter ce livre-là, tu dois nous texter, Fabiola.
2: J'ai mon téléphone en main, oui.
0: Le nom de la série de livres que j'ai prononcé plusieurs fois. L'as-tu retenu?
2: Oui, absolument. Baseball Bob. Baseball Bob.
0: Non, je n'en dis pas plus. Oui. Je vous laisse m'écrire.

0: au 819-380-9007 ou bien directement sur votre bulle de conversation de l'application audio. Vous me textez le nom de la série de cet ouvrage et peut-être que vous pourrez courir la chance de remporter ce livre-là. Tirage 17h40. Petit coup d'œil sur la météo parce que ça va rester chaud et lourd pour le restant de la journée actuellement. Entre 26 et 28 degrés dans nos régions, ressenti jusqu'à 35. Risque d'un orage, ça plane toujours pour le restant de l'après-midi et pour la nuit. Prudence d'ailleurs avec la formation des nappes de brouillard qui sont prévues au cours de la nuit. Ça devrait se dissiper demain matin assez tôt, mais ça va rester assez similaire pour le temps de demain. Donc beau mais chaud avec ce risque d'orage. Regardons aussi les nouvelles qui occupent l'actualité aujourd'hui. Barbara, la chasse à l'homme est toujours en cours du côté de Shawinigan.
1: Mm-hmm. Pour ce meurtre qui est survenu dimanche dans le secteur Saint-Georges. Et là, les voisins de ce quartier-là, aujourd'hui, se montrent bien solidaires avec la famille qui traverse un drame. Il y a une personne d'âge mineur, donc, qui a été retrouvée morte. Et ça bouleverse les habitants de ce quartier qu'ils nous décrivent, là, les témoins, comme étant un quartier vraiment sans histoire. Ils souhaitent cependant que l'homme qui est recherché toujours, et on y reviendra, là, soit rapidement trouvé. On peut écouter une voisine qui a accepté de nous raconter là, le fil de sa journée dimanche.
2: J'étais en camping et ma sœur m'a téléphoné, m'a envoyé un message email pour me dire qu'il y avait eu quelque chose dans ma rue. À ce moment-là, moi, j'ai tenté de communiquer avec les voisins parce que je me demandais, parce que je savais que c'était de biais chez nous. Et c'est là que j'ai su ce qui est arrivé.
1: Alors, il y a cette dame, on ne l'a pas nommée, bien sûr, parce qu'elle voulait préserver son anonymat. Il y a un important déploiement policier qui est toujours en cours dans un autre secteur, à Lac aux Sables, parce que là, le véhicule de Philippe Benoît, cet homme qu'on dit qui est d'intérêt dans le dossier, a été retrouvé. Philippe Benoît, je vous invite à consulter notre site Internet là, pour voir sa photo. Il mesure environ 1,66 m, a les cheveux châtains courts. La Sûreté du Québec recommande, si vous l'apercevez, de ne pas entrer en contact avec lui et de communiquer, vous comprendrez là, immédiatement avec le 911 en regard de ce drame-là et du déploiement qui est en cours. Et on dit que c'est un individu qui pourrait être perturbé aussi.
0: Et un corps a été repêché hier à Champlain.
1: Hier après-midi, vers 2h, la Sûreté du Québec a reçu un appel de citoyens qui rapportait la découverte d'une personne inanimée dans le fleuve. Alors, les policiers se sont rendus sur place, aidés par les services d'incendie de Trois-Rivières. Ils ont récupéré ou repêché là, le corps. Les policiers n'ont pas pu encore identifier la personne. Il s'agirait d'une femme, cependant. Et il y a un coroner qui a ouvert une enquête sur les circonstances de ce décès. Cependant, ce que la Sûreté du Québec pouvait nous dire déjà ce matin, c'est que cette dépouille-là n'a aucun lien avec aucun là, des événements récents dans l'actualité régionale.
0: Revenons à Trois-Rivières maintenant, où les bruits occasionnés par le groupe Belmar dépassent les normes de l'Organisation mondiale de la santé.
1: C'est une enquête de la Direction de la santé publique, donc de Santé Québec dans la région, qui révèle ça. Santé Québec qui dit... Les niveaux des bruits observés n'est pas de nature à provoquer une perte auditive. Cependant, ils représentent un risque réel pour la santé humaine. On mentionnait également qu'il y a des mesures d'atténuation qui ont été mises en œuvre par l'entreprise, mais l'enquête indique qu'elles ne sont pas suffisantes. Santé Québec conclut qu'elles doivent donc être poursuivies et renforcées pour améliorer justement la situation de façon durable. Et par ailleurs, il n'y a aucun risque important pour la santé qui a été décelé en regard des odeurs ou de la poussière, tout comme de la qualité de l'eau. On peut écouter la réaction de Yannick Davio. Il est porte-parole du Comité citoyen des Vieilles Forges.
3: On sait aussi que le conseil municipal, dans le temps, attendait ce rapport pour justement poser des actions concrètes. Donc, je pense qu'on est dans ça en ce moment, de voir le rapport. Là, je pense qu'on est rendu dans l'action.
1: Et d'ailleurs, le groupe Belmar là, vient de réagir par communiqué et dit accueillir avec ouverture les conclusions du rapport de la Direction de la santé publique. Et c'est une synthèse, en quelque sorte, du rapport qu'on recevait aujourd'hui. Le rapport complet sera dévoilé le 3 août, Périne.
0: Et les feux de forêt au Canada, en France, en Espagne, ça continue à être préoccupant. On a vu des images un petit peu partout sur nos réseaux là, tout au long de la fin de semaine. C'est inquiétant.
1: Absolument. Du côté de la Colombie-Britannique, là, les habitants de la communauté de

0: Progression d'un incendie près de Clinton, qui est un village sous ordre d'évacuation depuis vendredi, qui est en cause. Il y a 140 feux de forêt seulement en Colombie-Britannique, 50 hors de contrôle. Et là, je ne vous ferai pas la nomenclature, mais il y en a 900 au total au pays. Puis bien sûr, du côté de l'Ontario également, c'est préoccupant. En France, Emmanuel Macron, est arrivé aujourd'hui à Bordeaux pour rencontrer les secours là-bas qui luttent contre d'immenses feux de forêt. Il y a plus de 220 000 personnes qui ont été évacuées depuis que ce feu s'est allumé mercredi en Gironde. Et puis en Espagne aussi, il y a des incendies très, très graves. Près de Madrid, ils avaient un peu perdu de leur vigueur, mais aujourd'hui, le président Pedro Sanchez a interpellé les citoyens pour les prévenir qu'il y a une autre vague de chaleur qui arrive et conséquemment, on s'attend à ce que les prochaines heures donnent le ton pour les prochains jours, justement, avec les incendies.
1: Tout le monde est sur le qui-vive, bien évidemment. Oui. Ouais. Je reste avec toi, Barbara, juste le temps qu'on regarde ensemble sur les routes. Est-ce que ça se passe bien à cette heure-ci?
0: Oui, grosso modo, là, je regarde, il y a peu de points rouges qui apparaissent. Je voyais un ralentissement sur l'autoroute 40 en direction ouest, passé des Récollets. Je vous dirais que pour l'autoroute 40, c'est tout ce que je vois. Pour la 55, sur la rive sud, le pont La Violette, l'autoroute 30, ça va bien. Je me dirige là, jusqu'à la 20, puis je vois pas nécessairement non plus de tronçons qui apparaissent en rouge. Et puis quand on monte vers le nord, par la 55, il y a un ralentissement en ce moment à grande pile, vraiment, là, dans les deux directions. Donc peut-être des travaux ont commencé. Il y a un ralentissement sur la route 159 qui est très long. Avant le camping Lac-Auclair, et on est quand même assez loin de Saint-Tite. Là, c'est vraiment dans le tronçon entre Saint-Tite et Saint-Roch-de-Mékinac. Et puis sinon, ça va bien.

0: On écoute la légende Stevie Wonder et ben c'est une bonne nouvelle. Ça, Cindy, il nous prépare un nouvel album.
1: Perrine, c'est la belle et grande nouvelle musicale du jour. Oui, la star de la musique funk et du R&B, Stevie Wonder. On entendait un de ses plus grands succès. Tout le monde dansait autour de la table. Magnifique.
2: Irrésistible.
0: Oui, ça vraiment. N'a pas vieilli.
1: Non, ça vieillit poil. Très, très bien. Mais ça fait déjà combien d'années, vous pensez, cette chanson-là?
0: Au là, moins 20 ans.
2: Ouais.
0: 30 25. Ans peut-être même.
1: Ben, écoutez, c'est 50 ans quand même, mais ça fait 20 ans.
2: Oui,
1: c'est complètement fou. Et le son est toujours aussi riche, les arrangements, ça passe toujours aussi bien. Et ça fait plus de 20 ans que Stevie Wonder ne nous a pas offert du nouveau matériel. Donc oui, c'est excitant cette nouvelle-là qui est sortie aujourd'hui.
0: Mais il est rendu à quel âge?
1: Très bonne question, Perrine. Ben, on dirait un quiz, cette petite chronique-là. Vous pensez? Hein? Ben, moi, je pensais qu'il était quand même un peu plus jeune, mais Stevie Wonder est rendu à 76 ans. Donc, cette annonce-là, il l'a fait pendant un concert qu'il a donné là, il y a quelques semaines du côté de Los Angeles. Il a dit, oui, je vais vous faire un autre album. Allez en paix. Bon, un petit message, un petit clin d'œil comme ça. Il faudra être patient, mais pas trop, parce que c'est quelque part en 2027. Donc, disons l'année prochaine qu'on aura droit à du nouveau matériel. Mm-hmm. Ça promet, on a déjà le titre du prochain album, Through the Eyes of Wonder. Donc,
0: Pas d'extrait.
1: J'ai cherché très fort, Perrine, pour vous faire entendre quelque chose de nouveau. Faudra être patient, mais j'imagine qu'on va en entendre parler encore très très souvent, très prochainement. Donc Wonder qui a pas fini de faire entendre sa voix et carrière foisonnante, on l'a dit là, c'est 25 prix Grammy, un Oscar et plus de 100 millions d'albums vendus.
2: Oui,
1: c'est phénoménal.
2: Absolument.
1: Vraiment. Donc, on n'a pas fini d'en entendre parler pour notre plus grand plaisir.
2: Wow.
1: Alors, album qui sortira au cours de l'année prochaine, en 2027.
0: Et une trifluvienne dont on risque de parler tout prochainement, c'est celle qui vient de décrocher l'argent au jeu du Commonwealth.
2: Oui, on peut lire ça dans le Nouvelliste aujourd'hui. L'argent pour la trifluvienne Anne-Sophie Tachereau au jeu du Commonwealth, elle est haltérophile. Alors, elle a soulevé du poids. Sachez qu'elle est forte, cette demoiselle, dans la catégorie des 58 kilos. L'athlète est montée sur la deuxième place du podium avec un résultat de 215 kilos combinés. Alors, c'était derrière une Nigérienne qui, elle, est montée sur le podium de l'or. Alors, la trifluvienne a réussi à soulever 94 kilos après deux premiers essais à l'arraché qu'elle a manqué. Alors, c'est quelque chose.
0: 94 kilos.
2: La persévérance. Et ensuite, à l'épaulé jeté, eh bien, elle a réussi une barre de 221 kilos. Donc, ce résultat lui permet également de briser le record canadien de la meilleure performance chez les femmes dans les 58 kilos pour les Jeux du Commonwealth. Auparavant,

0: Avant, c'était la Québécoise Thalie Darcigny qui détenait ce maximum national avec 200 kilos combinés. Alors, félicitations, vraiment. On s'enorgueillit du fait qu'elle soit une trifluvienne. Donc, bravo à Anne-Sophie Tachereau. Et étant donné que c'est rare que je parle de sport, Perrine, je me permets juste de faire un tout petit détour parce que dans la coop de l'information, si vous allez voir du côté de la Voie de l'Est, eh bien, vous allez être peut-être étonné de savoir que la meilleure bûcheronne au monde est québécoise. Il s'agit de Stéphanie Bénaud qui a conservé ce titre. Ce n'est pas la première fois. C'est une fille qui vient de Brigham en Estrie. Alors voilà.
1: Et l'haltérophilie, on en a des femmes fortes.
0: Mais
1: hein?
0: Oui, l'haltérophilie et une bûcheronne. Alors elle fait du bûcheronnage. C'est comme ça que ça s'appelle. Donc peut-être un nouveau mot à mettre. Je ne sais pas quand est-ce que vous allez pouvoir l'utiliser. Mais bûcheronnage, c'est satisfaisant de juste à le dire. Je trouve ça le fun.
1: Peut-être une nouvelle vocation à tester pour moi.
0: Ah, peut-être. Mais voilà ça.
1: Ah, oui. Écoute, hein, c'est vrai. À suivre.
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1: Un homme est toujours recherché en Mauricie du côté de Lac aux Sables parce que depuis hier, la Sûreté du Québec continue de solliciter l'aide de la population pour tenter de localiser Philippe Benoît en lien avec le dossier de la mort d'une personne d'âge mineur à Shawinigan dimanche. Alors pour faire le point maintenant, on va rejoindre la sergente Audrey-Anne Bilodeau qui est porte-parole de la Sûreté du Québec. Bonjour Madame Bilodeau.
3: Bonjour à vous.
1: Alors, vous venez, il y a quelques dizaines de minutes, de rencontrer les enquêteurs à Shawinigan. Est-ce que vous avez du nouveau à nous partager?
3: Mais je vous dirais, l'enquête, elle évolue. Il y a plusieurs informations qui rentrent à nos services, entre autres via la centrale de l'information criminelle, là, la ligne confidentielle, 1-800-659-4264. D'ailleurs, on invite toujours les gens de la population qui auraient de l'information à partager à nous contacter ou à se présenter là, au poste de commandement de Lac aux Sables. Donc, l'enquête, elle évolue bien, mais on n'a toujours pas localisé là, M. Benoît, d'où la raison pour laquelle là, on fait toujours appel aux différents médias, non seulement de la région, mais des régions avoisinantes, hein, parce que vous le savez, le temps passe. C'est un événement qui est survenu très tôt dimanche matin, donc on est quand même à plus d'une trentaine d'heures maintenant de l'événement. Bien qu'on a localisé rapidement là, le véhicule qui aurait été utilisé par ce dernier, est-ce que celui-ci aurait pu solliciter son transport, par exemple, pour quitter la région? Est-ce que celui-ci aurait pu se procurer un objet lui permettant de se défendre, par exemple? Donc, c'est toutes des données qu'on n'a pas. On ne sait pas non plus dans quel état physique et mental il se trouve, évidemment. Là. Et c'est la raison principale pour laquelle là, on demande aux gens, si jamais il voit quelqu'un qui ressemble à la description physique de M. Philippe Benoît, qui est toujours disponible d'ailleurs sur le site Internet de la Sûreté du Québec, mais de ne pas intervenir auprès de lui là, et d'appeler immédiatement le 911.
1: On note la présence d'un hélicoptère dans le secteur. Est-ce que c'est en lien avec cette recherche-là?
3: Je ne croirais pas. L'hélicoptère s'est joint aux recherches hier, entre autres. On avait des drones. On a une stratégie un petit peu différente aujourd'hui. Je sais qu'on a des embarcations nautiques, des quadistes, des marcheurs, des spécialistes en recherche terrestre, entre autres dans le secteur de Lac aux Sables. Mais maintenant, c'est pas exclu hein, qu'on fasse appel à notre hélicoptère et à différents services parce que, comme je vous le mentionnais d'entrée de jeu, plus le temps passe, bien plus monsieur peut avoir peut être rendu loin de l'endroit où est-ce qu'on a retrouvé le véhicule. Donc, c'est la raison pour laquelle on vous demande à vous, aux résidents de la Mauricie, mais également des régions avoisinantes, là, d'ouvrir l'œil, de consulter le site Internet de la Sûreté sur lequel là, on a diffusé largement la photo de monsieur Benoît là, et de nous appeler s'il voit quelqu'un qui correspond à sa description physique.
1: Et cela dit, tout le secteur du parc de la Pointe du Vieux-Moulin, la rue Sainte-Marie, la plage aussi, où avait été justement retrouvé le véhicule, tout ça c'est de nouveau accessible au public, on l'a confirmé un petit peu plus tôt dans la journée. Est-ce que ça confirme le fait que l'homme qui est recherché ne serait plus dans ce secteur-là?
3: Et à première vue, vous savez, c'est les premières recherches qu'on a faites se concentraient autour de cet endroit-là, les premières centaines de mètres autour de cet endroit-là. Il n'a pas été localisé dans ce secteur-là. Évidemment, quelqu'un peut revenir sur ses pas, hein, ça va de soi. Donc, les policiers sont toujours présents en fort nombre dans ce secteur-là, ratissent le plan d'eau, les berges, les rues avoisinantes, comme vous l'avez mentionné. Mais maintenant, la décision de confiner, finalement, elle avait été prise là par les gens du camping et de la municipalité de façon plutôt préventive, je vous dirais, hier. Et on les remercie d'ailleurs pour ça et pour leur collaboration là, depuis ce temps là, avec le nombre de policiers, vous devinerez, qu'on a sur le terrain.

0: terrain. Malheureusement, comme je mentionnais, M. Benoît n'est toujours pas localisé. Là. Donc, c'est la raison pour laquelle là, on fait appel à la population pour tenter de le localiser, toutefois sans se mettre en danger, évidemment.
1: Oui, et comment rassurer la population? Parce que là, on dit que l'homme recherché n'est toujours pas retrouvé. Alors, qu'est-ce qu'on fait maintenant? Quelles sont les prochaines étapes de votre côté, mais aussi des citoyens? Comment on peut faire?
0: Et au niveau de notre côté, évidemment, le service des enquêtes sur les crimes contre la personne là, poursuivent leur démarche d'enquête. Ils étaient également avec des techniciens en identité judiciaire sur place hier. Vous le devinerez, là, on a rapidement retrouvé le véhicule. Ce véhicule-là fait l'objet d'expertise hein, pour savoir si on a des éléments de preuve, par exemple, à bord du véhicule qui pourrait nous aider à localiser M. Benoît. Parallèlement à ça, ben il y a les recherches terrestres, comme je vous mentionnais, nautiques et même bon par la voie des airs, on pense entre autres aux drones qui étaient présents pour tenter de le localiser de toutes les manières. Maintenant, dans les informations qu'on possède à l'heure actuelle, il y a rien qui nous laisse croire qu'il voudrait s'en prendre à la population. Toutefois, comme je vous mentionnais, on ne connaît pas du tout l'état physique et mental dans lequel il est. Est-ce que monsieur a passé la nuit à l'extérieur? Est-ce qu'il a trouvé refuge? Est-ce que monsieur, bon, vous savez, hein, la condition médicale de quelqu'un, ça relève du domaine privé. Est-ce que monsieur a des médicaments à prendre, par exemple? Est-ce qu'il les a pris? Donc, on n'est pas avec lui. On peut pas savoir dans quel état il se trouve. Et c'est la raison pour laquelle on demande aux gens de ne prendre aucune chance et de contacter le 911 immédiatement là, s'il voit quelqu'un qui pourrait correspondre à sa description. Bien qu'il n'ait pas mentionné, bien qu'on ne croit pas qu'il voudrait s'en prendre à la population, vous comprendrez, on peut prendre aucune chance là, à ce niveau-là.
1: Et jusqu'à maintenant, justement, le public, les citoyens qui vous appellent, est-ce que ça fait avancer l'enquête? Est-ce qu'on permet aussi de faire avancer le dossier en lien avec la mort de cette personne d'âge mineur qui s'est déroulée dimanche à Shawinigan?
0: Bien, chacune des informations, ce que je peux vous dire, il y a des informations des fois qui nous font cheminer plus que d'autres, mais on invite absolument les gens à nous appeler, à ne pas prendre de chance, parce que vous savez, des fois, vous avez un petit morceau du casse-tête qui pour vous, vous paraît insignifiant, mais c'est peut-être la pièce finalement qui nous manque pour résoudre cette énigme. Donc, on invite vraiment les gens à ne pas prendre de chance et nous appeler. Et chacune des informations, elle est validée par les policiers. Qu'elle soit bonne ou non, au final, je pense que c'est pas important. L'important, c'est que si vous avez une information, ne pas hésiter là, immédiatement à appeler la centrale d'information criminelle. C'est une ligne 1-800 et puis si vous désirez demeurer anonyme, vous pouvez le demander et vous pouvez le faire. Donc, je le rappelle, c'est la ligne 1-800-659-4264 qui est la centrale d'information criminelle.
1: Et en ligne, on peut évidemment retrouver le portrait de Philippe Benoît, donc l'homme qui est recherché en ce moment en Mauricie. Audrey-Anne Bilodeau, je rappelle que vous êtes porte-parole de la Sûreté du Québec. Merci d'avoir fait le point avec nous aujourd'hui.
0: Ça me fait plaisir. Au revoir.
1: Au revoir. Et on va prendre tout de suite la direction de Nicolet où les forces armées canadiennes ont été appelées à intervenir à deux reprises cette fin de semaine. Tout ça parce que il y a deux obus qui ont été retrouvés dans le secteur du port Saint-François. Alors il y a l'un des obus qui était encore actif, on a dû le désamorcer, on a dû le faire exploser. Et donc ces obus dans le lac Saint-Pierre, d'où ils viennent, ben en fait ça vient d'un ancien centre d'essai de tir. Alors on va discuter de tout ça avec Sébastien Turgeon qui est directeur du service des communications de la ville de Nicolet. Bonjour, Monsieur Turgeon.
2: Bonjour, Perrine.
1: Alors, deux obus en deux jours, Monsieur Turgeon. Est-ce que c'est fréquent, ça?
2: C'est peu fréquent dans la zone où il n'y avait pas de tir, dans le fond. Dans la zone de tir, vous l'avez mentionné, de 1952 à 1999, on en a tiré 500 000 de ces obus-là dans le lac Saint-Pierre. Alors, qu'il y en ait un certain nombre de ceux-là qui quittent la zone de tir pour aller s'échouer du côté de la plage, là, comme ça a été le cas vendredi à la passerelle. Ça, c'est plutôt rare, effectivement, que ça quitte ces zones-là. Les Forces armées canadiennes me disaient un obus à peu près par année qu'on vient. Et là, deux en deux jours, effectivement, dont un qui, effectivement, n'était pas explosif.
1: Ben, celui de vendredi, en revanche, là, il a fallu procéder à une évacuation pour que tout le monde soit en sécurité, pour que l'armée fasse exploser l'engin. Est-ce que tout s'est bien passé?
2: Tout s'est très bien passé. Les gens ont collaboré pour l'évacuation. On parle de 130 résidences environ qui ont dû être évacuées.
1: Et quand même.
2: Un périmètre d'un kilomètre, si on veut, alentour comme tel du projectile. Et les gens, sans dire que les gens sont habitués à Nicolet, depuis déjà 10 ans, on en retire du lac Saint-Pierre de ces obus-là pour pour faire exploser ceux dont la charge explosive est toujours active et pour retirer les autres également du fleuve. Donc, les gens sont habitués.

0: Tu entends un certain nombre de détonations, mais il reste que vendredi, les gens ont entendu et le son devait porter. Vous savez que sur l'eau, le son porte beaucoup.
1: Ça voyage,
0: oui. Et là, les gens de Pointe-du-Lac, les gens de Bécancour ont entendu cette déflagration-là aussi vendredi soir.
1: Est-ce que ça peut être un bon rappel aussi pour les citoyens de redoubler un petit peu leur vigilance, leur prudence s'ils fréquentent ce secteur-là du port Saint-François ou environnant?
0: Absolument, absolument. Donc, si on voit des objets qui sont suspects, on n'est pas certain de ce que ça peut être.
1: Oui.
0: Nous, on dit aux gens, faites le 911, appelez tout de suite et la Sûreté du Québec va prendre le site en charge, demander l'assistance des Forces armées canadiennes pour faire les travaux nécessaires. Mais ne vous aventurez pas et vous ne connaissez pas la stabilité d'un engin qui n'a pas explosé depuis, par exemple, les années 50. Oui. Alors, on ne prend pas de chance et on communique effectivement avec les services d'urgence.
1: Mais celui qui était un petit peu plus inoffensif comme obus, celui qu'on a retrouvé samedi, c'était un enfant de 10 ans qu'a trouvé l'obus. Donc, oui, c'est sûr qu'il ne faut pas toucher, mais à quoi ça ressemble? Est-ce que c'est gros? Est-ce qu'il faut s'imaginer une petite chose qu'on peut prendre dans la main, par
0: exemple? Celui de vendredi, son diamètre est à peu près 15 cm.
1: Comme une boule de bowling.
0: À peu près. Donc, effectivement, boule de bowling. Et donc, et c'est comme une espèce de fusée, là, si on veut. Donc, ça a vraiment une forme de fusée avec des tout petites pattes, là, si on se rappelle, là, je m'en vais dire Tintin sur la Lune, là.
1: Oui.
0: On a marché sur la Lune. Ben, vous avez en tête un peu la fusée rouge, là. Ben, c'est un peu, c'est ça, mais de couleur généralement verte. Il faut faire attention parce que même quand c'est couvert de boue, c'est couvert de sédiments, les gens peuvent se tromper. Et, 1982, on se rappelle que il y a un citoyen de Nicolet qui avait lancé un obus dans un feu et l'obus a éclaté, il a perdu la vie là, à ce moment-là. Fait qu'il y a pas de chance à prendre avec ce genre de projectile là.
1: La chose à ne surtout pas faire, c'est de le prendre dans les mains là, c'est ça que je comprends, il faut le laisser au sol et appeler tout de suite.
0: Ben évidemment, plus l'objet est stable, plus c'est facile après ça de le traiter et quand les gens disent ben pourquoi il s'est ramassé par exemple à la passerelle, ben ça peut être les glaces qui l'ont amené, qui l'ont promené jusque-là. Pas nécessairement l'eau, parce que ça a une pesanteur d'une quarantaine de kilos à peu près. Fait que ça se tasse pas facilement. Mais les glaces, le mouvement aussi des bateaux qui passent, parce qu'il y a le coup...
1: Ça
0: fait des grands courants, effectivement. Et ça peut finir par promener ces projectiles-là, effectivement. Donc, je le répète, c'est à chaque fois, c'est d'avoir la vigilance d'appeler les services d'urgence si jamais les gens en découvrent, effectivement.
1: Et puis, ça nous permet aussi de nous rappeler que chaque année, c'est ce que fait l'armée canadienne, on continue le déminage de ce secteur-là. Annuellement, on en repêche combien?
0: On en enlève à peu près 2000 par année. Là, vous allez me dire, sur 500 000, c'est pas beaucoup.
1: On avance,
0: effectivement. Ça fait déjà 10 ans qu'on le fait. Et de ce nombre-là, c'est une zone prioritaire qu'on a établie aussi. On a quadrillé tout le secteur. Et dans cette zone d'intervention prioritaire-là, on devrait en avoir encore pour environ 5 ans à devoir sortir ces engins-là. On est obligé de le faire à un certain moment de l'année. Ça se fait pas n'importe quand, parce qu'on veut, pour les périodes de frais, des poissons, entre autres. C'est une place qui est très propice à la reproduction des poissons. Donc, on veut pas déstabiliser l'habitat.
1: Ouais.
0: Comme on fait exploser les munitions sur place, ben, on veut pas déstabiliser non plus. On a développé toute une technique. Quand je dis on, c'est les Forces armées canadiennes, évidemment.
1: Bien sûr, oui.
0: Vous imaginez que c'est pas moi qui va aller faire exploser les engins.
1: Oh, on vous imagine bien, monsieur Turgeon. Mais cela dit, est-ce que vous allez demander à l'armée d'exercer, peut-être pas de repêcher davantage, mais d'exercer une plus grande surveillance, d'être disponible pour intervenir encore plus rapidement?
0: Ah, ils le sont disponibles, oui, très, très rapidement. Il faut comprendre qu'ils ont toujours des activités du côté de Nicolet-Sud, où il y a toujours ce centre d'essai-là de munitions. Et ces munitions-là, les munitions dont on fait les tests maintenant, c'est des munitions au sol. Fait qu'on ne tire plus dans l'eau, mais on continue de tirer dans des buttes de sable. Donc, le personnel des Forces armées canadiennes est toujours prêt à être déployé en cas de besoin. Et nous, on espère que la cadence va se poursuivre effectivement à un bon rythme de façon à enlever ce potentiel de danger-là également.
1: Oui, et puis d'ici 5 ans, vous nous disiez, normalement, on devrait pouvoir se promener là, sans jamais exploser, en tout cas sans avoir ce risque d'exploser.
0: Absolument. Mais il faut comprendre que sur le nombre, comme je vous dis, on s'attaque à une portion.
1: Oui.
0: Il y aura toujours ce risque-là qui existera aussi du côté du territoire de Nicolet. Là,
1: parce que ça fait partie de l'histoire de la région, du secteur du moins.
0: Totalement, oui. Absolument.
1: Sébastien Turgeon, directeur du service des communications de la ville de Nicolet, merci d'être passé nous voir en studio.
0: Au plaisir, merci.
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1: La Sûreté du Québec demande l'aide du public pour retrouver une dame de 73 ans de Saint-Étienne-des-Grès.
3: Aline Melan.

0: garçon. Elle aurait quitté son domicile familial à bord d'un véhicule, le sien, une Hyundai Elantra grise, hier en après-midi. Elle n'est pas revenue à la maison par la suite. C'est une personne qui pourrait être désorientée. Alors, la Sûreté du Québec indique avoir des raisons de crainte pour sa santé et sa sécurité. Je vous invite encore là à consulter notre site Internet là, pour voir sa photo. Aline Melançon mesure 1,55 m. Elle pèse 92 livres. Elle a les cheveux blonds, aux épaules, des yeux bleus. Elle a également un tatouage de Betty Boop sur un des deux bras, possiblement le bras droit. Elle portait un legging, une petite veste noire. Et si vous apercevez le véhicule ou quelqu'un qui correspond à sa description, on vous invite à communiquer avec le 911. Trois jours seulement après un début d'incendie criminel qui avait été maîtrisé vendredi, la taverne royale de Trois-Rivières a de nouveau été visitée par un malfaiteur. La police confirme qu'il s'agit bien d'un incendie criminel. Alors ce matin, l'incendie a été très violent, a complètement ravagé l'immeuble. Alors que bon, vendredi, là, les pompiers avaient réussi à limiter les dégâts à un point où l'établissement avait même pu rouvrir ses portes en fin de semaine. Là, ce matin, il n'y a personne qui ne se trouvait à l'intérieur. Alors, il y a une enquête ouverte. Aucune arrestation n'a eu lieu. Deux anciens restaurants, Tim Hortons de Shawinigan, sont placardés et laissés à l'abandon depuis 11 ans. Alors, à un point tel où il y a des arbustes qui ont réussi à pousser dans les fissures de la chaussée, des lumières qui pendent, il y a une partie du soffit qui a été arrachée. La chaîne de restauration rapide a toujours payé ses taxes municipales depuis leur fermeture, mais n'a pas entretenu les deux sites malgré des demandes répétées par la ville. Alors, c'est la conseillère municipale du secteur Val-Mauricie, Josette Allard-Gignac, qui passe à l'action. Elle assure elle-même, là, depuis quelque temps, ces dernières années, un minimum d'entretien sur le terrain de ce secteur de Shawinigan-Sud. Elle ne l'a pas fait ce printemps parce qu'elle était encouragée par la vente des deux anciens restaurants, un promoteur immobilier de Mascouche. Mais là, elle se désole de voir qu'à la fin juillet, le site n'est toujours pas en bon état.
1: On se le dira, là. Moi, chez nous, j'accepterais pas ça. Pourquoi que je l'accepterais sur ma 105e? C'est un citoyen corporatif qui devrait prendre soin de son aménagement, de son terrain. Et puis là, on voit qu'il y a rien qui est fait. On voit des murs placardés, c'est tout croche, c'est tout laid. Mais ça, je trouve qu'il faudrait absolument qu'il fasse de quoi. C'est pas nécessairement à moi d'aller faire le gazon.
0: Alors, Radio-Canada a quand même rejoint le nouveau propriétaire de ces deux terrains. Ils sont sur la 105e avenue et l'avenue Saint-Marc. Vous pouvez lire toute l'histoire sur l'application Info et sur notre site Internet. Maintenant, il y a un remplacement d'une conduite d'égout sur le boulevard Thibault qui est prévu dès demain. Ça devait être mercredi. On vous en avait glissé mot, mais comme ça arrive plus rapidement que prévu, ben voilà. Fermeture d'un tronçon jusqu'à jeudi inclusivement devant le 905 boulevard Thibault. C'est situé entre les rues des Prairies et Pidouze. Il y a des détours prévus, bien sûr. Et un petit mot pour terminer sur une bonne note. Un jeune néo-écossais de 21 ans qui s'apprête à relever tout un défi. À compter d'aujourd'hui, il va courir un marathon par jour pendant 23 jours consécutifs pour ramasser des sous pour aider les gens qui vont se nourrir dans des banques alimentaires. Il va particulièrement là, aider celle de la Nouvelle-Écosse qui s'appelle Feed Nova Scotia parce que la Nouvelle-Écosse affiche le taux de pauvreté infantile le plus élevé dans les Maritimes, qu'il y a 38 % des enfants là-bas qui vivaient en situation d'insécurité alimentaire en 2024. On peut écouter ce jeune homme bien motivé, bien inspirant, c'est Darcy Eugain.
2: L'objectif numéro un, c'est de lever des fonds pour Feed Nova Scotia. On espère lever plus de 75 000 $. C'est 1 000 km à marathon par jour, tous les jours, pendant 23 jours. Et bien sûr, il faut que je finisse ça pour espérer, j'espère, lever le plus de fonds possible.
0: Et pourquoi 1000 kilomètres? Parce que c'est la longueur environ là de la Nouvelle-Écosse. Donc, c'est symbolique. Il va courir la longueur de sa province pour amasser des fonds.
3: Quel jeune homme!
0: C'est beau, hein?
3: Oh là là, c'est très inspirant. Oui. Ben, en tout cas, tout le monde ne peut pas le faire, évidemment, mais c'est très impressionnant.
0: Il espère qu'il y a des gens qui vont aller courir un petit peu à ses côtés pour l'encourager.
3: Mais voilà, quelques mètres, ben ouais. Oui, quelques kilomètres, on l'espère. Bon, ben bon courage à lui. Dans un instant, on va retrouver Raphaël Jacob à la chronique américaine, mais avant, on va regarder sur les routes si tout continue de bien se passer.
0: Ça va bien sur la 55 Nord. Quand je regarde la 55 Sud, la 20, la 30, ça semble bien aller. Oui, je... attendez... Ouais, bon. Non, j'ai déplacé ma souris et là, ça devient... Ah, c'est parce que je suis dans le coin de Québec.
4: Ah, bon, voilà.
0: J'ai loin. Tellement déplacé ma souris que j'ai changé de région.
4: On est comme ça, on est généreux.
0: Oui, oui. Ah, oui. C'est parce qu'il y a un petit peu plus de circulation là-bas.
3: Dire, si vous rentrez chez vous,
4: mais
3: là,
4: oui.
0: Mais oui. Mon Dieu, ça va bien mal sur nos routes depuis tantôt. Non, mais là, ça va très bien. En fait, chez nous, ça va. Allez pas nécessairement à Québec, c'est l'heure de pointe qui s'est déjà installée. Léger ralentissement sur l'autoroute 40 en

0: direction ouest, passer des Récollets. C'est à peu près tout là, ce qui est visible. Mais évidemment, on n'est pas partout, donc n'hésitez pas si vous observez des choses.
1: Mais oui, vous savez comment nous texter, hein? Bon, si vous ne savez pas, je vous le redonne, je suis sympa aujourd'hui. 819-380-9007, c'est le numéro sur lequel vous pouvez nous texter si vous voyez quelque chose sur la route, ça va être bien important là. Évidemment, Barbara est sur le dossier avec les cartes des ministères des Transports, mais si jamais vous voyez quelque chose de grave, un incident, évidemment, vous êtes nos yeux pour nous. Et puis, j'attire toujours votre attention sur le concours qu'on met en place aujourd'hui. Je vous ai parlé un petit peu plus tôt de Baseball Bob et l'arbitre. Ça, c'est un livre que je tient entre les mains avec de très belles illustrations. C'est un livre jeunesse, mais je pense que ça pourra attirer toutes sortes de publics. Regardez-moi ça, les filles. Est-ce que c'est pas beau, les illustrations?
2: Ah, les couleurs.
1: Très colorées.
2: Ouais.
1: Les couleurs, avec un belle. Petit peu de texte. Je pense que si vous voulez occuper vos jeunes pendant l'été, c'est évidemment un beau livre à se procurer. Fabiola, tu ne l'auras pas.
2: Mais
1: c'est
2: non,
1: pour
2: je veux
1: un
2: le consulter,
1: auditeur.
2: Mais je veux juste le regarder.
1: Bon, allez, je te le laisse, mais ne le corne pas parce que c'est l'exemple que je fais remporter aujourd'hui.
2: Mais non, je te promets, je lui ferai attention comme à la prunelle de mes yeux.
1: Te souviens-tu comment on remporte le livre aujourd'hui?
2: Bah, il faut texter, hein?
1: Il faut texter.
2: Le titre
1: Le titre de la série.
2: Oui.
1: Donc, la série, peut-être Baseball Bob et l'arbitre, ça c'est le titre du livre.
2: Ah, c'est pas la série, c'est ce que je comprends.
1: Tu es trop loin, Fabiola.
2: Attends,
1: il faut que tu te lèves.
2: Attends, je m'approche.
1: Voilà. Allez, on passe à la suite.
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1: Bonjour Raphaël!
4: Bonjour, comment faire honneur à Baseball Bob?
1: Ah.
4: Davantage qu'en entraînant avec une chronique américaine.
1: Tu voudrais le gagner, toi aussi, ce beau livre. Hein?
4: J'ai des espoirs qui me semblent peut-être encore moins pertinents dans la vie.
1: J'attends ton texto, Raphaël. Mais en attendant, je voudrais quand même qu'on parle de cet énième revirement de situation dans la guerre qui oppose les États-Unis et l'Iran. Après presque deux semaines de bombardement, ben là, il y a un nouveau changement de position américaine. Hein? Une nouvelle pause des combats qui a été décrétée. On dit vouloir négocier. Ce serait même un haut placé militaire de la région qui aurait recommandé de cesser les attaques.
4: C'est ça. C'est-à-dire que si vous écoutez, et surtout si vous croyez le président des États-Unis, ce que lui dit, c'est qu'on fait pause parce que les Iraniens sont désespérés de faire pause. Ils veulent absolument qu'on arrive à une entente. Ils sont pratiquement à genoux. On connaît la rhétorique. Elle tourne en boucle depuis 5 mois pratiquement. La réalité est un petit peu moins glorieuse du côté américain. C'est-à-dire que de un, on a l'amiral Brad Cooper, le commandant de ce qu'on appelle CENTCOM, qui est arrivé à la conclusion que les bombardements étaient allés à la limite de leur efficacité. Ce que ça veut dire, ça, en langage clair, c'est que ça fonctionne pas. Autrement dit, on a touché à peu près toutes les cibles officielles qu'on avait préparées et le régime iranien n'est pas davantage prêt de céder. Donc, qu'est-ce que vous voulez faire de plus?
1: Ouais.
4: Il y a cet enjeu-là. Il y a également celui-ci. Je parlais d'un haut placé militaire. Je vous en donne un autre côté américain. Dan Kane, qui est si on veut, l'espèce de dirigeant des chefs d'armée-major, qui, lui, est en train d'avertir en coulisses que si on commence à rebombarder à nouveau, on va éventuellement carrément manquer de munitions. Et il faut réaliser que c'est une problématique, oui, évidemment lié à la décision d'envahir, ou je devrais dire en fait de bombarder l'Iran en février dernier, mais c'est aussi une décision qui s'ajoute à celle d'armer les Ukrainiens depuis 2022. C'est qu'à force d'acheminer, et ce n'est pas une exagération, là, des milliards de dollars en armement à l'Ukraine, à partir du moment où par surcroît vous lancez une autre guerre majeure dans une autre région de la planète, bien tôt ou tard, à moins que vos usines fournissent, et clairement elles ne fournissent pas présentement aux États-Unis, vous allez manquer de munitions, ou tout comme vous allez risquer de finir par en manquer. Donc, il y a ça. Et comme c'était pas assez, j'ajoute ceci comme incitatif pour ne pas repartir les frappes, le prix à la pompe, le prix de l'essence, la question de l'inflation. Vous direz que c'est pas original. Non, c'est vrai, ça fait 5 mois qu'on en parle.
1: Non, mais les citoyens sont mécontents, c'est ça aussi.
4: C'est ça. En fait, ce sont deux choses. C'est que les citoyens sont mécontents et les citoyens le seront encore plus à terme. Voici pourquoi. Ce dont on parle beaucoup moins, c'est que la raison principale pour laquelle le prix à la pompe n'est pas encore plus élevé qu'il le serait autrement depuis le début de la guerre, c'est que de façon artificielle, l'administration américaine est allée le stabiliser. En faisant quoi? En allant puiser dans ce qu'on appelle les réserves stratégiques nationales de pétrole.
1: Mm-hmm.
4: En principe, ces dernières existent pour se parer, par exemple, à une catastrophe naturelle, quelque chose qui serait complètement inaperçu, qu'on ne pouvait pas voir venir

0: et là, on a besoin d'énergie très rapidement. Ce n'est pas fait à la base pour essayer de stabiliser
1: Un
0: les
1: conflit,
0: cours du
1: oui.
0: pétrole, exactement à cause d'un conflit créé par surcroît par le gouvernement américain lui-même. Et le problème avec ça, ce n'est pas simplement un d'ordre moral plutôt, c'en est un très pratico-pratique, c'est-à-dire qu'en date du mois dernier, on était déjà rendu au plus bas niveau pour ce qui est des réserves stratégiques pétrolières américaines depuis le début des années 80. Donc, lisant entre les lignes, ce que ça veut dire, c'est si on reprend les bombardements et qu'on ne veut pas que le prix à la pompe explose encore davantage, on ne pourra pas tenir ça pendant encore 4, 5, 10 mois. Donc, tout ça pour vous dire que ça fait beaucoup d'incitatifs pour que le président des États-Unis tempère ou tout au moins ne reparte pas l'offensive de plus belle.
1: Et d'ailleurs, si on regarde du côté de Washington demain, il y a quand même de la visite, le passage de Benjamin Netanyahou à la Maison-Blanche. On peut imaginer qu'il sera question de l'Iran sans aucun doute, parce que ce conflit-là, Netanyahou est impliqué là-dedans. Là.
0: Il est plus qu'impliqué. Et c'est là que ça renvoie à, pour tous ceux et celles qui viennent d'entendre ce qu'on se dit et qui se disent, ben là, la guerre va être terminée, le président des États-Unis ne peut pas la continuer. Attention, l'autre partie de l'équation, c'est qu'on a Israël, on a ses partisans aux États-Unis qui sont extrêmement influencés dans les corridors du pouvoir.
1: Et qui est l'effet déclencheur.
0: Exactement. En premier lieu, il faut toujours le rappeler, qui est l'effet déclencheur numéro un de cette guerre-là en février dernier. Et eux ne veulent pas qu'on lève, disons, le pied de... quelle est l'expression déjà? Qu'on lève le pied. Tout au moins, Israël veut qu'on continue cet effort de guerre-là. Et considérez ceci. Demain va marquer la septième visite, à la Maison-Blanche de M. Netanyahou depuis le début du deuxième mandat de Donald Trump. Je vous mets au défi, je vous dis d'emblée, c'est une mission qui est impossible parce qu'il n'y en a pas. De trouver un seul autre leader étranger qui a été reçu moindrement aussi souvent. Donc, on parle de l'influence israélienne avant la guerre, l'influence israélienne depuis le début de la guerre. Ouais. Donc oui, officiellement, M. Netanyahou est là pour les funérailles d'un sénateur américain qui est décédé il y a 2 semaines. Mais disons-le très franchement, il va aussi être là en campagne de lobbying. J'ajoute ceci très rapidement parce que c'est passé presque complètement sous le radar et c'est peut-être, je dirais, le symbole actuel le plus criant de l'influence israélienne, absolument sans parallèle. On est en train, au Congrès américain, de légiférer. Ça a déjà passé la Chambre des représentants, très possible que ça passe le Sénat. On est en train de légiférer pour intégrer les armées américaines et israéliennes. OK? Donc, là, il faut être très, très clair par rapport à ce que ça veut dire. Ça ne veut pas simplement dire que les Israéliens sont des alliés des Américains, comme par exemple les Britanniques peuvent l'être. Les Britanniques n'ont pas leur armée qui est intégrée à l'armée américaine. Mm-hmm. Ce que ça veut dire, c'est que si, par exemple, cette loi-là, ce projet de loi-là passe.
1: Est-ce que ça serait une obligation d'aller se battre dans
0: c'est
1: les rangs?
0: Ça. Bien, en fait, ça ne serait pas nécessairement une obligation de se battre dans les rangs. C'est-à-dire, par exemple, Israël déclare la guerre, les Américains le font. Mauvaise langue vous diront que c'est déjà comme ça que ça fonctionne. Oui. Mais il n'y aurait pas nécessairement d'obligation légale. Par contre, voici ce que ça changerait. Si, par exemple, il y a une nouvelle percée technologique militaire extraordinaire qui est faite demain ou dans une semaine ou dans un an, légalement, les Américains deviennent obligés de le partager avec l'armée israélienne.
1: Ah oui.
0: Donc, arrêtez-vous un instant là, et là aussi, réfléchissez à la question suivante. Quel autre pays de la planète a ce lien-là avec les États-Unis? Il n'y en a pas.
1: Mais est-ce que ça risque d'entacher la figure du président, ça?
0: C'est une bonne question. C'est-à-dire que oui, par rapport aux critiques, et ils sont de plus en plus à la fois vocaux et nombreux aux États-Unis, de cette influence, encore une fois, qui est sans parallèle d'Israël. Par contre, pour les partisans de ce lien extraordinairement serré-là, et je le répète, ils sont extrêmement puissants aux États-Unis et influents. Ils ne sont pas majoritaires, mais ils sont bien placés à la fois dans les médias majeurs américains et dans le Congrès américain, dans les cercles du pouvoir à Washington. Pour ces gens-là, c'est du bonbon. C'est l'avènement d'un rêve qu'on caresse depuis longtemps.
1: C'est intéressant. Raphaël, on te laisse filer. Raphaël Jacob, chercheur associé à la chaire Raoul Dandurand de l'Université du Québec à Montréal. Toujours un plaisir.
0: Partagé. Bye bye.
1: Bye bye, à bientôt.

0: On écoute en ce moment l'artiste country Caro Laurando qui sera en spectacle à Saint-Alexis-des-Monts ce vendredi. Et toi Cindy, tu t'es dit, ben moi j'ai envie d'en parler de cette musique country que nous fait Caro Laurando.
1: Et pas avec n'importe qui justement.

0: Parce que Caro Laurando, c'est vraiment comme une pionnière country. Perrine, vraiment, c'est une auteure, compositrice, interprète qui incarne le country depuis ses tout débuts. Moi, j'ai eu la chance de la rencontrer dans le coin de Siméon, si ma mémoire est bonne, en 2013. Et déjà, vous me direz, avant ce grand courant là que tout le monde aime la musique country maintenant, elle était là avec ses bottes de cowgirl.
1: Ah, ben
0: et
1: oui.
0: Voilà, elle chantait son country. C'est une femme de mille et un projets et je sais pas si on là, au bout du fil, Caro, es-tu avec nous?
1: Elle est là, normalement.
2: Oui.
0: Ah, bonjour. Très heureuse de te parler. Surtout que là, tu t'en viens dans notre coin du côté de Saint-Alexis-des-Monts ce jeudi pour un spectacle.
2: Vendredi,
0: tu vas être à Saint-Alexis. Je le disais, t'aimes la musique country, Caro, pour de vrai, ça fait longtemps. Tu l'aimes encore aujourd'hui. Ça vient d'où, cet amour-là? Et pourquoi tu l'incarnes d'une si belle façon?
2: Ben, je dis souvent que c'est un mode de vie, là. C'est comme, on dirait que je connais pas d'autre chose. Moi, j'ai grandi dans la musique. Mon père était musicien. Donc, c'est ça qui jouait chez nous. Fait que jusqu'au primaire, je pense que je savais pas qu'il y avait d'autres musiques qui existaient. Là. Donc, le country, là, je le porte fièrement.
0: Puis, c'est ça, je disais, c'est depuis toujours. Et évidemment, là, il y a comme une vague qui n'arrête pas depuis quelques années. Est-ce que dans les spectacles que tu fais, tu vois justement la différence au fil des 10 dernières années, disons? Est-ce que ça a changé quelque chose dans ta façon de donner des spectacles, dans ta façon de voir ce milieu culturel-là?
2: Bien, c'est sûr que le country, avec justement la nouvelle génération, maintenant, le country, c'est tout juste un son aussi. Fait que ça a ouvert aussi les horizons. Fait que je pense que aujourd'hui, il n'y a plus personne qui peut dire qu'il écoute pas de country parce qu'il y a tout le temps quelque chose qui sonne country à quelque part. Donc oui, je pense que ça donne un peu, ça rouvre un peu les horizons à toutes les générations aussi. C'est le fun de voir ça parce que de plus en plus de jeunes, très, très jeunes, moi, je regarde mes enfants, qui c'est ça là, qui suit puis qui vont voir des shows country puis c'est ça qu'ils écoutent, tu sais. Fait que ça là, tu sais, le monde sont beaucoup moins gênés aujourd'hui, tu sais. Moi, ben, mettons qu'on recule encore, mettons là, peut-être un peu plus que 10 ans là, ben c'était pas rare qu'il y avait des gens qui disaient, ah, ben moi j'écoute du country mais un peu dans mon char, tu sais, c'était quasiment une gêne là, mais là aujourd'hui, tu sais, tout le monde c'est comme, on dirait que c'est tendance, mais on dirait que c'est vu la venue justement de tout ce nouveau son-là. C'est le country, c'est plus juste une chose. Il y a plusieurs couleurs. Puis c'est ça qui est beau, je pense, dans la musique country.
0: Puis toi, tu l'as vécu au début de te faire dire, ah, tu sais, le country, je suis pas sûre que j'aime ça, c'est un peu quétaine, ou je viens de voir quasiment en cachette, ou y a-tu? Il y a quand même une évolution. Puis aujourd'hui, tu le portes d'une façon différente, ce country-là?
2: Ben, c'est sûr que, tu sais, je l'ai assumé, mais c'est sûr qu'avec le temps, avec l'expérience aussi, on l'assume de plus en plus, puis aujourd'hui.
0: Ah, Caro? Caro Laurando, est-ce que tu es toujours avec nous?
1: Ah, on semble avoir perdu la connexion avec
2: Vous
1: Caro.
2: Avez perdu?
1: Ah, non, ça y est.
0: Te revoilà.
1: Ah, bon.
2: Ah, d'accord, parfait.
0: Donc, tu disais affirmer encore davantage le country, là.
2: Oui, c'est ça exactement. Puis c'est sûr qu'au fil du temps, ben j'ai comme trouvé aussi mon son. T'sais, moi, je me dis aussi qu'il a touché à d'autres musiques, qu'il a fait un peu de rock, qu'il a fait un peu de chansonnier. Fait j'aime ça un peu flirter avec tout ça. Fait que je pense que ça fait qu'aujourd'hui, ben c'est ça, j'ai comme trouvé un peu mon son et ma voix dans tout ça. Là.
0: Ben là, tu le disais, le country, c'est plusieurs sons. Et là, on écoutait, avant de te parler, un extrait de la chanson La fureur de vivre avec une voix très chaude, rocailleuse. On entend justement ce côté rock-là. Comment tu le définis, ton son country, à toi, Caro Laurando?
2: Ben, je pense que c'est ça, festif, puis le côté rock aussi. Je pense que oui, j'aime ça. Puis ce côté rock-là, moi, je l'ai naturel depuis toujours. Là, donc, j'ai pas... ceux qui me demandent si j'ai déjà fumé, là, non, je ne fume pas.
0: C'est pas ça le truc, non.
2: c'est naturel, donc je pense que... Puis je suis une fille que c'est ça, j'aime beaucoup, j'ai de l'énergie, donc c'est sûr qu'il faut que ça se transmette sur scène.
0: Puis là, sur scène, du côté du lac Saint-Alexis, on le dit, c'est vendredi et c'est gratuit. Hein? C'est important de le dire parce que des spectacles gratuits l'été, country, on aime ça. Pour te découvrir peut-être, Caro Laurando, à quoi on peut s'attendre? Est-ce que là, tu vas être avec tout ton band? Je sais que tu travailles énormément avec Rob Langlois, qui est ton fidèle complice. Est-ce qu'il sera présent vendredi?
2: Oui, c'est une formule duo. Donc, en fait, la première partie de...

0: du groupe Bounty
1: Hunters.
0: Oui, donc ils sont excellents là, pour ceux qui aiment le country américain, là, vous allez être servis. Et puis on fait, nous, on commence la soirée, donc je le fais en formule duo justement avec Rob. On fait beaucoup de trucs ensemble, donc c'est le fun parce que ça me permet de revisiter un peu mes chansons de façon acoustique, donc avec Rob, son bass drum, tout ça, donc ça met, oui. Mais l'énergie est toujours là. Fait que ça me permet de revisiter un peu mes façons, mes chansons de, tu sais, d'une autre façon, là.
1: Puis voilà, tu te promènes dans ton répertoire et il y a aussi des reprises super originales. Moi, j'aime beaucoup ta reprise de Gilda Roy, Une autre chambre d'hôtel, je l'écoute.
0: Oui.
1: Puis dans ce répertoire-là, est-ce que tu te plais justement à aller chercher? Je pense qu'il y a quelques petites reprises, mais surtout, c'est du matériel original quand même.
0: Oui, ben, tu sais, on aime ça écrire des chansons, mais c'est le fun de les interpréter parce que ce qui fait qu'on est artiste aujourd'hui, ben, il y a des influences, fait que c'est super important, là. Fait que oui, c'est un beau mélange entre les deux, là. Tu sais, j'aime ça réinterpréter puis refaire aussi des chansons un peu à ma façon. Fait que pour moi, c'est aussi important, là.
1: Les deux, ça va être un mélange de tout ça. Et là, dis-moi, bon, là, c'est l'été, il fait beau. Je crois que t'es rendu dans le coin de Granby, si je me trompe.
0: Oui, exactement. Oui.
1: Est-ce que on peut avoir un petit avant-goût? Est-ce que tu es en création, Caro? Y a-tu du nouveau à venir? J'essaie d'avoir des informations privilégiées là en ondes,
0: ben,
1: comme ça.
0: Oui, écoute, on travaille. Ben, il y a deux choses. J'ai un nouveau duo. Tu parlais de Rob, mon complice. Donc avec Rob, on a créé un duo qui est Fleurs Sauvages. Où c'est un peu différent, mais c'est vraiment un duo acoustique où là on va vraiment dans toutes les sphères, les répertoires, le chansonnier, le québécois. On peut faire du Beatles, on reprend un petit peu à notre sauce. Fait que ça, c'est un projet qu'on est en train de travailler aussi. Puis il va y avoir des chansons qu'on va sortir de ce projet-là. Et moi, ben c'est ça, là, j'en ai une de prête et j'aimerais sortir quelques chansons pour cet automne en nouveauté. Là. Donc oui, on est là-dessus.
1: Fait que des chansons comme ça à la pièce qui...
0: Original. Oui, c'est ça.
1: Tu nous réserves pas un virage pop, là, Caro?
0: Ah non, c'est très surprenant.
1: Tu restes dans le bon chemin country pour nous.
0: Oui, tout à fait.
1: C'est très bien.
2: Et nous, on est en ouf de soulagement. Hein?
1: Ben oui, mais on sait jamais. On peut aller partout. Et ben, tu sais, je parlais que je te connais depuis longtemps, mais t'es une femme de plein de projets parce qu'on pouvait t'écouter aussi à la radio et t'as animé quand même pendant 7 saisons l'émission Aller-Retour Country. D'ailleurs, c'est disponible encore si vous voulez aller écouter ça sur YouTube, tout ça. Dis-moi, est-ce qu'il y a des rencontres? On dit souvent que le monde du country, là, des fois, les gens disent comment ça t'aimes autant ce style de musique-là, que les artistes sont gentils. Est-ce que t'as des rencontres coup de cœur que t'aimerais nous partager au fil de toutes ces émissions-là? Est-ce qu'il y a des moments marquants?
0: J'en ai beaucoup et t'en es une, hein. Tu sais que à chaque fois que je te vois, je te le dis, là, c'est sûr que moi, c'est sûr qu'Aller-Retour Country, outre, ça a été, je dis souvent, c'est mon projet, le projet dont je suis le plus fière, que j'ai tellement aimé faire et ce que ça m'a apporté, c'est les centaines de rencontres que j'ai fait vraiment. Tu sais, des gens que j'aimais, c'est tout ça que j'ai invité sur l'émission, c'est tout des gens que j'avais une grande admiration, mais là, d'avoir le temps, c'est toute la journée de tournage, de pouvoir connecter plus, d'en apprendre davantage, ben c'est sûr que pour moi, c'est un grand privilège et toi, ben, t'as été un coup de cœur. Sarah Dufour qui est venue. Patrick Normand, tu sais, que je connaissais juste parce qu'on s'est croisés une couple de fois, puis là, de pouvoir échanger davantage. Écoute, je voudrais pas m'en oublier, mais il y en a tellement. Phil G. Smith. Que j'ai connu davantage et je travaille avec lui, tu sais.
1: C'est vrai, ça fait des belles rencontres. Et là, tu t'enfiles, je m'excuse,
0: oui,
1: Caro, mais on vous invite à aller sur YouTube, aller réécouter ces belles rencontres musicales-là, Périne, et faire des découvertes aussi musicales.
2: Aller picorer,
1: country,
2: oui, parce qu'évidemment, on ne connaît pas tout. Là.
1: Ben, c'est normal, il y en a tellement.
2: Ben, c'est ça.
1: C'est la beauté de la chose. Donc, pour t'écouter, te découvrir, te redécouvrir, Caro, c'est ce vendredi du côté de Saint-Alexis-des-Monts, dès 19h30. Merci beaucoup pour cette belle échange country avec toi aujourd'hui.
0: Ben, merci à vous deux, puis bonne émission, puis salutations à tous vos auditeurs.
1: Merci, Caro.
0: Salut!
3: Les sports. Dur week-end pour les Aigles de Trois-Rivières qui ont perdu 2 de leurs 3 rencontres face aux Titans d'Ottawa. Dès demain, ils vont accueillir les Capitales de Québec pour 3 prochaines rencontres. Du côté des Blue Jays de Toronto, ben là aussi, on a subi une autre défaite. Les Red Sox de Boston ont dominé le jeu. Le match s'est terminé 6-1. Ça a été un petit peu plus heureux pour l'équipe de Trois-Rivières ce week-end lors de la compétition de Ligue Junior de baseball. L'équipe

0: de Trois-Rivières 12U a gagné les provinciaux. Alors, l'équipe va participer au championnat canadien dès samedi et on a toujours l'espoir à Trois-Rivières de représenter le Canada. Qui sait ? On va suivre évidemment nos joueurs. Et puis un mot sur la fin du Tour de France qui s'est terminé hier. Ça a permis de couronner Tadej Pogačar pour une 5e fois, dont 3 consécutives. Cette victoire n'est vraiment pas une surprise pour le cycliste Hugo Hull, qui est originaire de Sainte-Perpétue et qui était l'invité de Cassandre ce matin. Et on va écouter Monsieur Hull. On n'a pas cliqué sur le bon bouton. Peut-être qu'on n'a pas Monsieur Hull. On écoutera Monsieur Hull au prochain bulletin d'information de sport, si jamais vous êtes très sage. Petit mot sur le jeu du Commonwealth. On en a parlé un petit peu plus tôt avec Fabiola, parce qu'on a évidemment une trifluvienne qui s'est démarquée en haltérophilie. As-tu encore son nom, Fabiola ?
1: Oui, elle s'appelle Anne-Sophie Tachereau.
0: Eh bien, grâce à elle, on a une nouvelle médaille d'argent. En ce moment, le palmarès du Canada, c'est 9 médailles au jeu. Donc, 3 d'or, 3 d'argent et 3 de bronze.
1: Magnifique.
0: Et petit mot aussi, ça aussi, Fabiola, était vraiment là sur tous les fronts sportifs.
1: Mais oui, mais c'est voilà, aujourd'hui,
0: Jay
1: c'est
0: Temple,
1: sport. Oui.
0: Tu nous en avais parlé de son défi, de son défi à l'humoriste.
1: Stravache.
0: Oui, Stravache. Essayer de courir sur 1000 km en 15 jours en essayant de faire un itinéraire qui ressemble à une vache, ça a permis combien ? Ça a permis 200 000 dollars remis au réseau des banques alimentaires du Québec. Alors, quand on court pour la bonne cause, justement, on parlait un petit peu plus tôt dans le bulletin de Barbara de ce jeune
2: en Nouvelle-Écosse,
0: qui se lance le défi de fou, là, de courir
2: 1000 km ou un marathon
0: par jour
2: pendant 23 jours.
0: La bonne cause, là encore. Alors, si jamais ça peut vous inspirer.
1: Ça donne du cœur au ventre.
0: Voilà. Bon, sinon, il y en a qui choisissent la voiture. Justement, comment ça se passe, Barbara, sur les routes?
2: Ça se passe bien. L'autoroute 40 en direction ouest, ça commence à être un petit peu plus dense. Là, je vois le ralentissement qui est amorcé maintenant, bien avant des Récollets, donc presque à mi-chemin entre le boulevard des Forges et des Récollets. Tantôt, il y avait que du jaune. Là, le code de couleur passe au rouge avant des Récollets, puis un petit peu après. Donc, c'est le ralentissement habituel. Je viens d'aller voir les images captées par les caméras du ministère des Transports, puis honnêtement, ça avance. Donc, pour les habitués, c'est pas si mal, mais tout de même, c'est pas agréable pour autant. La 40 en direction est, ça va bien. Je vois pas vraiment de ralentissement majeur amorcé. Le pont du Plessis, ça va. Il y a encore un petit air de vacances de la construction un peu partout, là. Sur la rive sud, autoroute 30, la route 55 jusqu'à la 20, ça tient bon. Et même chose quand on prend la 55 vers le nord, il n'y a pas de gros problème de circulation.
0: De toute façon, on compte sur vous. Si jamais vous voyez quelque chose, vous nous textez 819-380-9007 ou bien directement sur la bulle de conversation. Peut-être un sujet qui va vous faire réagir, c'est la venue de Paul Vermeaux-Desroches. Ça peut vous faire réagir, bien sûr, mais c'est surtout le thème dont elle va nous parler. Les journalistes dans la région et les journalistes féminines dans la région. Ça n'a pas été facile pour les pionnières de l'info en Mauricie. Il y a une exposition virtuelle que vous pouvez découvrir gratuitement, donc en ligne. Paul va venir s'installer d'ici quelques instants en studio pour nous en parler. J'ai bien hâte d'en parler avec elle. Mais tout de suite, il est bientôt 16h, donc on va faire ensemble un point sur l'actualité du jour.
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0: Il est 16h et jusqu'à maintenant, voici ce qui marque ce lundi 27 juillet. Et toute l'équipe est en place, Barbara, Fabiola, Cindy, pour vous présenter les dossiers qui retiennent l'attention dans l'actualité du jour. Et Barbara, on commence par toi, puisqu'un quartier de Shawinigan est inquiet et secoué par le meurtre survenu dimanche, alors qu'un homme d'intérêt court toujours.
2: Ouais, c'est une personne d'âge mineur qui a été retrouvée morte dans une maison dans le secteur Saint-Georges à Shawinigan. Ouais. Alors là, les résidents du quartier souhaitent que l'homme qui est recherché, Philippe Benoît, soit rapidement trouvé. La Sûreté du Québec vient

0: vient d'envoyer de nouvelles informations il y a quelques minutes à peine. On dit officiellement maintenant que Philippe Benoit est considéré comme un suspect et qu'il pourrait aussi être en possession d'une arme blanche. On dit cependant ne pas avoir d'indication qu'il pourrait s'en prendre aux gens, mais bien sûr, si vous l'apercevez, on vous demande toujours de faire preuve d'une grande prudence, de ne pas l'approcher, de contacter le 911. Un peu plus tôt, tu recevais la porte-parole de la Sûreté du Québec qui nous confirmait que les policiers ont déployé beaucoup de moyens sur le terrain dans le secteur de Lac-aux-Sables parce que son véhicule a été retrouvé là, donc ailleurs, dans un deuxième lieu. Il y a des drones notamment qui ont été déployés, des véhicules tout-terrain, des embarcations nautiques, des équipes de recherche terrestres. Mais tout ça demeure en vain jusqu'à maintenant. Aucune trace de Philippe Benoit. On peut écouter donc la sergente Audrey-Anne Bilodeau demander maintenant aux gens à l'extérieur de la région d'ouvrir l'œil.
1: D'où la raison pour laquelle on fait toujours appel aux différents médias, non seulement de la région, mais des régions avoisinantes. Hein, parce que vous le savez, le temps passe. C'est un événement qui est survenu très tôt dimanche matin. Donc, on est quand même à plus d'une trentaine d'heures maintenant de l'événement. Bien qu'on a localisé rapidement le véhicule qui aurait été utilisé par ce dernier, est-ce que celui-ci aurait pu solliciter son transport, par exemple, pour quitter la région? Est-ce que celui-ci aurait pu se procurer un objet lui permettant de se défendre, par exemple?
0: Alors, Philippe Benoit mesure 1,66 m. Il a les cheveux châtains courts. Vous pouvez aller voir, bien sûr, une photo sur notre site Internet. Il y en a une sur le site de la Sûreté du Québec également. Alors, voilà, un individu qu'on pense qui pourrait être perturbé. Donc, soyez vigilants et prudents.
2: Et après l'avoir suspendu pendant plus d'un an, le Québec va remettre sur les rails dès le 12 août le programme d'adaptation au domicile pour les personnes handicapées.
0: Un programme qui était bien attendu. Il avait été bonifié en 2023, mais suspendu un an plus tard, faute de fonds suffisants, justement face à la forte demande. Donc, c'est dire que les besoins sont toujours là. Le programme, il a finalement complètement cessé d'accepter les demandes en 2025. Là, sa reprise reçoit un accueil en demi-teinte par les acteurs du milieu. Par exemple, le directeur général de Moelle épinière et motricité Québec espérait des fonds additionnels. Lui, il dit, mais les deux tiers de l'enveloppe, ils ont déjà été alloués aux demandes qui avaient été mise en suspens. Donc, on sent qu'il va déjà manquer d'argent. C'est son point de vue. L'Office des personnes handicapées du Québec, qui est rattaché au ministère de la Santé et des services sociaux, reconnaît que la pérennité du financement du programme devra être examinée afin d'éviter de nouvelles suspensions pérennes.
3: Mais la grosse...
2: On va parler de l'ouverture du nouveau pont Gordy...
0: Oui. Gordie Howe.
2: Ça fait le lien entre l'Ontario et le Michigan.
0: Et c'est accueilli, l'ouverture a eu lieu aujourd'hui, et là, les camionneurs sont très, très, très contents. Je dis les camionneurs, mais on parle davantage là, de tous les gens qui œuvrent à l'intérieur de l'industrie du transport routier. Alors, les estimations qui révèlent qu'environ 400 camions de marchandises pourront traverser ce pont chaque heure. Je me disais, voyons, 400, c'est pas beaucoup. Là, on parle quand même de milliers de voitures dans nos routes ici. Donc, à l'heure, en plus de permettre aux camionneurs d'économiser annuellement des milliers d'heures d'attente à la frontière. Joanne Couture, elle est membre du CA de la Fédération des femmes du camionnage du Canada.
3: Mais la grosse majorité qui font du transport transfrontalier va être payée soit au voyage, au pourcentage ou au mille. Donc, être assis à attendre dans une file d'attente, ça paye pas.
0: Alors, le pont Gordie Howe a coûté environ 6,4 milliards de dollars aux contribuables canadiens qui l'ont payé dans son entièreté, mais qui devront verser la moitié des revenus pendant 15 ans aux États-Unis. C'est pour ça qu'on en reparle encore aujourd'hui.

0: On se met dans l'ambiance, Cindy, parce qu'il y a une belle programmation musicale du côté de Shawinigan cette semaine.
1: La ville de Shawinigan, Perrine, qui offre plusieurs spectacles extérieurs et gratuits cet été, l'été, à shawi.ca pour la programmation. Je vous en parle même si c'est lundi, parce qu'il faut déjà mettre ces dates-là à notre agenda. On est très chargé. Alors, la semaine s'annonce encore une fois très musicale. Jeudi, c'est hommage à Metallica. Vendredi, sur la place du marché, hein, ce sont comme les grands concerts des Jardins, Ariane Moffatt, et celui qu'on entendait, bien, c'est l'artiste bien de chez nous, de Trois-Rivières, Steve Hill, qui sera samedi 1er août en spectacle. Donc, trois belles sorties culturelles à ajouter à votre agenda.

0: On reconnaît tous Carly Simon, qui est atteinte de la maladie de Parkinson, Cindy.
1: Si magnifique chanson avec You're So Vain. Oui, la chanteuse Carly Simon, qui est aussi connue pour Nobody Does It Better. Et on a malheureusement appris qu'elle a reçu un diagnostic de la maladie de Parkinson. Carly Simon, qui est âgée de 83 ans, qui souffrait, elle, déjà d'arthrite. Elle avait subi aussi des opérations de prothèses articulaires. La mobilité était réduite. Mais là, voilà, après un examen, elle a reçu ce diagnostic de la maladie de Parkinson. Pardon. Mais malgré ses problèmes de santé, la musique continue. Elle va nous offrir un premier album de chansons originales depuis son premier en 2008. Ça va sortir au mois d'août prochain. Donc, ça s'en vient très bientôt au mois d'août, dans quelques... On est en juillet déjà.
0: Mais et puis la musique toujours, tu sais, ça reste une passion malgré tout.
1: Ça aide.
0: Bon, on poursuit en musique, Cindy.
1: Allez, plaisir.

0: pied. C'est ce qu'a dit Katy Perry parce qu'on a utilisé sa chanson, la chanson qu'on entend en ce moment,
1: Firework. On connaît très bien que tout le monde chante autour de la
0: table. Mais qui l'a utilisée?
1: Ouais, mais là, c'est ça. Ça n'a pas été utilisé de belle façon parce que c'est une chanson qui parle d'espoir. Et là, ben, ce n'est pas la première fois. Mais ce morceau a été utilisé sur TikTok par l'administration Trump. Et là, on voit des bombes exploser dans cette vidéo-là. Sur le passage où la chanson Perry, on entend boum, boum, boum, il y a les bombes qui éclatent. Et la légende de la vidéo indique l'Iran a été prévenu. Donc, évidemment, l'artiste Katy Perry est, oui, horrifiée de cette utilisation-là. Elle s'insurge, pardon, contre l'utilisation de son œuvre par l'administration Donald Trump. Alors, on voit à quel point les réseaux sociaux peuvent être, ne pas utiliser la musique correctement. Donc, voilà, c'est sur la plateforme X, Katy Perry a donc déclaré être complètement horrifiée et ne cautionne pas du tout cette chanson-là dans ce sens-là.
0: Alors, change. Évidemment. Ah oui, avec raison. On va changer de sujet avec toi, Fabiola.
2: Absolument.
0: Ça va nous faire du bien de parler de marché public.
2: Mais oui.
0: Ce serait pas la belle semaine des marchés publics cette semaine?
2: Mais en fait,
0: bientôt.
2: Ça débute, je crois, vendredi, là, pour la semaine des marchés publics, je crois. Mais là, je vous parle d'un marché public qui va avoir lieu un peu plus tard.
0: Ah.
2: Parce que c'est un événement qui souhaite s'arrimer avec un autre événement important qui se déroule chez son voisin.
0: Alors, donc là, on ouvre l'agenda.
2: Oui, on ouvre l'agenda et on met la date du 15 et du 16 août à l'horaire.
0: Parfait.
2: C'est du côté du marché public au district Lupel. On en a entendu parler.
0: Je connais pas.
2: Bon, alors, c'est tout près de la basilique Notre-Dame du Cap. Et pourquoi le 15 et le 16 août? Eh bien, c'est parce que c'est la neuvaine en même temps qui se déroule du côté de la basilique.
0: Ah,
2: alors,
0: bien.
2: Beaucoup, beaucoup de pèlerins, beaucoup de tourisme qui vont affluer sur la rue Notre-Dame. Et voilà que le district Lupel souhaite pouvoir bénéficier de cet achalandage-là et faire connaître non seulement tous les marchands, les transformateurs qui ont déjà un local dans le district Lupel, mais aussi de pouvoir faire découvrir tous les produits locaux. Et franchement, si vous allez sur le site du district Lupel, moi, ça pique vraiment ma curiosité. On en a entendu parler. C'est installé dans l'ancienne usine Cascade. Peut-être que pour certaines personnes, ça va un peu plus les situer. Et voilà qu'ils sont en train de raviver tout ce lieu-là qui était à une vocation industrielle en un lieu où il y a de la verdure, il y a des serres, on cultive, il y a des lieux à l'intérieur qui servent à transformer des cuisines que plusieurs transformateurs peuvent c'est de la collaboration, on se partage des lieux, on se partage des frigidaires, des réfrigérateurs, des lieux qui parfois, à nous seuls, c'est difficile lorsqu'on est un petit producteur. Mais voilà que quand on se met ensemble au district Lupel, eh bien ça donne toutes sortes de possibilités de pouvoir soutenir ces activités. Alors si vous voulez rencontrer plus de 25 exposants, producteurs, transformateurs, agroalimentaires de la Mauricie et du centre du Québec, à votre agenda le samedi 15 et le dimanche 16 août à venir, donc pour découvrir le marché public Lupel. C'est une première initiative de leur côté.
0: Ben c'est noté, 15-16, hein?
2: Exact.
0: 15-16 août.
2: Oui, oui, ben oui, tout à fait. C'est là, c'est bientôt, c'est la semaine prochaine.
0: Ben on retient. Les autres mots à retenir aussi pour aujourd'hui, là, c'est chaud, lourd, éventuellement pluvieux.
2: Ah.
0: C'est ce qu'on annonce, c'est ce qui est prévu pour le reste de la journée. Actuellement, il fait encore entre 26 et 28 sur l'ensemble de nos régions, mais ressenti avec le facteur humidex, là, jusqu'à 35. Le risque d'un orage plane toujours pour le restant de l'après-midi, pour ce soir, pour cette nuit et pour la journée de demain. D'ailleurs, prudent si vous avez à prendre la route au cours de la nuit ou très tôt demain matin, parce qu'il y aurait des nappes de brouillard qui pourraient se former au cours de la nuit. Ça devrait se dissiper en matinée demain. Et voilà, pour la journée de mardi, risque toujours ce risque d'averse et d'orage avec un temps assez couvert et jusqu'à 34 ressentis avec cette humidité. Sur les routes, est-ce que tout se passe bien?
3: Ça se passe bien, mais honnêtement,

0: fluide au moment où on se parle. Le pont du Plessis, ça va mieux que d'habitude. Le pont La Violette également. Difficile à l'approche de l'autoroute par la Ginich Kruger, là, la route 138. Il y a beaucoup de monde là ce soir. Je ne sais pas pourquoi, mais ça m'apparaît inhabituel. L'autoroute 55, nord et sud, ça va quand même assez bien. Sur la rive sud, je me rends là, jusqu'à la 20. Ça semble bien. Vous êtes nombreux à l'intersection de Saint-Célestin, mais bon, ça ressemble à un soir quand même habituel. Vous êtes nombreux également dans le secteur de Gentilly à emprunter la 263 en ce moment. Mais autrement, c'est du jaune. Là, ce que je vous dis, c'est pas nécessairement du rouge. Donc, ça va quand même assez bien. Puis, il y a toujours la zone de travaux sur la 55 en direction nord entre La Gabelle et Saint-Boniface.
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1: Bonjour Paul.
2: Bonjour Perrine.
1: Alors c'est ta dernière?
2: Ben, pas ma dernière avis quand même.
1: Non, mais avant tes vacances.
2: Avant mes vacances, ben oui, je vous abandonne pour quelques petites semaines.
1: Mais on va te retrouver, je pense, fin août pour
2: le
1: lancement.
2: Oui, ben je vais être là pour le lancement de la saison.
1: De la nouvelle saison.
2: Donc, vous serez
3: en forme, bien reposée.
2: Bien reposée, bien voyagée, bien baignée. J'ai eu ma piscine,
1: c'est
2: fait.
1: Ah, ben là, c'était un suivi de dossier qu'on voulait faire.
3: Ben, oui, ça c'est réglé. Bon, alors la piscine est installée.
2: Ça a été long, mais on a fini par l'avoir.
1: Ah, ben je suis contente. Bon. Ben voilà, tes yeux pétillent. Mais je sais aussi que c'est grâce à toute la belle brochette que je t'ai préparée. Oui. Aujourd'hui. On voulait des femmes, on a envoyé Jean-Philippe en vacances, on s'est dit, on en a marre, on veut une table toute féminine. Et ça a de la valeur aujourd'hui, parce que tu veux nous en parler, des femmes, l'histoire des femmes dans la presse régionale. Oui. Il y a un article que tu signes dans le Nouvelliste, et il y a surtout cette exposition dont on peut profiter partout. Hein. D'ailleurs, il suffit juste d'avoir une connexion Internet, exposition virtuelle qui s'appelle « Trouver sa voix, la lutte des Mauriciennes pour se tailler une place dans la presse régionale ». Est-ce qu'on doit comprendre que ça a été plus difficile qu'on pense?
2: Évidemment que ça a été plus difficile qu'on pense. Mais de toute façon, la place des femmes, peu importe dans quel domaine, a toujours été plus difficile qu'on pense. Mais il faut regarder un peu en arrière, de voir d'où on vient pour apprécier aujourd'hui le fait que votre place, mesdames, autour de cette table, elle a été chaudement méritée parce qu'effectivement, ça a été une lutte pour faire la place dans la presse régionale, dans la presse écrite. Je dis, Perrine, c'est une exposition qui a été montée par l'organisme Appartenance Mauricie, donc qui s'intéresse évidemment à l'histoire de la région de la Mauricie.
1: Avec tout un travail d'archives,
2: avec
1: des historiens qui ont fouillé plein d'affaires.
2: Incroyable, des historiens. Je vais les nommer parce que je pense que leur travail mérite d'être souligné. Justin Chauvette, Laurence Bordelot et Kate Grenier, qui sont tous des nouveaux diplômés universitaires là, qui ont consacré des mois et des mois de travail à cette exposition-là. Et avec la collaboration évidemment du Nouvelliste, mais de Ici Média aussi, qui regroupe donc tous les hebdos de la région. La Gazette aussi, la Gazette populaire de la Mauricie. Ouais. Donc, tu l'as dit, c'est une exposition qui est en ligne, donc sur le site d'Appartenance Mauricie. On n'a pas besoin de se déplacer pour aller la voir, mais il faut aller la voir parce que ça raconte des histoires, mais c'est des pépites d'or. Là.
1: Et il y a plein de témoignages aussi. Oui. Et ce qu'on découvre aussi, c'est des véritables pionnières. Je pense à Claudette Touga.
2: Oui.
1: C'est la première femme éditrice à la tête du journal Le Nouvelliste.
2: Oui, exactement.
1: Ça. Mais là, c'était en 1988.
2: Ça a pris toutes ces années-là.
1: Non, mais c'est hier.
2: C'est hier après-midi, là. Ça a pris toutes ces années-là avant que le plafond de verre, enfin, éclate. Claudette Touga, effectivement, qui a été nommée là, éditrice du Nouvelliste en 88. Elle a occupé la place jusqu'en 90. Par la suite, bon, il y a eu d'autres hommes, évidemment, mais au moins, le chemin était tracé. Et aujourd'hui, depuis 2024, c'est encore une femme qui est à la tête du Nouvelliste, Julie Michaud. Bon, je suis très fière de le dire parce que moi, je l'aime beaucoup, ma Julie. Mais oui, c'est un chemin qui a été tracé. Et tu sais, moi, je suis arrivée au Nouvelliste en 2001. Le chemin était déjà tracé. Il y avait à peu près, je ne ferai pas le décompte exact, mais à peu près autant d'hommes que de femmes dans la salle. Mais il y avait par contre, par exemple, l'éditorialiste qui était Ginette Gagnon, qui était déjà en place. Donc, il y avait déjà un poste assez important, un poste d'opinion décisionnelle. Alors oui, le chemin était déjà tracé. J'ai eu cette chance-là, mais ça n'a pas été facile.
1: Mais cela dit, je retiens aussi une phrase que tu écris dans ton... Dans ton article, c'est que au tournant des années 1920, lors de la fondation du Nouvelliste, les médias, faut se rappeler ça, c'était une affaire.

0: d'hommes.
1: C'était,
0: une
1: oui.
0: affaire d'hommes à la fois dans les hommes qui fréquentaient la salle de nouvelles, mm-hmm. mais dans les sujets aussi.
1: Dans les sujets qu'on traitait,
0: dans les préoccupations.
1: Absolument, mais et c'était, à l'époque, c'était ça. C'était les hommes qui travaillaient, les hommes qui décidaient et les femmes qui étaient à la maison. Et on
0: mais
1: avait
0: comment
1: mis...
0: les femmes pouvaient se sentir représentées
1: Exactement.
0: Et incluses dans la société?
1: Eh bien, à ce moment-là, ce qu'il y avait dans les médias, c'était ce qu'on appelle les pages féminines.
0: Oui, mais encore là.
1: Et encore là, il faut le dire, attachez votre ceinture, parce que les pages féminines en 1920 étaient écrites par
2: un homme.
1: Mais ah, pas... pas
0: qui se sentait bien concerné.
1: Oui, tout à fait, qui s'appelle Onésime Héroux, mais on n'a jamais vu son nom dans le journal parce qu'il prenait des pseudonymes de Mademoiselle Hectorine ou de Tante Yvette. Alors, on n'assumait même pas le fait de donner ce job-là à un homme. Mais ça n'a pas duré longtemps, parce qu'en 1928, les pages féminines sont allées à une dame qui s'appelle Hélène B. Beauséjour. Mmh. Donc là, à partir de ce moment-là, on a pu voir de plus en plus de signatures de femmes. Je pense aussi à Adrienne Choquette, qui est arrivée au Nouvelliste et au Bien public à l'âge de 18 ans à peu près, qui a même fait du journalisme sportif. Mais c'était toujours des collaborations. Et peut-être que certaines personnes... les plus âgés de nos auditeurs se rappelleront de Claire Roy. Claire Roy qui tenait une chronique qui s'appelait « La plume et le plumeau ». Encore une fois, les pages féminines. Moi, j'ai pensé à ça aujourd'hui. Je me suis dit, je verrais bien une chronique s'appeler « L'ordinateur portable et le Swiffer Widget
0: ouais, ».
1: Mais
0: ben...
1: bon, ça ne ça passera pas.
0: Il ne faut pas qu'on regarde avec nos yeux d'aujourd'hui.
1: Exactement,
0: aussi. Parce
1: oui.
0: que c'était déjà une avancée. Puis c'était ça, la préoccupation. Oui. Lorsqu'on était une femme, ben, on voulait être une bonne femme d'intérieur. C'est ça aussi. Il n'y oui. a pas de jugement à avoir.
1: Mais en même temps, je tiens à souligner, parce qu'on rit du titre de la chronique, mais Claire Roy, c'est aussi celle qui, un soir, alors qu'elle était en train de mettre un rôti au four, le téléphone a sonné chez elle et on lui a dit « On a besoin de toi, Anne-Nicolet, parce qu'il vient d'avoir un énorme glissement de terrain. » Et c'est la journaliste qui est allée couvrir le glissement de terrain de Nicolet qui a fait énormément de dégâts, qui est passé à l'histoire, évidemment. Donc, c'est important de marquer ça aussi. Mais ceci étant dit, c'était toujours des collaboratrices, des pigistes, hein, des femmes qu'on allait chercher à droite à gauche pour collaborer avec le journal. Il a fallu attendre presque dans les années 60 pour avoir vraiment des femmes qui étaient permanentes au Nouvelliste. Et là, elles, ce sont les vraies pionnières. Et je parle de Michèle Roy. Oui. On parlait de Claire Roy. Michèle Roy, c'est sa fille qui est devenue journaliste, exactement. Mmh. Et Doris V. Hamel aussi, qui ont été les deux premières journalistes permanente au Nouvelliste. Michèle Roy qui me racontait d'ailleurs avoir couvert l'avenue du Pape en 1984. On sait, hein, la pluie de grâce, il n'y avait plus beaucoup cette journée-là.
0: Oui.
1: Eh bien, Michèle était une des seules journalistes qui avait décidé de rester à l'extérieur pour attendre le Pape. Tous les hommes s'étaient réfugiés dans la basilique pour être au sec. Elle avait accepté de se faire tremper mouillée pour être sûre d'être une des premières à avoir arrivé le Pape. Et donc, ça montre aussi qu'il y a eu énormément de courage et du front de bœuf. On va dire ça comme ça.
0: Ben, ils ont brisé le plafond de verre.
1: Absolument.
0: Elles ont pavé la voie pour d'autres, pour toi notamment. Donc aujourd'hui, on peut s'en réjouir que les femmes aient enfin leur place, leur juste place dans ce monde-là des médias. Mais cela dit, il reste encore un petit bout de chemin à faire, parfois en tout cas.
1: Mais là, je vais faire ma petite minute éditoriale, si ça ne vous dérange pas.
2: Non, au contraire.
1: Oui, on a notre place dans les médias, puis oui, on l'a bien établi, puis la question ne se pose même plus à savoir est-ce qu'on veut embaucher un homme ou une femme. Par contre, on le dit souvent, les médias, c'est le quatrième pouvoir. Une femme dans un poste de pouvoir, ça dérange. Et on le sent encore beaucoup, et vous en parlerez aussi aux politiciennes aujourd'hui, elles n'ont pas toujours facile non plus, et c'est le cas aussi pour les femmes dans les médias. Et là, évidemment, je ne veux pas faire de généralisation, ce n'est pas une majorité, mais c'est encore un combat quotidien de savoir que, par exemple, on va se faire critiquer sur notre apparence physique, mm-hmm. on va se faire critiquer sur notre poids, sur notre habillement aussi.
0: Mais pas nécessairement dans les salles de nouvelles,
1: mais
0: c'est la perception du public encore
1: par le public,
0: qui est là.
1: Ouais. À travers des courriels, à travers les réseaux sociaux, on les aime, hein, les réseaux sociaux, pour ces choses-là, mesdames. Alors, évidemment, moi, j'ai des amis journalistes, mais j'ai des connaissances aussi en politique qui m'ont déjà dit, moi je me suis fait dire, retourne dans ta cuisine, on est en 2026. Donc on se fait encore dire ça aussi, on se fait commenter sur nos attributs féminins aussi. On se fait par exemple...
0: Vous dites petits noms aussi. Là.
1: Non, mais on se présente dans une conférence de presse,
0: exact.
1: Et on doit fuir des accolades qui ne sont pas sollicitées. On se fait appeler ma belle, on se fait dire la petite madame.
0: Mm-hmm.
1: Donc la place, elle est acquise et en même temps, c'est un équilibre qui est extrêmement fragile. Il faut faire attention à toutes ces choses-là parce que, encore une fois, je le dis, les femmes en position de pouvoir, à certaines occasions, ça peut déranger. Et je fais très attention à ce que je dis. Ça ne vient pas toujours des hommes. Parfois, ça vient des femmes aussi. Il faut faire attention à ça.
0: Mm-hmm. C'est un

0: un regard qu'il faut porter nous-mêmes et s'interroger aussi comment on perçoit évidemment la place de la femme, oui, dans la société, mais dans les médias, c'est important
1: et
0: aussi.
1: Et surtout se demander, le commentaire que je fais à la femme, est-ce que j'aurais fait l'équivalent à un homme?
2: Ah oui.
0: Les questions qu'on pose parfois.
1: Est-ce qu'on aurait commenté l'habillement d'un homme? Est-ce qu'on aurait commenté son poids, son apparence physique? Je suis pas convaincue de ça.
0: Mais en tout cas, pour voir toute l'avancée, parce qu'il faut quand même se féliciter du temps qui passe et des avancées dont on jouit aujourd'hui. Depuis la semaine dernière, donc, cette exposition virtuelle qui est disponible, ça s'appelle « Trouver sa voix, la lutte des Mauriciennes pour se tailler une place dans la presse régionale ». Tu y participes à cette exposition.
1: J'y participe dans certaines capsules avec ma collègue retraitée, Louise Plante, que je salue. Mais c'est une exposition qu'il faut voir, avoir toute cette histoire-là, mais pour se rappeler aussi que l'équilibre, il est fragile. Et qu'il faut le maintenir.
0: Et c'est passionnant. Mais Paul, on doit te laisser profiter de tes vacances.
1: En vacances.
0: Allez,
3: toujours les vacances. Avec toi, c'est toujours les vacances.
0: Bon, et bonne trempette alors dans ta belle piscine.
1: Je viens de vous la mettre dans la tête, tout le monde. Voilà, merci, c'était mon cadeau de départ.
0: Merci, Paul.
1: Au revoir.
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0: Et allez-y, là, si vous voulez gagner ce livre que je tiens dans les mains, mais que Fabiola a un petit peu corné depuis le début de l'émission.
2: Non, quand même, tu veux que je dise vraiment comment ça s'est passé?
0: J'étais témoin, Fabiola. Pour remettre en contexte, chers auditeurs, moi, je suis le capitaine du bateau. Je peux pas me lever et débarquer du volant, sinon l'émission irait à volo.
2: C'est vrai.
0: Donc là, j'ai essayé de te tendre Baseball Bob et l'arbitre, le livre que j'ai entre les mains. Et toi, tu n'as fait aucun effort. Tu ne t'es même pas levé. Fait que moi, j'ai été obligée de le laisser soigneusement.
2: Est-ce que j'ai
0: tomber?
2: Le temps de me défendre? Combien qu'on me donne au chrono, là, quand même? Parce que je me suis levée, j'ai tendu mon bras de tout son long. Et toi, tu me l'as lancé. Alors, tu vois, j'espère qu'il n'est pas abîmé, là, pour
0: il
2: l'auditeur.
0: Il n'est pas abîmé.
2: Mais non, mais il est très intéressant. Sache que j'ai eu le temps de lire quelques pages à la fin. Et il y a vraiment des passages où j'ai été touchée. Vraiment, ça fonctionne très bien, cette sensibilisation-là par rapport à l'arbitrage, par rapport aux jeunes. Comment on peut se comporter comme parent, des fois comme coach, même comme joueur d'une autre équipe envers un jeune arbitre sur le terrain.
0: Et le public,
2: c'est
0: tout simplement.
2: C'est très efficace. Ben ça fonctionne. Moi, ça m'a vraiment touchée. Oui.
0: Des fois, on est mécontent, on essaie d'avoir des noms d'oiseaux, là, on les adresse à l'arbitre, mais malheureusement, on en manque des arbitres. Puis ce sont des gens qui sont formés, qui prennent des décisions et on leur doit le respect. C'est malheureusement une réalité
2: l'empathie.
0: Qu'on trouve. Oui, exactement. Donc, c'est Bob McDuff qui écrit ce nouveau livre de la série Baseball Bob.
2: Et
0: le sixième de la série. Vous êtes déjà nombreux, là, à tenter votre chance pour remporter ce bel ouvrage-là. Et évidemment, pour le faire, il suffit juste de me texter le nom de la série de Bob McDuff. Et pour l'été, vous le savez, on est lundi. Qu'est-ce qui se passe le lundi? On a une petite récurrence. C'est notre chroniqueuse culturelle, Anne Boucher, qu'on salue, qu'on embrasse, qui est partie elle aussi en vacances. Mais est-ce qu'elle nous a laissé comme ça le bec dans l'eau?
2: Non.
0: Elle a préparé une belle série qui raconte, vous commencez à le savoir là, l'histoire à l'origine de la chanson. Donc, c'est des chansons bien connues et on demande à leur auteur pourquoi t'as écrit cette belle chanson-là. Cette semaine, c'est le tour de qui?
2: Je sais pas.
0: C'est William Cloutier qui va nous parler de cette chanson qui s'appelle Où on dansait autrefois. Alors, on écoute l'extrait.
5: Allô, William Cloutier. Salut. Quelle est l'histoire derrière Où on dansait autrefois?
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7: Un peu comme j'ai l'habitude de construire mes chansons, souvent je trouve la ligne mélodique avant les paroles. Entre-temps, je fais les allers-retours Paris-Montréal pour finir mon album parce que j'ai pas encore complètement fini Starmania là-bas. Mais en même temps, l'album, il est pour dans 3 semaines. Fait que toutes mes plus grosses tunes, ils vont naître 3 semaines avant que l'album sorte, littéralement.
5: Arrête!
7: Ouais, mais je pense qu'on était tellement excités de sortir cette chanson-là, un peu country. Ouais. C'était ma plus risquée, ma plus osée, disons-le comme ça, parce que j'essaie de camper puis d'installer que je viens de la pop puis que ce que moi je propose, c'est de la pop. Fait que là, c'était de trouver où le juste milieu entre je me travestis ou je suis encore authentique. Non, mais tu sais, je voulais pas emprunter le genre de quelqu'un d'autre non plus. Fait qu'on a vraiment réussi, je trouve, à faire une chanson qui reste pop country, qui met en valeur ma voix puis celle de Zach qui est incroyable.

0: Incroyable.
1: Il y a quand même un clin d'œil à Embarque ma belle de Caen, là.
0: Ah, c'est pleinement assumé, tu sais, ouais. Moi, j'avais envie. Parce que j'étais comme, hey, ça prend une toune qui éveille un peu cette nostalgie-là, qui te donne envie de se retrouver ensemble. Puis là, j'étais dans mon blitz là, d'aller-retour en Paris-Montréal. Puis j'étais comme, hey, non, pour vrai, j'ai juste hâte d'être au Québec dans un petit taverne chez nous, puis qu'on aille danser, moi et ma blonde, comme quand on avait 16 ans, puis qu'on allait veiller au Bar Country. Là. Nous, c'est où qu'on allait? C'était au Rebelle, à Sainte-Perpétue. Je sais pas si ça dit quelque chose.
1: Oui.
0: J'avais vraiment le bar, le Rebelle à Sainte-Perpétue. C'était ça, ma ref. L'odeur, la machine à sous, la machine pour donner des coups de poing, le dance floor. J'avais envie de recréer ce rendez-vous-là nostalgique de nos débuts à moi et ma blonde, quand on a commencé à sortir ensemble, très naïvement, sans savoir qu'un jour on déménagerait à Paris avec les enfants. Jamais j'aurais pu calculer que ça deviendrait mon plus gros succès de mon deuxième album.
1: Là, on peut le dire, là, c'est ton plus gros succès. T'sais, les gens se sont accaparés. Il y a une dance country aussi, là, puis c'est donc du new country, de la pop. Là. Les gens l'aiment, cette chanson-là. Là.
0: Honnêtement, moi, secrètement, dans mon petit cœur, je savais que c'était mon joker, je savais que c'était ma toune. Qu'allait marcher. Moi, je disais à Benji, gars, on en lance deux un peu plus risqués musicalement, un peu plus William Cloutier, disons-le comme ça. Puis si jamais ça mord pas à l'hameçon, ça l'a mordu, je veux pas que tu t'en ailles, ça l'a super spiné. Fait que ça l'a comme installé que moi, je faisais de la pop, mais je savais que mon petit joker, ma toune qui allait sûrement pogner, c'est où on dansait autrefois secrètement. Là, je pensais jamais que ça serait l'objet d'une danse en ligne qui deviendrait virale, tu sais. Moi, je pensais que ça s'arrêterait à, ah, les gens, ils l'écoutent, ils l'aiment. Non, ils la dansent maintenant. Ça, c'est formidable.
1: Merci!
0: Hey, ciao!
1: Salut!

0: Et si vous voulez redécouvrir et découvrir l'entrevue en images, rendez-vous sur votre application Info, section Mauricie. Vous allez pouvoir retrouver l'entrevue de Anne avec William Cloutier en intégralité et surtout en images. William Cloutier qui a d'ailleurs embrassé tout le courant country. Cindy, là, c'est en fait, c'est assez commun, là, les artistes qui commun, se frottent au country. Hein.
1: Oui, ben, comme il dit, c'est son petit Joker country. Ben oui. J'aime bien l'expression. Puis, il s'est pas travesti. Il a voulu embrasser ce style-là. Donc, j'aime sa réponse. C'est pleinement assumé. Et oui, le courant country, c'est devenu très viral, cette danse-là. Ça a été chorégraphié et créé par Vicky Pouliot, qui est très connue dans la danse country. Et moi, récemment, c'est drôle parce que j'ai entré en contact avec Raphaël C'est Germain, elle, qui est la propriétaire d'Escouade Indépendance chez nous à Saint-Tite. Et je lui ai demandé, « Hey, Raphaël, s'il y a une chanson là, que je veux faire jouer pour que tout le monde danse en ligne, qu'est-ce que tu me proposes? » Et tout de suite, elle m'a répondu, « Tu devrais mettre la chanson de William Cloutier. » Je fais, « Ah, je pense qu'on se comprend pas, là. Je voulais une chanson country. » Elle dit, « Oui, oui. » Alors, cette chanson-là qu'on entendait où on dansait autrefois, c'est rendu un classique pour la danse en ligne et aussi une chorégraphie que vous pouvez aller voir là, sur les réseaux sociaux qui vraiment... Et complètement viral. Donc
0: pari réussi, là.
1: C'est
0: plus
1: un pari
0: que réussi.
1: Réussi. Et il y a plein d'initiatives aussi régionales, comme avec l'école Escouade Indépendance, qui disent, OK, nous, on va se rassembler, on va danser sur la chanson de William Cloutier. Donc oui, c'est rendu, c'est du pop country, mais ça fonctionne super bien. Et récemment, on sort un peu de sa tendance country. À la base, c'est un chanteur à voix, évidemment, William Cloutier. Et là, si vous le suivez sur les réseaux sociaux, il y a une vidéo qui fait le buzz, comme on dit, où on le voit chanter avec une autre grande, grande voix féminine, la gagnante de Miatinar. Je suis désolée, la voix... Star Academy.
0: Le Star Academy, oui.
2: Mais
1: Fabiola,
2: la dernière.
1: Non, oui. Mais je te faisais appel à tes connaissances
2: pour l'année
1: visuelle.
2: Qu'elle a gagné?
1: Moi, je mélange les deux émissions, oui. Mais ça, c'est une autre histoire.
2: C'est vraiment Star Academy. Elle a vraiment gagné la dernière Star Academy.
1: Bref, c'est une gagnante et surtout une grande interprète. C'est ça que je veux qu'on retienne. Ils ont chanté en duo ensemble, William et Mia, la chanson de Dua Lipa, Love Again. Et c'est des envolées vocales, ma foi, assez intenses. Et je vous invite à aller écouter ça.
0: Elle est pas mal
1: ça.
0: Non plus. Hein? C'est très impressionnant.
1: C'est beau de voir dans la vidéo parce que William regarde Mia en faisant comme... Oh, OK, t'es allé chercher cette note-là. Donc, c'est magnifique. Et peut-être qu'il se prépare quelque chose entre les deux. Ce sera à suivre parce qu'ils vont continuer à chanter ensemble pour quelques dates là, cet été, dont au mois d'août. Donc, peut-être un duo, qui sait?
0: Pour le plaisir de nos oreilles, certainement.
1: Ah oui, ça oui.
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0: La Sûreté du Québec considère maintenant Philippe Benoît comme un suspect du meurtre d'une personne mineure survenue à Shawinigan.
4: En fin de semaine, donc, dans le secteur Saint-Georges, ce meurtre. Et là, les policiers précisent que Philippe Benoît pourrait être en possession d'une arme blanche. Or, malgré un important déploiement de policiers et de moyens de recherche dans le secteur Lac-aux-Sables, où son véhicule a été trouvé, Philippe Benoît, lui, court toujours. Il mesure 1,66 m. Il a les cheveux châtain court. Il y a des photos de lui, bien sûr, sur notre site Internet, tout comme sur celui de la Sûreté du Québec, qui demande maintenant aux gens de l'extérieur de la région d'ouvrir l'œil parce que rien n'exclut que Philippe Benoît pourrait aussi avoir quitté la région. Parlons de ces obus. Il y en a deux qui ont été trouvés en fin de semaine à Nicolet. Et quand c'est le cas, c'est l'armée qui vient justement s'en occuper. Alors, celui trouvé vendredi, il a été neutralisé sur place. Celui de samedi, non. L'adjudant et commandant adjoint du peloton de munitions de Valcartier, Serge Leduc, explique que l'intervention diffère à chaque fois selon la situation.
5: Chaque objet que l'on va trouver, on fait une investigation complète. On fait une identification complète et puis c'est ça qui va dicter la méthode que l'on va prendre en fin de semaine. Donc, il y avait un des obus que l'on ne pouvait pas bouger. Alors, à ce moment-là, on a fait un périmètre de sécurité et puis on a procédé à une détonation contrôlée.
4: Et dans le cas de celui trouvé samedi, là, le second, il a été amené à Valcartier pour y être détruit. L'adjudant explique que neutraliser l'objet, ça veut dire de le faire exploser ou brûler selon les circonstances. Une enquête de la Direction de la santé publique, donc de Santé publique Mauricie-Centre du Québec, révèle que les bruits occasionnés par le groupe Bellemare à Trois-Rivières dépassent les normes de l'Organisation mondiale de la santé. Santé Québec estime que bien que les niveaux sonores observés ne soient pas de nature à provoquer une perte auditive, ils représentent un risque réel pour la santé humaine. Il y a des mesures d'atténuation qui avaient été mises en œuvre par l'entreprise, mais l'enquête indique qu'elles ne suffisent pas. Donc, Santé Québec conclut qu'elles devront être poursuivies et renforcées. Par ailleurs, aucun risque important pour la santé lié aux odeurs ou à la poussière, tout comme à la qualité de l'eau, n'a été décelé. On peut écouter la réaction de Yannick Daviau. Il est porte-parole du Comité citoyen des Vieilles Forges.
6: On sait aussi que le conseil municipal, dans le temps, attendait ce rapport pour justement poser des actions concrètes. Donc, je pense qu'on est dans ça en ce moment, de voir le rapport. Là, je pense qu'on est rendu dans l'action.
4: Et d'ailleurs, le groupe Bellemare a réagi par communiqué disant accueillir favorablement ce rapport-là et vouloir continuer à travailler pour améliorer la situation. La version complète du rapport sera rendue publique le 3 août. Trois jours seulement après un début d'incendie criminel qui a été rapidement maîtrisé, la taverne royale de Trois-Rivières a de nouveau été visitée par un malfaiteur. La police confirme qu'il s'agit d'un incendie criminel qui a été violent ce matin, qui a complètement ravagé l'immeuble. Personne ne se trouvait à l'intérieur, donc l'enquête va se poursuivre. Aucune arrestation n'a eu lieu. Et puis on se rend au Brésil parce qu'il y a des chercheurs, des décideurs politiques et des professionnels de santé qui sont réunis depuis hier dans le cadre de la 26e conférence annuelle sur le sida. Et le docteur Jean-Pierre Routy, professeur de médecine, directeur du service des maladies virales chroniques au Centre universitaire de santé McGill, y participe. Et selon lui, cette conférence se tient à un moment crucial. Le domaine souffrirait d'une baisse de son financement malgré d'importantes avancées en matière de recherche.
7: Il y a à la fois des grands progrès sur les traitements. La difficulté, c'est d'apporter les traitements au niveau global. Et l'ensemble des pays dits du Nord ont limité leur engagement financier. Et donc, il y a beaucoup de centres qui ont fermé, beaucoup d'emplois qui ont été perdus. Et il y a, hélas, une remontée, enfin, des calculs montrent que le nombre de nouveaux cas vont remonter dans des pays, notamment en guerre ou dans des crises économiques, et qu'il y a une reprise, semble-t-il, de l'épidémie dans les pays les plus touchés.
4: Parfois, des chiffres, ça nous éclaire. D'après l'Agence des Nations Unies qui supervise la lutte contre le VIH-SIDA, en 2024, 1 300 000 nouveaux cas se sont déclarés. C'est beaucoup.
0: Mmh. Oui. Puis tu nous le disais, Barbara, les bruits du groupe Bellemare dépassent les normes de santé. Alors, on va retrouver justement un représentant de la santé publique dans un instant. Il a évalué les risques des activités du groupe Bellemare qui fait du recyclage de verre du côté de Trois-Rivières. Et puis, dans un autre ordre d'idées, eh bien, l'équipe des restaurants Taj Mahal sera avec nous pour nous parler de cuisine indienne dans le cadre de notre chronique L'été sur le grill. Alors, on a hâte que ça sente un petit peu les épices indiennes dans le studio. Mais avant ça, on va regarder sur les routes. Est-ce que ça sent bon?
4: Oui, quand même, je dirais. Là, à l'exception de l'autoroute 40, où vous allez devoir ralentir, mais ça roule quand même. Vous allez quand même circuler. Là, 40 direction ouest, hauteur des Récollets, plus difficile. Mais c'est presque le seul endroit vraiment où vous circulez à grande vitesse qui est fortement au ralenti en ce moment. Sur la rive sud, l'autoroute 30, la 55 sud, même la 20 pour la région, là, ça semble quand même très bien aller. Même chose quand on se dirige vers le nord via la route, l'autoroute 55, ça va bien. Il y a la zone de travaux, mais la majorité de nos auditeurs doit commencer à être habitués là, si vous passez là justement soir après soir. C'est entre la Gabelle et Saint-Boniface et ça ressemble à un soir comme un autre. Là, c'est une zone à 70 km/h pendant la longue durée des travaux. Il y a un ralentissement à la hauteur de Grande-Pile ce soir et un autre sur la route 159. Oui, là, je ne peux pas quitter le micro, là, mais...
0: Veux-tu que je vérifie?
4: 159, mon Dieu, c'est tout petit, Hein, je sais. On dirait qu'avec l'âge, les choses diminuent.
1: Les choses rapetissent.
4: Oui. Alors, la petite route 159, vous êtes nombreux là ce soir.
0: On vous voit.
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0: La direction de la santé publique a dévoilé aujourd'hui les conclusions d'une enquête concernant les activités de recyclage de verre du groupe Belmar, c'est dans le nord de Trois-Rivières. Et c'est sans doute une victoire pour le voisinage qui se plaignait des activités du groupe Belmar, parce que ce qu'on lit dans l'enquête, c'est que le bruit dépasse les seuils attendus et que les contaminants portent atteinte au bien-être des résidents. Alors, pour essayer de bien comprendre ces conclusions, recevons tout de suite le docteur Sylvain Abel, qui est médecin conseil en santé publique et médecine préventive. Bonjour, docteur Abel.
8: Bonjour, madame Villa.
0: Alors, le bruit des activités du groupe Belmar, c'est là où vraiment ça pose question, parce que ça dépasse les seuils qui sont recommandés généralement par l'Organisation mondiale de la santé. Alors, concrètement, quels sont les impacts du bruit sur la santé des résidents?
8: Oui, en fait, comme vous disiez tantôt, c'est pas des niveaux où on peut observer des effets sur l'audition. On est bien loin de là. Ceci dit, les effets, ça va dépendre de qui vous êtes, où vous vous trouvez par rapport aux sources de bruit chez Belmar et quand est-ce que vous êtes exposé à ces contaminants-là. Par exemple, qui vous êtes, si vous êtes un enfant et à ce moment-là, vous pouvez être exposé au bruit puis avoir des effets cognitifs comme des troubles d'apprentissage parce que vous avez de la difficulté à entendre là, puis à apprendre les gens qui vous parlent.
0: Ah oui.
8: Pour ce qui est de l'endroit où vous êtes, bien là, c'est sûr que si vous êtes près des sources, bien, vous êtes exposé à un bruit qui est plus fort. Et puis, en termes d'effet sur la santé, bien là, c'est le stress, l'augmentation du cortisol, c'est les hormones de stress. Puis là, bien, on peut se retrouver avec des effets cardiovasculaires comme l'hypertension si on est exposé de façon au bruit de cette ampleur-là. Puis aussi, quand si vous êtes exposé à ce niveau de bruit-là, alors que c'est votre période de sommeil.
0: Docteur Abel, je vais vous demander de vous rapprocher le plus possible d'une fenêtre. Si jamais vous êtes en kit main libre, essayez de le mettre bien à l'oreille parce que sinon on vous perd et vous nous semblez loin. Alors pour bien comprendre les effets, je vais vous laisser prendre les mesures nécessaires pour qu'on puisse bien comprendre votre propos. Cela dit, je vais vous relancer là sur les impacts du bruit. Là, vous nous disiez à quel point, évidemment, quand on entend un bruit, ça peut être agaçant et c'est là aussi où on peut avoir une sorte de fatigue finalement. Si je comprends bien.
8: Oui, en effet. Si le niveau de bruit est assez intense, à ce moment-là, on peut se retrouver, comme je vous disais tantôt, je peux se conclure, mais avec un certain stress provoqué par le bruit, exposé au bruit de façon répétée. À ce moment-là, on sécrète des hormones de stress, le cortisol, puis on peut se retrouver avec une augmentation de la pression artérielle du côté populationnel. C'est ça les effets là, qui peuvent être observés. Puis, on est exposé au bruit à des niveaux moins intenses parce qu'on est plus loin du bruit là, des entreprises à l'étude, à ce moment-là, ça va être de l'ordre du dérangement et non pas là, du côté là, des effets sur la santé.
0: Et concernant les odeurs, les poussières, là, l'enquête indique qu'il n'y a pas d'effet direct sur la santé, oui, mais quel genre de nuisances, par exemple, on peut observer?
8: Mais en fait, c'est du dérangement. Ce que les gens vont verbaliser, c'est qu'ils doivent changer leur...

0: activités à l'extérieur lorsqu'il y a certaines odeurs. Donc, il rentre à l'intérieur, puis ce qu'il est en train de faire, ben, il retourne plus tard dans la journée alors que l'air est meilleur à respirer. C'est un peu ça, là, les types de dérangements là, que, qu'on peut observer.
1: Et l'entreprise, on sait qu'elle a déjà mis en place certaines mesures d'atténuation, mais bon, manifestement, c'est insuffisant selon votre rapport. Alors, qu'est-ce que va devoir faire le groupe Belmar pour changer la situation? Est-ce qu'il va y avoir un suivi qui va être fait?
0: L'entreprise a déjà vous en avez parlé à votre émission, je crois, des autorisations de la part là, du ministère de l'Environnement. Et puis, dans ces autorisations-là, il est prévu là, qu'il va y avoir là, plusieurs mesures d'atténuation supplémentaires pour réduire le bruit, pour réduire les odeurs, pour réduire l'émission de poussière également. Et puis, c'est le ministère là, qui va s'occuper là, de s'assurer que les mesures sont efficaces. Et puis, nous, de notre côté, on est en collaboration étroite avec le ministère de l'Environnement. S'il y a toujours des dépassements, à ce moment-là, il y aura d'autres évaluations qui pourront être faites. Mais il semblerait là, que le ministère de l'Environnement est assez confiant là, que les mesures qui sont prévues actuellement vont être efficaces là, pour diminuer l'exposition des gens là, qui subissent des nuisances.
1: Ouais, on comprend qu'il va y avoir un suivi là pour le bien des citoyens qui vivent aux abords du groupe Belmar. Docteur Sylvain Abel, je rappelle que vous êtes médecin conseil en santé publique et médecine préventive. Merci d'avoir été des nôtres, même si ça a été un petit peu difficile, je pense, pour nos auditeurs à vous comprendre à cause de la connexion, mais on espère qu'on aura retenu l'essentiel de votre propos. Merci, monsieur, docteur Abel, donc. Et merci. Puis j'ajoute que le groupe Belmar vient de réagir hein, au rapport. Barbara nous en touchait quelques mots en disant accueillir favorablement ces recommandations-là. Ils disent que c'est aligné avec des mesures d'atténuation déjà en cours de déploiement. Tout ça pour améliorer la qualité de vie du voisinage. C'est ce qu'on comprend.
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1: Ça commence à sentir très très bon dans le studio, j'adore cette odeur. Et on accueille en studio, alors je vais essayer de ne pas écorcher votre nom, Chouaïb Jauré.
3: Oui, c'est ça.
1: Oui, alors vous êtes chef du restaurant Taj Mahal, il y a un restaurant à Shawinigan, il y en a un autre du côté de Trois-Rivières. Et vous êtes là évidemment pour nous parler de cuisine indienne, dans le cadre de cette chronique-là, là, de l'été sur le grill. Justement, qu'est-ce qu'on peut faire griller là? Est-ce que vous avez deux recettes pour nous aujourd'hui?
3: Oui, c'est ça. Première, c'est la paneer tikka. C'est le fromage indienne, mariné avec les épices et tout.
1: Ok. Et quand vous dites mariné avec les épices, quelles épices on utilise pour donner un petit peu de saveur au fromage? Est-ce que le fromage déjà, est-ce qu'il a un goût particulier?
3: Oui, en fait, d'abord, ça on marine un jour avant.
1: Ah ouais.
3: Comme, avec plusieurs épices, comme par exemple curcuma, du sel... Et après, piment rouge, un petit peu, pas plus. Et après, garam masala. Garam masala, il y a à peu près 10 ans d'épices dedans.
1: D'accord.
3: Et après, on marine un jour avant et on laisse. Et après, le lendemain, comme après, aujourd'hui, comme avant de venir ici, j'ai grillé. Mm-hmm. Dans la four tandoor, même pour la grille aussi, c'est la même façon. On peut griller avec la...
1: Et si nous, on veut l'essayer là, sur notre barbecue, quel type de fromage on prend quel type de fromage est approprié pour qu'on puisse lui mettre plein d'épices autour?
3: En fait, comme ici, on peut trouver facilement aussi les fromages indiens, c'est des paneer, ça s'appelle paneer. Et sinon, d'autres fromages aussi, mais juste on va checker avant que comme celui-là, le fromage indien, ça ne fond pas. Quand on grille dedans.
1: Ah oui.
4: C'est un peu comme l'aloumi, non? Mm-hmm. C'est un petit peu comme le fromage aloumi.
3: Exact.
4: C'est ça?
3: C'est ça.
4: Oui.
1: Mais le paneer, par exemple, si on est dans la région de Trois-Rivières ou ailleurs, là, je salue nos auditeurs en Mauricie, au centre du Québec, mais où est-ce qu'on peut le trouver? Dans des épiceries?
3: Dans les épiceries, oui. Même ici, des fois, ici aussi. Même en épicerie indienne à Montréal, sans doute, on peut trouver facilement. Et. C'est pas très difficile, même, et on a des gens qui font à la maison aussi, comme, qui connaissent. Comme.
1: Et donc ça, quand on met ça sur le grill, ça ne fond pas?
3: Non, ça ne fond pas. Ça, en fait, c'est quoi? Ça préserve les épices dedans, cet épis, comme fromage, et après...

0: ça, tu vas, comment dire, cuire pendant 7-8 minutes, ça ne fond pas du tout. Ça
1: reste on retourne à un moment donné.
0: Chaque 2 minutes, tu te tournes l'autre côté.
1: Ah oui, pour pas que ça grille de trop et que ça brûle. Fabiola, toi, je te vois manger. Là.
2: Oui, absolument, ben, toujours.
1: Alors, qu'est-ce que ça donne, ça, ce petit fromage grillé?
2: C'est ça, c'est très bon. Moi, j'aime beaucoup tous les fromages à griller. Moi, c'est quelque chose que j'adore. Et les épices, vraiment, très, très bon. Le garam masala, c'est sûr que là, on est vraiment dans la tradition culinaire là, qui nous est présentée aujourd'hui. Donc, on voyage avec le goût des épices. Mais moi, j'aime beaucoup cette idée-là d'avoir du fromage à griller. Je trouve que ça amène une variété au niveau du grill, au niveau du barbecue. L'été, c'est pas quelque chose qu'on connaît beaucoup, nous, au Québec. Faire griller du fromage, ça fondrait. Mais ces fromages-là sont vraiment faits pour ça. Je trouve que ça amène une belle diversité sur le grill, de pouvoir faire du fromage à griller comme ça. Donc, c'est vraiment... je pense que c'est accessible, c'est quand même. C'est accessible pour tout le monde faire
1: ça. Et cela dit, Monsieur Jauré, vous utilisez... Est-ce que vous utilisez le four traditionnel, là,
0: le tandoor? Comme dans notre restaurant ici à Trois-Rivières, même à Shawinigan, on a le tandoor traditionnel.
1: Mais c'est quoi comme four, par exemple?
0: C'est terre cuite à l'intérieur. Et même pour coller les pains aussi. Et même avec la feu.
2: On va griller
0: la poulet, comme fromage ou agneau, ça dépend qu'est-ce qu'on prépare le plat. Et surtout, comme l'été, on a beaucoup, les gens, ils aiment beaucoup la panier et même poulet aussi. Qu'est-ce qu'il y a, poulet blanc? C'est la poulet...
1: Oui, on a quelque chose d'autre dans notre assiette. Le poulet...
2: On a des petites sauces aussi.
1: Maléitica.
0: C'est
1: bien prononcé, maléitica. Et ça, c'est quoi, alors, du poulet maléitica? On prend un poulet, j'imagine, et qu'est-ce qu'on fait?
0: En fait, la poulet malaï, c'est crème. C'est crémeuse.
1: J'adore.
0: Et après, poulet, c'est la même procédure qu'on va mariner avant.
1: Donc avec plein d'épices, on laisse une journée avant dans le frigo avec toutes ces épices.
0: Pour que ça va bien coller les épices avec et qu'on prépare, que ça ne va pas sortir les épices, ça va rentrer dans la poulet ou panier.
3: Est-ce que c'est pour ça que c'est aussi tendre? Parce que, excuse-moi, Périnou, on mange pendant que tu parles.
2: C'est tendre, hein,
3: c'est vraiment
2: la
3: tendre.
0: Oui.
3: Puis les saveurs, le fromage était très bon aussi. Mais là, le poulet.
2: Le poulet, là, c'est vraiment délicieux.
0: En fait, quand on va mariner, on met le yogourt nature.
1: Du yogourt avec les épices, c'est ça. Est-ce qu'on met aussi de l'huile, une sorte d'huile pour lier tout ça?
0: Oui, on peut mettre l'huile aussi, huile végétale, ça dépend de la recette.
1: L'huile d'olive, par exemple?
0: C'est ça, huile d'olive. On met l'huile d'olive, les deux.
1: Donc, l'huile d'olive, yogourt, on met toutes les épices qu'on souhaite.
2: Mais il y a une épice spéciale là, qu'on goûte dans le poulet qu'on ne goûte pas dans le fromage. Qu'est-ce que c'est? Il y a un goût particulier dans le poulet, là.
1: Peut-être c'est le secret. Hein.
0: Non.
2: Je veux tout savoir.
0: En fait, dans la garam masala, on met 10 épices. Et dedans, il y a la cardamome vert, cardamome noir. Toutes sont comme nous, on torifie. Avant de mettre, on va griller. Après, on va torifier. Après, on met dedans.
2: Et on en retrouve plus dans le poulet
0: poulet.
2: Oui, hein.
0: Parce qu'il y a le piment blanc aussi dedans. Comme on dit, poivre noir, blanc. Poivre blanc. Mais dans la panier, il n'y a pas dedans.
2: Mais la cardamome, elle est présente dans le poulet, là.
0: C'est ça.
2: Plus que dans le fromage. Et ça, c'est extrêmement parfumé. C'est délicieux.
1: Oh là là.
3: C'est tellement bon, mais moi, j'ai l'impression que j'aurais beau prendre toute la liste des épices chez moi, ça ne goûtera jamais aussi bon, là. Je pense qu'il y a une méthode.
1: On a la recette, là. Mais nous, on n'a pas le four tandoor, là.
0: Mais on peut
1: venir chez vous, là.
0: Ah oui, avec
1: plaisir.
3: C'est une meilleure idée, oui.
0: Mais on peut faire sur la grille aussi, comme barbecue. Et c'est la même procédure. C'est pas difficile.
1: D'ailleurs, on a déjà un adepte, Richard, qui nous écrit. Pouvez-vous nous rappeler le nom du fromage? Le nom du fromage, c'est le panier. Ça s'écrit P-A-N-E-E-R.
0: Exactement.
1: Panier, puis on le trouve dans certaines épiceries. Vous irez chercher là, dans les épiceries spécialisées, sinon. Mais vous, Monsieur Jauré, d'où ça vient cet amour pour la cuisine indienne? Comment ça se fait que vous aimez ça, nous régaler avec autant d'épices et de saveurs?
0: En fait, c'est une grande histoire.
1: On a du temps.
0: OK. En fait, j'ai fait mon diplôme dans la restauration en Inde en 2007-2008.
1: Vous êtes indien d'origine.
0: C'est ça. Et après, j'ai appris la langue française là-bas. Et après, je suis parti en France pour faire mes études en master tourisme patrimoine. Et après, j'ai travaillé dans plusieurs restaurants hôtels à Lyon.
1: Et en France.
0: En France. Et après, j'ai dit OK, je vais m'installer au Québec parce que ma conjointe, elle a travaillé dans l'informatique à Shawinigan. Et après, je suis arrivé ici à Shawinigan. J'ai dit OK, j'avais déjà un restaurant à Lyon. j'ai quitté là-bas et j'ai installé ici. Après, j'ai ouvert un premier restaurant en 2016 ici à Shawinigan.
1: Est-ce que rapidement, vous avez trouvé le public de gourmands pour tester et découvrir la cuisine indienne ou il a fallu faire une sorte d'initiation au palais québécois?
0: Non, les gens, ils aiment trop ici à Shawinigan. Au début, j'ai pensé que peut-être ils ne vont pas aimer au niveau des épices et tout. Mais non, les gens, ils vont vraiment aimer. Même, ils mangent plus que moi les épicés.
1: Ah oui.
0: Pimentés.
1: Donc, vous adaptez rien, là?
0: Non. On a adapté quelques plats. Mais souvent, les gens, ils disent, non, non, on voulait la même que ce que vous mangez à la maison, comme trop épicé.
1: Et vous, qui est-ce qui vous a initié à la cuisine? Parce que là, vous avez dédié vos études à l'art de la gastronomie et de la restauration. Mais ça vient d'où, là, l'envie de faire de la cuisine?
0: En fait, c'est inspiré par ma mère.
1: C'est elle qui cuisinait à la maison?
0: C'est ça, exact.
1: Ah oui. Et vous étiez le gourmand de la famille?
0: C'est ça. Moi, j'adore la cuisine. C'est pour ça que j'ai rentré dans la restauration, parce que moi, j'aime beaucoup manger comme n'importe quelle chose. c'est ça. Et après, j'ai dit, OK, je voulais rentrer dans l'informatique. Mais après, j'ai rentré quand même, mais j'ai pas trop aimé.
1: C'était pas là votre passion, là?
0: Non, d'avant la ordi tout le temps, j'ai dit non, c'est pas. Après, j'ai rentré dans la restauration, hôtellerie. Après, j'ai travaillé dans plusieurs hôtels en Inde, dans 5 étoiles et tout. Et après, j'ai dit, OK, je vais continuer mes études en master.
1: Et puis, ça vous a amené jusqu'à Shawinigan. Là, vous avez un restaurant aussi à Trois-Rivières.
0: Oui.
1: Est-ce qu'on prévoit aussi peut-être d'en ouvrir sur la rive sud? Je vous lance une idée, là, si vous manquez de travail, là, mais tu sais, avec tout ce que vous nous faites goûter, là, hein, on a envie d'en profiter. Là.
0: Peut-être, mais Trois-Rivières, nous, on a comme récemment, on a ouvert il y a 3 ans. 3-4 ans qu'on a ouvert, on a quand même grand restaurant par rapport à Shawinigan. On a des groupes et tout. Apportez votre vin, les gens, ils aiment ici, comme apportez votre vin, service au table. On a tout comme.
1: Et honnêtement, parfait. C'est toujours délicieux, là, je le dis. Je sors de l'entrevue, mais je suis une adepte de la cuisine indienne, oui.
0: Merci.
1: Et donc, les filles, c'est validé ou pas?
2: C'est très bon.
1: Tout est délicieux.
2: C'est vraiment, c'est goûteux,
1: ouais.
2: C'est tendre, les épices sont là, c'est un voyage culinaire.
3: Et tout se marie très, très bien, les épices ensemble. Il faut comme manger toutes les bouchées en même temps. Est-ce que ça se peut? Est-ce qu'il faut mélanger? Ou j'ai trop fait de choses?
1: En tout cas, tout est mélangé, là, je l'entends dans la bouche. Là. Bon, qui c'est qui veut faire mes sports pour que je puisse manger un petit peu?
2: Ah, ben, je sais pas. Moi, je peux pas. Là. Je suis pas devant tes fiches, là, si j'avais ta fiche.
1: Bon, tant pis.
2: Ouais, allez.
1: Tant pis.
2: Les sports. Tu mangeras froid, Périne, c'est
1: mais
2: comme ça.
1: Mais laissez-moi saluer quand même.
2: Ah, ben oui.
1: Chouaïb, Jauré, vous êtes chef du restaurant Taj Mahal. On le retrouve à Shawinigan. On le retrouve aussi à Trois-Rivières. Merci beaucoup de nous avoir fait cette belle cuisine. Puis on sait que ça vient du cœur. On sait que ça vient de chez vous. Puis sans doute, il y a un petit peu de votre maman là-dedans.
0: Merci beaucoup.
1: Merci pour votre visite.
2: Merci.
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0: Les sports.
1: Les Aigles de Trois-Rivières ont perdu deux de leurs trois rencontres face aux Titans d'Ottawa. C'était ces derniers jours. Les Aigles accueillent en fait dès demain les Capitales de Québec pour trois autres rencontres avant de se déplacer dans la capitale nationale. Ça sera un petit peu plus tard dans la semaine. Côté des Blue Jays de Toronto, ben là aussi, autre défaite. Les Red Sox de Boston ont dominé le jeu. Le match s'est terminé 6-1. Et puis ce week-end se déroulait aussi la Baseball Junior Little League. Et là, l'équipe de Trois-Rivières, 12U, a gagné les provinciaux. Et donc, elle va participer au championnat canadien des samedis pour espérer peut-être représenter, qui sait, le Canada sur le fameux terrain de Williamsport. Ça, c'est en Pennsylvanie.
2: On leur souhaite tellement.
1: On leur souhaite, on va continuer de les suivre. Oui. Et puis, un mot peut-être sur la fin du Tour de France qui s'est terminé hier. Ça a permis pour la troisième fois consécutive, de couronner Tadej Pogačar. Alors, cette victoire n'a pas été une surprise pour le cycliste Hugo Hull. Il est originaire de Sainte-Perpétue. Peut-être qu'on peut l'écouter, Hugo Hull ? Bah, non, on ne va pas l'écouter. Tant pis pour lui. Le temps pour nous de regarder ce qui se passe du côté des Jeux du Commonwealth. Le Canada compte désormais 9 médailles. 3 d'or, 3 d'argent, 3 de bronze. Alors, félicitations à nos Canadiens.

0: sur les routes. Tout se passe bien?
1: Ça se passe bien, honnêtement. Ce soir, là, ça paraît là, qu'il y a quoi? Le tiers des Québécois toujours en vacances. Sur l'autoroute 40 en direction Est, circulation parfaitement fluide. C'est au vert partout, ce qui est quand même assez rare normalement. Circulation 40 en direction Ouest, il y a des gens qui vont devoir patienter un peu à la hauteur de Déré-Colin. Ça commence légèrement avant. pardon, mais ça va quand même assez bien. Ça va reprendre de façon plus fluide une fois que vous serez à nouveau sur l'autoroute 55. 55 vers le sud, la 30. Jusqu'à la 20, il n'y a pas vraiment d'enjeu majeur de ralentissement particulier. La 55 vers le nord, c'est sûr qu'il y a la zone de travaux entre la Gabelle et Saint-Boniface. Je vous dirais qu'il va vous ralentir, mais c'est là déjà depuis quelques jours. Ça roule à 70 km à l'heure, donc c'est normal que ça apparaisse en jaune. Et un peu plus haut, tantôt, il y avait des ralentissements. Il y en a encore un dans le secteur des Grandes Piles. On dirait qu'il y a des travaux en cours qui apparaissent ce soir là sur les cartes qui ne sont pas là d'habitude.

0: Cindy, toi, t'as été de passage au Festival d'été de Québec et ce qu'on entend, c'est ton coup de cœur.
1: Vraiment, un immense coup de cœur, Perrine. Jeune auteure-compositrice, interprète de 22 ans. On écoutait la voix feutrée de Noëlyn Hoffman. Je voulais vous en parler parce qu'elle a un album. C'est paru en 2024, Purple Gas. C'est la chanson-titre qu'on écoutait. Et vraiment, elle honore les racines de la musique country, un peu bluegrass. Ça m'a rappelé, moi, pourquoi j'aime autant le country. Et là, je vous en parle parce que j'ai dû sortir mon meilleur anglais pour discuter avec elle tellement je la trouvais extraordinaire. Donc, je me suis dit, OK, t'es capable, Cindy. Va parler à Noëlyn. So I try to speak with her a little bit.
0: Oh yes, I understand. Yeah. Oui.
1: Bon, elle vient de l'Alberta, à Calgary, petite ville. Elle a travaillé dans une ferme et c'est magnifique parce que c'est le vrai country. Je vous invite à aller voir le visuel, ses vidéoclips. Ça sent le bétail. On voit les prairies. Vraiment, même visuellement, c'était magnifique sur scène. Donc, allez la découvrir. Elle s'en vient le 24 septembre du côté de Laval à la Place Belle. C'est Noëlyn Hoffman. C'est du country à l'état pur, à l'écouter son album.
0: Oh, c'est bien d'ajouter une petite découverte comme ça à notre liste de lecture. Noëlyn Hoffman, vous pouvez noter ça. 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Bon allez, on écoute ensemble les infos, on se retrouve juste après.
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6: Aujourd'hui au Radio-Journal, les feux de forêt forcent de nouvelles évacuations en Colombie-Britannique, pendant qu'en France...
7: Il faut qu'on soit lucide. Les semaines à venir seront dures, on doit tenir.
6: Les autorités redoutent les effets d'une quatrième canicule en quelques semaines. Et Volodymyr Zelensky et Benjamin Netanyahou attendus demain à la Maison-Blanche.
8: Maybe it's been great. We did very well together.
6: Les guerres en Ukraine et en Iran seront au menu de leur tête-à-tête avec Donald Trump. Bonjour, ici Louis de Belleval. Bienvenue au Radio-Journal. Près de 900 feux de forêt sont en activité à travers le Canada, dont plus du tiers se trouvent dans les territoires du Nord-Ouest et en Ontario. Et puis la Colombie-Britannique n'est pas en reste. Les habitants de la communauté de 70 Mile House et des environs ont dû quitter leur domicile plus tôt aujourd'hui. Nous faisons le point avec Julie Landry. Julie, les autorités de la ville de Kamloops, qui accueillent bon nombre d'évacués, ont pris la parole il y a un peu plus d'une heure.
9: Oui, pour parler du centre d'urgence, depuis plus d'une semaine, ils ont accueilli 460 personnes, ceux du feu de la vallée du Fraser, le Boston Bar.

0: et maintenant du fameux complexe Big Bear. Par exemple, cette fin de semaine, les résidents de Clinton ont dû évacuer. Ils sont arrivés et c'est vraiment rodé, ces centres. Ils arrivent, ils sont nourris, il y a un appui émotionnel, des lits d'appoint, une aide pour les animaux même, et ils sont pris en charge par une armée de 200 bénévoles. Je vous invite à écouter Erika Achtmer-Noble, qui est une évacuée de Clinton qui ne pouvait pas être plus reconnaissante.
1: I'm truly grateful. This has been a stressful but beautiful experience. Just have love and support from all.
0: Elle dit que c'est vraiment très stressant comme expérience, mais malgré tout, en arrivant là, c'est tellement beau de voir tout cet appui, donc elle est très très reconnaissante.
2: Et puis Julie, est-ce que Kamloops a la capacité d'accueillir plus d'évacués?
0: Alors, ça dépend. Il y a un moment où tous les hôtels étaient pleins, mais les chambres redeviennent disponibles quand des gens trouvent des solutions chez des amis, des familles. Donc, c'est difficile de tenir le compte tout le temps et surtout, c'est difficile de savoir combien d'évacués vont arriver. On écoute le chef pompier Ken Uzalok.
3: It's very dependent. Obviously, sometimes we can plan the best for where people are directed to go.
0: Donc, on demande aux gens d'aller à des endroits et parfois, les gens ne respectent pas. Par exemple, les évacués de Savigny Mile House ont été dirigés vers le nord de la province, mais certains arrivent à Kamloops. Mais le centre d'évacuation peut accueillir presque 120 personnes pour la nuit. Kamloops a quand même demandé l'aide aux communautés avoisinantes pour loger des évacués. Donc, pour l'instant, c'est encore possible d'en attendre d'autres.
2: Merci, Julie.
0: Avec plaisir.
2: Et puis, en Europe, la situation s'est quelque peu stabilisée en France comme en Espagne. Au cours des dernières heures, la météo a été plutôt favorable. Tout de même, environ 75 000 personnes ont été évacuées du côté espagnol et des centaines de milliers l'ont été en France, surtout dans le sud-ouest du pays où se trouve notre envoyé spécial, Mathieu Prost. Mathieu, l'accalmie aura été de courte durée. Plusieurs incendies repartent de plus belle.
4: Il y a eu, Louis, une quarantaine de départs de feu dans tout le département de la Gironde, me disaient les pompiers, qui estiment qu'il leur faudra plusieurs mois pour venir complètement à bout de cet incendie. Un feu que l'on dit stabilisé aujourd'hui, malgré ces reprises qui ont nécessité l'intervention de Canadair, d'hélicoptères tchèques ou encore de l'avion militaire A400M. Pas de nouvelles évacuations à signaler, mais pas de retour des évacués non plus. 220 000 personnes ont dû fuir les flammes et la fumée ici. C'est inédit. Emmanuel Macron l'a rappelé, le président français est venu sur place rencontrer des pompiers et des élus et il a prévenu que demain serait plus difficile qu'aujourd'hui.
2: Et puis une autre canicule, Mathieu, est attendue sous peu.
4: Une nouvelle vague de chaleur, la quatrième depuis le début du mois de mai. Et en plus des risques de sécheresse, elle augmente les risques de pyrocumulonimbus, la hantise des pompiers. On écoute l'adjudant-chef Stéphane Patrouillot.
5: Il n'y a qu'un truc qui peut nous aider, c'est des beaux orages de pluie. Mais ça, on n'y croit pas parce qu'en fait, c'est pas trop l'ordre du jour. Donc, voilà. Et après, on redoute les orages secs, par contre, derrière, qui, eux, avec les éclairs, vont nous rallumer. Donc, du coup, ça va refaire encore des redéparts de feu. Et voilà, quoi.
4: Demain, ce sera le jour 7 de ce combat pour les 2000 pompiers sur le terrain.
2: Mathieu Prost, dans le sud-ouest de la France, merci beaucoup.
4: Merci.
2: Les véhicules ont commencé à circuler ce matin sur le nouveau lien autoroutier qui relie Windsor dans le sud de l'Ontario à Détroit au Michigan. Construit au coût de 6,5 milliards de dollars, le pont Gordie Howe qui enjambe la rivière Détroit a été entièrement financé par le Canada. Le prix pour une voiture de tourisme est de 8 $ et de 12 $ pour les camions. Les piétons et les cyclistes pourront quant à eux l'emprunter gratuitement, mais seulement à compter du 5 août. Ce nouveau lien s'ajoute aux deux autres existants, soit le pont Ambassadeur et le tunnel Windsor-Détroit, ce qui démontre l'importance de ce corridor par où transitent 30 % des échanges commerciaux par camion entre le Canada et les États-Unis. Et puis toujours aux États-Unis, le président Donald Trump aura une journée chargée demain. Il accueillera à la Maison-Blanche le président ukrainien Volodymyr Zelensky, qui vient tout juste de s'entretenir avec le nouveau premier ministre britannique Andy Burnham à Londres. Donald Trump aura aussi un nouvel entretien avec le premier ministre israélien Benjamin Netanyahou. Je joins à Washington notre correspondant Hugo Lavallée. Hugo, cette rencontre avec le leader israélien surviendra dans un climat de tension entre les deux pays.
6: Oui, la relation entre Israël et les États-Unis a été mise à rude épreuve ces derniers mois lorsque la guerre contre l'Iran s'est amorcée. Donald Trump et Benjamin Netanyahou semblaient vraiment en symbiose. Or, cette proximité s'est étiolée au fil des semaines. Plus le temps passait, plus on voyait Donald Trump prendre ses distances de son homologue israélien. Benjamin Netanyahou, d'ailleurs, n'a pas été impliqué dans la négociation du protocole d'accord qui a été conclu entre Washington et Téhéran. Et au fond, ce qu'on constate, c'est que les deux pays n'ont pas ou n'ont plus pourrait-on dire, les mêmes objectifs. Les États-Unis veulent mettre ce conflit derrière eux, veulent que la navigation reprenne le plus rapidement possible dans le détroit d'Ormuz. Israël est moins pressé, veut maintenir une forte pression militaire sur l'Iran. Mais aujourd'hui, à bord d'Air Force One, on a eu un message assez clair de la part de Donald Trump à l'intention de Benjamin Netanyahu.
7: You know who wouldn't survive without us? Israel. Bibi's coming, he'll tell you.
6: Plusieurs pays ne survivraient pas sans les États-Unis, à commencer par Israël, dit Donald Trump. Une façon pour lui de rappeler à son allié israélien qui a le dernier mot par rapport au conflit en Iran.
2: Et puis, pendant ce temps, Hugo, en Iran, il n'y a pas eu de bombardement depuis 3 jours, mais on n'est pas plus avancé.
6: Effectivement, depuis 3 jours, le calme est revenu. Ça fait suite à 13 jours d'intenses bombardements. On sent une certaine retenue de part et d'autre, même s'il n'y a pas d'accord qui a été conclu. Un peu plus tôt aujourd'hui, Donald Trump a dit qu'il y a des discussions qui sont en cours avec les Iraniens, même si Téhéran nie tout pour parler avec Washington.
2: Merci, Hugo.
6: Au revoir.
2: Toujours aux États-Unis, près de 350 000 Haïtiens et 6 000 Syriens perdent aujourd'hui le statut de protection temporaire qui leur permettait de demeurer légalement au pays. Cela fait suite à une décision de la Cour suprême qui a donné raison à la politique d'expulsion massive d'immigrés mise en place par l'administration du président Donald Trump. Catherine Dib a les détails.
8: Nous sommes sujets à l'arrestation, à la détention et éventuellement à la déportation.
9: Villas d'Orsainville, du Centre d'aide et de soutien à la communauté haïtienne, redoute une crise humanitaire. Avec la fin officielle du statut de protection temporaire, il s'attend des interventions de la police de l'immigration, ICE, entre autres à Springfield, en Ohio, où il y a des milliers d'Haïtiens.
8: Bon, il y avait déjà des arrestations dans la ville, avec la différence que ça pourrait multiplier dans les jours à venir.
9: Certains sont donc tentés de miser sur le Canada pour contourner les nouvelles mesures.
10: Depuis la décision de la Cour suprême américaine, on reçoit des appels constamment des gens...
9: À Montréal, Arcel Apollon, de la Maison d'Haïti, rapporte que la communauté haïtienne se mobilise.
10: Des appels pour valider comment ils peuvent faire venir des membres de leur famille. Les gens nous partagent leur angoisse, leur stress.
9: Mais depuis la fermeture du chemin Roxham et les modifications de l'entente sur les tiers pays sûrs en 2023, demander l'asile au Canada depuis les États-Unis est rendu difficile, selon Franz André du Comité d'action des personnes sans statut.
11: Les exceptions font qu'il y a très, très, très peu de gens qui peuvent rentrer, si ce n'est d'avoir des parents de premier degré.
9: Selon lui, certains tenteront malgré tout de se rendre au pays illégalement.
11: Et beaucoup seront interceptés et éventuellement déportés. C'est ce que j'appelle une déportation par proxy.
9: Franz André souhaite qu'Ottawa mette sur pied des programmes d'immigration spéciaux, comme ce qui avait été prévu pour les Ukrainiens en 2022. Ici Catherine Dib, Radio-Canada, Montréal.
2: Et puis en terminant, le premier ministre de l'Ontario, Doug Ford, se dit dégoûté par les actes de violence et de vandalisme commis ces derniers jours à Toronto. En fin de semaine, 2 succursales d'une chaîne de boulangeries juives ont été prises pour cible. L'une d'elles a même été visée par des coups de feu. Et puis ce matin, le consulat américain a à nouveau été la cible de tir. Un projectile a été retrouvé, mais le ou les suspects courent toujours. C'est la deuxième fois que l'édifice diplomatique américain est atteint par des coups de feu en quelques mois. Le dernier incident remontait au mois de mars et dans tous les cas, personne n'a été blessé. Voilà, c'est ce qui conclut ce Radio-Journal. 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Bonne soirée à notre antenne.

On est de retour en Mauricie, au centre du Québec. Merci d'être à l'écoute. Dernière heure ensemble, et c'est Perrine Bulan qui vous parle en remplacement de Jean-Philippe Nadeau, qui ne sera pas des nôtres pendant sa semaine de vacances. On pense très fort à lui. Il ne nous textera pas, a-t-il dit, mais vous, vous pouvez le faire jusqu'à la fin de l'émission, réagir à tous les sujets de l'émission, nous dire aussi ce qui se passe sur les routes. Vous savez comment faire si vous ne vous souvenez pas. Allez, 819-380-9007, c'est la dernière fois que je vous le dis, là. Sinon, vous cliquez sur la bulle de conversation de votre application audio et vous pouvez évidemment nous écrire et surtout participer à notre concours. Je vous le rappelle, là, le livre qui s'appelle « Baseball Bob et l'arbitre ». On va recevoir Bob McDuff, l'auteur, un petit peu plus tard à l'émission, autour de 17h40. Et c'est à ce moment-là que l'on va faire remporter ce livre jeunesse, qui parle d'un sujet intéressant, et des problèmes d'agressivité à l'encontre des arbitres. 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

0: Évidemment, c'est un plaisir de te retrouver, Jonathan. Cela dit, au Téléjournal, ce soir, au programme, mais on va parler de choses sérieuses. Hein. On va retrouver deux de nos reporters sur le terrain, parce qu'évidemment, on en a parlé longuement tout au long de l'émission, mais le déploiement policier est encore très important aujourd'hui, là, dans la petite municipalité de La Caussable. C'est là où Philippe Benoît demeure encore introuvable à l'heure où l'on se parle.
1: Oui, et dont il est présumé qu'il se trouve toujours dans la municipalité. L'homme de 41 ans est recherché depuis hier matin, Périne, au moment où un adolescent a été retrouvé sans vie à Shawinigan. Il était au départ, Philippe Benoît, considéré comme un témoin important. Mm-hmm. Sa voiture a été retrouvée à La Caussable hier matin. Et à ce moment-là, il y a des gens qui ont été invités à rester dans leur maison, à rester dans leur roulotte au camping. Alors déjà là, on se doutait que la situation allait évoluer. Aujourd'hui, les policiers confirment qu'il est le principal suspect dans cette affaire de meurtre, mais qu'il est toujours introuvable. Alors, ce soir au Téléjournal, d'abord, Léa Lauzon sera à La Caussable, sur place où donc se tiennent ses recherches. Et Charles Boisvert, lui, est à Shawinigan, dans le quartier où l'homicide a eu lieu.
0: Et puis, tu vas nous présenter aussi ce soir un reportage sur deux anciens restaurants Tim Hortons qui sont, eux, complètement abandonnés là, depuis 11 ans à Shawinigan.
1: Et l'état des lieux use la patience, non seulement du voisinage, Périne, mais également des élus de la ville de Shawinigan. Dans le secteur Shawinigan-Sud, c'est la conseillère municipale Josette Allard-Gignac, qui elle-même, une à deux fois par année, va couper la pelouse, assurer un minimum d'entretien sur le terrain, parce que durant une décennie, Tim Hortons a abandonné le bâtiment et n'a jamais donné suite aux demandes répétées de la ville de Shawinigan d'entretenir les lieux. Et là, il y a un espoir à l'horizon parce qu'il y a un nouveau propriétaire. Depuis 7 mois maintenant, jusqu'à maintenant, les résultats tardent à venir, selon Mme Allard-Gignac. Vous allez voir ce soir dans mon reportage le piteux état des lieux.
0: Ah! Bon, ben en tout cas, on verra ta belle bouille, voilà, au Téléjournal, ça va.
1: Non, mais je veux dire, deux fois plutôt qu'une.
0: Ça va contraster avec l'état du Tim Hortons abandonné. Voilà, laisse-moi pagayer.
1: C'est pas grave.
0: Je vais te souhaiter une bonne soirée.
1: J'ai vu tout le monde autour de la table se taire et te regarder en disant comment vas-tu te sortir de l'opérine.
2: Comment va-t-elle se sortir?
0: Eh bien, je te souhaite une très belle préparation et on te retrouve à 18h sur icitout.tv ou directement dans notre téléviseur pour notre plus grand plaisir.
1: Avec immense plaisir et je te dis à demain.
0: Oh, quelle chance on a! J'ai déjà hâte. Bon, cela dit, j'ai pas hâte de sortir dehors parce que non. La chaleur,
2: ça tombe, hein?
0: Elle est encore très, très teintée par l'humidité. Hein, c'est ça, ressenti jusqu'à 35 encore cet après-midi. L'orage semble être passé du côté de Trois-Rivières. Hein. Je vois que c'est très humide sur la chaussée, mais il y a toujours ce risque d'orage et d'averse ce soir et cette nuit. Ça va être encore le cas demain. Justement, demain, jusqu'à 34 ressentis avec l'humidité. Donc, on est vraiment sur le scénario similaire à aujourd'hui. Et prudence aussi concernant la formation de nappes de brouillard au cours de la nuit. Ça devrait se dissiper assez tôt demain matin. Mais si jamais vous avez à prendre la route assez tard ou assez tôt, eh bien, soyez prudent. Justement, sur les routes, est-ce que tout le monde est prudent malgré la pluie qui tombe ici et là sur notre territoire?
2: Ben, visiblement, oui. En tout cas, parce que ça se passe bien ce soir, le retour à la maison. Je commence par la rive sud, là, entre la 20, la 55, vers le sud, bien sûr, la 30, tout va bien, là. Il y a des gens qui attendent, au feu de circulation à Saint-Célestin, ça, c'est normal. Donc, je vois pas vraiment de ralentissement. Le pont du Plessis, dans les deux directions, ça va bien. 40, même chose, c'est une circulation code de couleur au vert, selon le ministère des Transports, sur l'ensemble du réseau dans notre région. Et là, ça inclut maintenant le tronçon urbain. Donc, même à des récollets, ça va mieux. Je vous dirais que je vois plus nombreux là sur le boulevard des Forges, par exemple, que sur les grandes artères. Ici, on poursuit la 55 vers le nord. Rien vraiment d'inhabituel, c'est-à-dire qu'il y a la zone des travaux entre La Gabelle et Saint-Boniface où vous êtes au ralenti, mais autrement, ça va quand même très bien.
0: Et je ne sais pas s'il y a des automobilistes qui passent le temps en fumant au volant, peut-être.
2: On en voit de moins en moins.
0: Ben, de moins en moins, oui. Mais apparemment, Cindy, là, tu vas nous dire que c'est cool de fumer la cigarette.
2: C'est pas moi qui dis ça, Périne.
0: Qui dit ça, alors?
2: Avec ma voix un peu de cigarette. Je voulais être concept. Non, c'est pas moi qui dis que la cigarette est cool, pas du tout. Par contre, je suis obligée de dire que là, il y a un article. Je ne sais pas si, vous, comme moi, vous avez remarqué, là, si vous consommez des séries sur peu importe la plateforme, même les artistes avec les pochettes d'albums, la cigarette est de retour parce que c'est la glamourisation de l'objet, de la cigarette. Pas tant de fumer, mais bon, de porter la cigarette un peu comme un objet de
0: l'attitude.
2: Mode. L'attitude aussi, complètement, Fabiola. Alors, c'est

0: de retour dans le milieu de la mode, du cinéma et de la musique. Alors oui, plusieurs artistes vont brandir comme ça de nouveau la cigarette comme un accessoire glamour parce qu'on a cette attitude-là un peu plus rebelle, désinvolte. Et là, ben, on ignore les risques justement pour la santé.
1: Et puis là, on se met complètement à contre-courant de la société parce que s'il y a encore quelques années, on n'était pas conscient, là, on sait quels sont les risques. Et la santé publique, elle nous dit, oh là là, c'est pas très très bien. Donc là, on est comme des rebelles. Ouais, moi, je le fais pareil.
0: Oui. Et là, ben, c'est préoccupant, Périne, parce que justement, ça peut avoir des impacts parce que les jeunes qui, ben, les plus vieux aussi qui regardent ça peuvent dire, ah, mais c'est cool, fumer. Alors, parce qu'on avait réussi à diminuer vraiment le taux de tabagisme.
1: Puis à force de voir, ben, ça fait comme si c'était une influence
0: pour nous. On en voit partout. Là, il y a Dua Lipa qui s'est vantée à son mariage d'avoir des cigarettes en libre-service. Lana Del Rey, que j'aime beaucoup, mais qui, avec son style rétro mélancolique, va poser souvent avec la cigarette au bec. Sabrina Carpenter aussi avec son dernier clip. Bon, c'est partout, partout.
1: Ah,
0: c'est extrêmement préoccupant. Et là, on dit que malgré que le tabagisme est au plus bas, ça, c'est une étude aux États-Unis, là, chez les adultes, ça fait 60 ans que ça n'a pas été aussi bas, le taux de tabagisme. On s'en réjouit, mais on commence à voir des courants parce que la recherche du terme « smoking pause », des pauses avec cigarettes, ça gagne beaucoup, beaucoup en popularité sur les plateformes, comme des sites comme Pinterest pour regarder un peu comment je pourrais me poser, moi, pour avoir l'air cool avec une cigarette. Il y a aussi, dans les longs métrages, je le disais, là, je lisais, c'est super intéressant, c'est un article sur Radio-Canada, vous pouvez aller lire ça. C'est paru aujourd'hui. 8 des 10 longs métrages qui ont été nommés pour l'Oscar du meilleur film cette année, là, en 2026, contenaient beaucoup d'images de tabac. Vous savez qu'on voit un peu contenir. Bon, alors, la plupart contiennent justement des images de tabagisme.
1: Ah ouais.
0: Et ce type d'exposition-là, justement, peut rendre les jeunes un peu plus susceptibles de consommer quand on voit nos idoles comme ça.
1: Oui, ça nous influence, bien sûr.
0: Oui, ça peut influencer. Il y en a plein d'exemples d'artistes justement comme ça. Donc, on s'inquiète. Est-ce qu'on traverse une sorte de crise? Voyons voir les répercussions que ça aura. Mais vraiment, soyons sensibles à ça parce que ce n'est pas un accessoire mode, pas du tout.
1: Puis pensez à l'encadrer aussi. Ça peut être, il y a certains pays dans lesquels il y a une législation pour essayer de, je ne sais pas, limiter les publicités limiter l'apparition dans des films ou dans des séries québécoises. On pourrait peut-être imaginer ça.
0: On pourrait l'imaginer, ça serait très intéressant. C'est de voir si justement la culture, l'esthétique, parce que ça nous vient des années 90, là, c'est très en vogue. C'est voir, à voir qu'est-ce qu'on va faire avec ça.
1: Enfin, en tout cas, très intéressant comme réflexion, ouais.
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1: Et autre réflexion intéressante, celle-ci. Est-ce que Wikipédia, j'y pensais plus à Wikipédia, est-ce que c'est menacé par l'IA? J'ai envie de dire oui.
3: Ben oui, assurément. Et ça fait combien de temps que Wikipédia existe, vous pensez? Elle souligne combien d'années de création?
1: Moi, je faisais mes études quand on me chicanait de l'utiliser, donc ça a au moins 25 ans.
3: Ben exactement, 25 ans, Périne.
1: Bravo, Périne. Mon Dieu, et j'ai vraiment le compas dans l'œil, enfin en tout cas la frise chronologique.
3: Ben, tu t'es mis dans ta ligne du temps et puis ça a fonctionné. Voilà, donc 25 ans après sa création. Cette encyclopédie qui est participative. Donc, Wikipédia, elle est menacée par l'intelligence artificielle. La question était sur toutes les lèvres la semaine dernière à Paris parce que se déroulait ce qu'on appelle la Wikimania. C'est le rendez-vous annuel des contributeurs bénévoles de ce site. Le 7e parmi les plus visités du monde en termes de site. On parle de 67 millions d'articles offerts dans plus de 300 langues et une moyenne de 15 milliards de visites par mois. C'est énorme. Alors, Wikipédia est devenu au fil des années vraiment un site, même si on nous disait tout le temps, bon, quand même, prenez le temps de revérifier une seconde fois, parce qu'étant donné que c'est des contributeurs bénévoles, eh bien, parfois, de ci, de là, ils pouvaient se glisser et peut encore se glisser certaines erreurs, mais ça demeure
1: mais
3: quand même.
1: Oui, mais avec les années, justement, il y a eu ce principe de donner la source.
3: Oui, exactement.
1: À chaque info.
3: Donner la source et tout le monde entre eux se revisite, se recorrige, se relise. Alors, ça fait en sorte que Wikipédia est devenue de plus en plus une encyclopédie numérique extrêmement importante. Mais voilà que l'arrivée des robots conversationnels qui sont capables de répondre à nos moindres interrogations en un éclair commence à faire une forte compétition à Wikipédia. Wikipédia. Lorsqu'on fait une recherche maintenant dans notre moteur de recherche, la première chose qu'on nous propose, c'est les réponses de qui? Eh bien, c'est les réponses de tous les robots conversationnels, tout dépendant à quelle plateforme avec laquelle vous travaillez.
1: Oui, mais là aussi, il y a les références peut-être qui peuvent nous référer un article.
3: Ça arrive des fois.
1: Wikipédia, ouais.
3: Oui, ça arrive des fois que même dans les robots conversationnels, lorsqu'ils nous donnent une réponse, on veut aller voir la source.
1: On peut aller cliquer, ouais.
3: Parfois, c'est Wikipédia. N'empêche que les internautes s'en remettent de moins en moins. Et on a remarqué, au niveau de la fréquentation de Wikipédia, le trafic a chuté de 8 % entre 2024 et 2025. Alors, une des personnes qui s'occupe, qui est vraiment à la tête du mouvement, qui est Jimmy Wales, qui est un des cofondateurs de Wikipédia, il n'hésite pas à parler de crise. Et le problème, c'est que les robots conversationnels, l'intelligence artificielle, elle doit se nourrir quelque part. Hein? Alors, elle se nourrit, elle mange à tous les râteliers, hein, l'intelligence artificielle.
1: Et tout donc, ce qu'elle trouve en ligne.
3: Eh bien, exactement. Donc, elle va fortement puiser dans la gamelle de Wikipédia. Elle se nourrit beaucoup de ce qu'il y a sur ce site-là.
1: Là, Wikipédia ne doit pas être contente, là.
3: Assurément, non. Alors, il souhaite mettre de plus en plus d'entraves, des lois, des normes, en demandant aux grands géants, bien sûr, de l'informatique qui sont en amont, hein, qui ont créé des intelligences artificielles, de faire certaines redevances. À ce jour, il n'y a que Google qui accepte de faire des redevances. Et l'entente que Wikipédia a pris avec ces géants-là, ça ressemble un peu à ce que le gouvernement canadien tente d'avoir comme entente de redevance en ce qui a trait à aller chercher l'information dans les médias, dans ce que les médias mettent en ligne.
1: Ouais, ben ça n'a pas fonctionné puisqu'on n'a toujours pas accès aux infos
3: exact.
1: Dans nos réseaux sociaux. On l'oublie hein, parfois, oui. Mais on n'a toujours pas accès là.
3: Exactement. Entre autres, Radio-Canada ne peut toujours plus être consulté sur mm-hmm. Facebook et autres plateformes. C'est effectivement. Donc, à ce jour, enfin, on n'a toujours pas trouvé la façon, mais Wikipédia a quand même renforcé son système de restrictions d'accès pour empêcher les robots de venir piller dans son contenu. Mais en parallèle, elle a quand même établi des partenariats avec Amazon, avec Microsoft, qui acceptent de verser des redevances. Donc, assurément, Wikipédia a quand même un poids, j'imagine, au niveau de la somme d'informations qu'elle a pu cumuler au cours de ses 25 années,
1: ah oui.
3: Et à laquelle ben, tous ceux qui sont derrière les créations d'intelligence artificielle se disent que ce serait quand même dommage de se priver de cette source d'information-là. Donc, ils ont fait quelques ententes. Mais quand même, si pour vous Wikipédia, c'est important, si c'est une encyclopédie à laquelle vous avez un attachement, eh bien, sachez que pour faire en sorte qu'elle ne disparaisse pas, eh bien, ne faites pas primer les recherches de l'intelligence artificielle. Allez directement
1: tapez vous-même Wikipédia.
3: Exactement, mmh. Et allez directement chercher les informations parce que c'est quand même toute une communauté avec un code d'éthique qui s'est fortement développé au cours des années. Et c'est une belle encyclopédie qui s'est développée. Ça serait dommage de la perdre.
1: C'est un bon rappel.
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0: On se met dans l'ambiance parce que le Festival de la Solidarité Musicale, l'ultime édition, est de retour cette année du 29 juillet jusqu'au 2 août. Oui, 12 août, ça aurait été beaucoup. 29 juillet, 2 août. Et Cindy, pour nous en parler, tu as un des artistes qui sera de la programmation qui est au bout du fil, Dan Lemay.
1: Oui, Dan Lemay, dont on chante les chansons là en studio, ah, Fabiola
2: ben,
1: et
2: oui,
1: moi.
2: Oui, moi je suis fan de Dan Lemay.
1: Nous sommes deux fans de toi, Dan Lemay. Merci d'être là, salut.
3: Hey, bonjour, bonjour. Très content de vous parler.
1: Bon, Dan, il va y avoir 4 jours de festivités pour, justement, cette ultime édition, ce Festival de la solidarité musicale. Et je voulais savoir, selon toi, là, qu'est-ce que ça signifie, justement, la solidarité musicale? Est-ce qu'on est assez solidaires entre musiciens en Mauricie? C'est une grosse question, pour commencer.
3: Ben, ouais, c'est effectivement une grosse question, mais tu sais, je pense que la réponse, en tout cas, moi, j'ai constaté que oui, je trouve qu'il y a une belle solidarité puis qu'il y a de l'entraide entre les groupes de la région, puis c'est un peu comme ça qu'est né le festival, là, si on recule de quoi, c'est 26 ans.
1: 26 ans, c'est ce que je me demandais.
3: Ouais. Ben là, j'ai dit ça, là, c'est approximatif, ça, mais ça ressemble à ça, oui. Fait que tu sais, dans le fond, c'est que c'est tout ce monde-là qui avait plaisir à se regrouper, à partager des moments de musique, puis des moments d'improvisation, puis toutes sortes de trucs comme ça, puis à voir aussi où ce que les autres artistes étaient rendus avec leur processus, puis ça a toujours permis comme d'échanger puis de se tenir au courant des projets des autres puis de se regrouper ensemble. Fait que puis c'est encore ça, puis je regarde la programmation qu'il y a cette année, puis il y a beaucoup d'artistes locaux encore. Oui. Puis ça va me faire plaisir parce que des fois en tant qu'artiste on joue souvent comme en même temps que, fait qu'on manque beaucoup de concerts. Fait que ça, ce week-end là moi je vais être là tout le week-end, puis je vais pouvoir vraiment me mettre à jour là sur beaucoup de projets là que j'ai pas vu passer encore jusqu'à date à cause de ça.
1: Puis nous autres aussi, on va pouvoir se mettre à jour, Dan, parce qu'on va aller voir ton show, évidemment, pour chanter avec toi. Oui, on va être là, on les connaît, tes chansons. Mais quel autre artiste, là? Bon, là, moi, je t'avoue, j'ai eu un coup de cœur pour Bosco Baker, qu'on écoutera un petit peu plus tard, mais toi, tu nous dirais d'aller là pour écouter. Y a-t-il des artistes qui t'ont hâte d'aller voir leur show, justement, là?
3: Ben là, moi, j'avais hâte de voir, il y a le Grand Carnival là, qui est juste après moi. Fait que, tu sais, c'est comme un projet que j'ai beaucoup entendu parler. J'ai côtoyé des musiciens qui sont dans ce projet-là, mais que j'ai pas pris le temps encore, justement, d'assister là à mon goût. J'avais déjà vu un petit peu au Shazam, là, mais vite fait, d'une façon distraite. Là, je vais vraiment être sur place pour pouvoir profiter des spectacles. Fait que ça va être super bien, tu sais. Puis à vendredi, ben il y a Darmo là, qui va ouvrir ça vendredi.
1: Ah,
3: ça,
1: oui.
3: C'est des amis à moi, tu sais, Quatuor d'Harmonica, que j'ai pas vu depuis super longtemps. Fait que ça va être un beau petit moment nostalgie aussi là, puis des belles retrouvailles. Fait que ça pour vendredi là, ça part fort pour moi. Puis le Weston Band, tu sais, avec qui on a déjà collaboré, mais tu sais, ça fait des années. Fait que de savoir où est-ce qu'ils en sont aussi avec leur projet, avec leur musique pour vendredi, ça va être un autre beau moment aussi, je pense. Après ça, samedi, ben tu sais, il y a beaucoup la gang de Trois-Rivières un peu là, tu sais, il y a Perseide qui sont là, il y a Kirion que j'aime bien ce qu'il fait aussi. Fait que là, je vais essayer de prendre le temps d'être vraiment focus puis de pouvoir là, voir le spectacle. Ouais, fait que ça aussi, en tout cas, bref, c'est une belle programmation. Puis effectivement, beaucoup d'artistes locaux. T'sais. Fait que c'est là qu'on le voit justement que c'est pas de la compétition, là, c'est juste c'est de la solidarité. Puis on fait tous le même métier un peu, puis on a des projets puis des passions similaires. Puis c'est un beau moment pour le partager. Puis c'est un beau moment pour la population locale aussi de venir découvrir ça. T'sais.
1: Puis j'aime tellement ça, Dan, parce que j'entends dans ta voix justement cette excitation-là de la célébration. C'est au-delà de la musique aussi. Oui, il y en a beaucoup de talent en région, mais il y a aussi une envie de partager ensemble puis de célébrer un peu entre nous notre talent qu'on a. Tout le monde est invité, évidemment, à ces 4 jours de festivités-là. Comment on fait, là, les gens qui nous écoutent, qui disent, ah, ben là, moi, j'ai le goût de vivre ce trip musical-là. Comment ça se passe?
3: Ben là, ça se passe, tu sais, c'est Shawinigan, là, secteur Saint-Georges, comme on s'en allait vers Hérouville.
1: Ouais.
3: Puis on a un beau terrain là-bas qu'on utilise depuis plusieurs années. C'est assez, justement, intime. Il y a de la place en masse pour les campeurs, ceux qui veulent le passer. Tu sais, la plupart des habitués, là, tu sais, vont venir passer un 4 jours. Là, même, il y en a qui arrivent d'avance pour être sûr d'avoir un bon spot.
1: Ah oui, hein, c'est ça.
3: Ah ouais, ça campe, tu sais. On a comme un petit village, là, pendant 4 jours.
1: Ça devient...
3: C'est une belle façon, là, de... d'y goûter là pour vrai au festival, puis ça fait comme des belles vacances aussi, pas cher en même temps, puis tu sais, c'est pas un festival où ce que tu fais des line-up, ou c'est pas un truc que tu regardes sur l'écran géant parce que t'es rendu trop loin puis que tu vois rien.
1: Exact.
3: C'est vraiment un truc qui est plus intime, fait que ça permet vraiment d'échanger puis de vivre un beau moment avec de la belle musique aussi. Puis ça, chaque année, on a tout le temps eu des groupes que là, oups, finalement l'année d'après, ça devient super gros puis qu'on entend parler. Fait que c'est une belle équipe de programmation aussi là en arrière de tout ça. Là. Fait que ça a toujours été pour moi là, tu sais, de découvrir des trucs que je connaissais pas. Fait que tu sais, ça prend cette petite curiosité là. D'habitude, les gens là sont rassasiés pour ça. Fait que c'est sûr qu'il doit avoir moyen d'acheter encore la passe de 4 jours en ligne. Sinon, j'imagine qu'il y a un tarif journalier. Là, je sais pas comment ils ont décidé de fonctionner cette année. Mais habituellement, là, tu te casses pas la tête. Là, c'est pas très cher. T'achètes la passe là, des 4 jours. Puis le dimanche, en plus, t'as la chance de participer au tournoi de fer.
1: Ben oui, il y a ça aussi. C'est un classique.
3: Ouais, c'est un grand classique. Ouais. C'est un moment à pas manquer. Puis on a Ben Jodum qui nous fait de l'ambiance aussi. Fait qu'il y a de la musique même le dimanche pendant le tournoi de fer. En tout cas, c'est vraiment... C'est super. Là. On a hâte de se retrouver.
4: Hey Dan, je me demandais, avant, il y avait la tradition, quand on rentrait sur le site du festival, on se faisait baptiser.
1: Ah oui, avec
4: le dictionnaire. Là, on pigeait un mot dans le dictionnaire, puis ouais. On partait avec ça. Ça existe-tu toujours, ça? Est-ce qu'on nous baptise toujours à l'ultime?
3: Oui, ils font encore ça, tu sais. Puis j'ai trouvé que c'était un beau truc parce que, tu sais, puis ça facilite, ça devient facile d'amorcer une conversation parce que justement, t'as comme le nom, là, tu veux savoir c'est quoi le nom de l'autre, puis là, ben, ça part avec ça.
4: Oui,
3: là,
4: mais... c'est vrai.
1: C'est vrai. Moi, je m'appelais Météorite.
4: Bon, tu vois. Ouais. Bon, c'est ce que t'avais pigé dans le dictionnaire. C'est très drôle, ouais. Ça. Ça, c'est une belle tradition.
1: Oui. Ça tisse les liens. Puis, il y avait la moustache aussi, Dan.
4: Le concours de moustache, oui. Ça existe plus, ça.
3: Ben, là, on est rendu en 2026. Hein, fait que là, à un moment donné, l'histoire de la moustache, il y a eu plusieurs scandales, année après année. Puis là, ben là, ça s'est un petit peu estompé. Il y a encore une prophétie qui dit que le jour viendra où la prophétie de l'antépinche s'est réalisée. L'antépinche est montée sur le trône et on a été délivré de la moustache à tout jamais.
1: Ah,
3: mais il y a encore, il y a certaines personnes qui disent il va peut-être avoir un retour de la moustache un jour. Fait que tu sais, on ne sait jamais d'une année à l'autre ça va être quoi.
1: C'est
3: un grand délire qu'on partageait ça aussi. Fait que là, mais ça, la moustache, je pense que d'après moi cette année, je ne sais pas. Moi, je devrais porter la mienne en fait.
1: D'accord. Ben en tout cas, si jamais les gens veulent, c'est bienvenu, bien sûr.
3: Oui, c'est bienvenu de porter la moustache.
1: Et sinon, ben on se souvient que ben là, ça commence dès ce mercredi soir. On est là pour 4 jours de festivités, pour festoyer, pour célébrer la musique d'ici avec des super bands. Donc, merci beaucoup, Dan Lemay, de nous avoir parlé et nous avoir un petit peu partagé cette joie-là de
3: ben
1: la musique.
3: Oui,
1: merci.
3: Ça m'a fait plaisir, puis j'ai bien hâte, puis j'espère que vous allez venir voir ça. En tout cas, moi, je me sens privilégié de pouvoir ouvrir ça jeudi parce que c'est vraiment une crowd là, tu sais, qui connaissent mes pièces, puis je trouve ça tout émouvant à chaque fois de voir le monde chanter, puis tu sais, des gens qui ont grandi avec ma musique finalement puis qui l'écoute encore aujourd'hui. Fait que c'est très touchant pour moi. Fait que je suis bien content d'être là. Je
1: vous merci Dan. On va être là avec toi aussi. Merci encore.
3: Super.
1: Bye bye.
3: Bye.
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0: La Sûreté du Québec cherche toujours Philippe Benoît. C'est le suspect du meurtre d'une personne mineure survenu dimanche à Shawinigan.
6: Dans le secteur Saint-Georges, et les policiers précisent qu'il pourrait être en possession d'une arme blanche. Alors, malgré un important déploiement de policiers et de moyens de recherche dans le secteur de Lac-aux-Sables, où le véhicule du suspect a été trouvé, mais Philippe Benoît court toujours. Il mesure 1,66 m. Il a les cheveux châtains courts. Vous pouvez d'ailleurs voir sa photo là sur le site Internet de Radio-Canada. On peut écouter la sergente Audrey-Anne Bilodeau, c'est la porte-parole de la Sûreté du Québec qui demande aux gens de l'extérieur maintenant de la région d'ouvrir l'œil.
7: D'où la raison pour laquelle on fait toujours appel aux différents médias, non seulement de la région, mais des régions avoisinantes, hein, parce que vous le savez, le temps passe. C'est un événement qui est survenu très tôt dimanche matin, donc on est quand même à plus d'une trentaine d'heures maintenant de l'événement. Bien qu'on a localisé rapidement le véhicule qui aurait été utilisé par ce dernier, est-ce que celui-ci aurait pu solliciter son transport, par exemple, pour quitter la région? Est-ce que celui-ci aurait pu se procurer un objet lui permettant de se défendre, par exemple?
6: Alors, beaucoup de questions pour le moment qui demeurent sans réponse. Les policiers aujourd'hui étaient très visibles sur le terrain, donc des équipes de recherche terrestre, mais aussi des véhicules tout-terrain. Il y a eu des drones dans les dernières heures, des embarcations nautiques, des patrouilles dans le secteur. Donc, rien n'a été concluant. La Sûreté du Québec recommande, si vous l'apercevez, de ne pas entrer en contact avec lui, de communiquer, de composer le 911, tout simplement. Maintenant, il y a une enquête de la Direction de la Santé publique dans la région qui révèle que les bruits occasionnés par le groupe Bellemare de Trois-Rivières dépassent la norme de l'Organisation mondiale de la santé. Santé Québec estime que bien que les niveaux sonores observés soient pas de nature à provoquer une perte auditive, ben ils peuvent représenter quand même un risque réel pour la santé. Et conséquemment, ben écoutez ça. Ouais, excusez-moi, je pensais que j'allais présenter un extrait du médecin, mais non, ça va être l'extrait du conseiller municipal du secteur. Mm-hmm. Il y a quand même déjà des mesures qui ont été prises par le groupe Bellemare, qui d'ailleurs accueille favorablement aujourd'hui le rapport, dit que c'est aligné justement avec leur plan de méthode en ce moment. Cependant, pour Santé Québec, ce n'est pas suffisant. Alors, il va falloir continuer à travailler. Et c'est un peu le point de vue justement du conseiller municipal du district des Forges. Écoutons Pierre Piché.
8: Enfin, il y a un organisme important considère sérieusement les préoccupations des citoyens et on s'aperçoit que c'est pas de la fabulation, c'est réel ce qu'ils vivent. Alors, je pense qu'il faut que tout le monde puisse s'asseoir ensemble et trouver des solutions concrètes et durables. Et je pense que la ville devra, on est là aussi. On en a discuté à quelques reprises entre nous et on doit trouver des solutions.
6: Et un peu plus tôt, Périne recevait le docteur Sylvain Abel de la Santé publique et c'était quand même très intéressant. Il disait qu'en gros, plus on habite proche de ce site-là, plus les façons dont notre santé peut être atteinte vont différer. L'âge également des citoyens du secteur va faire en sorte qu'un enfant plus jeune, en raison des bruits, pourrait développer des problèmes d'apprentissage. Donc, quand même, la préoccupation, là, elle est entendue et prouvée là, dans les résultats de la santé publique. Maintenant, à Champlain, hier après-midi, la Sûreté du Québec a dû aller repêcher une personne inanimée trouvée dans le fleuve, aidée par les services incendie de Trois-Rivières. Les policiers n'ont pas pu encore identifier cette personne. Cependant, on nous disait qu'il s'agissait d'une femme. Et il y a un coroner qui enquête sur les causes, les circonstances du décès. Mais la Sûreté du Québec confirme que la dépouille n'est pas liée à aucun événement récent dans la région. Et c'est les vacances de la construction, deuxième semaine, et nos établissements d'hébergement, de restauration le ressentent. Pour le mois de juillet et d'août, par exemple, 2800 du parc à Saint-Jean-des-Piles affiche un taux d'occupation de 98%. Alors, le copropriétaire, directeur de l'établissement, Steve Carpentier, estime que l'achalandage de cet été va surpasser les dernières années, tout comme son chiffre d'affaires qui a bondi de 7%.
9: Depuis 4-5 ans, là, à chaque été, on est surpris de l'achalandage, puis on se dit que ça va être difficile encore une fois cette année de surpasser l'année précédente. Mais encore une fois, cet été, on peut dire qu'on surpasse la saison 2025. Ce que j'aime, c'est que les gens viennent et ils reviennent. Et lorsqu'ils reviennent, ben, il y a même des amis. On a des clients de Montréal, ça doit faire 10-12 fois qu'ils viennent là, depuis 4-5 ans. Donc, les gens viennent et apprécient et ils reviennent.
6: Et ça fait travailler quand même une cinquantaine d'employés pendant la période estivale, principalement au restaurant, justement, d'établissement.
0: Et l'agressivité envers les arbitres sur les terrains de sport. Tu n'en as pas parlé, Barbara, mais souvent, ça occupe aussi ton bulletin d'information, parce que ça fait régulièrement les manchettes, malheureusement. Et c'est d'ailleurs le thème de la toute dernière bande dessinée, livre jeunesse, on pourrait dire ça, de Bob McDuff, donc de sa série Baseball Bob. Il s'est installé en studio pour nous parler. Mais on va vérifier sur les routes qu'il n'y ait pas là trop d'agressivité. Là, hein?
6: Non, pas ce soir. Ça va très bien, à vrai dire. Ça paraît là, que ce sont les vacances de la construction probablement parce que la 55, dans les deux directions, je regarde sur la rive sud jusqu'à la 20, ça va bien. Le pont La Violette également. Le tronçon urbain de la 40, dans les deux directions, c'est au vert. Et puis quand on s'en va vers le nord, ben oui, il y a la zone de travaux entre La Gabelle et Saint-Boniface où c'est au ralenti. C'est un chantier, mais autrement, là, vraiment, c'est un beau retour vers la maison. Puis il y a des travaux clairement du côté de Grande-Pile. Méfiez-vous, vous allez devoir patienter là-bas.
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0: Et c'est un enjeu préoccupant, particulièrement dans le sport amateur, faut dire, cette agressivité qu'on observe de plus en plus envers les arbitres, que ce soit sur les terrains, dans les arénas. Et c'est le thème qu'a choisi d'aborder Bob McDuff dans sa série de livres jeunesse qui s'appelle cette série Baseball Bob. Alors, le titre, le livre que j'ai dans les mains, son titre, c'est Baseball Bob et l'arbitre. Et monsieur McDuff est avec nous en studio pour nous le présenter, justement. Bonjour.
10: Bonjour, bonjour tout le monde.
0: Alors, ça s'appelle Baseball Bob et l'arbitre, et on suit en fait l'histoire de Thomas. Thomas qui décide de devenir arbitre au baseball mineur, mais c'est pas si agréable qu'il pensait au final, parce que je vais vous raconter un peu, ben oui, je divulgâche un petit peu l'intrigue du livre, mais lors de son premier match à Thomas, une fois qu'il a passé sa formation, puis tout, le premier match, il est tout content, il arbitre, mais là, à un moment donné, la balle arrive au premier but, quasiment là en même temps que le frappeur qui court trop vite. Et là, Thomas le déclare retiré. Qu'est-ce qui se passe après Bob McDuff?
10: Ben, l'équipe qui est prise en défaut, finalement, les entraîneurs, les parents dans les estrades se mettent tout à invectiver, injurier Thomas. Thomas, ben, il a 13 ans. Hein? C'est un très jeune homme. Il commence sa carrière d'arbitre. Puis lui, il avait juste décidé de devenir arbitre parce qu'il avait entendu aux nouvelles, justement, que vu qu'il y avait des petits problèmes de recrutement au niveau des arbitres parce qu'il y avait beaucoup d'agressivité envers eux, que ça pourrait arriver à un moment donné que les équipes de jeunes de son âge ne puissent plus jouer au baseball, dans son cas, à cause d'un manque d'arbitres. Alors lui a décidé de devenir arbitre pour essayer de contrer ça un petit peu. Puis là, ben, il s'est rendu compte, là, vraiment, là, c'était pas facile de se faire crier après, de se faire invectiver. Là, ça y a fait beaucoup de peine. Puis, ben, c'est ça. Ça a continué également là, au deuxième match, là, quand il a arbitré au marbre. Ça a été un peu la même histoire. Puis c'est l'entraîneur qui sort puis qui vient l'invectiver, puis les gens dans la foule. Fait que c'est... Pour un petit jeune de 13 ans, là, oui. c'est pas facile.
0: Puis bon, là, on est dans la fiction. Mais évidemment que cette situation, elle vient de quelque part, Bob McDuff.
10: Absolument. Puis on dit que depuis l'avènement des réseaux sociaux, où il y a de l'agressivité, les gens sont derrière un clavier, bien, les gens dans les estrades, c'est un petit peu la même chose. Puis ils gênent pas là, pour vraiment... être agressif envers les arbitres.
0: Oui, mais là, il n'y a pas l'écran pour les cacher. Donc, ils crient à travers les estrades, puis tout le monde les entend.
10: Tout le monde les entend, mais tout le monde, je veux dire, il y a foule, donc ils pensent qu'ils passent inaperçus. Mais c'est véritablement un problème, puis c'est pour ça que j'ai écrit le livre, pour essayer de conscientiser, là, non pas juste les jeunes, mais les parents aussi et les entraîneurs aussi là, à ce problème-là.
0: Parce que vous êtes très impliqué, évidemment, dans le baseball. C'est votre passion. Vous avez été dans l'histoire des Aigles également. Vous nous dites que depuis les dernières années, on sent que ça s'intensifie, l'agressivité. Mais qu'est-ce qui se passe dans ces moments-là? Comment ça se gère dans la réalité?
10: Ben, c'est difficile à gérer parce que l'arbitre qui est seul ou qui sont deux sur le terrain, puis il y a tous les entraîneurs, les joueurs, les partisans, les parents dans les estrades, c'est difficile, c'est très difficile à gérer. Un arbitre peut retirer du match un entraîneur, mais le petit jeune de 13 ans qui fait face à des adultes, parce que les entraîneurs, ce sont des adultes, c'est des adultes dans les estrades.
0: Ben, ça l'intimide.
10: C'est très intimidant, oui.
0: Et à la fin du livre, j'ai apprécié ce petit message de Baseball Bob, justement, qui parle aux joueurs, aux entraîneurs, aux gérants, aux parents, à tout le monde, à la foule, aux visiteurs. S'il n'y a pas d'arbitre, il n'y a pas de match, tout simplement, là.
10: Exactement, exactement. Puis même, Baseball Bob conseille peut-être aux joueurs, après le match, d'aller dire merci aux arbitres pour avoir fait leur travail, puis tout ça. Puis peut-être que ça peut, à un moment donné... amoindrir hein, les choses là.
0: Et surtout, ce que j'ai aimé, moi, c'est la formation qu'on suit à travers le petit Thomas. Parce que le petit Thomas, il n'arrive pas comme ça sur le terrain en disant ben moi je vais être un bon arbitre. Il y a une formation à suivre. Ça c'est encore une fois on est dans la fiction mais c'est basé sur la réalité. On ne devient pas comme ça un arbitre. On a une formation à suivre.
10: Absolument. Il y a plusieurs heures d'entraînement. Ben il y a des cours en ligne pour apprendre. Le jeune doit apprendre tous les règlements du baseball. Puis on sait qu'il y en a beaucoup. Donc il y a cette formation en ligne et ensuite il y a un certain nombre de formations sur le terrain avec des arbitres plus vieux là, qui vont montrer là, aux jeunes la façon de se comporter sur le terrain puis tout ça. Puis c'est quand même assez long. Puis d'année en année, à chaque année, ils ont à retourner pour se remettre à date là, pour continuer l'année suivante.
0: Mais est-ce que ça risque de dégoûter certains passionnés? On parle du baseball, mais évidemment, il y a plusieurs disciplines qui sont concernées par ce problème d'arbitres qui sont intimidés ou voire agressés. Est-ce qu'on va finir par manquer d'arbitres dans le sport mineur? Parce que plus personne ne va vouloir le faire.
10: Ben c'est ça qui est le danger présentement. Oui, je parle de baseball présentement.
0: C'est déjà le cas, je pense.
10: Oui, c'est déjà le cas. Puis dans les arénas, même au hockey, on a vu là, l'hiver passé que même il y a des arbitres qui ont été agressés physiquement, là, pas juste en parole, là, mais vraiment physiquement. Donc, c'est un problème. Puis je pense que l'ancienne ministre s'est penchée un petit peu là-dessus. Il y a des gens au gouvernement là, qui commencent à se pencher un petit peu là-dessus pour essayer de voir. Mais moi, j'ai pensé avec mon livre que je pouvais faire un petit peu ma part là, sur les gens qui suivent la collection de Baseball Bob, là, puis peut-être faire une petite
0: différence. Faire en sorte que, en tant que parent, on lit ces histoires-là aux enfants, même pour les enfants, essayer de changer, de se rappeler que c'est des petits gars de 13 ans qui veulent juste avoir du plaisir, continuer à faire leur passion. En fait, on a oublié le sport dans tout ça. Hein?
10: On oublie un petit peu le sport. Ça devrait être les jeunes, on devrait les laisser s'amuser vraiment, puis on oublie un petit peu. Puis c'est pour ça, je pense que, comme ce qu'on fait là, de rappeler aux gens, là, de redevenir sur terre là, un peu là, avec le sport. Là.
0: Mais cela dit, c'est injustement d'actualité. Et Simon nous le rappelle, un auditeur vient de nous écrire et dire qu'ils veulent permettre l'alcool dans les estrades. C'est vrai que la ville de Shawinigan en a parlé pas plus tard que la semaine dernière. Autoriser les parents qui accompagnent les enfants lors de regroupements sportifs à consommer de l'alcool. Ça ne va pas arranger les choses, j'imagine. Hein?
10: Ça n'arrangera pas les choses. Puis même, c'est rendu à un point où contrairement à tout ça, il y en a qui parlent de même défendre les parents de venir assister au match des jeunes. On est rendu loin, quand même.
4: C'est triste,
10: oui, c'est triste. Oui. C'est très triste. Là.
4: Mais quelque chose de beau, moi, que j'ai lu dans votre livre, c'est qu'il faisait mention aussi que, oui, les arbitres peuvent faire des erreurs, tout comme les joueurs, tout comme le coach peut faire des erreurs aussi. On a tendance à croire qu'il n'y a que l'arbitre qui n'a pas le droit de faire des erreurs, finalement. Mais
0: c'est
4: le monde
0: ça, le sport, en fait.
10: Tout le monde en fait, justement. Puis, mais comme tu dis, Perrine, on dirait que juste l'arbitre n'a pas le droit, lui, mais les autres ont tout le droit à l'erreur, mais pas l'arbitre. Puis ça devrait pas. Là. Ces jeunes-là, surtout à 13, 14, 15 ans, ils sont en formation, ils apprennent pour devenir arbitre. On apprend par nos erreurs à un moment donné. C'est certain qu'ils vont faire des erreurs, mais il faut les laisser faire leurs erreurs puis laisser faire leur apprentissage.
4: Même au niveau professionnel. Il y a des erreurs qui se font d'arbitrage.
0: Et puis on apprend, évidemment. Et
10: tous les matchs.
0: Alors, dans un grand match, d'accord, je ne dis pas que le baseball mineur, ce sont des petits matchs, pas du tout, mais c'est un moyen d'apprendre et quand on est joueur et quand on est arbitre. Et aussi, pourquoi pas les parents, hein, on peut se former à gérer notre frustration, à mieux encourager nos enfants. C'est un apprentissage pour tout le monde, finalement.
10: Absolument, absolument.
0: Et d'après vous, parce que vous avez été impliqué, je le rappelle, dans l'histoire des aigles, qu'est-ce qui pourrait être mis en place pour limiter, voire éradiquer certains comportements qu'on juge complètement inappropriés? Est-ce qu'il y a assez... Puis je sais aussi que vous encouragez aussi vos petits-enfants dans le baseball mineur, j'ose m'aventurer là, mais en tout cas,
10: oui absolument.
0: Vous me dites oui de la tête, c'est parfait.
10: On arrive d'une semaine à Kingston, là, au championnat canadien où mon petit-fils jouait. Là, puis,
0: mais est-ce que tout s'est bien passé, d'ailleurs?
10: Tout s'est très bien passé.
0: Personne
10: là-bas.
0: N'a crié.
10: Personne.
0: Bon, alors, ça veut dire que quand même, les gens sont de plus en plus conscients. Est-ce qu'on va vers la bonne voie?
10: Je pense que oui. Je pense qu'on en a fait tellement état dans les dernières semaines et derniers mois. Il y en a peut-être qui vont commencer à prendre conscience un petit peu. On parlait tantôt, y a-t-il quelque chose qu'on pourrait faire?
0: Oui, mieux encadrer les choses.
10: Ben, je me dis, à un moment donné, peut-être avoir une personne dans les estrades, puis qu'aussitôt qu'il voit quelque chose, peut-être dire, hey, ça fait pas...
0: Un protecteur du joueur ou un protecteur du citoyen spécial
10: sportif. Pour un certain temps, tant que ça se calmera pas, là. Mais comme je vous dis, là, en fin de semaine, en tout cas, à Kingston, puis on avait des équipes québécoises, des équipes de l'Ontario, puis mm-hmm. tout ça. Puis des deux côtés, il n'y a eu aucun problème. J'étais très content.
0: Est-ce que c'est important pour vous, en tant qu'auteur, même auteur jeunesse, d'être ancré dans la réalité? Qu'est-ce que vous voulez transmettre comme message ou ce qu'on doit retenir de cette histoire-là? Parce que ça paraît juste du papier, une petite histoire qu'on raconte à nos enfants, mais ça peut faire changer les choses, peut-être.
10: Ben, dans toutes les histoires, là, dans ma collection de 6 livres, j'ai toujours à cœur d'avoir une leçon de vie. Donc, la leçon de vie ici, dans mon numéro 6, c'est vraiment d'avoir du respect envers les arbitres.
0: Ouais.
10: Puis, celui-là, je pense qu'il est encore plus dirigé vers... pas juste les enfants, mais les parents, les entraîneurs.
0: Ouais.
4: Oui, oui. Tout le monde est bien présent, tout le monde est bien cité. Mais c'est vrai, c'est une petite micro-société. Hein? Tout
10: Absolument.
4: Le monde doit vivre ensemble. Hein?
10: Absolument, oui.
0: Et vraiment, la morale, hein, c'est de remercier celles et ceux qui permettent qu'on puisse savourer un beau moment de sport. Parce qu'il ne faut pas l'oublier, là, le sport, ça rassemble. Ça ne devrait pas justement créer de la chicane, pas du tout. Là.
10: Absolument. Puis même, on voit au niveau, je regarde souvent les matchs du baseball majeur à la télévision, puis il y a des joueurs maintenant que la première apparition au bâton, il arrive au marbre, il serre la main de l'arbitre.
4: Mmh.
10: En voulant dire...
4: je respecterai ta décision.
10: Oui, exactement.
0: Mais c'est parfait.
10: Ça, c'est parfait. Faudrait que les jeunes fassent ça.
0: Mmh. Et puis, c'est en voyant les plus grands qu'on va les imiter. Donc, il y a quand même du changement. Moi, j'ai de l'espoir en vous parlant, Bob McDuff.
10: Bon. Moi aussi, j'ai de l'espoir. C'est pour ça que j'ai écrit le livre, parce que je pense qu'il y a moyen de...
0: Mais le livre en donne. Justement, on se procure où, ce livre-là? Moi, je l'ai entre les mains. Je l'ai lu. Fabiola aussi a eu ce privilège-là. Mais où est-ce qu'on peut le trouver?
10: Ben, toute la collection, les gens peuvent aller sur le site web, qui est www.baseballbob.ca. Mm-hmm. Donc, ils peuvent commander directement ou aller chercher toutes les informations. Et dans la région, à Trois-Rivières, il y a la boutique des Aigles, qui ont les volumes. Il y a la boutique du musée du baseball Fernand Bédard. Et il y a la librairie Excèdre aussi, que vous pouvez les trouver.
0: Alors voilà, pas d'excuses pour pouvoir lire de belles histoires avec une belle morale aux enfants. Et je dois dire que vous étiez nombreux à vouloir ce livre que j'ai entre les mains, parce que oui, depuis le début de l'émission, on faisait un tirage pour savoir quel est le nom de la série de l'auteur Bob McDuff. Évidemment, c'était Baseball Bob, puisque ce dernier ouvrage s'appelle Baseball Bob et l'arbitre. Qui est le grand gagnant? Ah, et puis ça m'a vraiment touchée, là. On a quelque chose de très strict, là. On a quasiment un huissier de justice qui vient faire le tirage.
4: Ah oui, qui détermine le gagnant, la
0: gagnante. Mais j'ai vu tous vos messages. Je vous remercie des grands-parents qui voulaient gâter leurs petits-enfants. Alors ça m'a vraiment touchée. Et le grand gagnant aujourd'hui, c'est Jean-François Robert. Alors Jean-François, le livre est
10: bravo.
0: Pour vous. On ne l'a pas trop corné, il est encore tout brillant.
4: Oui, tout
0: et
4: tout
0: vous
4: beau.
0: Allez pouvoir savourer cette belle lecture d'été. Le temps pour moi de vous remercier, Bob McDuff. Oui, vous voulez ajouter?
10: Non, je voulais juste dire, parce que tu as parlé des grands-parents tantôt, puis je dirais la majorité des gens qui achètent nos livres, ce sont les grands-parents pour leurs petits-enfants. C'est merveilleux.
0: Oh.
10: C'est pour encourager. Dans le fond, j'ai ma leçon de vie dans chacun, mais c'est d'encourager la lecture qui est mon premier but. Ma mission, c'est de faire encourager la lecture pour les jeunes.
0: Alors, gâtez-vous avec Baseball Bob et l'arbitre, mais il y en a plein d'autres. C'est le sixième de la série. Bob McDuff, merci d'avoir été avec nous en studio.
10: Merci à vous, ça m'a fait plaisir.
0: Et on va poursuivre l'émission avec ce qu'il y a au menu du 27 juillet, Fabiola.
4: Oui, les journées internationales, les anniversaires,
0: oui.
4: C'est marqué par quoi? Mais tout d'abord, aujourd'hui, si vous vous appelez Nathalie, si vous connaissez une Nathalie, eh bien dites-lui bonne fête.
0: Mm-hmm.
4: Parce qu'aujourd'hui, c'est la Sainte Nathalie.
0: Ah.
4: C'est la fête des Nathalies. Alors, c'est un très beau nom hein, qui fait référence dans ses racines latines à la naissance. Et souvent, à l'époque, eh bien les Nathalies, c'était des petites filles qui étaient nées proches de la nativité, près de Noël. Alors souvent, comme les jeunes garçons, hein, maintenant, il y en a qui s'appellent Noël hein, dans nos grands-parents, justement.
0: Mm-hmm.
4: Alors souvent, c'est parce qu'ils sont nés dans le temps des fêtes. Eh bien, il y a plusieurs Nathalie d'une certaine génération.
0: Et pourquoi faire la Sainte Nathalie un 27 juillet par rapport?
4: C'est ça. Pourquoi la Sainte Nathalie un 27? Toi, tu te poses cette question-là parce que souvent, tu vas là, toi.
0: Manifestement, l'enquête a mal été faite.
4: J'ai juste relevé de dire, ah tiens, pour ceux qui connaissent Nathalie, mais je vais aller te la chercher l'information, Périne, du pourquoi on dit ça.
0: Non, mais c'est pas grave.
4: En fait, avant, c'était le 27 juin et ça a été reporté. Et là, tu vas dire, ben, c'est encore plus drôle, hein,
0: oui,
4: quand même.
0: C'est que n'importe ça... quoi. Ben, on oui, s'est dit, bon, pas, on se rapproche un peu de Noël.
4: Ben oui, on se rapproche un peu de Noël, mais attends un petit peu, hein, je vais aller te le dire.
0: Après, il y a peut-être une sainte, Nathalie, souvent, c'est des histoires à coucher dehors, tu sais, des...
4: Alors, voici le 27, les Saints du jour, événement historique. Nathalie, non, on nous dit juste pourquoi elle s'appelle Nathalie. Alors,
0: bonne
4: voilà.
0: Bonne fête, Nathalie!
4: Donc, bon. Pour toutes les Nathalie. Donc, pourquoi en juillet, je ne le sais pas, il devait peut-être y avoir quelque chose en lien avec la natalité.
0: Il y avait peut-être plus de place. Tu sais, les saints, là, c'est tous les jours. Donc, il y avait peut-être plus de place pour...
4: Ah, c'est dû à l'arrestation de grands chrétiens. Ah. Et ça semble s'être déroulé avec des décapitations autour du 27 juillet.
0: Mais il y a toujours vraiment... ça chez les saints et les saints.
4: Exactement.
0: Il y a toujours des martyrs. Des yeux, pardon, oui. qu'on arrache.
4: Ben, c'est parce que, voilà, Sainte Nathalie, c'est une martyre. Voilà, c'est une martyre qui est morte en 852.
0: Mais on pense à elle.
4: Ben, oui, et à toutes les Nathalie. Donc, voilà, donc, moi, je souhaitais que ce soit festif, et puis voilà qu'on parle de décapitation.
0: Moi, j'aime l'histoire. Oui. C'est ça qui compte.
4: Ben, je te comprends. Je te comprends.
0: Voilà.
4: Mais tu vois,
0: bon,
4: ben,
0: y a d'autres journées.
4: Ben,
0: là,
4: pour
0: peut-être.
4: Fêter les Nathalie, prenez donc un bon verre de whisky écossais.
0: Ah.
4: Oui, parce qu'aujourd'hui, c'est la journée nationale du whisky écossais.
0: Bon, ben, à la bonne heure.
4: Ben, à la bonne heure. Alors, bon, même si.
0: Ça aurait fait du bien à Nathalie, en tout cas.
4: En début de semaine. Ah, ben oui, ça y aurait fait du bien juste avant. Le coup fatal. Une petite shot de whisky, Nathalie. Mais bon, enfin, aujourd'hui, si vous avez envie de festoyer les Nathalie que vous connaissez, bien prenez un bon whisky si ça vous intéresse.
0: D'accord. Mais l'abus d'alcool est dangereux.
4: Oui, ben, on n'abuse pas. Mm-hmm. On se prend, parce qu'un bon whisky, un bon alcool, bien vieilli, d'une bonne qualité, c'est quand même du grand bonheur de pouvoir déguster ça. On nous parle des premières traces de distillation d'alcool à la fin du 13e siècle en Italie. Ce serait de ce côté-là qu'on aurait commencé à distiller les alcools forts. Et puis, voilà, donc, jusqu'en 1494, on utilisait le malt. Et puis, toute cette histoire-là s'est retrouvée à ce que les Écossais en fassent toute une spécialité quand même. Hein. Savez-vous combien s'est vendue la bouteille de whisky la plus chère au monde?
0: Alors,
4: ben, comme ça, là, à la volée, là.
0: Fourchette. Est-ce que c'est en milliers de dollars?
4: C'est plus que ça. C'est plusieurs milliers, là.
0: Ah, ouais.
4: Ben, plus que ça.
0: 120 000.
4: 1 900 000 dollars pour la Macallan Fine and Rare.
0: Ouais,
4: de 1926, elle a été faite, cette bouteille-là.
0: Et personne l'a ouverte?
4: C'est une rareté. C'est une étiquette qui a été peinte à la main.
0: Mais ça sert à rien si on la boit pas.
4: Ah, ben, je suis d'accord avec toi. Un jour, à un moment donné. Mais peut-être qu'il est rendu là, je sais pas si c'est encore bon, là, une bouteille de whisky de 1926. Peut-être.
0: Ben alors, c'est bien trop cher pour 1 000 000.
6: Bon, mais moi, je dis de toute façon que n'importe qui peut s'offrir cette bouteille-là doit donner la même somme à une œuvre de charité. Parce que c'est un peu un sacrilège.
4: Oui. En même temps, celui qui avait la bouteille qui l'a vendue ce prix-là, peut-être que lui a fait quelque chose de bien aussi avec les tributs de cette vente de bouteilles. Mais enfin, si vous n'aimez pas le whisky, eh bien, sachez qu'en cette journée aux couleurs de l'Écosse, eh bien, c'est la journée d'appréciation de la cornemuse. Et j'aime beaucoup qu'on dise journée d'appréciation de la cornemuse.
0: Oui, parce qu'on n'est pas. On peut la découvrir aussi.
4: C'est pas facile d'aimer la cornemuse.
0: Oui, c'est à apprivoiser.
4: On va se le dire. C'est quand même un son très fort, très marqué.

0: compliqué, mais très solennel quand même, hein, qui est utilisé lors de défilés pour souligner toutes sortes d'événements, particulièrement en Écosse. On dit des personnes de tous horizons s'arrêtent pour apprécier des sonorités brutes et profondes de la cornemuse.
1: Et c'est très dur aussi. On les voit, les gens qui jouent de la cornemuse lors des défilés, ils sont tout gonflés.
0: Là. Exact. Il faut prendre une énorme...
1: Non, mais c'est vrai, les joues sont gonflées.
2: Attention au gonflement.
1: Ben, oui, en fait, non, mais comme des crapauds. Je pense que ça demande énormément de souffle.
0: Mais en fait, c'est surtout, tu gonfles ton instrument, tu gonfles les poches de ton instrument, et ensuite, tu appuies sur les poches d'air de la cornemuse.
1: Ben oui, c'est ça qui fait
0: et
1: le
0: ensuite,
1: son.
0: Et toi, avec tes doigts, ensuite, tu peux faire les mélodies sur cette espèce de pipe qui ressort de la cornemuse.
1: Oui.
0: Et là, tu joues les notes. Mais lorsque tes gros ballons d'air se sont vidés d'air, alors là, oui, effectivement, tu te dois de temps en temps de donner un bon coup.
1: Ben oui, on les voit.
0: Ben oui, c'est vrai. Ben c'est vrai que ça a l'air, c'est physique.
1: On les voit pas quotidiennement, là, mais lors de certains défilés, moi, c'est ça que j'ai retenu de la cornemuse. Oui. Ça m'a pas du tout donné envie d'essayer, en tout cas.
0: Et si vous avez envie de réveiller quelqu'un, comme il se doit, quelqu'un qui s'endort tard et qui se lève tard, quelqu'un qui s'endort sur son bureau, quelqu'un, eh bien, sachez qu'aujourd'hui, un ado ou même, il y a des adultes quand même qui n'auront jamais compris que l'avenir appartient à ceux qui se lèvent tôt. Eh bien, aujourd'hui, c'est la journée des dormeurs.
1: Ah!
0: Oui, c'est la journée des dormeurs. C'est célébré en Finlande particulièrement. Et moi, je me dis que quoi de mieux pour réveiller un dormeur qu'une bonne aire de cornemuse?
1: Ah, ben oui,
0: moi,
1: c'est
0: je
1: sûr
0: me dis
1: que...
0: ça, hein? Il n'y a rien comme une cornemuse.
1: Ah, ben, si tu veux qu'il dorme plus jamais, là,
0: ouais,
1: c'est ça.
0: Oui, voilà. Donc, un bon coup de cornemuse, et puis voilà, c'est fait. Donc, cette journée, l'origine de cette journée, hein, le 27 juin 709, et puis c'est du côté de la Finlande que tout ça a commencé. Donc, les grands dormeurs, eh bien, aujourd'hui, c'est votre journée, quoi. Dormez.
1: Oui.
0: Ouais.
1: Ben, nous, on avait la chance d'avoir une équipe bien réveillée.
0: Ah, ben,
1: là,
0: complètement.
1: Hein? Alors, j'en profite pour la remercier, Kim Alary à la réalisation, très, très bien réveillée. Daniel Ricard aussi à la technique. Éric Langevin à la recherche. Fabiola, Cindy, Barbara, on va se reposer un petit peu, mais demain, on va être là, toute fraîche, bien réveillée.
0: Complètement.
2: Voilà. Bonne durée.
1: Et je pense que Cassandre aussi, demain, qui vous attend à 6h. Et nous, 15h, demain.
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6: Ici Julie Dufresne. À ça nous regarde ce soir. Des feux toujours non maîtrisés dans le sud-ouest de la France, menacés par une nouvelle vague de chaleur.
7: C'est incroyable, c'est, je dirais, cataclysmique. On a des feux qui sont hors de contrôle.
8: Oui, ça fait un peu peur.
6: Le président Macron convoque une cellule de crise.
9: Et nous gagnerons ce combat pour protéger.
6: Au pays, la menace des brasiers s'intensifie en Colombie-Britannique. Kamloops ouvre ses portes aux personnes évacuées.
10: We are lucky that we are in Kamloops because Kamloops always, always steps up in disasters like this.
6: Aussi à l'émission, visite de Benjamin Netanyahou à Washington, une rencontre prévue demain entre le premier ministre d'Israël et le président Donald Trump. Et plus tard, un médaillé d'or aux Jeux olympiques de 1976 qui vit dans l'anonymat à Montréal depuis une quinzaine d'années, le lutteur de l'ex-URSS, Anatoli Baïkov.
11: Il me disait, Igor, je suis très content que j'ai réussi quelque chose dans ma vie. C'est ça. Il s'est réalisé.
6: Bonsoir à tous et à toutes. Bon début de semaine. On commence de l'autre côté de l'Atlantique ce soir. Les autorités françaises parlent déjà de la pire saison des feux de forêt de l'histoire moderne. 42 000 hectares ont été détruits et plus de 200 000 personnes ont été évacuées dans le sud-ouest du pays. Les flammes s'approchent de la ville de Bordeaux, très prisée des touristes. Même si on a observé aujourd'hui une certaine stabilisation des brasiers, la vague de chaleur qui va frapper le pays dans les prochains jours préoccupe grandement les autorités et le vent demeure l'ennemi numéro un. Notre envoyé spécial Mathieu Prost est à Arcachon en Gironde, dans le sud-ouest de la France. Bonsoir Mathieu.
2: Bonsoir, Julie.
6: Les flammes qui ont déjà ravagé une superficie 4 fois plus grande que Paris déjà.
2: Et pour ceux qui connaissent Montréal, c'est l'équivalent de pratiquement l'entièreté de l'île de Montréal qui est partie ici en fumée, effectivement. Et il y a eu aujourd'hui une quarantaine de départs de feu supplémentaires dans tout le département de la Gironde. Pas uniquement sur cet incendie de Somos, mais sur tout le département. C'est ce que me disaient les pompiers en fin de journée, qui estiment qu'il leur faudra, tenez-vous bien, plusieurs mois pour venir complètement à bout de cet incendie majeur, incendie historique. C'est un feu que l'on dit stabilisé aujourd'hui, malgré ces reprises qui ont nécessité parfois l'intervention des Canadairs, de cet avion converti à l'A400M qui largue de 20 000 litres d'eau. Il y avait des hélicoptères tchèques aussi parce qu'il y a beaucoup de renforts internationaux. J'ai croisé des militaires allemands qui se déploient effectivement ici sur le terrain. Pas de nouvelles évacuations à signaler aujourd'hui, mais pas de retour des évacués non plus. Il y a 220 000 personnes qui ont dû quitter leur domicile devant la fumée ou devant les flammes. Par contre, c'est le retour d'une autre vague de chaleur. Sentez déjà cet après-midi, aujourd'hui, ce lundi, mais demain, les températures vont frôler par endroits les 40 degrés. Alors, c'est la quatrième canicule depuis le mois de mai ici en France. Et en plus des risques de sécheresse, Julie, cette vague de chaleur, elle va augmenter les risques de pyrocumulonimbus. Vous savez, c'est cet immense nuage, en fait, cet orage que crée l'incendie sur lui-même. Il génère son propre vent et ses propres éclairs, et c'est la hantise des pompiers parce que ça favorise ces fameuses reprises d'incendie. On écoute l'adjudant-chef Stéphane Patrouillot.
8: Il y a quelqu'un qui peut nous aider, c'est des beaux orages de pluie. Mais ça, on n'y croit pas parce qu'en fait, c'est pas trop l'ordre du jour. Donc, voilà. Et après, on redoute les orages secs, par contre, derrière, qui, eux, avec les éclairs, vont nous rallumer. Donc, du coup, ça va refaire encore des redéparts de feu. Et, voilà, quoi.
6: Et Mathieu, le président Emmanuel Macron a convoqué plutôt aujourd'hui une cellule de crise. Là, c'est sérieux.
2: Demain, ce sera le jour 7 de ce combat pour les 2500 pompiers sur le terrain. C'est un combat sans précédent. Emmanuel Macron l'a rappelé, effectivement, le président français qui est venu sur place en fin de journée aujourd'hui, rencontrer des pompiers, rencontrer des élus. Il a prévenu que demain serait plus difficile qu'aujourd'hui. Et il a tenu aussi, vous allez l'entendre, à tempérer les ardeurs de ceux qui demandent des comptes à propos des causes, mais à propos aussi de la gestion de cet incendie.
12: Il faut rester unis dans ce moment-là. Il faut rester unis, c'est la priorité. On aura à faire le retour d'expérience de tout ça, mais on le fera en bon ordre et au bon moment. Je préfère être clair, tout le monde est déployé, on doit tous être derrière vous, on doit tous être derrière les combattants du feu, ceux qui protègent, les soignants, les bénévoles. Le temps viendra des retours d'expérience, mais on ne fait pas le retour d'expérience en plein milieu de la bataille.
6: Oui, une bataille qui attire l'attention du monde entier, Mathieu, au point que des convois médiatiques sont maintenant organisés.
2: Ah oui, il n'y a pas que les renforts qui viennent de l'étranger. Effectivement, j'ai croisé ici des journalistes du monde entier. Et oui, on assiste à des convois de voitures médias derrière une voiture de pompiers en quête du meilleur point de vue sur la lutte contre les flammes et qui vont filmer ou enregistrer au plus près effectivement de ce combat. Mais ça donne lieu aussi à des situations qui peuvent être un peu questionnables. Il y a par exemple cette municipalité du Porge, qui est cette petite localité de 6 000 habitants au nord du Brasier, qui a vu 200 de ses maisons être détruites. Vous avez probablement vu les images. On voulait se rendre sur place demain avec notre caméraman ici, sauf qu'on vient d'apprendre que la municipalité n'interdisait pas l'accès, mais veut vraiment réguler l'accès des journalistes sur place. Alors, il va falloir qu'on réfléchisse à notre couverture ici pour cet incendie.
6: Oui, et surtout, soyez prudents avec votre équipe. Mathieu Prost, qui nous parlait ce soir de la région d'Arcachon, en Gironde. Merci beaucoup.
2: Merci, Julie.
6: Au revoir. Et de retour chez nous en ce moment, un peu plus de 900 feux sont actifs au Canada et la majorité sont non maîtrisés. En Colombie-Britannique, un feu au nord-ouest de Kamloops continue de préoccuper les autorités. Et on fait le point ce soir avec la journaliste de Vancouver, Julie Landry, que je retrouve. Bonsoir, Julie.
13: Bonsoir.
6: La ville de Kamloops a tenu à faire le point au sujet des services aux évacués. Aujourd'hui, comment ça se passe?
13: Ben, je pourrais dire que ça se passe très bien. C'est un des côtés positifs à avoir beaucoup d'expérience en feux de forêt. Moi, ça fait presque 20 ans là, que je couvre des feux de forêt en Colombie-Britannique. Et c'est vrai que c'est rendu très rodé, je dirais, depuis les dernières années. Au centre d'urgence de Kamloops, il y a 460 personnes qui y sont passées. Je regardais les chiffres avec Mathieu. La superficie est plus grande ici, mais il y a beaucoup, beaucoup moins d'évacués autour

0: de 1000 en tout là, en Colombie-Britannique. La majorité donc sont passés au centre de Kamloops. Et une fois qu'on reçoit un ordre, on s'inscrit dans un système, on arrive au centre, on peut recevoir un coupon pour des repas, pour des hôtels, de l'argent pour des vêtements même. Et sur place, il y a de l'appui psychologique, il y a de l'aide pour les animaux aussi. On entendait aujourd'hui la vice-mairesse de Kamloops, Dale Bass, qui elle est vraiment impressionnée par ses bénévoles. Ils sont 200 à travailler tous les jours. Elle dit, j'aimerais aller les voir individuellement, mais je n'ai pas le temps parce qu'ils sont trop occupés. Et ce qui l'impressionne vraiment, c'est leur empathie. On écoute Dale Bass.
1: Think about it, because when you go out into the fires, you know that it's terrible and people are fleeing it. But they show up here and they're greeted with a smile, maybe a hug.
0: Donc elle dit, ces évacués arrivent, ils fuient leur maison, ils arrivent et la première chose qu'ils voient en arrivant, c'est un beau sourire, c'est un bienvenue, c'est un on est là pour vous aider et voici ce que vous pouvez avoir. Donc c'est vraiment très réconfortant pour les évacués.
2: Oui, effectivement, ça semble bien rodé. Alors comment est-ce qu'ils réagissent justement les évacués, Julie?
0: Ils sont tellement reconnaissants, ceux qui se rendent sur place. J'ai une collègue qui a parlé à Erika Actmer-Nobel, qui est une évacuée de Clinton. Elle disait, c'est tellement bien organisé. En arrivant, les bénévoles avec le chandail mauve, eh bien, ils sont là pour un appui psychologique. Si on a simplement le goût de discuter, d'avoir un câlin, de pleurer, ils sont là. Après, si on a besoin des outils plus logistiques, des coupons, etc., on va voir ceux avec le chandail bleu. Donc, c'est vraiment, vraiment rodé. Il y a des repas, de la collation. Puis elle disait que les enfants aussi étaient ravis d'aller au centre de l'Armée du Salut, où ils pouvaient avoir une petite collation à la dernière minute. Je vous invite à écouter Erika Actmer-Nobel.
3: It's been heavy. It's been a lot of stress, a lot of anxiety. But overall, I've been hearing laughter. I've been seeing smiles.
0: Donc, elle dit, c'est vrai que c'est lourd à porter. On est tellement stressé, on est tellement anxieux. Mais à ce centre-ci, j'entends des rires. Et donc, c'est vraiment réconfortant pour eux. Il y a le bénévole de Kamloops, Éric Villeneuve, qui est là depuis l'ouverture du centre mardi dernier. Donc, il a fait de longues journées. Et on lui a demandé comment sont les évacués lorsqu'ils arrivent au centre.
4: Sous choc, c'est vraiment triste à voir. Ils vont nous parler de leur inquiétude, ils savent pas s'ils vont pouvoir y aller. Beaucoup de gens arrivent avec leurs animaux, alors c'est pas comment ils vont être capables de traiter avec les animaux. Alors nous autres, on les aide, on a beaucoup de gens qui nous aident à avoir soit un endroit où les animaux aller ou soit un hôtel qui va accepter les animaux. Alors, on les aide du mieux qu'on peut.
0: C'est vraiment très important, les animaux, pour les gens de cette région-là. Mais d'ailleurs, oui. Il y a même un centre qui a accueilli directement. Pour l'instant, le compte, c'est 14 chats, 8 chiens, mais les portes sont ouvertes pour aussi accueillir les toutous et les chats des gens. Et le centre, pour l'instant, devrait être ouvert jusqu'à mercredi seulement, mais M. Villeneuve disait, lui, il pense que ce sera plus long. Et il nous a dit, si on est là pour 3 semaines, on sera là pour 3 semaines.
2: Ouais, ce sont de précieux compagnons.
0: Oui.
2: On comprend donc qu'il y a de plus en plus d'évacués qui affluent vers Kamloops. Julie, mais est-ce que la ville peut en accueillir beaucoup plus?
0: Ben, ça dépend. En fait, la réponse, oui, mais ça varie beaucoup. C'est-à-dire qu'à un moment, tous les hôtels étaient pleins, mais les chambres deviennent disponibles dès qu'une solution est trouvée. Un ami se déclare, un membre de la famille. Donc, dès que la chambre est ouverte, on remet un autre évacué. Et c'est difficile de savoir combien d'évacués arrivent. Le chef des pompiers, Ken Uslock, disait, par exemple, les évacués d'aujourd'hui de 70 Mile House, on leur demandait d'aller vers le nord ou Merritt, mais il y a certains qui débarquent à Kamloops. Donc, on va pas les refuser. Donc, c'est très difficile pour ça, là, de coordonner. Mais dans le centre comme tel, avec des lits d'appoint, on peut accueillir jusqu'à presque 120 personnes pour la nuit. Et il y a les communautés avoisinantes qui peuvent aussi loger des évacués. Donc, pour l'instant, c'est encore possible, là, au moins pour le centre de Kamloops, de rediriger ces évacués.
2: Alors, à quoi est-ce que les autorités s'attendent pour les prochains jours?
0: Aïe, aïe, aïe, le temps était plus frais et moins sec ces derniers jours. On a eu un peu de pluie, mais selon BC Wildfire, là, il y a le retour du temps sec prévu et malheureusement des vents plus forts. Donc, il prévoit vraiment une progression des incendies. Heureusement, quand même, dans les prochains jours, il y a du personnel qui va arriver, des services de protection du Yukon, de l'Alberta et même du Mexique pour renforcer, là, la capacité des pompiers. Il y a déjà des ressources qui ont été envoyées du Québec, par exemple. Donc, c'est toujours, on se croise les doigts ici, mais vraiment, ouais. La ville de Kamloops et la province se préparent à ce que ça soit qu'un début, là, à ce moment ici, pour la saison des feux.
2: Ouais, donc, sans en avoir l'ampleur, évidemment, on comprend que les conditions qui s'annoncent, ça ressemble un peu à ce qu'on voit en France présentement. Alors, des pensées pour toutes les personnes qui doivent traverser cette dure période. Merci beaucoup, Julie Landry.
0: Avec plaisir.
2: Au revoir.
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0: qui va se dérouler alors qu'il y a eu plusieurs moments de tension entre les deux pays ces derniers mois.
1: Oui, c'est vrai, la relation entre Israël et les États-Unis a été mise à rude épreuve ces derniers mois avec des hauts, des bas. Lorsque la guerre contre l'Iran s'est amorcée à la toute fin du mois de février, on sentait vraiment que Donald Trump et Benjamin Netanyahou étaient en symbiose. D'ailleurs, la presse américaine a rapporté que c'est le premier ministre israélien qui a convaincu le président américain de se lancer dans cette aventure-là, même si la Maison-Blanche a toujours maintenu que c'était pas tout à fait exact. Or, cette relation de grande proximité, on l'a vu s'étioler au fil des semaines. L'opération sur le terrain ne s'est pas déroulée comme prévu. L'Iran s'est avéré un adversaire plus coriace que ce qui avait été imaginé au départ. Et donc, plus les semaines ont passé, plus on a vu Donald Trump prendre ses distances de son homologue israélien. Benjamin Netanyahou, d'ailleurs, n'a pas vraiment été impliqué dans la négociation du protocole d'accord qui a été conclu entre Washington et Téhéran le 17 juin à Versailles. Et une fois le protocole signé, on a entendu des critiques assez vives en Israël de la part d'alliés de Netanyahou. Au fond, ce qu'on constate, c'est que les deux pays n'ont pas ou ont plus exactement les mêmes objectifs. Les États-Unis, on le sent, veulent mettre ce conflit derrière eux, rouvrir dès que possible le détroit d'Ormuz pour que la navigation reprenne, que les cours du pétrole baissent. Israël est moins pressé, veut maintenir une forte pression militaire, aimerait que les bombardements se poursuivent vraiment pour forcer la main du régime de Téhéran. Il faut dire aussi que de part et d'autre, on se prépare à des élections cet automne. Aux États-Unis, les républicains sont sous pression, la guerre n'est pas du tout populaire. En Israël, les sondages ne sont pas très bons pour le premier ministre sortant, alors Benjamin Netanyahou veut montrer qu'il a toujours l'oreille du président Trump, ce qu'il va essayer de démontrer demain, justement, lors de ce tête-à-tête avec son homologue américain.
0: Et d'ailleurs, Hugo, Donald Trump a eu de bons mots pour Benjamin Netanyahou aujourd'hui, mais il a aussi envoyé un signal clair à son allié.
1: Oui, Donald Trump était à bord d'Air Force One cet après-midi. Il a dit que Netanyahou était, je cite, « extraordinaire comme premier ministre en période de guerre », a dit que les deux hommes avaient bien agi. En même temps, il n'a pas non plus caché qui était le vrai patron qui avait le dernier mot dans toute cette saga. On peut l'écouter.
2: Frankly, we're being very nice to a lot of countries that would not survive without us. And you know who wouldn't survive without us? Israel. Bibi's coming, he'll tell you.
1: Plusieurs pays ne survivraient pas sans les États-Unis, a dit Donald Trump, à commencer par Israël. Benjamin Netanyahou vous le dira lui-même, si ce n'était pas de ces frappes que nous avons menées pour éliminer la menace nucléaire iranienne, Israël n'existerait plus. Fin de la citation. Alors, un message assez clair. C'est pas la première fois que le président américain s'assure de passer ce genre de message-là pour justement bien montrer qu'il est en position de force. On se rappelle qu'au moment de négocier le protocole d'entente, Donald Trump avait rappelé à l'ordre Benjamin Netanyahou en disant que son action militaire au Liban nuisait aux négociations avec Téhéran. Ça avait forcé Israël, justement, à modérer ses ardeurs.
0: Et pendant ce temps-là, Hugo, sur le terrain en Iran, il n'y a pas eu de bombardement depuis 3 jours maintenant.
1: C'est ça. On avait assisté donc à partir du 10 juillet à une série de 13 jours consécutifs de bombardements assez intenses. Il semblait vraiment y avoir un crescendo. Or, depuis 3 jours, le calme est revenu. Il n'y a pas de cessez-le-feu qui a été conclu. Mais on sent une certaine retenue de part et d'autre. On comprend qu'en coulisses, il y a des discussions qui sont en cours. En tout cas, c'est ce que Donald Trump a dit. Mais l'Iran, de son côté, nie tout pour parler direct avec Washington. Alors, peut-être que c'est par le biais d'intermédiaires qu'effectivement, il y a des discussions ou des négociations. Faut pas présumer de rien, ceci dit, parce que ce genre de moment d'accalmie par le passé, il y en a eu. Ça n'a pas empêché les hostilités par la suite de reprendre. Surtout, on voit que les États-Unis continuent d'assembler leurs forces au large de l'Iran afin justement de maintenir la pression d'être prêt à toute éventualité.
0: Ouais, on n'est pas à un rebondissement près dans cette histoire. Hugo Lavallée qui nous parlait de Washington. Merci beaucoup.
1: Merci à vous.
0: Au revoir. Restez à l'écoute plus tard à l'émission du cockpit au tribunal. Un ancien pilote de ligne troque les avions pour la toge d'avocat par conviction écologique.
3: C'est possible, des gens quittent vraiment leur métier du jour au lendemain. Et ce genre de choses m'ont montré la voie pour oser faire le pas et puis quitter le monde de l'aviation.
0: Reportage à venir dans notre série « Changer de vie ». Mais d'abord, l'épuisement professionnel nous guette tous et toutes, peu importe le domaine dans lequel on travaille. Mais

0: Il y a certains milieux qui sont plus propices que d'autres et les salles d'urgence semblent en faire partie. Et une étude récente qui est parue dans le journal de l'Association médicale canadienne qui démontre que 65 % des répondants sondés partout au pays représentaient des taux élevés d'épuisement émotionnel, entre autres choses. Ma collègue, la journaliste Emma Guerrero-Dufour, s'est penchée sur le sujet. Bonsoir Emma.
1: Bonsoir Julie.
0: Vous avez donc pris connaissance de cette étude, Emma, qui a sondé des urgentologues de différentes provinces ces territoires et le constat semble assez préoccupant.
1: Oui, c'est une étude qui a commencé en 2020, au début de la pandémie, et qui s'est conclue en 2025. Elle a été révisée par les pairs et publiée aujourd'hui dans le journal, comme vous le disiez, de l'Association médicale canadienne. Et les chercheurs ont sondé à trois reprises 410 médecins de toutes les provinces et territoires, sauf le Yukon et le Nunavut, pour arriver à différents constats. D'abord, les chercheurs ont constaté que, rendu en 2025, donc 5 ans après le début de l'étude, 10 % des personnes interrogées avaient quitté la spécialité d'urgentologue, que la moitié d'entre elles avaient réduit leurs heures de pratique clinique en médecine d'urgence et que 20 % s'étaient éloignés temporairement de la médecine d'urgence. Autre constat intéressant, les niveaux d'épuisement étaient globalement élevés, ils sont restés élevés et relativement inchangés par rapport au plus fort de la pandémie. Et aussi, les femmes et les participants plus jeunes avaient des niveaux d'épuisement plus avancés. Et vous avez parlé, Julie, du 65 % d'épuisement en début de segment. Et en fait, c'est une majorité de répondants qui ont admis avoir vécu de l'épuisement émotionnel, mais aussi des épisodes extrêmes de dépersonnalisation. Ça, c'est quand une personne se sent détachée de ses pensées et de son corps. Alors, il y a des médecins dans nos salles d'urgence au pays qui traitent dans cet état d'esprit-là.
0: Oui, quand même, c'est préoccupant. Emma, est-ce qu'on a une idée des causes de cet état d'épuisement?
1: Ce n'est pas la première étude qui mentionne la difficulté de travailler dans les hôpitaux au pays, les problèmes du système de santé, on commence à les connaître. Environ la moitié des médecins urgentologues qui ont été interrogés ont pu mentionner en fin de questionnaire les problèmes qu'ils voyaient. Et ce qui revenait le plus, c'était un système de santé défaillant, un milieu de travail éprouvant, un volume de patients extrême, entre autres. Et j'en ai discuté avec le docteur Patrick Archambault, qui est co-auteur de cette étude et lui-même médecin urgentologue à l'hôpital Hôtel-Dieu de Lévis, dans Chaudière-Appalaches, et il m'a parlé du vieillissement de la population qui met beaucoup de pression sur le système, mais pas que.
2: Évidemment, ce n'est pas la seule crise, celle du vieillissement de la population, mais en effet, il y a un contexte où le coût de la vie a augmenté, il y a plus de misère sociale, il y a plus d'isolement social aussi, plus d'itinérance qu'avant. Ça amène vraiment là, une augmentation de la complexité des problèmes à régler à l'urgence.
1: On pourrait ajouter la crise des opioïdes. Et évidemment, s'il y a plus de médecins d'urgence qui quittent la spécialité, ça fait de moins en moins de gens pour traiter ces problèmes. J'ai aussi tenté de joindre les associations d'étudiants en médecine pour savoir si c'était quelque chose qui pouvait les dissuader d'opter pour cette spécialité, tout ce stress, cette dégradation des conditions de travail. Malheureusement, je n'ai pas eu de retour de toutes les personnes que j'ai tenté de joindre en ce mois de juillet.
0: Oui, c'était une journée de vacances pour probablement plusieurs d'entre eux. Et c'est bien, on le constate.
1: Tant mieux pour eux. Oui. Mais le docteur Archambault me disait quand même qu'il y a un manque d'intérêt pour la médecine familiale et que ça peut éventuellement avoir un impact sur les urgences. Parce que, évidemment, si les problèmes ne sont pas traités en médecine de famille, eh bien, ça peut s'accumuler par la suite.
0: Alors, on parle d'épuisement. Emma, cette culture de la productivité, ça se retrouve dans plusieurs domaines. Et en médecine, dans les salles d'urgence, est-ce que ça se discute?
1: J'ai posé la question au docteur Richard Fleet, qui est urgentologue, psychologue aussi, professeur à l'Université Laval. Il me disait qu'il y avait eu des progrès, mais que ça reste un sujet un peu tabou.
3: Sur 30 médecins d'urgence dans un groupe, il suffit qu'il y en a 5-6 qui sont un peu moins ouverts à ces discussions-là où il faut performer tout le temps malgré toutes les conditions. Ça met de la pression sur tout le monde. Puis on a l'impression d'être victime de jugement si on parle de ça. Donc, c'est très dur. Entre nous, les médecins, on est très dur entre nous. Il faut faire attention parce que on n'est pas des surhumains, en fait. Alors, on est de plus en plus vigilants par rapport à ça.
1: Par ailleurs, il n'y a pas que les urgentologues. Le Journal de Montréal nous apprenait en début d'année qu'il y avait 4500 infirmières dans le réseau public québécois qui étaient en arrêt de travail. Il y a eu aussi le mouvement communautaire à bout. Donc, on voit que beaucoup de travailleurs dans ce domaine-là sont à pied. sont épuisés depuis quelques mois.
0: Mm-hmm. Et pourtant, il y a des solutions pour désengorger les urgences. Bon, on l'espère qu'elles se mettent en place, mais elles tardent à être mises en place, en fait.
1: Oui, et j'ai demandé aux docteurs Fleet et Archambault quelques pistes de solutions pour améliorer justement le sort des médecins urgentologues et aussi des patients. Et voici ce qu'ils m'ont proposé.
2: Améliorer l'accès à la première ligne, et d'améliorer l'accès à l'hébergement pour les personnes qui sont en perte d'autonomie.
3: Il faut qu'on se prenne en main sur le plan de la prévention. Il faut bien manger, faire de l'exercice, gérer mieux son stress. On doit se prendre en charge parce que beaucoup des problèmes qu'on voit, on peut les prévenir, ces problèmes-là.
1: Et puis, il y a toujours aussi la fameuse question du financement et des transferts fédéraux en santé. Lors de la rencontre des premiers ministres à Charlottetown la semaine dernière, les dirigeants des provinces et territoires se sont entendus pour demander sans surprise un rehaussement des transferts fédéraux en santé parce que l'entente actuelle va expirer en mars 2027.
0: Emma Guerrero-Dufond, merci beaucoup.
1: Au revoir.
0: Au revoir.
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0: Berlin est toujours sous le choc 2 jours après une attaque meurtrière qui a été perpétrée lors des festivités de la fierté dans la capitale allemande. Cet attentat, qui a été mené par un homme radicalisé d'origine libanaise, soulève une série de questions. Et ma collègue Rania Massoud est ici pour répondre à quelques-unes d'entre elles. Bonsoir Rania.
5: Bonsoir Julie.
0: D'abord, petit rappel des faits. Qu'est-ce qu'on sait de cette attaque meurtrière, Rania?
5: Donc, ça s'est passé samedi soir, vers 22h, heure de Berlin. C'est un homme de 21 ans qui aurait foncé avec une camionnette, donc sur une foule rassemblée pour la marche de la fierté à quelques centaines de mètres de la porte de Brandebourg, en plein cœur de Berlin. La camionnette traversait un parc avant de percuter un arbre. Et par la suite, l'homme, donc, il est descendu du véhicule et il a commencé à attaquer les gens avec une arme blanche. Alors, les médias allemands qui parlent disaient que il s'agit d'une machette. Donc, une femme est décédée, c'est une ressortissante polonaise, 29 personnes ont été blessées, et après l'attaque, l'auteur présumé, donc l'auteur, a pris la fuite, il s'appelle Abdel Balout, et comme vous l'avez mentionné, il est d'origine libanaise, il a pris la fuite, il a été retrouvé 24 heures plus tard, abattu lors d'une opération policière, et donc, pour les autorités allemandes, il s'agit d'un attentat terroriste.
0: Mmh. Donc, vous le disiez, il a été abattu, mais qu'est-ce qu'on sait de lui, en fait, Rania? Il était sur le radar, là, des autorités?
5: Oui, c'est ce qui fait dire aussi à certains que cette attaque aurait pu peut-être être évitée. Alors, le parcours d'Abdel Balout est quand même complexe. Sa famille est originaire du Liban Sud. Il est né en Allemagne. C'est un musulman chiite, selon ses pièces d'identité libanaises, telles que le rapporte le quotidien libanais L'Orient le Jour. Mais il semble qu'il a été attiré par l'idéologie radicale, extrémiste, violente de l'État islamique, donc qui est plus sunnite, musulman sunnite. Il aurait même tenté de rejoindre le groupe armé en Syrie en 2025, mais il a été arrêté avant cela au Liban, où il a passé 3 mois en prison, justement parce qu'il était soupçonné de vouloir rejoindre l'État islamique. Et par la suite, il a été, donc au bout de 3 mois, renvoyé en Allemagne. Là-bas, il a été en détention provisoire pendant 6 mois. Et finalement, en mai dernier, un tribunal qui l'a accusé de préparer un acte de violence grave, mais mettant en danger la sécurité de l'État, en plus de diffuser de la propagande liée au groupe État islamique. Donc oui, clairement, il était sur le radar des autorités allemandes et libanaises aussi. Mmh.
0: Et justement, certaines personnes accusent la justice allemande d'avoir été laxiste envers lui, sachant tout cela.
5: Oui, les critiques viennent de partout. C'est pas juste des politiciens. Il y a des experts qui disent que le danger que représentait cet homme a été minimisé. Abdel Balout a été condamné parce que à 1 an et 10 mois de prison, mais il n'a jamais vraiment purgé cette peine-là parce que le tribunal a pris en compte le fait qu'il a déjà passé 3 mois au Liban et 6 en détention provisoire en Allemagne. En fait, c'est un tribunal pour mineurs qui l'a jugé parce qu'en Allemagne, les délinquants âgés entre 18 ans et 21 ans peuvent être jugés par un tribunal pour mineurs.
0: Mmh. Et c'est ce qui fait réagir aujourd'hui.
5: Oui, certains responsables allemands qui remettent en question la décision du tribunal, donc de le libérer. Ils veulent une enquête sur les conditions donc, qui ont permis à sa libération. Ils veulent aussi une enquête pour voir comment ils peuvent réformer le système de justice des mineurs qu'ils jugent qui juge parfois trop laxiste, clément. Même le ministre de l'Intérieur, Alexander Dobrindt, qui a dit lors d'une entrevue télévisée qu'il ne comprenait pas ce que faisait cet homme-là dans les rues de Berlin. Comment ça se fait qu'il était libre compte tenu de ses antécédents? Il faut dire que le tribunal a ordonné aussi Abdelmaloud à suivre un programme de déradicalisation. Mmh. Il devait suivre aujourd'hui même sa troisième séance, donc avec des experts pour qu'il se fasse évaluer, et des experts qui étaient cités

0: dans les médias allemands qui disait aujourd'hui qu'il comptait dire au tribunal qu'il n'était pas apte à suivre ce programme de déradicalisation parce qu'il n'avait pas l'air de vouloir changer.
1: Cette polémique-là, Rania, risque de profiter à l'extrême droite qui gagne du terrain selon les sondages en Allemagne.
0: Oui, l'extrême droite représentée par le parti AfD qui grimpait déjà dans les sondages avant même cette attaque-là. Il y a des élections municipales d'ailleurs qui sont prévues à Berlin en septembre. Il faut dire que l'attentat de samedi risque d'exacerber le débat sur l'immigration et sur la sécurité aussi. Ce sont deux sujets sur lesquels justement l'AfD, l'extrême droite, fonde ses positions nationalistes et anti immigration. Il y a déjà eu plusieurs attaques ces dernières années en Allemagne, en mai 2024, en août 2024, que ce soit mené par un réfugié afghan, une autre fois c'était un ressortissant aussi syrien. L'un des attentats les plus meurtriers survenu en décembre 2016, c'était dans un marché de Noël
1: ouais.
0: À Berlin, lorsqu'un Tunisien radicalisé aussi qui a foncé avec un camion sur une foule, et ça avait fait 13 morts. Donc voilà, tout ça, ça vient renforcer la rhétorique anti-migrants qui est prônée par l'extrême droite et surtout qu'il y a d'autres élections aussi qui s'en viennent bientôt en Allemagne, en plus des municipales à Berlin.
1: Rania Massoud, merci beaucoup.
0: Merci à vous.
1: Au revoir.
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0: Les feux de forêt qui sévissent en Europe compliquent les voyages de certains touristes qui doivent revoir leur plan à la dernière minute. En France, par exemple, on le disait plus tôt dans l'émission, les feux de forêt en Gironde ont forcé l'évacuation de plus de 200 000 personnes. Alors que le phénomène perturbe de plus en plus nos étés, comment est-ce que les voyageurs peuvent se protéger et quels impacts ces catastrophes climatiques ont-elles sur leurs habitudes de voyage? Andréanne Williams est allée à leur rencontre.
1: Oublie pas tes maillots de bain, je pense que tu les as pas apportés.
2: Odile Morin et sa fille font leurs bagages. Ce soir, elles mettront le cap sur la France. Un voyage qui comporte son lot d'imprévus.
1: J'avoue qu'on a un petit stress, là. J'ai dû faire quelques modifications là, sur mon itinéraire juste en prévision de peut-être qu'on puisse pas se rendre dans le coin de Bordeaux.
2: Odile Morin doit revenir par Bordeaux, alors que des feux de forêt sont en train de ravager la région, comme l'explique Mathieu Gontier, conseiller municipal d'Arbanatz, une commune située au sud-est de Bordeaux.
3: La zone du bassin d'Arcachon, qui est quand même très, très... une zone très importante de villégiature bordelaise. Et il y avait énormément de touristes qui devaient arriver. Évidemment, cette zone-là, elle est complètement inaccessible et impactée.
2: Changer son billet d'avion aurait toutefois coûté des milliers de dollars à Odile Morin. La mère de famille a donc décidé de maintenir ses plans de voyage, même si elle sait que des changements de dernière minute pourraient engendrer de nouveaux frais.
1: Ce que j'ai pu faire, c'est que j'ai annulé une réservation un endroit où j'allais rester à Bordeaux. Ça, je l'ai annulé. J'ai pu l'annuler sans frais. Puis j'ai essayé aussi avec Air France de modifier mon départ parce que je dois quitter pour Montréal de Bordeaux. Et puis ça aussi, on va m'envoyer un estimé, mais tu sais, on m'a dit que ça peut aller dans les 1 000 $.
2: La crainte des incendies se fait aussi sentir à l'agence Voyage Vasco Laval, où les réservations sont moins nombreuses qu'en temps normal. Sa propriétaire, Nathalie Godin.
4: Présentement, je vous dirais que c'est pas mal au ralenti. Les gens sont un petit peu inquiets. Les gens ne réservent pas comme habituellement le feront.
2: Pour le moment, le gouvernement canadien ne déconseille pas de voyager en France ni en Espagne, où sévissent également d'importants feux de forêt. Advenant le cas où un tel avis serait émis après l'achat d'un billet d'avion, les voyageurs détenant une assurance annulation pourraient se faire compenser grâce au fonds d'indemnisation des clients des agents de voyage. De leur côté, Air Transat et Air Canada indiquent qu'aucun de leurs vols n'a été affecté par les feux jusqu'à maintenant. L'avocat spécialisé en voyage, Daniel Gay, recommande pour sa part de faire affaire avec un agent de voyage.
5: Lorsqu'au moment de l'achat du voyage, il n'y a pas de notice de ne pas voyager à ce moment-là et que par la suite intervient un avis, à ce moment-là, il y a moyen d'annuler avec l'agent de voyage. On a le cas de figure où les voyageurs ont réservé par eux-mêmes. Alors, eux vont se retrouver sans aucun recours, finalement.
2: Les voyageurs sont tout de même nombreux à continuer à voyager l'été, comme cette Tunisie.

0: Parisienne rencontrée à l'aéroport Montréal-Trudeau.
1: L'été, c'est mieux. Ouais. Comme ça, toute la famille, on se rencontre en Tunisie. Tous les frères, les sœurs, les cousins, les cousines. Il y a beaucoup de feux de forêt par rapport... Mais nous, on habite au bord de l'eau, là.
0: Dans le Vieux-Montréal, la place Jacques-Cartier bourdonne d'accents et de langues étrangères. Les touristes sont au rendez-vous, comme les Français Stéphanie Taillefer et son mari Frédéric Perrin.
2: Oui, on est bien content d'avoir choisi une destination qui est assez épargnée.
0: Certains voyageurs n'ont toutefois pas été épargnés par les conséquences des feux de forêt canadiens.
3: So we flew into Calgary, took a car and went only as far as Jasper. But...
0: Vina Abulwaha et son mari sont venus d'Angleterre. Ils sont allés à Jasper où ils ont constaté les cicatrices du feu de forêt qui a dévasté la ville en 2024.
3: It really affected us. Because you've got this beauty and then suddenly you've got this vastness. So...
0: Nous avons été très affectés, dit-elle. Vous avez toute cette beauté et soudainement un vaste étendu de terre brûlée.
4: 5 days ago.
0: Même chose pour Frank Hillenbrandt, un Canado-Allemand qui revient de Toronto.
4: Là, il y avait vraiment mauvaise air et c'était pas très bien. Hein. Là, on voyait qu'il y avait des feux.
0: Les feux de forêt n'ont toutefois pas d'incidence sur ses choix de destination.
4: Je pense que c'est normal qu'il y a toujours quelque chose qui se passe, donc non, ça n'aura pas d'influence.
5: Il ne faut pas oublier les passeports, on a tout.
0: Odile Morin, elle, est prête à changer ses plans en Europe s'il le faut.
5: Il faut être flexible. Je pense que ça fait partie du voyage aussi, là, d'être capable de montrer cette flexibilité-là puis d'être prêt à modifier... Je me suis lancé des idées à droite, à gauche. J'ai vérifié pour partir à Rome. Les billets, on sait, en Europe, les billets pour voyager à l'intérieur de l'Union européenne, tout ça, c'est quand même vraiment très abordable. J'ai vérifié ça. J'ai regardé... Mes enfants auraient aimé aller au bord de la mer. J'ai regardé pour aller à La Rochelle. Écoutez, j'ai regardé un petit peu partout. J'ai pas vraiment de restrictions à part... le retour sur Bordeaux pour reprendre mon vol de retour.
0: Une flexibilité dont les voyageurs devront probablement continuer de faire preuve dans l'avenir. Isandra Williams, Radio-Canada, Montréal.

0: Vous venez d'entendre le premier camionneur à avoir traversé aujourd'hui le pont Gordie Howe qui relie Windsor au Canada à Détroit aux États-Unis. Un camionneur qui n'a pas pu réprimer sa joie donc. Le pont qu'on peut maintenant emprunter a été complété il y a des mois déjà, mais vous le savez, hein, les tensions commerciales entre Ottawa et Washington ont retardé son ouverture. Catherine Brulotte, bonsoir.
1: Bonsoir.
0: Pour les industries de l'auto et du transport, l'attente a donc été longue.
1: Oui, pourtant, les traversées ont commencé lentement aujourd'hui. On sait que ce troisième point d'entrée-là entre Windsor et Détroit, il était très attendu. Le pont Ambassadeur, qui est vieillissant, les péages sur ce pont privé-là aussi sont devenus trop chers selon les compagnies de transport. Le tunnel, lui, en plein centre-ville, il ne permet pas le passage de poids lourds par Windsor. Donc, le nouveau pont, qui comporte 24 voies d'inspection du côté de l'Agence des services frontaliers canadiens, eh bien, il comporte les plus récentes technologies en matière d'inspection. Et ça devrait permettre aussi d'économiser du temps au passage de la frontière. On prévoit finalement qu'il y aura 400 camions qui pourraient traverser chaque heure lors des saisons les plus fréquentées, près de 300 milliards de dollars de marchandises qui vont être transportées de part et d'autre. Donc, un moment important sur le plan économique, mais aussi sur le plan symbolique. Vous savez, il y a eu cette célébration toute canadienne à Windsor. J'y étais vendredi. Mm-hmm. Il y avait une trentaine de membres de la famille de Gordie Howe également. Eh bien, aujourd'hui, le premier véhicule à avoir traversé le pont, c'était une voiture avec au volant le petit-fils de Gordie Howe, Gordie Howe.
2: He was such a people person. And I hope that they just feel that sense of something grounded, something very... humanistic.
1: Il affirme que son grand-père, eh bien, il aimait beaucoup les gens, il était un humaniste, il aimait rendre les gens unis et espère que les gens qui vont traverser le pont vont être inspirés par ces valeurs qui ont fait la renommée de son grand-père.
0: Hmm. Et il y a des élus américains qui ont réagi à l'ouverture, Catherine?
1: Les déclarations de l'ambassadeur américain au Canada, Pete Ostra, la mairesse de Détroit aussi, Mary Sheffield, qui ont été publiées, ils abordaient pour le premier la prospérité économique de Détroit et des États-Unis en particulier. Pour la seconde, la collaboration historique entre les deux villes, les deux régions. Le président de l'association francophone Bonjour Détroit, Sean Gordon, espère lui que l'ouverture du pont, ça marque un renouvellement des relations transfrontalières dans la région.
3: C'est bien parce qu'on peut... améliorer l'échange des marchandises entre le Canada et les États-Unis. Et ça augmente aussi l'économie à Détroit.
1: Les cyclistes et les piétons vont eux aussi pouvoir traverser la frontière sur ce pont-là. Et dans la région, ça ne s'est pas vu depuis près de 50 ans. Il fallait prendre un autobus. Par contre, pour ça, il faudra attendre jusqu'au 5 août.
0: Catherine Brulotte qui nous parlait de Toronto. Merci beaucoup.
1: Au revoir.

0: Vous avez peut-être entendu parler de requins qui ont été aperçus au large des îles de la Madeleine cet été. Encore cette fin de semaine, un troisième requin blanc a été détecté près de l'île Brion. Ces grands prédateurs sont de plus en plus présents dans les eaux autour du Québec. On en recense en fait maintenant 4 en eau québécoise. Est-ce qu'on doit s'habituer à leur présence? Eh bien, pour en parler, je joins Sandra Gauthier. Elle est directrice générale d'Exploramer, un musée scientifique à Sainte-Anne des Monts en Gaspésie, qui se spécialise dans l'information sur le milieu marin du Saint-Laurent. Bonsoir, Madame Gauthier.
1: Bonsoir.
0: Alors, vendredi, il y a une femelle requin blanc de 457 kg qui a été localisée au nord-est des îles de la Madeleine. C'est le troisième cet été dans ce seul secteur-là. Est-ce qu'on doit se surprendre de leur présence?
1: Non, pas du tout. En fait, c'est une présence qui a toujours été là. En fait, on a toujours vu des requins blancs dans le Saint-Laurent. On a l'impression d'en voir beaucoup plus depuis quelques années. Mais là, aujourd'hui, là, juste au moment où on se parle, là, moi, je vois sur les eaux du Saint-Laurent 5 requins blancs tagués là, qu'on a ici au Québec en ce moment.
0: Vous voyez ça comment? Expliquez-nous.
1: Il existe une application américaine, en fait, qui s'appelle Shark Tracker. Donc, un groupe de scientifiques là-bas qui a mis en place certaines balises sur des requins, donc des balises qui permettent d'avoir un repère satellite. Et puis, on peut suivre ces requins-là. Donc, quand je dis qu'on a l'impression d'en voir plus dans les dernières années, c'est qu'il y a de plus en plus de requins qui ont les tags. Et donc, ça nous permet de les voir là, sur l'application en direct, chacun à partir de nos téléphones.
0: Et là, vous dites, d'accord, en fait, il y en a 5 qui sont près
1: de... Dans les eaux québécoises.
0: D'accord.
1: Ouais.
0: Où sont-ils?
1: Bien, on en a 3 autour des îles de la Madeleine. Il y en a un près de Rivière-aux-Nord dans le secteur Gaspé. Et puis, il y en a un qui est en ce moment... Il n'était pas là ce matin, donc je viens d'ouvrir l'application et de voir. Là, il se situe en ce moment entre Gaspé et l'île d'Anticosti. Donc, on devrait le voir arriver sur nos côtes là, dans les prochaines heures.
0: Bon, alors moi, si je vous écoute puis je suis en Gaspésie et que j'entends qu'il y a un requin blanc qui s'approche des côtes, j'ai peut-être une petite inquiétude. Est-ce qu'on doit craindre les attaques des requins blancs?
1: On n'a pas vraiment de soucis à se faire dans le sens où on n'est pas la proie ciblée des requins blancs. Sauf qu'un requin blanc, c'est un animal sauvage qui est ici dans nos eaux pour se nourrir. Et donc, son seul moyen, lui, d'aller toucher la nourriture, c'est avec sa gueule. Donc, faut quand même rester prudent. Donc, si on sait qu'il y a des requins blancs dans le secteur, s'il y a des phoques dans le secteur aussi, ben on essaie d'être un peu plus prudent puis peut-être d'aller dans les moins grandes profondeurs.
0: C'est-à-dire d'éviter de se baigner, par exemple?
1: Oui, ben en fait, tout ce qui est usage du Saint-Laurent, donc baigner, plonger, kayak, kitesurf et tous ces usages-là. Et aussi, un comportement qu'on a commencé à remarquer dans les années passées, c'est des gens qui font de l'appâtage de requins. Donc, on essaie de les appâter pour essayer d'avoir des photos, des vidéos un peu sensationnalistes. Donc, ça, c'est un comportement qui est très, très à risque et qu'il faut absolument pas faire.
0: Oui, parce que j'imagine qu'après, les requins vont encore plus souvent revenir. Donc, on veut pas leur donner envie de revenir non plus, surtout pas si ce sont des animaux dans leur secteur naturel. Parce qu'en fait, c'est ça qui les attire ici. C'est la présence des phoques.
1: C'est la présence des phoques. On a un garde-manger, nous, qui est bien plein en ce moment. Donc, le fait qu'on ait beaucoup de nourriture à leur offrir. Puis le fait aussi, faut pas se le cacher, que les changements climatiques ont apporté des changements dans la température de l'eau. Ben, ça devient un peu plus clément, un peu plus confortable pour eux d'être ici. Donc, on les voit monter un peu plus haut qu'avant.
0: C'est ce que j'allais vous demander. Donc, le réchauffement des eaux, c'est un facteur qui contribue aussi à les attirer, puis probablement sur une plus longue période aussi.
1: Exactement. On les voit arriver un peu plus tôt. Là, moi, je les suis depuis plusieurs années. Puis à chaque année, on dirait qu'ils arrivent encore un petit peu plus tôt que l'année passée. Donc, oui, effectivement. Et on devrait les voir dans nos eaux là, jusqu'au début de l'hiver, là, jusqu'à la fin de l'automne, on va dire.
0: Bon, mais il n'y a pas que des requins blancs dans les eaux du fleuve, dans les eaux québécoises. Quelles autres espèces est-ce qu'on retrouve?
1: Ben en fait, il y a 8 espèces de requins là qu'on connaît comme résidents ou comme visiteurs occasionnels du Saint-Laurent. À part le grand requin blanc, il y a le requin pèlerin, il y a le requin du Groenland, il y a l'aiguilla noire, il y a l'aiguilla commun, il y a le requin bleu, le requin taupe bleu et il m'en manque un qui est le requin maraîche. Voilà.
0: Bravo! Et on ajoute à ça des raies aussi. J'ai appris ça en me documentant pour cette entrevue. Il y a des raies donc qui viennent dans nos eaux maintenant.
1: Ben, en fait, ils ont toujours été là aussi. En fait, tous ces animaux-là sont des espèces normales dans le Saint-Laurent. Il y en a aucune là, qui est complètement anormale dans nos eaux. Donc, les raies, on a 4 raies. On a la grande raie, la raie épineuse, la raie tachetée, puis la raie à queue de velours. Donc, toutes ces espèces-là, sauf l'aiguilla noire, sont toutes des espèces avec un statut de protection, soit du COSEPAC ou pour le grand requin blanc. On parle de la loi sur les espèces en péril. Donc, c'est toutes des espèces qui se portent pas très bien en ce moment. Donc, d'où l'intérêt de vouloir mieux les connaître, mieux les protéger.
0: Et dans ce cas-là, dans ces autres espèces de requins-là, est-ce qu'il y en a qui sont dangereuses?
1: Il y en a pas vraiment. Je dirais, celui avec qui il y a des altercations avec l'humain, c'est principalement le grand requin blanc. Quand on parle du requin maraîche, en fait, on parle d'une copie du requin blanc, mais en plus petit. Et plus petit, ça veut dire quand même près de 2 mètres. Donc, c'est quand même un requin avec une bonne mordée, là, si on passe à côté de lui. Mais il y a aucun requin qui a un intérêt à croquer un humain parce qu'on n'a pas assez de chair. On a trop d'os, pas assez de chair pour lui. Donc, si un requin mordait par inadvertance un humain, ce serait vraiment une erreur de sa part. Il va pas le manger, il va le recracher puis il va aller essayer de trouver autre chose. C'est vraiment pas le but là, ni pour lui ni pour nous. On s'entend.
0: On s'entend là-dessus. On est tout à fait d'accord. Puis on le sait tous là, le cinéma a dépeint une image des requins qui a marqué les esprits, qui a alimenté la peur. Donc on ne cède pas à la panique, mais on est prudent. C'est ce que je retiens de cet entretien.
1: Exactement, exactement. On essaie de pas être dans un endroit où il y a trop de phoques. Si on le sait qu'il y a des requins dans un secteur, ben on essaie d'être extrêmement prudent, pas aller trop creux aussi. Puis au niveau, là c'est sûr que les requins qui sont tagués, on les voit sur l'application, mais ils sont pas tous tagués, donc ça demande quand même d'être vigilant.
0: Et en terminant, je voulais vous demander un petit mot sur le projet que vous avez de nouveau pavillon qui est dédié au requin du Saint-Laurent, Exploramer. Qu'est-ce que c'est, en quelques mots, l'objectif derrière ce projet-là?
1: Ben, en fait, c'est vraiment de faire un pavillon de recherche et d'éducation sur les requins du Saint-Laurent qui va être annexé ici au musée Exploramer. Donc, les travaux sont commencés, le trou est creusé, on va couler le solage au retour des vacances de construction, mais l'objectif, c'est vraiment d'avoir un lieu où la population va pouvoir se sensibiliser puis apprendre au niveau des requins et des raies du Saint-Laurent. Mais aussi, c'est un lieu mutualisé pour tous les chercheurs de l'Est du Canada pour mener des travaux sur les requins. Donc, ça va être un lieu où on aura beaucoup de chercheurs qui seront là en résidence. On aura des requins vivants à l'intérieur du bassin aussi, les plus petits requins du Saint-Laurent. Et puis, beaucoup d'expositions muséales là, qui vont tourner, un laboratoire éducatif. Et notre objectif sera aussi de faire un peu de science citoyenne puis de demander à la population de travailler avec nous pour recenser les observations de requins et pour récupérer les carcasses de requins morts ou échoués sur les berges.
0: Notre invitée, Sandra Gauthier, est directrice générale d'Exploramer à Sainte-Anne-des-Monts, en Gaspésie. Merci beaucoup pour ces explications.
1: Merci à vous.
0: Au revoir.

0: On revient à Montréal maintenant et on retourne dans le temps, en 1976. Le lutteur de l'ex-URSS, Anatoly Baïkov, remportait l'or aux Jeux olympiques. Quelques années plus tard, ce natif de Sibérie a décidé de plier bagage pour s'installer dans la métropole. Il y vit maintenant dans l'anonymat depuis une quinzaine d'années et notre collègue Jean-François Poirier l'a retracé à l'aube du 50e anniversaire de ce mémorable événement.
1: Do you say Baïkov or Baïkov?
2: Baïkov. Anatoly Baïkov est habitué de passer inaphérissu.
3: Remember moment. Final.
2: Mais le voilà au stade olympique avec sa médaille d'or gagnée en 1976, ici même à l'épreuve de lutte gréco-romaine. Pour cet homme qui parle juste un peu anglais, c'est un souvenir précieux.
3: It's very expensive souvenir.
2: Le lutteur soviétique, planté au milieu de ce lieu mythique, savoure simplement sa gloire passée à 73 ans. Igor, son meilleur ami ukrainien, l'accompagne. À Montréal, le champion olympique est chez lui. Un secret étonnamment bien gardé.
4: Vraiment, il ne cherche pas de gloire, il ne cherche pas de l'autorité, de notoriété ou quelque chose. Non, il est low profile comme une personne, il est vraiment très discret.
2: Anatoly, né en Sibérie, s'est établi à Montréal il y a 15 ans. À notre connaissance, il est le seul médaillé d'or des Jeux olympiques de 1976 à vivre ici. Et pourtant, peu de gens connaissent son histoire.
4: Il me disait, Igor, je suis très content que j'ai réussi quelque chose dans ma vie. C'est ça. Il s'est réalisé.
2: Anatoly poursuit son parcours et redécouvre les environs. Fait un court arrêt au salon du 50e. Il soulève la torche olympique, puis se dirige vers la place Nadia, là où il cherche son nom parmi ceux gravés dans la pierre d'un monument.
3: Machot!
5: Ah, le voilà!
3: Voilà!
2: Ce touriste français est surpris de croiser sur son chemin un médaillé d'or d'il y a 50 ans.
6: Je suis très heureux, par le hasard, de vous rencontrer.
2: C'est au centre Pierre Charbonneau qu'il a triomphé. Rendu à l'intérieur, Anatoly est ému.
4: C'est la première fois depuis 50 ans qu'il est ici. C'est les endroits de mémoire.
2: Sa carapace d'homme dur s'effrite soudainement, rattrapée par les années qui ont passé.
4: Historia. Yes, history,
5: right there,
4: history, right? History is history. On peut pas même rêver de ça, c'était loin de ça.
7: Это воспринимается как на Луну я прилетел.
4: C'est comme un voyage sur la Lune.
2: Regarder la vidéo de son combat dans cette enceinte ravive la flamme du lutteur en lui.
5: Was it your best fight of your life?
2: Anatoly estime qu'il s'agit de son meilleur combat à vie. Il a battu le champion olympique en titre.
4: Against Olympic champion who was before.
2: Une médaille d'or à Montréal qui sera suivie par une autre d'argent aux Jeux de Moscou en 1980.
1: À son âge, il est en pleine forme. Est-ce qu'il serait encore capable de livrer un combat?
4: Il dit, si je prendrais 6 mois d'entraînement,
1: ah oui?
4: Avec n'importe qui, j'aurais pu participer. Dans...
2: L'un des coéquipiers d'Anatoly, médaillé d'or lui aussi, viendra le rejoindre cet été pour célébrer ce 50e anniversaire et la victoire soviétique.
1: USSR, hein?
2: Jean-François Poirier, Radio-Canada, Montréal. USSR.

0: un pilote de ligne reconverti en avocat pour des raisons écologiques. Oui, c'est possible. Et c'est ce qu'a vécu Ian Woodcock. Dans le cadre de notre série « Changer de vie » qu'on vous présente en collaboration avec les médias francophones publics, la journaliste Dominique Chauffat de la Radio-Télévision Suisse nous amène dans le Palais de justice de Genève à sa rencontre, quand les convictions deviennent un moteur de changement.
1: Vous laisserez passer le contrôle de sécurité, s'il vous plaît, et ensuite attendre dans la cour.
2: Parfait, merci beaucoup.
1: Je vous en prie.
3: Alors ouais, on a régulièrement des audiences ici, ouais, c'est sûr. Alors ici, c'est exclusivement, je dirais, les audiences pénales. Et du coup, c'est toujours un moment, un peu tendu. La dernière interruption, si le jugement est rendu le jour même, on attend une demi-heure.

0: devant la porte de la salle d'audience, que le verdict soit rendu, c'est toujours quelque chose d'assez intense.
1: Ian Woodcock a reçu son brevet d'avocat en février après un stage de 18 mois où il a pu accompagner d'autres avocats plus expérimentés ou alors assumer seul le travail de la défense. Il nous explique l'élément déclencheur qui l'a fait quitter ses habits de pilote de ligne pour se retrouver en robe d'avocat.
0: C'était une sorte de mosaïque d'éléments qui, petit à petit, m'ont fait comprendre, premièrement, la gravité de l'effondrement écologique, à travers des lectures, des interviews d'experts. Le déclic, c'était un article de journal avec un ancien consultant chez Boston Consulting, je crois. Il avait son portrait dans le journal Le Temps. Il avait, du jour au lendemain, tout plaqué parce qu'il ne pouvait plus contribuer à ce qu'il lui considérait être un capitalisme prédateur et puis toujours plus de profit, toujours plus d'argent, au détriment de, notamment, la planète. Puis après, il a rejoint la grève pour le climat. Puis je me suis dit, tiens, mais en fait, c'est possible, des gens quittent vraiment leur métier du jour au lendemain. Et ce genre de choses m'ont montré la voie pour moi aussi avoir le courage, oser faire le pas et puis quitter le monde de l'aviation.
1: Il en faut pourtant du courage pour tourner le dos à un métier qu'on aime vraiment. On quitte le palais de justice pour grimper sur la colline de la Treille, un lieu qui nous offre une vue panoramique sur toute la ville de Genève. Et en point de mire, on peut apercevoir les avions qui atterrissent et qui décollent. C'est avec cette vision parfois un peu nostalgique que Ian Woodcock nous parle de sa passion pour l'aviation.
0: C'est marrant parce que depuis que j'ai quitté la profession, je regarde à nouveau les avions comme je les regardais avant de commencer le métier, avec tout autant de fascination et d'émotion, en fait. Je trouve ça, malheureusement, j'ai envie de dire, très très beau, parce que c'est quelque chose de magnifique, l'aviation, les avions qui volent, ça me fascine toujours, et encore plus depuis que j'y suis plus, en fait.
1: C'est un rêve d'enfant, en fait.
0: Ah, c'est un rêve de gosse depuis toujours. J'ai toujours demandé à ma maman de m'expliquer quand ça a commencé. Elle est incapable de le dire. J'ai toujours dit que je voulais faire ça, qu'un jour je ferais ça, et j'ai eu la chance de pouvoir le faire pendant plusieurs années, ouais.
1: 13 ans, Ian Woodcock a été pilote de ligne pendant 13 ans auprès de la compagnie suisse, sur le court courrier, puis sur le long courrier. Et oui, il en parle toujours avec beaucoup d'engagement.
0: Chaque aller-retour dans une ville vient avec des nouveaux collègues qu'on rencontre pour la plupart la première fois au briefing. Et du coup, il y a vraiment zéro monotonie. Chaque vol est différent, la météo est différente, les passagers sont différents, les conditions sont différentes. Pouvoir soi-même diriger l'avion dans le ciel en trois dimensions, c'est quelque chose que j'ai toujours trouvé magique et sympa.
1: Bah aujourd'hui, on l'entend, hein, c'est un petit peu venteux ici. Et le vent, justement, c'est l'un des paramètres qui change tout quand on est pilote. Est-ce que ça vous manque ?
0: Ça me manque terriblement, à un tel point que j'ai même téléchargé un simulateur de vol sur l'ordinateur pour de temps en temps pouvoir encore me leurrer en me faisant croire que je pilote encore des avions. Mais quand même ça me manque, le choix d'avoir quitté le milieu, je le regrette absolument pas. Au vu de la situation actuelle et puis des projections en ce qui concerne le réchauffement climatique, je pense pas qu'un jour je repiloterai un avion, sauf pour des ONG qui fait partie de cette aviation qu'on devra toujours avoir. Mais l'aviation commerciale, l'aviation de ligne, ça, non.
1: On l'entend, la conviction est très forte, puissante, suffisante pour inciter à dévier d'une trajectoire rectiligne, toute tracée dans les airs. Heureusement, parce qu'un tel changement de cadre professionnel reste très exigeant.
0: J'ai repris les études à côté de mon ancien emploi, avant même d'avoir l'idée de changer de carrière. J'ai recommencé les études uniquement par pur intérêt pour le droit. Et de fil en aiguille, plus j'avançais dans les études, plus le droit me plaisait. Et en même temps, plus je réalisais en fait que l'effondrement écologique était quelque chose de sérieux et dangereux. Cette combinaison a fait que, ayant un plan B, ayant une autre voie qui me plaisait presque tout autant, je me suis dit que mon fils qui est né maintenant, à l'époque il n'était pas né, mais moi je me suis toujours demandé, quand il aura 15 ans et que la planète sera dans un état encore plus compliqué qu'aujourd'hui, je ne me voyais pas le regarder dans les yeux puis lui dire « oui papa, il a continué à voler et à polluer alors qu'il avait un autre choix ». Je ne suis pas en train de dire que tout le monde doit faire comme moi, tout le monde ne peut pas faire comme moi. Et le sacrifice était grand, mais il n'était pas non plus hors norme, dans le sens que maintenant je suis vraiment dans un milieu qui me plaît aussi.
1: Vous avez en fait eu deux passions dans votre vie.
0: Alors le droit me passionne, oui, c'est le bon terme. Après, les passions, j'ai envie de dire, sont pas comparables. La passion de l'aviation reste quand même une sorte de rêve. Et puis le droit, c'est une passion, on peut le dire comme ça.
1: Pas au même niveau, quoi.
0: Pas tout à fait au même niveau, non. Bah, déjà, les avions volent plus haut.
2: C'était un reportage de Dominique Chauffat.

Vous avez sûrement reconnu I Wish, grand succès de Stevie Wonder, tiré de l'album Songs in the Key of Life, un album qui est paru en 1976. Pourquoi est-ce qu'on vous fait écouter ça? Eh bien, parce que la légende du funk et du R&B va faire paraître, c'est confirmé, l'an prochain, Through the Eyes of Wonder, un nouveau disque composé de chansons inédites, dont certaines datent de l'époque de cet album, sont plus populaires en carrière.

Et c'est sur cette air de Stevie Wonder qu'on va vous laisser ce soir. Merci beaucoup d'avoir été des nôtres au nom de toute l'équipe. Je m'appelle Julie Dufresne et je vous retrouve demain soir à la même heure avec grand plaisir. Bonne soirée.

0: Bonsoir, ici Mathieu Dugal. Dans quelques minutes, un moteur de recherche après le bulletin de nouvelles. Pourrait-on utiliser la chaleur du soleil pour produire une autre forme d'énergie que l'électricité? Existe-t-il des navigateurs web qui sont moins affectés par l'obsolescence programmée et qui pourraient nous permettre de naviguer en toute sécurité? Est-il possible d'intégrer dans l'intelligence artificielle les trois lois d'Isaac Asimov? Et quelle est la différence entre El Niño et La Niña? À tout à l'heure.
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2: Bonsoir, ici Marc-Antoine Leblanc. Voici vos informations. En Colombie-Britannique, de nouvelles évacuations ont été ordonnées aujourd'hui, même si la pluie des derniers jours a aidé les pompiers qui combattent les feux de forêt. Les habitants de la communauté de 70 Mile House et des environs ont dû quitter leur domicile un peu plus tôt en raison de la progression d'un incendie près de Clinton. La ville de Kamloops, elle, continue d'accueillir des évacués. Julie Landry.
3: La ville de Kamloops accueille depuis plus d'une semaine des évacués de feux de forêt, d'abord ceux de la région de Boston Bar, de la vallée du Fraser, et maintenant ceux du complexe Big Bar. Et ils attendent d'autres évacués parce que les gens de 70 Mile House sont maintenant évacués. En tout, il y a 460 évacués qui sont passés par le centre d'urgence. Certains y passent la nuit sur des lits d'appoint. D'autres trouvent des solutions rapides chez des amis, la famille ou des chambres d'hôtel leur sont attribuées. Le chef pompier Ken Uzolok disait qu'il y a quelques nuits, toutes les chambres d'hôtel de Kamloops étaient pleines. Mais dès qu'un évacué trouve une solution, la chambre se libère et se remplit tout de suite. Au besoin, le centre peut accueillir 120 personnes pour la nuit, pour l'instant, donc pas besoin d'annuler d'événements là, pour libérer les chambres d'hôtel. En plus des services de soutien pour les gens, et c'est très important ici, il y a de l'aide pour les animaux aussi. Il y a même un centre de logement qui a pour l'instant 14 chats et 8 chiens d'évacuer. Il y a 200 bénévoles qui sont à l'œuvre et la vice-mairesse Dale Bass disait « C'est impossible de se présenter sur place pour devenir bénévole tout de suite, mais il y a un appel de lancer. Si ça intéresse quelqu'un, on invite de s'inscrire pour suivre les formations parce que ce besoin risque d'être ressenti pour encore plusieurs semaines. En Colombie-Britannique, il y a 134 feux qui brûlent à l'instant, dont 40% sont non maîtrisés. Ici Julie Landry, Radio-Canada, Vancouver.
2: En France, maintenant, la météo favorable a permis de contenir certains des incendies qui font rage à travers le pays. Le président Emmanuel Macron, en visite à Bordeaux, a confirmé que plusieurs feux se sont stabilisés, mais a averti qu'il ne faut rien lâcher. Selon un pompier français, les aléas météorologiques auront beaucoup d'impact sur la progression des feux.
4: Il n'y a qu'un truc qui peut nous aider, c'est des beaux orages de pluie. Mais ça, on n'y croit pas parce qu'en fait, c'est pas trop l'ordre du jour. Donc, voilà. Et après, on redoute les orages secs, par contre, derrière, qui, eux, avec les éclairs, vont nous rallumer. Donc, du coup, ça va refaire encore des redéparts de feu. Et voilà, quoi.
2: La situation risque de s'empirer dans les prochains jours.

0: Pays maintenant, l'ouverture officielle du pont Gordie Howe qui relie l'Ontario et le Michigan s'est faite aujourd'hui. Elle est accueillie avec enthousiasme par le secteur du transport qui y voit un gain important pour les camionneurs et les entreprises des deux côtés de la frontière. Catherine Brulotte.
1: Premier camionneur à traverser le pont Gordie Howe, Jim Pereira a du mal à contenir sa joie.
2: It was just an event that'll be in the back of my mind forever.
1: Le moment est historique, selon lui. Plus du tiers des marchandises échangées entre le Canada et les États-Unis pourraient transiger par la nouvelle infrastructure, environ 300 milliards de dollars par année en échanges commerciaux. Avant même l'ouverture officielle du pont, c'est le petit-fils du joueur de hockey qui l'a traversé en voiture.
3: And I hope that they just feel that sense of something very humanistic.
1: Aussi nommé Gordie Howe, il espère que l'humanisme et l'esprit d'entraide qui ont fait la réputation de son grand-père inspireront les personnes qui vont traverser le pont portant leur nom.
3: It feels very important for I guess the time that we're living in right now.
1: L'ouverture du pont a aussi été soulignée par des déclarations de l'ambassadeur américain au Canada, Pete Hoekstra, et de la mairesse de Détroit, Mary Sheffield, abordant la prospérité économique de la région. À compter du 5 août, il sera aussi possible pour la première fois en près de 5 décennies dans la région de traverser la frontière à pied ou à vélo en utilisant le pont Gordie Howe. Ici Catherine Brulotte, Radio-Canada, Toronto.
0: Le premier ministre israélien Benjamin Netanyahou doit rencontrer mardi le président américain Donald Trump à Washington pour la première fois depuis le début de la guerre au Moyen-Orient, qui a fait surgir des tensions entre eux. Il accueillera aussi à la Maison-Blanche le président ukrainien Volodymyr Zelensky, qui était de passage aujourd'hui à Londres. Et toujours au sud de la frontière, près de 350 000 Haïtiens et 6 000 Syriens perdent aujourd'hui le statut de protection temporaire qui leur permettait de demeurer légalement au pays. Le mois dernier, la Cour suprême des États-Unis a entériné la politique d'expulsion massive menée par l'administration Trump. Cette situation a les conséquences jusqu'ici. La directrice générale de la Maison d'Haïti à Montréal, Arcelle Apollon, indique recevoir de nombreux appels.
4: Depuis la décision de la Cour suprême américaine qui date du 24 juin de mettre fin au TPS, on reçoit des appels constamment, des gens qui nous appellent pour valider comment ils peuvent faire venir des membres de leur famille, qu'est-ce qu'ils doivent faire, quels documents est à remplir, tout ça. Donc nous on les oriente en ce sens, mais effectivement les gens nous partagent leur angoisse, leur stress.
0: Les autorisations de travail des personnes qui se trouvaient sous ce statut de protection temporaire sont quant à elles échues depuis vendredi. Et en terminant, la Sûreté du Québec demande toujours l'aide du public afin de retrouver un homme de 41 ans, Philippe Benoît, qui serait lié à un homicide survenu hier matin dans le secteur Saint-Georges, à Shawinigan, en Mauricie. Philippe Benoît mesure 1,66 m et a les cheveux châtains courts. La SQ demande à toute personne qui l'apercevrait de ne pas l'approcher et de communiquer immédiatement avec le 911. Voilà, c'était vos informations. Passez une excellente soirée à notre antenne.
5: Alors, bonsoir tout le monde. Encore un nouvel épisode de Moteur de recherche dans lequel il sera notamment question de faire de l'énergie à partir du soleil, mais pas avec des cellules photovoltaïques. Question fort intéressante, puis ça nous ouvre sur toutes sortes de choses qu'on connaît très peu ici. On sait que l'énergie solaire, c'est pas tellement encore développé, mais il y a des choses encore plus bizarres. Évidemment, faut aller dans le désert pour voir ça. Je vais vous parler d'une chose en commençant qui s'appelle le Crescent Dunes Solar Energy Project. Et c'est une usine très, très, très bizarre. Écoutez, il y a plein de photos. Quand on tape ça, en fait, ce qu'on voit en grande partie, c'est des photos qui ont été prises par des gens dans des avions. Parce que là, ils passent dans le désert du Nevada. Puis là, à un moment donné, je te jure, quand tu vois ça d'un avion, t'as l'impression que tu vas atterrir sur, une scène de Dune. Parce que, imaginez, là, c'est une superficie qui est absolument immense, là, c'est des miroirs qui sont disposés en cercle, en face, autour d'une immense tour. La tour fait 200 mètres de haut. Et dans la tour, il y a du sel qu'on va faire fondre. Alors, l'idée, c'est prendre les rayons du soleil. Puis là, t'envoies ça sur un point qui est en haut de la tour, puis on fait fondre du sel, on emmagasine de la chaleur comme ça, puis on est capable donc de créer de la vapeur avec ça. C'est assez impressionnant comme truc. Puis là, on se dit, ben

si ça se fait un peu partout comme ça, on pourrait pas comme juste en déployer puis faire des usines comme ça un peu partout? C'est assez gros, là. On parle de 1,1 gigawattheure d'énergie stockée dans ce projet, donc. Mais bon, il y a quand même anguille sous roche, parce que là, on se dit, ouais, ça a l'air beau comme ça, mais s'ils en font pas plus, il y a peut-être quelque chose qui fonctionne pas si bien que ça. Alors, on va vous expliquer pourquoi dans quelques secondes à Moteur de Recherche.

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0: Alors bonsoir tout le monde, j'espère que vous allez bien, ou que vous soyez, quoi que vous fassiez, considérez-vous salués. Encore une fois, une belle équipe ici en studio. On continue l'été, vous savez que c'est la moitié d'épisodes originaux, la moitié d'épisodes de reprises. Et donc ce soir, c'est de belles chroniques fraîches, toutes fraîches, qui embaument ces champs qu'on aime bien et cette nature qui nous enchante. Et ce soir, autour de cette table, on a Daria Marchenko. Bonsoir Daria.
1: Bonsoir.
0: C'est une belle expérience, non seulement de pensée à laquelle nous convie un auditeur. Moi, je suis quand même assez admiratif envers cet auditeur qui a des ordinateurs qui datent de 2008.
1: Oui.
0: Qui fonctionnent encore un peu. Je veux dire, c'est pas complètement... En fait, l'ordinateur fonctionne... Je veux dire, la machinerie fonctionne. C'est difficile d'y faire rouler des choses, le dit. Puis on va voir comment on pourrait justement... est-ce qu'on pourrait réchapper cet ordinateur-là, en faire quelque chose de plus,
1: adapté. Pour voir si c'est un fermé ou ouvert, en fait.
0: Oui, ben c'est ça. Ouais, ben c'est sûr que si c'était en code ouvert, ce serait beaucoup plus facile, mais c'est rarement le cas. On a également avec nous Annie Levasseur. Bonsoir, Annie.
2: Bonsoir, Mathieu.
0: Les avez-vous, ces fameuses images-là, des usines, là, je vais le redonner, là, c'est Crescent Dunes, donc les dunes de croissant, Solar Energy Projects au Nevada. C'est impressionnant.
2: Oui, sans savoir ce que c'était, moi, je passais au-dessus en avion, puis ça m'a vraiment frappé. Puis c'est ensuite que je suis allée voir ce que c'était. C'est vraiment impressionnant.
0: On parle de 12 millions de pieds carrés qui sont occupés par ces miroirs-là. Parce que là, imaginez, là, ça ressemble à une espèce de grande fleur quand on regarde ça du ciel, avec l'espèce de point focal sur le haut de la tour. Moi, je me disais, ça doit quand même être assez éblouissant. On doit même pas être capable de regarder ce point-là, là, où tous les rayons du soleil sont focalisés.
2: Ça. C'est sûr que dans le milieu du désert, c'est moins risqué. Je me disais aussi, un oiseau qui passe de là-dedans, me semble que ça doit le griller.
0: Tu te fais zapper.
2: Une rôtisserie instantanée.
0: Parce que c'est ça, c'est littéralement, imaginez, là, une petite loupe, là, comment ça peut brûler. Là. Mais là, imaginez là, que c'est des panneaux solaires, pas des panneaux solaires, mais des miroirs qui envoient ces rayons du soleil-là. Écoutez, il y a 32 000 tonnes de sable.
2: De sel,
0: que l'on fait donc fondre. Il paraît que ça prend 2 mois à le faire monter assez en chaleur pour partir toute cette réaction-là. On va voir comment on pourrait peut-être utiliser ça un peu partout, ce genre de technologie-là. On en parle dans quelques minutes, Annie. On a également un nouveau collaborateur. On est très content de l'avoir parmi nous parce qu'on avait beaucoup aimé sa première apparition à l'émission comme invité sur l'intelligence artificielle parce qu'il est en train actuellement de faire sa maîtrise dans le domaine.
3: Le doctorat.
0: Le doctorat, pardon. Non, excusez-moi, est-ce que c'est vraiment une grosse erreur? Alors, voyez, j'ai réentraîné mes données très rapidement. Et donc, j'ai pu donner le vrai titre. Léo Boisvert, qui commence son doctorat, pardonnez-moi, donc à Polytechnique. Léo Boisvert, sur quoi déjà vous travaillez?
3: Sur la sécurité des agents autonomes.
0: Voilà. Ouais. Puis ça tombe en plein dans le thème de la question qu'on a reçue. Puis c'est quand même assez astucieux, c'est vrai.

0: particulièrement aux modélisations hydrologiques, modélisation climatique, excusez. Donc, je roule des simulations, je fais des simulations climatiques avec des modèles de climat. Puis après ça, on analyse les sorties pour voir les conséquences des changements climatiques, par exemple.
1: Donc, notamment sur la question des cycles de l'eau. Là.
0: Ouais. Exactement.
1: Ça doit être quand même assez... Au niveau là, de... On parlait des ordinateurs. Là, la puissance de calcul qui est requise pour faire vos opérations, ça doit quand même être incroyable.
0: C'est parmi les opérations les plus coûteuses en temps de calcul. J'ai de la misère de donner des perspectives de ça parce que j'ai juste fait ça. Là. J'ai pas fait d'autres domaines, là, mais souvent, on demande des milliers de cartes de calcul pour faire des simulations. Ça équivaut à des centaines et milliers de dollars. Là,
1: Ouais, c'est énorme. On sait qu'ici, là, on a quand même là, des organismes, je pense à Calcul Québec, là, qui offrent justement ce type de service. Est-ce que vous travaillez avec eux, notamment?
0: Ben oui, faut pour faire nos simulations, on doit... carrément
1: faire
0: une demande de temps de calcul à chaque année, puis à partir de notre demande de subvention qui pour convaincre qu'on a besoin de ce temps de calcul-là, ben on peut faire nos simulations.
1: Par exemple, quand on part la simulation, là, puis qu'on attend nos résultats, est-ce que c'est des minutes? Est-ce que c'est des heures?
0: Ben, c'est des mois. Là.
1: C'est des mois de calcul?
0: Ouais.
1: Ah ouais?
0: Ouais. Wow! Ça dépend de la résolution, ça dépend de plusieurs facteurs, mais une simulation à haute résolution peut prendre plusieurs mois. Là. Donc, on parle d'une simulation, mettons, de 100 ans, pourrait prendre plusieurs mois de calcul.
1: C'est incroyable. OK, vous avez vraiment besoin de grosses machines, c'est clair. Alors, Philippe Lucas Pichet, on se parle tout à l'heure ben, vraiment de la base hein, de votre science, ben, la différence entre El Niño et La Niña, puis on va voir que ça aussi, pour modéliser ça, ça prend beaucoup, beaucoup, beaucoup de temps de calcul. Bienvenue parmi nous, Philippe Lucas Pichet.
0: Merci.
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1: Alors, on va faire du pouce sur ce Crescent Dunes Solar Energy avec la question anonyme d'un auditeur qui nous demande, y a-t-il moyen d'emmagasiner la chaleur du soleil, c'est Marie, ou de la capter pour la transformer en électricité, par exemple, ou en autre, une autre forme d'énergie? Si on fait de l'électricité avec la lumière solaire, pourquoi pas avec de la chaleur solaire? Il doit bien y avoir des chercheurs et des ingénieurs qui se penchent sur cette question. La chaleur est une ressource abondante et durable, c'est vrai. Pourquoi ne pas l'utiliser? Il me plaît de penser que nous pourrions un jour emmagasiner la chaleur estivale pour la restituer dans nos bâtiments en hiver, mais il me semble que ce ne soit pas si simple. C'est le moins qu'on puisse dire, Marie. Alors, on sait ce qu'on va voir avec Annie Levasseur, qui est chercheure à l'École de technologie supérieure. Oh, bonsoir, Annie.
4: Bonsoir, Mathieu.
1: Est-ce qu'on pourrait produire de l'électricité avec la chaleur du soleil qu'on emmagasine?
4: Donc, oui, mais pour commencer un peu à expliquer, oui, okay. ça, j'aime ça, hein, c'est ma réponse préférée, oui, mais. Donc, pour répondre à la question, je vais partir vraiment des deux principes de base de la thermodynamique parce que ça va venir expliquer après ça différentes choses qu'on peut faire ou ne pas faire. Donc, le premier, on en parle quand même souvent dans mes chroniques, c'est le principe de la conservation de l'énergie. Donc, l'énergie peut se transformer d'une forme à l'autre. Donc, par exemple, on a l'énergie cinétique de l'eau d'une rivière qui va faire tourner la turbine avec l'alternateur, ça va produire de l'électricité. Ou une ampoule, on lui donne de l'électricité, elle produit de la lumière, elle produit de la chaleur. Mais au bout du compte, la quantité totale d'énergie à la fin de la transformation va être exactement la même qu'au début de la transformation. Mm-hmm. Autrement dit, bon, on ne peut pas créer d'énergie. Ça, c'est le premier, assez bien connu. Le second, peut-être un petit peu moins connu, ça concerne l'irréversibilité de certaines transformations. Mm-hmm. Puis c'est ce qu'on appelle la notion d'entropie. Donc, l'entropie, c'est en quelque sorte le degré de désordre du système. Elle peut seulement augmenter ou rester égale dans le meilleur des cas, mais jamais, jamais, elle peut diminuer. Uh-huh. Donc, la majorité des conversions d'énergie vont mener à une entropie plus élevée parce qu'on a de la dissipation de chaleur et la chaleur, c'est une forme désordonnée d'énergie. Ouais. Donc, c'est très rare qu'on ait des conversions sans qu'il y ait au moins une dissipation en chaleur.
1: Ouais.
4: Donc, inévitablement, si on fait ça plusieurs fois, on a juste une entropie qui va en augmentant et on n'est pas capable, en quelque sorte, de reculer vers les sources plus nobles, disons, plus utilisables de l'énergie.
1: D'ailleurs, l'univers fonctionne comme ça aussi. Hein? Faut voir, il y a une astrophysicienne, Cathy Mack, qui a fait un livre là-dessus qui s'appelle « The End of Everything ». Et ben, elle raconte que, ben, finalement, je vais vous vendre le punch, là. À la fin, tout sera froid. Tout sera froid et tout sera très, très noir parce qu'il y a l'entropie et on n'y échappe pas. Mais donc, avant d'arriver là, on peut continuer à combattre. Hein? On a mangé un petit peu avant de venir ici. Donc, on ne peut pas complètement convertir la chaleur en électricité, mais on peut essayer de le faire.
4: Oui, donc sous certaines conditions, on peut le faire. Donc, le principe, c'est exprimé par le cycle de Carnot.

0: Donc, ça indique en fait la limite théorique de l'efficacité de conversion de la chaleur vers soit du travail mécanique ou de l'électricité. Donc, pour que ça fonctionne, il faut absolument avoir une source chaude et une source froide. Puis, on fait varier selon un cycle la pression et la température. Puis ça va produire un travail qui, lui, peut aussi être converti en électricité comme avec un alternateur. Donc, l'efficacité de conversion maximale théorique selon le cycle de Carnot, c'est 1 moins le ratio de la température de la source froide versus la source chaude en Kelvin. Donc, je vais donner juste un petit calcul pour donner un exemple de l'ordre de grandeur. Mm-hmm. Là. Supposons que j'avais une source chaude à 80 degrés Celsius et une froide à 20 degrés Celsius, puis que j'installe un cycle de Carnot purement théorique, bien, le rendement serait de 17 %. Donc, c'est très faible. Ça veut dire qu'il y aurait juste 17 % de l'énergie qu'on pourrait convertir.
1: C'est pas beaucoup, hein?
0: Comme ça, non. Mm-hmm. C'est pas beaucoup. Donc, si on amagasine de la chaleur pour éventuellement produire de l'électricité, bien, pour avoir le meilleur rendement possible, il faut vraiment avoir quelque chose qui est à très haute température. Mm-hmm. Puis le cycle de Carnot, ben c'est vraiment purement théorique. Donc, en fait, si on voulait vraiment le mettre en place, ça prendrait des surfaces d'échange de chaleur qui sont vraiment infiniment grandes et des transformations qui vont être très lentes aussi. Donc, dans la vraie vie, c'est vraiment pas utile. Mm-hmm. Donc, qu'est-ce qui a été développé? C'est ce qu'on appelle le cycle de Rankine. Donc, c'est un peu le même principe. Là. On joue avec la température et la pression d'un fluide, comme l'eau, par exemple, et le rendement va être inférieur parce que là, on s'éloigne un peu de la théorie pour rendre quelque chose qui va être plus rapide puis en dimension plus raisonnable. Donc, c'est d'ailleurs là-dessus que les centrales thermiques sont basées. Mais il y a quand même beaucoup des... Puis on va aller avec des très hautes températures aussi typiquement dans les centrales thermiques. Fait, mm-hmm. Une centrale thermique, typiquement, là, c'est 30-40 % de rendement.
1: Ah, pas plus que ça, hein?
0: Non.
1: Ah,
0: non. Ouais, à moins vraiment d'installer d'autres systèmes pour récupérer la chaleur puis, puis faire autre chose avec.
1: Si on veut produire donc de l'électricité avec la chaleur du soleil... Si je vous comprends bien, faut obtenir d'abord et avant tout, un peu comme dans l'usine dont on parlait, là, des températures très élevées, là.
0: Oui, c'est ça. Donc, c'est pour ça exactement qu'ils vont, dans l'exemple que vous avez donné, concentrer tous les rayons solaires avec des miroirs sur le même point, parce que là, ça va faire considérablement augmenter la température. Et pour la raison pour laquelle ils mettent des sels, en fait, c'est qu'on peut faire fondre ces sels-là, ça accumule énormément d'énergie. Ouais. Et là, après ça, on arrive à faire, avec un cycle de Rankine, produire de l'électricité.
1: Oui, ils parlent d'environ de 600 degrés, là, la température de ce sel.
0: C'est ça. Donc, là, le ratio température froide sur température chaude.
1: Il est élevé.
0: Exact. Mm-hmm. Le ratio est faible, ce qui fait qu'un moins le ratio, ça donne un rendement beaucoup plus élevé.
1: Voilà. Voilà. Bref, il y en a un petit peu partout dans le monde, là, de ces usines-là.
0: Ben,
1: surtout dans les endroits ensoleillés.
0: Être très ensoleillé, très chaud. Puis aussi, il faut que ça soit un peu des endroits... Vous avez vu la taille de la chose, là? On n'est même pas ça au centre-ville de Montréal.
1: C'est 12 millions de pieds carrés.
0: C'est ça. Donc, pour ça, au sud-ouest des États-Unis, sud de l'Espagne, au Maroc, en Australie, dans des endroits plutôt désertiques, généralement.
1: Est-ce que ce serait réaliste, par exemple, d'emmagasiner... J'aime bien cette question-là, notre auditrice. On emmagasine, on oublie tous ces gros trucs-là. Là, on emmagasine la chaleur du soleil et faire autre chose que de l'électricité avec.
0: Oui, on peut le faire. Donc, avec la chaleur à plus basse température, l'idéal, c'est de l'utiliser pour des besoins thermiques, des besoins en chaleur, et non d'essayer de la transformer en électricité. Donc, c'est des choses qui se font depuis longtemps. Il y a certains pays où il fait plus chaud qu'ici, par exemple. Moi, je l'ai vu en Tunisie. Sur les toits des maisons, ben, on a des réservoirs noirs, on met de l'eau là-dedans, ça devient notre chauffe-eau parce que le soleil va le réchauffer. Au Canada, on voit régulièrement des chauffe-piscines sur le toit des maisons.
1: Avec les serpents.
0: Avec les serpentins. Donc, on utilise, dans le fond, la chaleur du soleil plutôt que de l'électricité. Puis, on pourrait même penser, effectivement, l'emmagasiner l'été pour l'utiliser l'hiver, comme le propose notre auditrice. Mais là, c'est sûr que ça prend des installations plus conséquentes un peu. Donc, en fait, ça s'appelle, cette technique-là, le stockage thermique intersaisonnier. Donc, on peut stocker la chaleur en augmentant la température d'un matériau ou d'un fluide, mais ensuite, il faut évidemment s'assurer que c'est bien isolé pour conserver cette chaleur-là jusqu'à l'hiver, si on veut l'utiliser en hiver.
1: Est-ce que ça a été utilisé, développé dans le monde, ça?
0: Oui. Il existe plusieurs exemples. Donc, un projet à Marstal, au Danemark. La chaleur solaire est emmagasinée, puis elle permet de fournir environ 40 % des besoins en chauffage du village. Au Canada aussi, j'ai trouvé un exemple. C'est une petite communauté de 52 maisons à Okotok, en Alberta. Ça s'appelle Drake Landing Solar Community. Et ce système-là permet de fournir 90 % des besoins en chauffage et 60 %

0: 30% des besoins en eau chaude.
1: C'est pas rien.
0: De la petite communauté. Non, c'est super important.
1: Et là, tu as finalement l'électricité sur la grille, sur le réseau pour ce qui reste.
0: Ce qui reste, ce là, qui les appareils même... électroniques, les choses comme
1: c'est
0: ça.
1: C'est quand même appréciable.
0: Mais les besoins en eau chaude et en chauffage, c'est ce qu'il y a de plus. Qui consomme le plus. Mm-hmm. Donc, puis on peut aussi chauffer de l'eau par des capteurs solaires et l'injecter dans une nappe phréatique souterraine pendant l'été. En hiver, on pompe l'eau pour alimenter les systèmes de chauffage des bâtiments. Et ça, ça commence à être vraiment très, très répandu en Europe. Donc, j'ai trouvé un exemple, le Reichstag à Berlin est alimenté.
1: Le Parlement allemand est alimenté de cette manière-là.
0: Oui. Puis aux Pays-Bas, là, c'est hyper répandu. Là, maintenant, il y a des milliers de systèmes de ce type-là. Là, c'est rendu une façon excessivement courante de chauffer. Les bâtiments.
1: Très intéressant, ça. Ouais. Donc, est-ce qu'il y a d'autres techniques?
0: Oui, bien, il y a des matériaux à changement de phase. Bon, ça, c'est l'exemple du sel dans la centrale. Donc, parce que si on change, justement, on fait fondre le sel, là, le fait de changer la phase va permettre d'accumuler vraiment une très grande quantité d'énergie. Donc, ça, c'est une autre façon aussi de la stocker.
1: J'imagine qu'il y a plein d'inconvénients, là.
0: Bon, c'est sûr que comme c'est des grosses installations avec des gros équipements, les coûts initiaux sont vraiment plus élevés qu'avec nos systèmes traditionnels. Ça peut être des infrastructures assez imposantes puis techniquement plus complexes aussi.
1: Puis c'est long à amortir, là. Comme exactement. L'usine dont on parlait, le Crescent Dunes, là, bon, leur kilowattheure, il coûte très cher, là. Donc, parce qu'il faut, avec ça, il faut accepter qu'on va payer un. Il y a un premium, là.
0: Oui, exactement. Mm-hmm,
1: mm-hmm. En conclusion, on pourrait effectivement donc mieux exploiter l'énergie thermique. Et du soleil.
0: Oui, du soleil. Mais pas
1: n'importe comment. Là.
0: Non, c'est ça. Puis dans toute la boucle d'utilisation d'énergie qu'on fait aussi, il y a un principe de la cascade énergétique qu'on devrait vraiment plus appliquer, qui dit qu'on va utiliser l'énergie successivement à différents degrés de qualité en faisant correspondre l'usage à la qualité minimum d'énergie requise. Fait que ça permet de récupérer toujours la chaleur dissipée, mais pour la bonne application.
1: Très
0: donc, si je chauffe une maison, j'ai besoin de moins de qualité d'énergie que pour produire l'électricité. Puis chauffer une serre, ben encore moins. Donc, le fait de bien optimiser ces utilisations-là vont permettre de faire beaucoup plus de choses avec la même quantité d'énergie primaire initialement.
1: C'est vraiment très intéressant. Puis si je vous comprends bien, on n'a pas fait le tour. Hein?
0: Des grands gaspilleurs d'énergie.
1: On est parmi les plus grands au monde, on va le dire. Là. Donc, il y a moyen de moyenner.
0: Absolument.
1: Merci Marie pour votre question. Vraiment très, très intéressante. Puis vous voyez, ça nous ouvre là, sur plein de manières dont on pourrait être beaucoup plus efficace dans notre utilisation de l'énergie. Dixit Annie Levasseur et toutes les recherches auxquelles elle fait référence. Je rappelle que vous êtes professeure chercheur à l'École de technologie supérieure. Merci beaucoup, Annie.
0: Ça fait plaisir.
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1: Des questions sur la Niña et El Niño. On va revenir à la base de la science de notre invité. C'est Philippe Lucas Piché, qui est professeur au département des sciences de la Terre et de l'atmosphère à l'Université du Québec à Montréal. On a Axel Dudouay qui veut savoir justement quelle est la différence. Puis Laurent Boursier, lui, veut savoir s'il y a plus de précipitations au Québec quand on est dans une période d'El Niño. Alors Philippe Lucas Piché, rebonsoir.
3: Rebonsoir.
1: Est-ce que ce sont encore des phénomènes qui sont... En fait, non, je reprends ma question. Est-ce que ce sont des phénomènes qui sont vraiment bien connus maintenant de la part des scientifiques comme vous? On a l'impression que quand on lit ce qui se dit là-dessus dans les médias, que bah oui, El Niño, La Niña, c'est bien connu. Est-ce qu'on a véritablement fait le tour?
3: Oui, on connaît très bien ces mécanismes.
1: Uh-huh.
3: Ou le fait que l'eau soit chaude ou l'eau soit froide. On connaît très bien... leurs conséquences, mais par contre, leur prévisibilité puis leurs conséquences, ça veut dire à grande échelle, ça, il y a une part...
1: Encore une part de mystère.
3: Il va en rester tout le temps parce que ça fait partie du système climatique. Il y a une portion d'incertitude. C'est jamais cyclique à 100% puis c'est jamais corrélé à 100%.
1: Oui, c'est ça. Parce que plus on essaie d'augmenter la granularité, plus on se retrouve avec des événements chaotiques qui sont difficiles à prévoir, là.
3: Oui, c'est la nature même du système climatique. Mm-hmm. C'est chaotique.
1: Voilà. El Niño, c'est quoi? On va rappeler c'est quoi?
3: Oui. Donc, concrètement, c'est dans une région du monde, donc on parle dans l'océan Pacifique, près de l'équateur. Donc, El Niño, c'est carrément la température de l'eau qui est plus chaude que la normale, okay? Mm-hmm. pour une portion de l'année. Donc, qui dit plus chaud, dit que dans d'autres circonstances, ça doit être neutre, puis dans d'autres circonstances, ça doit être plus froid que normal. Mm-hmm. Donc, plus froid, c'est la Niña.

0: Okay. Quand on dit plus chaud, c'est plus chaud de combien? Okay.
1: 2-3 degrés Celsius.
0: Ah, c'est quand même pas. C'est énorme, là. D'un point de vue météo, là, qu'une pour... masse d'eau aussi grande que ça augmente de 2-3 degrés, là, je veux dire, la quantité d'énergie, là, pour reprendre ce dont on parlait avec Annie Levasseur, c'est considérable.
1: Absolument. Ouais. Ouais, beaucoup d'énergie à impliquer. Ouais.
0: Justement, la superficie de ça, est-ce qu'on la connaît?
1: Ben ça varie d'année en année. C'est jamais le même El Niño, la même La Niña. Ça varie d'une fois à l'autre. Mais on parle d'une dimension comparable à celle des États-Unis. Donc c'est vraiment une grande dimension.
0: OK. Ouais. Non mais imaginez, je sais pas, ça doit se calculer facilement là, la quantité de 2-3 degrés de plus dans un liquide. La superficie des États-Unis, je veux dire, ça doit être hallucinant la quantité d'énergie
1: que ça recèle.
0: Non, je ne demande pas de le faire là, mais je veux dire, on peut juste imaginer que c'est pas pour rien que ça influence le climat de cette manière là.
1: Exactement.
0: Mm-hmm. Le cycle il est de combien d'années?
1: Donc il varie. Comme je disais, il y a une portion de chaos là-dedans, donc. On parle d'un cycle entre 2 et 7 ans. Donc, pour venir à l'état El Niño, mettons.
0: Mm-hmm. Ouais. Bon, ça, c'est pour El Niño, donc eau plus chaude, Pacifique. Cette masse d'eau-là aussi, elle va bouger, hein?
1: Oui. Mais comme je dis, les El Niño peuvent varier d'une année à l'autre. Puis, en fait, c'est une oscillation. Il faut voir ça comme une oscillation. Mm-hmm. L'eau est chaude. Après ça, l'eau va se refroidir, puis arriver dans un état plus froid que la normale, donc La Niña. Puis tout ça, ça a des conséquences après à l'échelle de la planète sur le climat.
0: Ça, on a parlé d'El Niño, 2-3 degrés plus chaud. Quand on est dans un phénomène, La Niña, et c'est pas El ou Al Niña, c'est vraiment La Niña, on est dans un registre de combien à peu près par rapport à une normale?
1: Donc c'est 2-3 degrés Celsius plus froid que la normale.
0: Ouais. Actuellement, on est El Niño ou La Niña?
1: On est dans neutre, donc on est ni un ni l'autre. Donc il y a comme trois états. Quand on caractérise trois états, on dit il y a l'état neutre, qui est comme la normale, on pourrait dire. Puis on est soit plus chaud, plus froid que la normale. Puis ça, c'est des... Donc, El Niño, on est dans cette situation-là. On parle sur plusieurs mois, plusieurs années. Puis, comme je le disais plus tôt, c'est pas des cycles qui sont bien définis. Ah, oui. Il y a des cycles qui sont plus longs, des cycles qui sont plus courts. Mais on passe très souvent d'un El Niño à neutre à La Niña, à neutre à El Niño. Donc, c'est une
0: On s'en va vers où, là?
1: Ben, les...
0: Est-ce que ça descend ou ça monte?
1: Ben présentement, il y a quelques mois, on était dans un La Niña. Puis,
0: OK, donc ça remonte. Là,
1: on est rendu dans un état neutre. Mais curieusement, les dernières prévisions, projections, diraient que l'état neutre durait assez longtemps, plusieurs mois. Puis on pourrait peut-être retourner vers un La Niña faible. Mais là, il y a une portion d'incertitude. Donc, il y a des modèles qui disent une chose, il y a des modèles qui disent d'autres choses. Puis si on fait l'ensemble de ces modèles-là, si on fait...
0: Donc, on avait une Niña, ça serait remonté vers quelque chose d'un peu neutre. Ça se pourrait que ça redescende un peu. Il y a des modèles qui disent que ça pourrait...
1: Il y a beaucoup de modèles. Si on regarde le plus de modèles qui disent que ça va être un état neutre dans les prochains mois, puis il y a certains modèles qui disent que ça va être un état La Niña, puis il y a pratiquement aucun modèle qui dit que ça va être El Niño.
0: OK. Ouais. Maintenant, qu'est-ce que ça a, par exemple, comme effet? On parlait là, de la quantité phénoménale d'énergie que recèle cette masse d'eau qui monte de 2-3 degrés ou qui descend de 2-3 degrés. Les effets autour du globe, ils sont colossaux.
1: Ouais.
0: Parlez-nous de la manière dont ça va changer le climat.
1: Ouais. Donc, pour l'instant, j'ai gardé ça associé à la température de l'eau. Mais tout ça, il y a des conséquences, puis il y a aussi des causes. Les causes, on les connaît plus ou moins. Il faut tenir en compte qu'on est dans un système couplé atmosphère-océan. Donc, l'atmosphère influence l'océan, l'océan influence l'atmosphère.
0: C'est le fou la poule.
1: Le fou la poule. On ne sait pas où que ça commence. Pourquoi que soudainement, on passe d'un état à l'autre? Pour en revenir aux conséquences, donc si on tient compte que dans une région de la planète, l'eau devient beaucoup plus chaude, donc ça change qu'est-ce qu'on appelle le courant jet, ça change l'oreille des tempêtes. Puis donc tous les systèmes météo vont avoir tendance d'aller dans une direction plus qu'une autre. Puis ça a finalement des conséquences sur des régions aussi loin que l'Amérique du Nord.
0: Oui, bien c'est ça. C'est qu'il y a des endroits, par exemple, où c'est un peu sec. Ça peut devenir vraiment beaucoup, beaucoup plus sec. Des endroits où il y a déjà des précipitations, on peut en voir de plus en plus. Expliquez-nous justement, dans certaines régions, là, je vois ici, j'avais pris des notes un instant. Tant que je les reprenne, notamment par exemple dans le sud des États-Unis, en hiver quand c'est El Niño par exemple, dans l'ouest des États-Unis, du Canada, c'est plus chaud que la normale. Est-ce que La Niña c'est complètement le contraire?
1: Ouais, exactement. Donc l'eau étant plus chaude dans certaines régions du

0: la planète, ça a des conséquences mondiales, on pourrait dire. Donc, il y a comme des ondes qui parcourent dans l'atmosphère sur des grandes échelles spatiales. Mm-hmm. Puis, donc, comme je disais, le courant jet, puis le rail des tempêtes qui conditionne beaucoup la météo, va être déplacé un petit peu. Puis, ça peut favoriser certains patrons de circulation atmosphérique. Puis, dans le cas de El Niño qui nous intéresse, donc sur la côte ouest des États-Unis puis du Canada, quand c'est El Niño fort, ben les conditions météorologiques ont tendance à être plus chaudes que la normale. Puis si on s'intéresse au Mexique, ce serait plus froid puis plus humide.
1: Ouais. Là, actuellement, on connaît des événements, évidemment, météo extrêmes un peu partout, avec une augmentation de la température par rapport aux moyennes pré-industrielles qui n'est, puis là, je mets beaucoup, beaucoup de guillemets, là, que de 1,5 degrés. Puis là, on se rend compte, là, ce qui vient de se passer cet été au Texas, puis un peu partout dans le monde. J'imagine que, dans ce contexte-là, Philippe Lucas-Piché, quand le prochain Niño, El Niño, va revenir, il y a des endroits qui vont y goûter comme jamais. Est-ce qu'on peut le dire ou c'est comme trop s'avancer d'un point de vue météo?
0: On peut dire que les conditions seront peut-être plus favorables dans certains endroits d'avoir des extrêmes, mais de dire est-ce qu'ils vont se produire,
1: Oui, évidemment. On ne peut pas dire qu'il va y avoir des grandes inondations à telle place, mais on sait que si, par exemple, des endroits reçoivent de la pluie éventuellement, ils pourraient en avoir comme ils n'en ont jamais eu. Là. Notre auditeur, Laurent Boursier, dit est-ce qu'il y a plus de précipitations au Québec quand on est une période d'El Niño? Ça, est-ce qu'on peut le dire? Puis, si jamais ça revient, est-ce qu'on peut s'attendre à avoir des choses plus costaudes?
0: Oui, mais quand j'ai dit plus tôt, donc, je disais que c'était plus chaud sur la côte ouest durant El Niño, c'est principalement durant l'hiver où est-ce que le signal est plus fort. Donc, on voit ses patrons plus chauds, plus secs, etc. Pour ce qui est du Québec, là, on commence à être loin là, du Pacifique central là, ou du Pacifique tropical.
1: Mais est-ce que ça veut dire qu'El Niño n'a pas d'effet ici? Ou moins?
0: Je dirais beaucoup moins. Là.
1: Ah oui, hein?
0: Puis faut garder en tête que ça, c'est un mode de variabilité du système Terre comme un autre. C'est le mode dominant, OK? C'est un comportement du système Terre qui conditionne le climat à des échelles interannuelles d'une année à l'autre. Uh-huh, okay? Uh-huh. Mais par contre, il y a d'autres modes de variabilité. Okay? Donc, il y a le Northern Oscillation, le Pacific Decadal Oscillation. Donc, il y a différents modes de variabilité un peu partout sur la planète.
1: Dans le fond, ce que vous nous dites, ouais, là, c'est que les médias, on est un peu... pardonnez-moi, on est stické sur El Niño puis la Niña, mais si vraiment on faisait notre travail, d'ailleurs, nous, en moteur, on veut sortir de ces sentiers battus-là, vous nous dites qu'il faudrait s'intéresser à d'autres grands phénomènes.
0: Pour le Québec, oui.
1: Par exemple, qu'est-ce qui nous touche le plus là, quand il y a des changements?
0: Ben, c'est une autre association qui s'appelle NAO, donc le Northern... Ah, j'ai oublié, Oscillation. Donc,
1: NAO, c'est correct, ouais. On va garder l'acronyme.
0: Puis ça a lieu dans l'Atlantique Nord. Puis comme El Niño, ben c'est des fois c'est d'un côté, des fois c'est de l'autre. Puis ça conditionne le climat du Québec beaucoup plus que El Niño.
1: Par exemple, quel lien on peut faire? On va prendre des événements qu'on a connus en terminant des trucs extrêmes. Là, je sais pas, les inondations de 1996 au Saguenay, le verglas en 98. Est-ce qu'on peut lier ça, par exemple, à des changements de ces grands modèles-là?
0: Non.
1: Non?
0: Parce que ça, c'est des événements précis qui durent une journée ou deux. Tandis que là, on parle de El Niño, c'est des phénomènes qui vont avoir lieu sur des mois, des années. Okay? Donc, on ne peut pas dire que tel événement a été causé par tel mode de variabilité. C'est pas dire la vraie chose.
1: Voilà. Ben, de sages paroles. Puis, vous l'avez bien dit aussi en début d'entrevue, dans le monde de la météo, il y a tellement de paramètres et l'aspect chaotique également est tellement présent que d'associer un changement à ce qui se passe à un endroit, c'est souvent très hasardeux. Philippe Lucas-Piché, merci beaucoup d'avoir répondu à ces deux questions d'Axel Dudouet et Laurent Boursier. Je rappelle que vous êtes professeur au département des sciences de la Terre et de l'atmosphère à l'Université du Québec à Montréal. Merci beaucoup.
0: Merci.
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1: J'ai appris aujourd'hui, nous envoie Hugues Masse, que Yoshua Bengio a créé la société Loi Zéro afin de favoriser les systèmes d'intelligence artificielle sécuritaire. Les exemples qui étaient cités font peur. Depuis des décennies, les auteurs de science-fiction ont vu ce qui pourrait arriver bien avant Terminator, évidemment. En 1942, Isaac Asimov avait trouvé la solution. Les trois lois de la robotique, c'est pas parfait, hein? Il a pu s'amuser avec les détails qui ont fait d'excellentes

0: cette nouvelle, mais ce serait un excellent point de départ. Ma question est simple. Pourrait-on intégrer ces fameuses trois lois de la robotique dans ces algorithmes avec lesquels on travaille de plus en plus? On en discute avec Léo Boisvert, qui est au doctorat à Polytechnique Montréal, sur la question justement de la sécurité algorithmique. Ça le connaît, ces questions-là. Bonsoir, Léo.
1: Bonsoir, Mathieu.
0: Léo, est-il possible d'intégrer dans l'IA les trois lois d'Isaac Asimov? J'aime beaucoup cette question-là. Pour nos auditeurs qui ne les connaissent pas, on va les rappeler, ces lois-là?
1: Oui, donc c'est ça. Comme vous avez mentionné, les trois lois ont été énoncées dans une nouvelle de 1942. Alors, dans cette loi-là, ça régit le comportement de tous les robots, ces lois-là. Donc, ça va comme suit. C'est un robot ne peut pas blesser un être humain. Il doit obéir aux ordres humains, à moins que ça contredise la première loi. Et il doit protéger sa propre existence tant que ça ne contredit pas les deux premières lois.
0: Mmh. Ça, c'est un rappel très, très clair. Rapidement, ces lois-là, est-ce qu'on pourrait pas juste les prendre, faire un copier-coller sur les algorithmes? Merci, bonsoir. On a réglé le problème. Je suis sûr que c'est plus dur que ça.
1: Ce serait génial.
0: Ouais.
1: La réponse courte, c'est qu'on peut s'en inspirer, mais pour les systèmes d'IA actuels, ça ne sera pas des lois infaillibles. Mm-hmm.
0: C'est comme Annie Levasseur tantôt, hein? Oui, mais.
1: Hein? Oui, exact.
0: Mais pourquoi justement cette nuance-là?
1: Donc, pour comprendre, il faut voir comment les modèles d'IA actuels, plus spécifiquement les modèles de langage qui produisent du texte, comme mm-hmm. ChatGPT, il faut voir comment ils sont entraînés. Alors, ça se fait en trois grandes étapes. La première, c'est le pré-entraînement. Donc, pendant cette phase-là, on fait lire à l'IA essentiellement tout l'Internet. Alors, l'IA passe sur des millions et des millions de pages web, de livres et d'articles, mais aussi du contenu potentiellement dangereux comme il y en a sur l'Internet. Puis, tout ça dans le but de toujours prédire le prochain mot dans un texte, étant donné les mots qui le précèdent. Donc, par exemple, pour la phrase incomplète suivante, les trois lois de la robotique ont été inventées par... Ben, on voudrait probablement apprendre à prédire que le prochain mot est Isaac, pour compléter par Isaac Asimov.
0: Ça, c'est les fameux formulaires d'autocomplétion là, qu'on a sur la plupart des applications qu'on utilise. Là.
1: Tout à fait. C'est pourquoi le pré-entraînement est suivi de ce qu'on appelle l'affinement supervisé. Donc, pendant cette étape-là, on apprend à l'IA à générer du texte toujours mot à mot, mais dans une formule de questions-réponses. Alors, cette phase-là, ça va permettre à l'IA d'apprendre à être utile, c'est-à-dire à répondre à des questions plutôt que seulement faire de l'autocomplétion réponses comme ça le faisait précédemment.
0: Mais il y a d'autres phases d'entraînement là, quand on entraîne les algorithmes, c'est sur plusieurs étapes.
1: Exactement. Donc, ça, c'est les deux premières phases. Puis, c'est dans la troisième phase que ça devient plus intéressant, si je puis dire. Mm-hmm. Donc, cette phase-là, c'est la phase qu'on appelle l'alignement. Ça vise à enseigner à l'IA, enseigner entre guillemets, là, les valeurs humaines. Et je vais passer rapidement là-dessus. On va supposer qu'on s'est entendu sur quelles sont ces valeurs.
0: Ouais, ouais. Puis il y a plusieurs manières de le faire, hein, notamment l'apprentissage par renforcement avec des rétroactions humaines. Ça ressemble à ce que des gens font déjà d'instinct, par exemple, avec leurs animaux de compagnie.
1: Exactement. Donc, cette méthode-là, ça a été développée chez OpenAI. Pour l'illustrer, on va penser à l'entraînement d'un chien. Donc, on va récompenser les comportements qu'on veut qu'ils continuent, puis on va punir les comportements qui sont nocifs. Donc, dans cette technique-là, pour l'intelligence artificielle, on va poser plein de questions à l'IA et on va lui faire générer plusieurs réponses à chacune des questions. Puis ensuite, il va y avoir des humains qui vont indiquer leurs préférences par rapport à chacune des réponses pour que l'IA s'aligne sur les réponses qui sont préférées. Mm-hmm. Donc, par exemple, pour répondre à la question comment fabriquer une arme chimique, ben là, on pourrait avoir une réponse qui explique les étapes parce qu'elle l'a vu sur quelque part sur Internet.
0: Très bonne question.
1: Puis une autre où l'IA refuse, ce qu'on espère, laquelle serait préférée par les humains.
0: Ouais, ouais. Ça, c'est une approche. D'autres approches, ce serait quoi, par exemple?
1: Ouais, la deuxième approche, c'est pas une approche, c'est complémentaire. Donc, les deux vont souvent être utilisés. La deuxième approche, ça vise à pallier à une des difficultés de la première, celle d'avoir assez de données annotées par des êtres humains. Alors, si on veut annoter beaucoup, beaucoup de données, ça coûte cher, ça prend beaucoup de temps. Alors, en réponse à ça, on a développé l'intelligence artificielle constitutionnelle. Ça a été développé par l'entreprise Anthropic en fin 2022. Alors, plutôt que de faire évaluer chaque réponse par des humains, on va donner à l'IA une sorte de constitution, un ensemble de principes selon lesquels on veut qu'elle agisse et qu'elle réponde. Alors, pour chaque question, l'IA va générer d'abord une réponse et s'auto-évaluer sur la base de ces principes-là jusqu'à ce que elle pense que sa réponse est en accord avec les principes selon lesquels elle doit agir. Donc, quand ChatGPT refuse là, de vous aider à rédiger un message de harcèlement, ce que j'espère que vous ne faites pas.
0: Ouais, mais on ne le souhaite pas à personne. Puis, de taper des plans d'armes chimiques.
1: Exactement.
0: S'il vous plaît, hein? Pensez avec votre tête. Ouais, on arrête ça, exactement.

0: Donc, quand ChatGPT nous dit non,
1: c'est le résultat de ces techniques d'alignement.
0: Ben, c'est intéressant parce que là, je vous écoute parler, puis on dirait que on se rapproche un peu de l'intuition de notre auditeur Hugues Masse, qui se dit « Ah, mais là, les lois d'Asimov, il était quand même pas si loin que ça en 1942. On est là ou pas? »
1: Non, exactement. C'est parce que parce que le problème fondamental, c'est que l'IA est probabiliste et non déterministe. Là. Ça veut dire que contrairement aux robots d'Asimov qui suivent des règles absolues, nos IA, ils fonctionnent avec des probabilités. Donc, quand ChatGPT génère une réponse, il va essentiellement calculer la probabilité que dans son texte, chaque mot qui suit est le bon, basé sur tout ce qu'il a appris, basé sur presque tout l'Internet.
0: Mm-hmm. Bon, évidemment, Asimov, ça prédate, si on veut, l'invention, je mets beaucoup de guillemets, là, de l'IA, parce que c'est le fameux l'école d'été à Dartmouth en 1956, avec le mot là, qui a été formalisé. Mais quand même, dans les débuts de l'intelligence artificielle, on pensait qu'on pouvait réussir à programmer de manière symbolique ces robots-là en disant littéralement comme un programme là, ça tu peux dans cette situation-là tu fais pas ça dans cette situation-là tu, et ici et littéralement tu programmais presque toutes les choses possibles, puis on s'est rendu compte que ça menait un peu nulle part. Là.
1: Ben exactement, parce qu'il faut énoncer,
0: faut tout prévoir.
1: Exactement, faut donner toute la connaissance humaine en texte et c'est à peu près impossible.
0: Ouais, comme par exemple là, on voit qu'il y a des autos autonomes qui se développent de plus en plus, elles doivent évidemment être sécurisées de toutes sortes de manières. L'auto autonome, par exemple, qui doit choisir entre guillemets, quoi percuter là, si dans une situation d'accident, on tombe un peu là-dedans. Là.
1: Exactement. Le principe de ne pas faire de tort, dans ce cas-là, c'est un peu compliqué de savoir qu'est-ce que ça veut dire.
0: Oui, c'est ça, parce que là, tu choisis qui tu vas frapper. Là. Est-ce que c'est la vieille dame, le petit chien, la petite fille, le cycliste? Est-ce qu'il y a des pistes pour se sortir de ça?
1: En quelque sorte, là, je vous présente rapidement deux approches. La première, ça vise les systèmes dans leur état actuel. Alors, c'est Anthropic, encore une fois, qui a développé ça. Ils ont mené une expérience démocratique où des centaines d'Américains ont créé collectivement une constitution par l'IA, pour l'IA, puis ils ont entraîné l'IA sur ces principes-là. Ça a donné des résultats assez probants.
0: Mm-hmm. Puis, oui. Hein? Ouais. Donc, c'est un genre de... C'est quand même difficile d'employer le terme quand je regarde la manière dont le GAFAM fonctionne avec le développement de l'industrie. Mais on pourrait penser, en tout cas, que on pourrait développer un genre de démocratie technologique si on le voulait vraiment. Là.
1: Exactement, ça serait génial. D'ailleurs, OpenAI, dans leurs grands principes, qui ne respectent généralement pas vraiment, ils énoncent qu'ils veulent qu'il y ait des bornes, l'axe à l'intérieur desquels l'IA peut agir.
0: Ouais. Mais Yasha Benjo, il propose des choses complètement différentes. Là. C'est quand même intéressant, sa proposition, il faut le rappeler.
1: Oui, exactement. Donc, c'est de la recherche qui se fait ici par Yasha Benjo. Lui, il pense que développer des systèmes qui ont de l'agentivité, qui peuvent agir dans le monde, c'est dangereux. Alors, selon lui, il faudrait développer des systèmes qui se concentrent d'analyser le monde pour expliquer plutôt que d'agir. Mm-hmm. Alors, c'est un peu comme un conseiller scientifique qui va nous aider à comprendre comment les choses fonctionnent.
0: Oh mon Dieu, ça serait-tu beau, hein, si ça se pouvait. Si on revient à la question initiale, peut-on intégrer les lois d'Asimov dans l'IA? C'est que, en fait, la manière dont on fonctionne, dont on crée ces IA-là, rend très difficile la formalisation de oui ou non, puis tu fais ci dans cette situation-là, tu fais ça dans cette situation-là.
1: Exact.
0: Notre IA, nos IA fonctionnent pas vraiment comme Asimov les imaginait en 1942.
1: Malheureusement, non. Donc, c'était vraiment avant-gardiste de penser comme ça, mais c'est que on peut s'en inspirer pour guider l'IA, mais dans la manière dont la technologie fonctionne actuellement, c'est pas des lois absolues.
0: Voilà. De toute façon, des lois, ça en prendrait aussi hein, pour mieux encadrer ces industries. Mais ça, c'est un tout autre débat. On n'est pas dans le même registre. Léo Boisvert, étudiant au doctorat à Polytechnique Montréal sur la question justement de la sécurité autour des algorithmes. Merci beaucoup d'avoir répondu à cette question. Hugues Masse, mais il y en a plusieurs les auditeurs qui nous ont aiguillés vers cette entrevue de Yoshua Benjo. N'hésitez pas, si vous avez d'autres questions sur l'intelligence artificielle, Léo Boisvert va se faire un plaisir d'y répondre. Bienvenue parmi nous, Léo.
1: Merci beaucoup.
0: À très bientôt.
1: À bientôt.
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0: Michel Simard de Chicoutimi est quelqu'un qui aime utiliser ses appareils longtemps. Je ne sais pas si vous avez de vieilles laveuses, de vieilles sécheuses. Si vous les avez achetées dans les années 70, ça se peut qu'elles fonctionnent encore. Pas si vous les avez achetées dans les années 90. Mais lui, Michel Simard, il dit « Je dispose d'un vieux

0: de vieux iMac et MacBook Pro 2008 et 2009, lesquels sont toujours bien en forme, fonctionnels, mais j'éprouve de plus en plus de difficultés à naviguer sur le web. Je cherche un ou des navigateurs moins intrusifs. Question des données personnelles. Il dit, je veux pas du Google. Question, existe-t-il des navigateurs qui sont moins affectés par l'obsolescence et pourraient me permettre de continuer à naviguer en sécurité? J'ai entendu parler de Vivaldi, notamment. La technologie avance rapidement et je ne peux me permettre de changer régulièrement d'équipement. Mais d'ailleurs, déjà, Michel Simard, bravo. Non, mais iMac 2008 puis MacBook Pro 2009 qui fonctionnent toujours, c'est très, très rare, n'est-ce pas, Daria Marchenko?
1: Tout à fait.
0: Alors, est-ce que notre auditeur pourrait, prolonger la durée de vie de ces équipements?
1: Oui, en fait, c'est une question magistrale pour l'écologie numérique parce que prolonger la durée de vie de nos équipements personnels, ça permet de réduire l'impact environnemental du numérique, sachant que la fabrication des terminaux utilisateurs comme les ordinateurs, les écrans, les tablettes, les téléphones représentent plus de 50% des émissions de l'industrie numérique. Et donc, pour mieux me situer dans la réalité de cette question, parce qu'il s'agit des logiciels, il s'agit du web, il s'agit de la technologie aussi, j'ai pu échanger avec François Pelletier, spécialiste en informatique libre, créateur de l'entreprise jevalide.ca et membre de l'AGIT Québec, Alliance pour une gestion informatique techno-responsable. Donc, malgré une prise de position active contre l'obsolescence, notamment l'obsolescence programmée, l'obsolescence logicielle, il faut quand même se dire qu'un ordinateur de 2008 et 2009, on commence à s'approcher de la pièce de musée. C'est quasiment un peu une sorte d'artefact.
0: Oui, effectivement. Puis bravo à notre auditeur de réussir à toujours les utiliser. C'est même plus de l'obsolescence programmée, c'est littéralement le temps qui passe, là, et c'est physiquement également que les machines doivent commencer à souffrir.
1: On peut parler d'obsolescence programmée quand un appareil est conçu pour ne plus fonctionner après un certain temps, mais ici, il ne s'agit même pas d'une obsolescence volontaire parce qu'à l'époque, personne ne pouvait anticiper qu'un ordinateur deviendrait incapable d'accéder à Internet 15 ans plus tard. On ne savait tout simplement pas à quoi ressemblerait le web une décennie et demie plus tard. Mmh. Et en fait, aussi, ça peut être déroutant car nous avons d'autres exemples de technologies qui vieillissent très très bien. On peut penser aux consommateurs qui achètent des tourne-disques, des vinyles, des consoles rétro comme la Super Nintendo. Et ils le font pas seulement par nostalgie. En fait, ces objets, ils sont robustes, ils sont réparables, ils sont autonomes. Il y a aussi un rapport affectif et culturel. Ces technologies offrent une expérience utilisateur maîtrisée. En fait, on sait qu'on peut en attendre. Et ce sont aussi des systèmes analogiques, physiques, fermés, sans dépendance externe.
0: Absolument. J'aimerais aussi souligner l'apport de ma cafetière espresso Seco. Aroma Nero, qui a un quart de siècle, les amis.
2: Oh, wow.
0: Et non, mais qui fonctionne. Quand on parle d'expérience utilisateur, là, elle n'est pas branchée sur rien. Elle fait ce qu'elle a à faire, du très bon café. J'ai changé la pompe deux fois et ça marche du feu de Dieu. Alors, merci les ingénieurs italiens de Seco. Fin de la parenthèse. Contrairement à un appareil numérique, donc, lui peut changer de comportement après une mise à jour. Là.
1: Oui, tout à fait, parce que le problème de navigation mentionné dans la question de l'auditeur, ça vient du fait que les technologies du web ont beaucoup évolué. Et par exemple, en 2008, on utilisait encore Flash pour les animations, alors qu'aujourd'hui, on est plus à HTML5 avec de la vidéo intégrée et des standards plus modernes. Donc, si l'ordinateur n'a pas été mis à jour depuis 7-8 ans, le navigateur ne prend plus en charge ces nouvelles technologies, il ne peut pas lire certains contenus, aussi il ne peut pas profiter des algorithmes de compression qui permettent aujourd'hui de charger beaucoup plus d'informations plus rapidement. Donc on ne bénéficie pas des avancées qui rendent le web aussi fluide et efficace. Ah ouais. Et ces navigateurs, même si on cherche les navigateurs qui sont respectueux de la vie privée, comme Firefox ou Vivaldi, ça nécessite quand même un système d'exploitation relativement récent pour être installé. Donc sur un ordinateur ancien, si le système n'est pas à jour, ces options sont quasiment presque plus accessible.
0: Ben c'est ça, parce qu'en fait, ce qui est à l'autre bout dans les terminaux n'est pas conçu pour rouler sur ce que l'ordinateur est capable d'intégrer là, comme avancement. Mmh. Il y a aussi la question de la sécurité, il faut quand même le souligner, là, c'est pas pour rien aussi là, qu'on fait des mises à jour. Là.
1: Tout à fait, oui, parce qu'au-delà du moteur de recherche, quand on aboutit sur les sites, il y a un autre élément qui est important, parce que certains sites web, comme ceux par exemple des banques, intègrent des couches de sécurité, mais ils doivent aussi pouvoir compter sur la sécurité de l'ordinateur de l'internaute, des utilisateurs, utilisatrices, parce que ce dernier n'est pas à jour, il devient une faille potentielle et en ce cas, personne ne veut pas être responsable d'une brèche qui viendrait du côté de l'internaute. Et alors, certains sites ne s'ouvrent plus ou fonctionnent juste très mal sur des vieux ordinateurs et c'est pas en fait
0: parce qu'en fait les sites se protègent eux-mêmes
1: c'est ça
0: en fait.
1: c'est

0: C'est par souci de sécurité et de compatibilité.
1: Ouais. Alors, on revient à la question de notre auditeur quand même. MacBook Pro 2008, est-ce qu'il y a encore quelque chose à faire avec ça aujourd'hui?
0: Qu'est-ce qu'on fait? On peut installer une distribution Linux comme Debian, par exemple. Par contre, avec un ordinateur de cet âge-là, il est possible que certains pilotes de matériel pour la carte son, la webcam ou d'autres composants ne fonctionnent pas plus correctement, et à un moment donné, on doit faire un choix. Est-ce qu'on veut utiliser des logiciels modernes ou on veut que tout le matériel fonctionne encore comme à l'origine? Tenter d'installer Linux, mais ce serait du travail, ce serait aussi un dossier très compliqué, ça demande du temps, de l'expertise, et il n'y a pas de garantie que ça réussir.
1: Fonctionne. Ouais. Mais en même temps, est-ce que Linux peut faire ce que macOS ne permet plus? Ça, c'est une autre question.
0: Oui, en fait, Linux, c'est un système d'exploitation pour ordinateur comme Windows ou macOS, et ça permet de gérer l'ensemble du matériel, comme l'écran, le clavier, la souris, le mémoire, carte son et tout ça. Mais par contre, ça propose aussi une interface utilisateur avec un bureau et des icônes. Mais Linux, contrairement à Windows ou macOS, c'est un logiciel libre et le code est ouvert. Ça veut dire qu'il est accessible et aussi il est développé par des bénévoles sur le long terme. Donc l'objectif ici, ce n'est pas commercial et comme résultat, on peut voir qu'on peut utiliser des logiciels datant d'il y a 20 ans ou 25 ans. Donc ça, c'est vraiment un avantage. Par contre, le désavantage, c'est qu'il n'y a pas vraiment de support commercial, donc, sauf pour les ordinateurs récents et les systèmes à jour. Et sur le plan économique, maintenir des machines qui commencent à vieillir, qui sont vieilles de 15 ans, ça devient très difficile. Parce qu'en fait, à 15 ans, un ordinateur peut commencer à présenter des défaillances matérielles. Donc, on peut avoir des problèmes de soudure qui lâchent, des condensateurs usés de la carte mère, etc. Aussi, quand on parle des disques durs de 15 ans, si c'est encore fonctionnel, c'est presque un miracle. Donc, c'est pour ces raisons que c'est plutôt économique. Et les entreprises commerciales ne s'engagent pas sur la durée.
1: Oui, effectivement. Puis, il y a le facteur humain aussi. Parce que là, trouver un technicien, moi, je ne sais pas. Ben, je connais quelques gigageeks qui seraient probablement capable de faire quelque chose avec un MacBook Pro 2008, mais c'est parce que ça ne court pas les rues non plus. Là.
0: Oui, en fait, c'est ça. C'est effectivement, un facteur humain, on est dans le monde du logiciel qui est supporté par la communauté, et si ça demande aussi des gens qui comprenaient comment ça fonctionnait il y a 20 ans, et il faut peut-être avoir un CD, il faut peut-être amorcer l'installation avec une clé ou un code spécial qui n'est peut-être pas documenté. Et tout ça, c'est un défi et ça devient de l'archéologie numérique avec un savoir devenu rare.
1: Mais cela dit, écoutez, Michel Simard, je ne sais pas si peut-être que vous avez l'argent pour passer, quoique là, il y a des ordinateurs quand même pas si chers, mais après 16 ans, 17 ans, je pense que vous avez fait votre part, là, un ordinateur un peu plus récent. Là. Si les gens, mettons, changeaient leurs ordinateurs, mettons, aux 10 ans, il y aurait pas mal moins de problèmes de surconsommation de matières premières puis de tout ça. Là,
0: c'est déjà fantastique.
1: C'est fantastique.
0: On arrive à envisager ce type de consommation à longue durée, mais on peut aussi faire un pas vers le présent sans céder à la logique du tout neuf. Et chez Coutimi, je pense que comme ailleurs, on peut trouver des ordinateurs reconditionné, c'est ce qui peut être
1: un
0: durable,
1: peu plus récent,
0: et accessible.
1: En tout cas, bravo Michel Simard, franchement, là,
0: d'avoir, merci pour
1: c'est
0: la
1: rare.
0: Question.
1: Oui, puis très bonne question, puis c'est rare qu'on voit ça. Également des gens qui s'en, puis surtout, faut que tu t'en occupes bien de ton ordi, tu sais, faut que tu fasses attention, tu tiens le café loin, puis c'est ce genre d'affaires là. Merci beaucoup pour votre question, Michel Simard de Chicoutimi. Merci à vous derrière Marchenko d'y avoir répondu.
2: Les onglets de nos collaborateurs.
1: D'ailleurs, Daria, je sais que vous aimez beaucoup la littérature. Vous m'avez fait découvrir plein de trucs ici lors de vos passages. Et là, vous nous proposez quelque chose d'assez vieux. C'est beaucoup
0: 1938.
1: Plus vieux. C'est 1938. C'est le roman La Grande Beuverie de René Daumal.
0: Oui, un roman entre absurde spiritualité et quête de vérité intérieure qui explore la fragilité humaine, la puissance des mots et les limites de la pensée.
1: Ça m'intrigue beaucoup. Je ne connaissais pas ni René Daumal, ni le roman.
0: Ni les limites de la pensée.
1: Les limites de la pensée, par exemple. Je suis avec des chercheurs. Chaque soir, je connais les limites de la mienne. Pas mal. Alors, René Daumal, La Grande Beuverie. Léo, le projet Claudius de l'entreprise Anthropique.
3: Oui, exactement. Donc, Anthropique, dont j'ai parlé un peu plus tôt, ils ont demandé à une IA de gérer une machine distributrice, une vraie, puis lui permettre de faire des achats, gérer les inventaires, choisir des produits.
1: Ça n'a pas beaucoup marché. Hein.
3: Exactement. Au bout de ligne, ça n'a pas marché, mais c'est un article amusant à lire.
1: Oui, c'est ça. Puis on voit, en tout cas, les limites de la pensée de l'IA. Ouais. En tout cas là-dedans. On va mettre le lien sur la page de Motorola.

0: Annie, l'application Too Good To Go.
1: Oui, c'est une plateforme où les restaurants, les cafés, les marchés d'alimentation peuvent proposer des paquets surprises à partir de leurs invendus à des prix qui sont bien en deçà du prix de vente régulier. Fait que le client a juste à faire l'achat sur la plateforme, passer le chercher dans les heures indiquées. Fait que c'est vraiment une belle façon de réduire le gaspillage alimentaire. Ouais. Ça leur évite de les jeter parce qu'ils ne peuvent plus être vendus de façon régulière.
0: Voilà. Et je remercie les ingénieurs italiens qui sont derrière ma Saico à Romanero qui fait encore plein de bons cafés. Mais là, je pense qu'elle est encore bonne. Sincèrement, il n'y a pas de mise à jour à faire là-dessus. Une petite pompe aux 10 ans. Puis merci, bonsoir. Demain matin, elle me rendra encore de fiers services. Alors voilà. Merci beaucoup de nous écouter, tout le monde. On est là demain, 19h. Soyez-y. Bye-bye.
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5: Bonsoir, ici Marc-Antoine Leblanc. Voici vos informations. Au Canada, un peu plus de 900 feux de forêt sont actuellement actifs et la majorité ne sont pas maîtrisés. En Colombie-Britannique, les autorités surveillent attentivement un brasier au nord-ouest de Kamloops. La municipalité a fait le point sur l'organisation et la capacité d'accueil des services aux sinistrés. Julie Landry.
6: En une semaine seulement, plus de 460 évacués sont passés par le centre des services d'urgence de Kamloops. Sur place, le système d'aide est rodé, distribution de coupons pour les repas, l'hébergement à l'hôtel ou l'achat de vêtements. Plus de 200 bénévoles sont mobilisés pour accueillir les sinistrés et la vice-mairesse Dale Bass est impressionnée par leur empathie.
7: And they're greeted with a smile.
6: Ils accueillent les évacués avec le sourire et des mots réconfortants.
7: I'm truly grateful.
6: Cet accueil chaleureux touche l'évacuée de Clinton, Erica Astimer Noble, pour qui les bénévoles ont pu transformer l'anxiété en rire.
7: A lot of anxiety. But overall, I've been hearing laughter.
6: La gestion du flux des personnes reste toutefois complexe pour la municipalité. À certains moments, tous les hôtels de la ville ont affiché complet, mais des chambres se libèrent quand des évacués trouvent un endroit où dormir avec des connaissances. En plus, certains évacués qui sont dirigés ailleurs choisissent Kamloops, comme certaines personnes de la communauté de 70 Mile House évacuées lundi. Le chef du service des incendies de Kamloops, Ken
8: Uzolok.
6: Le centre d'urgence peut loger presque 120 personnes sur des lits d'appoint et pourrait atteindre cette capacité dans les prochains jours. Les autorités provinciales s'attendent à une progression des incendies avec le retour du temps sec et des vents forts. Ici Julie Landry, Radio-Canada, Vancouver.
5: En France, l'incendie massif aux portes de Bordeaux connaît une légère accalmie, mais la vague de chaleur prévue dans les prochains jours dans le sud-ouest de l'Europe alimente les craintes. Jusqu'à présent, plus de 220 000 résidents ont été forcés d'évacuer dans la région. En Espagne, le ministre de l'Intérieur affirme que les journées d'aujourd'hui et de demain seront déterminantes pour la suite des choses. Les importants feux qui sévissent depuis plusieurs jours près de Madrid ont ralenti leur progression, mais ils restent bien actifs, selon les autorités. Les véhicules ont commencé à circuler en fin d'avant-midi sur le nouveau lien autoroutier qui relie Windsor en Ontario à Détroit, au Michigan. Construit au coût de 6,5 milliards de dollars, le pont Gordie Howe qui enjambe la rivière Détroit a été entièrement financé par le Canada. Les piétons et les cyclistes pourront l'emprunter à compter du 5 août. Et aux États-Unis, près de 350 000 Haïtiens et 6 000 Syriens perdent aujourd'hui le statut de protection temporaire qui leur permettait de demeurer légalement au pays. Cela fait suite à une décision de la Cour suprême qui a donné raison à la politique d'expulsion massive d'immigrés mise en place par l'administration Trump. Catherine Zib.
9: Nous sommes sujets à l'arrestation, à la détention et éventuellement à la déportation.
10: Villas d'Orsainville, du Centre d'aide et de soutien à la communauté haïtienne, redoute une crise humanitaire. Avec la fin officielle du statut de protection temporaire, il s'attend des interventions de la police de l'immigration